0: milieu à la perte de balle, et sa façon de bouger ou de ne pas se connecter annihile quasiment en l'état l'influence de Dembélé, qui est un joueur ballon d'or au PSG, mais qui n'est plus ce joueur-là, en tout cas pas encore, en équipe de France. Donc je trouve que de Mbappé dépend beaucoup de choses, en fait, autour, sur ce qui nous occupe, c'est-à-dire cette disposition à 4.
1: Et t'as pas envie de voir si Dembélé peut devenir ce joueur-là, justement?
0: Mais si, évidemment, mais je pense que c'est corrélé à ce que va proposer Mbappé. C'est-à-dire que Dembélé, si tu lui laisses les coups des francs, je pense qu'on est à peu près tous d'accord, on sait ce qu'il va donner. Olise, on n'en parle même pas, et Doué, il est dans très bonne disposition. Le doute, il est sur... Est-ce que Mbappé, dans cette position, et Dembélé
2: c'est
0: derrière,
2: pas que
0: est-ce
2: que lui, c'est quoi. Enfin, c'est un peu non, facile. C'est pas que lui qui décidera du 4-2-3-1. Qui joue en 4-2-3-1 au plus haut niveau? On parle beaucoup du PSG, qui est l'équipe référence, à juste titre.
3: L'Espagne.
2: Non, mais en club, le PSG, tu vois, c'est compliqué de jouer avec seulement deux milieux. C'est compliqué.
4: Ludovic Aubagnac.
5: Il a gagné vite fait.
4: 83%.
1: N'hésitons pas à parler de.
4: C'est un triomphe romain. Je vous emmène à Miami, au Hard Rock Café de Miami. C'est pas le bistrot, c'est le stade. Regardez dans quelques minutes. Uruguay, Arabie Saoudite.
5: C'est fort.
4: Écoutez, je fais un petit vrai ou faux. L'Uruguay éliminé dès le premier tour lors de la dernière Coupe du Monde, c'est vrai ou c'est faux?
0: Dernière Coupe du Monde.
4: Dernière Coupe du Monde éliminé dès le premier tour.
0: L'Uruguay. Je dirais oui, moi.
4: C'est vrai, vrai. Eh ben c'est vrai. Le groupe H, Portugal et la Corée du Sud s'étaient qualifiés. L'Arabie Saoudite, je vous le dis, a gagné 6 matchs en Coupe du Monde en 6 participations. Est-ce que c'est vrai ou est-ce que c'est faux?
0: C'est faux.
4: C'est faux.
2: C'est vrai.
4: C'est vrai.
3: C'est vrai.
4: C'est vrai aussi. Ah, vous avez du nez, mais il est bouché. C'est 4 matchs gagnés seulement pour l'Arabie Saoudite. L'Uruguay, son dernier match gagné date de 2018. C'est vrai ou c'est faux, ça? 2018 en Coupe du Monde, là.
3: Sûrement, hein, c'est en 22.
0: Oui.
2: Oui.
0: Oui. Oui, oui, Portugal, non?
4: Eh ben c'est faux, c'était en 2022. Ils ont gagné contre le Ghana, quand même.
0: Voilà.
4: Et enfin, la douloureuse, la défaite la plus lourde de l'Arabie Saoudite au Mondial. C'est 9-0. Vrai ou faux?
0: Ça, c'est faux.
4: Ça, c'est faux, ça?
0: Ouais, c'est faux.
4: 9-0.
0: C'est faux. Vous dites
3: c'est
0: faux.
3: Ça va être vrai. Ça va être vrai.
4: C'est vrai?
3: Bah, bien sûr que c'est vrai. Oh, y a... Je m'en rappelle.
4: Vous avez dit combien pour le score de France-Sénégal?
3: 2-1.
4: 2-1? Pour le Sénégal?
3: La France.
4: Ah, merde.
3: ils ont gagné.
4: Bah, c'est faux. C'est faux. C'était 8-0 contre l'Allemagne.
3: Le but a été refusé, il était valide.
4: Uruguay, Arabie Saoudite dans quelques minutes au Hard Rock Café Stadium.
1: Allez, on y retourne.
4: Salut!

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26: C'est l'équipe du soir, bonsoir, bienvenue à Seattle, au Lumenfield. Traduction, le champ de lumière, où la Belgique et l'Égypte se sont neutralisés sur le score de 1 partout. Lukaku aurait pu marquer, mais mieux, il a contraint des défenseurs égyptiens à marquer contre son camp. Lukaku, l'homme du soir, bonsoir. Les hommes du soir, les femmes du soir sont ce soir. Joanne Micou à la présidence. Dans votre ville-peuple, j'ai une vice-présidente, Mélisande Gomez, un professeur en forme, Dave Padoue, Ludovico Bragnac que j'ai remis au cœur du jeu. Ses relances sont exceptionnelles. Et puis enfin, un ailier qui ne déborde jamais. Nicolas Villas, bonsoir.
27: Bonsoir. Salut, bébé.
26: Ce soir, vous pouvez devenir riche en regardant l'équipe du soir. Ah. Pas vous, les chroniqueurs, vous l'êtes déjà. Léna Mounier, bonsoir.
28: Bonsoir, Mémé, bonsoir à tous.
29: Bonsoir.
30: Salut.
28: Ça va?
30: Oui, toi?
28: Très bien.
30: Il y a quoi qui est très bon, t'as remarqué?
31: C'est quoi la question?
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26: On va aller à New York, justement, sans transition, et retrouver notre grand spécial Giovanni Casaldi. Giovanni, vous êtes ému en conférence de presse de l'absence de Kylian Mbappé. Didier Deschamps vous a répondu, a donné plusieurs raisons. Et sauras-tu donner la vraie raison, mon cher Giovanni? Raison numéro 1, c'est une star mondiale. Répondre en conférence de presse serait l'exposé. Raison numéro 2, le transfert entre l'hôtel et la salle de presse est trop long. Et enfin, Kylian Mbappé n'est pas à Lefto, contrairement à N'Golo Kanté. Alors, 1, 2,

0: Ou trois, bonsoir.
1: Je crois que Mémé, vous auriez été excellent pour présenter Qui veut gagner des millions. Mais bon, vous êtes très bien chez nous sur la chaîne L'Équipe. Je vais choisir la réponse 2, celle des transports, Mémé, parce qu'à mon sens, c'est la vraie raison pour nous, journalistes, Jérémy Jeannin-Gros qui m'accompagne notamment, avoir fait l'expérience. La conférence de presse est à 35-40 minutes de leur hôtel. Ils ont dû faire l'aller-retour et le centre d'entraînement. Ils s'entraînent très très loin du MetLife, quasiment à une heure sur le terrain de rechange du club de Red Bull. C'est l'équipe de jeunes, donc ça aurait fait des allers-retours incessants pour un joueur comme Kylian Mbappé. Je comprends que le sélectionneur de l'équipe de France ait envie de préserver. Ça peut même s'étendre aux stars, hein. Je pense que ce soit Ousmane Dembélé ou Michael Olise, il aurait fait la même chose. Ça me choque pas du tout. Pour ce qui est de la compo probable face au Sénégal, je vous la rappelle quand même, c'est la tendance forte qu'on vous donne depuis des jours dans le journal L'Équipe et sur la chaîne L'Équipe. Dans les cages, Mike Maignan, à droite Jules Koundé, sur le côté gauche Théo Hernandez, charnière centrale Upamecano et William Saliba, deux milieux de terrain à vocation plus défensive, Aurélien Tchouaméni et Adrien Rabiot, et puis ce quatuor offensif qui fait saliver tout le monde. Ça a encore été le cas en conférence de presse où les confrères étrangers ne parlent que de ces quatre joueurs là à savoir Désiré Doué, Michael Olise, le ballon d'or Ousmane Dembélé et le capitaine des Bleus Kylian Mbappé.
0: Peut-être futur ballon d'or. Merci Giovanni, on vous embrasse. Belgique contre l'Égypte, un partout ce soir. Question tournée vers nos voisins belges. La Belgique a-t-elle raté ou réussi ce soir son entrée en lice? On parle du match, on y va. Habillage s'il vous plaît. Belgique. Vous découvrez l'hymne belge. Mélisande, réussi, raté, à vous de jouer.
2: Elle n'a pas réussi. Après, est-ce qu'elle l'a raté? Ah non, mais excusez-moi d'apporter un peu de nuance dans,
3: pas de ça ici, hein.
2: Dans votre vision dichotomique du monde.
4: Déjà dichotomique.
3: Réussir, raté. Dichotomique, ça veut dire quoi?
4: Dichotomique, c'est chaud.
0: C'est la dernière fois.
4: Ouais, raté, ouais, ça ici. Point. Raté, voilà. Raté. Ça va plus vite, ça va plus vite.
0: Raté. T'as
4: dit quoi, toi? Il n'y a pas de dichotomie.
0: Raté. Nicolas Villas, réussi ou raté?
5: Oh, c'est quand même pas réussi, non?
0: Donc c'est raté.
5: Mais moi, je suis team Mélisande Gomez, moi.
2: Merci, Nico.
5: Je charge du boulot.
0: Ok. Ludovic Obraniak, raté ou réussi?
6: On se range derrière la patronne.
0: Ah. Ni raté, ni réussi.
2: Ah, oui, mais on va vous expliquer.
0: Eh bien, écoutez, on va faire...
6: On vous attend.
0: C'est dommage, parce qu'on aurait pu faire un auto-duel, mais... Alors, d'un côté, c'est réussi.
2: Non.
0: Non, et d'un côté, c'est raté.
2: Non, c'est pas réussi.
6: Donc, c'est pas réussi, mais c'est pas raté.
2: Ouais, c'est... Raté, ça voudrait dire qu'ils ont fait un match, enfin voilà, qu'ils ont vraiment raté une défaite. Là, ils sont revenus au score. On peut apporter un peu de nuance, c'est pas grave d'être nuancé dans la vie, mais.
0: Oui, mais vous pouvez nous parler du match aussi.
2: Sur certains aspects, défensivement notamment, je trouve qu'il va falloir qu'ils revoient certaines choses pour faire du chemin dans la compétition. Après, il y a une réaction. L'entrée de Lukaku, c'est vrai qu'elle a changé beaucoup de choses. Donc à revoir, on ne peut pas tirer des conclusions définitives sur une entrée en lice.
0: Non, mais non, on n'a pas
4: ce
0: dit
4: qui était pas la question,
0: Belgique
4: d'ailleurs.
0: Était éliminée. On a juste
5: pourquoi
0: dit c'est raté, si c'est raté ou réussi.
5: Bah, pourquoi tu dis que c'est raté?
0: Pourquoi c'est raté?
5: C'est toi qui présente. Ouais,
6: c'est raté, mais plutôt avec des circonstances atténuantes. Parce que je trouve que l'adversaire du soir était dans de très très bonnes dispositions. Et le grand fait pour moi de ce début de Coupe du Monde, c'est que l'Afrique se place à un niveau, en tout cas dès le départ de la compétition, sur plusieurs équipes, et notamment avec le match d'avant où le Cap-Vert a tenu, alors avec leurs moyens, hein, mais ils ont tenu la dragée haute à cette équipe d'Espagne.
0: Il y a la Côte d'Ivoire qui vient s'ajouter à votre inventaire, plus évidemment le Maroc.
6: Et le Sénégal qui arrive demain, on verra ce qui se passera, en espérant que la France gagne évidemment, mais on peut dire que l'Afrique n'a jamais aussi bien, en tout cas avec autant d'équipes, commencer et émerveiller un début de Coupe du Monde.
0: Ludovic, je sens qu'on est tout de suite dans l'analyse globale, la macroéconomie du football. Voilà,
6: donc je reviens, je resserre.
0: Revenez, allez,
6: je resserre.
4: T'as joué trop large direct.
6: Je resserre. Et
2: t'as joué en touche, là.
6: Et honnêtement, je trouve que l'Égypte a opposé un réel niveau à cette équipe de Belgique qui n'est plus celle qu'on a connue. Hein, c'est-à-dire qu'eux, ils ont eu... un miracle générationnel qu'ils n'ont jamais su convertir en trophée. Cette équipe est beaucoup moins forte qu'elle ne l'a été, avec des joueurs qui sont maintenant sur...
0: De Bruyne.
6: Voilà, c'est plus la fin que le début. Lukaku qui rentre, mais qui a fait une saison
0: vraiment
6: dans de scie, avec beaucoup de choses, mais on est heureux pour lui. Mais je trouve que cette équipe égyptienne, elle a de la suite dans les idées. Il y a du gaz, il y a du jeu, il y a des principes. Je trouve que l'Égypte, au point ce soir, Si c'est un match nul en boxe, je fais pencher la balance du côté de l'Égypte.
0: Vous m'avez contaminé par votre sens de la nuance, Mélisande et
6: Moi Bido. Pas.
0: Le niveau athlétique, ouais. Est-ce que ça a été le baromètre du match? J'ai trouvé les Égyptiens beaucoup plus athlétiques au début, ouais. Et puis à l'heure de jeu ou autour de l'heure de jeu, ouais. Les Belges se sont rebellés.
7: J'ai trouvé que les Égyptiens avaient beaucoup de jus. C'est-à-dire qu'on voyait que sur
0: les deuxièmes ballons, les contres,
7: ouais, exactement, les leur façon de sortir, ouais. Leur façon d'aller au pressing quand ils forçaient à jouer les Belges à jouer en retrait, ils fonçaient. On a vu ça là même le faire, alors que c'est pas le plus jeune de la bande. Et je trouve qu'effectivement pendant une bonne heure ils avaient ça en eux. Ils auraient même pu doubler la mise, hein, avec la parade de Courtois sur une tête de Salah et derrière Achour qui croise trop sa reprise. Ils ont une belle balle là de 2-0. Mais moi, j'ai trouvé les Belges inquiétants sur le plan défensif. Là-dessus, je vous rejoins tous.
8: Depuis des années, hein.
7: Voilà, exactement. Les joueurs, un peu de côté, qui sont censés faire des différences. Doku, il a été super bien pris. Il s'en est jamais sorti. Ses dribbles à la mort moelle-neu, toujours le dribble extérieur pour revenir. Le mec, Annie, c'est bon, il avait le mémo. Il savait qu'il avait un dribble, donc il l'a couvert. Trossard, c'était un petit peu compliqué à droite. Moi, j'ai trouvé... Et Kevin De Bruyne, qui a alterné un peu le bon et le moins bon, c'est-à-dire pas mal de volume. Je trouve que ses frappes étaient pas bonnes. Alors ça, on m'a souvent dit que les frappes, c'est un indicateur de forme.
9: Le coup franc était pas mal, ouais. Sur le poteau.
7: De quoi? Sur le coup franc. Non, je parle des frappes, tu sais, en mouvement. Il en a une ou deux. Ouais. Elles sortent pas bien. Non? Tu sais, sur la reprise, il les fait super bien, celle-là. Il y a une,
9: il
7: y a une balle.
9: En retrait, là.
7: Ouais, exactement. Ouais, et je trouve que, ouais, tu vois.
0: Elle partait trop vite, je l'ai pas vu.
7: Non, mais c'est vrai, après, il met un beau coup franc sur le poteau, mais ça, on va dire, c'est une frappe
0: juste,
7: arrêtée.
0: Est-ce qu'on peut juste faire un petit arrêt sur image sur Doku?
7: Ouais.
0: C'est. À la fois, c'est la pépite belge.
7: On a une utilisation du mot pépite en ce moment.
0: C'est une pépite.
7: C'est un bon joueur.
0: Oui, c'est un bon joueur. Enfin, ou pépite. C'est une pépite. Oui, c'est.
7: Vous avez des pépites partout.
8: Surtout dans les jeux riches.
0: Non, mais j'ai du mal avec lui.
7: Qu'est-ce
5: que t'aimes pas?
7: Il est un peu stéréotypé, moi, je trouve.
0: Ça, c'est mauvais choix, enfin,
5: moi,
0: continuel,
5: son
0: jeu systématique.
5: Il est stéréotypé,
0: il oublie,
5: mais
0: les situations.
5: Ouais, mais il crée des différences. Il fait quand même.
2: Il passe souvent quelque chose.
5: Ouais, quand même. Il y a le ballon. Il y a un frisson. Il y a un
7: vous
5: truc. Alors là, il
7: est... ce soir.
5: Non, mais il y a eu deux trois. Après, là où t'as raison, c'est qu'effectivement, le problème, c'est que on en revient à l'analyse que tu fais de la Belgique, mais. C'est plus la grande génération, comme disait aussi Ludo. Et finalement, ça se repose beaucoup sur lui. C'est-à-dire qu'il y a pas mal de joueurs qui ont un peu disparu. On pense à Lukaku qui revient, mais ouais. Un peu de nulle part finalement. C'est quasiment un miracle qu'il soit à la Coupe du Monde.
8: Il enchaîne les allers-retours. Et...
5: Ouais. Et moi, surtout, si tu veux, là où je trouve que c'est finalement pas si raté que ça, c'est qu'on attend quoi de la Belgique en vrai? C'est-à-dire que la grande génération, elle est partie. Ils ont eu. Ils sont dans le jus depuis déjà un moment. Finalement, le fait qu'ils fassent un match nul face à cette Égypte où ils sont pas mal fait bousculer, et en plus, on en parlait avec Mémé, on avait vu le match ensemble. Moi, leur match, je l'ai pas trouvé dégueu du tout, notamment en seconde période. C'est-à-dire qu'ils ont eu un réveil. Ils ont eu un réveil où il y a eu quand même un sursaut, mais en réalité, cette Belgique, enfin, moi, je sais pas trop quoi en attendre, tu vois. Et alors qu'inversement, l'Égypte, alors qu'il y a quand même ce truc de la Coupe du Monde, c'est clairement pas leur truc. Ils ont toujours pas gagné un match. D'ailleurs, je crois en Coupe du Monde.
0: Toujours pas.
7: Ce soir, par exemple, tu trouves qui bon là? Ce soir, là, dans l'équipe de Belgique.
5: Tillemans, je ne l'ai pas trouvé dégueu, mais cramé à la fin. Ouais. Tu vois, mais c'est vrai que tu as raison, il n'y a quand même pas.
7: Tu vois, Onana, je n'ai pas trouvé ça bon.
5: Non plus.
7: Vraiment pas bon du tout.
0: Meunier,
7: qui se fait fumer complet.
0: Non,
5: De Ketelaar, j'ai bien aimé, moi. Moi, j'aime bien, je trouve. De Ketelaar, j'aime bien.
0: Sur des choix de jeu, moi, je trouve, parfois, c'est un moment. Ouais, à un moment, il y a une situation où il était à la surface, il a voulu tirer, il y avait un mec qui était un de ses partenaires.
9: Sur l'action du but, il propose l'espace, il fait le centre qu'il faut dans la bonne zone.
0: Bon, vous, le match de la Belgique, vous dites quoi?
9: C'est extraordinaire. Est-ce que la génération dorée est partie? Ils n'arrivent pas à renouveler? Ça peut être. En fait, c'est tellement aléatoire. Il peut te faire des différences incroyables, comme il peut faire des matchs très très moyens.
0: 12-18 et duel perdu et un dribble sur 7 réussi.
9: Ce soir, ça n'a pas été un grand match de sa part, mais. Est-ce que De Bruyne va réussir à être dans le rythme ou pas?
7: De Bruyne. Hein,
9: oui, mais voilà. Si lui, il n'est pas à son top, c'est une équipe de Belgique qui est très moyenne.
7: Saison compliquée.
0: L'Égypte, grande nation africaine, 7 Coupes d'Afrique des Nations, mais toujours pas de match gagné en Coupe du Monde. 34, première participation, 90 et 2018, et à chaque fois, donc, 0 match gagné. Le top 3 info, Léna Mounier, justement, on va voir ça en image. La Belgique et l'Égypte, un partout. Les buts et peut-être autre chose à nous montrer.
10: Ce sont les Égyptiens qui ouvrent le score. On est à la 20e minute et c'est Mossala, le passeur décisif. Est-ce qu'on a les images?
0: Oui, bien sûr.
5: On a les droits, je pense.
10: C'est Mossala pour son anniversaire. Bon. Il trouve Achour à l'entrée de la surface.
7: Il était parti où?
10: Le contrôle et la frappe instantanée. Il est pas mal ce but, Dave.
7: Il est très joli, mais Meunier est parti, mais je sais pas où, quoi.
10: Et en seconde période, occasion pour les Belges sur coup franc de Bruyne. C'est directement sur le poteau.
5: Là, mi couille la mer.
10: 22 secondes après son entrée, Romelu Lukaku déjà décisif. Bon, ce sera un contre son camp.
7: J'aime pas s'il touche la balle, je crois pas.
10: Non, mais ça fait un partout.
5: Mais il est bien placé, quoi.
7: Ouais, du charisme, quoi.
9: Ouais, il est là, quand même.
10: Et Rudy Garcia, très content. La fin du match, évidemment. Ça,
0: ouais. Un mot tennis et match sur gazon. Qu'avez-vous relevé comme résultat essentiel à retenir aujourd'hui, Léna?
10: On est au tournoi de Halle. En Allemagne, c'est l'Américain Tiafoe, 26e mondial, qualifié pour le deuxième tour face à Flavio Coboli. L'Italien finaliste de Roland-Garros, une victoire nette, 6-2, 7-6 en 1h21. On vous a sélectionné les beaux points du match. Et son prochain adversaire, c'est Greg Spoor ou Shimabukuro. Et le point du jour...
7: Le retour.
10: Le point du jour, on l'a vu au tournoi du Queens. C'est Botik van de Sandschulp, le néerlandais en haut de l'écran, pour un Twinner Lob.
0: Un Twinner Lob?
7: Oh ouais, le Twinner Lob.
0: C'est quoi le
7: Twinner?
0: C'est ça.
7: C'est un lob entre les bras. C'est pour toi, Jean-Bicou.
5: Un Twinner.
7: Un Twinner, c'est entre les bras.
10: Et en plus, il a gagné le match.
9: Incroyable. Et il veut le faire.
7: Un petit pont. Ah oui, il veut le faire.
5: Incroyable. Incroyable.
7: Il est magnifique ce tournoi. Le Queen, c'est le plus beau tournoi du monde.
0: C'est à l'E, c'est en Allemagne.
7: Non, là, c'était le Queen.
10: Non, là, c'est le point du jour.
7: Oh, mais vous n'êtes pas dans votre émission. Vous n'êtes pas rentré dans votre Coupe du Monde, je pense.
9: Attends,
7: c'est son côté.
9: Non, on l'attend pas.
10: Ça arrive.
9: C'est la feuille d'après.
0: L'équipe de France.
7: C'est légal, c'est dommage.
0: L'équipe de France de rugby.
7: Faut pas être prêt la veille.
0: L'équipe de France de rugby, les malheurs des uns, fait le bonheur des uns.
7: Bien, les grands auteurs.
10: Parce que l'UBB, non qualifié pour la phase finale de top 14, les joueurs sont donc à disposition de Galtier, 9 Bordelais dans le groupe des 28 bleus sélectionnés pour le crunch. Jefferson Poirot, le pilier, fera son grand retour en équipe de France 6 ans après sa retraite internationale. Et à noter aussi la présence des centres. Yoram Moefana, Nicolas Deporter, les 3e lignes Pierre Beauchaton, Marco Gazzotti et Théo Mathieu. Je savais qu'ils allaient le faire. Le 2e ligne Boris Palu, le talonneur Maxime Lamotte et le pilier Sipili Falatea. Le match se déroulera vendredi à Vannes. Et rendez-vous à 18h15 sur la chaîne L'Équipe, on le diffuse.
0: On a surveillé la connexion Lamotte-Beauchaton. Cyclisme Sexas se renforce en vue du Tour de France.
10: Info L'Équipe, Romain Bardet de retour chez Decathlon. Il s'engage dans un rôle proche d'un manager d'équipe. Deuxième du Tour de France en 2016, troisième en 2017. Le Français connaît bien la maison. Anciennement AG2R, il y a passé une grosse partie de sa carrière. Retraité depuis un an, l'expérience de l'Auvergnat de 35 ans devrait permettre à Sexas de progresser encore.
0: Toi l'Auvergnat, bam bam bam bam. Merci, merci. Espagne-Cap-Vert, on revient au mondial. Restons sérieux, 0-0.
10: Et la Rora qui n'a pas réussi à vaincre la 64e nation mondiale du classement FIFA. Pourtant, elle a eu des occasions. À la 39e, Rodri dans le dos de la défense. C'est sur la barre. Et Oyarzabal de la tête. C'est touché par Vosinha, 40 ans, élu homme du match. 71e, l'entrée du Barcelonais, Lamine Yamal. Autre occasion espagnole, Oyarzabal servi par Olmo, c'est dévié. Et on termine avec une occasion côté Cap-Vert, sur corner, 90e. C'est capté par Unai Simon. 0-0.
0: L'Espagne championne du monde, avez-vous désormais un gros doute? À cette question, aucune nuance. Quatre chroniqueurs sont pas d'accord. L'équipe des Nants, Mélisandre, la diagonale du fou, vous faites équipe avec Guillermo Villas, Nicolas Villas. Qui commence?
5: Vas-y, Méli.
0: Oui, c'est. Vous les soulevez et il est retour, il est ratatine, hein, c'est ça? D'accord, ok. L'Espagne championne du monde, avez-vous désormais un gros doute? Des doutes sont émis sur le plateau de l'équipe du soir par Ludovic Obraniak.
11: Bah ouais, mais on pensait que l'Espagne, un peu comme le petit village gaulois, était le seul qui résistait à l'oppresseur de l'individualisme. Mais on se rend compte que finalement, cette équipe d'Espagne, elle repose aussi sur des individualités, comme beaucoup d'équipes des nations, et notamment sur celle de Nico Williams et de Lamine Yamal. Ça s'est d'ailleurs vu lorsqu'il est rentré, puisque ça a failli faire pencher la balance, mais ça n'a pas été suffisant. Mais jusque-là, l'équipe d'Espagne a été une équipe suffisante, qui a eu du mal à exprimer son collectif, même si on pensait que finalement, c'était elle qui allait avoir la main sur la Coupe du Monde. On est en droit d'en douter aujourd'hui.
0: Il y a un doute. Non, il n'y a pas de doute. Pas encore, en tout cas. Mélisande Gomez.
2: Bah, pas plus qu'avant. L'Espagne a perdu son premier match en 2010. Ils ont été champions du monde. L'Espagne a gagné 7-0 en 2022 pour son entrée en lice contre le Costa Rica et ils ont raté leur Coupe du Monde. Que l'Espagne dépende du talent de Lamine Yamal, on ne le découvre pas ce soir. Et c'est justement l'enseignement à retenir. Alors le Cap-Vert a fait un match héroïque défensivement. Mais l'entrée de Yamal, son état de forme, la manière dont il a fait des différences, c'est plutôt de très bon augure pour la suite de la compétition puisqu'on l'attend surtout à partir des 16e, de plus en plus en forme. Et je trouve qu'il a donné des signaux très encourageants.
0: L'Espagne ne sera pas championne du monde. En tout cas, il y a un doute qui est exprimé. Votre voisin, Dave Apadou.
7: Oui, pour moi, ce n'est pas ce match-là qui raconte ça. Éventuellement, ça le confirme. Ils auraient très bien pu le gagner. On a vu les occasions de garder enfin un bon match. Mais je trouve que par rapport à 2024, qui est le dernier tournoi référence de l'Espagne, Rodri n'est plus le même joueur. Nico Williams arrive après une saison cataclysmique, même sur le plan physique, et on a vu, c'est compliqué. Et Yamal n'arrive pas non plus dans les mêmes dispositions. Moi, je veux le voir s'il est capable vraiment de monter en puissance. Je ne l'ai pas trouvé si bon que ça, contrairement à Mélisande. Moi, je trouve que cette équipe, sur certains joueurs clés de 2024, il y a des doutes.
0: Nico Williams atteint de pubalgie récurrente, malheureusement pour lui. Oui, mon cher Nicolas Villas.
5: Non. Moi, c'est non, en fait. Mais, oui. Non, mais je vais compléter ce que disait Mélisandre. C'est-à-dire que c'est la 17e participation de l'Espagne à la Coupe du Monde. C'est la 12e fois qu'il ne remporte pas le match inaugural. En 2010, quand il la remporte, il y avait eu cette défaite 1-0 face à la Suisse. Statistiquement, c'est exactement la même chose que ce soir. C'est-à-dire qu'ils ont eu les occasions. D'ailleurs, c'est ce que De La Fuente expliquait à la fin du match. Effectivement, Yamal et Nico Williams n'étaient pas là. Mais justement, quand tu fais un match comme celui-ci où tu domines statistiquement et au-delà même dans le jeu, dans tout, le meilleur joueur du match, c'est Vosinha, il n'y a pas franchement d'inquiétude à avoir, moi, je trouve. Attendons qu'ils reviennent, encore heureux que tu ne gagnes pas avec tes meilleurs joueurs.
0: Dans quelques minutes, une histoire du jour, celle de Vosinha, le gardien du Cap-Vert, raconté par notre Pierre Belmaranou, Nicolas Villas. À vous de jouer, Jo. Est-ce que finalement, il faut recalculer l'Espagne championne du monde? Est-ce que, voilà, ça vous met un doute, cette entrée en lice?
9: Un gros doute, non. Non, par rapport à ce qui a été dit. Alors, il y a des joueurs qui sont peut-être pas dans leur meilleure forme, mais après, à mon avis, ça va monter en puissance pendant la compétition. Donc, pas tellement inquiet parce qu'il y a eu des occasions, il y a eu des barres transversales. Un gros doute, non. Je ne suis pas plus inquiet avant quoi. Je ne l'étais pas vraiment, je ne les mettais pas au-dessus de tout le monde avant le match et je ne les mettais pas
0: Je m'attendais pas à un tel match Bourbier. Je me suis dit, je regarde l'Allemagne Curaçao. Oui,
2: L'Allemagne va être championne du monde, mémé.
0: Non, justement.
5: Comparons pas non plus le Cap-Vert à Curaçao. Déjà, c'est pas le même niveau. Et puis surtout, Curaçao a pas joué non plus comme le Cap-Vert. Enfin, c'est pas du tout les mêmes. Enfin, c'est pas le même vécu en termes de sélection. Le Cap-Vert a déjà fait une CAN. Enfin, c'est des joueurs qui évoluent ensemble depuis longtemps, qui évoluent dans des gros clubs, etc. Enfin, Curaçao, ils ont quand même eu une prépa aussi qui a été compliquée. Advocate vient. Repas, enfin, donc, c'est pas du tout le
0: donc Cap-Vert, Cap-Vert champion du monde là.
5: Non, c'est pas du tout ce que je suis en train de dire.
7: Il y aurait
5: un quart de finaliste quoi.
7: Bon. Est-ce qu'on peut prolonger les arguments de Dev?
0: Mais vous pouvez, Ludo,
7: qui évoque quelque chose qui voit venir depuis un petit moment, c'est que cette équipe elle est sur la jante et qu'elle a pas énormément de roues de secours. En fait, c'est ça le problème. C'est que Nico Williams, tu sais pas dans quelle disposition, donc évidemment, si les deux larrons sont dans une forme olympique, il n'y a pas de problème, cette équipe ira dans le dernier carré, il n'y a pas besoin de se poser de questions. Maintenant, l'état de forme des deux, alors Yamal a plus ou moins rassuré sur son entrée.
0: Nico n'est pas rentré aujourd'hui. Hein.
5: Oui, il est rentré, mais il est rentré.
2: Le plan est de les faire monter en puissance jusqu'à...
7: Mais disons qu'il n'y a pas de séance de rattrapage pour l'Espagne, c'est-à-dire que si ça se passe mal avec ces deux-là ou s'ils n'arrivent pas à récupérer leur état de forme, tu sens que l'équipe revient dans une espèce de... l'équipe qu'il y avait il y a 5-6 ans. La possession stérile.
12: L'équipe de Luis Enrique sans les deux accélérateurs sur les côtés. J'ajoute quand même, parce là on est un peu sur Williams Yamal, et moi Rodri c'est pas le même joueur. Hein. Pour ceux qui l'ont qui ont observé sa saison depuis son retour de blessure, tu as des moments avec, des moments sans, plus de moments sans. En tout cas, il ne retrouve pas du tout le joueur de 2023-2024 qui a fini Ballon d'Or d'ailleurs.
0: Oyarzabal, un joueur qu'on adore.
12: Ah mais il a tout mis.
2: Et lui qui est en grande forme pour le coup sur les éliminatoires.
0: Trente premières minutes, combien de ballons touchés?
2: Zéro.
5: Ouais, c'est un record d'ailleurs.
0: 70% de possession, un peu plus d'ailleurs. C'est fou d'avoir autant la possession de ne pas trouver le mec.
2: Ça veut pas dire que Yarzabal n'est pas un bon avant-centre et qu'il n'est pas capable de faire autre chose. C'était aussi un match, on analyse un match avec un adversaire.
0: Bourbier, match Bourbier.
2: Ils ont fermé complètement l'intérieur, ils ont fait un très bon match défensivement, derrière, à s'aligner, à coulisser, à tout fermer, avec les milieux qui aidaient, avec un gardien, on l'a vu, en état de grâce, parce qu'il a fait 6 ou 7 arrêts décisifs pendant le match. Il n'y aura pas à chaque fois ça. Je pense que tu dis qu'il n'y a aucune solution quand il n'y a pas Lamine Yamal. Carvajal et Nico Williams. Je pense que Dani Olmo, honnêtement, moi j'adore ce joueur, mais il peut apporter quand même, même si c'est que Dani Olmo, c'est un joueur fantastique.
5: Là, c'est pareil.
2: Ils ont un milieu de terrain où il y a quand même Fabian.
5: La saison de Dani Olmo, tu vois, regarde.
2: Fabian Ruiz n'est plus le même joueur non plus que celui qu'il était en 2024, puisque Rodri n'est peut-être pas le même joueur, mais Fabian Ruiz non plus, c'est plus le même joueur. C'est un joueur qui a pris une autre dimension.
0: Donc tout ça.
2: Et le milieu avec Rodri et Pedri, ça reste techniquement. Et si, ils Fabien, vont retrouver Dieu, Fabien ils arrivent sur
5: Fabien
2: un match
5: Ruiz,
2: un peu piégeux.
5: Fabian Ruiz sort de 4 mois très compliqué, Fabian Ruiz. Il y a le match retour contre le Bayern où il est très bon. Dans une configuration où il joue des coups parce que Paris n'a pas la balle.
2: Il a été bon ou pas?
5: Il a été bon dans son premier résultat. Non, parce que
13: je comprends pas, mais
5: il a pas été monstrueux en finale de Ligue des Champions. C'est pas le joueur de l'an dernier, par exemple.
13: Il
5: y a un truc que j'arrive pas à capter, moi, c'est cette espèce d'alarmisme. Alors que t'es dans un match où l'Espagne tire 27 fois au but.
13: C'était pas le match, moi, qui m'a alerté. Donc, non, mais je précise.
5: Il tire 10 fois au but. Ouais. Vosinha, il gagne 3 millions de followers en une soirée. Je suis pas loin de la vérité en plus.
13: Il fait 4 arrêts.
5: Non, il en fait 7. Statistiquement, il en fait 7.
13: Non, 4 vrais arrêts, pas la frappe.
5: Très bien. Attends. Il fait 4.
14: Et si l'équipe de France joue contre le Cap Vert.
5: Écoute-moi, il fait 4.
14: 0-0.
5: Écoute-moi, il fait 4. Il fait 4 vrais arrêts. Il fait 4 vrais arrêts en face Unai Simon. Il en fait un demi,
13: encore
5: j'ai envie
13: heureux,
5: de dire.
13: T'espérais que Cap Vert bombarde l'Espagne.
5: Bah, je m'en fous, moi. Curaçao, ils ont planté un but à l'Allemagne. C'est ça que je veux te dire.
13: Ah, bien sûr.
5: Non, mais c'est-à-dire que là, c'était un match à sens unique. D'accord. Moi, je comprends
13: donc
5: pas.
13: Vous les avez trouvés
5: formidables. Cela dit, moi, je fais la même analyse pour le coup que la presse espagnole. C'est en gros, et c'est ce que tu disais tout à l'heure, on a l'impression de replonger dans les années chiantes de l'Espagne où tu domines, t'as le ballon, t'en fais rien. Mais effectivement, t'as pas tes deux détonateurs. T'as ni Yamal, ni Nico Williams.
14: Je te dis, il y a un bad outil. On connaît pas leur état de forme, c'est ce qu'on te dit.
0: Luis de la Fuente, Elena, s'il vous plaît. C'est à peu près ce qu'a dit Nicolas d'ailleurs.
13: L'Espagne a peur.
15: Déclaration du sélectionneur, il faut continuer avec la même idée en améliorant la finition. On s'est créé beaucoup d'occasions, mais il nous a manqué de la fraîcheur. C'est très difficile quand il y a aussi peu d'espace. Par moments, on aurait pu mieux faire circuler le ballon, plus les déséquilibrer. Mais quand le ballon ne veut pas rentrer, il ne rentre pas.
0: Voilà. Vosinha,
5: ça fait trop de qu'il ne perd pas quand même.
0: Vosinha, l'histoire du soir, il est sans club, le gardien du Cap Vert.
5: Il a 40 ans, il jouait à Chaves au Portugal, il est en fin de contrat en D2 portugaise.
14: Et il va retrouver.
5: Bah, ça lui était déjà arrivé d'ailleurs ce cas de figure. Et alors, il a une très belle histoire en fait. Vozinha, c'est un surnom, ça veut dire petite voix en portugais.
0: Pourquoi ?
5: Parce que quand il était gamin, il jouait contre des gamins plus âgés que lui et plus grands que lui, et il se faisait tout le temps bousculer. Donc il était un peu harcelé par les gamins. Il rentrait chez sa grand-mère qui l'a élevé, puisque ses parents ne l'ont pas élevé, c'est ses grands-parents qui l'ont élevé. Et donc les grands lui disaient allez, va pleurer avec ta petite voix, avec ta Vozinha. Et du coup, c'est resté. Et son vrai prénom, c'est Josimar. Parce que son papa était fan de foot, il l'appelait Josimar, comme le Brésilien qui avait joué en 86, et il voulait l'appeler Valdano, sauf que les autorités capverdiennes l'avaient empêché de l'appeler Valdano, et il l'a appelé Josimar.
14: T'as pas une histoire de réseaux sociaux aussi ?
5: Si, alors c'est marrant, parce qu'il fait une interview à la télé brésilienne à la fin du match, il avait 56 000 followers avant le match, il arrive devant la présentatrice, il fait « Vous avez combien de followers ?» Il a regardé son téléphone avant l'interview, il dit « Je crois que je suis à 500 000 », elle fait « Non, t'as 1 million ». Et là, il est à 2,5
0: millions. 2,5 millions, ouais. Voilà.
5: Dans le bah, Johan, il faut faire un match de...
0: 2,7 millions depuis que vous avez parlé. 2,7 millions. Question de notre consoeur Stéphania Merina de l'effet, l'équivalent de l'AFP. Oui, je suis désolé. De l'AFP en Espagne. La France est-elle favori du mondial ? Une question posée à Didier Deschamps. Attention, Didier s'est redressé sur ses petites pattes arrière.
16: C'est très gentil de me poser cette question, d'autant plus que vous êtes espagnol, que des Espagnols nous considèrent comme favoris du mondial. S'il y en a une qui est favorite avant tout, c'est bien l'Espagne. Donc,
0: voilà, donc l'Espagne.
5: Se refile le mistigris, tout ça.
0: C'est ça. Bon, on a du mal à comprendre.
5: Adam Gouf, enfin, outsider.
0: Juste un petit vrai ou faux, avant de se quitter.
5: Allez.
0: Vrai ou faux. Donc, en 2010, l'Espagne avait perdu contre la Suisse, ça c'est sûr, d'accord. En frappant 25 fois, comme aujourd'hui, contre le Cap Vert.
5: Vrai. Je dirais plus. C'était 27 même, je crois.
13: Ouais, moi, je dirais plus que 25.
5: C'était 27.
13: Un bon 30.
0: 29. Un bon 30.
5: Non, c'était 27, je crois.
0: 27 tirs. Bravo, Nicolas Villas. Vous avez donc... Allez, j'en ai une petite, là, encore. Le Cap Vert a réussi moins de 200 passes contre l'Espagne. C'est une première dans ce mondial.
5: C'est vrai.
0: C'est une première ? Curaçao ? Curaçao, 282 contre l'Allemagne. Curaçao. C'est le logiciel de jeu.
13: C'est le Barça des Espagnols.
0: Alors, vrai ou faux ? Donc, il n'y a pas le Curaçao, mais il y a le Cap Vert.
9: Oui.
0: Ouais, c'est tout ?
9: Moins de 200.
5: Attends, il y en a
0: peut-être une autre. Moins de 200.
5: Il y en a peut-être une autre, ça, du coup.
0: Je sais pas. Vrai ou faux ?
14: Ils ont eu 25% de possession de balle.
0: Et moins de 200.
9: Moins de 200,
14: donc moins de 200.
5: Est-ce que c'est une première ?
0: C'est vrai ? Eh bien, c'est faux. C'est la Bosnie-Herzégovine. 172 passes. passe réussie contre le Canada, c'est tout. Et sinon, voilà. Sinon, c'est 193 aujourd'hui pour le Cap-Vert. France-Sénégal. Demain, donc, les Bleus commencent leur compétition. Une fois n'est pas coutume, on va commencer par la fin. On va commencer par les pronos. J'appelle tout de suite l'habillage à l'américaine, mais la musique qui fout les jetons. On y va. Voilà. France-Sénégal, quel sera le score final ? Mélisande Gomez.
2: 2-1.
0: Pour la France.
2: Pour la France.
0: Dave Apadou.
17: Je monte. 3-1.
0: 3-1 pour la France.
17: Oui.
0: Nicolas Villas.
18: 3 pour la France.
0: Merci. Ludovic Aubragnac.
19: 1-0 France.
0: 1-0 France. Jomicou.
20: 2-1.
18: Pour la France.
20: Pour la France.
0: Pour la France.
20: Avec toi, bah, c'est France-Sénégal.
0: Oui, non, mais.
20: Oui. Non, mais
0: donc vous les voyez tous, Lutin.
2: On
0: vous voyez
2: espère.
0: Tous ouais. Bah, non, ok. Maintenant, quand vous faites la collision, bah, vous avez imaginé, vous avez un peu de conviction, évidemment, c'est un peu de projection. Mais vous l'imaginez comment, Mélisande ? Tiens, vous nous rejoignez là pendant ce mondial, puisque je pose souvent les mêmes questions à. Aux gars qui sont
18: habitués.
0: Mais d'avoir peut-être un autre son de cloche. Quand vous voyez cette collision, vous voyez
2: quoi ? Je pense que ça va être un match très compliqué. Parce que les dernières sorties de l'équipe de France n'ont pas été complètement convaincantes.
0: Abouties, oui.
2: Et que le Sénégal va être un adversaire en confiance, une belle équipe, championne d'Afrique sur le terrain. Et que pour l'instant, je pense que c'est difficile un premier match toujours. Je pense qu'on y projette beaucoup de choses et que des fois on n'y voit pas tout ce qu'on espérait y voir et que ça ne veut pas forcément dire grand chose sur la suite. Et que voilà, ça peut être 2-2 comme 2-1. J'hésitais. Mais je ne pense pas qu'on va faire une démonstration de force, enfin que la France va faire une démonstration de force, même si j'espère le contraire. Mais ce ne sera pas, encore une fois, il ne faudra pas tirer des conclusions trop définitives.
0: Vous êtes là tous les soirs, et vous, finalement, je vous ai jamais tellement posé la question. Comment vous l'imaginez, cette rencontre entre la France et le Sénégal ? Bloc haut, bloc bas, enfin, je ne sais pas, qu'on redescende un peu sur le terrain.
20: Non, mais je pense que, comme Mélisande, ça va être un match très serré, où il va y avoir beaucoup d'impact, à mon avis, mis par les Sénégalais, mais... Je pense que le Sénégal a quand même aussi un peu peur de la France, hein, par rapport à ce qu'il a en face de lui, donc par rapport à la réputation française depuis des années. Donc je pense que peut-être dans un premier temps, jouer un peu plus bas, et puis après, pourquoi pas prendre en compte. La France, sur les derniers matchs, prend régulièrement des buts, donc c'est pour ça que moi je mets un 2-1, ça va être serré, je me dis que la France va s'en sortir quand même. Tu as de la qualité devant, des exploits individuels. Mais après, il y a beaucoup de choses auxquelles je m'attends et que j'espère voir demain. Donc,
0: c'est-à-dire, qu'est-ce que vous attendez à voir ? Des connexions
20: Ouais, la manière de défendre, aider aussi les deux au milieu, savoir comment ça va être organisé. Parce qu'on parle des quatre de devant, mais il ne faut pas non plus que les quatre de derrière descendent trop pour aider ces deux au milieu. Ça va, la connexion aussi avec le ballon offensivement, savoir comment ça va fonctionner avec peut-être aussi un des deux de milieu. Ok, défendre, mais aussi amener un peu de surnombre offensivement. Donc, je suis vachement intéressé de voir cette équipe, voir si... Parce que le lancement d'un mondial, c'est quand même... On va voir sur le thème d'après. Ça a quand même un vrai impact, quoi. Donc, même si celle-là, il y a les troisièmes qui peuvent se qualifier, tu ne seras pas sur le même parti de tableau, quoi.
0: On aura l'occasion d'en parler. Tout à l'heure, notre ami Ludovic Aubragnac s'est pris pour Pascal Boniface, nous a fait de la macro, mais c'était intéressant. Parce que depuis le début du mondial, les nations africaines... Alors évidemment, je vais commencer par la fin. Donc je sors l'Afrique du Sud, je sors la Tunisie, mais je trouve que et le Maroc, et la Côte d'Ivoire, et ce soir le Cap-Vert, et l'Égypte, bah, c'est en place. Alors est-ce qu'il faut finalement faire un prix de gros en disant « Attention, maintenant, ça va être le mondial des Africains. » Et voilà, il y a encore des alertes.
18: Et les nations européennes qui ont galéré.
20: Non, mais là, tu as le champion d'Afrique, en plus.
0: Oui, en plus.
18: Et les nations européennes qui ont galéré aussi. Mais...
0: J'ai noté, 3 sur 10.
18: Oui, 3 sur 10, dont Allemagne-Curaçao.
0: Oui, Allemagne-Curaçao.
18: Et Écosse-Haïti. Voilà, et Écosse-Haïti. Non, mais c'est vrai, il a raison.
0: Et Suède-Écosse.
18: Voilà. Et Suède-Tunisie. Bon, là, pour le coup, voilà, qui est un match, on va dire, à la régulière. Et ça veut dire qu'il y a une entrée en matière jusque-là, des Européens, qui est compliquée. Alors, quoi, c'est dû, est-ce qu'il y a une préparation plus sur le très long pour viser quelque chose un peu plus loin? Donc, peut-être, j'en sais rien, j'essaye d'imaginer. Est-ce qu'il y a d'autres équipes qui se sont plus fait des préparations de premier tour?
20: Forcément.
18: Ouais.
20: forcément la préparation physique, une équipe comme l'Espagne va.
18: Voilà, oui, ils ont prévu pour monter en puissance certainement.
20: Comme la France, comme le Portugal, comme les Anglais, etc.
17: Pour connaître un peu.
20: Ah, merci le Ludo.
18: Franchement, sa meilleure intervention.
20: C'est super.
5: C'est quoi, il savait que ça allait être chiant.
0: Dans quelques minutes, Ludo me dit j'aimerais écouter.
17: Dire une connerie des fois.
0: Non. Vous m'avez fait un petit clin d'œil, il m'a dit mémé, passe les propos du sélectionneur sénégalais Papio, parce qu'il envoie du stade. Dans quelques minutes, non mais dans quelques minutes, on l'écoute.
17: Avec lui,
0: vos désirs sont vos ordres. On y va.
17: C'est la famille. C'est lui que je veux.
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0: Bon, mes amis, France-Sénégal, c'est demain. Oui, on était en train de prononcer le prénom de Ding.
18: Je crois qu'on a fait un peu des pays.
0: France-Sénégal, généralement, on l'attaque avec Didier Deschamps. Là, on va voir Papio, ancien camarade de jeu du côté de Metz, ouais. Ludovic Abraniak. Attention, il a choisi l'option défensive.
17: Encore un que j'ai fait briller.
0: C'est vrai. Papio a choisi non pas l'option défensive, mais l'option directe, offensive.
25: Ah oui. Est-ce que c'est une surprise si le Sénégal battait la France? Pour moi, non. Parce que quand même, on a des joueurs de classe mondiale qui sont dans cette équipe. Et cette équipe vient d'être champion d'Afrique. Donc je sais que mon équipe travaille. On prend match après match. On sait qu'on va jouer des matchs très difficiles. Maintenant, dans le football, moi, j'aime pas qu'on parle l'effet surprise. Les équipes ont travaillé pour être là. Et on va jouer les matchs pour les gagner. Et on a nos statuts. On est une grande équipe. Et avec des joueurs de classe mondiale, je pense qu'on peut faire face à n'importe quelle équipe. Dans l'humilité, on est très ambitieux, mais pas prétentieux.
0: Voilà. Et il y a quelques minutes, Jo, vous imaginez cette collision entre la France et le Sénégal en disant bah, peut-être que le Sénégal va se regrouper parce que la France a des atouts et tout ça. Ludo, vous, c'est une autre collision que vous imaginez?
17: Oh, je sais pas, mais j'ai,
0: oui,
17: mais pour connaître
0: un scénario,
17: peu, il est nature peinture là sur ce qu'il dit, c'est-à-dire que c'est quelqu'un de très humble, vraiment, véritablement, même s'il a un gros caractère.
0: Mmh.
17: Je crois qu'il a envie d'invoquer, c'est ce qu'il dit, il a envie d'invoquer l'histoire passée et l'histoire récente, c'est-à-dire cette finale de Cannes qui reste quand même sur un imbroglio, même si ils sont toujours victorieux de cette compétition.
0: Bah,
17: il faut marquer le coup. Suite à cette finale, c'est-à-dire qu'il le dit, on a une équipe qui est une équipe de très haut niveau et on veut le montrer tout de suite contre la France. Donc le coup du « on va attendre », sachant que Koulibaly n'est pas là, ou en tout cas diminué, c'est pas…
0: Et c'est pas forcément une mauvaise nouvelle.
20: Moi je dis pas qu'ils vont attendre, je dis qu'ils vont plutôt jouer derrière et après ça, mettre de l'impact, s'ils récupèrent, ça
17: va aller vite. Je pense l'inverse, moi, je pense qu'ils vont tout faire pour faire douter la France.
0: Allez les jouer chez eux.
17: Comme après ils ont des marathoniens, et des joueurs qui peuvent courir partout, qui peuvent embêter, qui peuvent couper les lignes de passe, qui sont capables de faire du box-to-box. Je pense que son idée première, c'est de surprendre les Français et d'essayer d'ouvrir le score en premier pour essayer après de gérer le match. C'est mon idée et c'est ce qui transpire de la relation que j'ai pu avoir avec lui.
0: Mais ils ne réussiront pas à marquer.
17: Et du... Ah, ça, je ne sais pas.
0: Ah bah si, vous avez dit 1-0.
18: Ah oui, t'as dit 1-0. Ah
0: bah. non, mais j'ai regardé votre pronom.
18: Tu sais ou tu ne sais pas?
0: T'as joué avec lui ou pas,
17: Non, mais je ne veux pas tout donner comme ça aussi.
0: Didier Deschamps.
18: Les Français veulent le savoir.
5: Bien sûr, les Sénégalais aussi.
0: Silence, d'arrive. Didier Deschamps refuse d'endosser le statut de favori, ça depuis déjà quelques heures. Il a l'aide de la seule théorie, la théorie du reset. la remise à zéro. Car malgré donc les cas brillants de ces joueurs en club, certains vont découvrir la Coupe du Monde. Et là, la fameuse expérience ou inexpérience commence à douter, Dédé. On y va.
16: Oui, il est important, très important, parce que c'est le premier match. Après, non, il n'est pas décisif, puisqu'il y a deux autres rencontres. Voilà, même si, dans les statistiques, le dernier champion du monde, il a perdu son premier match. Ça ne l'a pas empêché d'être champion du monde aussi. Donc. Mais dans l'idéal, de bien commencer par une victoire, dans une poule à quatre équipes, c'est la meilleure des choses.
0: Bon, c'était pas le bon morceau, mais c'est pas grave.
18: C'est bien quand même.
0: C'est voilà.
18: C'est du
0: pari. Non, mais lui
18: même,
0: disait qu'il y avait des joueurs qui vont découvrir la Coupe du Monde. Bon, j'ai vérifié. Dans son 11 de départ, Maignan, Olysée et Doué. Ça va, quoi.
18: Ça va.
0: Non.
18: Oui, non, mais ça, c'est quand même un groupe.
0: C'est un point marginal, quoi.
18: Oui, non, mais c'est un groupe quand même qui est expérimenté. Et les trois joueurs dont vous parlez.
0: Maignan, Olysée, Doué.
18: Ouais, Maignan, lui, il joue sous pression depuis longtemps. Ouais. Mais même Olysée, c'est déjà à très haut niveau. Et Doué, il est double champion d'Europe. Et alors lui, il n'y a rien qui lui fait peur. Ouais. Donc, a priori, t'es un peu vacciné quand même de ce côté-là, sur l'approche de la compétition.
0: Hein. Sur le niveau du Sénégal, premier adversaire des Bleus dans un mondial. J'ai regardé.
18: Il y a eu plus simple, hein, quand même.
0: Ouais, bah, ouais, beaucoup. Alors, j'ai regardé 2010, l'Uruguay. Premier match, est-ce que c'est à peu près, on va dire, cet acabit-là, là, cette opposition? Non, mais là, c'est plus fort que l'Uruguay
1: 2010,
0: c'est l'Uruguay 0-0.
18: Non, mais tu joues le Sénégal, c'est plus fort que l'Uruguay 2010.
0: C'est plus fort.
5: Ah, bah, attends, tu joues le champion d'Afrique. Enfin, le champion d'Afrique, après, encore une fois, on va pas revenir sur les détails administratifs.
0: Ils ont battu sur le terrain,
5: voilà.
0: On va dire.
5: Non, mais tu joues le champion d'Afrique. Moi, j'aime bien le discours, d'ailleurs, du Sénégal, là, sur le truc. C'est-à-dire que tu assumes finalement ton statut. T'as le droit d'être ambitieux, mais tu gardes quand même cette humilité. Après, pour en revenir à ce que tu disais tout à l'heure, moi, je ne ferais pas pour autant une généralité sur le panorama du foot africain. Déjà parce qu'ils ne jouent pas tous de la même façon, ils ne sont pas tous dans la même situation. Tu mets de côté les deux équipes qui ont perdu. Tu en as quand même une qui a quand même sacrément perdu et qui est déjà dans la sauce absolue, qui est la Tunisie, qui a priori aurait déjà viré son sélectionneur. Mais, et puis surtout, aujourd'hui, quand tu fais l'analyse du foot africain, et ça vaut pour le Sénégal, ça vaut encore plus d'ailleurs pour le Maroc, avec cette fameuse stat où ils ont joué ce premier match face au Brésil, à un moment du match, il n'y avait que des joueurs qui étaient nés à l'étranger. C'est-à-dire que c'est quand même des équipes qui sont hyper européanisées. Il y a une façon, il y a une professionnalisation, mais pas que. Il y a une formation qui est finalement à double tête. On peut dire, il y a les locaux, mais il y a aussi ceux qui sont formés à l'étranger. C'est difficile finalement de dire, de faire une généralité sur l'ensemble du foot africain. Les Sud-Africains, ils s'appuient beaucoup sur l'équipe du Mamelodi Sundowns qui a gagné la Ligue des Champions d'Afrique. Enfin, c'est des réalités qui sont totalement différentes.
0: C'est un continent, quoi. C'est comme
5: si ça veut rien dire. Ils jouent pas tous de la même façon.
18: Par contre, le Sénégal, je pense qu'il se distingue pas mal de pas mal d'autres équipes africaines du passé. C'est qu'il se voit pas comme une surprise.
0: Ah bah, par exemple, Papio nous le confirme. Hein.
18: Exactement. Ah, mais pourquoi?
5: Mais le Maroc non plus. Hein.
18: Non, mais le Maroc, moins que jamais maintenant. Eux, dans leur tête, ils sont des très très gros outsiders, voire mieux. Et ça change. Ça, c'est une perception.
3: Mais c'est très important, ça.
18: Mais bien sûr, parce que
3: la
18: demi-finale
3: du Maroc,
18: complexe. Elle a fait péter un plafond.
5: Ouais, je suis d'accord.
18: Voilà, franchement, on sent que ça a décomplexé un petit peu tout le monde. Le Sénégal, donc ils ont gagné sur le terrain en tout cas la dernière CAN, on ne sait même plus comment la formuler, mais plus ou moins le même groupe, la CAN 2021, ils l'avaient gagné aussi. Ouais. C'est-à-dire qu'ils ont gagné deux CAN sur les trois dernières, même il y a finale 2019 si on pousse un peu, et la dernière Coupe du Monde, ils ont franchi la phase de poule, qui était moins confortable que
0: maintenant
18: la troisième, etc. Ça veut dire que cette équipe-là, elle a quand même maintenant beaucoup de références sur on a à craindre de personne, quoi. Et je pense que ça change beaucoup de choses. Et franchement, la demi-finale du Maroc, moi, on me l'a expliqué, c'est
0: on
18: un peu sur tout le continent.
0: Dave,
18: ça diffuse quelque
0: on
18: chose.
0: On joue à se faire peur. Ce France-Sénégal,
18: on a tous mis gagnant la France.
0: Oui, mais on va plus. Ce France-Sénégal, c'est capital pour les Bleus. Il y a des oui, il y a des non, il y a des peut-être. Je crois que Dave, vous êtes le seul à dire oui. Pourquoi il est capital pour la suite du tournoi?
18: Oui, alors,
0: il n'est pas éliminatoire.
18: Voilà, c'est ça. Hein
0: on précise.
3: Moi, il n'y a rien d'éliminatoire dans cette Coupe du Monde. Tu peux perdre.
18: Bien sûr, tu peux perdre
3: deux matchs et te qualifier.
0: D'accord. Pourquoi c'est capital?
18: Parce qu'on voit bien que, contrairement à l'impression qu'on avait après le rassemblement de mars, où tous les voyants étaient au vert. Je trouve que là, ces derniers jours, enfin juste avant l'arrivée en Coupe du Monde, ça a réveillé des doutes sur le système, sur les hommes, sur est-ce qu'il va rester comme ça, est-ce que Kylian Mbappé peut changer, on aura un débat tout à l'heure sur son protocole, est-ce que Dembélé peut s'insérer. Je trouve que ça réveille plein de questions.
3: Tu peux t'engluer là-dedans.
18: Exactement. C'est-à-dire qu'en cas de mauvais résultat, je pense que c'est pas simplement une surprise, mais ça devient maintenant un problème.
0: Dave, oui. je vous écoutais, je regardais le visage de Mélisande.
18: Elle est pas d'accord.
0: Non, comme tous les 4 ans. Tous les 4 ans, elle me dit, mais Dave, tous les 4 ans, il nous fait le même papier.
18: C'est vrai.
0: Il y en a marre, Dave.
18: Mais c'est un jour sans fin. C'est le jour de la marmotte.
2: Non, c'est le coup du système. Effectivement, je pense que le système, il faut qu'on en profite si on aime ce 4-2-3-1 contre le Sénégal.
0: Ok, très bien, merci beaucoup.
2: Ils disparaissent dans les
0: Ça va, Tanguy. Dans quelques minutes, nous arriverons avec la loupe Mbappé à la loupe. Le capitaine des Bleus, qu'il le joue à suivre demain. Il y aura débat. A tout de suite.
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0: Sur le plateau de l'équipe du soir, c'est déjà France-Sénégal. L'entrée en liste des Bleus, c'est demain. On va passer Mbappé à la loupe avec beaucoup d'attentes sur son efficacité, sur son repli défensif, sur son rendez-vous avec la Coupe du Monde. Il le dit, il est en mission. Et sur la connexion avec le reste de l'équipe. Le capitaine des Bleus est-il le joueur à suivre en priorité demain? Je ne peux pas être plus clair à cette question. Eh bien, il y a duel. On y va. Nico? C'est oui.
28: Oui.
0: Ludo?
29: C'est non.
0: Merci. Nico?
28: C'est oui.
0: C'est oui.
28: C'est oui.
0: À vous de jouer.
28: Bah, bien sûr que je vais le suivre. Alors déjà, j'ai lu toutes les interviews qu'il a faites, là, notamment au Parisien. Je salue mon confrère Stéphane Bianchi. Excellente interview dans le Parisien. J'ai beaucoup aimé la petite question de son frère Ethan Mbappé sur quand est-ce que tu vas te mettre à défendre. Moi, je l'attends beaucoup sur le match de demain, notamment là-dessus, parce qu'il s'est beaucoup exprimé. Et puis, je l'attends beaucoup parce que l'attention est portée sur lui depuis si longtemps qu'avant les compétitions majeures, il a toujours cette tendance à s'exprimer, mais il répond toujours sur le terrain. Donc oui, j'ai envie de voir comment il va jouer. J'ai envie de voir comment l'équipe va s'articuler autour de lui aussi. J'ai aussi envie de voir les autres. Hein. Mais l'attention va clairement être portée sur Kylian Mbappé sur ce match-là.
0: Ludovic Obraniak, vous voyez un autre joueur si ce n'est pas Mbappé?
29: Bah, c'est vrai que pendant plusieurs années, il y a eu lui et les autres. Et plusieurs autres se sont mis au niveau. Maintenant, il y a les autres et lui. Donc j'ai envie aussi de voir les autres, et notamment un joueur qui est juste le ballon d'or actuel, qui a peut-être fait un dernier match contre l'Irlande du Nord un petit peu en dents de scie, mais peut-être qu'il se gérait aussi par rapport à la finale de la Ligue des Champions. Donc c'est lui que j'attends dans le rôle de playmaker, celui de qui va faire remporter ce premier match à l'équipe de France, qui a été celui qui a fait briller le Paris Saint-Germain. Donc je vais avoir un œil tout particulier sur Ousmane Dembélé.
0: Dembélé face à Mbappé, Nico face à Ludo. Le président est dans la place. Président, vous allez scruter qui en priorité, évidemment? On va regarder le match, mais en priorité.
20: Mais je pense que j'aurais dit vraiment l'équipe en général. Mais par rapport à tout ce qui a été dit depuis quelques jours, par rapport à tout ce qui se dit autour d'Mbappé, je pense que j'ai quand même avoir un petit œil sur lui supplémentaire par rapport au reste.
0: Exceptionnellement?
20: Non, pas exceptionnellement, parce que j'aime bien voir...
29: Sur son activité
20: en détail, défensive. Tout ce qu'il fait. Non, pas que ça. La connexion aussi avec les autres. Je pense que c'est vraiment très, très important pour la suite de la compétition.
0: Vous, Mélisande, vous avez alerté, vous avez allumé juste avant la pause en disant profitez bien de cette organisation en 4-2-4. Pourquoi?
2: Je ne sais pas si ça peut durer sur quand le niveau va s'élever et quand en la tension cas, vous... va s'élever d'un match.
0: Ce que vous sentez, c'est plutôt non.
2: Plutôt non.
0: Ouais, plutôt non.
2: Je pense que c'est un... Enfin, j'ai peur que ce soit un peu déséquilibré. Après, tout dépendra des efforts que font tous les attaquants sans le ballon, évidemment. Mais je pense que dans une compétition comme ça, et avec le sélectionneur qu'on a, et même avec les joueurs qu'on a, si on joue en 4-3-3, c'est pas non plus infamant. Mmh. Moi, je vais regarder Olysée, parce que je pense que c'est lui qui peut devenir le guide, celui qui allume toute la lumière. C'est Griezmann n'est plus là, c'est lui qui nous avait porté sur les deux dernières Coupes du Monde, en 2018 et puis en 2022, dans un autre registre. Et Olysée, je pense qu'il peut être ce joueur-là qui allume la lumière quand il en a besoin. Et on va surveiller évidemment sa relation technique avec Mbappé, qui décidera de beaucoup de choses pour la suite, je pense.
0: Kix, Dembélé, Olysée, Doué. C'est tombé sur vous.
18: Non, mais c'est Mbappé, parce qu'en fait, de sa performance avec et sans ballon, des connexions, de sa capacité à presser, plus qu'il ne le fait, va dépendre la pérennité, la survie de ce système. En vrai, c'est ça. C'est-à-dire que là, si on a des doutes, c'est qu'on se dit le niveau de pression n'est pas assez élevé, ça ne protège pas assez tes milieux à la perte de balles, et sa façon de bouger ou de ne pas se connecter annihile quasiment en l'état l'influence de Dembélé, qui est un joueur ballon d'or au PSG, mais qui n'est plus ce joueur-là, en tout cas pas encore, en équipe de France. Donc je trouve que de Mbappé dépend beaucoup de choses, en fait, autour, sur ce qui nous occupe, c'est-à-dire cette disposition à 4.
29: Tu n'as pas envie de voir si Dembélé peut devenir ce joueur-là, justement?
18: Si, évidemment, mais je pense que c'est corrélé à ce que va proposer Mbappé. C'est-à-dire que Dembélé, si tu lui laisses les coups des francs, je pense qu'on est à peu près tous d'accord, on sait ce qu'il va donner. Olysée, on n'en parle même pas. Et Doué, il est dans très bonne disposition. Le doute, il est sur est-ce que Mbappé, dans cette position, et Dembélé derrière,
2: c'est pas que lui, quoi. Enfin, c'est un peu facile. C'est pas que lui qui décidera du 4-2-3-1. Qui joue en 4-2-3-1 au plus haut niveau? On parle beaucoup du PSG, qui est l'équipe référence, à juste titre. À
20: l'Allemagne,
2: juste titre.
20: L'Espagne.
2: Non, mais en club, le PSG, tu vois, c'est compliqué de jouer avec seulement deux milieux.
0: Ouais,
2: c'est
0: compliqué. Ludovic Aubagnac.
28: Il a gagné vite fait.
0: 80%. C'est un triomphe romain. Je vous emmène à Miami, au Hard Rock Café de Miami. C'est pas le bistrot, c'est le stade. Regardez, dans quelques minutes, Uruguay, Arabie Saoudite.
28: C'est fort.
0: Écoutez, je suis un petit vrai ou faux. L'Uruguay éliminé dès le premier tour lors de la dernière Coupe du Monde, c'est vrai ou c'est faux?
28: Dernière Coupe du Monde.
0: Dernière Coupe du Monde éliminé dès le premier tour.
28: L'Uruguay. Je dirais oui, moi.
0: C'est vrai. Eh bien, c'est vrai. Le groupe H, vrai. Portugal et la Corée du Sud s'étaient qualifiés. L'Arabie Saoudite, je vous le dis, a gagné 6 matchs en Coupe du Monde en 6 participations. Est-ce que c'est vrai ou est-ce que c'est faux?
28: C'est faux.
0: C'est faux?
2: C'est vrai.
0: C'est vrai?
20: C'est vrai.
0: C'est vrai aussi? Vous avez du nez, mais il est bouché. Non. C'est 4 matchs gagnés seulement pour l'Arabie Saoudite. L'Uruguay, son dernier match gagné date de 2018. C'est vrai ou c'est faux, ça? 2018 en Coupe du Monde, hein?
20: Sûrement, c'est en 22.
28: Oui.
0: Oui.
28: Oui. Oui, oui, Portugal, non?
0: Eh bien, c'est faux. C'était en 2022. Ils ont gagné contre le Ghana, quand même. Voilà. Et enfin, la douloureuse, la défaite la plus lourde de l'Arabie Saoudite au Mondial, c'est 9-0. Vrai ou faux?
28: Ça, c'est faux.
0: Ça, c'est faux, ça?
28: Ouais, c'est faux.
0: 9-0.
28: C'est faux. Vous dites
20: faux. Ça va être vrai.
0: C'est vrai?
20: Bien sûr que c'est vrai. Oh, je m'en rappelle.
0: Vous avez dit combien pour le score de France-Sénégal?
20: 2-1.
0: 2-1? Pour le Sénégal?
20: La France.
0: Ah, merde.
20: Ils ont gagné,
0: bah, c'est faux, c'est faux. C'était 8-0 contre l'Allemagne.
20: Le but a été refusé, il était valide.
0: Uruguay, Arabie Saoudite dans quelques minutes au Hard Rock Café Stadium.
29: Allez, on y retourne.
0: Salut.

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5: C'est l'équipe du soir, bonsoir, bienvenue à Seattle, au Lumenfield. Traduction, le champ de lumière, où la Belgique et l'Égypte se sont neutralisées sur le score de 1 partout. Lukaku aurait pu marquer, mais mieux, il a contraint le défenseur égyptien à marquer contre son camp. Lukaku, l'homme du soir, bonsoir. Les hommes du soir, les femmes du soir sont ce soir. Joanne Micou à la présidence. Dans votre ville-peuple, j'ai une vice-présidente, Mélisande Gomez, un professeur en forme, Dave Apadou, Ludovic Obraniak que j'ai remis au cœur du jeu. Ses relances sont exceptionnelles. Et puis enfin, un ailier qui ne déborde jamais. Nicolas Villas, bonsoir.
6: Bonsoir. Salut, bébé.
5: Ce soir, vous pouvez devenir riche en regardant l'équipe du soir. Ah. Pas vous, les chroniqueurs, vous l'êtes déjà. Les mêmes bonsoir.
7: 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Bonsoir, Mémé, bonsoir à tous.
8: Bonsoir.
9: Salut.
7: Ça va?
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5: On va aller à New York, justement, sans transition, et retrouver notre homme spécial, Giovanni Castaldi. Giovanni, vous êtes ému en conférence de presse de l'absence de Kylian Mbappé. Didier Deschamps vous a répondu, a donné plusieurs raisons. Et sauras-tu donner la vraie raison, mon cher Giovanni? Raison numéro 1, c'est une star mondiale. Répondre en conférence de presse serait l'exposé. Raison numéro 2, le transfert entre l'hôtel et la salle de presse est trop long. Et enfin, Kylian Mbappé est pas à Lefto, contrairement à N'Golo Kanté. Alors, 1, 2 ou 3? Bonsoir.
11: Je crois que Mémé, vous auriez été excellent pour présenter Qui veut gagner des millions. Mais bon, vous êtes très bien chez nous sur la chaîne L'Équipe. Je vais choisir la réponse 2, celle des transports, Mémé, parce qu'à mon sens, c'est la vraie raison pour nous, journalistes, Jérémy Jeannin-Gros qui m'accompagne notamment, avoir fait l'expérience. La conférence de presse est à 35-40 minutes de leur hôtel. Ils ont dû faire l'aller-retour. Et le centre d'entraînement, ils s'entraînent très très loin du MetLife, quasiment à une heure sur le terrain de rechange du club de Red Bull. C'est l'équipe de jeunes, donc ça aurait fait des allers-retours incessants pour un joueur comme Kylian Mbappé. Je comprends que le sélectionneur de l'équipe de France ait envie de préserver. Ça peut même s'étendre aux stars, hein. Je pense que ce soit Ousmane Dembélé ou Michael Olise, il aurait fait la même chose. Ça me choque pas du tout. Pour ce qui est de la compo probable face au Sénégal, je vous la rappelle quand même, c'est la tendance forte qu'on vous donne depuis des jours dans le journal L'Équipe et sur la chaîne L'Équipe. Dans les cages, Mike Maignan à droite, Jules Koundé sur le côté gauche, Théo Hernandez, charnière centrale, Upamecano et William Saliba. Deux milieux de terrain à vocation plus défensive, Aurien Tchouaméni et Adrien Rabiot. Et puis ce quatuor offensif qui fait saliver tout le monde. Ça a encore été le cas en conférence de presse où les confrères étrangers ne parlent que de ces quatre joueurs-là, à savoir Désiré Doué, Michael Olise, le ballon d'or Ousmane Dembélé et le capitaine des Bleus, Kylian Mbappé.
5: Peut-être futur ballon d'or. Merci Giovanni, on vous embrasse. Belgique contre l'Égypte, un partout ce soir. Question tournée vers nos voisins belges. La Belgique a-t-elle raté ou réussi ce soir son entrée en lice? On parle du match, on y va. Habillage s'il vous plaît. Belgique. Vous découvrez l'hymne belge. Mélisande, réussi, raté, à vous de jouer.
12: Elle n'a pas réussi. Après, est-ce qu'elle l'a raté? Non, excusez-moi d'apporter un peu de nuance dans,
13: pas de ça ici, hein.
12: Dans votre vision dichotomique du monde.
13: Déjà dichotomique.
14: Réussi, raté. Dichotomique, ça veut dire quoi?
13: Dichotomique, c'est chaud.
5: C'est la dernière fois.
13: Voilà, raté, ça va être simple. Raté. Voilà. Raté. Plus vite, ça plus vite.
5: Raté.
13: T'as dit quoi, toi? Il n'y a pas de dichotomie.
5: Raté. Nicolas Villas, réussi ou raté?
9: Oh, c'est quand même pas réussi, non?
5: Donc c'est raté.
9: Mais moi, je suis team Mélisande Gomez, moi.
12: Merci, Nico.
9: Je charge du boulot.
5: Ok. Ludovic Obraniak, raté ou réussi?
15: On se range derrière la patronne.
5: Ah. Ni raté, ni réussi.
12: Ouais, oui, mais on va vous expliquer.
5: Écoutez, on va faire.
15: On vous attend.
5: C'est dommage parce qu'on aurait pu faire un auto-duel. Mais... Alors, d'un côté, c'est réussi.
12: Non.
2: Non, et d'un côté, c'est raté. Non,
12: bah, si c'est pas réussi. Raté, j'ai dit, c'est pas réussi.
6: Donc, c'est pas réussi, mais c'est pas raté.
12: Ouais, c'est... Raté, ça voudrait dire qu'ils ont fait un match, enfin voilà, qu'ils ont vraiment raté une défaite. Là, ils sont revenus au score. On peut apporter un peu de nuance, c'est pas grave d'être nuancé dans la vie, mais.
2: Oui, mais vous pouvez nous parler du match aussi.
12: Sur certains aspects, défensivement notamment, je trouve qu'il va falloir qu'ils revoient certaines choses pour faire du chemin dans la compétition. Après, il y a une réaction, l'entrée de Lukaku, c'est vrai qu'elle a changé beaucoup de choses. Donc à revoir, on ne peut pas tirer des conclusions définitives sur une entrée en lice.
2: Non, mais non, non, on n'a pas
6: ce
2: dit
6: que
2: la
6: question,
2: Belgique
6: d'ailleurs.
2: Était éliminée. On a juste dit c'est raté, si c'est raté ou réussi.
9: Bah, pourquoi tu dis que c'est raté?
2: Pourquoi c'est, pourquoi c'est raté?
9: C'est toi qui présente. Ouais,
6: c'est raté, mais plutôt avec des circonstances atténuantes. Parce que je trouve que l'adversaire du soir était dans de très très bonnes dispositions. Et le grand fait pour moi de ce début de Coupe du Monde, c'est que l'Afrique se place à un niveau, en tout cas dès le départ de la compétition, sur plusieurs équipes, et notamment avec le match d'avant où le Cap-Vert a tenu, alors avec leurs moyens, hein, mais ils ont tenu la dragée haute à cette équipe d'Espagne.
2: Il y a la Côte d'Ivoire qui vient s'ajouter à votre inventaire, plus évidemment le Maroc.
6: Et le Sénégal qui arrive demain, on verra ce qui se passera, en espérant que la France gagne évidemment. Mm. Mais on peut dire que l'Afrique n'a jamais aussi bien, en tout cas avec autant d'équipes, commencer et émerveiller un début de Coupe du Monde.
2: Ludovic, je sens qu'on est tout de suite dans l'analyse globale, la macroéconomie du football. Voilà. Mais
6: donc je reviens, je resserre.
2: Revenez à l'échelle.
6: Je resserre.
8: T'as joué trop large direct.
6: Je resserre. Et
7: joué en touche là.
6: Et honnêtement, je trouve que l'Égypte a opposé un réel niveau à cette équipe de Belgique qui n'est plus celle qu'on a connue. Hein. C'est-à-dire qu'eux, ils ont eu un miracle générationnel qu'ils n'ont jamais su convertir en trophée. Mmh. Cette équipe est beaucoup moins forte qu'elle ne l'a été, avec des joueurs qui sont maintenant sur
2: De Bruyne.

0: baromètre du match.
1: Zip, zip.
0: Non, je sais. J'ai trouvé les Égyptiens beaucoup plus athlétiques au début, ouais. Et puis à l'heure de jeu ou autour de l'heure de jeu, ouais. Les Belges se sont rebellés.
1: J'ai trouvé que les Égyptiens avaient beaucoup de jus. C'est-à-dire qu'on voyait que sur
0: les deuxièmes ballons, les contres,
1: ouais, exactement, leur façon de sortir, leur façon d'aller au pressing quand ils forçaient à jouer les Belges à jouer en retrait, ils fonçaient. On a vu ça là même le faire, alors que c'est pas le plus jeune de la bande. Et je trouve qu'effectivement pendant une bonne heure ils avaient ça en eux. Ils auraient même pu doubler la mise, hein, avec la parade de Courtois, sur une tête de Salah et derrière Achour qui croise trop sa reprise. Ils ont une belle balle là de 2-0. Mais moi, j'ai trouvé les Belges inquiétants sur le plan défensif. Là-dessus, je vous rejoins tous.
2: Années, hein.
1: Voilà, exactement. Les joueurs un peu de côté qui sont censés faire des différences. Doku, il a été super bien pris. Il s'en est jamais sorti. Ses dribbles à la mort moelle-neu, toujours le dribble extérieur pour revenir. Le mec, Annie, et c'est bon, il avait le mémo. Il savait qu'il avait un dribble, donc il l'a couvert. Trossard, c'était un petit peu compliqué à droite. Moi, j'ai trouvé, et Kevin De Bruyne, qui a alterné un peu le bon et le moins bon, c'est-à-dire pas mal de volume. Je trouve que ses frappes étaient pas bonnes. Alors ça, on m'a souvent dit que les frappes, c'est un indicateur de forme.
3: Le franc était pas mal, ouais. Sur le poteau.
1: De quoi? Sur le coup franc. Non, je parle des frappes, tu sais, en mouvement. Il en a une ou deux. Ouais. Elles sortent pas bien. Non? Tu sais, sur la reprise, il les fait super bien, celle-là. Il y a une,
3: il
1: y a une balle.
3: En retrait, là.
1: Ouais, exactement. Ouais, et je trouve que, ouais, tu vois.
0: Elle partait trop vite, je l'ai pas vu.
1: Non, mais c'est vrai, après il met un beau coup franc sur le poteau, mais ça, on va dire, c'est une frappe
0: juste,
1: arrêtée.
0: Est-ce qu'on peut juste faire un petit arrêt sur image sur Doku?
1: Ouais.
0: C'est à la fois, c'est la pépite belge.
1: On a une utilisation du mot pépite en ce moment?
0: C'est une pépite.
1: C'est un bon joueur.
0: Oui, c'est un bon joueur. Enfin, ou pépite. C'est une pépite. Oui,
1: vous avez des pépites partout.
2: Surtout dans les yeux.
3: Je suis riche.
0: non, mais j'ai du mal avec lui.
1: Qu'est-ce
4: que t'aimes pas?
1: Il est un peu stéréotypé, moi, je trouve.
0: Ça, c'est mauvais choix, enfin,
4: moi, j'aime bien,
0: continuel,
4: moi,
0: non, moi, son jeu systématique.
4: Il est stéréotypé,
0: où il oublie,
4: mais
0: les situations.
4: Ouais, mais il crée des différences. Il fait quand même.
5: Il se passe souvent quelque chose.
4: Ouais, quand même. Il a le ballon. Il y a un frisson. Il y a un truc.
1: Alors là,
4: il
1: est ce soir.
4: Non, mais il y a eu deux, trois. Après, là où t'as raison, c'est qu'effectivement, le problème, c'est que on en revient à l'analyse que tu fais de la Belgique, mais c'est plus la grande génération, comme disait aussi Ludo. Et finalement, ça se repose beaucoup sur lui. C'est-à-dire qu'il y a pas mal de joueurs qui ont un peu disparu. On pense à Lukaku qui revient, mais ouais. Un peu de nulle part finalement. C'est quasiment un miracle, hein, qu'il soit à la Coupe du Monde.
2: Il enchaîne les allers-retours. Et...
4: Ouais, ouais. Et moi, surtout, si tu veux, là où je trouve que c'est finalement pas si raté que ça, c'est qu'on attend quoi de la Belgique en vrai? C'est-à-dire que la grande génération, elle est partie. Ils ont eu, ils sont dans le jus depuis déjà un moment. Finalement, le fait qu'ils fassent un match nul face à cette Égypte où ils se sont pas mal fait bousculer, et en plus, on en parlait avec Mémé, on avait vu le match ensemble. Moi, leur match, je l'ai pas trouvé dégueu du tout, notamment en seconde période. C'est-à-dire qu'ils ont eu un réveil. Ils ont eu un réveil où il y a eu quand même un sursaut, mais en réalité, cette Belgique, enfin, moi, je sais pas trop quoi en attendre, tu vois. Et alors qu'inversement, l'Égypte, alors qu'il y a quand même ce truc de la Coupe du Monde, c'est clairement pas leur truc. Ils ont toujours pas gagné un match. D'ailleurs, je crois en Coupe du Monde.
0: Mais toujours pas.
1: Ce soir, par exemple, tu trouves qui bon là? Ce soir, là, dans l'équipe de Belgique.
4: Tillemans, je ne l'ai pas trouvé dégueu, mais cramé à la fin. Ouais. Tu vois, mais c'est vrai que tu as raison, il n'y a quand même pas.
1: Tu vois, Onana, je n'ai pas trouvé ça bon.
4: Non plus.
1: Vraiment pas bon du tout.
0: Meunier
1: qui se fait fumer complet.
0: Non,
4: De Ketteler, j'ai bien aimé, moi. Moi, j'aime bien, je trouve. De Ketteler, j'aime bien.
0: Sur les choix de jeu, moi, je trouve, parfois, c'est à un moment. Ouais, à un moment, il y a une situation où il était à la surface, il a voulu tirer, il y avait un mec qui était un de ses partenaires.
3: Sur l'action du but, il propose l'espace, il fait le centre qu'il faut dans la bonne zone.
0: Bon, vous, le match de la Belgique, vous dites quoi?
3: C'est extraordinaire. Est-ce que la génération dorée est partie? Ils n'arrivent pas à renouveler? Ça peut être. En fait, c'est tellement aléatoire. Il peut te faire des différences incroyables, comme il peut faire des matchs très très moyens.
0: 12-18 et duel perdu et un dribble sur 7 réussi.
3: Ce soir, ça n'a pas été un grand match de sa part, mais. Est-ce que De Bruyne va réussir à être dans le rythme ou pas?
1: De Bruyne. Hein,
3: oui, mais voilà. Si lui, il n'est pas à son top, c'est une équipe de Belgique qui est très moyenne. Quoi, pour moi.
1: Saison compliquée.
0: L'Égypte, grande nation africaine, 7 Coupes d'Afrique des Nations, mais toujours pas de match gagné en Coupe du Monde. 34, première participation, 90 et 2018, et à chaque fois, donc, 0 match gagné. Le top 3 info, Léna Mounier, justement, on va voir ça en image. La Belgique et l'Égypte, un partout, les buts et peut-être autre chose à nous montrer.
6: Ce sont les Égyptiens qui ouvrent le score. On est à la 20e minute et c'est Mossala, le passeur décisif. Est-ce qu'on a les images?
0: Oui, bien sûr.
4: On a les droits, je pense.
6: C'est Mossala pour son anniversaire. Il trouve Achour à l'entrée de la surface.
1: Il était parti où?
6: Le contrôle et la frappe instantanée. Il est pas mal ce but, Dave.
1: Il est très joli, mais Meunier est parti, mais je sais pas où, quoi.
6: Et en seconde période, occasion pour les Belges sur coup franc, De Bruyne. C'est directement sur le poteau.
4: Là, mi-couille la mer.
6: 22 secondes après son entrée, Romelu

0: Romelu Lukaku déjà décisif. Bon, ce sera un contre son camp.
1: Je sais pas s'il touche la balle, je crois pas.
0: Mais ça fait un partout.
2: Mais il est bien placé, quoi.
1: Ouais, du charisme, quoi.
3: Ouais, il est là, quand même.
0: Et Rudy Garcia, très content. C'est la fin du match, évidemment. Ça,
4: ouais. Un mot tennis et match sur gazon. Cas où relevé comme résultat essentiel à retenir aujourd'hui, Léna.
0: On est au tournoi de Halle. En Allemagne, c'est l'Américain Tiafoe, 26e mondial, qualifié pour le deuxième tour face à Flavio Cobolli. L'Italien finaliste de Roland-Garros, une victoire nette, 6-2, 7-6 en 1h21. On vous a sélectionné les beaux points du match. Et son prochain adversaire, c'est Greg Spoor ou Shimabukuro. Et le point du jour...
1: Le retour.
0: Le point du jour, on l'a vu au tournoi du Queens. C'est Botik van de Sandschulp, le néerlandais en haut de l'écran, pour un Twinner Lob.
4: Un Twinner Lob ?
1: Oh ouais, le Twinner Lob.
4: Ça vous plaît ?
1: C'est quoi le Twinner Lob ? C'est un lob entre les deux. C'est pour toi, Jean-Bicou.
5: Un Twinner.
1: Un Twinner, c'est entre les deux.
0: Et en plus, il a gagné le match.
3: Incroyable. Et il veut le faire.
1: Un petit point. Ah oui, il veut le faire.
5: Incroyable. Incroyable.
1: Il est magnifique ce tournoi. Le Queen, c'est le plus beau tournoi du monde.
4: C'est à l'E, c'est en Allemagne.
1: Non, là, c'était le Queen.
0: Non, là, c'est le point du jour.
1: Oh, mais vous n'êtes pas dans votre émission. Vous n'êtes pas rentré dans votre Coupe du Monde, je pense.
3: Attends, on reprend. Non, on n'entend pas.
0: Ça arrive.
3: C'est la feuille d'après.
4: L'équipe de France.
1: C'est demain.
4: L'équipe de France de rugby.
1: Faut pas être prêt la veille.
4: L'équipe de France de rugby. Les malheurs des uns fait le bonheur des uns.
1: Bien, les grands auteurs.
0: Parce que l'UBB non qualifié pour la phase finale de Top 14. Les joueurs sont donc à disposition de Galtier, 9 Bordelais dans le groupe des 28 bleus sélectionnés pour le crunch. Jefferson Poirot, le pilier, fera son grand retour en équipe de France 6 ans après sa retraite internationale. Et à noter aussi la présence des centres. Il y aura Moefana, Nicolas Deporter, les 3e lignes Pierre Beauchaton, Marco Gazzotti et Théo Mathieu. Je savais qu'ils allaient le faire. Le 2e ligne Boris Palu, le talonneur Maxime Lamotte et le pilier Sipili Falatea. Le match se déroulera vendredi à Vannes. Et rendez-vous à 18h15 sur la chaîne L'Équipe, on le diffuse.
4: On a surveillé la connexion Lamotte-Beauchaton. Cyclisme Sexas se renforce en vue du Tour de France.
0: Info L'Équipe, Romain Bardet de retour chez Decathlon. Il s'engage dans un rôle proche d'un manager d'équipe. Deuxième du Tour de France en 2016, troisième en 2017. Le Français connaît bien la maison. Anciennement AG2R, il y a passé une grosse partie de sa carrière. Retraité depuis un an, l'expérience de l'Auvergnat de 35 ans devrait permettre à Sexas de progresser encore.
4: Toi l'Auvergnat, bam bam bam bam. Merci, Francis. Espagne-Cap-Vert, on revient au mondial. Ah. Restons sérieux, 0-0.
0: Et la Rora qui n'a pas réussi à vaincre la 64e nation mondiale du classement FIFA. Pourtant, elle a eu des occasions. À la 39e, Rodri dans le dos de la défense. C'est sur la barre. Et Oyarzabal de la tête. C'est touché par Vosinha, 40 ans, élu homme du match. 71e, l'entrée du Barcelonais, Lamine Yamal. Autre occasion espagnole, Oyarzabal servi par Olmo, c'est dévié. Et on termine avec une occasion côté Cap-Vert, sur corner, 90e. C'est capté par Unai Simon. 0-0.
4: L'Espagne championne du monde, avez-vous désormais un gros doute? À cette question, aucune nuance. Quatre chroniqueurs ne sont pas d'accord. Jingle, on y va. L'équipe des Nants, Mélisande, la diagonale du fou, vous faites équipe avec Guillermo Villas, Nicolas Villas. Qui commence?
2: Vas-y, Méli.
4: Oui, c'est. Vous les soulevez et il est retour, il est ratatine, hein, c'est ça? D'accord, ok. L'Espagne championne du monde, avez-vous désormais un gros doute? Les doutes sont émis sur le plateau de l'équipe du soir par Ludovic Obraniak.
6: Bah ouais, mais on pensait que l'Espagne, un peu comme le petit village gaulois, était le seul qui résistait à l'oppresseur de l'individualisme. Mais on se rend compte que finalement, cette équipe d'Espagne, elle repose aussi sur des individualités, comme beaucoup d'équipes des nations, et notamment sur celle de Nico Williams et de Lamine Yamal. Ça s'est d'ailleurs vu lorsqu'il est rentré, puisque ça a failli faire pencher la balance, mais ça n'a pas été suffisant. Mais jusque-là, l'équipe d'Espagne a été une équipe suffisante, qui a eu du mal à exprimer son collectif, même si on pensait que finalement, c'était elle qui allait avoir la main sur la Coupe du Monde. On est en droit d'en douter aujourd'hui.
4: Il y a un doute. Non, il n'y a pas de doute. Pas encore, en tout cas. Mélisande Gomez.
7: Pas plus qu'avant. L'Espagne a perdu son premier match en 2010. Ils ont été champions du monde. L'Espagne a gagné 7-0 en 2022 pour son entrée en lice contre le Costa Rica et ils ont raté leur Coupe du Monde. Que l'Espagne dépende du talent de Lamine Yamal, on ne le découvre pas ce soir. Et c'est justement l'enseignement à retenir. Alors le Cap-Vert a fait un match héroïque défensivement. Mais l'entrée de Yamal, son état de forme, la manière dont il a fait des différences, c'est plutôt de très bon augure pour la suite de la compétition, puisqu'on l'attend surtout à partir des 16e, de plus en plus en forme. Et je trouve qu'il a donné des signaux très encourageants.
4: L'Espagne ne sera pas championne du monde. En tout cas, il y a un doute qui est exprimé. Votre voisin, Dave Apadou.
2: Oui, pour moi, ce n'est pas ce match-là qui raconte ça. Éventuellement, ça le confirme. Ils auraient très bien pu le gagner. On a vu les occasions, le gardien fait un bon match. Mais je trouve que par rapport à 2024, qui est le dernier tournoi référence de l'Espagne, Rodri n'est plus le même joueur. Nico Williams arrive après une saison cataclysmique, même sur le plan physique, et on a vu, c'est compliqué. Et Yamal n'arrive pas non plus dans les mêmes dispositions. Moi, je veux le voir s'il est capable vraiment de monter en puissance. Je ne l'ai pas trouvé si bon que ça, contrairement à Mélisande. Moi, je trouve que cette équipe, sur certains joueurs clés de 2024, il y a des doutes.
4: Nico Williams atteint de pubalgie récurrente, malheureusement pour lui. Oui, mon cher Nicolas Villas.
8: Non. Moi, c'est non, en fait. Mais, oui. Non, mais je vais compléter ce que disait Mélisandre. C'est-à-dire que c'est la 17e participation de l'Espagne à la Coupe du Monde. C'est la 12e fois qu'il ne remporte pas le match inaugural. En 2010, quand il la remporte, il y avait eu cette défaite 1-0 face à la Suisse. Statistiquement, c'est exactement la même chose que ce soir. C'est-à-dire qu'ils ont eu les occasions. D'ailleurs, c'est ce que De La Fuente expliquait à la fin du match. Effectivement, Yamal et Nico Williams n'étaient pas là. Mais justement, quand tu fais un match comme celui-ci où tu domines statistiquement et au-delà même dans le jeu, dans tout, le meilleur joueur du match, c'est Vosinha. Il n'y a pas franchement d'inquiétude à avoir, moi, je trouve. Attendons qu'ils reviennent, encore heureux que tu gagnes pas avec tes meilleurs joueurs.
4: Dans quelques minutes, une histoire du jour, celle de Vosinha, le gardien du Cap-Vert, raconté par notre Pierre Belmaranou, Nicolas Villas. À vous de jouer, Jo. Est-ce que finalement, faut recalculer l'Espagne, l'Espagne championne du monde? Est-ce que, voilà, ça vous met un doute, cette entrée en lice?
9: Oh, un gros doute, non. Non, par rapport à ce qui a été dit. Alors, il y a des joueurs qui sont peut-être pas dans leur meilleure forme, mais après, à mon avis, ça va monter en puissance pendant la compétition. Donc, pas tellement inquiet parce qu'il y a eu des occasions, il y a eu des barres transversales. Un gros doute, non. Je ne suis pas plus inquiet avant quoi. Je ne l'étais pas vraiment, je ne les mettais pas au-dessus de tout le monde avant le match et je ne les mettais pas
4: Je m'attendais pas à un tel match Bourbier. Je me suis dit, je regarde l'Allemagne Curaçao. Oui,
7: L'Allemagne va être champion du monde, mémé.
4: Non, justement.
8: Et comparons pas non plus le Cap-Vert à Curaçao.
9: Oui, c'est pas trop.
8: Enfin, déjà, c'est pas le même niveau. Et puis surtout, Curaçao a pas joué non plus comme le Cap-Vert. Enfin, c'est pas du tout les mêmes. Enfin, c'est pas le même vécu en termes de sélection. Le Cap-Vert a déjà fait une CAN. Enfin, c'est des joueurs qui évoluent ensemble depuis longtemps, qui évoluent dans des gros clubs, etc. Enfin, Curaçao, ils ont quand même eu une prépa aussi qui a été compliquée. Advocate vient. Repas, enfin, donc, c'est pas du tout le
4: donc Cap-Vert champion du monde là.
8: Non, c'est pas du tout ce que je suis en train de dire.
10: Il y aurait
8: quart de finaliste quoi.
10: Bon. Est-ce qu'on peut prolonger les arguments de Dev?
4: Mais vous pouvez, Ludo,
10: qui évoque quelque chose qui voit venir depuis un petit moment, c'est que cette équipe elle est sur la jante et qu'elle a pas énormément de roues de secours. En fait, c'est ça le problème. C'est que Nico Williams, tu sais pas dans quelle disposition. Donc évidemment, si les deux larrons sont dans une forme olympique, il n'y a pas de problème, cette équipe ira dans le dernier carré, il n'y a pas besoin de se poser de questions. Maintenant, l'état de forme des deux, alors Yamal a plus ou moins rassuré sur son entrée.
4: Nico n'est pas rentré aujourd'hui. Hein.
8: Oui, il est rentré, mais il est rentré. Bon,
7: ouais. Non, mais le plan est de les faire monter en puissance jusqu'à...
10: Mais disons qu'il n'y a pas de séance de rattrapage pour l'Espagne, c'est-à-dire que si ça se passe mal avec ces deux-là ou s'ils n'arrivent pas à récupérer leur état de forme, tu sens que l'équipe revient dans une espèce de... l'équipe qu'il y avait il y a 5-6 ans. La possession stérile...
2: L'équipe de Luis Enrique sans les deux accélérateurs sur les côtés. J'ajoute quand même, parce là on est un peu sur Williams Yamal, et moi Rodri c'est pas le même joueur. Hein. Pour ceux qui l'ont qui ont observé sa saison depuis son retour de blessure, tu as des moments avec, des moments sans, plus de moments sans. En tout cas, il ne retrouve pas du tout le joueur de 2023-2024 qui a fini Ballon d'Or d'ailleurs.
4: Oyarzabal, un joueur qu'on adore.
2: Ah mais il a tout mis.
7: Et lui qui est en grande forme pour le coup sur les éliminatoires.
4: 30 premières minutes, combien de ballons touchés?
7: Zéro.
8: C'est un record d'ailleurs.
4: 70% de possession, un peu plus d'ailleurs. C'est fou d'avoir autant la possession, de ne pas le trouver.
7: Ça
4: ne veut
7: pas dire que Oyarzabal n'est pas un bon avant-centre et qu'il n'est pas capable de faire autre chose. C'était aussi un match. On analyse un match avec un adversaire.
4: Bourbier.
7: Ils ont fermé complètement l'intérieur. Ils ont fait un très bon match défensivement. Ouais, cas derrière, à s'aligner, à coulisser, à tout fermer, avec les milieux qui aidaient, avec un gardien. On l'a vu en état de grâce parce qu'il a fait 6 ou 7 arrêts décisifs pendant le match.
4: Comment il s'appelle?
7: Il n'y aura pas à chaque fois ça. Je pense que tu dis qu'il n'y a aucune solution quand il n'y a pas Lamine Yamal. Yamal et Nico Williams. Je pense que Dani Olmo, honnêtement, moi j'adore ce joueur, mais il peut apporter quand même, même si c'est que Dani Olmo, c'est un joueur fantastique.
8: Là, c'est pareil.
7: Ils ont un milieu de terrain où il y a quand même Fabien.
8: La saison de Dani Olmo, tu vois, regarde.
7: Fabien Ruiz n'est plus le même joueur non plus que celui qu'il était en 2024, puisque Rodri n'est peut-être pas le même joueur, mais Fabien Ruiz non plus, c'est plus le même joueur. C'est un joueur qui a pris une autre dimension.
4: Donc tout ça.
7: Et le milieu avec Rodri et Pedri, ça reste techniquement. Et si, ils Fabien, vont retrouver Dieu, Fabien ils Ruiz, arrivent sur
8: Fabien
7: un match
8: Ruiz,
7: un peu
8: piégeux. Fabien Ruiz, il sort de 4 mois très compliqué, Fabien Ruiz. Ouais. Il y a le match retour contre
7: Bayern.
8: Il y a le match retour contre le Bayern qui est très bon.
4: Mais lui,
8: dans une configuration où il joue des coups parce que Paris n'a pas la balle.
7: Il est bon ou pas?
8: Il a été bon dans sa conversation. Non, parce que je veux dire,
11: je comprends pas. Mais Dave, moyen truc.
8: Non, mais il a pas été monstrueux en finale de Ligue des Champions. C'est pas le joueur de l'an dernier, par exemple.
11: Dave, moyen truc. Tu vois,
4: connexion avec Nico.
11: Il y a un truc que j'arrive pas à capter, moi, c'est cette espèce d'alarmisme. Alors que t'es dans un match où l'Espagne tire 27 fois au but.
4: C'était pas le match qui m'a alerté. Donc non, mais je précise.
11: Il tire 10 fois au but. Vosinha, il gagne 3 millions de followers en une soirée. Je suis pas loin de la vérité en plus.
4: Il fait 4 arrêts.
11: Non, il en fait 7.
4: Et si
11: statistiquement, il en fait 7.
8: Non, 4 vrais arrêts, pas la frappe.
11: Et bien, très bien.
12: Et si l'équipe de France joue contre le Cap Vert.
11: Écoute-moi, il fait 4.
12: 0-0.
11: Écoute-moi, il fait 4 vrais arrêts. Il fait 4 vrais arrêts en face Unai Simon. Il en fait un demi, j'ai envie de dire.
4: T'espérais que Cap Vert bombarde l'Espagne.
11: Bah, je m'en fous, moi. Corasso, ils ont planté un but à l'Allemagne. C'est ça que je veux te dire.
4: Ah, bien sûr.
11: Non, mais c'est-à-dire que là, c'était un match à sens unique. D'accord. Moi, je comprends
4: donc
11: pas.
4: Vous les avez trouvés formidables.
11: Cela dit, moi, je fais la même analyse pour le coup que la presse espagnole. C'est en gros, et c'est ce que tu disais tout à l'heure, on a l'impression de replonger dans les années chiantes de l'Espagne où tu domines, t'as le ballon, t'en fais rien. Mais effectivement, t'as pas tes deux détonateurs. T'as ni Yamal, ni Nico Williams.
12: Je te dis, on connaît pas leur état de forme, c'est ce qu'on te dit.
4: Louise de la Fuente, Elena, s'il vous plaît. C'est à peu près ce qu'a dit Nicolas d'ailleurs.
8: L'Espagne a peur.
0: Déclaration du sélectionneur. Il faut continuer avec la même idée en améliorant la finition. On s'est créé beaucoup d'occasions, mais il nous a manqué de la fraîcheur. C'est très difficile quand il y a aussi peu d'espace. Par moments, on aurait pu mieux faire circuler le ballon, plus les déséquilibrer. Mais quand le ballon ne veut pas rentrer, il ne rentre pas.
4: Voilà. Vosinha,
11: ça fait trop de qu'il perd pas quand même.
4: Vosinha, l'histoire du soir, il est sans club, le gardien du Cap Vert.
11: Il a 40 ans, il jouait à Chaves au Portugal. Il est en fin de contrat en D2 portugaise.
12: Et il va retrouver.
11: Bah, ça lui était déjà arrivé d'ailleurs ce cas de figure. Et alors, il a une très belle histoire en fait. Vosinha, c'est un surnom, ça veut dire petite voix en portugais.
4: Pourquoi?
11: Alors pourquoi? Parce que quand il était gamin, il jouait contre des gamins plus âgés que lui et plus grands que lui, et il se faisait tout le temps bousculer. Donc il était un peu harcelé par les gamins. Il rentrait chez sa grand-mère qui l'a élevé, puisque ses parents ne l'ont pas élevé, c'est ses grands-parents qui l'ont élevé. Et donc les grands lui disaient allez, va pleurer avec ta petite voix, avec ta Vosinha. Ah. Et du coup, c'est resté. Et son vrai prénom, c'est Josimar. Parce que son papa était fan de foot, il l'appelait Josimar, comme le Brésilien qui avait joué en 86, et il voulait l'appeler Valdano, sauf que les autorités capverdiennes l'avaient empêché de l'appeler Valdano, et il l'a appelé Josimar.
12: T'as pas une histoire de réseaux sociaux aussi?
11: Si, alors c'est marrant, parce qu'il fait une interview à la télé brésilienne à la fin du match, il avait 56 000 followers avant le match.
12: Alors
11: il arrive devant la présentatrice, il fait « Vous avez combien de followers ?» Il a regardé son téléphone avant l'interview, il dit « Je crois que je suis à 500 000 ». Elle fait « Non, non, t'as 1 million ». Et là, il est à 2,5
4: millions. 2,5 millions, ouais. Voilà.
11: Ouais, dans le vois, Johan, il faut faire un match de...
4: 2,7 millions depuis que vous avez parlé. 2,7 millions. Question de notre consoeur Stéphania. Question de notre consoeur Stéphania Mérina de l'effet, l'équivalent de l'AFP. Oui, je suis désolé. De l'AFP en Espagne, la France est-elle favorite du mondial? Une question posée à Didier Deschamps. Attention, Didier s'est redressé sur ses petites pattes arrière.
13: C'est très gentil de me poser cette question, d'autant plus que vous êtes espagnol, que des Espagnols nous considèrent comme favoris du mondial. S'il y en a une qui est favorite avant tout, c'est bien l'Espagne. Donc,
4: voilà, donc l'Espagne.
8: Se refile le mistigri, tout ça.
4: C'est ça. On a du mal à comprendre.
8: Ah non, nous, enfin, outsider.
4: Juste un petit vrai ou faux avant de se quitter.
8: Allez.
4: Vrai ou faux? Donc en 2010, l'Espagne avait perdu contre la Suisse, ça c'est sûr, d'accord.
8: Oui.
4: En frappant 25 fois comme aujourd'hui contre le Cap Vert.
8: Vrai.
4: Ouais.
8: Je dirais plus.
11: C'était 27 même, je crois.
8: Ouais. Moi je dirais plus que 25.
11: C'était 27.
8: Un bon 30.
4: 29. Un bon 30?
11: Non, c'était 27, je crois.
4: 27 tirs. Bravo, ouais, Nicolas Villas. Vous avez donc. Allez, j'en ai une petite là encore. Le Cap Vert a réussi moins de 200 passes contre l'Espagne. C'est une première dans ce mondial.
8: Oh, oui.
11: Ouais. C'est vrai.
4: C'est première.
11: Curaçao.
4: Curaçao 282 contre l'Allemagne. Ça joue le Curaçao. C'est le logiciel de jeu.
8: C'est le Barça des
11: Espagnols.
4: Alors, vrai ou faux? Donc, il n'y a pas le Curaçao, mais il y a le Cap Vert.
8: Oui.
4: Ouais, c'est tout.
14: Moins de 200.
11: Attends, il y en a
4: moins de 200. Moins de 200.
11: Il y en a peut-être une autre, ça, du coup.
4: Je sais pas. C'est vrai ou faux?
14: Ils ont eu 25% de possession de balle.
4: Et moins de 200.
14: Moins de 200.
12: Donc, moins de 200.
11: Est-ce que c'est une première?
4: C'est vrai? Eh bien, c'est faux. C'est la Bosnie-Herzégovine. 172 passes. passe réussie contre le Canada. C'est tout. Et sinon, voilà. Sinon, c'est 193 aujourd'hui pour le Cap-Vert. France-Sénégal. Demain, donc, les Bleus commencent leur compétition. Une fois n'est pas coutume, on va commencer par la fin. On va commencer par les pronos. J'appelle tout de suite l'habillage à l'américaine. Mais la musique qui fout les jetons. On y va. Voilà. France-Sénégal, quel sera le score final ? Mélisande Gomez.
7: 2-1.
4: Pour la France.
7: Pour la France.
4: Dave Apadou.
15: Je monte. 3-1.
4: 3-1 pour la France.
15: Oui.
4: Nicolas Villas.
16: 3 pour la France.
4: Merci. Ludovic Aubragnac.
17: 1-0 France.
4: 1-0 France. Jomicou.
18: 2-1.
16: Pour la France.
18: Pour la France.
4: Pour la France.
18: Avec toi, bah, c'est France-Sénégal.
4: Oui, non, mais...
18: Oui. Non, mais
4: donc vous les voyez tous,
18: Butin.
7: Vous
4: voyez
7: tous,
4: ouais. Ben, non, ok. Maintenant, quand vous faites la collision, ben, vous avez imaginé, vous avez un peu de conviction, évidemment, c'est un peu de projection. Mais vous l'imaginez comment, Mélisande ? Tiens, vous nous rejoignez là pendant ce mondial, parce que je pose souvent les mêmes questions à... aux gars qui sont
16: habitués.
4: Mais d'avoir peut-être un autre son de cloche. Quand vous voyez cette collision, vous voyez
7: là, quoi ? Je pense que ça va être un match très compliqué. Parce que les dernières sorties de l'équipe de France n'ont pas été complètement convaincantes.
4: Abouties, oui.
7: Et que le Sénégal va être un adversaire en confiance, une belle équipe, championne d'Afrique sur le terrain. Et que pour l'instant, je pense que c'est difficile un premier match toujours. Je pense qu'on y projette beaucoup de choses et que des fois on n'y voit pas tout ce qu'on espérait y voir. Et que ça ne veut pas forcément dire grand chose sur la suite. Et que voilà, ça peut être 2-2 comme 2-1. J'hésitais. Mais je ne pense pas qu'on va faire une démonstration de force, enfin que la France va faire une démonstration de force, même si j'espère le contraire. Mais ce ne sera pas, encore une fois, il ne faudra pas tirer des conclusions trop définitives.
4: Jo, vous êtes là tous les soirs, et vous, finalement, je vous ai jamais tellement posé la question. Comment vous l'imaginez, cette rencontre entre la France et le Sénégal ? Bloc haut, bloc bas, enfin, je ne sais pas, qu'on redescende un peu sur le terrain.
18: Non, mais je pense que, comme Elisande, ça va être un match très serré, où il va y avoir beaucoup d'impact, à mon avis, mis par les Sénégalais, mais... Je pense que le Sénégal a quand même aussi un peu peur de la France, hein, par rapport à ce qu'il a en face de lui, donc par rapport à la réputation française depuis des années. Donc je pense que peut-être dans un premier temps, jouer un peu plus bas, et puis après, pourquoi pas prendre en compte. La France, sur les derniers matchs, prend régulièrement des buts, donc c'est pour ça que moi je mets un 2-1, ça va être serré. Je me dis que la France va s'en sortir quand même. Tu as de la qualité devant, des exploits individuels. Mais après, il y a beaucoup de choses auxquelles je m'attends et que j'espère voir demain. Donc,
4: c'est-à-dire qu'est-ce que vous attendez connexions
18: Ouais, la manière de défendre, aider aussi les deux au milieu, savoir comment ça va être organisé. Parce qu'on parle des quatre de devant, mais il ne faut pas non plus que les quatre de derrière descendent trop pour aider ces deux au milieu. Ça va, la connexion aussi avec le ballon offensivement, savoir comment ça va fonctionner avec peut-être aussi un des deux de milieu. Ok, défendre, mais aussi amener un peu de surnombre offensivement. Donc, je suis vachement intéressé de voir cette équipe, voir si... Parce que le lancement d'un mondial, c'est quand même... On va voir sur le thème d'après. Ça a quand même un vrai impact, quoi. Donc, même si celle-là, il y a les troisièmes qui peuvent se qualifier, tu ne seras pas sur le même parti de tableau, quoi.
4: On aura l'occasion d'en parler. Tout à l'heure, notre ami Ludovic Aubragnac s'est pris pour Pascal Boniface, nous a fait de la macro, mais c'était intéressant. Parce que depuis le début du mondial, les nations africaines... Alors évidemment, je vais commencer par la fin. Donc je sors l'Afrique du Sud, je sors la Tunisie, mais je trouve que et le Maroc, et la Côte d'Ivoire, et ce soir le Cap-Vert, et l'Égypte, bah, c'est en place. Alors est-ce qu'il faut finalement faire un prix de gros en disant « Attention, maintenant, ça va être le mondial des Africains. » Et voilà, il y a encore des alertes.
16: Et les nations européennes qui ont galéré.
18: Non, mais là, tu as le champion d'Afrique, en plus.
4: Oui, en plus.
16: Et les nations européennes qui ont galéré aussi. Mais...
4: J'ai noté, 3 sur 10.
16: Oui, 3 sur 10, dont Allemagne-Curaçao.
4: Oui, Allemagne-Curaçao.
16: Et Écosse-Haïti. Voilà, et Écosse-Haïti. Non, mais c'est vrai, il a raison.
4: Et Suède-Écosse.
16: Voilà. Et Suède-Tunisie. Bon, là, pour le coup, voilà, qui est un match, on va dire, à la régulière. Et ça veut dire qu'il y a une entrée en matière jusque-là des Européens qui est compliquée. Alors, quoi, c'est dû, est-ce qu'il y a une préparation plus sur le très long pour viser quelque chose un peu plus loin? Donc, peut-être, j'en sais rien, j'essaye d'imaginer. Est-ce qu'il y a d'autres équipes qui se sont plus fait des préparations de premier tour?
18: Forcément.
16: Ouais.
9: forcément, la préparation physique, une équipe comme l'Espagne va.
16: Voilà, oui, ils vont être prévus pour monter en puissance, certainement.
9: Comme la France, comme le Portugal, comme les Anglais, etc.
10: Pour connaître un peu.
9: Ah, merci, le Ludo.
16: Franchement, sa meilleure intervention.
9: C'est super.
11: C'est quoi, il savait que ça allait être chiant.
4: Dans quelques minutes, Ludo me dit j'aimerais écouter.
10: Il va dire une connerie des fois.
4: Non. Vous m'avez fait un petit clin d'œil, il m'a dit mémé, passe les propos du sélectionneur sénégalais Papio, parce qu'il envoie du steak. Dans quelques minutes, non, mais dans quelques. On l'écoute.
10: Avec lui.
4: Vos désirs sont vos ordres. On y va.
16: C'est la famille. C'est lui que je veux.
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4: Alors mes amis, France-Sénégal, c'est demain. Oui, on était en train de prononcer le prénom de Dave.
16: Je crois qu'on a fait un peu de pays.
4: France-Sénégal, généralement, on l'attaque avec Didier Deschamps. Là, on va voir Papio, ancien camarade de jeu du côté de Metz, ouais. Ludovic Abraniak. Attention, il a choisi l'option défensive.
10: Encore un que j'ai fait briller.
4: C'est vrai. Papio a choisi non pas l'option défensive, mais l'option directe, offensive.
17: Ah ouais. Est-ce que c'est une surprise si le Sénégal battait la France? Pour moi, non. Parce que quand même, on a des joueurs de classe mondiale qui sont dans cette équipe. Et cette équipe vient d'être champion d'Afrique. Donc, je sais que mon équipe travaille. On prend match après match. On sait qu'on va jouer des matchs très difficiles. Maintenant, dans le football, moi, j'aime pas qu'on parle de l'effet surprise. Les équipes ont travaillé pour être là. Et on va jouer les matchs pour les gagner. Et on a nos statuts. On est une grande équipe. Et avec des joueurs de classe mondiale, je pense qu'on peut faire face à n'importe quelle équipe. Dans l'humilité, on est très ambitieux, mais pas prétentieux.
4: Voilà. Et il y a quelques minutes, Jo, vous imaginez cette collision entre la France et le Sénégal en disant bah, peut-être que le Sénégal va se regrouper parce que la France a des atouts et tout ça. Ludo, vous, c'est une autre collision que vous imaginez?
10: Je sais pas, mais pour connaître
4: un scénario, peu,
10: il est nature peinture là sur ce qu'il dit, c'est-à-dire que c'est quelqu'un de très humble, vraiment, véritablement, même s'il a un gros caractère. Mmh. Je crois qu'il a envie d'invoquer, c'est ce qu'il dit, il a envie d'invoquer l'histoire passée et l'histoire récente, c'est-à-dire cette finale de Cannes qui reste quand même sur un imbroglio, même si ils sont toujours victorieux de cette compétition. Il faut marquer le coup. Suite à cette finale, c'est-à-dire qu'il le dit, on a une équipe qui est une équipe de très haut niveau et on veut le montrer tout de suite contre la France. Donc le coup du « on va attendre », sachant que Koulibaly n'est pas là, ou en tout cas diminué, c'est pas…
4: Et c'est pas forcément une mauvaise nouvelle.
9: Moi je dis pas qu'ils vont attendre, je dis qu'ils vont plutôt jouer derrière et après mettre de l'impact, s'ils récupèrent, ça peut aller vite.
10: Je pense l'inverse, moi, je pense qu'ils vont tout faire pour faire douter la France.
4: Allez les jouer chez eux.
10: Comme après ils ont des marathoniens… Et des joueurs qui peuvent courir partout, qui peuvent embêter, qui peuvent couper les lignes de passe, qui sont capables de faire du box-to-box. Je pense que son idée première, c'est de surprendre les Français et d'essayer d'ouvrir le score en premier pour essayer après de gérer le match. C'est mon idée et c'est ce qui transpire de la relation que j'ai pu avoir avec lui.
4: Mais ils ne réussiront pas à marquer.
10: Et du ça je sais pas.
4: Ah bah si, vous avez dit 1-0.
11: Ah oui, t'as dit 1-0.
4: Non, mais j'avais des bonnes pronos.
11: Tu sais ou tu sais pas?
4: T'as joué avec lui ou pas?
10: Non, mais je veux pas tout donner comme ça aussi.
16: Didier Deschamps. Les Français veulent savoir.
11: Bien sûr.
16: Les Français
11: veulent
4: savoir. Silence, Dave. Didier Deschamps refuse d'endosser le statut de favori, ça depuis déjà quelques heures. Il a l'aide de la seule théorie, la théorie du reset. la remise à zéro. Car malgré donc, les carrières brillantes de ces joueurs en club, certains vont découvrir la Coupe du Monde. Et là, la fameuse expérience ou inexpérience commence à douter, Dédé. On y va.
13: Oui, il est important, très important, parce que c'est le premier match. Après, non, il n'est pas décisif, puisqu'il y a deux autres rencontres. Voilà, même si, dans les statistiques, le dernier champion du monde, il a perdu son premier match. Ça ne l'a pas empêché d'être champion du monde aussi. Donc. Mais dans l'idéal, de bien commencer par une victoire, dans une poule à quatre équipes, c'est la meilleure des choses.
4: Bon, c'était pas le bon morceau, mais c'est pas grave.
1: C'était bien quand même.
4: C'est Didier, c'est voilà.
1: C'est du
4: non, mais lui,
1: même,
4: il disait qu'il y avait des joueurs qui vont découvrir la Coupe du Monde. Bon, j'ai vérifié. Dans son 11 de départ, Maignan, Olysée et Doué. Ça va, quoi.
2: Ça va.
4: Laurent ?
2: Oui, non, mais ça, c'est quand même un groupe.
4: C'est un point marginal, quoi.
2: Oui, non, mais c'est un groupe quand même qui est expérimenté. Et les trois joueurs dont vous parlez.
4: Maignan, Olysée, Doué.
2: Ouais, Maignan, lui, il joue sous pression depuis longtemps. Ouais. Mais même Olysée, c'est déjà à très haut niveau. Et Doué, il est double champion d'Europe. Et alors, lui, il n'y a rien qui lui fait peur. Ouais. Donc, a priori, t'es un peu vacciné quand même de ce côté-là, sur l'approche de la compétition. Hein.
4: Sur le niveau du Sénégal, premier adversaire des Bleus dans un mondial. J'ai regardé.
2: Il y a eu plus simple, hein, quand même.
4: Ouais, beaucoup. Alors, j'ai regardé 2010, l'Uruguay. Premier match, est-ce que c'est à peu près, on va dire, cet acabit-là, là, cette opposition ? Non, c'est le Sénégal, c'est plus fort que l'Uruguay ? 2010, c'était l'Uruguay, 0.
2: Non, mais tu joues le Sénégal, c'est plus fort que l'Uruguay 2010.
4: C'est plus fort.
11: Ah, attends, tu joues le champion d'Afrique. Enfin, le champion d'Afrique, après, encore une fois, on va pas revenir sur les détails administratifs.
4: Ils ont battu sur le terrain, on va dire.
11: Non, mais tu joues le champion d'Afrique. Moi, j'aime bien le discours, d'ailleurs, du Sénégal, là, sur le truc. C'est-à-dire que tu assumes finalement ton statut. T'as le droit d'être ambitieux, mais tu gardes quand même cette humilité. Après, pour en revenir à ce que tu disais tout à l'heure, moi, je ferais pas pour autant une généralité sur le panorama du foot africain. Déjà parce que ils jouent pas tous de la même façon, ils sont pas tous dans la même situation. Tu mets de côté les deux équipes qui ont perdu. T'en as quand même une qui a quand même sacrément perdu et qui est déjà dans la sauce absolue, qui est la Tunisie, qui a priori aurait déjà viré son sélectionneur. Mais et puis surtout, aujourd'hui, quand tu fais l'analyse du foot africain, et ça vaut pour le Sénégal, ça vaut encore plus d'ailleurs pour le Maroc, avec cette fameuse stat où ils ont joué ce premier match face au Brésil, à un moment du match, il n'y avait que des joueurs qui étaient nés à l'étranger. C'est-à-dire que c'est quand même des équipes qui sont hyper européanisées. Il y a une façon, il y a une professionnalisation, mais pas que. Il y a une formation qui est finalement à double tête. On peut dire, il y a les locaux, mais il y a aussi ceux qui sont formés à l'étranger. C'est difficile finalement de dire, de faire une généralité sur l'ensemble du foot africain. Les Sud-Africains, ils s'appuyaient beaucoup sur l'équipe du Mamelodi Sundowns qui a gagné la Ligue des Champions d'Afrique. Enfin, c'est des réalités qui sont totalement différentes.
4: C'est un continent, quoi. C'est comme
11: ça. Oui, voilà, ça veut rien dire. Ils jouent pas tous de la même façon.
2: Par contre, le Sénégal, je pense qu'il se distingue pas mal de pas mal d'autres équipes africaines du passé. C'est qu'il se voit pas comme une surprise.
4: Là, par exemple, Papio nous le confirme. Hein.
2: Exactement. Ah, mais pourquoi ? Pourquoi ?
11: Mais parce le Maroc que, non plus. Hein.
2: Non, mais le Maroc, moins que jamais maintenant. Eux, dans leur tête, ils sont des très très gros outsiders, voire mieux. Et ça change. Ça, c'est une perception.
1: Mais c'est très important, ça.
2: Mais bien sûr, parce que
1: le fait qu'ils aient passé la demi-finale sur le
2: exactement,
1: plan mental,
2: la demi-finale,
4: c'est plus
2: du Maroc,
4: complexe.
2: Elle a fait péter un plafond.
11: Ouais, je suis d'accord.
2: Voilà, franchement, on sent que ça a décomplexé un petit peu tout le monde. Le Sénégal, donc ils ont gagné sur le terrain en tout cas la dernière CAN. On ne sait même plus comment la formuler.
4: Oui,
2: mais plus ou moins le même groupe, la CAN 2021, ils l'avaient gagné aussi.
4: Ouais.
2: C'est-à-dire qu'ils ont gagné deux CAN sur les trois dernières. Même il y a finale 2019 si on pousse un peu. Et la dernière Coupe du Monde, ils ont franchi la phase de poule qui était moins confortable que maintenant la meilleure troisième, etc. Ça veut dire que cette équipe-là, elle a quand même maintenant beaucoup de références sur on a à craindre de personne, quoi.
4: Mmh.
2: Et je pense que ça change beaucoup de choses. Et franchement, la demi-finale du Maroc, moi, on me l'a expliqué, c'est
4: on
2: un peu sur tout le continent,
4: Dave,
2: ça diffuse quelque chose.
4: On joue à se faire peur, ce France-Sénégal...
2: Bah, on a tous mis gagnant la France.
4: Oui, mais on va plus... Ce France-Sénégal, c'est capital pour les Bleus. Il y a des oui, il y a des non, il y a des peut-être. Je crois que Dave, vous êtes le seul à dire oui. Pourquoi il est capital pour la suite du tournoi?
2: Oui, alors,
4: il n'est pas éliminatoire.
2: Voilà, c'est ça.
4: Hein, on précise.
1: Mais moi, je pense qu'il n'y a rien d'éliminatoire dans cette Coupe du Monde. Tu peux perdre deux matchs et te qualifier.
4: Pourquoi c'est capital?
2: Pourquoi c'est capital? Parce qu'on voit bien que, contrairement à l'impression qu'on avait après le rassemblement de mars, où tous les voyants étaient au vert, je trouve que là, ces derniers jours, enfin juste avant l'arrivée en Coupe du Monde, ça a réveillé des doutes sur le système, sur les hommes, sur est-ce qu'il va rester comme ça, est-ce que Kylian Mbappé peut changer, on aura un débat tout à l'heure sur son protocole, est-ce que Dembélé peut s'insérer. Je trouve que ça réveille plein de questions.
1: Tu peux t'engluer là-dedans.
2: Exactement.
11: Si... Oui,
2: c'est-à-dire qu'en cas de mauvais résultat, je pense que
1: c'est pas simplement une surprise, mais ça devient maintenant un problème.
4: Dave, oui. je vous écoutais, j'aurais le visage de Mélisande.
1: Elle n'est pas d'accord.
4: Non, comme tous les 4 ans. Tous les 4 ans, là, elle me dit, mais Dave, tous les 4 ans, il nous fait le même papier.
1: C'est vrai.
4: Il y en a marre, Dave.
1: Mais c'est un jour sans fin. C'est le jour de la marmotte.
19: Non, c'est le coup du système. Effectivement, je pense que le système, il faut qu'on en profite si on aime ce 4-2-3-1 contre le Sénégal.
4: Ok, très bien, merci beaucoup.
19: Disparaissent dans les
4: meilleurs. Ça va tanguer. Dans quelques minutes, nous arriverons avec la loupe Mbappé à la loupe. Le capitaine des Bleus, est-il le joueur à suivre demain? Il y aura débat. A tout de suite.
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4: Sur le plateau de l'équipe du soir, c'est déjà France-Sénégal. L'entrée en liste des Bleus, c'est demain. On va passer Mbappé à la loupe avec beaucoup d'attentes sur son efficacité, sur son repli défensif, sur son rendez-vous avec la Coupe du Monde. Il le dit, il est en mission. Et sur la connexion avec le reste de l'équipe. Le capitaine des Bleus est-il le joueur à suivre en priorité demain? Je ne peux pas être plus clair à cette question. Eh bien, il y a duel. On y va. Nico? C'est oui.
25: Oui.
4: Ludo?
26: C'est non.
4: Merci. Nico?
25: C'est oui.
4: C'est oui.
25: C'est oui.
4: À vous de jouer.
25: Bah, bien sûr que je vais le suivre. Alors déjà, j'ai lu toutes les interviews qu'il a faites, là, notamment au Parisien. Je salue mon confrère Stéphane Bianchi. Excellente interview dans le Parisien. J'ai beaucoup aimé la petite question de son frère Ethan Mbappé sur quand est-ce que tu vas te mettre à défendre. Moi, je l'attends beaucoup sur le match de demain, notamment là-dessus, parce qu'il s'est beaucoup exprimé. Et puis, je l'attends beaucoup parce que l'attention est portée sur lui depuis si longtemps qu'avant les compétitions majeures, il a toujours cette tendance à s'exprimer, mais il répond toujours sur le terrain. Donc oui, j'ai envie de voir comment il va jouer. J'ai envie de voir comment l'équipe va s'articuler autour de lui aussi. J'ai aussi envie de voir les autres. Hein. Mais l'attention va clairement être portée sur Kylian Mbappé sur ce match-là.
4: Ludovic Obraniak, vous voyez un autre joueur si ce n'est pas Mbappé?
26: Bah, c'est vrai que pendant plusieurs années, il y a eu lui et les autres. Et plusieurs autres se sont mis au niveau. Maintenant, il y a les autres et lui. Donc j'ai envie aussi de voir les autres, et notamment un joueur qui est juste le ballon d'or actuel, qui a peut-être fait un dernier match contre l'Irlande du Nord un petit peu en dents de scie, mais peut-être qu'il se gérait aussi par rapport à la finale de la Ligue des Champions. Donc c'est lui que j'attends dans le rôle de playmaker, celui qui va faire remporter ce premier match à l'équipe de France, qui a été celui qui a fait briller le Paris Saint-Germain. Donc je vais avoir un œil tout particulier sur Ousmane Dembélé.
4: Dembélé face à Mbappé, Nico face à Ludo. Le président est dans la place. Président, vous allez scruter qui en priorité, évidemment? On va regarder le match, mais en priorité.
18: Mais je pense que j'aurais dit vraiment l'équipe en général. Mais par rapport à tout ce qui a été dit depuis quelques jours, par rapport à tout ce qui se dit autour d'Mbappé, je pense que j'ai quand même avoir un petit œil sur lui supplémentaire par rapport au reste.
4: Exceptionnellement?
18: Non, pas exceptionnellement, parce que j'aime bien voir...
4: Sur son activité
18: détail,
4: défensive.
18: Tout ce qu'il fait. Non, pas que ça. La connexion aussi avec les autres. Je pense que c'est vraiment très, très important pour la suite de la compétition.
4: Vous, Mélisande, vous avez alerté, vous avez allumé juste avant la pause en disant profitez bien de cette organisation 4-2-4. Pourquoi?
19: Je ne sais pas si ça peut durer sur quand le niveau va s'élever et quand la tension va s'élever d'un match.
4: Ce que vous sentez, c'est plutôt non.
19: Plutôt non.
4: Ouais, plutôt non.
19: Je pense que j'ai peur que ce soit un peu déséquilibré. Après, tout dépendra des efforts que font tous les attaquants sans le ballon, évidemment. Mais je pense que dans une compétition comme ça, et avec le sélectionneur qu'on a, et même avec les joueurs qu'on a, si on joue en 4-3-3, c'est pas non plus infamant. Mmh. Moi, je vais regarder Olise, parce que je pense que c'est lui qui peut devenir le guide, celui qui allume toute la lumière. C'est Griezmann n'est plus là, c'est lui qui nous avait porté sur les deux dernières Coupes du Monde, en 2018 puis en 2022 dans un autre registre. Et Olise, je pense qu'il peut être ce joueur-là qui allume la lumière quand il en a besoin. Et on va surveiller évidemment sa relation technique avec Mbappé, qui décidera de beaucoup de choses pour la suite, je pense.
4: Kix, Dembélé, Olise, Doué. C'est tombé sur vous.
0: Non, mais c'est Mbappé, parce qu'en fait, de sa performance avec et sans ballon, des connexions, de sa capacité à presser plus qu'il ne le fait, va dépendre la pérennité, la survie de ce système. En vrai, c'est ça. C'est-à-dire que là, si on a des doutes, c'est qu'on se dit le niveau de pression n'est pas assez élevé, ça ne protège pas assez tes milieux à la perte de balles, et sa façon de bouger ou de ne pas se connecter annihile quasiment en l'état l'influence de Dembélé, qui est un joueur ballon d'or au PSG, mais qui n'est plus ce joueur-là, en tout cas pas encore, en équipe de France. Donc je trouve que de Mbappé dépend beaucoup de choses, en fait, autour, sur ce qui nous occupe, c'est-à-dire cette disposition à 4.
26: Et tu n'as pas envie de voir si Dembélé peut devenir ce joueur-là, justement?
0: Mais si, évidemment, mais je pense que c'est corrélé à ce que va proposer Mbappé. C'est-à-dire que Dembélé, si tu lui laisses les coups des francs, je pense qu'on est à peu près tous d'accord, on sait ce qu'il va donner. Olise, on n'en parle même pas, et Doué, il est dans très bonne disposition. Le doute, il est sur est-ce que Mbappé dans cette position, et Dembélé derrière,
19: c'est pas
0: que
19: lui, quoi. Enfin, c'est un peu c'est pas que lui qui décidera du 4-2-3-1. Qui joue en 4-2-3-1 au plus haut niveau? On parle beaucoup du PSG, qui est l'équipe référence, à juste titre. À juste titre.
18: L'Espagne.
19: Non mais dans le club, le PSG, c'est compliqué de jouer avec seulement deux milieux. Ouais, c'est compliqué.
4: Ludovic Obraniak.
25: Il a gagné vite fait.
4: 83%.
26: N'hésitons pas à parler de.
4: C'est un triomphe romain. Je vous emmène à Miami, au Hard Rock Café de Miami. C'est pas le bistrot, c'est le stade. Regardez, dans quelques minutes, Uruguay, Arabie Saoudite.
25: C'est fort.
4: Écoutez, je fais un petit vrai ou faux. L'Uruguay éliminé dès le premier tour lors de la dernière Coupe du Monde, c'est vrai ou c'est faux?
25: Dernière Coupe du Monde.
4: Dernière Coupe du Monde éliminé dès le premier tour.
25: Je dirais oui, moi.
4: C'est vrai, vrai. Eh ben c'est vrai. Groupe H, Portugal et la Corée du Sud s'étaient qualifiés. L'Arabie Saoudite, je vous le dis, a gagné 6 matchs en Coupe du Monde en 6 participations. Est-ce que c'est vrai ou est-ce que c'est faux?
25: C'est faux.
4: C'est faux?
19: C'est vrai.
4: C'est vrai.
18: C'est vrai.
4: C'est vrai aussi. Vous avez du nez, mais il est bouché. C'est 4 matchs gagnés seulement pour l'Arabie Saoudite. L'Uruguay, son dernier match gagné date de 2018. C'est vrai ou c'est faux, ça? 2018 en Coupe du Monde, hein.
18: Sûrement, c'est en 22.
25: Oui, en Portugal, non?
4: Eh ben c'est faux, c'était en 2022. Ils ont gagné contre le Ghana, quand même.
25: Voilà.
4: Et enfin, la douloureuse, la défaite la plus lourde de l'Arabie Saoudite au Mondial, c'est 9-0. Vrai ou faux?
25: Ça, c'est faux.
4: Ça, c'est faux, ça?
25: Ouais, c'est faux.
4: 9-0.
25: C'est faux. Vous dites c'est faux.
18: Ça va être vrai.
4: C'est vrai?
18: Bien sûr que c'est vrai. Je m'en rappelle.
4: Vous avez dit combien pour le score de France-Sénégal?
18: 2-1.
4: 2-1? Pour le Sénégal?
18: La France.
4: Ah, merde.
18: Ils ont gagné.
4: Bah, c'est faux. C'est faux. C'était 8-0 contre l'Allemagne.
18: Le but a été refusé, il était valide.
4: Uruguay, Arabie Saoudite dans quelques minutes au Hard Rock Café Stadium.
25: Allez, on y retourne.
4: Salut.

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5: C'est l'équipe du soir, bonsoir, bienvenue à Seattle, au Lumenfield. Traduction, le champ de lumière, où la Belgique et l'Égypte se sont neutralisés sur le score de 1 partout. Lukaku aurait pu marquer, mais mieux, il a contraint les défenseurs égyptiens à marquer contre son camp. Lukaku, l'homme du soir, bonsoir. Les hommes du soir, les femmes du soir sont ce soir. Joanne Micou à la présidence. Dans votre ville-peuple, j'ai une vice-présidente, Mélisande Gomez, un professeur en forme, Dave Apadou, Ludovic Obraniak que j'ai remis au cœur du jeu. Ses relances sont exceptionnelles. Et puis enfin, un ailier qui ne déborde jamais. Nicolas Villas, bonsoir.
6: Bonsoir. Salut, bonsoir.
5: Ce soir, vous pouvez devenir riche en regardant l'équipe du soir. Ah. Pas vous, les chroniqueurs, vous l'êtes déjà. Les mêmes bonsoir.
7: Bonsoir. Bonsoir Mémé, bonsoir à tous.
8: Bonsoir.
9: Salut.
7: Ça va?
9: Oui, toi?
7: Très bien.
9: Il y a pas qui est très bon, t'as remarqué?
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5: On va aller à New York, justement, sans transition, et retrouver notre homme spécial, Giovanni Castaldi. Giovanni, vous êtes ému en conférence de presse de l'absence de Kylian Mbappé. Didier Deschamps vous a répondu, a donné plusieurs raisons. Et sauras-tu donner la vraie raison, mon cher Giovanni? Raison numéro 1, c'est une star mondiale. Répondre en conférence de presse serait l'exposé. Raison numéro 2, le transfert entre l'hôtel et la salle de presse est trop long. Et enfin, Kylian Mbappé est pas à Lefto, contrairement à N'Golo Kanté. Alors, 1, 2 ou 3? Bonsoir.
11: Je crois que Mémé, vous auriez été excellent pour présenter Qui veut gagner des millions. Mais bon, vous êtes très bien chez nous sur la chaîne L'Équipe. Je vais choisir la réponse 2, celle des transports, Mémé, parce qu'à mon sens, c'est la vraie raison pour nous, journalistes, Jérémy Jeannin-Gros qui m'accompagne notamment, avoir fait l'expérience. La conférence de presse est à 35-40 minutes de leur hôtel. Ils ont dû faire l'aller-retour et le centre d'entraînement. Ils s'entraînent très très loin du MetLife, quasiment à une heure sur le terrain de rechange du club de Red Bull. C'est l'équipe de jeunes, donc ça aurait fait des allers-retours incessants pour un joueur comme Kylian Mbappé. Je comprends que le sélectionneur de l'équipe de France ait envie de préserver. Ça peut même s'étendre aux stars, hein. Je pense que ce soit Ousmane Dembélé ou Michael Olise, il aurait fait la même chose. Ça me choque pas du tout. Pour ce qui est de la compo probable face au Sénégal, je vous la rappelle quand même, c'est la tendance forte qu'on vous donne depuis des jours dans le journal L'Équipe et sur la chaîne L'Équipe. Dans les cages, Mike Maignan à droite, Jules Koundé sur le côté gauche, Théo Hernandez, charnière centrale, Upamecano et William Saliba. Deux milieux de terrain à vocation plus défensive, Aurélien Tchouaméni et Adrien Rabiot. Et puis ce quatuor offensif qui fait saliver tout le monde. Ça a encore été le cas en conférence de presse où les confrères étrangers ne parlent que de ces quatre joueurs-là, à savoir Désiré Doué, Michael Olise, le ballon d'or Ousmane Dembélé et le capitaine des Bleus, Kylian Mbappé.
5: Peut-être futur ballon d'or. Merci Giovanni, on vous embrasse. Belgique contre l'Égypte, un partout ce soir. Question tournée vers nos voisins belges. La Belgique a-t-elle raté ou réussi ce soir son entrée en lice? On parle du match, on y va. Habillage s'il vous plaît. Belgique. Vous découvrez l'hymne belge. Mélisande, réussi, raté, à vous de jouer.
12: Elle n'a pas réussi. Après, est-ce qu'elle l'a raté? Non, excusez-moi d'apporter un peu de nuance dans, dans votre vision dichotomique du monde.
13: Déjà, dichotomique.
14: Réussi, raté. Dichotomique, ça veut dire quoi?
13: Dichotomique, c'est chaud.
5: C'est la dernière fois.
13: Voilà, raté, ça va être simple. Raté, voilà. Raté. Plus vite, ça plus vite.
5: Raté.
13: T'as dit quoi, toi? Il n'y a pas de dichotomie.
5: Raté. Nicolas Villas, réussi ou raté?
9: Oh, c'est quand même pas réussi, non?
5: Donc, c'est raté.
9: Mais moi, je suis team Mélisande Gomez, moi.
12: Merci, Nico.
9: Je charge du boulot.
5: Ok. Ludovic Obraniak, raté ou réussi?
15: On se range derrière la patronne.
5: Ni raté, ni réussi.
12: Ouais, oui, mais on va vous expliquer.
5: Écoutez, on va faire.
15: On vous attend.
5: C'est dommage parce qu'on aurait pu faire un auto-duel. Mais... Alors, d'un côté, c'est réussi.
12: Non.
2: Non, et d'un côté, c'est raté. Non,
12: bah, si c'est pas ni raté, réussi. Ni... J'ai dit, c'est pas réussi.
8: Donc, c'est pas réussi, mais c'est pas raté.
12: Ouais, c'est... Raté, ça voudrait dire qu'ils ont fait un match, enfin voilà, qu'ils ont vraiment raté une défaite. Là, ils sont revenus au score. On peut apporter un peu de nuance, c'est pas grave d'être nuancé dans la vie, mais.
2: Oui, mais vous pouvez nous parler du match aussi.
12: Sur certains aspects, défensivement notamment, je trouve qu'il va falloir qu'ils revoient certaines choses pour faire du chemin dans la compétition. Après, il y a une réaction, l'entrée de Lukaku, c'est vrai qu'elle a changé beaucoup de choses. Donc à revoir, on ne peut pas tirer des conclusions définitives sur une entrée en lice.
2: Non, mais non, non, on n'a pas
8: ce
2: dit
8: pas la
2: Belgique
8: question,
2: était éliminée. On a juste dit c'est raté, si c'est raté ou réussi.
9: Bah, pourquoi tu dis que c'est raté?
2: Pourquoi c'est raté?
9: C'est toi qui présente. Ouais,
8: c'est raté, mais plutôt avec des circonstances atténuantes. Parce que je trouve que l'adversaire du soir était dans de très très bonnes dispositions. Et le grand fait pour moi de ce début de Coupe du Monde, c'est que l'Afrique se place à un niveau, en tout cas dès le départ de la compétition, sur plusieurs équipes, et notamment avec le match d'avant où le Cap-Vert a tenu, alors avec leurs moyens, hein, mais ils ont tenu la dragée haute à cette équipe d'Espagne.
2: Il y a la Côte d'Ivoire qui vient s'ajouter à votre inventaire, plus évidemment le Maroc.
8: Et le Sénégal qui arrive demain, on verra ce qui se passera, en espérant que la France gagne évidemment. Mm. Mais on peut dire que l'Afrique n'a jamais aussi bien, en tout cas avec autant d'équipes, commencer et émerveiller un début de Coupe du Monde.
2: Ludovic, je sens qu'on est tout de suite dans l'analyse globale, la macroéconomie du football. Voilà. Mais
8: donc je reviens, je resserre.
2: Revenez à l'Égypte.
8: Je resserre.
9: T'as joué trop large direct.
8: Je resserre. Et
7: T'as joué en touche là.
8: Et honnêtement, je trouve que l'Égypte a opposé un réel niveau à cette équipe de Belgique qui n'est plus celle qu'on a connue. Hein. C'est-à-dire qu'eux, ils ont eu un miracle générationnel qu'ils n'ont jamais su convertir en trophée. Mmh. Cette équipe est beaucoup moins forte qu'elle ne l'a été, avec des joueurs qui sont maintenant sur...
2: De Bruyne.
8: Voilà, c'est plus la fin que le début. Lukaku qui rentre, mais qui a fait une saison vraiment dans le scie avec beaucoup de choses, mais on est heureux pour lui. Mais je trouve que cette équipe égyptienne, elle a de la suite dans les idées. Il y a du gaz, il y a du jeu, il y a des principes. Je trouve que l'Égypte, au point ce soir, si c'est un match nul en boxe, je fais pencher la balance du côté de l'Égypte.
2: Vous m'avez contaminé par votre sens de la nuance, Mélisande et
8: Lido. Moi pas.
2: Le niveau athlétique, est-ce que ça a été le baromètre du match? Non, je sais. J'ai trouvé les Égyptiens beaucoup plus athlétiques au début, et puis à l'heure de jeu ou autour de l'heure de jeu, les Belges se sont rebellés.
9: J'ai trouvé que les Égyptiens avaient beaucoup de jus. C'est-à-dire qu'on voyait que sur
2: les deuxièmes ballons, les contres,
9: ouais, exactement, leur façon de sortir, leur façon d'aller au pressing quand ils forçaient à jouer les Belges à jouer en retrait, ils fonçaient. On a vu ça là même le faire, alors que c'est pas le plus jeune de la bande. Et je trouve qu'effectivement pendant une bonne heure ils avaient ça en eux. Ils auraient même pu doubler la mise, hein, avec la parade de Courtois sur une tête de Salah, et derrière Achour qui croise trop sa reprise. Ils ont une belle balle là de 2-0. Mais moi, j'ai trouvé les Belges inquiétants sur le plan défensif. Là-dessus, je vous rejoins tous.
8: Depuis des années. Hein.
9: Ouais, exactement. Les joueurs un peu de côté qui sont censés faire des différences. Doku, il a été super bien pris. Il s'en est jamais sorti. Ses dribbles à la mort moelle-neu, toujours le dribble extérieur pour revenir. Le mec, Annie, c'est bon, il avait le mémo. Il savait qu'il avait un dribble, donc il l'a couvert. Trossard, c'était un petit peu compliqué à droite. Moi, j'ai trouvé... Et Kevin De Bruyne, qui a alterné un peu le bon et le moins bon, c'est-à-dire pas mal de volume. Je trouve que ses frappes étaient pas bonnes. Alors ça, on m'a souvent dit que les frappes, c'est un indicateur de forme.
8: Le coup franc était pas mal, ouais. Sur le poteau.
9: De quoi? Sur le coup franc. Non, je parle des frappes, tu sais, en mouvement. Il en a une ou deux. Mmh, ouais. Elles sortent pas bien. Non? Tu sais, sur la reprise, il les fait super bien, celle-là. Il y a une balle.
8: Vient en retrait, là.
9: Ouais, exactement. Ouais,
8: il arrive un peu.
9: Et je trouve que, ouais, tu vois.
2: Elle partait trop vite, je l'ai pas vu.
9: Non, mais c'est vrai, après il met un beau coup franc sur le poteau, mais ça, on va dire, c'est une frappe arrêtée.
2: Est-ce qu'on peut juste faire un petit arrêt sur image sur Doku?
9: Ouais.
2: C'est à la fois, c'est la pépite belge.
9: On a une utilisation du mot pépite en ce moment?
2: C'est une pépite.
9: C'est un bon joueur. Hein.
2: Oui, c'est un bon joueur. Enfin, ou pépite. C'est une pépite. Oui,
9: vous avez des pépites partout.
8: Surtout dans les yeux. Je suis riche.
2: Non, mais j'ai du mal avec lui.
9: Qu'est-ce que t'aimes pas? Il est un peu stéréotypé, moi, je trouve.
2: Ça, c'est mauvais choix, continuel, systématique.
9: Il est stéréotypé,
2: il oublie les situations.
9: Ouais, mais il crée des différences. Il fait quand même.
7: Il passe souvent quelque chose.
9: Ouais, quand même. Il a le ballon. Il y a un frisson. Il y a un truc.
8: Alors là,
9: il
8: est ce soir.
9: Non, mais il y a eu deux trois. Après, là où t'as raison, c'est qu'effectivement, le problème, c'est que on en revient à l'analyse que tu fais de la Belgique, mais
10: c'est plus la grande génération, comme disait aussi Ludo. Et finalement, ça se repose beaucoup sur lui. C'est-à-dire qu'il y a pas mal de joueurs qui ont un peu disparu. On pense à Lukaku qui revient, mais un peu de nulle part finalement. C'est quasiment un miracle qu'il soit à la Coupe du Monde.
8: Il enchaîne les allers-retours.
10: Et moi, surtout, si tu veux, là où je trouve que c'est finalement pas si raté que ça, c'est qu'on attend quoi de la Belgique en vrai ? C'est-à-dire que la grande génération, elle est partie. Ils ont eu, ils sont dans le jus depuis déjà un moment. Finalement, le fait qu'ils fassent un match nul face à cette Égypte où ils se sont pas mal fait bousculer, et en plus, on en parlait avec Mémé, on avait vu le match ensemble. Moi, leur match, je l'ai pas trouvé dégueu du tout, notamment en seconde période. C'est-à-dire qu'ils ont eu un réveil. Ils ont eu un réveil où il y a eu quand même un sursaut, mais en réalité, cette Belgique, enfin, moi, je sais pas trop quoi en attendre, tu vois. Et alors qu'inversement, l'Égypte, alors qu'il y a quand même ce truc de la Coupe du Monde, c'est clairement pas leur truc. Ils ont toujours pas gagné un match. D'ailleurs, je crois en Coupe du Monde.
9: Mais toujours pas. Ce soir, par exemple, tu trouves qui bon là ? Ce soir, là, dans l'équipe de Belgique.
10: Bah, Tillemans, je ne l'ai pas trouvé dégueu, mais cramé à la fin. Ouais. Tu vois, mais c'est vrai que tu as raison, il n'y a quand même pas.
9: Tu vois, Onana, je n'ai pas trouvé ça bon.
10: Non plus.
9: Vraiment pas bon du tout.
2: Mais. Meunier
9: qui se fait fumer complet. Non,
10: j'ai bien aimé, moi. Moi, j'aime bien, De Kettler, j'aime bien.
2: Sur les choix de jeu, moi, je trouve, parfois, c'est à un moment, il y a une situation où il était dans la surface, il a voulu tirer, il y avait un mec qui était un de ses partenaires.
14: Sur l'action du but, il propose, il propose l'espace, il fait le centre qu'il faut dans la bonne zone.
2: Bon, vous, le match de la Belgique, vous dites quoi ?
14: C'est extraordinaire. Est-ce que la génération dorée est partie ? Ils n'arrivent pas à renouveler ? Ça peut être. En fait, c'est tellement aléatoire. Il peut te faire des différences incroyables, comme il peut faire des matchs très, très moyens.
2: 12-18 et duel perdu et un dribble sur 7 réussi.
14: Ce soir, ça n'a pas été un grand match de sa part, mais. Est-ce que De Bruyne va réussir à être dans le rythme ou pas ?
9: Compliquée, De Bruyne. Hein,
14: oui, mais voilà, si lui, il n'est pas à son top, c'est une équipe de Belgique qui est très moyenne. Quoi, pour moi.
2: Saison compliquée. L'Égypte, grande nation africaine, 7 Coupes d'Afrique des Nations, mais toujours pas de match gagné en Coupe du Monde. 34, première participation, 90 et 2018, et à chaque fois, donc, 0 match gagné. Le top 3 info, Léna Mounier, justement, on va voir ça en images. La Belgique et l'Égypte, un partout, les buts et peut-être autre chose à nous montrer.
7: Ce sont les Égyptiens qui ouvrent le score. On est à la 20e minute et c'est Mossala, le passeur décisif. Est-ce qu'on a les images ?
2: Oui, bien sûr.
10: On a les droits, je pense.
7: C'est Mossala pour son anniversaire. Il trouve un chour à l'entrée de la surface.
9: Il était parti où ?
7: Le contrôle et la frappe instantanée. Il est pas mal ce but, Dave.
9: Il est très joli, mais Meunier est parti, mais je sais pas où, quoi.
7: Et en seconde période, occasion pour les Belges sur coup franc, De Bruyne. C'est directement sur le poteau.
10: Là, Mikou, il a merde.
7: 22 secondes après son entrée, Romelu Lukaku déjà décisif. Bon, ce sera un contre son camp.
9: J'aime pas s'il touche la balle, je crois pas.
7: Mais ça fait un partout.
10: Mais il est bien placé, quoi.
9: Ouais, du charisme, quoi.
14: Il est là, quand même.
7: Et Rudy Garcia, très content. La fin du match, évidemment.
2: Un mot tennis et match sur gazon. Qu'a vous relevé comme résultat essentiel à retenir aujourd'hui, Léna ?
7: On est au tournoi de Halle. En Allemagne, c'est l'Américain Tiafoe, 26e mondial, qualifié pour le deuxième tour face à Flavio Cobolli. L'Italien finaliste de Roland Garros, une victoire nette, 6-2, 7-6 en 1h21. On vous a sélectionné les beaux points du match. Et son prochain adversaire, c'est Greg Spoor ou Shimabukuro. Et le point du jour...
9: Le retour.
7: Le point du jour, on l'a vu au tournoi du Queens. C'est Botik van de Sandschulp, le néerlandais en haut de l'écran, pour un Twinner Lob.
2: Un Twinner Lob ?
9: Oh ouais, le Twinner Lob.
2: C'est quoi le Twinner Lob ?
9: C'est un lob entre les doigts. C'est pour toi, Jean Bicou.
14: Un Twinner Lob.
9: Un Twinner, c'est entre les doigts.
7: Et en plus, il a gagné le match.
14: Incroyable. Et il veut le faire.
9: Un petit peu. Ah oui, il veut le faire.
2: Incroyable. Incroyable.
9: Il est magnifique ce tournoi. Le Queen's, c'est le plus beau tournoi du monde.
2: C'est à l'E, c'est en Allemagne.
9: Non, là c'était le Queen's.
7: Non, là c'est le point du jour. Oh,
9: mais vous n'êtes pas dans votre émission. Vous n'êtes pas rentré dans votre Coupe du Monde, je pense.
14: Attends, on reprend.
9: C'est son côté.
14: Non, on l'attend.
7: Ça arrive.
14: C'est la feuille d'après.
2: L'équipe de France.
9: C'est légal, c'est dommage.
2: L'équipe de France de rugby.
9: Faut pas être prêt la veille.
2: L'équipe de France de rugby, les malheurs des uns fait le bonheur des uns.
9: Bien, les grands auteurs.
7: Parce que l'UBB non qualifié pour la phase finale de top 14, les joueurs sont donc à disposition de Galtier, 9 Bordelais dans le groupe des 28 bleus sélectionnés pour le crunch. Jefferson Poirot, le pilier, fera son grand retour en équipe de France 6 ans après sa retraite internationale. Et à noter aussi la présence des centres. Yoram Moefana, Nicolas Deporter, les 3e lignes Pierre Beauchaton, Marco Gazzotti et Théo Mathieu. Je savais qu'ils allaient le faire. Le 2e ligne Boris Palu, le talonneur Maxime Lamotte et le pilier Sipili Falatea. Le match se déroulera vendredi à Vannes. Et rendez-vous à 18h15 sur la chaîne L'Équipe, on le diffuse.
2: surveiller la connexion Lamotte-Beauchâton. Cyclisme, Sexa se renforce en vue du Tour de France.
7: Info, l'équipe Romain Bardet de retour chez Decathlon. Il s'engage dans un rôle proche d'un manager d'équipe. Deuxième du Tour de France en 2016, troisième en 2017. Le Français connaît bien la maison. Anciennement AG2R, il y a passé une grosse partie de sa carrière. Retraité depuis un an, l'expérience de l'Auvergnat de 35 ans devrait permettre à Sexa de progresser encore.
2: Toi l'Auvergnat, bam bam bam bam. Merci, merci. Espagne-Cap-Vert, on revient au mondial. Ah. Restons sérieux, 0-0.
7: Et la Rora qui n'a pas réussi à vaincre la 64e nation mondiale du classement FIFA. Pourtant, elle a eu des occasions. À la 39e, Rodri dans le dos de la défense. C'est sur la barre. Et Oyarzabal de la tête. C'est touché par Vosinha, 40 ans, élu homme du match. 71e, l'entrée du Barcelonais, Lamine Yamal. Autre occasion espagnole, Oyarzabal servi par Olmo, c'est dévié. Et on termine avec une occasion côté Cap-Vert, sur corner, 90e, c'est capté par Unai Simon. 0-0.
2: L'Espagne championne du monde, avez-vous désormais un gros doute? À cette question, aucune nuance, quatre chroniqueurs ne sont pas d'accord. Jingle, on y va. L'équipe des Nants, Mélisande, la diagonale du faux, vous faites équipe avec Guillermo Villas, Nicolas Villas. Qui commence?
15: Vas-y Mélie.
2: Mélie. Oui, c'est vous les soulevez et il est retour, il est ratatine, hein, c'est ça? D'accord, ok. L'Espagne championne du monde, avez-vous désormais un gros doute? Les doutes sont émis sur le plateau de l'équipe du soir par Ludovic Obraniak.
16: Bah ouais, mais on pensait que l'Espagne, un peu comme le petit village gaulois, était le seul qui résistait à l'oppresseur de l'individualisme. Mais on se rend compte que finalement, cette équipe d'Espagne, elle repose aussi sur des individualités, comme beaucoup d'équipes des nations, et notamment sur celle de Nico Williams et de Lamine Yamal. Ça s'est d'ailleurs vu lorsqu'il est rentré, puisque ça a failli faire pencher la balance, mais ça n'a pas été suffisant. Mais jusque-là, l'équipe d'Espagne a été une équipe suffisante, qui a eu du mal à

0: de plus en plus en forme et je trouve qu'il a donné des signaux très encourageants.
1: L'Espagne ne sera pas championne du monde. En tout cas, il y a un doute qui est exprimé. Votre voisin, Dave Apadou.
2: Oui, pour moi, ce n'est pas ce match-là qui raconte ça. Éventuellement, ça le confirme. Ils auraient très bien pu le gagner. On a vu les occasions de garder un grand match. Mais je trouve que par rapport à 2024, qui est le dernier tournoi référence de l'Espagne, Rodri n'est plus le même joueur. Nico Williams arrive après une saison cataclysmique, même sur le plan physique, et on a vu, c'est compliqué. Et Yamal arrive pas non plus dans les mêmes dispositions. Moi, je veux le voir s'il est capable vraiment de monter en puissance. Je l'ai pas trouvé si bon que ça, contrairement à Mélisande. Moi, je trouve que cette équipe, sur certains joueurs clés de 2024, il y a des doutes.
1: Nico Williams atteint de pubalgie récurrente, malheureusement pour lui. Oui, mon cher Nicolas Villas.
3: Non. Moi, c'est non, en fait. Mais, oui. Non, mais je vais compléter ce que disait Mélisandre. C'est-à-dire que c'est la 17e participation de l'Espagne à la Coupe du Monde. C'est la 12e fois qu'il ne remporte pas le match inaugural. En 2010, quand il la remporte, il y avait eu cette défaite 1-0 face à la Suisse. Statistiquement, c'est exactement la même chose que ce soir. C'est-à-dire qu'ils ont eu les occasions. D'ailleurs, c'est ce que De La Fuente explique à la fin du match. Effectivement, Yamal et Nico Williams n'étaient pas là, mais justement, quand tu fais un match comme celui-ci où tu domines statistiquement et au-delà même dans le jeu, dans tout, le meilleur joueur du match, c'est Vosinha, il n'y a pas franchement d'inquiétude à avoir, moi je trouve. Attendons qu'ils reviennent, encore heureux que tu ne gagnes pas avec tes meilleurs joueurs.
1: Dans quelques minutes, une histoire du jour, celle de Vosinha, le gardien du Cap-Vert, raconté par notre Pierre Belmaranou, Nicolas Villas. À vous de jouer, Jo. Est-ce que finalement, il faut recalculer l'Espagne championne du monde? Est-ce que, voilà, ça vous met un doute? Cette entrée en lice.
4: Alors, un gros doute, non. Non, par rapport à ce qui a été dit. Alors, il y a des joueurs qui sont peut-être pas dans leur meilleure forme. Et après, à mon avis, ça va monter en puissance pendant la compétition. Donc, pas tellement inquiet parce qu'il y a eu des occasions, il y a eu des barres transversales. Mais un gros doute, non. Je ne suis pas plus inquiet avant quoi. Je ne l'étais pas, vraiment, je ne les mettais pas au-dessus de tout le monde avant le match et je ne les mettais pas
1: je m'attendais pas à un tel match bourbier. Je me suis dit, je regarde l'Allemagne Curaçao. Oui,
0: L'Allemagne va être championne du monde, mémé.
1: Non, justement.
3: Mais comparons pas non plus le Cap-Vert à Curaçao.
4: Oui, c'est pas trop.
3: Enfin, déjà, c'est pas le même niveau. Et puis surtout, Curaçao a pas joué non plus comme le Cap-Vert. Enfin, c'est pas du tout les mêmes. Enfin, c'est pas le même vécu en termes de sélection. Le Cap-Vert a déjà fait une CAN. Enfin, c'est des joueurs qui évoluent ensemble depuis longtemps, qui évoluent dans des gros clubs, etc. Enfin, Curaçao, ils ont quand même eu une prépa aussi qui a été compliquée. Advocat vient. Repas, enfin,
1: donc,
3: c'est pas du tout le même chose.
1: Cap-Vert champion du monde, là.
3: Non, c'est pas du tout ce que je suis en train de dire.
5: Quart
3: de finaliste, quoi. Bon.
5: Est-ce qu'on peut prolonger les arguments de Dev?
1: Mais vous pouvez, Ludo,
5: qui évoque quelque chose qu'il voit venir depuis un petit moment, c'est que cette équipe, elle est sur la jante et qu'elle a pas énormément de roues de secours. En fait, c'est ça le problème. C'est que Nico Williams, tu sais pas dans quelle disposition. Donc, évidemment, si les deux larrons sont dans une forme olympique, il n'y a pas de problème, cette équipe ira dans le dernier carré, il n'y a pas besoin de se poser de questions. Maintenant, l'état de forme des deux, alors Yamal a plus ou moins rassuré sur son entrée.
1: Nico n'est pas rentré aujourd'hui. Hein.
3: Non,
1: à la fin.
3: Oui, il est rentré, mais il est rentré. Bon,
0: plan est de les faire monter en puissance jusqu'à...
5: Mais disons qu'il n'y a pas de séance de rattrapage pour l'Espagne, c'est-à-dire que si ça se passe mal avec ces deux-là ou s'ils n'arrivent pas à récupérer leur état de forme, tu sens que l'équipe revient dans une espèce de... l'équipe qu'il y avait il y a 5-6 ans. La possession stérile...
2: L'équipe de Luis Enrique sans les deux accélérateurs sur les côtés. J'ajoute quand même, parce qu'on est un peu sur Williams Yamal, et moi, Rodri, ce n'est pas le même joueur. Hein. Pour ceux qui l'ont, qui ont observé sa saison depuis son retour de blessure, tu as des moments avec, des moments sans, plus de moments sans. En tout cas, il ne retrouve pas du tout le joueur de 2023-2024 qui a fini Ballon d'Or, d'ailleurs.
1: Oyarzabal, un joueur qu'on adore.
2: Ah, mais il a tout mis.
0: Et lui qui est en grande forme pour le coup sur les éliminatoires. Et
1: on s'est 30 premières minutes, combien de ballons touchés?
0: Zéro.
3: Ouais, c'est un record d'ailleurs.
1: 70% de possession, un peu plus d'ailleurs. C'est fou d'avoir autant
0: après,
1: la possession de ne pas trouver le mec.
0: Ça veut pas dire qu'Oyarzabal n'est pas un bon avant-centre et qu'il n'est pas capable de faire autre chose. C'était aussi un match. On analyse un match avec un adversaire.
1: Bourbier.
0: Ils ont fermé complètement l'intérieur. Ils ont fait un très bon match défensivement. Très derrière, à s'aligner, à coulisser, à tout fermer. Avec les milieux qui aidaient, avec un gardien, on l'a vu, en état de grâce parce qu'il a fait 6 ou 7 arrêts décisifs pendant le match. Il n'y aura pas à chaque fois ça. Je pense que tu dis qu'il n'y a aucune solution quand il n'y a pas Lamine Yamal et Nico Williams. Je pense que Dani Olmo, honnêtement, moi j'adore ce joueur, mais il peut apporter quand même si c'est que Dani Olmo, c'est un joueur fantastique.
2: Là c'est pareil.
0: Ils ont un milieu de terrain où il y a quand même Fabien.
2: Mais la saison de Dani Olmo, tu vois, regarde.
0: Fabien Ruiz n'est plus le même joueur non plus que celui qu'il était en 2024, puisque Rodri n'est peut-être pas le même joueur, mais Fabien Ruiz non plus, c'est plus le même joueur. C'est un joueur qui a pris une autre dimension.
1: Donc tout ça.
0: Et le milieu avec Rodri et Pedri, ça reste techniquement.

0: Et que si, ils Fabien, vont retrouver Dieu Fabien ils Ruiz, arrivent sur
1: Fabien
0: un match
1: Ruiz,
0: un peu
1: sort
0: piégeux.
1: De 4 mois très compliqué, Fabien Ruiz. Ouais. Il y a le match retour contre le Bayern qui est très bon. Dans une configuration où il joue des coups parce que Paris n'a pas la balle. Il a été bon dans son premier résultat. Non, ce que je veux dire,
2: je comprends pas, mais
1: il a pas été monstrueux en finale de Ligue des Champions. C'est pas le joueur de l'an dernier, par exemple.
3: Dave, moi,
4: il
3: y a un truc que j'arrive pas à capter, moi, c'est cette espèce d'alarmisme. Alors que t'es dans un match où l'Espagne il tire 27 fois au but.
1: C'était pas le match, moi, qui m'a alerté. Donc, je précise.
3: Il tire 10 fois au but. Ouais. Vezina, il gagne 3 millions de followers en une soirée. Je suis pas loin de la vérité en plus.
1: Il fait 4 arrêts.
3: Non, il en fait 7.
1: Et si
3: statistiquement, il en fait 7.
1: Non, 4 vrais arrêts, pas la frappe.
3: Et très bien. Attends.
4: Si l'équipe de France joue contre le Cap Vert.
3: Écoute-moi, il fait 4.
4: 0-0.
3: Écoute-moi, il fait 4 vrais arrêts. Il fait 4 vrais arrêts en face Unai Simon. Il en fait un demi,
1: encore
3: j'ai envie
1: heureux,
3: de dire.
1: T'espérais que Cap Vert bombarde l'Espagne.
3: Je m'en fous, moi. Corasso, ils ont planté un but à l'Allemagne, c'est ça que je veux te dire.
1: Ah, bien sûr.
3: Non, mais c'est-à-dire que là, c'était un match à sens unique. D'accord. Moi, je comprends
1: pas. Vous les avez trouvés formidables.
3: Cela dit, moi, je fais la même analyse pour le coup que la presse espagnole. C'est en gros, et c'est ce que tu disais tout à l'heure, on a l'impression de replonger dans les années chiantes de l'Espagne où tu domines, t'as le ballon, t'en fais rien. Mais effectivement, t'as pas tes deux détonateurs. T'as ni Yamal, ni Nico Williams.
4: Je te dis, on connaît pas leur état de forme, c'est ce qu'on te dit.
5: Luis de la Fuente, Elena, s'il vous plaît. C'est à peu près ce qu'a dit Nicolas d'ailleurs.
1: L'Espagne a peur.
0: Déclaration du sélectionneur. Il faut continuer avec la même idée en améliorant la finition. On s'est créé beaucoup d'occasions, mais il nous a manqué de la fraîcheur. C'est très difficile quand il y a aussi peu d'espace. Par moments, on aurait pu mieux faire circuler le ballon, plus les déséquilibrer. Mais quand le ballon ne veut pas rentrer, il ne rentre pas.
5: Voilà, Vosignal.
3: C'est dommage qu'il ne perde pas quand même.
5: Vosignal, l'histoire du soir, il est sans club, le gardien du Cap Vert.
3: Il a 40 ans, il jouait à Chaves au Portugal, il est en fin de contrat en D2 portugaise.
4: Et il va retrouver.
3: Ça lui était déjà arrivé d'ailleurs ce cas de figure. Il a une très belle histoire en fait. Vozinha, c'est un surnom, ça veut dire petite voix en portugais.
5: Pourquoi ?
3: Pourquoi ? Parce que quand il était gamin, il jouait contre des gamins plus âgés que lui et plus grands que lui, et il se faisait tout le temps bousculer. Donc il était un peu harcelé par les gamins. Il rentrait chez sa grand-mère qu'il a élevé, puisque ses parents ne l'ont pas élevé, c'est ses grands-parents qui l'ont élevé. Et donc les grands lui disaient allez, va pleurer avec ta petite voix, avec ta Vozinha. Et du coup, c'est resté. Et son vrai prénom, c'est Josimar. Parce que son papa était fan de foot, il l'appelait Josimar, comme le Brésilien qui avait joué en 86, et il voulait l'appeler Valdano, sauf que les autorités capverdiennes l'avaient empêché de l'appeler Valdano, et il l'a appelé Josimar.
4: T'as pas une histoire de réseaux sociaux aussi ?
3: Si, alors c'est marrant, parce qu'il fait une interview à la télé brésilienne à la fin du match, il avait 56 000 followers avant le match, il arrive devant la présentatrice, il fait « Vous avez combien de followers ?» Il a regardé son téléphone avant l'interview, il dit « Je crois que je suis à 500 000 », elle fait « Non, t'as 1 million ». Et là, il est à 2,5
5: millions. 2,5 millions, voilà.
3: Dans le Johan, il faut faire un match de...
5: 2,7 millions depuis que vous avez parlé. 2,7 millions. 2,7
3: millions, je parlais des réseaux sociaux.
5: Question de notre consoeur Stéphania. Question de notre consoeur Stéphania Mérina de l'effet, l'équivalent de l'AFP. Oui, je suis désolé. De l'AFP en Espagne. La France est-elle favori du mondial ? Une question posée à Didier Deschamps. Attention, Didier s'est redressé sur ses petites pattes arrière.
6: C'est très gentil de me poser cette question, d'autant plus que vous êtes espagnol, que des Espagnols nous considèrent comme favoris du mondial. S'il y en a une qui est favorite avant tout, c'est bien l'Espagne. Donc,
5: voilà, donc l'Espagne.
1: Se refile le Misty Gris, tout ça.
5: On a du mal à comprendre.
1: Ah non, nous, enfin, outsider. Mais...
5: Juste un petit vrai ou faux avant de se quitter.
1: Allez.
5: Vrai ou faux ? Donc en 2010, l'Espagne avait perdu contre la Suisse, ça c'est sûr, d'accord ?
1: Oui.
5: En frappant 25 fois comme aujourd'hui contre le Cap Vert.
1: Vrai.
5: Vrai ?
3: Je dirais plus. C'était 27 même, je crois.
1: Ouais, moi je dirais plus que 25.
3: C'était 27.
1: Un bon 30.
5: 20. Un bon 30 ?
3: Non, c'était 27, je crois.
5: 27 tirs. Bravo, Nicolas Villas. Vous avez donc. Allez, j'en ai une petite là encore. Le Cap Vert a réussi moins de 200 passes contre l'Espagne. C'est une première dans ce mondial.
3: Oui, c'est vrai.
5: C'est une première ?
3: Ouais.
5: Curaçao ? Curaçao 282 contre l'Allemagne. Ça joue le Curaçao. C'est le logiciel de jeu.
1: C'est le Barça des
3: Espagnols.
5: Alors, vrai ou faux ? Donc, il n'y a pas le Curaçao, mais il y a le Cap Vert.
7: Oui.
5: Ouais, c'est tout ?
7: Moins de 200.
3: Attends, il y en a
5: moins de 200. Moins de 200.
3: Il y en a peut-être une autre, ça, du coup.
5: Je sais pas. C'est vrai ou faux ?
7: Ils ont eu 25% de possession de balle.
5: Et moins de 200.
7: Moins de 200,
5: donc moins de 200.
3: Est-ce que c'est une première ?
5: C'est vrai ? Eh bien, c'est faux. C'est la Bosnie-Herzégovine. 172 passes réussies contre le Canada. C'est tout. Et sinon, voilà. Sinon, c'est 193 aujourd'hui pour le Cap Vert. France-Sénégal. Demain, donc, les Bleus commencent leur compétition. Une fois n'est pas coutume, on va commencer par la fin. On va commencer par les pronos. J'appelle tout de suite l'habillage à l'américaine, mais la musique qui fout les jetons. On y va. Voilà. France-Sénégal, quel sera le score final ? Mélisande Gomez.
2: 2-1.
5: Pour la France.
2: Pour la France.
5: David Apadou.
1: Je monte. 3-1.
5: 3-1 pour la France.
1: Oui.
5: Nicolas Villas.
8: 3 pour la France.
5: Merci. Ludovic Aubragnac.
9: 1-0 France.
5: 1-0 France. Jo Micou.
10: 2-1.
8: Pour la France.
10: Pour la France.
5: Pour la France.
10: Avec toi. Bah, c'est France-Sénégal.
5: Oui, je... non, non, mais...
10: Oui. Non, mais...
5: Donc vous les voyez tous, non, non, mais... vous voyez tous.
1: Putain.
5: Vous
2: on
5: voyez
2: espère.
5: Tous ouais. Bah, non, ok. Maintenant, quand vous faites la collision, bah, vous avez imaginé, vous avez un peu de conviction, évidemment, c'est un peu de projection. Mais vous l'imaginez comment, Mélisande? Tiens, vous nous rejoignez là pendant ce mondial, parce que je pose souvent les mêmes questions à, aux gars qui sont
3: vous butés, lassez, quand, du coup.
5: Non, je, non, non, mais d'avoir attention. Peut-être un autre son de cloche. Quand vous voyez cette collision, vous voyez
2: là,
5: quoi?
2: Je pense que ça va être un match très compliqué. Parce que les dernières sorties de l'équipe de France n'ont pas été complètement convaincantes.
5: Abouti, oui.
2: Et que le Sénégal va être un adversaire en confiance, une belle équipe, championne d'Afrique sur le terrain.
5: Mmh.
2: Et que pour l'instant, je pense que c'est difficile un premier match toujours. Je pense qu'on a, on y projette beaucoup de choses et que des fois on n'y voit pas tout ce qu'on espérait y voir et que ça ne veut pas forcément dire grand chose sur la suite. Et que voilà, ça peut être 2-2 comme 2-1. Hein, j'hésitais. Mais je ne pense pas qu'on va faire une démonstration de force, enfin que la France va faire une démonstration de force, même si j'espère le contraire. Mais ce ne sera pas, encore une fois, il ne faudra pas tirer des conclusions trop définitives.
5: Jo, vous êtes là tous les soirs, et vous, finalement, je vous ai jamais tellement posé la question. Comment vous l'imaginez, cette rencontre entre la France et le Sénégal? Bloc haut, bloc bas, enfin, je ne sais pas, qu'on redescende un peu sur le terrain.
10: Non, mais je pense que, comme Mélisande, ça va être un match très serré, où il va y avoir beaucoup d'impact, à mon avis, mis par les Sénégalais, mais... Je pense que le Sénégal a quand même aussi un peu peur de la France, hein, par rapport à ce qu'il a en face de lui, donc par rapport à la réputation française depuis des années. Donc je pense que peut-être dans un premier temps, jouer un peu plus bas, et puis après, pourquoi pas prendre en compte. La France, sur les derniers matchs, prend régulièrement des buts, donc c'est pour ça que moi je mets un 2-1, ça va être serré. Je me dis que la France va s'en sortir quand même. T'as de la qualité devant, des exploits individuels. Mais après, il y a beaucoup de choses auxquelles je m'attends et que j'espère voir demain. Donc,
5: c'est-à-dire, qu'est-ce que vous attendez à voir? Des connexions?
10: Ouais, la manière de défendre, aider aussi les deux au milieu, savoir comment ça va être organisé. Parce qu'on parle des quatre de devant, mais il ne faut pas non plus que les quatre de derrière descendent trop pour aider ces deux au milieu. Ça va, la connexion aussi avec le ballon offensivement, savoir comment ça va fonctionner avec peut-être aussi un des deux de milieu. Ok, défendre, mais aussi amener un peu de surnombre offensivement. Donc, je suis vachement intéressé de voir cette équipe, voir si... Parce que le lancement d'un mondial, c'est quand même... On va voir sur le thème d'après. Ça a quand même un vrai impact, quoi. Donc, même si celle-là, il y a les troisièmes qui peuvent se qualifier, tu ne seras pas sur le même parti de tableau, quoi.
5: On aura l'occasion d'en parler. Tout à l'heure, notre ami Ludovic Aubragnac s'est pris pour Pascal Boniface, nous a fait de la macro, mais c'était intéressant. Parce que depuis le début du mondial, les nations africaines... Alors évidemment, je vais commencer par la fin. Donc je sors l'Afrique du Sud, je sors la Tunisie, mais je trouve que et le Maroc, et la Côte d'Ivoire, et ce soir le Cap-Vert, et l'Égypte, bah, c'est en place. Alors est-ce qu'il faut finalement faire un prix de gros en disant « Attention, maintenant, ça va être le mondial des Africains. » Et voilà, il y a encore des alertes.
1: Et les nations européennes qui ont galéré.
10: Non, mais là, tu as le champion d'Afrique, en plus.
5: Ouais, en plus.
1: Et les nations européennes qui ont galéré aussi. Mais...
5: j'ai noté, 3 sur 10.
1: Ouais, 3 sur 10, dont Allemagne-Curaçao.
5: Ouais, Allemagne-Curaçao.
3: Et Écosse-Haïti.
1: Voilà, et Écosse-Haïti. Non, mais c'est vrai, il a raison.
5: Et Suède-Écosse.
1: Voilà. Et Suède-Tunisie.
3: Bon, là, pour le coup, voilà, qui est un match, on va dire, à la régulière. Et ça veut dire qu'il y a une entrée en matière des Européens qui est compliquée. Alors, quoi, c'est dû, est-ce qu'il y a une préparation plus sur le très long pour viser quelque chose un peu plus loin? Donc, peut-être, j'en sais rien, j'essaye d'imaginer. Est-ce qu'il y a d'autres équipes qui se sont plus fait des préparations de premier tour?
10: Forcément.
3: Ouais.
10: Forcément, la préparation physique, une équipe comme l'Espagne va...
3: Ils vont être prévus pour monter en puissance, certainement.
10: Comme la France, comme le Portugal, comme les Anglais, etc.
7: Pour connaître un peu.
5: Ah,
10: merci.
1: franchement, sa meilleure intervention.
10: C'est super.
3: C'est quoi, il savait que ça allait être chiant.
5: Dans quelques minutes, Ludo me dit, j'aimerais écouter...
7: Plutôt que de dire une connerie, des fois.
5: Non. Vous m'avez fait un petit clin d'œil, il m'a dit, mémé, passe les propos du sélectionneur sénégalais Papio, parce qu'il envoie du stade. Dans quelques minutes, non, mais dans quelques... On l'écoute.
7: Avec lui.
5: Vos désirs sont vos ordres. On y va.
7: C'est la famille.
10: C'est lui que je veux.
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5: Alors mes amis, France-Sénégal, c'est demain. Oui, on était en train de prononcer le prénom de Ding.
1: Je crois qu'on a fait un peu de pays.
5: France-Sénégal, généralement, on l'attaque avec Didier Deschamps. Là, on va voir Papthiot, ancien camarade de jeu du côté de Metz, oui. Ludovic Abraniak. Attention, il a choisi l'option défensive.
14: Encore un que j'ai fait briller.
5: C'est vrai. Papthiot a choisi non pas l'option défensive, mais l'option directe, offensive.
15: Ah ouais. Est-ce que c'est une surprise si le Sénégal battait la France? Pour moi, non. Parce que quand même, on a des joueurs de classe mondiale qui sont dans cette équipe. Et cette équipe vient d'être champion d'Afrique. Donc je sais que mon équipe travaille. On prend match après match. On sait qu'on va jouer des matchs très difficiles. Maintenant, dans le football, moi, j'aime pas qu'on parle l'effet surprise. Les équipes ont travaillé pour être là. Et on va jouer les matchs pour les gagner. Et on a nos statuts. On est une grande équipe. Et avec des joueurs de classe mondiale, je pense qu'on peut faire face à n'importe quelle équipe. Dans l'humilité, on est très ambitieux, mais pas prétentieux.
5: Voilà. Et il y a quelques minutes, Jo, vous imaginez cette collision entre la France et le Sénégal en disant bah, peut-être que le Sénégal va se regrouper parce que la France a des atouts et tout ça. Ludo, vous, c'est une autre collision que vous imaginez?
14: Oh, je sais pas, mais pour connaître
5: un scénario, peu,
14: il est nature peinture là sur ce qu'il dit, c'est-à-dire que c'est quelqu'un de très humble, vraiment, véritablement, même s'il a un gros caractère. Mmh. Je crois qu'il a envie d'invoquer, c'est ce qu'il dit, il a envie d'invoquer l'histoire passée et l'histoire récente, c'est-à-dire cette finale de Cannes qui reste quand même sur un imbroglio, même si ils sont toujours victorieux de cette compétition. Il faut marquer le coup. Suite à cette finale, c'est-à-dire qu'il le dit, on a une équipe qui est une équipe de très haut niveau et on veut le montrer tout de suite contre la France. Donc le coup du « on va attendre », sachant que Koulibaly n'est pas là, ou en tout cas diminué, c'est pas…
5: Et c'est pas forcément une mauvaise nouvelle.
16: Moi je dis pas qu'ils vont attendre, je dis qu'ils vont plutôt jouer derrière et après ça va mettre de l'impact, s'ils récupèrent ça peut aller vite.
14: Je pense l'inverse, moi, je pense qu'ils vont tout faire pour faire douter la France.
5: Allez les jouer chez eux.
14: Comme après ils ont des marathoniens et des joueurs qui peuvent courir partout, qui peuvent embêter, qui peuvent couper les lignes de passe, qui sont capables de faire du box-to-box. Je pense que son idée première, c'est de surprendre les Français et d'essayer d'ouvrir le score en premier pour essayer après de gérer le match. C'est mon idée et c'est ce qui transpire de la relation que j'ai pu avoir avec lui.
5: Mais ils réussiront pas à marquer.
14: Et ça, je sais pas.
5: Ah bah si, vous avez dit 1-0.
17: Ah oui, t'as dit 1-0.
5: Non, mais j'avais dit votre pronom.
17: Tu sais ou tu sais pas?
5: T'as joué avec lui ou pas?
14: Non, mais je veux pas tout donner comme ça aussi.
5: Didier Deschamps.
1: Les Français vont le savoir.
17: Bien sûr, les Sénégalais aussi.
5: Silence, David. Didier Deschamps refuse d'endosser le statut de favori, ça depuis déjà quelques heures. Il a l'aide de la seule théorie, la théorie du reset. La remise à zéro, car malgré donc les carrières brillantes de ces joueurs en club, certains vont découvrir la Coupe du Monde. Et là, la fameuse expérience ou inexpérience commence à douter, Dédé. On y va.
6: Oui, il est important, très important, parce que c'est le premier match. Après, non, il n'est pas décisif, puisqu'il y a deux autres rencontres. Voilà, même si, dans les statistiques, le dernier champion du monde, il a perdu son premier match. Ça ne l'a pas empêché d'être champion du monde aussi, donc... Mais dans l'idéal de bien commencer par une victoire dans une poule à quatre équipes, c'est la meilleure des choses.
5: Bon, c'était pas le bon morceau, mais c'est pas grave.
1: C'est bien quand même.
5: C'est Didier, c'est voilà.
1: C'est du
5: non, mais lui
1: même,
5: disait qu'il y avait des joueurs qui vont découvrir la Coupe du Monde. Bon, j'ai vérifié. Dans son 11 de départ, Maignan, Olise et Doué. Ça va, quoi.
1: Ça va.
5: Laurent.
1: Oui, non, mais ça, c'est quand même un groupe.
5: C'est un point marginal, quoi.
1: Oui, non, mais c'est un groupe quand même qui est expérimenté. Et les trois joueurs dont vous parlez.
5: Maignan, Olise et Doué.
1: Oui, Maignan, lui, il joue sous pression depuis longtemps. Ouais. Mais même Olise, c'est déjà à très haut niveau. Et Doué, il est double champion d'Europe. Et alors lui, il n'y a rien qui lui fait peur. Ouais. Donc, a priori, t'es un peu vacciné quand même de ce côté-là, sur l'approche de la compétition.
5: Sur le niveau du Sénégal, premier adversaire des Bleus dans un mondial. J'ai regardé.
1: Il y a eu plus simple, hein, quand même.
5: Ouais, beaucoup. Alors, j'ai regardé 2010, l'Uruguay. Premier match, est-ce que c'est à peu près, on va dire, cet acabit-là, là, cette opposition? Non, mais le Sénégal, c'est plus fort que l'Uruguay. 2010, c'est l'Uruguay 0-0.
1: Non, mais tu joues le Sénégal, c'est plus fort que l'Uruguay 2010.
5: C'est plus fort.
3: Ah, bah attends, tu joues le champion d'Afrique. Enfin, le champion d'Afrique, après, encore une fois, on va pas revenir sur les détails administratifs.
5: Ils ont battu sur le terrain, voilà.
3: Non, mais tu joues le champion d'Afrique. Moi, j'aime bien le discours, d'ailleurs, du Sénégal, là, sur le truc. C'est-à-dire que tu assumes finalement ton statut. Tu as le droit d'être ambitieux, mais tu gardes quand même cette humilité. Après, pour en revenir à ce que tu disais tout à l'heure, moi, je ne ferais pas pour autant une généralité sur le panorama du foot africain. Déjà parce qu'ils ne jouent pas tous de la même façon, ils ne sont pas tous dans la même situation. Tu mets de côté les deux équipes qui ont perdu. Tu en as quand même une qui a quand même sacrément perdu et qui est déjà dans la sauce absolue, et qui est la Tunisie, qui a priori aurait déjà viré son sélectionneur. Mais, et puis surtout, aujourd'hui, quand tu fais l'analyse du foot africain, et ça vaut pour le Sénégal, ça vaut encore plus d'ailleurs pour le Maroc, avec cette fameuse stat où ils ont joué ce premier match face au Brésil, à un moment du match, il n'y avait que des joueurs qui étaient nés à l'étranger. C'est-à-dire que c'est quand même des équipes qui sont hyper européanisées. Il y a une façon, il y a une professionnalisation, mais pas que. Il y a une formation qui est finalement à double tête. On peut dire, il y a les locaux, mais il y a aussi ceux qui sont formés à l'étranger. C'est difficile finalement de dire, de faire une généralité sur l'ensemble du foot africain. Les Sud-Africains, ils s'appuient beaucoup sur l'équipe du Mamelodi Sundowns qui a gagné la Ligue des Champions d'Afrique. Enfin, c'est des réalités qui sont totalement différentes.
5: C'est un continent, quoi. C'est comme
3: ça. Oui, voilà, ça veut rien dire. Ils jouent pas tous de la même façon.
1: Par contre,
3: le
1: Sénégal, je pense qu'il se distingue pas mal de pas mal d'autres équipes africaines du passé. C'est qu'il se voit pas comme une surprise.
5: Mmh. Là, par exemple, Papio nous le confirme. Hein.
1: Exactement. Ah, mais pourquoi? Pourquoi?
3: Mais parce le Maroc que, non plus. Hein.
1: Non, mais le Maroc, moins que jamais maintenant. Mmh. Eux, dans leur tête, ils sont des très très gros outsiders, voire mieux. Mais et ça change. Ça, c'est une perception.
14: Mais c'est très important, ça.
1: Mais bien sûr, parce que
14: le fait qu'ils aient passé un cap sur le plan mental,
1: la demi-finale,
5: c'est plus complexe.
1: Elle a fait péter un plafond.
3: Ouais, je suis d'accord.
1: Voilà, franchement, on sent que ça a décomplexé un petit peu tout le monde. Le Sénégal, donc ils ont gagné sur le terrain en tout cas la dernière CAN. On ne sait même plus comment la formuler.
5: Oui,
1: mais plus ou moins le même groupe. La CAN 2021, ils l'avaient gagné aussi.
5: Ouais.
1: C'est-à-dire qu'ils ont gagné deux CAN sur les trois dernières. Même il y a finale 2019 si on pousse un peu. Et la dernière Coupe du Monde, ils ont franchi la phase de poule qui était moins confortable que
5: maintenant
1: troisième, etc. Ça veut dire que cette équipe-là, elle a quand même maintenant beaucoup de références sur on a à craindre de personne, quoi.
5: Mmh.
1: Et je pense que ça change beaucoup de choses. Et franchement, la demi-finale du Maroc, moi, on me l'a expliqué, c'est
5: on
1: un peu sur tout le continent.
5: Dave,
1: ça diffuse quelque chose.
5: On joue à se faire peur. Ce France-Sénégal,
1: on a tous mis gagnant la France.
5: Oui, mais ce France-Sénégal, c'est capital pour les Bleus. Il y a des oui, il y a des non, il y a des peut-être. Je crois que Dave, vous êtes le seul à dire oui. Pourquoi il est capital pour la suite du tournoi?
1: Oui, alors,
5: il n'est pas éliminatoire.
1: Voilà, c'est ça.
5: Hein, on précise.
14: Mais moi, je pense qu'il n'y a rien d'éliminatoire dans cette Coupe du Monde. Tu peux perdre deux matchs et te qualifier.
5: Pourquoi c'est capital?
1: Pourquoi c'est capital? Parce qu'on voit bien que, contrairement à l'impression qu'on avait après le rassemblement de mars, où tous les voyants étaient au vert, je trouve que là, ces derniers jours, enfin juste avant l'arrivée en Coupe du Monde, ça a réveillé des doutes sur le système, sur les hommes, sur est-ce qu'il va rester comme ça, est-ce que Kylian Mbappé peut changer, on aura un débat tout à l'heure sur son protocole, est-ce que Dembélé peut s'insérer. Je trouve que ça réveille plein de questions.
14: Tu peux t'engluer là-dedans.
1: Exactement. Si... C'est-à-dire qu'en cas de mauvais résultat, je pense que c'est pas simplement une surprise, mais ça devient maintenant un problème.
5: Dave, oui. je vous écoutais, je regardais le visage de Mélisande.
1: Elle n'est pas d'accord.
5: Non, comme tous les 4 ans. Tous les 4 ans, elle me dit, mais Dave, tous les 4 ans, il nous fait le même papier.
1: C'est vrai.
5: Il y en a marre, Dave.
1: Mais c'est un jour sans fin. C'est le jour de la marmotte.
2: Non, il faut du système. Effectivement, je pense que le système, il faut qu'on en profite si on aime ce 4-2-3-1 contre le Sénégal.
5: Ok, très bien, merci beaucoup.
2: Ils disparaissent dans les
5: meilleurs. Ça va tanguer. Dans quelques minutes, nous arriverons avec la loupe Mbappé. La loupe, le capitaine des Bleus, qui le joue à suivre demain. Il y aura débat. À tout de suite.
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5: Sur le plateau de l'équipe du soir, c'est déjà France-Sénégal. L'entrée en liste des Bleus, c'est demain. On va passer Mbappé à la loupe avec beaucoup d'attentes sur son efficacité, sur son repli défensif, sur son rendez-vous avec la Coupe du Monde. Il le dit, il est en mission. Et sur la connexion avec le reste de l'équipe. Le capitaine des Bleus est-il le joueur à suivre en priorité demain? Je ne peux pas être plus clair à cette question. Eh bien, il y a duel. On y va. Nico? C'est oui.
3: Oui.
5: Ludo?
28: C'est non.
5: Merci. Nico?
3: C'est oui.
5: C'est oui.
3: C'est oui.
5: À vous de jouer.
3: Bah, bien sûr que je vais le suivre. Alors déjà, j'ai lu toutes les interviews qu'il a faites, là, notamment au Parisien. Je salue mon confrère Stéphane Bianchi. Excellente interview dans le Parisien. J'ai beaucoup aimé la petite question de son frère Ethan Mbappé sur quand est-ce que tu vas te mettre à défendre. Moi, je l'attends beaucoup sur le match de demain, notamment là-dessus, parce qu'il s'est beaucoup exprimé. Et puis, je l'attends beaucoup parce que l'attention est portée sur lui depuis si longtemps qu'avant les compétitions majeures, il a toujours cette tendance à s'exprimer, mais il répond toujours sur le terrain. Donc oui, j'ai envie de voir comment il va jouer. J'ai envie de voir comment l'équipe va s'articuler autour de lui aussi. J'ai aussi envie de voir les autres. Hein. Mais l'attention va clairement être portée sur Kylian Mbappé sur ce match-là.
5: Ludovic Obraniak, vous voyez un autre joueur si ce n'est pas Mbappé?
28: Bah, c'est vrai que pendant plusieurs années, il y a eu lui et les autres. Et plusieurs autres se sont mis au niveau. Maintenant, il y a les autres et lui. Donc j'ai envie aussi de voir les autres, et notamment un joueur qui est juste le ballon d'or actuel, qui a peut-être fait un dernier match contre l'Irlande du Nord un petit peu en dents de scie, mais peut-être qu'il se gérait aussi par rapport à la finale de la Ligue des Champions. Donc c'est lui que j'attends dans le rôle de playmaker, celui qui va faire remporter ce premier match à l'équipe de France, qui a été celui qui a fait briller le Paris Saint-Germain. Donc je vais avoir un œil tout particulier sur Ousmane Dembélé.
5: Dembélé face à Mbappé, Nico face à Ludo. Le président est dans la place. Président, vous allez scruter qui? En priorité, évidemment. On va regarder le match, mais en priorité.
10: Mais je pense que j'aurais dit vraiment l'équipe en général. Mais par rapport à tout ce qui a été dit depuis quelques jours, par rapport à tout ce qui se dit autour d'Mbappé, je pense que j'ai quand même avoir un petit œil sur lui supplémentaire par rapport au reste.
5: Exceptionnellement?
10: Non, pas exceptionnellement, parce que j'aime bien voir...
5: Sur son activité
10: défensive. Tout ce qu'il fait. Non, pas que ça. La connexion aussi avec les autres. Je pense que c'est vraiment très, très important pour la suite de la compétition.
5: Vous, Mélisande, vous avez alerté, vous avez allumé juste avant la pause en disant profitez bien de cette organisation en 4-2-4. Pourquoi?
2: Je ne sais pas si ça peut durer quand le niveau va s'élever et quand la tension va s'élever d'un match.
5: Ce que vous sentez, c'est plutôt non.
2: Plutôt non.
5: Ouais, plutôt non.
2: Je pense que j'ai peur que ce soit un peu déséquilibré. Après, tout dépendra des efforts que font tous les attaquants sans le ballon, évidemment. Mais je pense que dans une compétition comme ça, et avec le sélectionneur qu'on a, et même avec les joueurs qu'on a, si on joue en 4-3-3, c'est pas non plus infamant. Moi, je vais regarder Olysée, parce que je pense que c'est lui qui peut devenir... le guide, celui qui allume toute la lumière. C'est Griezmann n'est plus là, c'est lui qui nous avait porté sur les deux dernières Coupes du Monde, en 2018 et puis en 2022 dans un autre registre. Et Olysée, je pense qu'il peut être ce joueur-là qui allume la lumière quand il en a besoin. Et on va surveiller évidemment sa relation technique avec Mbappé qui décidera de beaucoup de choses pour la suite, je pense.
5: Kix, Dembélé, Olysée, Doué. C'est tombé sur vous.
29: Non, mais c'est Mbappé, parce qu'en fait, de sa performance avec et sans ballon, des connexions, de sa capacité à presser plus qu'il ne le fait, va dépendre la pérennité, la survie de ce système. En vrai, c'est ça. C'est-à-dire que là, si on a des doutes, c'est qu'on se dit,
1: le niveau de pression n'est pas assez élevé, ça ne protège pas assez tes milieux à la perte de balles. Et sa façon de bouger ou de ne pas se connecter annihile quasiment en l'état l'influence de Dembélé, qui est un joueur ballon d'or au PSG, mais qui n'est plus ce joueur-là, en tout cas pas encore, en équipe de France. Donc je trouve que de Mbappé dépend beaucoup de choses en fait, autour sur ce qui nous occupe, c'est-à-dire cette disposition à 4.
28: Et tu n'as pas envie de voir si Dembélé peut devenir ce joueur-là, justement.
1: Mais si, évidemment, mais je pense que c'est corrélé à ce que va proposer Mbappé. C'est-à-dire que Dembélé, si tu lui laisses les coups des francs, je pense qu'on est à peu près tous d'accord, on sait ce qu'il va donner. Olysée, on n'en parle même pas. Et Doué, il est dans très bonne disposition. Le doute, il est sur est-ce que Mbappé, dans cette position, et Dembélé
2: c'est
1: derrière,
2: pas que
1: est-ce
2: que lui, c'est quoi. Enfin, c'est un peu facile. C'est pas que lui qui décidera du 4-2-3-1. Qui joue en 4-2-3-1 au plus haut niveau? On parle beaucoup du PSG, qui est l'équipe préférence, à juste titre. À juste titre.
10: L'Espagne.
2: Non mais en club, le PSG, c'est compliqué de jouer avec seulement deux milieux. C'est compliqué.
5: Ludovic Obraniak.
3: Il a gagné vite fait.
5: 80%.
28: N'hésitons pas à parler de.
5: Un triomphe romain. Je vous emmène à Miami, au Hard Rock Café de Miami. C'est pas le bistrot, c'est le stade. Regardez dans quelques minutes. Uruguay, Arabie Saoudite.
3: C'est fort.
5: Écoutez, je fais un petit vrai ou faux. L'Uruguay éliminé dès le premier tour lors de la dernière Coupe du Monde, c'est vrai ou c'est faux?
4: Dernière Coupe du Monde.
5: Dernière Coupe du Monde éliminé dès le premier tour.
4: L'Uruguay. Oui, moi.
5: C'est vrai. Eh ben c'est vrai. Le groupe H, Portugal et la Corée du Sud s'étaient qualifiés. L'Arabie Saoudite, je vous le dis, a gagné 6 matchs en Coupe du Monde en 6 participations. Est-ce que c'est vrai ou est-ce que c'est faux?
4: C'est faux.
5: C'est faux?
2: C'est vrai.
5: C'est vrai.
10: C'est vrai.
5: C'est vrai aussi. Ah, vous avez du nez, mais il est bouché. Oh. C'est 4 matchs gagnés seulement pour l'Arabie Saoudite. L'Uruguay, son dernier match gagné date de 2018. C'est vrai ou c'est faux, ça? 2018 en Coupe du Monde, là.
10: Sûrement, hein, c'est en 22.
5: Oui.
3: En Portugal, non?
5: Eh bien, c'est faux. C'était en 2022. Ils ont gagné contre le Ghana, quand même.
1: Voilà.
5: Et enfin, la douloureuse, la défaite la plus lourde de l'Arabie Saoudite au Mondial. C'est 9-0. Vrai ou faux?
4: Ça, c'est faux.
5: Ça, c'est faux, ça?
4: Ouais, c'est faux.
5: 9-0.
4: C'est faux. Vous dites
10: c'est
4: faux.
10: Ça va être vrai.
5: C'est vrai?
10: Bah, bien sûr que c'est vrai. Oh, y a... Je m'en rappelle.
5: Vous avez dit combien pour le score de France-Sénégal?
10: 2-1.
5: 2-1? Pour le Sénégal?
10: La France.
5: Ah, merde.
10: ils ont gagné.
5: Bah, c'est faux. C'est faux. C'était 8-0 contre l'Allemagne.
10: Le but a été refusé, il était valide.
5: Uruguay, Arabie Saoudite dans quelques minutes au Hard Rock Café Stadium.
1: Allez, on y retourne.
5: Salut!

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0: Il est temps d'accueillir. Ah, attendez, attendez. Avant Antoine Pinault et Pierre-Antoine Damcourt. Comment ça? Hein? Attendez, acteur.
1: Oui, je suis ici dans un des locaux de la chaîne L'Équipe, puisqu'il n'y aura pas de petit filet ce soir. J'ai décidé de mener un mouvement de grève faute de budget. Donc je vais vous lire le communiqué que j'ai écrit. Voilà, par ce communiqué, tout.
2: C'est un métier de lire les trucs.
1: Ah, d'accord.
2: Hein, laisse-moi faire. Je pense que ça sera mieux comme ça.
3: Je pense.
2: Je cautionne pas, mais je vais lui lire sa lettre. C'est même pas lui qui l'a écrit, il n'y a pas de faute d'orthographe. Par ce communiqué, toute l'équipe du Petit Filet, donc lui, sans exception, annonce qu'elle ne participera pas à la millième de l'équipe de Greg. Nous regrettons le manque de budget, notamment pour les perruques. C'est vrai qu'il y en a besoin. Hein. Par conséquent, il n'y aura aucun magnéto ou sketch ce soir. Ça nous fera des vacances. Hein. Nous souhaitons tout de même une belle soirée à Greg, les journalistes et les chroniqueurs. À bientôt, j'espère. Merci. Ça, ah voilà, ouais. C'est du boulot.
3: Merci, Raymond.
2: De rien.
3: Toujours là pour aller. Bon. Je vais quand même venir, Greg, j'arrive.
0: Et Antoine Pinault fait son entrée pour le Petit Filet. Oh ouais. Antoine.
1: En route pour 2027. On a gagné cette élection.
0: Voilà, sur la banquise, là.
1: Bon, alors impeccable. Merci Raymond, on peut l'applaudir.
0: Ah ouais, Raymond. Bravo Raymond.
1: Il y a l'autodérision et il y a l'autodérision. Bravo à lui.
0: Et je voudrais m'excuser pour les documentaires à l'équipe du soir qui commenceront à 2 du mat, visiblement.
1: On a un peu de retard, c'est pas grave. Tiens, alors avant de faire un point sur les jeux depuis le début de l'année,
0: ouais.
1: On a fait un relais pour le gâteau, Greg.
0: Ah, très
1: voilà,
0: bien.
1: Voilà. Et notre correspondant, c'est qui? Eh bien, on le retrouve, c'est Pierre-Antoine Damcourt. Madame, tout va bien?
4: Salut à tous, qui d'autre pour commencer ce relais que Béric, Pierre-Louis. Béric, je te confie ce gâteau qui va devoir arriver
5: merci,
4: sur le plateau.
5: Merci, c'est un honneur.
4: C'est un honneur sur ce plateau de l'équipe de Greg. Un gâteau, donc c'est un framboise. Mais non, mais putain, c'est pas pour bouffer maintenant. C'est pas
5: pour...
4: Mais non, c'est pour le plateau, mais il est con. Allez, début.
1: Allez, c'est parti, Béric, on envoie la sauce. Hein. On va les faire comme ça un petit moment.
0: On va aller voir en fil rouge.
1: Allez, on va faire un point sur les jeux depuis le début de la saison. C'est j'ai bien. Tout regardé, Greg, hein, voilà, puisque j'ai beaucoup de temps libre, effectivement. Et on a fait un petit bilan, c'est parti, on y va. Allez, Jeannot, essayez. Bon, bah, t'étais le premier. On savait que dès le premier jour, il y avait un petit souci au niveau du 100 mètres. Hein, voilà. Bravo, Alicia. Jeannot, voilà, ouais. Niveau cheval de course, Jeannot, c'est bon, c'est, voilà, c'est ça. Quoi. La régie a des soucis, parfois, voilà, on sait pourquoi. Hein.
0: Non, les gars, ça s'est passé. On n'entend pas. Wow. Ouais, je sais pas ce qui se passe.
6: Ça me perturbe en plus.
1: Et Loïc Tanzi, je crois que t'as consommé Horloge aussi, je crois.
6: Concentre-toi.
1: Et Raph Sebaoun aussi, bah, je sais pas ce qui s'est passé, mon Raph.
7: 1994.
0: Bien joué, ma femme.
1: Raph qui a gagné au Fight Club en équipe, regardez, excellent. Alors, il y a aussi un truc, la célébration, c'est important, Karim, faut être synchro avec son pote. Hein.
0: Tous les trois magnifiques, hein, 5-4, ouais, avec une
1: toi, ça va? Ouais. Voilà, vache. Alors, depuis le début de l'année, Jérôme, tu gagnes pas, on a fait la compile, le top 4 de tes têtes en défaite.
0: Ouais. Marcus, tu auras pas mal, c'est non, Jérôme.
8: Ah, merde. Oh.
0: Connaté.
8: Mais c'est un défenseur.
0: J'ai dit hors défenseur.
9: Ouais, non.
0: C'est marqué, je l'ai dit.
9: On l'a pas dit, je crois. Quelle heure d'avance, non?
8: C'est vrai, on l'a pas dit. Et il les a pas, malheureusement.
9: Mais non.
0: Anthony Romeyer, c'est.
9: Ce sera bonjour.
0: Pierre Mathurin.
1: Bon, on a aussi, eh bien, Yoann Rieu.
0: Il reste deux.
1: Tiens, même quoi, il gagne.
10: Oui, de Bayer, Leverkusen.
0: Mais pas du tout.
9: Oh, les gars, je suis éliminé.
0: Ah non, il y a Jérôme.
1: Bon, Greg, mais à coup le pas, j'ai aidé Pierre Maturana cette année à trouver Kurzawa. Pas discret, Pierre Maturana. Hein.
0: Non plus,
8: c'est pas bon.
9: J'en ai moi.
8: Tiens,
0: non,
8: c'est Jeannie. Néné. Non, c'est pas bon. Allez, vite.
9: Kurzawa.
7: Kurzawa.
1: Oh, ouais. C'est une bonne réponse. Yoann Rieu, moins discret, Yoann. Hein.
0: Alors, Yoann.
8: Alors, Antoine, il m'a dit.
0: Non, mais Antoine, il dit rien parce que.
8: Paul Le Guen.
0: Paul Le Guen, c'est non.
1: On termine avec le moment de l'année. Karim Benani qui a célébré un petit peu trop tôt.
0: Ah ouais.
1: Mythique.
0: Pourquoi vous écrivez là?
11: Non, j'écris pas. Je vais mettre une musique, s'il vous plaît.
5: Le Mexique.
0: C'est extraordinaire.
1: Ah ouais, ouais.
0: Ah, c'est un bijou.
1: Non, ce qui est drôle,
0: c'est que
4: ça ne ressemble pas.
0: Ah, c'est extraordinaire.
1: Il allait chercher le son sur Internet.
0: Il avait 15
4: ans pour trouver la musique.
0: Alors, terrible. J'étais à deux doigts de l'engueuler parce qu'il était sur son portable.
1: Bien sûr, bien sûr. Dans quelques secondes, il y aura le chute ou pas chute version XXL. Ouais. Tout le monde va jouer. On en a trouvé 13. On va se régaler. Mais pour l'instant, un point sur le gâteau, Greg.
0: Oui, un point gâteau.
1: Alors, Béric, comment ça se passe? Tout va bien avec le gâteau? Oh, il le donne à qui? Oh, Ludo! Oh oui, le fan de Benzema.
5: Pour Karim.
1: Ah ouais. Et regardez, il est vraiment fan de Karim, puisqu'il a fait une Benzema 2022. C'est la cuisse qui a brillé. Et il le file, regardez, à Momon, Mathieu, qui met dans l'escalade, on l'embrasse, gros bisous. Qui le donne à qui? Au Versaillais,
4: ah,
1: regardez.
4: Bah, c'est pas trop tôt, j'ai mon polo qui démarre à 22. Allez, on y va. Qu'est-ce qu'il faut faire? Il faut jogger. Il n'y a pas un hélico qui peut venir me chercher, non? Parce que la dernière fois que j'ai fait un jogging, c'était en 95. Allez, j'y vais, je file.
1: Ah ouais, ben bon, voilà. Ça rentre bien.
0: Oh, on attend de voir où ils vont. C'est magnifique.
1: Allez, on a lancé un jeu il y a deux semaines, Greg, qui s'appelle Choisis ton image. Ouais. C'est assez simple. Ouais. Une question, deux images en proposition et on doit choisir. Et là, bah, c'est une spéciale chroniqueur de l'EDG.
0: Bien sûr.
1: On s'est fait plaisir, écoutez.
0: Allez, vas-y.
1: Et aujourd'hui, on joue avec Florian et Baptiste, deux grands fans de l'équipe de Greg, a choisi ton image. Bonjour messieurs, alors fans de l'émission?
10: Ouais, ouais, on adore le DG, on adore... Non, on adore
11: ouais,
10: le
11: DG, on regarde hein.
1: Écoutez ce son. Qui vient de prononcer le nom d'un joueur? Olivier Rouillet ou Taz de Tasmania?
10: Chez Taz, c'est plus...
11: Ouais, je comprends des fois, Taz, quand il parle.
10: Olivier Rouillet?
1: Bonne réponse.
10: Ouais.
1: Qu'est-ce qui dure le plus longtemps? Une phrase de Yoann Ryu ou le film Le Titanic?
10: Titanic, ça dure.
11: T'aimes bien ce film en plus?
10: Ouais.
11: C'est
10: 3h15.
1: Yoann Ryu?
11: Yoann Ryu.
1: Et bonne réponse.
10: Yeah, yeah.
1: Qui est le meilleur dans le DG au jeu Le Démineur? Raphaël Sebaoun ou Jean-Marc Morandini?
11: Démineur, c'est en un mot ou deux mots?
1: Un mot.
10: Raphaël Sebaoun.
1: Pour Giovanni Castaldi, qui est le fils de Dieu? Jésus-Christ ou Didier Deschamps?
10: C'est Didier Deschamps, bien sûr.
11: Il travaille pas, là, Saint-Didier. Bon, il travaille peu, tout court.
10: Oui, c'est vrai.
1: Qui a le plus gagné depuis fin août? Jérôme Alonso ou le FC Metz?
10: Metz.
1: Et bonne réponse.
11: Ah oui, bah oui.
10: Bah,
11: là, tu vois, même ça, on s'est fait. Donc c'est...
1: Pour Karim Benani, quel est le meilleur chroniqueur? Karim Benani ou Karim Benani?
11: Ah oui.
10: Karim Benani, ouais.
1: Bonne réponse, yes, c'est gagné. Yes. Et vous remportez les meilleurs fous rires d'Anthony Clément dans l'émission.
11: Ouais, c'est rapide, hein, quand même.
1: Mais à culpa, il a rigolé en 2022. Oh, on était là. Souvenez-vous, France-Maroc, il a vu.
0: Ah putain.
1: Excuse-moi, Olivier. Hein.
0: Ah, c'est
1: il m'en veut pas, c'est pas grave.
0: Ah, magnifique.
1: Ouais, c'est pas grave. Alors,
0: à cette heure-là. Hein.
1: Greg, un point sur le gâteau.
0: Un point gâteau, alors le relais.
1: Le Versailles, où est-il? Ah, mais il avait dit le concierge.
4: Allez, et c'est le gâteau.
10: Oh merde.
4: Allez, mon brave, allez donc apporter à Greg Hacher et toute sa troupe. Allez, allez, on court.
10: Pour pauvre.
1: Qui le file à qui, Guy? Oh, il est là.
4: Il y a un gâteau à mettre pour les
1: Monsieur Poisse.
4: Ah non, mais c'est pas possible.
10: J'en ai un, m'en fous.
4: Mais j'ai crevé, c'est pas possible. Je sais même pas où il est, le plateau de télé. J'y vais, c'est par ici.
1: Ah ouais, oulala, on a très peur.
0: Oulala, oulala, très beau relais. Hein.
1: Effectivement.
0: Il est temps d'accueillir... Ah, attendez, avant Antoine Pinault. Et Pierre-Antoine Damcourt, comment ça? Hein? Attendez, acteur.
1: Oui, Greg, je suis ici dans un des locaux de la chaîne L'Équipe, puisqu'il n'y aura pas de petit filet ce soir. J'ai décidé de mener un mouvement de grève faute de budget. Donc je vais vous lire le communiqué que j'ai écrit. Voilà, par ce communiqué, tout...
2: C'est un métier de lire les trucs.
1: Ah, d'accord.
2: Hein, laisse-moi faire. Je pense que ça sera mieux comme ça.
1: Je pense.
2: Je ne cautionne pas, mais je vais lui lire sa lettre. C'est même pas lui qui l'a écrit, il n'y a pas de faute d'orthographe. Par ce communiqué, toute l'équipe du Petit Filet, donc lui, sans exception, annonce qu'elle ne participera pas à la millième de l'équipe de Greg. Nous regrettons le manque de budget, notamment pour les perruques. C'est vrai qu'il y en a besoin. Hein. Par conséquent, il n'y aura aucun magnéto ou sketch ce soir, ça nous fera des vacances. Hein. Nous souhaitons tout de même une belle soirée à Greg, les journalistes et les chroniqueurs. À bientôt, j'espère. Merci. Ça, c'est du boulot.
1: Merci, Raymond.
2: De rien.
3: Toujours là pour aller. Bon. Je vais quand même venir, Greg, j'arrive.
0: Et Antoine Pinot fait son entrée pour le petit filet. Oh ouais. Antoine, Antoine.
1: On a gagné cette élection.
0: Viens là sur la banquise là.
1: Bon alors impeccable. Merci Raymond, on peut l'applaudir.
0: Ah Raymond, ouais, bravo Raymond.
1: Il y a l'autodérision et il y a l'autodérision. Bravo à lui.
0: Et je voudrais m'excuser pour les documentaires à l'équipe du soir qui commenceront à 2 du mat, visiblement.
1: On a un petit peu de retard, c'est pas grave. Tiens, alors avant de faire un point sur les jeux depuis le début de l'année,
0: ouais.
1: On a fait un relais pour le gâteau, Greg.
0: Ah, très
1: voilà,
0: bien.
1: Voilà. Et notre correspondant, c'est qui? Eh bien, on le retrouve, c'est Pierre-Antoine Damcourt. Padam, tout va bien?
5: Salut à tous, qui d'autre pour commencer ce relais que Béric, Béric Pierre-Louis. Béric, je te confie ce gâteau qui va devoir arriver
12: merci,
5: sur le plateau.
12: Merci, c'est un honneur.
5: C'est un honneur sur ce plateau de l'équipe de Greg. Un gâteau, donc c'est un framboise. Mais non, mais putain, c'est pas pour bouffer maintenant. C'est pas pour... Mais non, c'est pour le plateau, mais il est con. Allez, début.
1: Allez,
5: c'est
1: parti, Béric, on envoie la sauce. Hein. On va les faire comme ça un petit moment.
0: On va aller voir en fil rouge.
1: Allez, on va faire un point sur les jeux depuis le début de la saison. C'est j'ai bien. Tout regardé, Greg. Hein.
0: Ah.
1: Voilà, puisque j'ai beaucoup de temps libre. Ouais. Effectivement. Et on a fait un petit bilan. C'est parti, on y va. Allez, Jeannot, essayez. Bon, bah, t'étais le premier. On savait que dès le premier jour, il y avait un petit souci nouveau du 100 mètres. Hein. Voilà. Bravo, Alicia. Jeannot, voilà, ouais. Niveau cheval de course, Jeannot, c'est bon. C'est, voilà, c'est ça. Quoi. La régie a des soucis, parfois. Voilà, on sait pourquoi. Hein.
0: Non, les gars, ça c'est pas ça. On n'entend pas. Ouais, je sais pas ce qui se passe.
8: Ça me perturbe en plus.
1: Et Loïc Tanzi, je crois que t'as consommé Horloge aussi, je crois. Hein.
8: Concentre-toi.
1: Et Raph Sebaoun aussi, bah, je sais pas ce qui s'est passé, mon Raph.
0: 1994. Bien joué, ma fesse.
1: Oh là, bah alors mon Raph, t'as gagné au Fight Club en équipe, regardez, excellent. Alors, il y a aussi un truc, la célébration, c'est important, Karim, faut être synchro avec son pote. Hein.
0: Tous les trois magnifiques, hein 5-4. Ouais.
1: Toi, ça va? Ouais. Voilà, vache. Alors, depuis le début de l'année, Jérôme, tu gagnes pas. On a fait la compile, le top 4 de tes têtes en défaite.
0: Ouais. Marcus, tu auras pas mal. C'est non, Jérôme.
13: Ah, merde.
0: Penalty.
13: Mais c'est un défenseur.
0: J'ai dit en défenseur.
14: Ouais, non.
0: C'est marqué, je l'ai dit.
9: On l'a pas dit, je crois qu'elle en avance, non?
13: C'est vrai, on l'a pas dit. Et il les a pas, malheureusement.
9: Mais non.
0: Anthony Romeyer, c'est...
9: Mais ça bon, Jérôme.
0: Pierre Mathurin.
1: Bon, on a aussi, eh bien, Johan Rioux.
0: Il reste deux.
1: Alors, tiens, même quoi, il gagne.
15: Oui, de Bayer, Leverkusen.
0: Mais pas du tout.
9: Oh, les gars, je suis pas éliminé.
0: Ah non, il y a Jérôme.
1: Bon, Greg, mais à culpa, j'ai aidé Pierre Maturana cette année à trouver Kurzawa. Pas discret, Pierre Maturana. Hein.
0: Non plus, c'est pas bon.
13: J'en ai moi.
0: Tiens, là.
13: Non,
0: c'est Jérémy. Néné. Non, c'est pas bon.
13: Allez, vite.
14: Kurzawa.
16: Kurzawa.
1: Oh, ouais.
0: C'est une bonne réponse.
1: Johan Rioux, moins discret, Johan. Hein.
0: Alors, Johan.
13: Alors, Antoine, il m'a dit...
0: Non, mais il faut lui dire rien, parce que...
13: Paul Le Guen.
0: Paul Le Guen, c'est non.
1: On termine avec le moment de l'année. Karim Benani qui a célébré un petit peu trop tôt.
0: Ah ouais.
1: Mythique.
0: Pourquoi vous écrivez là?
13: Non, non j'écris pas. Je vais mettre une musique, s'il vous plaît. Le Mexique.
0: C'est extraordinaire.
1: Ah ouais, ouais.
0: Ah, c'est un bijou.
1: Non, ce qui
0: ah,
1: est drôle,
0: c'est que
13: ça ressemble pas.
0: Ah, c'est extraordinaire.
1: Il allait chercher le son sur internet.
0: Ah ouais, qui s'est dit
13: 15 ans pour trouver la musique.
0: Ah, l'enfer.
13: Terrible.
0: Éternuement, Antoine.
1: Grand pro.
0: Jusqu'au jingle.
1: Il a tenu jusqu'au jingle.
0: Ça va, je suis propre.
1: Ah, bravo.
0: Merci
1: c'est nickel.
0: À toi,
1: c'est vraiment à l'école Guillaume, ça.
15: Ah, mais il touche la barbe. Non. On ne touche pas la barbe après.
12: après son nez.
0: Bah, c'est la barbiche.
14: Tout ce qui est à Greg est à moi, vous savez.
0: J'ai fait une vanne, je suis propre. C'est un éternuement dans le coude. Depuis le Covid, c'est dans le coude.
11: Vous avez décidé de vous marier ou quoi avec votre chemise là?
0: Et alors?
14: Faut qu'on prévienne.
0: Alors vous, ça vous pose problème peut-être? Olivier, je vous dis.
12: C'est pas bien. Olivier, moi.
14: On va élever les fromages en Larzac, on sera très heureux, Greg.
0: Ah non, ça je veux pas.
14: Ah d'accord. J'étais parti.
0: Vous mangez du fromage? Mais on est élevé dans le Larzac et j'ai rien contre le Larzac, c'est magnifique. Bien sûr. J'aime ce que je fais.
14: On est des champions, Greg, tous les deux. On en aura d'autres tout à l'heure. Ils n'ont pas de médaille olympique, mais une médaille chez nous. Et c'est
0: je vous écoute absolument pas. Je vois la vision de vous et moi mariés.
14: Merci, Alicia.
0: Oh là là.
14: Allez, vous savez quoi? On va lancer le...
0: avec une chèvre et Antoine dans le Larzac.
12: C'est un dodane. Vous êtes un dodane, Greg. On y va. On enchaîne.
0: Allez, je sais pas ce que tu vas envoyer.
14: On a les effets de la drogue sans en prendre. Là, c'est génial. Allez, c'est parti. Prochaine bonne passe, les gars. Allez, hop, impeccable. Alors vous allez voir, on a résumé le foot chez les jeunes comme chez les adultes en une image. Vous avez d'abord le petit génie du foot.
0: Hop, oh, voilà, ouais.
14: Bien joué. Et bien sûr le boucher. Voilà. Oh, hop, voilà. Ça c'est bien.
15: Cool, derrière,
14: ça.
15: T'as pas le droit.
12: Rapide, efficace.
14: Alors U16 quand on vient s'entraîner chez les pros, bon ben hop, voilà, forcément. Ah ouais, bah faut pas faire le malin, on s'adapte. Ce petit jeune en U15, regardez au Japon, regardez, il regarde la caméra, incroyable. Et voilà, voilà. En U18 au Canada, attention, et voilà le poteau.
0: Ah,
14: alors lui par contre c'est une vraie pépite, tu le connais peut-être Nabil, c'est à la Masia au Barça, Shinta Nishiyama.
0: Oulala.
14: Et c'est la future pépite, il impressionne déjà tout le monde sur place.
0: Hop. PSG à 18 ans.
14: Ouais voilà peut-être, ouais. Hop, regardez, il met des coups francs et il met même des frappes de loin, vous allez voir. Si je ne m'abuse,
0: si
14: je crois.
0: Star, on dira qu'on l'a vu chez
14: ouais,
0: vous.
14: Ouais, au Real. Pomf, hop, plein lulu. Un autre au Brésil, Kaun Basile, 1,7 million d'abonnés. Hein. Il a à peine 14 ans. Ah, c'est, ouais, il est déjà très très très fort.
0: Flippant.
11: Ouais, il est petit. Hein.
14: Ouais, il est petit, ouais,
0: il
14: mais.
0: Il a 14 ans en même temps.
14: Il va grandir. Ouais, non, mais il en met dans tous les sens, il est incroyable. Est-ce que c'est possible de faire ça? Je ne savais pas qu'on pouvait faire. C'est très très fort, ça, physiquement.
15: Ah, ouais, bien joué.
14: Ouais, faut le faire quand même. Alors, tiens, on change de sport.

0: terminer, son prénom est libre parce que ça fait éliminer. Regardons, non.
1: Allez hop, vous savez quoi.
2: Question suivant.
3: Marre.
2: Qu'est-ce qui se passe?
3: On est éliminé de la Ligue des Champions là, à cause de Benfica là, sur un but à la dernière seconde.
2: Mais c'est pas grave d'être éliminé de la Ligue des Champions. Déjà arrêtez de boire là, c'est n'importe quoi ça. Hein. C'est sûr que c'est triste de se faire éliminer à la dernière minute. Enfin bon, c'est quand même pas le gardien qui a mis un but. Ah, buvez cul sec. Hein. Ouais.
4: Waouh. Wow, j'ai vu Pechao marquer un but là.
2: Il va peut-être rajouter un peu d'eau quand même, parce que là, dis donc, puis Benfica a 4 buts, j'imagine que c'était pas le Real en face non plus, hein. Voilà, cul sec, bien fort.
4: Je viens de voir une relance de Balerdi, là.
2: Je vais vraiment mettre plus d'eau, là, parce que là, c'est fort, hein.
5: Qu'est-ce que vous ressentez comme symptômes? Burn-out, dépression?
6: Non, pire, c'est bavard que je ressens.
2: Cul sec, bien fort.
5: Moi, je suis psychiatre, je suis pas veto, hein. C'est quoi le sentiment qui domine?
6: La honte. On devait pas perdre.
2: C'est la Ligue des Champions, il y a toujours du suspense. Vous aviez combien de pourcentage de chances de passer là aussi?
6: 96.
2: Alors j'ai ce modèle là, qui est très bien là. Là, vous voyez, vous mettez position tête. Hop, franchement, je vais vous dire une chose. Dans tout ce malheur, heureusement qu'avec la nouvelle formule, vous n'êtes pas le premier club à pas passer le premier tour. Ce modèle-là, plutôt. Hein.
6: Ah, voilà. Là, c'est peut-être mieux, ça.
2: C'est un deux coups, là. C'est
6: un pur point à l'air.
2: Ah non, stop, hein. C'est la Ligue des Champions, voilà. Vous êtes tombés sur meilleur que vous êtes pas fait éliminer par Olympiakos ou Karabakh non plus. Bon, là, c'est le dernier. Hein. Je veux pas... Et mollo, quand même. Hein.
6: Non, faut pas.
4: Putain, mais vachement. Il a fait jouer Condole bien.
2: Je me permets de rajouter le sac. Hein. Voilà. Respirez pas, hein. Pensez à Traoré.
6: Ah, je vais vomir.
2: Ouais, c'est le but.
7: Vous auriez pas un truc pour me redonner le sourire, quoi?
2: Bah là, j'ai la gamme de médicaments. Ça, c'est pas mal. Ça, au niveau du boost, c'est très bien, ça, ouais.
7: Pas convaincu. Je pense plus à ça, moi.
2: Ça, c'est très fort, hein.
7: Mais ça me correspond plus.
2: Bon, bah si vous voulez. Bon, je vous la confie, mais elle est à Loïc Tanzi. Hein. Vous faites très attention, hein. Vous en prenez soin. Hein. Il est très, très attaché. Hein.
8: Bonjour, madame. Tu t'appelles comment?
2: Ouais, on va peut-être prendre des médocs, hein, classique. Hein. Bon, bah ça va mieux, hein?
7: Ouais.
2: Puis bon, dans tout ce malheur, heureusement que vous jouez pas contre le PSG la semaine prochaine. Ouais. Je connaissais pas le calendrier aussi.
0: Préciser que l'alcool est à consommer avec grande modération.
9: Oh, bien sûr, alors la bouteille était fermée, il n'y a aucun liquide, hein, bien sûr, on précise, mais vous faites bien de le faire, Greg. Voilà, je vois bien que vous avez réprimandé en off. Et oui, je suis un petit coquin. Allez, on va rendre hommage aux 5 champions du jour. Les 5 champions, Greg. Alors, ils n'ont pas de médaille olympique, mais ils ont une médaille chez nous et.
0: C'est déjà beaucoup?
9: C'est déjà pas mal. À un mot près, c'est déjà. Alors... On n'y arrivera pas.
0: Je trouve que beaucoup, c'est plus joli.
9: Bah, on va changer alors, on dira beaucoup. Allez, c'est parti.
0: Tu vas faire quoi?
9: Bah rien, de toute façon, c'est un petit peu vous le patron. Hein.
0: Voilà.
9: Numéro 5, alors le boxeur qui a vécu une double humiliation. Il a pris un KO et en plus, tout le monde est au courant pour ses cheveux désormais.
0: Ah oui, en fait, c'est qu'il avait confondu le shampoing avec la Javel. Finalement, il a des cheveux, c'est véridique.
9: Ah oui?
0: Ouais,
9: c'est de la Javel. C'est peut-être ce qui m'est arrivé. Quoi. Numéro 4, un homme qui a confiance en ses capacités, vous allez voir.
0: C'est speed? Mais non, c'est dangereux surtout.
9: Ouais, c'est dangereux. Numéro 3, ce coup de dingue au golf qui sert à rien. Vous lancez. Donc le chips, Greg. Vous êtes un petit peu golfeur, je crois.
0: Oui.
10: C'est pas vraiment du golf, du coup. Hein.
0: Non, mais arrête.
9: Dans le wack.
0: Oh, exceptionnel.
9: Dans le wack. Ah ouais, non, bravo.
10: Sans casser la chips.
9: Oh, le wack. Incroyable.
10: Ouais, t'es pas tard, quand même.
9: Alors, numéro 2, bien sûr, l'équipe qui mangeait de la colle en cours, hein, avec leur record bien débile. Voilà, on s'accroche.
0: Non.
9: Voilà. Oh, et la corde.
0: Non, mais non.
10: C'est énorme.
9: Ah, ça, Pierre, ça vous fait rire. Ouais, hein. Ouais, c'est bien jacasse, ça. Hop, et bien sûr.
7: Mais qu'est-ce qu'il est con!
9: Bah c'est le mot, hein, Jeannot.
0: Non, il va parler comme ça, c'est
9: pas. Alors, numéro 1, je mets une petite session en plus du Dietrich Zone, parce que j'ai trouvé une belle action. Vous allez voir, on part en Angleterre. Oh là là, c'est long.
0: Oh là
9: là. Oh là là. Ouais, alors il met à son pote qui est. Bah,
0: allez, vas-y.
9: Et voilà.
0: Non, mais à ce niveau-là, faut jouer au tennis. Arrêtez ça.
9: Le niveau en dessous, c'est le
0: on arrête les pieds. Arrêtons de prendre des risques avec les pieds, les gars, vous allez vous blesser. Jouez bien.
9: Arrêtez de prendre des risques avec les pieds.
0: Non, mais vraiment. Ça attaque nos yeux.
9: Moi, je pense au coach ou au président qui regarde le match. Eh, ouais, allez, non.

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2: Bon, mes amis, France Sénégal, c'est demain. Oui, on était en train de prononcer le prénom de Zing.
3: Je crois qu'on a fait un peu de pays.
2: France Sénégal, généralement, on l'attaque avec Didier Deschamps. Là, on va voir Pape Thiot, ancien camarade de jeu du côté de Metz, ouais. Ludovic Abraniak. Attention, il a choisi l'option défensive.
4: Encore un que j'ai fait briller.
2: C'est vrai. Pape Thiot a choisi non pas l'option défensive, mais l'option directe, offensive.
5: Ah ouais. Est-ce que c'est une surprise si le Sénégal battait la France? Pour moi, non. Parce que quand même, on a des joueurs de classe mondiale qui sont dans cette équipe. Et cette équipe vient d'être champion d'Afrique. Donc je sais que mon équipe travaille. On prend match après match. On sait qu'on va jouer des matchs très difficiles. Maintenant, dans le football, moi, j'aime pas qu'on parle l'effet surprise. Les équipes ont travaillé pour être là. Et on va jouer les matchs pour les gagner. Et on a nos statuts. On est une grande équipe. Et avec des joueurs de classe mondiale, je pense qu'on peut faire face à n'importe quelle équipe. Dans l'humilité, on est très ambitieux, mais pas prétentieux.
2: Voilà. Et il y a quelques minutes, Jo, vous imaginez cette collision entre la France et le Sénégal en disant bah, peut-être que le Sénégal va se regrouper parce que la France a des atouts et tout ça. Ludo, vous, c'est une autre collision que vous imaginez?
4: Oh, je sais pas, mais pour connaître
2: un scénario, peu,
4: il est nature peinture là sur ce qu'il dit, c'est-à-dire que c'est quelqu'un de très humble, vraiment, véritablement, même s'il a un gros caractère. Mmh. Je crois qu'il a envie d'invoquer, c'est ce qu'il dit, il a envie d'invoquer l'histoire passée et l'histoire récente, c'est-à-dire cette finale de Cannes qui reste quand même sur un imbroglio, même si ils sont toujours victorieux de cette compétition. Il faut marquer le coup. Suite à cette finale, c'est-à-dire qu'il le dit, on a une équipe qui est une équipe de très haut niveau et on veut le montrer tout de suite contre la France. Donc le coup du « on va attendre », sachant que Koulibaly n'est pas là, ou en tout cas diminué, c'est pas…
2: Et c'est pas forcément une mauvaise nouvelle.
6: Moi je dis pas qu'ils vont attendre, je dis qu'ils vont plutôt jouer derrière et après mettre de l'impact, s'ils récupèrent, ça peut aller vite.
4: Je pense l'inverse, moi, je pense qu'ils vont peut-être tout faire pour faire douter la France.
2: Aller les jouer chez eux.
4: Comme après ils ont des marathoniens, et des joueurs qui peuvent courir partout, qui peuvent embêter, qui peuvent couper les lignes de passe, qui sont capables de faire du box-to-box. Je pense que son idée première, c'est de surprendre les Français et d'essayer d'ouvrir le score en premier pour essayer après de gérer le match. C'est mon idée et c'est ce qui transpire de la relation que j'ai pu avoir avec lui.
2: Mais ils réussiront pas à marquer.
4: Et ça, je sais pas.
2: Ah bah si, vous avez dit 1-0.
7: Ah oui, t'as dit 1-0.
2: Non, mais j'ai regardé votre pronom.
7: Non, mais tu sais ou tu sais pas?
2: Mais non, t'as joué avec lui ou pas.
4: Non, mais je veux pas tout donner comme ça aussi.
2: Didier Deschamps.
3: Les Français veulent savoir.
7: Bien sûr,
3: les Français
7: veulent savoir.
2: Silence, David. Didier Deschamps refuse d'endosser le statut de favori, ça depuis déjà quelques heures. Il a l'aide de la seule théorie, la théorie du reset. La remise à zéro, car malgré donc les carrières brillantes de ces joueurs en club, certains vont découvrir la Coupe du Monde. Et là, la fameuse expérience ou inexpérience commence à douter, Dédé. On y va.
8: Oui, il est important, très important, parce que c'est le premier match. Après, non, il n'est pas décisif, puisqu'il y a deux autres rencontres. Voilà, même si, dans les statistiques, le dernier champion du monde, il a perdu son premier match. Ça ne l'a pas empêché d'être champion du monde aussi, donc... Mais dans l'idéal de bien commencer par une victoire dans une poule à quatre équipes, c'est la meilleure des choses.
2: Bon, c'était pas le bon morceau, mais c'est pas grave.
3: C'est bien quand même.
2: C'est Didier, c'est voilà.
4: C'est du
2: non, mais lui
4: même,
2: disait qu'il y avait des joueurs qui vont découvrir la Coupe du Monde. Bon, j'ai vérifié. Dans son 11 de départ, Maignan, Olysée et Doué. Ça va quoi?
7: Ça va.
2: Laurent?
7: Oui, non, mais ça, c'est quand même un groupe.
2: C'est un point marginal, quoi.
7: Oui, non, mais c'est un groupe quand même qui est expérimenté. Et les trois joueurs dont vous parlez.
2: Maignan, Olysée, Doué.
7: Oui, Maignan, lui, il joue sous pression depuis longtemps. Ouais. Mais même Olysée, c'est déjà à très haut niveau. Et Doué, il est double champion d'Europe. Et alors lui, il n'y a rien qui lui fait peur. Ouais. Donc, a priori, t'es un peu vacciné quand même de ce côté-là, sur l'approche de la compétition.
2: Sur le niveau du Sénégal, premier adversaire des Bleus dans un mondial. J'ai regardé.
4: Il y a eu plus simple, hein, quand même.
2: Ouais, beaucoup. Alors, j'ai regardé 2010, l'Uruguay. Premier match, est-ce que c'est à peu près, on va dire, c'est à Kabila, là, cette opposition? Non, c'est le Sénégal, c'est plus fort que l'Uruguay.
9: 2010,
2: c'était l'Uruguay, 0-0.
7: Non, mais tu joues le Sénégal, c'est plus fort que l'Uruguay 2010.
2: C'est plus fort.
10: Ah, bah attends, tu joues le champion d'Afrique. Enfin, le champion d'Afrique, après, encore une fois, on va pas revenir sur les détails administratifs.
2: Sur le terrain, voilà.
10: Non, mais tu joues le champion d'Afrique. Moi, j'aime bien le discours, d'ailleurs, du Sénégal, là, sur le truc. C'est-à-dire que tu assumes finalement ton statut. Tu as le droit d'être ambitieux, mais tu gardes quand même cette humilité. Après, pour en revenir à ce que tu disais tout à l'heure, moi, je ne ferais pas pour autant une généralité sur le panorama du foot africain. Déjà parce qu'ils ne jouent pas tous de la même façon, ils ne sont pas tous dans la même situation. Tu mets de côté les deux équipes qui ont perdu. Tu en as quand même une qui a quand même sacrément perdu et qui est déjà dans la sauce absolue, et qui est la Tunisie, qui a priori aurait déjà viré son sélectionneur. Mais, et puis surtout, aujourd'hui, quand tu fais l'analyse du foot africain, et ça vaut pour le Sénégal, ça vaut encore plus d'ailleurs pour le Maroc, avec cette fameuse stat où ils ont joué ce premier match face au Brésil, à un moment du match, il n'y avait que des joueurs qui étaient nés à l'étranger. C'est-à-dire que c'est quand même des équipes qui sont hyper européanisées. Il y a une façon, il y a une professionnalisation, mais pas que. Il y a une formation qui est finalement à double tête. On peut dire, il y a les locaux, mais il y a aussi ceux qui sont formés à l'étranger. C'est difficile finalement de dire, de faire une généralité sur l'ensemble du foot africain. Les Sud-Africains, ils s'appuient beaucoup sur l'équipe du Mamelodi Sundowns qui a gagné la Ligue des Champions d'Afrique. Enfin, c'est des réalités qui sont totalement différentes.
2: C'est un continent, quoi. C'est comme
10: ça. Oui, voilà, ça veut rien dire. Ils jouent pas tous de la même façon.
7: Par contre,
10: le
7: Sénégal, je pense qu'il se distingue pas mal de pas mal d'autres équipes africaines du passé. C'est qu'il se voit pas comme une surprise.
2: Ah là, bah, par exemple, Papio nous le confirme. Hein.
7: Exactement. Ah, mais pourquoi? Pourquoi?
10: Mais parce le Maroc que, non plus. Hein.
7: Non, mais le Maroc moins que jamais maintenant. Eux, dans leur tête, ils sont des très très gros outsiders, voire mieux. Mais et ça change. Ça, c'est une perception.
4: Mais, mais c'est très important ça.
7: Mais bien sûr, parce que
4: le fait qu'ils aient passé la demi-finale sur le plan mental.
7: Exactement. La demi-finale.
2: C'est plus
7: du
2: complexe.
7: Maroc, elle a fait péter un plafond.
10: Ouais, je suis d'accord.
7: Voilà, franchement, on sent que ça a décomplexé un petit peu tout le monde. Le Sénégal, donc ils ont gagné sur le terrain en tout cas la dernière CAN. On ne sait même plus comment la formuler. Mais plus ou moins le même groupe, la CAN 2021, ils l'avaient gagné aussi. Ouais. C'est-à-dire qu'ils ont gagné deux CAN sur les trois dernières. Même il y a finale 2019 si on pousse un peu. Et la dernière Coupe du Monde, ils ont franchi la phase de poule qui était moins confortable que maintenant la meilleure troisième, etc. 8e. Ça veut dire que cette équipe-là, elle a quand même maintenant beaucoup de références sur on a à craindre de personne, quoi. Et je pense que ça change beaucoup de choses. Et franchement, la demi-finale du Maroc, moi, on me l'a expliqué, c'est un peu sur tout le continent.
2: Dave,
7: ça diffuse quelque
2: on
7: chose.
2: On joue à se faire peur. Ce France-Sénégal,
7: bah, on a tous mis gagnant la France.
2: Oui, mais on va plus. Ce France-Sénégal, c'est capital pour les Bleus. Il y a des oui, il y a des non, il y a des peut-être. Je crois que Dave, vous êtes le seul à dire oui. Pourquoi il est capital pour la suite du tournoi?
7: Oui, bah, alors,
2: il n'est pas éliminatoire.
7: Voilà, c'est ça.
2: Hein, on précise.
4: Mais moi, je pense qu'il n'y a rien d'éliminatoire dans cette Coupe du Monde. Tu peux perdre deux matchs et te qualifier.
2: D'accord. Pourquoi c'est capital?
7: Pourquoi c'est capital? Parce qu'on voit bien que, contrairement à l'impression qu'on avait après le rassemblement de mars, où tous les voyants étaient au vert, je trouve que là, ces derniers jours, enfin juste avant l'arrivée en Coupe du Monde, ça a réveillé des doutes sur le système, sur les hommes, sur est-ce qu'il va rester comme ça, est-ce que Kylian Mbappé peut changer, on aura un débat tout à l'heure sur son protocole, est-ce que Dembélé peut s'insérer. Je trouve que ça réveille plein de questions.
4: Tu peux t'engluer là-dedans.
7: Exactement. C'est-à-dire qu'en cas de mauvais résultat, je pense que c'est pas simplement une surprise, mais ça devient maintenant un problème.
2: Dave, oui. je vous écoutais, je regardais le visage de Mélisande.
7: Elle n'est pas d'accord.
2: Non, comme tous les 4 ans. Tous les 4 ans, elle me dit, mais Dave, tous les 4 ans, il nous fait le même papier.
7: C'est vrai.
2: Il y en a marre, Dave.
7: Mais c'est un jour sans fin. C'est le jour de la marmotte.
11: Non, mais le coup du système, effectivement, je pense que le système, il faut qu'on en profite si on aime ce 4-2-3-1 contre le Sénégal.
2: Ok, très bien, merci beaucoup.
11: Ils disparaissent dans les
2: meilleurs. Ça va tanguer. Dans quelques minutes, nous arriverons avec la loupe Mbappé. À la loupe, le capitaine des Bleus, qui le joue à suivre demain. Il y aura débat. À tout de suite.
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2: Sur Sur le plateau de l'équipe du soir, c'est déjà France-Sénégal. L'entrée en liste des Bleus, c'est demain. On va passer Mbappé à la loupe avec beaucoup d'attentes sur son efficacité, sur son repli défensif, sur son rendez-vous avec la Coupe du Monde. Il le dit, il est en mission. Et sur la connexion avec le reste de l'équipe. Le capitaine des Bleus est-il le joueur à suivre en priorité demain? Je ne peux pas être plus clair à cette question. Eh bien, il y a duel. On y va. Nico? C'est oui.
10: Oui.
2: Ludo?
4: C'est non.
2: Merci. Nico?
10: C'est oui.
2: C'est oui.
10: C'est oui.
2: À vous de jouer.
10: Bah, bien sûr que je vais le suivre. Alors déjà, j'ai lu toutes les interviews qu'il a faites, là, notamment au Parisien. Je salue mon confrère Stéphane Bianchi. Excellente interview dans le Parisien. J'ai beaucoup aimé la petite question de son frère Ethan Mbappé sur quand est-ce que tu vas te mettre à défendre. Moi, je l'attends beaucoup sur le match de demain, notamment là-dessus, parce qu'il s'est beaucoup exprimé. Et puis, je l'attends beaucoup parce que l'attention est portée sur lui depuis si longtemps qu'avant les compétitions majeures, il a toujours cette tendance à s'exprimer, mais il répond toujours sur le terrain. Donc oui, j'ai envie de voir comment il va jouer. J'ai envie de voir comment l'équipe va s'articuler autour de lui aussi. J'ai aussi envie de voir les autres. Hein. Mais l'attention va clairement être portée sur Kylian Mbappé sur ce match-là.
2: Ludovic Obraniak, vous voyez un autre joueur si ce n'est pas Mbappé?
4: Bah, c'est vrai que pendant plusieurs années, il y a eu lui et les autres. Et plusieurs autres se sont mis au niveau. Maintenant, il y a les autres et lui. Donc j'ai envie aussi de voir les autres, et notamment un joueur qui est juste le ballon d'or actuel. Qui a peut-être fait un dernier match contre l'Irlande du Nord un petit peu en dents de scie, mais peut-être qu'il se gérait aussi par rapport à la finale de la Ligue des Champions. Donc c'est lui que j'attends dans le rôle de playmaker, celui qui va faire remporter ce premier match à l'équipe de France, qui a été celui qui a fait briller le Paris Saint-Germain. Donc je vais avoir un œil tout particulier sur Ousmane Dembélé.
2: Dembélé face à Mbappé, Nico face à Ludo. Le président est dans la place. Président, vous allez scruter qui? En priorité, évidemment. On va regarder le match, mais en priorité.
6: Mais je pense que j'aurais dit vraiment l'équipe en général. Mais par rapport à tout ce qui a été dit depuis quelques jours, par rapport à tout ce qui se dit autour d'Mbappé, je pense que j'ai quand même avoir un petit œil sur lui supplémentaire par rapport au reste.
2: Exceptionnellement?
6: Non, pas exceptionnellement, parce que j'aime bien voir...
4: Sur son activité
6: défensive. Tout ce qu'il fait. Non, pas que ça. La connexion aussi avec les autres. Je pense que c'est vraiment très, très important pour la suite de la compétition.
2: Vous, Mélisande, vous avez alerté, vous avez allumé juste avant la pause en disant profitez bien de cette organisation en 4-2-4. Pourquoi?
11: Je ne sais pas si ça peut durer quand le niveau va s'élever et quand la tension va s'élever d'un match.
2: Ce que vous sentez, c'est plutôt non.
11: Plutôt non.
2: Ouais, plutôt non.
11: Je pense que j'ai peur que ce soit un peu déséquilibré. Après, tout dépendra des efforts que font tous les attaquants sans le ballon, évidemment. Mais je pense que dans une compétition comme ça, et avec le sélectionneur qu'on a, et même avec les joueurs qu'on a, si on joue en 4-3-3, c'est pas non plus infamant. Moi, je vais regarder Olysée, parce que je pense que c'est lui qui peut devenir... le guide, celui qui allume toute la lumière. C'est Griezmann n'est plus là, c'est lui qui nous avait porté sur les deux dernières Coupes du Monde, en 2018 puis en 2022 dans un autre registre. Et Olysée, je pense qu'il peut être ce joueur-là qui allume la lumière quand il en a besoin. Et on va surveiller évidemment sa relation technique avec Mbappé qui décidera de beaucoup de choses pour la suite, je pense.
2: Kix, Dembélé, Olysée, Doué. C'est tombé sur vous.
7: Non, mais c'est Mbappé, parce qu'en fait, de sa performance avec et sans ballon, des connexions, de sa capacité à presser plus qu'il ne le fait, va dépendre la pérennité, la survie de ce système. En vrai, c'est ça. C'est-à-dire que là, si on a des doutes, c'est qu'on se dit le niveau de pression n'est pas assez élevé, ça ne protège pas assez tes milieux à la perte de balles, et sa façon de bouger ou de pas se connecter annihile quasiment en l'état l'influence de Dembélé, qui est un joueur ballon d'or au PSG, mais qui est plus ce joueur-là, en tout cas pas encore, en équipe de France. Donc je trouve que de Mbappé dépend beaucoup de choses, en fait, autour, sur ce qui nous occupe, c'est-à-dire cette disposition à 4.
4: T'as pas envie de voir si Dembélé peut devenir ce joueur-là, justement?
7: Si, évidemment, mais je pense que c'est corrélé à ce que va proposer Mbappé. C'est-à-dire que Dembélé, si tu lui laisses les coups des francs, je pense qu'on est à peu près tous d'accord, on sait ce qu'il va donner. Olysée, on n'en parle même pas, et Doué, il est dans très bonne disposition. Le doute, il est sur... Est-ce que Mbappé, dans cette position, et Dembélé
11: c'est
7: derrière,
11: pas que
7: est-ce
11: que c'est lui, quoi. Enfin, c'est un peu non, facile. C'est pas que lui qui décidera du 4-2-3-1. Qui joue en 4-2-3-1 au plus haut niveau? On parle beaucoup du PSG, qui est l'équipe référence, à juste titre.
15: À juste titre.
6: L'Espagne.
15: Non mais dans, en club, le PSG, tu vois, c'est compliqué de jouer, avec seulement deux milieux. Bon, c'est compliqué.
2: Ludovic Aubagnac.
10: Il a gagné vite fait.
2: 83%. C'est un triomphe romain. Et je vous emmène à Miami, au Hard Rock Café de Miami. C'est pas le bistrot, c'est le stade. Regardez dans quelques minutes. Uruguay, Arabie Saoudite.
10: C'est fort.
2: Écoutez, je fais un petit vrai ou faux. L'Uruguay éliminé dès le premier tour lors de la dernière Coupe du Monde, c'est vrai ou c'est faux?
16: Dernière Coupe du Monde.
2: Dernière Coupe du Monde éliminée dès le premier tour.
16: L'Uruguay. Oui, moi.
2: C'est vrai, vrai. Eh ben c'est vrai. Groupe H, Portugal et la Corée du Sud s'étaient qualifiés. L'Arabie Saoudite, je vous le dis, a gagné 6 matchs en Coupe du Monde en 6 participations. Est-ce que c'est vrai ou est-ce que c'est faux?
16: C'est faux.
2: C'est faux.
15: C'est vrai.
2: C'est vrai.
6: C'est vrai.
2: C'est vrai aussi. Ah, vous avez du nez, mais il est bouché. Oh. C'est 4 matchs gagnés seulement pour l'Arabie Saoudite. L'Uruguay, son dernier match gagné date de 2018. C'est vrai ou c'est faux, ça? 2018 en Coupe du Monde, là.
6: Sûrement, hein, c'est en 22.
10: Oui. En Portugal, non?
2: Eh ben c'est faux, c'était en 2022. Ils ont gagné contre le Ghana, quand même.
10: Voilà.
2: Et enfin, la douloureuse, la défaite la plus lourde de l'Arabie Saoudite au Mondial. C'est 9-0. Vrai ou faux?
16: Ça, c'est faux.
2: Ça, c'est faux, ça?
16: Ouais, c'est faux.
2: 9-0.
16: C'est faux. Vous dites
6: c'est
16: faux.
6: Ça va être vrai. Ça va être vrai.
2: C'est vrai?
6: Bah, bien sûr que c'est vrai. Oh, y a... Je m'en rappelle.
2: Vous avez dit combien pour le score de France-Sénégal?
6: 2-1.
2: 2-1? Pour le Sénégal?
6: La France.
2: Ah, merde.
6: ils ont gagné.
2: Bah, c'est faux. C'est faux. C'était 8-0 contre l'Allemagne.
6: Le but a été refusé, il était valide.
2: Uruguay, Arabie Saoudite dans quelques minutes au Hard Rock Café Stadium.
10: Allez, on y retourne.
2: Salut.

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5: C'est l'équipe du soir, bonsoir, bienvenue à Seattle, au Lumenfield. Traduction, le champ de lumière, où la Belgique et l'Égypte se sont neutralisés sur le score de 1 partout. Lukaku aurait pu marquer, mais mieux, il a contraint des défenseurs égyptiens à marquer contre son camp. Lukaku, l'homme du soir, bonsoir. Les hommes du soir, les femmes du soir sont ce soir. Joanne Micou à la présidence. Dans votre ville-peuple, j'ai une vice-présidente, Mélisande Gomez, un professeur en forme, Dave Apadou, Ludovico Bragnac que j'ai remis au cœur du jeu. Ses relances sont exceptionnelles. Et puis enfin, un ailier qui ne déborde jamais. Nicolas Villas, bonsoir.
6: Bonsoir. Salut, mesdames.
5: Ce soir, vous pouvez devenir riche en regardant l'équipe du soir. Ah. Pas vous, les chroniqueurs, vous l'êtes déjà. Léna Mounier, bonsoir.
7: Bonsoir, Mémé, bonsoir à tous.
8: Bonsoir.
9: Salut.
7: Ça va?
9: Oui, toi?
7: Très bien.
9: Il y a pas qui est très bon, t'as remarqué?
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5: On va aller à New York, justement, sans transition, et retrouver notre homme spécial, Giovanni Castaldi. Giovanni, vous êtes ému en conférence de presse de l'absence de Kylian Mbappé. Didier Deschamps vous a répondu, a donné plusieurs raisons. Et sauras-tu donner la vraie raison, mon cher Giovanni? Raison numéro 1, c'est une star mondiale. Répondre en conférence de presse serait l'exposé. Raison numéro 2, le transfert entre l'hôtel et la salle de presse est trop long. Et enfin, Kylian Mbappé n'est pas à Lefto, contrairement à N'Golo Kanté. Alors, 1, 2 ou 3? Bonsoir.
11: Je crois que Mémé, vous auriez été excellent pour présenter Qui veut gagner des millions. Mais bon, vous êtes très bien chez nous sur la chaîne L'Équipe. Je vais choisir la réponse 2, celle des transports, Mémé, parce qu'à mon sens, c'est la vraie raison pour nous, journalistes. Jérémy Jeannin-Gros qui m'accompagne notamment à avoir fait l'expérience. La conférence de presse est à 35-40 minutes de leur hôtel. Ils ont dû faire l'aller-retour et le centre d'entraînement. Ils s'entraînent très très loin du MetLife, quasiment à une heure sur le terrain de rechange du club de Red Bull. C'est l'équipe de jeunes. Donc ça aurait fait des allers-retours incessants pour un joueur comme Kylian Mbappé. Je comprends que le sélectionneur de l'équipe de France ait envie de préserver. Ça peut même s'étendre aux stars. Je pense que ce soit Ousmane Dembélé ou Michael Olise, il aurait fait la même chose. Ça me choque pas du tout. Pour ce qui est de la compo probable face au Sénégal, je vous la rappelle quand même, c'est la tendance forte qu'on vous donne depuis des jours dans le journal L'Équipe et sur la chaîne L'Équipe. Dans les cages, Mike Maignan à droite, Jules Koundé sur le côté gauche, Théo Hernandez, charnière centrale, Upamecano et William Saliba. Deux milieux de terrain à vocation plus défensive, Aurélien Tchouaméni et Adrien Rabiot. Et puis ce quatuor offensif qui fait saliver tout le monde. Ça a encore été le cas en conférence de presse où les confrères étrangers ne parlent que de ces quatre joueurs-là, à savoir Désiré Doué, Michael Olise, le ballon d'or Ousmane Dembélé et le capitaine des Bleus, Kylian Mbappé.
5: Peut-être futur ballon d'or. Merci Giovanni, on vous embrasse. Belgique contre l'Égypte, un partout ce soir. Question tournée vers nos voisins belges. La Belgique a-t-elle raté ou réussi ce soir son entrée en lice? On parle du match, on y va. Habillage s'il vous plaît. Belgique. Vous découvrez l'hymne belge. Mélisande. Réussi, raté, à vous de jouer.
12: Elle n'a pas réussi. Après, est-ce qu'elle l'a raté? Ah non, excusez-moi d'apporter un peu de nuance dans,
13: pas de ça ici,
12: dans votre vision dichotomique du monde.
13: Déjà dichotomique.
14: Réussi, raté. Dichotomique, ça veut dire quoi?
13: Dichotomique, c'est sûr.
5: C'est la dernière fois.
13: Voilà, raté, ça réussi. Point. Raté. Voilà.
5: Raté.
13: Plus vite, ça, plus vite.
5: Raté.
13: Il n'y a pas de dichotomie.
5: Raté. Nicolas Villas, réussi ou raté?
9: Oh, c'est quand même pas réussi, non?
5: Donc c'est raté.
9: Mais moi, je suis team Mélisande Gomez, moi.
12: Merci, Nico.
9: Je charge du boulot.
5: Ok. Ludovico Bragnac, raté ou réussi?
15: On se range derrière la patronne.
5: Ni raté, ni réussi.
12: Ah, oui, mais on va vous expliquer.
5: Écoutez, on va faire...
15: On vous attend.
5: C'est dommage, parce qu'on aurait pu faire un auto-duel, mais... Alors, d'un côté, c'est réussi.
12: Non.
3: Non, et d'un côté, c'est raté. Non,
12: bah, si c'est pas réussi. Je dis, c'est pas réussi.
8: Donc, c'est pas réussi, mais c'est pas raté.
12: Ouais, c'est... Raté, ça voudrait dire qu'ils ont fait un match, enfin voilà, qu'ils ont vraiment raté une défaite. Là, ils sont revenus au score. On peut apporter un peu de nuance, c'est pas grave d'être nuancé dans la vie, mais.
3: Oui, mais vous pouvez nous parler du match aussi.
12: Ils ont été sur certains aspects, défensivement notamment. Je trouve qu'il va falloir qu'ils revoient certaines choses pour faire du chemin dans la compétition. Après, il y a une réaction. L'entrée de Lukaku, c'est vrai qu'elle a changé beaucoup de choses. Donc à revoir, on ne peut pas tirer des conclusions définitives sur une entrée en lice.
3: Non, mais non, non, on n'a pas
10: ce
3: dit
10: qui était
3: que
10: pas
3: la
10: question,
3: Belgique
10: d'ailleurs.
3: Était éliminée. On a juste
10: pourquoi
3: dit c'est si c'est raté ou réussi.
10: Bah, pourquoi tu dis que c'est raté ?
3: Pourquoi c'est, pourquoi c'est raté ?
10: C'est toi qui présente. Ouais,
14: c'est raté, mais plutôt avec des circonstances atténuantes. Parce que je trouve que l'adversaire du soir était dans de très très bonnes dispositions. Et le grand fait pour moi de ce début de Coupe du Monde, c'est que l'Afrique se place à un niveau, en tout cas dès le départ de la compétition, sur plusieurs équipes, et notamment avec le match d'avant où le Cap-Vert a tenu, alors avec leurs moyens, hein, mais ils ont tenu la dragée haute à cette équipe d'Espagne.
3: Il y a la Côte d'Ivoire qui vient s'ajouter à votre inventaire, plus évidemment le Maroc.
14: Et le Sénégal qui arrive demain, on verra ce qui se passera, en espérant que la France gagne évidemment, mais on peut dire que l'Afrique n'a jamais aussi bien, en tout cas avec autant d'équipes, commencer et émerveiller un début de Coupe du Monde.
3: Ludovic, je sens qu'on est tout de suite dans l'analyse globale, la macroéconomie du football. Voilà. Mais
14: donc,
3: là,
14: donc je reviens, je resserre.
3: Oh, revenez, allez,
14: je resserre.
10: T'as joué trop large direct.
14: Je resserre. Et je,
7: t'as joué en touche là.
14: Et honnêtement, je trouve que l'Égypte a opposé un réel niveau à cette équipe de Belgique qui n'est plus celle qu'on a connue. Hein. C'est-à-dire qu'eux, ils ont eu un miracle générationnel qu'ils n'ont jamais su convertir en trophée. Cette équipe est beaucoup moins forte qu'elle ne l'a été, avec des joueurs qui sont maintenant sur...
3: De Bruyne.
14: Voilà, c'est plus la fin que le début. Lukaku qui rentre, mais qui a fait une saison vraiment dans de scie avec beaucoup de choses, mais on est heureux pour lui. Mais je trouve que cette équipe égyptienne, elle a de la suite dans les idées. Il y a du gaz, il y a du jeu, il y a des principes. Je trouve que l'Égypte, au point ce soir, si c'est un match nul en boxe, je fais pencher la balance du côté de l'Égypte.
3: Vous m'avez contaminé par votre sens de la nuance, Mélisande et
10: Ludo. Moi pas.
3: Le niveau athlétique, est-ce que ça a été le baromètre du match ? Non, je sais. J'ai trouvé les Égyptiens beaucoup plus athlétiques au début, et puis à l'heure de jeu ou autour de l'heure de jeu, les Belges se sont rebellés.
10: J'ai trouvé que les Égyptiens avaient beaucoup de jus. C'est-à-dire qu'on voyait que sur
3: les deuxièmes ballons, les contres,
10: ouais, exactement, leur façon de sortir, leur façon d'aller au pressing quand ils forçaient à jouer les Belges à jouer en retrait, ils fonçaient. On a vu Salah même le faire, alors que c'est pas le plus jeune de la bande. Et je trouve qu'effectivement pendant une bonne heure ils avaient ça en eux. Ils auraient même pu doubler la mise, hein, avec la parade de Courtois sur une tête de Salah, et derrière Achour qui croise trop sa reprise. Ils ont une belle balle là de 2-0. Mais moi, j'ai trouvé les Belges inquiétants sur le plan défensif. Là-dessus, je vous rejoins tous.
14: Depuis des années. Hein.
10: Ouais, exactement. Les joueurs un peu de côté qui sont censés faire des différences. Doku, il a été super bien pris. Il s'en est jamais sorti. Ses dribbles à la mort-moelle-neuve, toujours le dribble extérieur pour revenir. Le mec, Annie, et c'est bon, il avait le mémo. Il savait qu'il avait un dribble, donc il l'a couvert. Trossard, c'était un petit peu compliqué à droite. Moi, j'ai trouvé... Et Kevin De Bruyne, qui a alterné un peu le bon et le moins bon, c'est-à-dire pas mal de volume. Je trouve que ses frappes étaient pas bonnes. Alors ça, on m'a souvent dit que les frappes, c'est un indicateur de forme.
8: Le coup franc était pas mal, sur le poteau.
10: De quoi ? Sur le coup franc. Non, je parle des frappes, tu sais, en mouvement. Il en a une ou deux, elles sortent pas bien. Non ? Tu sais, sur la reprise, il les fait super bien, celle-là. Il y a une balle.
8: Il est en retrait, là.
10: Ouais, exactement. Et je trouve que, ouais, tu vois.
3: Elle partait trop vite, je l'ai pas vu.
10: Non, mais c'est vrai, après, il met un beau coup franc sur le poteau, mais ça, on va dire, c'est une frappe arrêtée.
3: Est-ce qu'on peut juste faire un petit arrêt sur image sur Doku ?
10: Ouais.
3: C'est à la fois, c'est la pépite belge.
10: On a une utilisation du mot pépite en ce moment ?
3: Bon, c'est une pépite.
10: C'est un bon joueur.
3: Oui, c'est un bon joueur. Enfin, ou pépite. Oui, c'est.
10: Vous avez des pépites partout.
14: Surtout dans les yeux riches.
3: Non, mais j'ai du mal avec lui.
10: Qu'est-ce que t'aimes pas ? Il est un peu stéréotypé, moi, je trouve.
3: Ça, c'est mauvais choix, continuel.
10: Moi, je suis pas forcément
3: systématique.
10: Il est stéréotypé,
3: les situations.
10: Oui, mais il crée des différences. Il fait quand même.
7: Il passe souvent quelque chose.
10: Ouais, quand même. Il y a le ballon. Il y a un frisson. Il y a un truc.
3: Alors là,
10: il est
3: ce soir.
10: Non, mais il y a eu deux, trois. Après, là où t'as raison, c'est qu'effectivement, le problème, c'est que on en revient à l'analyse que tu fais de la Belgique, mais
9: c'est plus la grande génération, comme disait aussi Ludo. Et finalement, ça se repose beaucoup sur lui. C'est-à-dire qu'il y a pas mal de joueurs qui ont un peu disparu. On pense à Lukaku qui revient, mais ouais. un peu de nulle part finalement. C'est quasiment un miracle hein, qu'il soit à la Coupe du Monde.
14: Il enchaîne les allers-retours. Et...
9: Ouais, ouais. Et moi, surtout, si tu veux, là où je trouve que c'est finalement pas si raté que ça, c'est qu'on attend quoi de la Belgique en vrai. C'est-à-dire que la grande génération, elle est partie. Ils ont eu, ils sont dans le jus depuis déjà un moment. Finalement, le fait qu'ils fassent un match nul face à cette Égypte où ils se sont pas mal fait bousculer, et en plus, on en parlait avec Mémé, on avait vu le match ensemble. Moi, leur match, je ne l'ai pas trouvé dégueu du tout, notamment en seconde période. C'est-à-dire qu'ils ont eu un réveil. Ils ont eu un réveil où il y a eu quand même un sursaut. Mais en réalité, cette Belgique, moi, je ne sais pas trop quoi en attendre, tu vois. Et alors qu'inversement, l'Égypte, alors qu'il y a quand même ce truc de la Coupe du Monde, c'est clairement pas leur truc. Ils n'ont toujours pas gagné un match, d'ailleurs, je crois, en Coupe du Monde.
3: Mais toujours pas.
10: Ce soir, par exemple, tu trouves qui bon, là ? Ce soir, dans l'équipe de Belgique.
9: Bah, Tillemans, je l'ai pas trouvé dégueu, mais cramé à la fin. Ouais. Tu vois, mais c'est vrai que t'as raison, il y a quand même pas.
10: Tu vois, Onana, j'ai pas trouvé ça bon.
9: Non plus.
10: Vraiment pas bon du tout.
3: Mais Tudor. Meunier
10: qui se fait ouais. fumer complet.
9: Non, sur De Ketelaere, j'ai bien aimé, moi. Moi, j'aime bien, De Ketelaere, j'aime bien.
3: Sur des choix, sur des choix de jeu, moi, je trouve. Parfois, c'est un moment. Ouais, à un moment, il y a une situation où il était dans la surface, il a voulu tirer, il y avait un mec qui était un de ses partenaires.
8: Sur l'action du but, il propose, oui, il propose l'espace, il fait le centre qu'il faut dans la bonne zone.
3: Bon, vous, le match de la Belgique, vous dites quoi ?
8: C'est extraordinaire. Est-ce que la génération dorée est partie ? Ils n'arrivent pas à renouveler ? Ça peut être. En fait, c'est tellement aléatoire. Il peut te faire des différences incroyables, comme il peut faire des matchs très très moyens.
3: 12-18 et duel perdu et un dribble sur 7 réussi.
8: Ce soir, ça n'a pas été un grand match de sa part, mais. Est-ce que De Bruyne va réussir à être dans le rythme ou pas ?
10: Comment, c'est saison compliquée, De Bruyne.
8: Hein, oui, voilà. Si lui, il n'est pas à son top, c'est une équipe de Belgique qui est très moyenne. Quoi,
3: Saison compliquée. L'Égypte, grande nation africaine, 7 Coupes d'Afrique des Nations, mais toujours pas de match gagné en Coupe du Monde. 34, première participation, 90 et 2018, et à chaque fois, donc, 0 match gagné. Le top 3 info, Léna Mounier, justement, on va voir ça en images. La Belgique et l'Égypte, un partout, les buts et peut-être autre chose à nous montrer.
7: Ce sont les Égyptiens qui ouvrent le score. On est à la 20e minute et c'est Mossala, le passeur décisif. Est-ce qu'on a les images ?
3: Oui, bien sûr.
9: On a les droits, je pense.
7: C'est Mossala pour son anniversaire. Bon. Il trouve Achour à l'entrée de la surface.
10: Il était parti où ?
7: Le contrôle et la frappe instantanée. Il est pas mal ce but, Dave.
10: Il est très joli, mais Meunier est parti, mais je sais pas où, quoi.
7: Et en seconde période, occasion pour les Belges sur coup franc, De Bruyne. C'est directement sur le poteau.
9: Là, Mikou, il a merde.
7: 22 secondes après son entrée, Romelu Lukaku déjà décisif. Bon, ce sera un contre son camp.
10: Je sais pas s'il touche la balle, je crois pas.
7: Mais ça fait un partout.
9: Mais il est bien placé, quoi.
10: Ouais, du charisme, quoi.
8: Il est là, quand même.
7: Et Rudy Garcia, très content, à la fin du match, évidemment. Ça,
3: ouais. Un mot tennis et match sur gazon. Qu'avez-vous relevé comme résultat essentiel à retenir aujourd'hui, Léna ?
7: On est au tournoi de Halle, en Allemagne. C'est l'Américain Tiafoe, 26e mondial, qualifié pour le deuxième tour face à Flavio Cobolli. L'Italien finaliste de Roland-Garros, une victoire nette, 6-2, 7-6, en 1h21. On vous a sélectionné les beaux points du match. Et son prochain adversaire, c'est Greg Spoor ou Shimabukuro. Et le point du jour...
10: Le retour.
7: Le point du jour, on l'a vu au tournoi du Queens. C'est Botik van de Sandschulp, le néerlandais, en haut de l'écran, pour un twinner lob.
3: Un twinner lob ?
10: Oh ouais, le twinner lob !
3: C'est quoi le
10: twinner lob ? C'est un lob entre les deux. C'est parti, c'est pour toi. C'est pour toi, Jean-Bicou.
3: Un twinner,
10: c'est entre les deux.
7: Et en plus, il a gagné le match.
8: Incroyable. Et il veut le faire.
10: Super, un petit point.
3: Ah oui, il veut le faire.
10: Incroyable. Il est magnifique ce tournoi. Le Queen's, c'est le plus beau tournoi du monde.
3: C'est à l'E, c'est en Allemagne.
10: Non, là, c'était le Queen's.
7: Non, là, c'est le point du jour.
10: Oh, mais vous n'êtes pas dans votre émission. Vous n'êtes pas rentré dans votre Coupe du Monde, je pense.
8: Attends, on reprend.
10: C'est son côté.
8: Non, on l'a pas encore.
7: Ça arrive.
8: C'est la feuille d'après.
3: L'équipe de France.
10: C'est légal, c'est dommage.
3: L'équipe de France de rugby.
10: Faut pas être prêt la veille.
3: L'équipe de France de rugby, les malheurs des uns fait le bonheur des uns.
10: Bien, les grands auteurs.
7: Parce que l'UBB, non qualifié pour la phase finale de top 14, les joueurs sont donc à disposition de Galtier, 9 Bordelais dans le groupe des 28 bleus sélectionnés pour le crunch. Jefferson Poirot, le pilier, fera son grand retour en équipe de France 6 ans après sa retraite internationale. Et à noter aussi la présence des centre. Yoram Moefana, Nicolas Deporter, les troisièmes lignes, Pierre Beauchaton, Marco Gazzotti et Théo Mathieu. Je savais qu'ils allaient le faire. Le deuxième ligne, Boris Palu, le talonneur Maxime Lamotte et le pilier Sipili Falatea. Le match se déroulera vendredi à Vannes. Et rendez-vous à 18h15 sur la chaîne L'Équipe, on le diffuse.
3: On est à surveiller la connexion Lamotte-Beauchaton. Cyclisme Sexa se renforce en vue du Tour de France.
7: Info L'Équipe, Romain Bardet de retour chez Décathlon. Il s'engage dans un rôle proche d'un manager d'équipe. Deuxième du Tour de France en 2016, troisième en 2017. Le Français connaît bien la maison. Anciennement AG2R, il y a passé une grosse partie de sa carrière. Retraité depuis un an, l'expérience de l'Auvergnat de 35 ans devrait permettre à Sexas de progresser encore.
3: Toi l'Auvergnat, bam bam bam bam. Merci, merci. Espagne-Cap-Vert, on revient au mondial. Ah. Restons sérieux, 0-0.
7: Et la Rora qui n'a pas réussi à vaincre la 64e nation mondiale du classement FIFA. Pourtant, elle a eu des occasions. À la 39e, Rodri dans le dos de la défense. C'est sur la barre. Et Oyarzabal de la tête. C'est touché par Vosinha, 40 ans, élu homme du match. 71e, l'entrée du Barcelonais, Lamine Yamal. Autre occasion espagnole, Oyarzabal servi par Olmo, c'est dévié. Et on termine avec une occasion côté Cap-Vert, sur corner, 90e, c'est capté par Unai Simon. 0-0.
3: L'Espagne championne du monde, avez-vous désormais un gros doute? À cette question, aucune nuance, quatre chroniqueurs ne sont pas d'accord. L'équipe des Nants, Mélisandre, la diagonale du faux, vous faites équipe avec Guillermo Villas, Nicolas Villas. Qui commence?
15: Vas-y Mélie.
3: Mélie. Oui, c'est vous les soulevez et il est retour, il est ratatine, c'est ça? D'accord, ok. L'Espagne championne du monde, avez-vous désormais un gros doute? Quels doutes sont émis sur le plateau de l'équipe du soir par Ludovic Obraniak?
16: Bah ouais, mais on pensait que l'Espagne, un peu comme le petit village gaulois, était le seul qui résistait à l'oppresseur de l'individualisme. Mais on se rend compte que finalement, cette équipe d'Espagne, elle repose aussi sur des individualités, comme beaucoup d'équipes des nations, et notamment sur celle de Nico Williams et de Lamine Yamal. Ça s'est d'ailleurs vu lorsqu'il est rentré, puisque ça a failli faire pencher la balance, mais ça n'a pas été suffisant. Mais jusque-là, l'équipe d'Espagne a été une équipe suffisante, qui a eu du mal à exprimer son collectif, même si on pensait que finalement, c'était elle qui allait avoir la main sur la Coupe du Monde. On est en droit d'en douter aujourd'hui.
3: Il y a un doute. Non, il n'y a pas de doute. Pas encore, en tout cas. Mélisande Gomez.
12: Pas plus qu'avant. L'Espagne a perdu son premier match en 2010. Ils ont été champions du monde. L'Espagne a gagné 7-0 en 2022 pour son entrée en lice contre le Costa Rica. Et ils ont raté leur Coupe du Monde. Que l'Espagne dépende du talent de Lamine Yamal, on ne le découvre pas ce soir. Et c'est justement l'enseignement à retenir. Alors, le Cap-Vert a fait un match héroïque défensivement. Mais l'entrée de Yamal, son état de forme, la manière dont il a fait des différences, c'est plutôt de très bon augure pour la suite de la compétition, puisqu'on l'attend surtout à partir des 16e, de plus en plus en forme. Et je trouve qu'il a donné des signaux très encourageants.
3: L'Espagne ne sera pas championne du monde. En tout cas, il y a un doute qui est exprimé. Votre voisin, Dave Apadou.
17: Oui, pour moi, ce n'est pas ce match-là qui raconte ça. Éventuellement, ça le confirme. Ils auraient très bien pu le gagner. On a vu les occasions de garder un grand match. Mais je trouve que par rapport à 2024, qui est le dernier tournoi référence de l'Espagne, Rodri n'est plus le même joueur. Nico Williams arrive après une saison cataclysmique, même sur le plan physique, et on a vu, c'est compliqué. Et Yamal n'arrive pas non plus dans les mêmes dispositions. Moi, je veux le voir s'il est capable vraiment de monter en puissance. Je ne l'ai pas trouvé si bon que ça, contrairement à Mélisandre. Moi, je trouve que cette équipe, sur certains joueurs clés de 2024, il y a des doutes.
3: Nico Williams atteint de pubalgie récurrente, malheureusement pour lui. Oui, mon cher Nicolas Villas.
15: Non. Moi, c'est non, en fait. Mais, non, mais je vais compléter ce que disait Mélisandre. C'est-à-dire que c'est la 17e participation de l'Espagne à la Coupe du Monde. C'est la 12e fois qu'il ne remporte pas le match inaugural. En 2010, quand il la remporte, il y avait eu cette défaite 1-0 face à la Suisse. Statistiquement, c'est exactement la même chose que ce soir. C'est-à-dire qu'ils ont eu les occasions. D'ailleurs, c'est ce que De La Fuente explique à la fin du match. Effectivement, Yamal et Nico Williams n'étaient pas là. Mais justement, quand tu fais un match comme celui-ci où tu domines statistiquement et au-delà même dans le jeu, dans tout, le meilleur joueur du match, c'est Vosinha, il n'y a pas franchement d'inquiétude à avoir, moi, je trouve. Attendons qu'ils reviennent, encore que tu ne gagnes pas avec tes meilleurs joueurs.
3: Dans quelques minutes, une histoire du jour, celle de Vosinha, le gardien du Cap-Vert, raconté par notre Pierre Belmaranou, Nicolas Villas. À vous de jouer, Jo. Est-ce que finalement, il faut recalculer l'Espagne championne du monde? Est-ce que, voilà, ça vous met un doute, cette entrée en lice?
8: Un gros doute, non. Non, par rapport à ce qui a été dit. Alors, il y a des joueurs qui sont peut-être pas dans leur meilleure forme, et après, à mon avis, ça va monter en puissance pendant la compétition. Donc, pas tellement inquiet, parce qu'il y a eu des occasions, il y a eu des barres transversales. Un gros doute, non. Je ne suis pas plus inquiet avant quoi, je ne l'étais pas vraiment, je ne le mettais pas au-dessus de tout le monde avant le match et je ne le mettais pas
3: je m'attendais pas à un tel match Bourbier. Je me suis dit, je regarde l'Allemagne Curaçao.
7: L'Allemagne va être champion du monde, Mémé.
3: Non, justement.
9: Et comparons pas non plus le Cap-Vert à Curaçao.
8: C'est pas trop.
9: Enfin, déjà, c'est pas le même niveau. Et puis surtout, Curaçao a pas joué non plus comme le Cap-Vert. Enfin, c'est pas du tout les mêmes. Enfin, c'est pas le même vécu en termes de sélection. Le Cap-Vert a déjà fait une CAN. Enfin, c'est des joueurs qui évoluent ensemble depuis longtemps, qui évoluent dans des gros clubs, etc. Enfin, Curaçao, ils ont quand même eu une prépa aussi qui a été compliquée. Advocat vient. Repas, enfin, c'est pas du tout le
3: même. Donc, Cap-Vert champion du monde, là.
9: Non, c'est pas du tout ce que je suis en train de dire. Quart de finaliste, quoi.
14: Bon. Est-ce qu'on peut prolonger les arguments de Dev?
3: Mais vous pouvez, Ludo.
14: Qui évoque quelque chose qui voit venir depuis un petit moment, c'est que cette équipe, elle est sur la jante et qu'elle a pas énormément de roues de secours. En fait, c'est ça le problème. Mmh. C'est que Nico Williams, tu sais pas dans quelle disposition. Donc, évidemment, si les deux larrons sont dans une forme olympique, il n'y a pas de problème, cette équipe ira dans le dernier carré, il n'y a pas besoin de se poser de questions. Maintenant, l'état de forme des deux, alors Yamal a plus ou moins rassuré sur son entrée.
3: Nico n'est pas rentré aujourd'hui. Hein.
9: Non,
3: à la fin.
9: Oui, il est rentré, mais il est rentré. Bon,
7: ouais. Non, mais le plan est de les faire monter en puissance jusqu'à...
14: Mais disons qu'il n'y a pas de séance de rattrapage pour l'Espagne, c'est-à-dire que si ça se passe mal avec ces deux-là ou s'ils n'arrivent pas à récupérer leur état de forme, tu sens que l'équipe revient dans une espèce de... l'équipe qu'il y avait il y a 5-6 ans. La possession stérile...
10: L'équipe de Luis Enrique sans les deux accélérateurs sur les côtés. J'ajoute quand même, parce qu'on est un peu sur Williams Yamal, et moi, Rodri, c'est pas le même joueur. Hein. Pour ceux qui l'ont, qui ont observé sa saison depuis son retour de blessure, tu as des moments avec, des moments sans, plus de moments sans. En tout cas, il ne retrouve pas du tout le joueur de 2023-2024 qui a fini Ballon d'Or, d'ailleurs.
3: Oyarzabal, un joueur qu'on adore.
10: Oh, mais il a tout mis.
7: Et lui qui est en grande forme pour le coup sur les éliminatoires.
3: Mais 30 premières minutes, combien de ballons touchés?
7: Zéro.
9: Ouais, c'est un record, d'ailleurs.
3: 70% de possession, un peu plus, d'ailleurs. C'est fou d'avoir autant après, la possession et de ne pas le trouver.
7: Ça
3: ne
7: veut pas dire que Oyarzabal n'est pas un bon avant-centre et qu'il n'est pas capable de faire autre chose. C'était aussi un match. On analyse un match avec un adversaire.
3: Bourbier.
7: Ils ont fermé complètement l'intérieur. Ils ont fait un très bon match défensivement. Ouais, cas derrière, à s'aligner, à coulisser, à tout fermer, avec les milieux qui aidaient, avec un gardien. On l'a vu en état de grâce parce qu'il a fait 6 ou 7 arrêts décisifs pendant le match. Il n'y aura pas à chaque fois ça. Je pense que tu dis qu'il n'y a aucune solution quand il n'y a pas Lamine Yamal et Nico Williams. Je pense que Dani Olmo, honnêtement, moi j'adore ce joueur, mais il peut apporter quand même si c'est que Dani Olmo, c'est un joueur fantastique.
10: Là c'est pareil.
7: Ils ont un milieu de terrain où il y a quand même Fabian.
10: La saison de Dani Olmo, tu vois, regarde.
7: Fabian Ruiz n'est plus le même joueur non plus que celui qu'il était en 2024, puisque Rodri n'est peut-être pas le même joueur, mais Fabian Ruiz non plus, c'est plus le même joueur. Ouais. C'est un joueur qui a pris une autre dimension.
3: Donc tout ça.
7: Et le milieu avec Rodri et Pedri, ça reste techniquement. Et si, ils Fabien, vont retrouver Dieu, Fabien ils Ruiz, arrivent sur
10: Fabien
7: un match
10: Ruiz,
7: un peu piégeux.
10: Fabien Ruiz, il sort de 4 mois très compliqué, Fabien Ruiz. Il y a le match retour contre le Bayern où il est très bon. Dans une configuration où il joue des coups parce que Paris n'a pas la balle.
7: Il a été bon ou pas?
10: Il a été bon dans son premier résultat. Non, parce que
9: Dave, il n'a pas été
10: monstrueux en finale de Ligue des Champions. C'est pas le joueur de l'an dernier, par exemple.
3: Connexion avec Nico.
9: Il y a un truc que j'arrive pas à capter, moi, c'est cette espèce d'alarmisme. Alors que tu es dans un match où l'Espagne y tire 27 fois au but.
10: C'était pas le match, moi, qui m'a alerté. Donc, je précise.
9: Il tire 10 fois au but. Ouais. Vezina, il gagne 3 millions de followers en une soirée. Je suis pas loin de la vérité en plus.
10: Il fait 4 arrêts.
9: Non, il en fait 7.
10: Et si
9: statistiquement, il en fait 7.
10: Non, 4 vrais arrêts, pas la frappe.
9: Et
14: si l'équipe de France joue contre le Cap-Vert.
9: Écoute-moi, il fait 4. Écoute-moi, il fait 4 vrais arrêts. Il fait 4 vrais arrêts en face Unai Simon. Il en fait un demi,
10: encore
9: j'ai envie
10: heureux,
9: de dire.
10: T'espérais que Cap-Vert bombarde l'Espagne.
9: Bah, je m'en fous, moi. Curaçao, ils ont planté un but à l'Allemagne. C'est ça que je veux te dire.
10: Ah, bien sûr.
9: Non, mais c'est-à-dire que là, c'était un match à sens unique. D'accord. Moi, je comprends
10: pas. Vous les avez trouvés formidables.
9: Cela dit, moi, je fais la même analyse pour le coup que la presse espagnole. C'est en gros, et c'est ce que tu disais tout à l'heure, on a l'impression de replonger dans les années chiantes de l'Espagne où tu domines, t'as le ballon, t'en fais rien. Mais effectivement, t'as pas tes deux détonateurs. T'as ni Yamal, ni Nico Williams.
14: Je te dis, on connaît pas leur état de forme. C'est ce qu'on te dit.
3: Luis de la Fuente, Elena, s'il vous plaît. C'est à peu près ce qu'a dit Nicolas d'ailleurs.
10: L'Espagne a peur.
7: Déclaration du sélectionneur, il faut continuer à avec la même idée en améliorant la finition. On s'est créé beaucoup d'occasions, mais il nous a manqué de la fraîcheur. C'est très difficile quand il y a aussi peu d'espace. Par moments, on aurait pu mieux faire circuler le ballon, plus les déséquilibrer. Mais quand le ballon ne veut pas rentrer, il ne rentre pas.
3: Voilà, Vosignal.
9: C'est dommage qu'il ne perde pas quand même.
3: Vosignal, l'histoire du soir, il est sans club, le gardien du Cap Vert.
9: Il a 40 ans, il jouait à Chaves au Portugal, il est en fin de contrat en D2 portugaise.
14: Et il va retrouver.
9: Ça lui était déjà arrivé d'ailleurs ce cas de figure. Et alors, il a une très belle histoire. En fait, Vosinha, c'est un surnom, ça veut dire petite voix en portugais.
3: Pourquoi ?
9: Parce que quand il était gamin, il jouait contre des gamins plus âgés que lui et plus grands que lui, et il se faisait tout le temps bousculer. Donc il était un peu harcelé par les gamins. Il rentrait chez sa grand-mère qui l'a élevé, puisque ses parents ne l'ont pas élevé, c'est ses grands-parents qui l'ont élevé. Et donc les grands lui disaient allez, va pleurer avec ta petite voix, avec ta Vosinha. Et du coup, c'est resté. Et son vrai prénom, c'est Josimar. Parce que son papa était fan de foot, il l'appelait Josimar, comme le Brésilien 86. Qui avait joué en 86, et il voulait l'appeler Valdano, sauf que les autorités capverdiennes l'avaient empêché de l'appeler Valdano, et il l'a appelé Josimar. Du coup.
14: T'as pas une histoire de réseaux sociaux aussi ?
9: Si, alors c'est marrant, parce qu'il fait une interview à la télé brésilienne à la fin du match, il avait 56 000 followers avant le match, il arrive devant la présentatrice, il fait « Vous avez combien de followers ?» Il a regardé son téléphone avant l'interview, il dit « Je crois que je suis à 500 000 », elle fait « Non, t'as 1 million ». Et là, il est à 2,5
3: millions. 2,5 millions, voilà.
9: Dans le Johan, il faut faire un match de...
3: 2,7 millions depuis que vous avez parlé. 2,7 millions. Question de notre consoeur Stéphania. Question de notre consoeur Stéphania Mérina de l'effet, l'équivalent de l'AFP. Oui, je suis désolé. De l'AFP en Espagne, la France est-elle favori du mondial ? Une question posée à Didier Deschamps. Attention, Didier s'est redressé sur ses petites pattes arrière.
18: C'est très gentil de me poser cette question, d'autant plus que vous êtes espagnol, que des Espagnols nous considèrent comme favoris du mondial. S'il y en a une qui est favorite avant tout, c'est bien l'Espagne. Donc,
3: voilà, donc l'Espagne.
10: Se refile le mistigri, tout ça.
3: On a du mal à comprendre.
10: Ah non, nous, enfin, outsider.
3: Juste un petit vrai ou faux avant de se quitter.
10: Allez.
3: Vrai ou faux. Donc en 2010, l'Espagne avait perdu contre la Suisse, ça c'est sûr, d'accord. En frappant 25 fois comme aujourd'hui contre le Cap-Vert.
10: Vrai.
14: On doit être
9: je dirais plus. C'était 27 même, je crois.
10: Ouais, moi je dirais plus que 25.
9: C'était 27.
10: Un bon 30.
3: 29. Un bon 30.
9: Non, c'était 27, je crois.
3: 27 tirs. Bravo, Nicolas Villas. Vous avez donc. Allez, j'en ai une petite là encore. Le Cap-Vert a réussi moins de 200 passes contre l'Espagne. C'est une première dans ce mondial.
9: C'est vrai.
3: Une première ? Curaçao ? Curaçao 282 contre l'Allemagne. Ça joue le Curaçao. C'est le logiciel de jeu.
10: C'est le Barça des
9: Espagnols.
3: Alors, vrai ou faux ? Donc, il n'y a pas le Curaçao, mais il y a le Cap-Vert.
8: Tout ? Moins de 200.
9: Attends, il y en a
3: peut-être moins de 200.
9: Il y en a peut-être une autre, ça, du coup.
3: Je sais pas. Vrai ou faux ?
14: Ils ont eu 25% de possession de balle.
3: Et moins de 200.
8: Moins de 200.
14: Donc, moins de 200.
9: Est-ce que c'est une première ?
3: C'est vrai ? Eh bien, c'est faux. C'est la Bosnie-Herzégovine. 172 passes. Réussi contre le Canada, c'est tout. Et sinon, sinon c'est 193 aujourd'hui pour le Cap Vert. France, Sénégal. Demain, donc, les Bleus commencent leur compétition. Une fois n'est pas coutume, on va commencer par la fin. On va commencer par les pronos. J'appelle tout de suite l'habillage à l'américaine, mais la musique qui fout les jetons. On y va. Voilà. France, Sénégal, quel sera le score final ? Mélisande Gomez.
19: 2-1.
3: Pour la France. Dave Apadou.
10: Je monte. 3-1.
3: 3-1 pour la France.
10: Oui.
3: Nicolas Villas.
9: 3-1 pour la France.
3: Merci. Ludovic Obraniak.
14: 1-0 France.
3: 1-0 France. Jomicou.
8: 2-1.
9: Pour la France.
8: Pour la France.
3: Pour la France.
8: Avec France. C'est France-Sénégal.
3: Oui. Non, mais...
8: Oui. Non, mais
3: donc vous les voyez tous, vous voyez tous,
10: putain,
19: on
3: voyez
19: espère.
3: Tous. Ouais. Ben, non, ok. Maintenant, quand vous faites la collision, vous avez imaginé, vous avez un peu de conviction, évidemment, c'est un peu de projection. Mais vous l'imaginez comment, Mélisande ? Tiens, vous nous rejoignez là pendant ce mondial, puisque je pose souvent les mêmes questions aux gars qui sont
9: vous lassez,
3: mais d'avoir peut-être un autre son de cloche. Quand vous voyez cette collision, vous voyez
19: là,
3: quoi ?
19: Je pense que ça va être un match très compliqué. Parce que les dernières sorties de l'équipe de France n'ont pas été complètement convaincantes.
3: Abouties, oui.
19: Et que le Sénégal va être un adversaire en confiance, une belle équipe, championne d'Afrique sur le terrain. Et que pour l'instant, je pense que c'est difficile un premier match toujours. Je pense qu'on y projette beaucoup de choses et que des fois on n'y voit pas tout ce qu'on espérait y voir et que ça ne veut pas forcément dire grand chose sur la suite. Et que voilà, ça peut être 2-2 comme 2-1. J'hésitais. Mais je ne pense pas qu'on va faire une démonstration de force, enfin que la France va faire une démonstration de force, même si j'espère le contraire. Mais ce ne sera pas, encore une fois, il ne faudra pas tirer des conclusions trop définitives.
3: Jo, vous êtes là tous les soirs et vous, finalement, je vous ai jamais tellement posé la question. Comment vous l'imaginez, cette rencontre entre la France et le Sénégal ? Bloc haut, bloc bas, enfin je sais pas, qu'on redescende un peu sur le terrain.
8: Non, mais je pense que, comme Elisande, ça va être un match très serré, où il va y avoir beaucoup d'impact, à mon avis, mis par les Sénégalais, mais je pense que le Sénégal a quand même aussi un peu peur de la France, par rapport à ce qu'il a en face de lui, donc par rapport à la réputation française depuis des années. Donc je pense que peut-être dans un premier temps, jouer un peu plus bas, et puis après, pourquoi pas prendre en compte. La France, sur les derniers matchs, prend régulièrement des buts. Donc c'est pour ça que moi, je mets un 2-1. Ça va être serré. Je me dis que la France va s'en sortir quand même. Tu as de la qualité devant, des exploits individuels. Mais après, il y a beaucoup de choses auxquelles je m'attends et que j'espère voir demain. Donc,
3: c'est-à-dire, qu'est-ce que vous attendez à quoi ? Des connexions
8: Ouais, la manière de défendre, aider aussi les deux au milieu, savoir comment ça va être organisé. Parce qu'on parle des quatre de devant, mais il ne faut pas non plus que les quatre de derrière descendent trop pour aider ces deux au milieu. Ça va, la connexion aussi avec le ballon offensivement, savoir comment ça va fonctionner avec peut-être aussi un des deux de milieu, ok, défendre, mais aussi amener un peu de surnombre offensivement. Donc je suis vachement intéressé de voir cette équipe, voir si... Parce que le lancement d'un mondial, c'est quand même, on va voir sur le thème d'après, ça a quand même un vrai impact, quoi. Donc, même si celle-là, il y a les troisièmes qui peuvent se qualifier, tu ne seras pas sur le même parti de tableau, quoi.
3: On aura l'occasion d'en parler. Tout à l'heure, notre ami Ludovic Obraniak s'est pris pour Pascal Boniface, nous a fait de la macro, mais c'était intéressant. Parce que depuis le début du mondial, les nations africaines, alors évidemment, je vais commencer par la fin. Donc, je sors l'Afrique du Sud, je sors la Tunisie, mais je trouve que et le Maroc, et la Côte d'Ivoire, et ce soir le Cap-Vert, et l'Égypte, bah c'est en place. Alors, est-ce qu'il faut finalement faire un prix de gros en disant « Attention, maintenant, ça va être le mondial des Africains. » Et voilà, il y a encore des alertes.
10: Et les nations européennes qui ont galéré.
8: Non, mais là, tu as le champion d'Afrique, en plus.
3: Ouais, en plus.
10: Et les nations européennes qui ont galéré aussi, mais...
3: J'ai noté, 3 sur 10.
10: Ouais, 3 sur 10, dont Allemagne-Curaçao.
3: Ouais, Allemagne-Curaçao.
10: Et Écosse-Haïti. Voilà, et Écosse-Haïti. Non, mais c'est vrai, il a raison.
3: Et Suède-Écosse.
10: Voilà. Et Suède-Tunisie. Suède-Tunisie, bon, là, pour le coup, voilà, qui est un match, on va dire, à la régulière. Et ça veut dire qu'il y a une entrée en matière jusque-là, des Européens, qui est compliquée. Alors, quoi, c'est dû, est-ce qu'il y a une préparation plus sur le très long pour viser quelque chose un peu plus loin? Donc, peut-être, j'en sais rien, j'essaye d'imaginer. Est-ce qu'il y a d'autres équipes qui se sont plus fait des préparations de premier tour?
8: Forcément.
10: Oui.
8: Forcément, la préparation physique, une équipe comme l'Espagne va...
10: ils vont être prévus pour monter en puissance, et certainement.
8: Comme la France, le Portugal, comme les Anglais, etc.
20: Pour connaître un peu.
8: Ah, merci.
10: franchement, sa meilleure intervention.
8: C'est super.
9: C'est quoi, il savait que ça allait être chiant.
3: Dans quelques minutes, Ludo me dit, j'aimerais écouter...
20: Plutôt que de dire une connerie, des fois.
3: Non. Vous m'avez fait un petit clin d'œil, il m'a dit, mémé, passe les propos du sélectionneur sénégalais Papio, parce qu'il envoie du stade. Dans quelques minutes, non, mais dans quelques... On l'écoute.
20: Avec lui.
3: Vos désirs sont vos ordres. On y va.
10: C'est la famille. C'est lui que je veux.
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3: Bon, mes amis, France-Sénégal, c'est demain. Oui, on était en train de prononcer le prénom de Ding.
10: Je crois qu'on a fait un peu tout le pays.
3: France-Sénégal, généralement, on l'attaque avec Didier Deschamps. Là, on va voir Papio, ancien camarade de jeu du côté de Metz, ouais. Ludovic Abraniak. Attention, il a choisi l'option défensive.
20: Encore un que j'ai fait briller.
3: C'est vrai. Papio a choisi non pas l'option défensive, mais l'option directe, offensive.
24: Ah ouais. Est-ce que c'est une surprise si le Sénégal battait la France? Pour moi, non. Parce que quand même, on a des joueurs de classe mondiale. qui sont dans cette équipe. Et cette équipe vient d'être champion d'Afrique. Donc je sais que mon équipe travaille. On prend match après match. On sait qu'on va jouer des matchs très difficiles. Maintenant, dans le football, moi, j'aime pas qu'on parle l'effet surprise. Les équipes ont travaillé pour être là et on va jouer les matchs pour les gagner. Et on a nos statuts. On est une grande équipe et avec des joueurs de classe mondiale. Je pense qu'on peut faire face à n'importe quelle équipe. Dans l'humilité, on est très ambitieux, mais pas prétentieux.
3: Voilà. Et il y a quelques minutes, Jo, vous imaginez cette collision entre la France et le Sénégal en disant bah, peut-être que le Sénégal va se regrouper parce que la France a des atouts et tout ça. Ludo, vous, c'est une autre collision que vous imaginez?
20: Oh, je sais pas, mais j'ai, oui, mais pour connaître
3: un scénario, peu,
20: il est nature peinture là sur ce qu'il dit, c'est-à-dire que c'est quelqu'un de très humble, vraiment, véritablement, même s'il a un gros caractère. Je crois qu'il a envie d'invoquer, c'est ce qu'il dit, il a envie d'invoquer l'histoire passée et l'histoire récente, c'est-à-dire cette finale de Cannes qui reste quand même sur un imbroglio, même si ils sont toujours victorieux de cette compétition. Il faut marquer le coup. Suite à cette finale, c'est-à-dire qu'il le dit, on a une équipe qui est une équipe de très haut niveau et on veut le montrer tout de suite contre la France. Donc le coup du « on va attendre », sachant que Koulibaly n'est pas là, ou en tout cas diminué, c'est pas…
3: Et c'est pas forcément une mauvaise nouvelle.
8: Moi je dis pas qu'ils vont attendre, je dis qu'ils vont plutôt jouer derrière et après ça, mettre de l'impact et
20: je
8: s'ils récupèrent, ça
20: peut aller vite. Je pense l'inverse, moi, je pense qu'ils vont tout faire pour faire douter la France.
3: Allez les jouer chez eux.
20: Comme après ils ont des marathoniens et des joueurs qui peuvent courir partout, qui peuvent embêter, qui peuvent couper les lignes de passe, qui sont capables de faire du box-to-box. Je pense que son idée première, c'est de surprendre les Français et d'essayer d'ouvrir le score en premier pour essayer après de gérer le match. C'est mon idée et c'est ce qui transpire de la relation que j'ai pu avoir avec lui.
3: Mais ils réussiront pas à marquer.
20: Et du... Ah, ça, je sais pas.
3: Ah bah si, vous avez dit 1-0.
0: Ah oui, t'as dit 1-0.
3: Non, mais j'ai regardé votre pronom.
0: Tu sais ou tu sais pas?
3: T'as joué avec lui ou pas,
20: Non, mais je veux pas tout donner comme ça aussi.
0: Les Français veulent savoir.
1: Bien sûr, les Sénégalais aussi.
3: Silence, David. Didier Deschamps refuse d'endosser le statut de favori, ça depuis déjà quelques heures. Il a l'aide de la seule théorie, la théorie du reset. La remise à zéro, car malgré donc les carrières brillantes de ces joueurs en club, certains vont découvrir la Coupe du Monde. Et là, la fameuse expérience ou inexpérience commence à douter, Dédé. On y va.
18: Oui, il est important, très important, parce que c'est le premier match. Après, non, il n'est pas décisif, puisqu'il y a deux autres rencontres. Voilà, même si, dans les statistiques, le dernier champion du monde, il a perdu son premier match. Ça ne l'a pas empêché d'être champion du monde aussi, donc... Mais dans l'idéal de bien commencer par une victoire dans une poule à quatre équipes, c'est la meilleure des choses.
3: Bon, c'était pas le bon morceau, mais c'est pas grave.
0: C'est bon quand même.
3: Didier, c'est voilà.
0: C'est du
3: non, mais
0: même,
3: lui hein. Disait qu'il y avait des joueurs qui vont découvrir la Coupe du Monde. Bon, j'ai vérifié. Dans son 11 de départ, Maignan, Olysée et Doué. Ça va quoi?
0: Ça va.
3: Non?
0: Oui, non, mais ça, c'est quand même un groupe.
3: C'est un point marginal, quoi.
0: Oui, non, mais c'est un groupe quand même qui est expérimenté. Et les trois joueurs dont vous parlez,
3: Maignan, Olysée, Doué.
0: Ouais, Maignan, lui, il joue sous pression depuis longtemps, ouais. Mais même Olysée, c'est déjà à très haut niveau. Et Doué, il est double champion d'Europe. Et alors lui, il y a rien qui lui fait peur. Ouais. Donc a priori, t'es un peu vacciné quand même de ce côté-là sur l'approche de la compétition.
3: Sur le niveau du Sénégal. Premier adversaire des Bleus dans un mondial. J'ai regardé. Ça
0: il y a eu plus simple, hein, quand même.
3: Ouais, beaucoup. Alors, j'ai regardé 2010, l'Uruguay, premier match. Est-ce que c'est à peu près, on va dire, cet acabit-là, là, cette opposition? Le Sénégal, c'est plus fort que l'Uruguay 2010, c'était l'Uruguay 0-0.
0: Non, mais tu joues le Sénégal, c'est plus fort que l'Uruguay 2010.
3: C'est plus fort.
1: Ah, bah attends, tu joues le champion d'Afrique. Enfin, le champion d'Afrique, après, encore une fois, on va pas revenir sur les détails administratifs.
3: Ils ont battu sur le terrain. Voilà.
1: Non, mais tu joues le champion d'Afrique. Moi, j'aime bien le discours, d'ailleurs, du Sénégal, là, sur le truc. C'est-à-dire que tu assumes finalement ton statut. Tu as le droit d'être ambitieux, mais tu gardes quand même cette humilité. Après, pour en revenir à ce que tu disais,

0: finalement de dire, de faire une généralité sur l'ensemble du foot africain. Les Sud-Africains, ils s'appuyaient beaucoup sur l'équipe du Mamelodi Sundowns qui a gagné la Ligue des Champions d'Afrique. Enfin, c'est des réalités qui sont totalement différentes.
1: C'est un continent, quoi. C'est comme
0: ça. Oui, voilà, ça veut rien dire. Ils jouent pas tous de la même façon.
2: Par contre, le Sénégal, je pense qu'il se distingue pas mal de pas mal d'autres équipes africaines du passé. C'est qu'il se voit pas comme une surprise.
1: Ah bah, par exemple, Papio nous le confirme. Hein.
2: Exactement. Ah, mais pourquoi,
0: Mais parce le Maroc que, non plus. Hein.
2: Non, mais le Maroc, moins que jamais maintenant. Mmh. Eux, dans leur tête, ils sont des très très gros outsiders, voire mieux. Mais, et ça change. Ça, c'est une perception.
3: Mais c'est très important, ça.
2: Mais bien sûr, parce que
3: le fait qu'ils aient passé la demi-finale.
2: Exactement.
3: Plan mental,
2: la demi-finale.
1: C'est plus
2: du
1: complexe.
2: Elle a fait péter un plafond.
0: Ouais, je suis d'accord.
2: Voilà, franchement, on sent que ça a décomplexé un petit peu tout le monde. Le Sénégal, donc ils ont gagné sur le terrain en tout cas la dernière CAN, on ne sait même plus comment la formuler, mais plus ou moins le même groupe, la CAN 2021, ils l'avaient gagné aussi. Ouais. C'est-à-dire qu'ils ont gagné deux CAN sur les trois dernières, même il y a finale 2019 si on pousse un peu, et la dernière Coupe du Monde, ils ont franchi la phase de poule, qui était moins confortable que
1: maintenant la
2: troisième, etc. Ça veut dire que cette équipe-là, elle a quand même maintenant beaucoup de références sur on a à craindre de personne, quoi. Mmh. Et je pense que ça change beaucoup de choses. Et franchement, la demi-finale du Maroc, moi, on me l'a expliqué, c'est
1: on
2: un peu sur tout le continent.
1: Dave,
2: ça diffuse quelque chose.
1: On joue à se faire peur. Ce France-Sénégal.
2: Bah, on a tous mis gagnant la France.
1: Oui, mais bon, plus. Ce France-Sénégal, c'est capital pour les Bleus. Il y a des oui, il y a des non, il y a des peut-être. Je crois que Dave, vous êtes le seul à dire oui. Pourquoi il est capital pour la suite du tournoi?
2: Oui, bah,
1: il n'est pas éliminatoire.
2: Voilà, c'est ça. Hein,
1: on précise.
3: Mais moi, je pense qu'il n'y a rien d'éliminatoire dans cette Coupe du Monde. Tu peux perdre deux matchs et te qualifier.
1: Pourquoi c'est capital?
2: Parce qu'on voit bien que, contrairement à l'impression qu'on avait après le rassemblement de mars, où tous les voyants étaient au vert, je trouve que là, ces derniers jours, enfin juste avant l'arrivée en Coupe du Monde, ça a réveillé des doutes sur le système, sur les hommes, sur est-ce qu'il va rester comme ça, est-ce que Kylian Mbappé peut changer, on aura un débat tout à l'heure sur son protocole, est-ce que Dembélé peut s'insérer. Je trouve que ça réveille plein de questions.
3: Tu peux t'engluer là-dedans.
2: Exactement. Si... C'est-à-dire qu'en cas de mauvais résultat, je pense que c'est pas simplement une surprise, mais ça devient maintenant un problème.
1: Dave, oui. je vous écoutais, je regardais le visage de Mélisande.
0: Elle n'est pas d'accord.
1: Non, comme tous les 4 ans. Tous les 4 ans, elle me dit, mais Dave, tous les 4 ans, il nous fait le même papier.
2: C'est vrai.
1: Il y en a marre, Dave.
2: Mais c'est un jour sans fin. C'est le jour de la marmotte.
4: Non, c'est le coup du système. Effectivement, je pense que le système, il faut qu'on en profite si on aime ce 4-2-3-1 contre le Sénégal.
1: Ok, très bien, merci beaucoup.
4: Ils disparaissent dans les
1: meilleurs. Ça va tanguer. Dans quelques minutes, nous arriverons avec la loupe Mbappé. La loupe, le capitaine des Bleus, il le joue à suivre demain. Il y aura débat. À tout de suite.
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1: Sur le plateau de l'équipe du soir, c'est déjà France-Sénégal. L'entrée en liste des Bleus, c'est demain. On va passer Mbappé à la loupe avec beaucoup d'attentes sur son efficacité, sur son repli défensif, sur son rendez-vous avec la Coupe du Monde. Il le dit, il est en mission. Et sur la connexion avec le reste de l'équipe. Le capitaine des Bleus est-il le joueur à suivre en priorité demain? Je ne peux pas être plus clair à cette question. Eh bien, il y a duel. On y va. Nico? C'est oui.
7: Oui.
1: Ludo?
3: C'est non.
1: Merci. Nico?
7: C'est oui.
1: C'est oui.
7: C'est oui.
1: À vous de jouer.
0: Bah bien sûr que je vais le suivre. Alors déjà, j'ai lu toutes les interviews qu'il a faites, là, notamment au Parisien. Je salue mon confrère Stéphane Bianchi. Excellente interview dans le Parisien. J'ai beaucoup aimé la petite question de son frère Ethan Mbappé sur quand est-ce que tu vas te mettre à défendre. Moi, je l'attends beaucoup sur le match de demain, notamment là-dessus, parce qu'il s'est beaucoup exprimé. Et puis, je l'attends beaucoup parce que l'attention est portée sur lui depuis si longtemps qu'avant les compétitions majeures, il a toujours cette tendance à s'exprimer, mais il répond toujours sur le terrain. Donc oui, j'ai envie de voir comment il va jouer. J'ai envie de voir comment l'équipe va s'articuler autour de lui aussi. J'ai aussi envie de voir les autres. Hein. Mais l'attention va clairement être portée sur Kylian Mbappé sur ce match-là.
1: Ludovic Obraniak, vous voyez un autre joueur si c'est pas Mbappé?

0: Bah, c'est vrai que pendant plusieurs années, il y a eu lui et les autres. Et plusieurs autres se sont mis au niveau. Maintenant, il y a les autres et lui. Donc j'ai envie aussi de voir les autres, et notamment un joueur qui est juste le ballon d'or actuel, qui a peut-être fait un dernier match contre l'Irlande du Nord un petit peu en dents de scie, mais peut-être qu'il se gérait aussi par rapport à la finale de la Ligue des Champions. Donc c'est lui que j'attends dans le rôle de playmaker, celui qui va faire remporter ce premier match à l'équipe de France, qui a été celui qui a fait briller le Paris Saint-Germain. Donc je vais avoir un œil tout particulier sur Ousmane Dembélé.
1: Dembélé face à Mbappé, Nico face à Ludo. Le président est dans la place. Président, vous allez scruter qui en priorité, évidemment. On va regarder le match, mais en priorité.
2: Mais je pense que j'aurais dit vraiment l'équipe en général. Mais par rapport à tout ce qui a été dit depuis quelques jours, par rapport à tout ce qui se dit autour d'Mbappé, je pense que j'ai quand même avoir un petit œil sur lui supplémentaire par rapport au reste.
1: Exceptionnellement.
2: Non, pas exceptionnellement, parce que j'aime bien voir...
0: Sur son activité
2: défensive. Tout ce qu'il fait. Non, pas que ça. La connexion aussi avec les autres. Je pense que c'est vraiment très, très important pour la suite de la compétition.
1: Vous, Mélisande, vous avez alerté, vous avez allumé juste avant la pause en disant profitez bien de cette organisation 4-2-4. Pourquoi ?
3: Je ne sais pas si ça peut durer sur quand le niveau va s'élever et quand la tension va s'élever d'un match.
1: Ce que vous sentez, c'est plutôt non.
3: Plutôt non.
1: Ouais, plutôt non.
3: Je pense que c'est j'ai peur que ce soit un peu déséquilibré. Après, tout dépendra des efforts que font tous les attaquants sans le ballon, évidemment. Mais je pense que dans une compétition comme ça, et avec le sélectionneur qu'on a, et même avec les joueurs qu'on a, si on joue en 4-3-3, c'est pas non plus infamant. Moi, je vais regarder Olise parce que je pense que c'est lui qui peut devenir... le guide, celui qui allume toute la lumière. C'est Griezmann n'est plus là. C'est lui qui nous avait porté sur les deux dernières Coupes du Monde, en 2018 puis en 2022 dans un autre registre. Et Olise, je pense qu'il peut être ce joueur-là qui allume la lumière quand il en a besoin. Et on va surveiller évidemment sa relation technique avec Mbappé qui décidera de beaucoup de choses pour la suite, je pense.
1: Kix, Dembélé, Olise, Doué. C'est tombé sur vous.
4: Non, mais c'est Mbappé parce qu'en fait, de sa performance avec et sans ballon, des connexions, de sa capacité à presser plus qu'il ne le fait, va dépendre la pérennité, la survie de ce système. En vrai, c'est ça. C'est-à-dire que là, si on a des doutes, c'est qu'on se dit le niveau de pression n'est pas assez élevé, ça ne protège pas assez tes milieux à la perte de balles. Et sa façon de bouger ou de pas se connecter annihile quasiment en l'état l'influence de Dembélé qui est un joueur ballon d'or au PSG mais qui est plus ce joueur-là, en tout cas pas encore en équipe de France. Donc je trouve que de Mbappé dépend beaucoup de choses en fait autour sur ce qui nous occupe, c'est-à-dire cette disposition à 4.
0: T'as pas envie de voir si Dembélé peut devenir ce joueur-là justement.
4: Mais si, évidemment, mais je pense que c'est corrélé à ce que va proposer Mbappé. C'est-à-dire que Dembélé, si tu lui laisses les coups des francs, je pense qu'on est à peu près tous d'accord, on sait ce qu'il va donner. Olise, on n'en parle même pas, et Doué, il est dans de très bonnes dispositions. Le doute, il est sur est-ce que Mbappé dans cette position et Dembélé derrière,
3: est-ce que c'est lui, quoi. Enfin, c'est un peu c'est pas que lui qui décidera du 4-2-3-1. Qui joue en 4-2-3-1 au plus haut niveau? On parle beaucoup du PSG qui est l'équipe référence à juste titre.
2: L'Espagne.
3: Non mais en club, le PSG, tu vois, c'est compliqué de jouer avec seulement deux milieux.
1: Ouais,
3: c'est
1: compliqué. Ludovic Obraniak.
5: Il a gagné vite fait.
1: 80%.
0: N'hésitons pas à parler de...
1: un triomphe romain. Je vous emmène à Miami, au Hard Rock Café de Miami. C'est pas le bistrot, c'est le stade. Regardez, dans quelques minutes, Uruguay, Arabie Saoudite.
5: C'est fort.
1: Écoutez, je fais un petit vrai ou faux. L'Uruguay éliminé dès le premier tour lors de la dernière Coupe du Monde, c'est vrai ou c'est faux?
5: Dernière Coupe du Monde.
1: Dernière Coupe du Monde éliminé dès le premier tour.
5: Je dirais oui moi.
1: C'est vrai. Eh ben c'est vrai. Groupe H, Portugal et la Corée du Sud s'étaient qualifiés. L'Arabie Saoudite, je vous le dis, a gagné 6 matchs en Coupe du Monde en 6 participations. Est-ce que c'est vrai ou est-ce que c'est faux?
5: C'est faux.
1: C'est faux?
3: C'est vrai.
1: C'est vrai.
2: C'est vrai.
1: C'est vrai aussi. Vous avez du nez, mais il est bouché. C'est 4 matchs gagnés seulement pour l'Arabie Saoudite. L'Uruguay, son dernier match gagné date de 2018. C'est vrai ou c'est faux ça? 2018 en Coupe du Monde.
2: Sûrement, c'est en 22.
5: Oui, en Portugal. Non,
1: eh ben c'est faux, c'était en 2022. Ils ont gagné contre le Ghana.
5: Ah oui, voilà.
1: Et enfin, la douloureuse, la défaite la plus lourde de l'Arabie Saoudite au mondial, c'est 9-0. Vrai ou faux?
6: Ça, c'est faux.
1: Ça, c'est faux, ça?
6: Ouais, c'est faux.
1: 9-0.
6: C'est faux. Vous dites
2: c'est
6: faux,
2: ça va être
6: c'est
2: vrai. Faux. Ça va être vrai.
1: C'est vrai?
2: Bah, bien sûr que c'est vrai. Oh, y a... Je m'en rappelle.
1: Vous avez dit combien pour le score de France-Sénégal?
2: 2-1.
1: 2-1? Pour le Sénégal?
2: La France.
1: Ah merde.
2: ils ont gagné,
1: bah c'est faux, c'est non, faux. C'était 8-0 contre l'Allemagne.
2: Le but a été refusé, il était valide.
1: Uruguay, Arabie Saoudite dans quelques minutes au Hard Rock Café Stadium.
7: Allez, on y retourne.
1: Salut.

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0: Seattle au Lumenfield. Traduction, le champ de lumière, où la Belgique et l'Égypte se sont neutralisés sur le score de 1 partout. Lukaku aurait pu marquer, mais mieux, il a contraint des défenseurs égyptiens à marquer contre son camp. Lukaku, l'homme du soir, bonsoir. Les hommes du soir, les femmes du soir sont ce soir. Joan Micou à la présidence. Dans votre ville-peuple, j'ai une vice-présidente, Mélisande Gomez, un professeur en forme, Dave Apadou, Ludovic Obraniak que j'ai remis au cœur du jeu. Ses relances sont exceptionnelles. Et puis enfin, un ailier qui ne déborde jamais. Nicolas Villas, bonsoir.
1: Bonsoir.
2: Salut mes amis.
0: Ce soir, vous pouvez devenir riche en regardant l'équipe du soir. Ah. Pas vous les chroniqueurs, vous l'êtes déjà. Léna Mounier, bonsoir.
3: Bonsoir Mémé, bonsoir à tous.
4: Bonsoir.
5: Salut.
3: Ça va?
5: Oui, et toi?
3: Très bien.
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0: On va aller à New York, justement, sans transition, et retrouver notre grand spécial Giovanni Castaldi. Giovanni, vous êtes ému en conférence de presse de l'absence de Kylian Mbappé. Didier Deschamps vous a répondu, a donné plusieurs raisons. Et sauras-tu donner la vraie raison, mon cher Giovanni? Raison numéro 1, c'est une star mondiale. Répondre en conférence de presse serait l'exposé. Raison numéro 2, le transfert entre l'hôtel et la salle de presse est trop long. Et enfin, Kylian Mbappé est pas à Lefto, contrairement à N'Golo Kanté. Alors 1, 2 ou 3? Bonsoir.
7: Je crois que Mémé, vous auriez été excellent pour présenter Qui veut gagner des millions. Mais bon, vous êtes très bien chez nous sur la chaîne L'Équipe. Je vais choisir la réponse 2, celle des transports, Mémé, parce qu'à mon sens, c'est la vraie raison pour nous, journalistes. Jérémy Jeannin qui m'accompagne notamment à avoir fait l'expérience. La conférence de presse est à 35-40 minutes de leur hôtel. Ils ont dû faire l'aller-retour et le centre d'entraînement. Ils s'entraînent très très loin du MetLife, quasiment à une heure sur le terrain de rechange du club de Red Bull. C'est l'équipe de jeunes. Donc ça aurait fait des allers-retours incessants pour un joueur comme Kylian Mbappé. Je comprends que le sélectionneur de l'équipe de France ait envie de préserver. Ça peut même s'étendre aux stars. Je pense que ce soit Ousmane Dembélé ou Michael Olise, il aurait fait la même chose. Ça me choque pas du tout. Pour ce qui est de la compo probable face au Sénégal, je vous la rappelle quand même, c'est la tendance forte qu'on vous donne depuis des jours dans le journal L'Équipe et sur la chaîne L'Équipe. Dans les cages, Mike Maignan à droite, Jules Koundé sur le côté gauche, Théo Hernandez, charnière centrale, Upamecano et William Saliba. Deux milieux de terrain à vocation plus défensive, Aurélien Tchouaméni et Adrien Rabiot. Et puis ce quatuor offensif qui fait saliver tout le monde. Ça a encore été le cas en conférence de presse où les confrères étrangers ne parlent que de ces quatre joueurs-là, à savoir Désiré Doué, Michael Olise, le ballon d'or Ousmane Dembélé et le capitaine des Bleus, Kylian Mbappé.
0: Peut-être futur ballon d'or. Merci Giovanni, on vous embrasse. Belgique contre l'Égypte, un partout ce soir. Question tournée vers nos voisins belges. La Belgique a-t-elle raté ou réussi ce soir son entrée en lice? On parle du match, on y va. Habillage s'il vous plaît. Belgique. Vous découvrez l'hymne belge. Mélisande. Réussi, raté, à vous de jouer.
8: Elle n'a pas réussi. Après, est-ce qu'elle l'a raté? Ah non, excusez-moi d'apporter un peu de nuance dans,
2: pas de ça ici,
8: dans votre vision dichotomique du monde.
5: Déjà dichotomique.
2: Réussi, raté, dichotomique, c'est ça veut dire quoi?
5: Dichotomique, c'est chaud.
0: C'est la dernière fois.
5: Voilà, raté, ça réussi. Point. Raté. Voilà.
0: Raté.
5: Ça va plus vite, ça va plus vite.
0: Raté. T'as
5: dit quoi, toi? Il n'y a pas de dichotomie.
0: Raté. Nicolas Villas, réussi ou raté?
5: Oh, c'est quand même pas réussi, non?
0: Donc c'est raté.
5: Mais moi, je suis team Mélisande Gomez, moi.
8: Merci, Nico.
5: Je charge du boulot.
0: Ok. Ludovic Obraniak, raté ou réussi?
6: On se range derrière la patronne.
0: Ah. Ni raté, ni réussi.
8: Ah, oui, mais on va vous expliquer.
0: Eh bien, écoutez, on va faire...
6: On vous attend.
0: C'est dommage, parce qu'on aurait pu faire un autoduel, mais... Alors, d'un côté, c'est réussi.
8: Non,
0: et d'un côté, c'est raté.
8: Non, bah, c'est pas réussi.
6: Donc, c'est pas réussi, mais c'est pas raté.
8: Ouais, raté, ça voudrait dire qu'ils ont fait un match, enfin voilà, qu'ils ont vraiment raté une défaite. Là, ils sont revenus au score. On peut apporter un peu de nuance, c'est pas grave d'être nuancé dans la vie, mais.
0: Oui, mais vous pouvez nous parler du match aussi.
8: Sur certains aspects, défensivement notamment, je trouve qu'il va falloir qu'ils revoient certaines choses pour faire du chemin dans la compétition. Après, il y a une réaction. L'entrée de Lukaku, c'est vrai qu'elle a changé beaucoup de choses. Donc à revoir, on ne peut pas tirer des conclusions définitives sur une entrée en lice.
0: Non, on n'a pas
5: ce
0: dit
5: qui était pas la
0: Belgique
5: question,
0: était éliminée. On a juste dit
5: c'est raté,
0: si c'est raté ou réussi.
5: Pourquoi tu dis que c'est raté?
0: Pourquoi c'est raté?
5: C'est toi qui présente. Ouais,
6: c'est raté, mais plutôt avec des circonstances atténuantes. Parce que je trouve que l'adversaire du soir était dans de très très bonnes dispositions. Et le grand fait pour moi de ce début de Coupe du Monde, c'est que l'Afrique se place à un niveau, en tout cas dès le départ de la compétition, sur plusieurs équipes, et notamment avec le match d'avant où le Cap-Vert a tenu, alors avec leurs moyens, hein, mais ils ont tenu la dragée haute à cette équipe d'Espagne.
0: Il y a la Côte d'Ivoire qui vient s'ajouter à votre inventaire, plus évidemment le Maroc.
6: Et le Sénégal qui arrive demain, on verra ce qui se passera, en espérant que la France gagne évidemment, mais on peut dire que l'Afrique n'a jamais aussi bien, en tout cas avec autant d'équipes, commencer et émerveiller un début de Coupe du Monde.
0: Ludovic, je sens qu'on est tout de suite dans l'analyse globale, la macroéconomie du football. Voilà. Mais
6: donc je reviens, je resserre.
0: Je
6: resserre.
1: T'as joué trop large direct.
6: Je resserre. Et
3: t'as joué en touche là.
6: Et honnêtement, je trouve que l'Égypte a opposé un réel niveau à cette équipe de Belgique qui n'est plus celle qu'on a connue. Hein. C'est-à-dire qu'eux, ils ont eu un miracle générationnel qu'ils n'ont jamais su convertir en trophée. Cette équipe est beaucoup moins forte qu'elle ne l'a été, avec des joueurs qui sont maintenant sur...
0: De Bruyne.
6: C'est plus la fin que le début. Lukaku qui rentre, mais qui a fait une saison vraiment dans le scie avec beaucoup de choses, mais on est heureux pour lui. Mais je trouve que cette équipe égyptienne, elle a de la suite dans les idées. Il y a du gaz, il y a du jeu, il y a des principes. Je trouve que l'Égypte, au point ce soir, si c'est un match nul en boxe, je fais pencher la balance du côté de l'Égypte.
0: Vous m'avez contaminé par votre sens de la nuance, Mélisande et
2: Moi pas.
0: Le niveau athlétique, est-ce que ça a été le baromètre du match? Non, je sais. J'ai trouvé les Égyptiens beaucoup plus athlétiques au début, et puis à l'heure de jeu ou autour de l'heure de jeu, les Belges se sont rebellés.
1: J'ai trouvé que les Égyptiens avaient beaucoup de jus. C'est-à-dire qu'on voyait que sur...
0: Les deuxièmes ballons, les contres...
1: Ouais, exactement, leur façon de sortir, leur façon d'aller au pressing quand ils forçaient les Belges à jouer en retrait, ils fonçaient, on a vu ça là, même le faire, alors que c'est pas le plus jeune de la bande. Et je trouve qu'effectivement, pendant une bonne heure, ils avaient ça en eux. Ils auraient même pu doubler la mise, hein, avec la parade de Courtois sur une tête de Salah, et derrière Achour qui croise trop sa reprise. Ils ont une belle balle là de 2-0. Mais moi, j'ai trouvé les Belges inquiétants sur le plan défensif. Là-dessus, je vous rejoins tous.
6: Depuis des années. Hein.
1: Voilà, exactement. Les joueurs un peu de côté qui sont censés faire des différences. Doku, il a été super bien pris. Il s'en est jamais sorti. Ses dribbles à la mort-moelle-neu, toujours le dribble extérieur pour revenir. Le mec, Annie, c'est bon, il avait le mémo. Il savait qu'il avait un dribble, donc il l'a couvert. Trossard, c'était un petit peu compliqué à droite. Moi, j'ai trouvé... Et Kevin De Bruyne, qui a alterné un peu le bon et le moins bon, c'est-à-dire pas mal de volume. Je trouve que ses frappes étaient pas bonnes. Alors ça, on m'a souvent dit que les frappes, c'est un indicateur de forme.
4: Le coup franc était pas mal, sur le poteau.
1: De quoi? Sur le coup franc. Non, je parle des frappes, tu sais, en mouvement. Il en a une ou deux, elles sortent pas bien. Non? Tu sais, sur la reprise, il les fait super bien, celle-là. Il y a une balle.
4: En retrait, là.
1: Ouais, exactement. Ouais, et je trouve que, tu vois.
0: Elle partait trop vite, je l'ai pas vu.
1: Non, mais c'est vrai, après, il met un beau coup franc sur le poteau, mais ça, on va dire, c'est une frappe arrêtée.
0: Est-ce qu'on peut juste faire un petit arrêt sur image sur Doku?
1: Ouais.
0: C'est à la fois, c'est la pépite belge.
1: On a une utilisation du mot pépite en ce moment?
0: C'est une pépite.
1: C'est un bon joueur. Hein.
0: Oui, c'est un bon joueur. Enfin, ou pépite. C'est une pépite. Oui, c'est.
1: Vous avez des pépites partout.
5: Surtout dans les yeux riches.
0: Non, mais j'ai du mal avec lui.
1: Qu'est-ce
5: que t'aimes pas?
1: Il est un peu stéréotypé, moi, je trouve.
0: Ça, c'est mauvais choix, continuel, son jeu systématique,
1: il est stéréotypé,
0: où il oublie les situations.
5: Oui, mais il crée des différences, il te fait quand même...
3: Il se passe souvent quelque chose.
5: Ouais, quand même, il est le ballon, il y a un frisson, il y a un truc.
1: Alors là,
5: il est
1: ce soir.
5: Non, mais il y a eu deux, trois... Après, là où tu as raison, c'est qu'effectivement, le problème, c'est que... on en revient à l'analyse que tu fais de la Belgique, mais c'est plus la grande génération, comme disait aussi Ludo. Et finalement, ça se repose beaucoup sur lui. C'est-à-dire qu'il y a pas mal de joueurs qui ont un peu disparu. On pense à Lukaku qui revient, mais un peu de nulle part finalement. C'est quasiment un miracle qu'il soit à la Coupe du Monde.
6: Il enchaîne les allers-retours.
5: Et moi, surtout, là où je trouve que c'est finalement pas si raté que ça, c'est qu'on attend quoi de la Belgique en vrai? C'est-à-dire que la grande génération, elle est partie. Ils sont dans le jus depuis déjà un moment. Finalement, le fait qu'ils fassent un match nul face à cette Égypte où ils se sont pas mal fait bousculer, et en plus, on en parlait avec Mémé, on avait vu le match ensemble. Moi, leur match, je l'ai pas trouvé dégueu du tout, notamment en seconde période. C'est-à-dire qu'ils ont eu un réveil. Ils ont eu un réveil où il y a eu quand même un sursaut, mais en réalité, cette Belgique, moi, je sais pas trop quoi en attendre, tu vois. Et alors qu'inversement, l'Égypte, alors qu'il y a quand même ce truc de la Coupe du Monde, c'est clairement pas leur truc. Ils ont toujours pas gagné un match. D'ailleurs, je crois en Coupe du Monde.
0: Mais toujours pas.
1: Ce soir, par exemple, tu trouves qui bon là? Ce soir, dans l'équipe de Belgique.
5: Tillemans, je l'ai pas trouvé dégueu, mais cramé à la fin. Ouais. Tu vois, mais c'est vrai que t'as raison, il y a quand même pas.
1: Tu vois, Onana, j'ai pas trouvé ça bon.
5: Non plus.
1: Vraiment pas bon du tout.
0: Mais Tudor. Meunier
1: qui se fait fumer complet. Non,
5: sur de Kettelaar, j'ai bien aimé, moi. Surtout, moi, j'aime bien, je pareil, je trouve. De Kettelaar, j'aime bien.
0: Sur des choix de jeu, ouais, sur des choix de jeu, moi, je trouve. Parfois, c'est un moment. Ouais, à un moment, il y a une situation où il était dans la surface, il a voulu tirer, il y avait un mec qui était un de ses partenaires.
4: Sur l'action du but, il propose, oui, bon, il propose l'espace, il fait le centre qu'il faut dans la bonne zone.
0: Bon, vous, le match de la Belgique, vous dites quoi?
4: C'est extraordinaire. Est-ce que la génération dorée est partie? Ils n'arrivent pas à renouveler? Il y a, si, oui, Doku, ça peut être. En fait, c'est tellement aléatoire. Il peut te faire des différences incroyables, comme il peut faire des matchs très, très moyens.
0: 12-18 et duel perdu et un dribble sur 7 réussi.
4: Ce soir, ça n'a pas été un grand match de sa part, mais. Est-ce que De Bruyne va réussir à être dans le rythme ou pas?
5: Comment, une saison si compliquée,
4: lui,
5: De Bruyne. Hein,
4: oui, ben voilà, si lui, il n'est pas à son top, c'est une équipe de Belgique qui est très moyenne. Quoi, pour moi.
0: Saison compliquée. L'Égypte, grande nation africaine, 7 Coupes d'Afrique des Nations, mais toujours pas de match gagné en Coupe du Monde. 34, première participation, 90 et 2018, et à chaque fois, donc, 0 match gagné. Le top 3 info, Léna Mounier, justement, on va voir ça en images. La Belgique et l'Égypte, un partout, les buts et peut-être autre chose à nous montrer.
3: Ce sont les Égyptiens qui ouvrent le score. On est à la 20e minute et c'est Mossala, le passeur décisif. Est-ce qu'on a les images?
0: Oui, bien sûr.
5: On a les droits, je pense.
3: C'est Mossala pour son anniversaire. Bon. Il trouve un chour à l'entrée de la surface.
5: Il était parti où?
3: Le contrôle et la frappe instantanée. Il est pas mal ce but, Dave.
5: Il est très joli, mais Meunier est parti, mais je sais pas où, quoi.
3: Et en seconde période, occasion pour les Belges sur coup franc de Bruyne. C'est directement sur le poteau.
5: Là, Mikou, il a merde.
3: 22 secondes après son entrée, Romelu Lukaku déjà décisif. Bon, ce sera un contre son camp.
5: Je sais pas s'il touche la balle, je crois pas.
3: Mais ça fait un partout.
5: Mais il est bien placé, quoi.
1: Ouais, du charisme, quoi.
4: Il est là, quand même.
3: Et Rudy Garcia très content à la fin du match. Ah, évidemment. Ça,
0: ouais. Un mot tennis et match sur gazon qu'a vous relevé comme résultat essentiel à retenir aujourd'hui, Léna.
3: On est au tournoi de Halle en Allemagne. C'est l'Américain Tiafoe, 26e mondial, qualifié pour le deuxième tour face à Flavio Cobolli. L'Italien finaliste de Roland Garros, une victoire nette 6-2, 7-6 en 1h21. On vous a sélectionné les beaux points du match.
0: C'est bon. Ouais.
3: Et son prochain adversaire, c'est Greg Spoor ou Shimabukuro. Et le point du jour...
5: Le retour. Oh, le retour. Oh, le retour.
3: Le point du jour, on l'a vu au tournoi du Queens. C'est Botik van de Sandschulp, le néerlandais, en haut de l'écran, pour un twinner lob.
0: Un twinner lob?
1: Oh ouais, le twinner lob.
4: C'est quoi le
0: twinner? C'est ça.
1: C'est un lob entre les jambes. C'est pour toi, Jean-Bicou.
4: Un twinner.
1: Un twinner, c'est entre les jambes.
3: Et en plus, il a gagné le match.
4: Incroyable. Il veut le faire.
5: Super un petit point.
1: Ah oui, il veut le faire.
0: Incroyable.
5: Il est magnifique ce tournoi. Le Queen's, c'est le plus beau tournoi du monde.
0: C'est à l'E, c'est en Allemagne.
5: Non, là, c'était le Queen's.
3: Non, là, c'est le point du jour.
1: Oh, mais vous n'êtes pas dans votre émission. Vous n'êtes pas rentré dans votre Coupe du Monde, je pense.
4: Attends, on reprend. Non, on l'a pas encore.
3: Ça arrive.
4: C'est la feuille d'après.
0: L'équipe de
1: France. C'est dommage.
0: L'équipe de France de rugby.
1: Faut pas être prêt la veille.
0: L'équipe de France de rugby. Les malheurs des uns fait le bonheur des uns.
1: Bien, les grands auteurs.
3: Parce que l'UBB non qualifié pour la phase finale de top 14. Les joueurs sont donc à disposition de Galtier, 9 Bordelais dans le groupe des 28 bleus sélectionnés pour le crunch. Jefferson Poirot, le pilier, fera son grand retour en équipe de France 6 ans après sa retraite internationale. Et à noter aussi la présence des centres. Il y aura Moefana, Nicolas Deporter, les 3e lignes Pierre Beauchaton, Marco Gazzotti et Théo Mathieu. Je savais qu'ils allaient le faire. Le 2e ligne Boris Palu, le talonneur Maxime Lamotte et le pilier Sipili Falatea. Le match se déroulera vendredi à Vannes. Et rendez-vous à 18h15 sur la chaîne L'Équipe, on le diffuse.
0: On a surveillé la connexion Lamotte-Beauchaton. Cyclisme, c'est que ça se renforce en vue du Tour de France.
3: Info L'Équipe, Romain Bardet de retour chez Decathlon. Il s'engage dans un rôle proche d'un manager d'équipe. Deuxième du Tour de France en 2016, troisième en 2017. Le Français connaît bien la maison. Anciennement AG2R, il y a passé une grosse partie de sa carrière. Retraité depuis un an, l'expérience de l'Auvergnat de 35 ans devrait permettre à Sexas de progresser encore.
0: Toi l'Auvergnat, bam bam bam bam. Merci, Francis. Espagne-Cap-Vert, on revient au mondial. Ah. Restons sérieux, 0-0.
3: Et la Rora qui n'a pas réussi à vaincre la 64e nation mondiale du classement FIFA. Pourtant, elle a eu des occasions. À la 39e, Rodri dans le dos de la défense. C'est sur la barre. Et Oyarzabal de la tête. C'est touché par Vosinha, 40 ans, élu homme du match. 71e, l'entrée du Barcelonais, Lamine Yamal. Autre occasion espagnole, Oyarzabal servi par Olmo, c'est dévié. Et on termine avec une occasion côté Cap-Vert sur corner, 90e. C'est capté par Unai Simon. 0-0.
0: L'Espagne championne du monde, avez-vous désormais un gros doute? À cette question, aucune nuance. Quatre chroniqueurs ne sont pas d'accord. L'équipe des Nantes, Mélisandre, la diagonale du faux, vous faites équipe avec Guillermo Villas. Nicolas Villas. Qui commence?
5: Vas-y, Mélie.
0: Mélie. Oui, c'est. Vous les soulevez et il est retour, il est ratatine. C'est ça? D'accord, ok. L'Espagne championne du monde, avez-vous désormais un gros doute? Les doutes sont émis sur le plateau de l'équipe du soir par Ludovic Obraniak.
6: Bah ouais, mais on pensait que l'Espagne, un peu comme le petit village gaulois, était le seul qui résistait à l'oppresseur de l'individualisme. Mais on se rend compte que finalement, cette équipe d'Espagne, elle repose aussi sur des individualités, comme beaucoup d'équipes des nations, et notamment sur celle de Nico Williams et de Lamine Yamal. Ça s'est d'ailleurs vu lorsqu'il est rentré, puisque ça a failli faire pencher la balance, mais ça n'a pas été suffisant. Mais jusque-là, l'équipe d'Espagne a été une équipe suffisante, qui a eu du mal à exprimer son collectif, même si on pensait que finalement, c'était elle qui allait avoir la main sur la Coupe du Monde. On est en droit d'en douter aujourd'hui.
0: Il y a un doute. Non, il n'y a pas de doute. Pas encore, en tout cas. Mélisande Gomez.
8: Bah, pas plus qu'avant. L'Espagne a perdu son premier match en 2010. Ils ont été champions du monde. L'Espagne a gagné 7-0 en 2022 pour son entrée en lice contre le Costa Rica. Et ils ont raté leur Coupe du Monde. Que l'Espagne dépende du talent de Lamine Yamal, on ne le découvre pas ce soir. Et c'est justement l'enseignement à retenir. Alors, le Cap-Vert a fait un match héroïque défensivement. Mais l'entrée de Yamal, son état de forme, la manière dont il a fait des différences, c'est plutôt de très bon augure pour la suite de la compétition, puisqu'on l'attend surtout à partir des 16e, de plus en plus en forme. Et je trouve qu'il a donné des signaux très encourageants.
0: L'Espagne ne sera pas championne du monde. En tout cas, il y a un doute qui est exprimé. Votre voisin, Dave Apadou.
1: Oui, pour moi, ce n'est pas ce match-là qui raconte ça. Éventuellement, ça le confirme. Ils auraient très bien pu le gagner. On a vu les occasions, le gardien fait un grand match. Mais je trouve que par rapport à 2024, qui est le dernier tournoi référence de l'Espagne, Rodri n'est plus le même joueur. Nico Williams arrive après une saison cataclysmique, même sur le plan physique, et on a vu, c'est compliqué. Et Yamal arrive pas non plus dans les mêmes dispositions. Moi, je veux le voir s'il est capable vraiment de monter en puissance. Je l'ai pas trouvé si bon que ça, contrairement à Mélisande. Moi, je trouve que cette équipe, sur certains joueurs clés de 2024, il y a des doutes.
0: Nico Williams atteint de pubalgie récurrente, malheureusement pour lui. Oui, mon cher Nicolas Villas.
5: Non. Moi, c'est non, en fait. Mais, non, mais je vais compléter ce que disait Mélisandre. C'est-à-dire que c'est la 17e participation de l'Espagne à la Coupe du Monde. C'est la 12e fois qu'il ne remporte pas le match inaugural. En 2010, quand il la remporte, il y avait eu cette défaite 1-0 face à la Suisse. Statistiquement, c'est exactement la même chose que ce soir. C'est-à-dire qu'ils ont eu les occasions. D'ailleurs, c'est ce que De La Fuente explique à la fin du match. Effectivement, Yamal et Nico Williams n'étaient pas là, mais justement, quand tu fais un match comme celui-ci où tu domines statistiquement et au-delà même dans le jeu, dans tout, le meilleur joueur du match, c'est Vosinha, il n'y a pas franchement d'inquiétude à avoir, moi je trouve. Attendons qu'ils reviennent, encore heureux que tu ne gagnes pas avec tes meilleurs joueurs.
0: Dans quelques minutes, une histoire du jour, celle de Vosinha, le gardien du Cap-Vert, raconté par notre Pierre Belmaranou, Nicolas Villas. À vous de jouer, Jo. Est-ce que finalement, il faut recalculer l'Espagne championne du monde? Est-ce que, voilà, ça vous met un doute? Cette entrée en lice.
4: Oh, un gros doute, non. Non, par rapport à ce qui a été dit. Alors, il y a des joueurs qui sont peut-être pas dans leur meilleure forme, mais après, à mon avis, ça va monter en puissance pendant la compétition. Donc, pas tellement inquiet, parce qu'il y a eu des occasions, il y a eu des barres transversales. Un gros doute, non. Je ne suis pas plus inquiet avant quoi. Je ne l'étais pas vraiment, je ne les mettais pas au-dessus de tout le monde avant le match et je ne les mettais pas
0: je m'attendais pas à un tel match Bourbier. Je me suis dit, je regarde l'Allemagne Curaçao. Oui.
8: L'Allemagne va être championne du monde, mémé.
0: Non, justement.
8: Demande à Dave.
5: Comparons pas non plus le Cap-Vert à Curaçao.
4: Oui, c'est pas trop.
5: Enfin, déjà, c'est pas le même niveau. Et puis surtout, Curaçao a pas joué non plus comme le Cap-Vert. Enfin, c'est pas du tout les mêmes. Enfin, c'est pas le même vécu en termes de sélection. Le Cap-Vert a déjà fait une CAN. Enfin, c'est des joueurs qui évoluent ensemble depuis longtemps, qui évoluent dans des gros clubs, etc. Enfin, Curaçao, ils ont quand même eu une prépa aussi qui a été compliquée. Advocat vient. Repas, enfin,
0: donc,
5: c'est pas du tout le même chose.
0: Cap-Vert champion du monde là.
5: Non, c'est pas du tout ce que je suis en train de dire. Quart de finaliste quoi.
6: Bon. Est-ce qu'on peut prolonger les arguments de Dev?
0: Mais vous pouvez, Ludo,
6: qui évoque quelque chose qui voit venir depuis un petit moment, c'est que cette équipe elle est sur la jante et qu'elle a pas énormément de roues de secours. En fait, c'est ça le problème. C'est que Nico Williams, tu sais pas dans quelle disposition. Donc, évidemment, si les deux larrons sont dans une forme olympique, il n'y a pas de problème, cette équipe ira dans le dernier carré, il n'y a pas besoin de se poser de questions. Maintenant, l'état de forme des deux, alors Yamal a plus ou moins rassuré sur son entrée.
0: Nico n'est pas rentré aujourd'hui.
6: Non,
5: oui, il est rentré, mais il est rentré.
8: Non, mais le plan est de les faire monter en puissance jusqu'à.
6: Mais disons qu'il n'y a pas de séance de rattrapage pour l'Espagne. C'est-à-dire que si ça se passe mal avec ces deux-là ou s'ils n'arrivent pas à récupérer leur état de forme, tu sens que l'équipe revient dans une espèce de... l'équipe qui avait il y a 5-6 ans. La possession stérile...
1: L'équipe de Luis Enrique sans les deux accélérateurs sur les côtés. J'ajoute quand même, parce qu'on en, là, on est un peu sur Williams Yamal, mais moi, Rodri, ce n'est pas le même joueur. Hein. Pour ceux qui l'ont, qui ont observé sa saison depuis son retour de blessure, tu as des moments avec, des moments sans, plus de moments sans. En tout cas, il ne retrouve pas du tout le joueur de 2023-2024 qui a fini Ballon d'Or, d'ailleurs.
0: Oyarzabal, un joueur qu'on adore.
1: Ah, mais il a tout mis.
8: Et lui qui est en grande forme pour le coup sur les éliminatoires. Et on
0: s'est 30 premières minutes, combien de ballons touchés ?
8: Zéro.
5: Ouais, c'est un record d'ailleurs.
0: 70% de possession, un peu plus d'ailleurs. C'est fou d'avoir autant
8: après,
0: la possession de ne pas trouver le mec.
8: Ça veut pas dire qu'Oyarzabal n'est pas un bon avant-centre et qu'il n'est pas capable de faire autre chose. C'était aussi un match. On analyse un match avec un adversaire.
0: Bourbier.
8: Ils ont fermé complètement l'intérieur. Ils ont fait un très bon match défensivement. Ouais, derrière, à s'aligner, à coulisser, à tout fermer. Avec les milieux qui aidaient, avec un gardien, on l'a vu, en état de grâce parce qu'il a fait 6 ou 7 arrêts décisifs pendant le match.
0: Comment il s'appelle ?
8: Il n'y aura pas à chaque fois ça. Je pense que tu dis qu'il n'y a aucune solution quand il n'y a pas Lamine Yamal. Et Nico Williams, je pense que Dani Olmo, honnêtement, moi j'adore ce joueur, mais il peut apporter quand même, même si c'est que Dani Olmo, c'est un joueur fantastique.
1: Là c'est pareil,
8: ils ont un milieu de terrain où il y a quand même Fabien.
1: La saison de Dani Olmo, tu vois, regarde.
8: Fabien Ruiz n'est plus le même joueur non plus que celui qu'il était en 2024, puisque Rodri n'est peut-être pas le même joueur, mais Fabien Ruiz non plus, c'est plus le même joueur. Ouais. C'est un joueur qui a pris une autre dimension.
0: Donc tout ça.
8: Et le milieu avec Rodri et Pedri, ça reste techniquement. Et si, ils Fabien, vont retrouver du rythme, ils arrivent sur
1: Fabien
8: un match
1: Ruiz,
8: un peu piégeux.
1: Fabien Ruiz, il sort de 4 mois très compliqué, Fabien Ruiz. Il y a le match retour contre le Bayern qui le
0: Dave,
1: où il est très bon. Dans une configuration où il joue des coups parce que Paris n'a pas la balle.
8: Il a été bon ou pas ?
1: Il a été bon dans son premier résultat. Non, parce que
0: je comprends pas, mais Dave,
1: non, mais il a pas été monstrueux en finale de Ligue des Champions. C'est pas le joueur de l'an dernier, par exemple.
5: Dave, moi, il y a un truc, tu vois.
0: Connexion avec Nico.
5: Il y a un truc que j'arrive pas à capter, moi, c'est cette espèce d'alarmisme. Alors que t'es dans un match où l'Espagne y tire 27 fois au but.
0: C'était pas le match, moi, qui m'a alerté. Donc, non, mais je précise.
5: Il tire 10 fois au but. Vezina, il gagne 3 millions de followers en une soirée. Je suis pas loin de la vérité en plus.
0: Il fait 4 arrêts.
5: Non, il en fait 7.
0: Et si
5: statistiquement, il en fait 7.
1: Non, 4 vrais arrêts, pas la frappe.
5: Et très bien. Attends.
0: Il fait 4. Et si l'équipe de France joue contre le Cap Vert ?
5: Écoute-moi, il fait 4. Écoute-moi, il fait 4 vrais arrêts en face Unai Simon. Il en fait un demi, j'ai envie de dire.
0: T'espérais que Cap Vert bombarde l'Espagne.
5: Ben, je m'en fous, moi. Courassau, ils ont planté un but à l'Allemagne. C'est ça que je veux te dire.
0: Ah, bien sûr.
5: Non, mais c'est-à-dire que là, c'était un match à sens unique. D'accord. Moi, je comprends
0: donc
5: pas.
0: Vous les avez trouvés formidables.
5: Cela dit, moi, je fais la même analyse pour le coup que la presse espagnole. C'est en gros, et c'est ce que tu disais tout à l'heure, on a l'impression de replonger dans les années chiantes de l'Espagne où tu domines, t'as le ballon, t'en fais rien. Mais effectivement, t'as pas tes deux détonateurs. T'as ni Yamal, ni Nico Williams.
6: Je te dis, il y a un bad outil. On connaît pas leur état de forme, c'est ce qu'on te dit.
0: Luis de la Fuente, Elena, s'il vous plaît. C'est à peu près ce qu'a dit Nicolas d'ailleurs.
1: L'Espagne a peur.
3: Déclaration du sélectionneur, il faut continuer avec la même idée en améliorant la finition. On s'est créé beaucoup d'occasions, mais il nous a manqué de la fraîcheur. C'est très difficile quand il y a aussi peu d'espace. Par moments, on aurait pu mieux faire circuler le ballon, plus les déséquilibrer. Mais quand le ballon ne veut pas rentrer, il ne rentre pas.
0: Voilà. Vosignal,
5: ça fait 32 matchs qu'il perd pas quand même.
0: Vosignal, l'histoire du soir, il est sans club, le gardien du Cap Vert.
5: Il a 40 ans, il jouait à Chaves au Portugal. Il est en fin de contrat en D2 portugaise.
6: Et il va retrouver.
5: Ça lui était déjà arrivé d'ailleurs ce cas de figure. Il a une très belle histoire en fait. Vozinha, c'est un surnom, ça veut dire petite voix en portugais.
0: Pourquoi ?
5: Pourquoi ? Parce que quand il était gamin, il jouait contre des gamins plus âgés que lui et plus grands que lui, et il se faisait tout le temps bousculer. Donc il était un peu harcelé par les gamins. Il rentrait chez sa grand-mère qui l'a élevé, puisque ses parents ne l'ont pas élevé, c'est ses grands-parents qui l'ont élevé. Et donc les grands lui disaient allez, va pleurer avec ta petite voix, avec ta Vozinha. Et du coup, c'est resté. Et son vrai prénom, c'est Josimar. Parce que son papa était fan de foot, il l'appelait Josimar, comme le Brésilien qui avait joué en 86, et il voulait l'appeler Valdano, sauf que les autorités capverdiennes l'avaient empêché de l'appeler Valdano, et il l'a appelé Josimar.
6: T'as pas une histoire de réseaux sociaux aussi ?
5: Si, alors c'est marrant, parce qu'il fait une interview à la télé brésilienne à la fin du match, il avait 56 000 followers avant le match.
6: Alors ?
5: Il arrive devant la présentatrice, il fait « Vous avez combien de followers ?» Il a regardé son téléphone avant l'interview, il dit « Je crois que je suis à 500 000 ». Elle fait « Non, t'as 1 million ». Et là, il est à 2,5
0: millions. 2,5 millions, voilà.
5: Dans le Johan, il faut faire un match de...
0: 2,7 millions depuis que vous avez parlé. 2,7 millions. 2,7
5: millions, je parlais des réseaux sociaux.
0: Question de notre consoeur Stéphania Merina de l'effet
9: l'équivalent de l'AFP. De l'AFP en Espagne, la France est-elle favorite du mondial? Une question posée à Didier Deschamps. Attention, Didier s'est redressé sur ses petites pattes arrière.
10: C'est très gentil de me poser cette question, d'autant plus que vous êtes espagnol, que des Espagnols nous considèrent comme favoris du mondial. S'il y en a une qui est favorite avant tout, c'est bien l'Espagne. Donc,
9: voilà, donc l'Espagne.
1: Se refile qui... le Misty Gris, voilà.
9: C'est ça. Bon, on a du mal à comprendre.
1: Ah non, nous, enfin, outsider. Bon.
9: Juste un petit vrai ou faux, avant de se quitter.
1: Allez.
9: Vrai ou faux? Donc, en 2010, l'Espagne avait perdu contre la Suisse, ça c'est sûr, d'accord.
4: Oui.
9: En frappant 25 fois, comme aujourd'hui, contre le Cap-Vert.
1: Vrai.
9: Vrai.
1: Je dirais plus. C'était 27 même, je crois. Ouais. Moi, je dirais plus que 25.
5: C'était 27.
1: Un bon 30.
9: 29. Un bon 30?
5: Non, c'était 27, je crois.
9: 27 tirs. Bravo, Nicolas Villas. Vous avez donc... Allez, j'en ai une petite, là, encore. Le Cap-Vert a réussi moins de 200 passes contre l'Espagne. C'est une première dans ce mondial.
4: Oh, oui,
5: ouais. C'est vrai.
9: C'est une première?
5: Ouais.
9: Curaçao? Curaçao, 282 contre l'Allemagne. Ah, ouais, ça joue le Curaçao. Bah, ouais, c'est le logiciel de jeu.
1: C'est le Barça des
5: Espagnols.
9: Alors, vrai ou faux? Donc, il n'y a pas le Curaçao, mais il y a le Cap-Vert.
4: Oui.
9: Ouais, c'est tout?
4: Moins de 200.
5: Attends, il y en a
9: moins de 200. Moins de 200.
5: Il y en a peut-être une autre, ça, du coup.
9: Bah, je sais pas. C'est vrai ou faux?
6: Ils ont eu 25% de possession de balle.
9: Et moins de 200.
4: Moins de 200.
6: Donc, moins de 200.
5: Est-ce que c'est une première?
9: C'est vrai? Eh bien, c'est faux. C'est la Bosnie-Herzégovine. 172 passe réussi contre le Canada, c'est tout. Et sinon, voilà. Sinon, c'est 193 aujourd'hui pour le Cap-Vert. France-Sénégal. Demain, donc, les Bleus commencent leur compétition. Une fois n'est pas coutume, on va commencer par la fin. On va commencer par les pronos. J'appelle tout de suite l'habillage à l'américaine, mais la musique qui fout les jetons. On y va. Voilà. France-Sénégal, quel sera le score final? Mélisande Gomez.
8: 2-1.
9: Pour la France.
8: Pour la France.
9: David Papadou.
1: Je monte. 3-1.
9: 3-1 pour la France.
1: Oui.
9: Nicolas Villas.
5: 3 pour la France.
9: Merci. Ludovic Aubragnac.
6: 1-0 France.
9: 1-0 France. Jomicou.
4: 2-1.
5: Pour la France.
4: Pour la France.
9: Pour la France.
4: Avec France. Bah, c'est France-Sénégal.
9: Oui, mais.
4: Oui. Non, mais
9: donc vous les voyez tous, vous voyez tous,
8: vous voyez tous.
9: Non, ok. Maintenant, quand vous faites la collision, vous avez imaginé, vous avez un peu de conviction, évidemment, c'est un peu de projection. Mais vous l'imaginez comment, Mélisande? Tiens, vous nous rejoignez là pendant ce mondial, puisque je pose souvent les mêmes questions aux gars qui sont
5: habitués.
9: Mais d'avoir peut-être un autre son de cloche. Quand vous voyez cette collision, vous voyez
8: là, quoi? Je pense que ça va être un match très compliqué. Parce que les dernières sorties de l'équipe de France n'ont pas été complètement convaincantes.
9: Abouti, oui.
8: Et que le Sénégal va être un adversaire en confiance, une belle équipe, championne d'Afrique sur le terrain. Et que pour l'instant, je pense que c'est difficile un premier match toujours. Je pense qu'on y projette beaucoup de choses et que des fois on n'y voit pas tout ce qu'on espérait y voir et que ça ne veut pas forcément dire grand chose sur la suite. Et que voilà, ça peut être 2-2 comme 2-1. J'hésitais. Mais je ne pense pas qu'on va faire une démonstration de force, enfin que la France va faire une démonstration de force, même si j'espère le contraire. Mais ce ne sera pas, encore une fois, il ne faudra pas tirer des conclusions trop définitives.
9: Jo, vous êtes là tous les soirs, et vous, finalement, je vous ai jamais tellement posé la question. Comment vous l'imaginez, cette rencontre entre la France et le Sénégal? Bloc haut, bloc bas, je ne sais pas, qu'on redescende un peu sur le terrain.
4: Non, mais je pense que, comme Mélisande, ça va être un match très serré, où il va y avoir beaucoup d'impact, à mon avis, mis par les Sénégalais, mais... Je pense que le Sénégal a quand même aussi un peu peur de la France, hein, par rapport à ce qu'il a en face de lui, donc par rapport à la réputation française depuis des années. Donc je pense que peut-être dans un premier temps, jouer un peu plus bas, et puis après, pourquoi pas les prendre en compte. La France, sur les derniers matchs, prend régulièrement des buts, donc c'est pour ça que moi je mets un 2-1, ça va être serré, je me dis que la France va s'en sortir quand même. T'as de la qualité devant, des exploits individuels. Mais après, il y a beaucoup de choses auxquelles je m'attends et que j'espère voir demain. Donc,
9: c'est-à-dire, qu'est-ce que vous attendez à voir? Connexions
4: Ouais, la manière de défendre, aider aussi les deux au milieu, savoir comment ça va être organisé. Parce qu'on parle des quatre de devant, mais il ne faut pas non plus que les quatre de derrière descendent trop pour aider ces deux au milieu. Ça va, la connexion aussi avec le ballon offensivement, savoir comment ça va fonctionner avec peut-être aussi un des deux de milieu. Ok, défendre, mais aussi amener un peu de surnombre offensivement. Donc, je suis vachement intéressé de voir cette équipe, voir si Parce que le lancement d'un mondial, c'est quand même, on va voir sur le thème d'après, c'est, ça a quand même un vrai impact. Quoi. Donc, même si celle-là, il y a les troisièmes qui peuvent se qualifier, tu ne seras pas sur le même parti de tableau. Quoi.
9: On aura l'occasion d'en parler. Tout à l'heure, notre ami Ludovic Obraniak s'est pris pour Pascal Boniface, nous a fait de la macro, mais c'était intéressant. Parce que depuis le début du mondial, les nations africaines, alors évidemment, je vais commencer par la fin. Donc, je sors l'Afrique du Sud, je sors la Tunisie, mais je trouve que et le Maroc, et la Côte d'Ivoire, et ce soir le Cap-Vert, et l'Égypte, bah c'est en place. Alors, est-ce qu'il faut finalement faire un prix de gros en disant attention, maintenant, ça va être le mondial des Africains, et voilà, il y a encore des alertes.
5: Et les nations européennes qui ont galéré.
4: Non, mais là, tu as le champion d'Afrique, en plus.
9: Ouais, en plus.
5: Et les nations européennes qui ont galéré aussi, mais.
9: J'ai noté, 3 sur 10.
5: Ouais, 3 sur 10, dont Allemagne-Curaçao.
9: Ouais, Allemagne-Curaçao.
5: Et Écosse-Haïti. Voilà, et Écosse-Haïti. Non, mais c'est vrai, il a raison.
9: Et Suède-Écosse.
5: Voilà. Et Suède-Tunisie. Suède-Tunisie, bon, là, qui est un match, on va dire, à la régulière. Et ça veut dire qu'il y a une entrée en matière jusque-là des Européens qui est compliquée. Alors, quoi, c'est dû, est-ce qu'il y a une préparation plus sur le très long pour viser quelque chose un peu plus loin? Donc, peut-être, j'en sais rien, j'essaye d'imaginer. Est-ce qu'il y a d'autres équipes qui se sont plus fait des préparations de premier tour?
4: Forcément.
5: Ouais.
4: Forcément, dans la préparation physique, une équipe comme l'Espagne va.
5: Ils vont être prévus pour monter en puissance, et certainement.
4: Comme la France, comme le Portugal, comme les Anglais, etc.
6: Pour connaître un peu.
4: Ah, merci, le.
11: franchement, sa meilleure intervention.
4: C'est super.
5: C'est quoi, il savait que ça allait être chiant.
9: Dans quelques minutes, Ludo me dit j'aimerais écouter.
6: Dire une connerie des fois.
9: Non. Vous m'avez fait un petit clin d'œil, il m'a dit mais passe les propos du sélectionneur sénégalais Papio, parce qu'il envoie du stade. Dans quelques minutes, non, mais dans quelques. On l'écoute.
6: Avec lui.
9: Vos désirs sont vos ordres. On y va.
5: C'est la famille. C'est lui que je veux.
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9: Alors mes amis, France-Sénégal, c'est demain. Oui, on était en train de prononcer le prénom de Ding.
5: Je crois qu'on a fait un peu de pays.
9: France-Sénégal, généralement, on l'attaque avec Didier Deschamps. Là, on va voir Papio, ancien camarade de jeu du côté de Metz, ouais. Ludovic Abraniak. Attention, il a choisi l'option défensive.
6: Encore un que j'ai fait briller.
9: C'est vrai. Papio a choisi non pas l'option défensive, mais l'option directe, offensive.
14: Ah ouais. Est-ce que c'est une surprise si le Sénégal battait la France? Pour moi, non. Parce que quand même, on a des joueurs de classe mondiale qui sont dans cette équipe. Et cette équipe vient d'être champion d'Afrique. Donc, je sais que mon équipe travaille. On prend match après match. On sait qu'on va jouer des matchs très difficiles. Maintenant, dans le football, moi, j'aime pas qu'on parle l'effet surprise. Les équipes ont travaillé pour être là. Et on va jouer les matchs pour les gagner. Et on a nos statuts. On est une grande équipe. Et avec des joueurs de classe mondiale, je pense qu'on peut faire face à n'importe quelle équipe. Dans l'humilité, on est très ambitieux, mais pas prétentieux.
9: Voilà. Et il y a quelques minutes, Jo, vous imaginez cette collision entre la France et le Sénégal en disant bah, peut-être que le Sénégal va se regrouper parce que la France a des atouts et tout ça. Ludo, vous, c'est une autre collision que vous imaginez?
6: Je sais pas, mais pour connaître
9: un scénario,
6: il est nature peinture là sur ce qu'il dit, c'est-à-dire que c'est quelqu'un de très humble, vraiment, véritablement, même s'il a un gros caractère. Mmh. Je crois qu'il a envie d'invoquer, c'est ce qu'il dit, il a envie d'invoquer l'histoire passée et l'histoire récente, c'est-à-dire cette finale de Cannes qui reste quand même sur un imbroglio, même si ils sont toujours victorieux de cette compétition. Il faut marquer le coup. Suite à cette finale, c'est-à-dire qu'il le dit, on a une équipe qui est une équipe de très haut niveau et on veut le montrer tout de suite contre la France. Donc le coup du « on va attendre », sachant que Koulibaly n'est pas là, ou en tout cas diminué, c'est pas…
9: Et c'est pas forcément une mauvaise nouvelle.
4: Moi je dis pas qu'ils vont attendre. dit qu'ils vont plutôt jouer derrière. Et après, ça, mettre de l'impact, s'ils récupèrent, ça peut aller vite.
6: Je pense l'inverse, moi. Je pense qu'ils vont tout faire pour faire douter la France.
9: Allez les jouer chez eux.
6: Comme après, ils ont des marathoniens et des joueurs qui peuvent courir partout, qui peuvent embêter, qui peuvent couper les lignes de passe, qui sont capables de faire du box-to-box. Je pense que son idée première, c'est de surprendre les Français et d'essayer d'ouvrir le score en premier pour essayer après de gérer le match. C'est mon idée et c'est ce qui transpire de la relation que j'ai pu avoir avec lui.
9: Mais ils ne réussiront pas à marquer.
6: Et du... Ah, ça, je ne sais pas.
9: Ah bah si, vous avez dit 1-0.
5: Ah oui, t'as dit 1-0.
9: Ah bah. Non, mais j'avais les bonnes problèmes. Non,
5: tu sais ou tu ne sais pas
9: mais, t'as joué avec lui ou pas,
6: Non, mais je ne veux pas tout donner comme ça aussi.
1: Les Français veulent le savoir.
5: Bien sûr, les Sénégalais aussi.
9: Silence, David. Didier Deschamps refuse d'endosser le statut de favori, ça depuis déjà quelques heures. Il a l'aide de la seule théorie, la théorie du reset. La remise à zéro, car malgré donc les cas brillants de ces joueurs en club, certains vont découvrir la Coupe du Monde. Et là, la fameuse expérience ou inexpérience commence à douter, Dédé. On y va.
10: Oui, il est important, très important, parce que c'est le premier match. Après, non, il n'est pas décisif, puisqu'il y a deux autres rencontres. Voilà, même si, dans les statistiques, le dernier champion du monde, il a perdu son premier match. Ça ne l'a pas empêché d'être champion du monde aussi, donc... Mais dans l'idéal de bien commencer par une victoire dans une poule à quatre équipes, c'est la meilleure des choses.
9: Bon, c'était pas le bon morceau, mais c'est pas grave.
1: Bien quand même.
9: C'est Didier, c'est voilà.
1: C'est du
9: non, mais
1: même,
9: lui hein. Disait qu'il y avait des joueurs qui vont découvrir la Coupe du Monde. Bon, j'ai vérifié. Dans son 11 de départ, Maignan, Olise et Doué. Ça va, quoi.
5: Ça va.
9: Blanc.
5: Oui, non, mais ça, c'est quand même un groupe...
9: C'est un point marginal, quoi.
5: Oui, non, mais c'est un groupe quand même qui est expérimenté. Et les trois joueurs dont vous parlez...
9: Maignan, Olise et Doué.
5: Oui, Maignan, lui, il joue sous pression depuis longtemps. Ouais. Mais même Olise, c'est déjà à très haut niveau. Et Doué, il est double champion d'Europe. Et alors lui, il n'y a rien qui lui fait peur. Ouais. Donc, a priori, t'es un peu vacciné quand même de ce côté-là, sur l'approche de la compétition.
9: Sur le niveau du Sénégal, premier adversaire des Bleus dans un mondial. J'ai regardé...
5: Il y a eu plus simple, hein, quand même.
9: Ouais, beaucoup. Alors, j'ai regardé 2010, l'Uruguay. Premier match, est-ce que c'est à peu près, on va dire, cet acabit-là, là, cette opposition ? C'est plus fort que l'Uruguay ?
4: 2010,
9: c'était l'Uruguay 0-0.
5: Non, mais tu joues le Sénégal, c'est plus fort que l'Uruguay 2010.
9: C'est plus fort.
5: Ah, bah attends, tu joues le champion d'Afrique. Enfin, le champion d'Afrique, après, encore une fois, on va pas revenir sur les détails administratifs.
9: Ils ont battu sur le terrain.
5: Voilà. Non, mais tu joues le champion d'Afrique. Moi, j'aime bien le discours, d'ailleurs, du Sénégal, là, sur le truc. C'est-à-dire que tu assumes finalement ton statut. T'as le droit d'être ambitieux, mais tu gardes quand même cette humilité. Après, pour en revenir à ce que tu disais tout à l'heure, moi, je ne ferais pas pour autant une généralité sur le panorama du foot africain. Déjà parce qu'ils ne jouent pas tous de la même façon, ils ne sont pas tous dans la même situation. Tu mets de côté les deux équipes qui ont perdu. T'en as quand même une qui a quand même sacrément perdu et qui est déjà dans la sauce absolue, et qui est la Tunisie, qui a priori aurait déjà viré son sélectionneur. Mais, et puis surtout... Aujourd'hui, quand tu fais l'analyse du foot africain, et ça vaut pour le Sénégal, ça vaut encore plus d'ailleurs pour le Maroc, avec cette fameuse stat où ils ont joué ce premier match face au Brésil, à un moment du match, il n'y avait que des joueurs qui étaient nés à l'étranger. C'est-à-dire que c'est quand même des équipes qui sont hyper européanisées. Il y a une façon, il y a une professionnalisation, mais pas que. Il y a une formation qui est finalement à double tête. On peut dire, il y a les locaux, mais il y a aussi ceux qui sont formés à l'étranger. C'est difficile finalement de faire une généralité sur l'ensemble du foot africain. Les Sud-Africains, ils s'appuient beaucoup sur l'équipe du Mamelodi Sundowns qui a gagné la Ligue des Champions d'Afrique. Enfin, c'est des réalités qui sont totalement différentes.
9: C'est un continent, quoi. C'est comme
5: ça. Oui, voilà, ça veut rien dire. Ils jouent pas tous de la même façon.
1: Par contre, le Sénégal, je pense qu'il se distingue pas mal de pas mal d'autres équipes africaines du passé. C'est qu'il se voit pas comme une surprise.
9: Ah bah, par exemple, Papio nous le confirme. Hein.
1: Exactement. Là, mais pourquoi
5: mais parce le Maroc que, non plus. Hein.
1: Non, mais le Maroc, moins que jamais maintenant. Eux, dans leur tête, ils sont des très très gros outsiders, voire mieux. Et ça change. Ça, c'est une perception.
6: Mais c'est très important, ça.
1: Mais bien sûr, parce que
6: le fait qu'ils aient passé un cap sur le plan mental.
1: La demi-finale
9: c'est plus complexe.
1: Elle a fait péter un plafond.
5: Ouais, je suis d'accord.
1: Voilà, franchement, on sent que ça a décomplexé un petit peu tout le monde. Le Sénégal, donc ils ont gagné sur le terrain en tout cas la dernière CAN. On ne sait même plus comment la formuler.
9: Oui,
1: mais plus ou moins le même groupe, la CAN 2021, ils l'avaient gagné aussi.
9: Ouais.
1: C'est-à-dire qu'ils ont gagné deux CAN sur les trois dernières. Même il y a finale 2019 si on pousse un peu. Et la dernière Coupe du Monde, ils ont franchi la phase de poule qui était moins confortable que
9: maintenant
1: la troisième, etc. Ça veut dire que cette équipe-là, elle a quand même maintenant beaucoup de références sur on a à craindre de personne, quoi. Et je pense que ça change beaucoup de choses. Et franchement, la demi-finale du Maroc, moi, on me l'a expliqué, c'est un peu sur tout le continent.
9: Dave,
1: ça diffuse quelque chose.
9: On joue à se faire peur. On va ce France-Sénégal.
1: On a tous mis gagnant la France.
9: Oui, mais on va plus.
15: Ce France-Sénégal, c'est capital pour les Bleus. Il y a des oui, il y a des non, il y a des peut-être. Je crois que Dave, vous êtes le seul à dire oui. Pourquoi il est capital pour la suite du tournoi?
1: Oui,
15: il n'est pas éliminatoire.
1: Voilà, c'est ça. Hein,
15: on précise.
6: Mais moi, je pense qu'il n'y a rien d'éliminatoire dans cette Coupe du Monde. Tu peux perdre. Bien sûr, tu peux perdre deux matchs et te qualifier.
15: D'accord. Pourquoi c'est capital?
1: Pourquoi c'est capital? Parce qu'on voit bien que, contrairement à ce qu'on l'impression qu'on avait après le rassemblement de mars, où tous les voyants étaient au vert, je trouve que là, ces derniers jours, enfin juste avant l'arrivée en Coupe du Monde, ça a réveillé des doutes sur le système, sur les hommes, sur est-ce qu'il va rester comme ça, est-ce que Kylian Mbappé peut changer, on aura un débat tout à l'heure sur son protocole, est-ce que Dembélé peut s'insérer. Je trouve que ça réveille plein de questions.
6: Tu peux t'engluer là-dedans.
1: Exactement. Si... C'est-à-dire qu'en cas de mauvais résultat, je pense que c'est pas simplement une surprise, mais ça devient maintenant un problème.
15: Dave, oui. je vous écoutais, je regardais le visage de Mélisande.
1: Elle est pas d'accord.
15: Non, comme tous les 4 ans. Tous les 4 ans, elle me dit, mais Dave, tous les 4 ans, il nous fait le même papier.
1: C'est vrai.
15: Il y en a marre, Dave.
1: Mais c'est un jour sans fin. C'est le jour de la marmotte.
8: Non, c'est le coup du système. Effectivement, je pense que le système, il faut qu'on en profite si on aime ce 4-2-3-1 contre le Sénégal.
15: Ok, très bien, merci beaucoup.
8: Ils disparaissent dans les
15: Ça va, tanguer. Dans quelques minutes, nous arriverons avec la loupe Mbappé à la loupe. Le capitaine des Bleus, il le joue à suivre demain. Il y aura débat. A tout de suite.
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15: Sur le plateau de l'équipe du soir, c'est déjà France-Sénégal. L'entrée en liste des Bleus, c'est demain. On va passer Mbappé à la loupe avec beaucoup d'attentes sur son efficacité, sur son repli défensif, sur son rendez-vous avec la Coupe du Monde. Il le dit, il est en mission. Et sur la connexion avec le reste de l'équipe. Le capitaine des Bleus est-il le joueur à suivre en priorité demain? Je ne peux pas être plus clair à cette question. Eh bien, il y a duel. On y va. Nico? C'est oui.
19: Oui.
15: Ludo?
6: C'est non.
15: Merci. Nico?
19: C'est oui.
15: C'est oui.
19: C'est oui.
15: À vous de jouer.
19: Bah bien sûr que je vais le suivre. Alors déjà, j'ai lu toutes les interviews qu'il a faites, là, notamment au Parisien. Je salue mon confrère Stéphane Bianchi. Excellente interview dans le Parisien. J'ai beaucoup aimé la petite question de son frère Ethan Mbappé sur quand est-ce que tu vas te mettre à défendre. Moi, je l'attends beaucoup sur le match de demain, notamment là-dessus, parce qu'il s'est beaucoup exprimé. Et puis, je l'attends beaucoup parce que l'attention est portée sur lui depuis si longtemps qu'avant les compétitions majeures, il a toujours cette tendance à s'exprimer, mais il répond toujours sur le terrain. Donc oui, j'ai envie de voir comment il va jouer. J'ai envie de voir comment l'équipe va s'articuler autour de lui aussi. J'ai aussi envie de voir les autres. Hein. Mais l'attention va clairement être portée sur Kylian Mbappé sur ce match-là.
15: Ludovic Obraniak, vous voyez un autre joueur si ce n'est pas Mbappé?
6: Bah, c'est vrai que pendant plusieurs années, il y a eu lui et les autres. Et plusieurs autres se sont mis au niveau. Maintenant, il y a les autres et lui. Donc j'ai envie aussi de voir les autres, et notamment un joueur qui est juste le ballon d'or actuel, qui a peut-être fait un dernier match contre l'Irlande du Nord un petit peu en dents de scie, mais peut-être qu'il se gérait aussi par rapport à la finale de la Ligue des Champions. Donc c'est lui que j'attends dans le rôle de playmaker, celui qui va faire remporter ce premier match à l'équipe de France, qui a été celui qui a fait briller le Paris Saint-Germain. Donc je vais avoir un œil tout particulier sur Ousmane Dembélé.
15: Dembélé face à Mbappé, Nico face à Ludo. Le président est dans la place. Président, vous allez scruter qui? En priorité, évidemment. On va regarder le match, mais en priorité.
4: Mais je pense que j'aurais dit vraiment l'équipe en général. Mais par rapport à tout ce qui a été dit depuis quelques jours, par rapport à tout ce qui se dit autour d'Mbappé, je pense que j'ai quand même avoir un petit œil sur lui supplémentaire par rapport au reste.
15: Exceptionnellement.
4: Non, pas exceptionnel, hein, parce que j'aime bien voir sur son activité détail, défensive. Tout ce qu'il fait. Non, pas que ça, la connexion aussi avec les autres. Mm-hmm. Je pense que c'est vraiment très, très important pour la suite de la compétition. Quoi. Mm.
15: Vous, Mélisande, vous avez alerté, vous avez allumé juste avant la pause en disant « Profitez bien de cette organisation en 4-2-4 ». Pourquoi ?
8: Je ne sais pas si ça peut durer sur les, quand le niveau va s'élever et quand en la tension cas, vous, va s'élever d'un match.
15: Ce que vous sentez, c'est plutôt non.
8: Plutôt non.
15: Ouais, plutôt non. Mmh.
8: Je pense que c'est un. Enfin, j'ai peur que ce soit un peu déséquilibré. Après, tout dépendra des efforts que font tous les attaquants sans le ballon, évidemment. Mais je pense que dans une compétition comme ça et avec le sélectionneur qu'on a et même avec les joueurs qu'on a, si on joue en 4-3-3, c'est pas non plus infamant. Mmh. Moi, je vais regarder Olysée parce que je pense que c'est lui qui peut devenir. Le guide, celui qui allume toute la lumière, c'est Griezmann n'est plus là, c'est lui qui nous avait porté sur les deux dernières Coupes du Monde, en 2018 et puis en 2022 dans un autre registre. Et Olysée, je pense qu'il peut être ce joueur-là qui allume la lumière quand il en a besoin. Et on va surveiller évidemment sa relation technique avec Mbappé qui décidera de beaucoup de choses pour la suite, je pense.
15: Kix, Dembélé, Olysée, Doué. C'est tombé sur vous.
1: Non, mais c'est Mbappé parce qu'en fait, de sa performance avec et sans ballon, des connexions, de sa capacité à presser plus qu'il ne le fait, va dépendre la pérennité, la survie de ce système. En vrai, c'est ça. C'est-à-dire que là, si on a des doutes, c'est qu'on se dit le niveau de pression n'est pas assez élevé, ça ne protège pas assez tes milieux à la perte de balles. Et sa façon de bouger ou de pas se connecter annihile quasiment en l'état l'influence de Dembélé qui est un joueur ballon d'or au PSG mais qui est plus ce joueur-là, en tout cas pas encore, en équipe de France. Donc je trouve que de Mbappé dépend beaucoup de choses en fait autour sur ce qui nous occupe, c'est-à-dire cette disposition à 4.
6: Tu n'as pas envie de voir si Dembélé peut devenir ce joueur-là, justement.
1: Mais si, évidemment, mais je pense que c'est corrélé à ce que va proposer Mbappé. C'est-à-dire que Dembélé, si tu lui laisses les coups des francs, je pense qu'on est à peu près tous d'accord, on sait ce qu'il va donner. Olysée, on n'en parle même pas, et Doué, il est dans très bonne disposition. Le doute, il est sur... Est-ce que Mbappé, dans cette position, et Dembélé
8: c'est
1: derrière,
8: pas que
1: est-ce
8: que c'est lui, quoi. Enfin, c'est un peu c'est pas que lui qui décidera du 4-2-3-1. Qui joue en 4-2-3-1 au plus haut niveau? On parle beaucoup du PSG, qui est l'équipe préférence, à juste titre.
4: L'Espagne.
8: Non, mais en club, le PSG, c'est compliqué de jouer avec seulement deux milieux. C'est compliqué.
15: Ludovic Obraniak.
5: Il a gagné vite fait.
15: 83%.
6: N'hésitons pas à parler de.
15: C'est un triomphe romain. Je vous emmène à Miami, au Hard Rock Café de Miami. C'est pas le bistrot, c'est le stade. Regardez dans quelques minutes. Uruguay, Arabie Saoudite.
5: C'est fort.
15: Écoutez, je fais un petit vrai ou faux. L'Uruguay éliminé dès le premier tour lors de la dernière Coupe du Monde, c'est vrai ou c'est faux?
5: Dernière Coupe du Monde.
15: Dernière Coupe du Monde éliminé dès le premier tour.
5: L'Uruguay. Je dirais oui moi.
15: C'est vrai. Eh ben c'est vrai. Groupe H, Portugal et la Corée du Sud s'étaient qualifiés. L'Arabie Saoudite, je vous le dis, a gagné 6 matchs en Coupe du Monde en 6 participations. Est-ce que c'est vrai ou est-ce que c'est faux?
5: C'est faux.
15: C'est faux?
8: C'est vrai.
15: C'est vrai.
4: C'est vrai.
15: C'est vrai aussi. Ah, vous avez du nez, mais il est bouché. C'est 4 matchs gagnés seulement pour l'Arabie Saoudite.

0: C'est faux. C'était 8-0 contre l'Allemagne. 8-0 contre l'Allemagne.
1: Le but a été refusé, il était valide.
0: Uruguay, Arabie Saoudite dans quelques minutes au Abro Café Stadium.
2: Allez, on y retourne.
0: Salut.

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0: C'est l'équipe du soir, bonsoir, bienvenue à Seattle, au Lumenfield. Traduction, le champ de lumière, où la Belgique et l'Égypte se sont neutralisés sur le score de 1 partout. Lukaku aurait pu marquer, mais mieux, il a contraint des défenseurs égyptiens à marquer contre son camp. Lukaku, l'homme du soir, bonsoir. Les hommes du soir, les femmes du soir sont ce soir. Joanne Micou à la présidence. Dans votre ville-peuple, j'ai une vice-présidente, Mélisande Gomez, un professeur en forme, Deva Padou, Ludovic Obraniak que j'ai remis au cœur du jeu. Ses relances sont exceptionnelles. Et puis enfin, un ailier qui ne déborde jamais. Nicolas Villas, bonsoir.
1: Bonsoir. Salut, bienvenue.
0: Ce soir, vous pouvez devenir riche en regardant l'équipe du soir. Pas vous, les chroniqueurs, vous l'êtes déjà. Léna Mounier, bonsoir.
2: Bonsoir, Mémé, bonsoir à tous.
3: Bonsoir.
4: Salut.
2: Ça va?
4: Oui, et toi?
2: Très bien.
4: Il y a pas qui est très bon, t'as remarqué?
5: C'est quoi la question?
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0: On va aller à New York, justement, sans transition, et retrouver notre homme spécial, Giovanni Castaldi. Giovanni, vous êtes ému en conférence de presse de l'absence de Kylian Mbappé. Didier Deschamps vous a répondu, a donné plusieurs raisons. Et sauras-tu donner la vraie raison, mon cher Giovanni? Raison numéro 1, c'est une star mondiale. Répondre en conférence de presse serait l'exposé. Raison numéro 2, le transfert entre l'hôtel et la salle de presse est trop long. Et enfin, Kylian Mbappé n'est pas à Lefto, contrairement à N'Golo Kanté. Alors, 1, 2 ou 3? Bonsoir.
6: Je crois que Mémé, vous auriez été excellent pour présenter Qui veut gagner des millions. Mais bon, vous êtes très bien chez nous sur la chaîne L'Équipe. Je vais choisir la réponse 2, celle des transports, Mémé, parce qu'à mon sens, c'est la vraie raison pour nous, journalistes. Jérémy Janingro qui m'accompagne notamment à avoir fait l'expérience. La conférence de presse est à 35-40 minutes de leur hôtel. Ils ont dû faire l'aller-retour et le centre d'entraînement. Ils s'entraînent très très loin du MetLife, quasiment à une heure sur le terrain de rechange du club de Red Bull. C'est l'équipe de jeunes. Donc ça aurait fait des allers-retours incessants pour un joueur comme Kylian Mbappé. Je comprends que le sélectionneur de l'équipe de France ait envie de préserver. Ça peut même s'étendre aux stars. Je pense que ce soit Ousmane Dembélé ou Michael Olise, il aurait fait la même chose. Ça me choque pas du tout. Pour ce qui est de la compo probable face au Sénégal, je vous la rappelle quand même, c'est la tendance forte qu'on vous donne depuis des jours dans le journal L'Équipe et sur la chaîne L'Équipe. Dans les cages, Mike Maignan à droite, Jules Koundé sur le côté gauche, Théo Hernandez, charnière centrale, Upamecano et William Saliba. Deux milieux de terrain à vocation plus défensive, Aurélien Tchouaméni et Adrien Rabiot. Et puis ce quatuor offensif qui fait saliver tout le monde. Ça a encore été le cas en conférence de presse où les confrères étrangers ne parlent que de ces quatre joueurs-là, à savoir Désiré Doué, Michael Olise, le ballon d'or Ousmane Dembélé et le capitaine des Bleus, Kylian Mbappé.
0: Peut-être futur ballon d'or. Merci Giovanni, on vous embrasse. Belgique contre l'Égypte, un partout ce soir. Question tournée vers nos voisins belges. La Belgique a-t-elle raté ou réussi ce soir son entrée en lice? On parle du match, on y va. Habillage s'il vous plaît. Belgique. Vous découvrez l'hymne belge. Mélisande. Réussi, raté, à vous de jouer.
7: Elle n'a pas réussi. Après, est-ce qu'elle l'a raté? Non, mais excusez-moi d'apporter un peu de nuance dans,
8: pas de ça ici, hein.
7: Dans votre vision dichotomique du monde.
8: Déjà dichotomique.
9: Dichotomique, ça veut dire quoi?

0: Oui, c'est chaud.
1: C'est la dernière fois.
2: Voilà, raté, ça a été raté. Voilà. Raté. Ça plus vite, ça plus vite.
3: Raté. T'as dit quoi, toi ?
2: Il n'y a pas de dichotomie.
1: Raté. Nicolas Villas, réussi ou raté ?
3: Oh, c'est quand même pas réussi, non ?
1: Donc c'est raté. Ah.
3: Mais moi, je suis team Mélisandre Gomez, moi.
4: Merci, Nico.
3: Je charge du boulot.
1: Ok. Ludovic Obraniak, raté ou réussi ?
2: On se range derrière la patronne.
1: Ni raté, ni réussi.
4: Ouais, oui, mais on va vous expliquer.
1: Eh ben, écoutez, on va faire...
5: On vous attend,
1: c'est dommage, parce qu'on aurait pu faire un auto-duel, mais... Alors, d'un côté, c'est réussi.
4: Non.
1: Non, et d'un côté, c'est raté.
4: Non, bah, c'est pas ni raté, réussi. Ni... J'ai dit, c'est pas réussi.
5: Donc, c'est pas réussi, mais c'est pas raté.
4: Ouais, c'est... Raté, ça voudrait dire qu'ils ont fait un match... Enfin, voilà, qu'ils ont vraiment raté une défaite. Là, ils sont revenus au score... On peut apporter un peu de nuance, c'est pas grave d'être nuancé dans la vie, mais.
1: Oui, mais vous pouvez nous parler du match aussi.
4: Sur certains aspects, défensivement notamment, je trouve qu'il va falloir qu'il revoie certaines choses pour faire du chemin dans la compétition. Après, il y a une réaction, l'entrée de Lukaku, c'est vrai qu'elle a changé beaucoup de choses. Donc à revoir, on peut pas tirer des conclusions définitives sur une entrée en lice.
1: Non, mais non, non, on n'a pas
3: ce
1: dit
3: qui était pas la
1: Belgique
3: question,
1: était éliminée. On a juste
3: pourquoi
1: dit
3: c'est raté,
1: si c'est raté ou réussi.
3: Bah, pourquoi tu dis que c'est raté?
1: Pourquoi c'est raté?
3: C'est toi qui présente, ouais,
6: c'est raté, mais plutôt avec des circonstances atténuantes. Parce que je trouve que l'adversaire du soir était dans de très très bonnes dispositions. Et le grand fait pour moi de ce début de Coupe du Monde, c'est que l'Afrique se place à un niveau, en tout cas dès le départ de la compétition, sur plusieurs équipes, et notamment avec le match d'avant où le Cap-Vert a tenu, alors avec leurs moyens, hein, mais ils ont tenu la dragée haute à cette équipe d'Espagne.
1: Il y a la Côte d'Ivoire qui vient s'ajouter à votre inventaire, plus évidemment le Maroc.
6: Et le Sénégal qui arrive demain, on verra ce qui se passera, en espérant que la France gagne évidemment, mais on peut dire que l'Afrique n'a jamais aussi bien, en tout cas avec autant d'équipes, commencer et émerveiller un début de Coupe du Monde.
1: Ludovic, je sens qu'on est tout de suite dans l'analyse globale, la macroéconomie du football. Voilà. Mais
6: donc je reviens, je resserre.
1: Revenez, allez,
6: je resserre.
3: T'as joué trop large direct.
6: Je resserre. Et je,
4: t'as joué en touche là.
6: Et honnêtement, je trouve que l'Égypte a opposé un réel niveau à cette équipe de Belgique qui n'est plus celle qu'on a connue. Hein. C'est-à-dire qu'eux, ils ont eu. Un miracle générationnel qu'ils n'ont jamais su convertir en trophée. Cette équipe est beaucoup moins forte qu'elle ne l'a été, avec des joueurs qui sont maintenant sur...
1: De Bruyne.
6: Voilà, c'est plus la fin que le début. Lukaku qui rentre, mais qui a fait une saison
1: blanche,
6: en dents de scie, avec beaucoup de choses, mais on est heureux pour lui. Mais je trouve que cette équipe égyptienne, elle a de la suite dans les idées. Il y a du gaz, il y a du jeu, il y a des principes. Je trouve que l'Égypte, au point ce soir, si c'est un match nul en boxe, je fais pencher la balance du côté de l'Égypte.
1: Vous m'avez contaminé par votre sens de la nuance, Mélisande et
2: Moi Bido. Pas.
1: Le niveau athlétique, est-ce que ça a été le baromètre du match? Non,
2: je sais.
1: J'ai trouvé les Égyptiens beaucoup plus athlétiques au début, et puis à l'heure de jeu ou autour de l'heure de jeu, les Belges se sont rebellés.
2: J'ai trouvé que les Égyptiens avaient beaucoup de jus. C'est-à-dire qu'on voyait que sur...
1: Les deuxièmes ballons, les contres...
2: Ouais, exactement, leur façon de sortir, leur façon d'aller au pressing, quand ils forçaient à jouer ils forçaient les Belges à jouer en retrait, ils fonçaient, on a vu ça là, même le faire, alors que c'est pas le plus jeune de la bande. Et je trouve qu'effectivement, pendant une bonne heure, ils avaient ça en eux. Ils auraient même pu doubler la mise, hein, avec la parade de Courtois, sur une tête de Salah, et derrière, Achour qui croise trop sa reprise, ils ont une belle balle là de 2-0. Mais moi, j'ai trouvé les Belges inquiétants sur le plan défensif. Là-dessus, je vous rejoins tous.
6: Depuis des années, hein.
2: Voilà, exactement. Les joueurs, un peu de côté, qui sont censés faire des différences. Doku, il a été super bien pris. Il s'en est jamais sorti. Ses dribbles à la mort moelle-neu, toujours le dribble extérieur pour revenir. Le mec, Annie, et c'est bon, il avait le mémo. Il savait qu'il avait un dribble, donc il l'a couvert. Trossard, c'était un petit peu compliqué à droite. Moi, j'ai trouvé... Et Kevin De Bruyne, qui a alterné un peu le bon et le moins bon, c'est-à-dire pas mal de volume. Je trouve que ses frappes étaient pas bonnes. Alors ça, on m'a souvent dit que les frappes, c'est un indicateur de forme.
5: Le coup franc était pas mal, sur le poteau.
2: De quoi? Sur le coup franc. Non, je parle des frappes, tu sais, en mouvement. Il en a une ou deux. Ouais. Elles sortent pas bien. Non? Tu sais, sur la reprise, il les fait super bien, celle-là. Il y a une,
5: il
2: y a une balle.
5: Vient en retrait, là.
2: Ouais, exactement.
5: Ouais,
2: et je trouve que, ouais, tu vois.
1: Elle partait trop vite, je l'ai pas vu.
2: Non, mais c'est vrai, après, il met un beau coup franc sur le poteau, mais ça, on va dire, c'est une frappe
1: juste,
2: arrêtée.
1: Est-ce qu'on peut juste faire un petit arrêt sur image, sur Doku?
2: Ouais.
1: C'est à la fois, c'est la pépite belge.
2: On a une utilisation du mot pépite en ce moment?
1: C'est une pépite.
2: C'est un bon joueur. Hein.
1: Oui, c'est un bon joueur. Enfin, ou pépite.
2: Vous avez des pépites partout.
1: De Bruyne,
3: une pépite.
1: Oui.
3: Surtout dans les
5: yeux riches.
1: Non, mais J'ai du mal avec lui.
2: Bah, il est,
3: qu'est-ce que t'aimes pas?
2: Il est un peu stéréotypé, moi, je trouve.
1: Ça, c'est mauvais choix, enfin, moi, continuel,
3: moi, je suis pas
1: jeu
3: forcé.
1: Systématique.
3: Il est stéréotypé,
1: il oublie,
3: mais
1: les situations.
3: Ouais, mais il crée des différences, il fait quand même.
4: Il se passe souvent quelque chose.
3: Ouais, quand même. Il y a le ballon, il y a, je sais pas, il y a un frisson, il y a un
2: vous
3: truc. Alors là, il
2: est. Ce soir.
3: Non, mais il y a eu deux trois. Après, là où t'as raison, c'est qu'effectivement, le problème, c'est que on en revient à l'analyse que tu fais de la Belgique, mais c'est plus la grande génération, comme disait aussi Ludo. Et finalement, ça se repose beaucoup sur lui. C'est-à-dire qu'il y a pas mal de joueurs qui ont un peu disparu. On pense à Lukaku qui revient, mais ouais. Un peu de nulle part finalement. C'est quasiment un miracle hein, qu'il soit à la Coupe du Monde.
6: Il enchaîne les allers-retours. Et...
3: Ouais, ouais. Et moi, surtout, si tu veux, là où je trouve que c'est finalement pas si raté que ça, c'est qu'on attend quoi de la Belgique en vrai. C'est-à-dire que la grande génération, elle est partie. Ils sont dans le jus depuis déjà un moment. Finalement, le fait qu'ils fassent un match nul face à cette Égypte où ils sont pas mal fait bousculer, et en plus, on en parlait avec Mémé, on avait vu le match ensemble. Moi, leur match, je l'ai pas trouvé dégueu du tout, notamment en seconde période. C'est-à-dire qu'ils ont eu un réveil. Ils ont eu un réveil où il y a eu quand même un sursaut, mais en réalité, cette Belgique, enfin, moi, je sais pas trop quoi en attendre, tu vois. Et alors qu'inversement, l'Égypte, alors qu'il y a quand même ce truc de la Coupe du Monde, c'est clairement pas leur truc. Ils ont toujours pas gagné un match. D'ailleurs, je crois en Coupe du Monde.
1: Mais toujours pas.
2: Ce soir, par exemple, tu trouves qui bon là? Ce soir, dans l'équipe de Belgique.
3: Bah, Tillemans, je l'ai pas trouvé dégueu, mais cramé à la fin. Ouais. Tu vois, mais c'est vrai que t'as raison, il y a quand même pas.
2: Tu vois, Onana, j'ai pas trouvé ça bon.
3: Non plus.
2: Vraiment pas bon du tout.
1: Mais Meunier,
2: qui se fait fumer complet.
1: Non, sur
3: De Ketelaar, j'ai bien aimé, moi. Moi, j'aime bien, je pareil, je trouve. De Ketelaar, j'aime bien.
1: Sur des choix de jeu, moi, je trouve, parfois, c'est un moment. Ouais, à un moment, il y a une situation où il était à la surface, il a voulu tirer, il y avait un mec qui était un de ses partenaires.
5: Sur l'action du but, il propose l'espace, il fait le centre qu'il faut dans la bonne zone.
1: Bon, vous, le match de la Belgique, vous dites quoi?
5: C'est extraordinaire. Est-ce que la génération dorée est partie? Ils n'arrivent pas à renouveler? Ça peut être. En fait, c'est tellement aléatoire. Il peut te faire des différences incroyables, comme il peut faire des matchs très, très moyens.
1: 12-18 et duel perdu et un dribble sur 7 réussi.
5: Ce soir, ça n'a pas été un grand match de sa part. Est-ce que De Bruyne va réussir à être dans le rythme ou pas?
3: Comment, une saison si compliquée,
5: lui,
3: De Bruyne. Hein,
5: oui, voilà. Si lui, il n'est pas à son top, c'est une équipe de Belgique qui est très moyenne. Quoi, pour moi.
1: Saison compliquée. L'Égypte, grande nation africaine, 7 Coupes d'Afrique des Nations, mais toujours pas de match gagné en Coupe du Monde. 34, première participation, 90 et 2018, et à chaque fois, donc, 0 match gagné. Le top 3 info, Léna Mounier, justement, on va voir ça en images. La Belgique et l'Égypte, un partout, les buts et peut-être autre chose à nous montrer.
0: Ce sont les Égyptiens qui ouvrent le score. On est à la 20e minute et c'est Mossala, le passeur décisif. Est-ce qu'on a les images?
1: Oui, bien sûr.
3: On a les droits, je pense.
0: C'est Mossala pour son anniversaire. Il trouve Achour à l'entrée de la surface.
2: Mais il était parti où?
0: Le contrôle et la frappe instantanée. Il est pas mal ce but, Dave.
2: Il est très joli, mais Meunier est parti, mais je sais pas où, quoi.
0: Et en seconde période, occasion pour les Belges sur coup franc, De Bruyne. C'est directement sur le poteau.
3: Là, Miku, il a mis.
0: 22 secondes après son entrée, Romelu Lukaku déjà décisif. Bon, ce sera un contre son camp.
2: Je sais pas s'il touche la balle, je crois pas.
0: Mais ça fait un partout.
3: Mais il est bien placé, quoi.
2: Ouais, du charisme, quoi.
5: Ah, il est là quand même.
0: Et Rudy Garcia très content à la fin du match. Ah, évidemment. Ça,
1: ouais. Un mot tennis et match sur gazon qu'a vous relevé comme résultat essentiel à retenir aujourd'hui, Léna.
0: On est au tournoi de Halle en Allemagne. C'est l'Américain Tiafoe, 26e mondial, qualifié pour le deuxième tour face à Flavio Cobolli. L'Italien finaliste de Roland Garros, une victoire nette 6-2, 7-6 en 1h21. On vous a sélectionné les beaux points du match. Et son prochain adversaire, c'est Greg Spoor ou Shimabukuro. Et le point du jour...
2: Le retour.
0: Le point du jour, on l'a vu au tournoi du Queens. C'est Botik van de Sandschulp, le néerlandais en haut de l'écran, pour un Twinner Lob.
1: Un Twinner Lob?
2: Oh ouais, le Twinner Lob.
1: C'est quoi le
2: Twinner?
1: C'est ça.
2: C'est un lob entre les jambes. C'est pour toi, Jean-Micou.
6: Un Twinner.
2: Un Twinner, c'est entre les jambes.
0: Et en plus, il a gagné le match.
5: Incroyable. Et il veut le faire.
2: Super point. Un petit point. Ah oui, il veut le faire.
6: Incroyable.
2: Il est magnifique ce tournoi. Le Queen, c'est le plus beau tournoi du monde.
1: C'est à l'E, c'est en Allemagne.
2: Non, là, c'était le Queen.
0: Non, là, c'est le point du jour.
2: Oh, mais vous n'êtes pas dans votre émission. Vous n'êtes pas rentré dans votre Coupe du Monde, je pense.
5: Attends,
2: c'est son côté.
5: Non, on l'attend pas.
0: Ça arrive.
5: C'est la feuille d'après.
1: L'équipe de France.
2: C'est légal, c'est dommage.
1: L'équipe de France de rugby.
2: Faut pas être prêt la veille.
1: L'équipe de France de rugby. Les malheurs des uns. fait le bonheur des uns.
6: Bien, les grands auteurs.
0: Parce que l'UBB non qualifié pour la phase finale de Top 14, les joueurs sont donc à disposition de Galtier, 9 Bordelais dans le groupe des 28 bleus sélectionnés pour le crunch. Jefferson Poirot, le pilier, fera son grand retour en équipe de France 6 ans après sa retraite internationale. Et à noter aussi la présence des centres. Il y aura Moefana, Nicolas Deporter, les 3e lignes Pierre Beauchaton, Marco Gazzotti et Théo Mathieu. Je savais qu'ils allaient le faire. Le 2e ligne Boris Palu, le talonneur Maxime Lamotte et le pilier Sipili Falatea. Le match se déroulera vendredi à Vannes et rendez-vous à 18h15 sur la chaîne L'Équipe, on le diffuse.
1: On va surveiller la connexion Lamotte-Beauchaton. Cyclisme Sexas se renforce en vue du Tour de France.
0: Info L'Équipe, Romain Bardet de retour chez Decathlon. Il s'engage dans un rôle proche d'un manager d'équipe. 2e du Tour de France en 2016, 3e en 2017. Le Français connaît bien la maison. Anciennement AG2R, il y a passé une grosse partie de sa carrière. Retraité depuis un an, l'expérience de l'Auvergnat de 35 ans devrait permettre à Sexas de progresser encore.
1: Toi l'Auvergnat, bam bam bam bam. Merci, merci. Espagne-Cap-Vert, on revient au mondial. Ah. Restons sérieux, 0-0.
0: Et la Rora qui n'a pas réussi à vaincre la 64e nation mondiale du classement FIFA. Pourtant, elle a eu des occasions. À la 39e, Rodri dans le dos de la défense. C'est sur la barre. Et Oyarzabal de la tête. C'est touché par Vosinha, 40 ans, élu homme du match. 71e, l'entrée du Barcelonais, Lamine Yamal. Autre occasion espagnole, Oyarzabal servi par Olmo, c'est dévié. Et on termine avec une occasion côté Cap-Vert, sur corner, 90e, c'est capté par Unai Simon. 0-0.
1: L'Espagne championne du monde, avez-vous désormais un gros doute? À cette question, aucune nuance, 4 chroniqueurs ne sont pas d'accord. Jingle, on y va. L'équipe des Nants, Mélisande, la diagonale du faux, vous faites équipe avec Guillermo Villas, Nicolas Villas. Qui commence?
3: Vas-y Mélie.
1: Mélie. Oui, c'est vous les soulevez et il est retour, il est ratatine, hein, c'est ça? D'accord, ok. L'Espagne championne du monde, avez-vous désormais un gros doute? Des doutes sont émis sur le plateau de l'équipe du soir par Ludovic Obraniak.
6: Bah ouais, mais on pensait que l'Espagne, un peu comme le petit village gaulois, était le seul qui résistait à l'oppresseur de l'individualisme. Mais on se rend compte que finalement, cette équipe d'Espagne, elle repose aussi sur des individualités, comme beaucoup d'équipes des nations, et notamment sur celle de Nico Williams et de Lamine Yamal. Ça s'est d'ailleurs vu lorsqu'il est rentré, puisque ça a failli faire pencher la balance, mais ça n'a pas été suffisant. Mais jusque-là, l'équipe d'Espagne a été une équipe suffisante, qui a eu du mal à exprimer son collectif, même si on pensait que finalement, c'était elle qui allait avoir la main sur la Coupe du Monde. On est en droit d'en douter aujourd'hui.
1: Il y a un doute? Non, il n'y a pas de doute, pas encore en tout cas. Mélisande Gomez?
4: Pas plus qu'avant. L'Espagne a perdu son premier match en 2010, ils ont été champions du monde. L'Espagne a gagné 7-0 en 2022 pour son entrée en lice contre le Costa Rica et ils ont raté leur Coupe du Monde. Que l'Espagne dépende du talent de Lamine Yamal, on ne le découvre pas ce soir. Et c'est justement l'enseignement à retenir. Alors le Cap-Vert a fait un match héroïque défensivement. Mais l'entrée de Yamal, son état de forme, la manière dont il a fait des différences, c'est plutôt de très bon augure pour la suite de la compétition, puisqu'on l'attend surtout à partir des 16e, de plus en plus en forme. Et je trouve qu'il a donné des signaux très encourageants.
1: L'Espagne ne sera pas championne du monde. En tout cas, il y a un doute qui est exprimé. Votre voisin, Dave Apadou.
7: Oui, pour moi, ce n'est pas ce match-là qui raconte ça. Éventuellement, ça le confirme. Ils auraient très bien pu le gagner. On a vu les occasions de gardien faire un grand match. Mais je trouve que par rapport à 2024, qui est le dernier tournoi référence de l'Espagne, Rodri n'est plus le même joueur. Nico Williams arrive après une saison cataclysmique, même sur le plan physique, on a vu, c'est compliqué. Et Yamal arrive pas non plus dans les mêmes dispositions. Moi, je veux le voir s'il est capable vraiment de monter en puissance. Je l'ai pas trouvé si bon que ça, contrairement à Mélisande. Moi, je trouve que cette équipe, sur certains joueurs clés de 2024, il y a des doutes.
1: Nico Williams atteint de pubalgie récurrente, malheureusement pour lui. Oui, mon cher Nicolas Villas.
3: Non. Moi, c'est non, en fait. Mais, oui. Non, mais je vais compléter ce que disait Mélisandre. C'est-à-dire que c'est la 17e participation de l'Espagne à la Coupe du Monde. C'est la 12e fois qu'il ne remporte pas le match inaugural. En 2010, quand il la remporte, il y avait eu cette défaite 1-0 face à la Suisse. Statistiquement, c'est exactement la même chose que ce soir. C'est-à-dire qu'ils ont eu les occasions. D'ailleurs, c'est ce que De La Fuente expliquait à la fin du match. Effectivement, Yamal et Nico Williams n'étaient pas là. Mais justement, quand tu fais un match comme celui-ci où tu domines statistiquement et au-delà même dans le jeu, dans tout, le meilleur joueur du match, c'est Vosinha, il n'y a pas franchement d'inquiétude à avoir, moi, je trouve. Attendons qu'ils reviennent, encore heureux que tu ne gagnes pas avec tes meilleurs joueurs.
1: Dans quelques minutes, une histoire du jour, celle de Vosinha, le gardien du Cap-Vert, raconté par notre Pierre Belmaranou, Nicolas Villas. Mmh. À vous de jouer, Jo. Est-ce que finalement, il faut recalculer l'Espagne championne du monde? Est-ce que, voilà, ça vous met un doute? cette entrée en lice.
5: Alors, un gros doute, non. Non, par rapport à ce qui a été dit. Alors, il y a des joueurs qui sont peut-être pas dans leur meilleure forme, mais après, à mon avis, ça va monter en puissance pendant la compétition. Donc, pas tellement inquiet, parce qu'il y a eu des occasions, il y a eu des barres transversales. Un gros doute, non. Je suis pas plus inquiet avant quoi. Je l'étais pas vraiment. Je les mettais pas au-dessus de tout le monde avant le match et je les mettais pas.
1: Je m'attendais pas à un tel match Bourbier. Je me suis dit, je regarde l'Allemagne Curaçao. Oui.
4: L'Allemagne va être champion du monde. Mémé.
1: Non, justement.
4: Demande à Dave.
3: Comparons pas non plus le Cap-Vert à Curaçao. Enfin, déjà, c'est pas le même niveau. Et puis surtout, Curaçao a pas joué non plus comme le Cap-Vert. Enfin, c'est pas du tout les mêmes. Enfin, c'est pas le même vécu en termes de sélection. Le Cap-Vert a déjà fait une CAN. Enfin, c'est des joueurs qui évoluent ensemble depuis longtemps, qui évoluent dans des gros clubs, etc. Enfin, Curaçao, ils ont quand même eu une prépa aussi qui a été compliquée. Advocat vient. Repas, enfin, donc, c'est pas du tout le
1: donc Cap-Vert champion du monde là.
3: Non, c'est pas du tout ce que je suis en train de dire.
6: Il y aurait
3: un quart de finaliste quoi.
6: Bon. Est-ce qu'on peut prolonger les arguments de Dev?
1: Mais vous pouvez, Ludo,
6: qui évoque quelque chose qui voit venir depuis un petit moment, c'est que cette équipe elle est sur la jante et qu'elle a pas énormément de roues de secours. En fait, c'est ça le problème. C'est que Nico Williams, tu sais pas dans quelle disposition, donc évidemment, si les deux larrons sont dans une forme olympique, il n'y a pas de problème, cette équipe ira dans le dernier carré, il n'y a pas besoin de se poser de questions. Maintenant, l'état de forme des deux, alors Yamal a plus ou moins rassuré sur son entrée.
1: Nico n'est pas rentré aujourd'hui. Hein.
3: Non,
1: à la fin.
3: Il est rentré, mais il est rentré.
4: Plan est de les faire monter en puissance jusqu'à...
6: Mais disons qu'il n'y a pas de séance de rattrapage pour l'Espagne, c'est-à-dire que si ça se passe mal avec ces deux-là ou s'ils n'arrivent pas à récupérer leur état de forme, tu sens que l'équipe revient dans une espèce de... l'équipe qu'il y avait il y a 5-6 ans. La possession stérile.
2: L'équipe de Luis Enrique sans les deux accélérateurs sur les côtés. J'ajoute quand même, parce qu'on est un peu sur Williams Yamal, et moi, Rodri, ce n'est pas le même joueur. Hein. Pour ceux qui ont observé sa saison depuis son retour de blessure, tu as des moments avec, des moments sans, plus de moments sans. En tout cas, il ne retrouve pas du tout le joueur de 2023-2024 qui a fini Ballon d'Or, d'ailleurs.
1: Oyarzabal, un joueur qu'on adore.
2: Ah, mais il a tout mis.
4: Et lui qui est en grande forme pour le coup sur les éliminatoires.
1: Mais 30 premières minutes, combien de ballons touchés?
4: Zéro.
3: Ouais, c'est un record d'ailleurs.
1: 70% de possession, un peu plus d'ailleurs. Zéro. C'est fou d'avoir autant
4: après,
1: la possession de ne pas trouver le mec.
4: Ça veut pas dire qu'Oyarzabal n'est pas un bon avant-centre et qu'il n'est pas capable de faire autre chose. C'était aussi un match. On analyse un match avec un adversaire.
1: Bourbier, match Bourbier.
4: Ils ont fermé complètement l'intérieur. Ils ont fait un très bon match défensivement. Ouais, cas derrière, à s'aligner, à coulisser, à tout fermer, avec les milieux qui aidaient, avec un gardien. On l'a vu en état de grâce parce qu'il a fait 6 ou 7 arrêts décisifs pendant le match.
1: Comment il s'appelle?
4: Il n'y aura pas à chaque fois ça. Je pense que tu dis qu'il n'y a aucune solution quand il n'y a pas Lamine Yamal et Nico Williams. Je pense que Dani Olmo, honnêtement, moi j'adore ce joueur, mais il peut apporter quand même si c'est que Dani Olmo, c'est un joueur fantastique.
2: Là, c'est pareil.
4: Ils ont un milieu de terrain où il y a quand même Fabian.
2: La saison de Dani Olmo, tu vois, regarde.
4: Fabian Ruiz n'est plus le même joueur non plus que celui qu'il était en 2024, puisque Rodri n'est peut-être pas le même joueur, mais Fabian Ruiz non plus, c'est plus le même joueur. Ouais. C'est un joueur qui a pris une autre dimension.
1: Donc, tout ça.
4: Et le milieu avec Rodri et Pedri, ça reste techniquement. Et si, ils Fabien, vont retrouver Dieu, Fabien ils Ruiz, arrivent sur
2: Fabien
4: un match
2: Ruiz,
4: un peu piégeux.
2: Fabian Ruiz, il sort de 4 mois très compliqué, Fabian Ruiz. Il y a le match retour contre le Bayern où il est très bon. Dans une configuration où il joue des coups parce que Paris n'a pas la balle.
4: Il a été bon ou pas?
2: Il a été bon dans son premier résultat. Non, parce que
3: je comprends pas, mais Dev, moyen truc.
2: Non, mais il a pas été monstrueux en finale de Ligue des Champions. C'est pas le joueur de l'an dernier, par exemple.
3: Dev, moyen truc, tu vois.
1: Connexion avec Nico.
3: Il y a un truc que j'arrive pas à capter, moi, c'est cette espèce d'alarmisme. Alors que t'es dans un match où l'Espagne tire 27 fois au but.
1: C'était pas le match, moi, qui m'a alerté. Donc, non, mais je précise.
3: Il tire 10 fois au but. Ouais. Vosinha, il gagne 3 millions de followers en une soirée. Je suis pas loin de la vérité en plus.
1: Il fait 4 arrêts.
3: Non, il en fait 7.
1: Et si
3: statistiquement, il en fait 7.
2: Non, des 4 vrais arrêts, pas la frappe.
3: Attends.
6: Et si l'équipe de France joue contre le Cap-Vert?
3: Écoute-moi, il fait 4.
6: 0-0.
3: Écoute-moi, il fait 4 vrais arrêts. Il fait 4 vrais arrêts en face Unai Simon. Il en fait un demi,
1: encore
3: j'ai envie
1: heureux,
3: de dire.
1: T'espérais que Cap-Vert bombarde l'Espagne.
3: Bah, je m'en fous, moi. Curaçao, ils ont planté un but à l'Allemagne. C'est ça que je veux te dire.
1: Ah, bien sûr.
3: Non, mais c'est-à-dire que là, c'était un match à sens unique. D'accord. Moi, je comprends
1: donc
3: pas.
1: Vous les avez trouvés formidables.
3: Cela dit, moi, je fais la même analyse pour le coup que la presse espagnole. C'est en gros, et c'est ce que tu disais tout à l'heure, on a l'impression de replonger dans les années chiantes de l'Espagne où tu domines, t'as le ballon, t'en fais rien. Mais effectivement, t'as pas tes deux détonateurs. T'as ni Yamal, ni Nico Williams.
6: Je te dis, il y a un bad doute. Pas leur état de forme, c'est ce qu'on te dit.
1: Luis de la Fuente, Elena, s'il vous plaît. C'est à peu près ce qu'a dit Nicolas d'ailleurs.
2: L'Espagne a peur.
0: Déclaration du sélectionneur, il faut continuer avec avec la même idée en améliorant la finition. On s'est créé beaucoup d'occasions, mais il nous a manqué de la fraîcheur. C'est très difficile quand il y a aussi peu d'espace. Par moments, on aurait pu mieux faire circuler le ballon, plus les déséquilibrer. Mais quand le ballon ne veut pas rentrer, il ne rentre pas.
8: Voilà, Vosignal.
3: C'est trop dommage qu'il ne perde pas quand même. C'est un record.
8: Vosignal, l'histoire du soir, il est sans club, le gardien du Cap-Vert.
3: Il a 40 ans, il jouait à Chaves au Portugal, il est en fin de contrat en D2 portugaise.
6: Et bah,
3: en
6: fait, il va retrouver.
3: Bah, ça lui était déjà arrivé d'ailleurs ce cas de figure. Et alors, il a une très belle histoire en fait. Vozinha, c'est un surnom, ça veut dire petite voix en portugais.
8: Pourquoi ?
3: Alors pourquoi ? Parce que quand il était gamin, il jouait contre des gamins plus âgés que lui et plus grands que lui, et il se faisait tout le temps bousculer. Donc il était un peu harcelé par les gamins. Il rentrait chez sa grand-mère qui l'a élevé, puisque ses parents ne l'ont pas élevé, c'est ses grands-parents qui l'ont élevé. Et donc les grands lui disaient allez, va pleurer avec ta petite voix, avec ta Vozinha. Et du coup, c'est resté. Et son vrai prénom, c'est Josimar. Parce que son papa était fan de foot, il l'appelait Josimar, comme le Brésilien qui avait joué en 86, et il voulait l'appeler Valdano, sauf que les autorités capverdiennes l'avaient empêché de l'appeler Valdano, et il l'a appelé Josimar. Du coup.
6: T'as pas une histoire de réseaux sociaux aussi ?
3: Si, alors c'est marrant, parce qu'il fait une interview à la télé brésilienne à la fin du match, il avait 56 000 followers avant le match, il arrive devant la présentatrice, il fait « Vous avez combien de followers ?» Il a regardé son téléphone avant l'interview, il dit « Je crois que je suis à 500 000 », elle fait « Non, non, t'as 1 million ». Et là, il est à 2,5
8: millions. 2,5 millions, voilà.
3: Ouais, bah, Johan, il faut faire un match de...
8: 2,7 millions depuis que vous avez parlé. 2,7 millions. Question de notre consoeur Stéphania. Question de notre consoeur Stéphania Mérina de l'effet, l'équivalent de l'AFP. Oui, je suis désolé. De l'AFP en Espagne. La France est-elle favori du mondial ? Une question posée à Didier Deschamps. Attention, Didier s'est redressé sur ses petites pattes arrière. On est parti.
9: C'est très gentil de me poser cette question, d'autant plus que vous êtes espagnol, que des Espagnols nous considèrent comme favoris du mondial. S'il y en a une qui est favorite avant tout, c'est bien l'Espagne. Donc,
8: voilà, donc l'Espagne.
10: Se refile le mistigris, tout ça.
8: C'est ça. Bon, on a du mal à comprendre.
10: Ah non, vous, enfin, outsider. Bon.
8: Juste un petit vrai ou faux avant de se quitter.
10: Allez.
8: Vrai ou faux ? Donc en 2010, l'Espagne avait perdu contre la Suisse, ça c'est sûr, d'accord ?
10: Oui.
8: En frappant 25 fois comme aujourd'hui contre le Cap-Vert.
10: Vrai.
8: Vrai ?
3: On doit être plus. C'était 27 même, je crois.
10: Ouais. Moi je dirais plus que 25.
3: C'était 27.
10: Un bon 30.
8: 29. Un bon 30 ?
3: Non, c'était 27, je crois.
8: 27 tirs. Bravo, Nicolas Villas. Vous avez donc. Allez, j'en ai une petite là encore. Le Cap-Vert a réussi moins de 200 passes contre l'Espagne. C'est une première dans ce mondial.
10: Oh, oui,
3: c'est vrai.
8: C'est une première ?
3: Ouais.
8: Curaçao ? Curaçao, 282 contre l'Allemagne. Ah, ouais, ça joue le Curaçao. Bah, c'est le logiciel de jeu.
10: C'est le Barça des
3: Espagnols.
8: Alors, vrai ou faux ? Donc, il n'y a pas le Curaçao, mais il y a le Cap-Vert.
10: Oui.
8: Ouais, c'est tout ?
10: Moins de 200.
3: Attends, il y en a
8: moins de 200. Moins de 200.
3: Il y en a peut-être une autre, ça, du coup.
8: Je sais pas. C'est vrai ou faux ?
6: Ils ont eu 25% de possession de balle.
8: Et moins de 200.
10: Moins de 200, oui.
6: Donc, moins de 200,
3: est-ce que c'est une première ?
8: C'est vrai ? Eh bien, c'est faux. C'est la Bosnie-Herzégovine. 172 passe réussi contre le Canada, c'est tout. Et sinon, sinon c'est 193 aujourd'hui pour le Cap-Vert. France-Sénégal. Demain, donc, les Bleus commencent leur compétition. Une fois n'est pas coutume, on va commencer par la fin. On va commencer par les pronos. J'appelle tout de suite l'habillage à l'américaine, mais la musique qui fout les jetons. On y va. Voilà. France-Sénégal, quel sera le score final ? Mélisande Gomez.
4: 2-1.
8: Pour la France.
4: Pour la France.
8: David Mapadou.
10: Je monte. 3-1.
8: 3-1 pour la France.
10: Oui.
8: Nicolas Villas.
3: 3-1 pour la France.
8: Merci. Ludovic Aubragnac.
11: 1-0 France.
8: 1-0 France. Jomicou.
12: 2-1.
3: Pour la France.
12: Pour la France.
8: Pour la France.
12: Avec France. Bah, c'est France-Sénégal.
8: Oui, je crois. Non, mais...
12: Oui. Non, mais
8: donc vous les voyez tous, vous voyez tous,
10: putain,
4: on
8: voyez
4: espère.
8: Tous. Ouais. Ben, non, ok. Maintenant, quand vous faites la collision, ben, vous avez imaginé, vous avez un peu de conviction, évidemment, c'est un peu de projection. Mais vous l'imaginez comment, Mélisande ? Tiens, vous nous rejoignez là pendant ce mondial, puisque je pose souvent les mêmes questions aux gars qui sont
10: vous habitués. Lassez, du coup.
8: Mais d'avoir peut-être un autre son de cloche. Quand vous voyez cette collision, vous voyez
4: quoi ? Je pense que ça va être un match très compliqué. Parce que les dernières sorties de l'équipe de France n'ont pas été complètement convaincantes.
8: Abouti, oui.
4: Et que le Sénégal va être un adversaire en confiance, une belle équipe, championne d'Afrique sur le terrain. Et que pour l'instant, je pense que c'est difficile un premier match toujours. Je pense qu'on y projette beaucoup de choses et que des fois on n'y voit pas tout ce qu'on espérait y voir. Et que ça veut pas forcément dire grand chose sur la suite. Et que voilà, ça peut être 2-2 comme 2-1. J'hésitais. Mais Je ne pense pas qu'on va faire une démonstration de force, enfin que la France va faire une démonstration de force, même si j'espère le contraire. Mais ce ne sera pas, encore une fois, il ne faudra pas tirer des conclusions trop définitives.
1: Jo, vous êtes là tous les soirs et vous, finalement, je vous ai jamais tellement posé la question. Comment vous l'imaginez, cette rencontre entre la France et le Sénégal ? Bloc haut, bloc bas, enfin, je sais pas, qu'on redescende un peu sur le terrain.
5: Non, mais je pense que, comme Elisande, ça va être un match très serré, où il va y avoir beaucoup d'impact, à mon avis, mis par les Sénégalais. Mais je pense que le Sénégal a quand même aussi un peu peur de la France, hein, par rapport à ce qu'il a en face de lui, donc par rapport à la réputation française depuis des années. Donc je pense que peut-être, dans un premier temps, jouer un peu plus bas, et puis après, pourquoi pas prendre en compte. La France, sur les derniers matchs, prend régulièrement des buts. Donc c'est pour ça que moi, je mets un 2-1. Ça va être serré. Je me dis que la France va s'en sortir quand même. Tu as de la qualité devant, des exploits individuels. Mais après, il y a beaucoup de choses auxquelles je m'attends et que j'espère voir demain. Donc,
1: c'est-à-dire qu'est-ce que vous attendez à quoi ? Des connexions
5: Ouais, la manière de défendre. Aider aussi les deux au milieu, savoir comment ça va être organisé. Parce qu'on parle des 4 de devant, mais il ne faut pas non plus que les 4 de derrière descendent trop pour aider ces deux au milieu. Ça va, la connexion aussi avec le ballon offensivement, savoir comment ça va fonctionner avec peut-être aussi un des deux de milieu, ok, défendre, mais aussi amener un peu de surnombre offensivement. Donc je suis vachement intéressé de voir cette équipe, voir si, parce que le lancement d'un mondial, c'est quand même, on va voir sur le thème d'après, ça a quand même un vrai impact, quoi. Donc même si celle-là, il y a les troisièmes qui peuvent se qualifier, tu ne seras pas sur le même parti de tableau, quoi.
1: On aura l'occasion d'en parler. Tout à l'heure, notre ami Ludovic Obraniak s'est pris pour Pascal Boniface, nous a fait de la macro, mais c'était intéressant. Parce que depuis le début du mondial, les nations africaines, alors évidemment, je vais commencer par la fin. Donc je sors l'Afrique du Sud, je sors la Tunisie, mais je trouve que et le Maroc, et la Côte d'Ivoire, et ce soir le Cap-Vert, et l'Égypte, bah c'est en place. Alors, est-ce qu'il faut finalement faire un prix de gros en disant attention, maintenant, ça va être le mondial des Africains, et voilà, il y a encore des alertes.
11: Et les nations européennes qui ont galéré.
5: Non, mais là, tu as le champion d'Afrique, en plus.
1: Oui, en plus.
11: Et les nations européennes qui ont galéré aussi, mais.
1: J'ai noté, 3 sur 10.
11: Ouais, 3 sur 10, dont Allemagne-Curaçao.
1: Ouais, Allemagne-Curaçao.
3: Et Écosse-Haïti.
11: Voilà, et Écosse-Haïti. Non, mais c'est vrai, il a raison.
1: Et Suède-Écosse.
11: Voilà. Et Suède-Tunisie, bon, là, pour le coup, voilà, qui est un match, on va dire, à la régulière. Et ça veut dire qu'il y a une entrée en matière jusque-là, des Européens, qui est compliquée. Alors, quoi, c'est dû, est-ce qu'il y a une préparation plus sur le très long pour viser quelque chose un peu plus loin? Donc, peut-être, j'en sais rien, j'essaye d'imaginer. Est-ce qu'il y a d'autres équipes qui se sont plus fait des préparations de premier tour?
5: Forcément.
11: Ouais.
5: Forcément, la préparation physique, une équipe comme l'Espagne va.
11: Ils vont être prévus pour monter en puissance, certainement.
5: Comme la France, comme le Portugal, comme les Anglais, etc.
1: Pour connaître un peu.
5: Ah, merci, Ludo.
11: Franchement, sa meilleure intervention.
5: C'est super.
3: C'est quoi, il savait que ça allait être chiant.
1: Dans quelques minutes, Ludo me dit j'aimerais écouter.
11: Dire une connerie des fois.
1: Non. Vous m'avez fait un petit clin d'œil, il m'a dit mémé, passe les propos du sélectionneur sénégalais Papio, parce qu'il envoie du stade. Dans quelques minutes, non, mais dans quelques. On l'écoute.
11: Avec lui.
1: Vos désirs sont. Son voisin. On y va.
11: C'est la famille. C'est lui que je veux.
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1: Alors mes amis, France-Sénégal, c'est demain. Oui, on était en train de prononcer le prénom de Ding.
11: Je crois qu'on a fait appel au pays.
1: France-Sénégal, généralement, on l'attaque avec Didier Deschamps. Là, on va voir Papio, ancien camarade de jeu du côté de Metz, ouais. Ludovic Abraniak. Attention, il a choisi l'option défensive.
15: Encore un que j'ai fait briller.
1: C'est vrai. Papio a choisi non pas l'option défensive, mais l'option directe. Offensive.
16: Ah ouais. Est-ce que c'est une surprise si le Sénégal battait la France? Pour moi, non. Parce que quand même, on a des joueurs de classe mondiale. qui sont dans cette équipe. Et cette équipe vient d'être champion d'Afrique. Donc je sais que mon équipe travaille. On prend match après match. On sait qu'on va jouer des matchs très difficiles. Maintenant, dans le football, moi, j'aime pas qu'on parle l'effet surprise. Les équipes ont travaillé pour être là et on va jouer les matchs pour les gagner. Et on a nos statuts. On est une grande équipe et avec des joueurs de classe mondiale. Je pense qu'on peut faire face à n'importe quelle équipe. Dans l'humilité, on est très ambitieux, mais pas prétentieux.
1: Voilà. Et il y a quelques minutes, Jo, vous imaginez cette collision entre la France et le Sénégal en disant bah, peut-être que le Sénégal va se regrouper parce que la France a des atouts et tout ça. Ludo, vous, c'est une autre collision que vous imaginez?
6: Oh, je sais pas, mais oui, pour connaître
1: un scénario, peu,
6: il est nature peinture là sur ce qu'il dit, c'est-à-dire que c'est quelqu'un de très humble, vraiment, véritablement, même s'il a un gros caractère. Mmh. Je crois qu'il a envie d'invoquer, c'est ce qu'il dit, il a envie d'invoquer l'histoire passée et l'histoire récente, c'est-à-dire cette finale de Cannes qui reste quand même sur un imbroglio, même si ils sont toujours victorieux de cette compétition. Il faut marquer le coup. Suite à cette finale, c'est-à-dire qu'il le dit, on a une équipe qui est une équipe de très haut niveau et on veut le montrer tout de suite contre la France. Donc le coup du on va attendre, sachant que Koulibaly n'est pas là, ou en tout cas diminué, c'est pas...
1: Et c'est pas forcément une mauvaise nouvelle.
5: Moi je dis pas qu'ils vont attendre, je dis qu'ils vont plutôt jouer derrière, et après ça va mettre de l'impact, s'ils récupèrent ça peut aller vite.
6: Je pense l'inverse, moi je pense qu'ils vont tout faire pour faire douter la France.
1: Allez les jouer chez eux.
6: Comme après ils ont des marathoniens, et des joueurs qui peuvent courir partout, qui peuvent embêter, qui peuvent couper les lignes de passe, qui sont capables de faire du box-to-box. Je pense que son idée première, c'est de surprendre les Français et d'essayer d'ouvrir le score en premier pour essayer après de gérer le match. C'est mon idée et c'est ce qui transpire de la relation que j'ai pu avoir avec lui.
1: Mais ils ne réussiront pas à marquer.
6: Je sais pas.
1: Ah bah si, vous avez dit 1-0.
15: Ah oui, t'as dit 1-0.
1: j'avais les bonnes pronoms.
15: Tu sais ou tu sais pas.
1: T'as joué avec lui ou pas,
6: Non mais je veux pas tout donner comme ça aussi.
17: Les Français veulent savoir.
15: Bien sûr,
1: silence, Dave. Didier Deschamps refuse d'endosser le statut de favori, ça depuis déjà quelques heures. Il adhère de la seule théorie, la théorie du reset. La remise à zéro, car malgré donc les carrières brillantes de ces joueurs en club, certains vont découvrir la Coupe du Monde. Et là, la fameuse expérience ou inexpérience commence à douter, Dédé. On y va.
9: Oui, il est important, très important, parce que c'est le premier match. Après, non, il n'est pas décisif, puisqu'il y a deux autres rencontres. Voilà, même si, dans les statistiques, le dernier champion du monde, il a perdu son premier match. Ça ne l'a pas empêché d'être champion du monde aussi, donc... Mais dans l'idéal de bien commencer par une victoire dans une poule à quatre équipes, c'est la meilleure des choses.
1: Bon, c'était pas le bon morceau, mais c'est pas grave.
17: C'était bien quand même.
1: Didier, c'est voilà.
6: C'est du pareil.
1: Non, mais lui, il disait qu'il y avait des joueurs qui vont découvrir la Coupe du Monde. Bon, j'ai vérifié. Dans son 11 de départ, Maignan, Olysée et Doué. Ça va, quoi.
15: Ça va.
1: Laurent?
15: Oui, non, mais ça, c'est quand même un groupe...
1: C'est un point marginal, quoi.
15: Oui, non, mais c'est un groupe quand même qui est expérimenté. Et les trois joueurs dont vous parlez...
1: Maignan, Olysée, Doué.
15: Oui, Maignan, lui, il joue sous pression depuis longtemps. Ouais. Mais même Olysée, c'est déjà à très haut niveau. Et Doué, il est double champion d'Europe. Et alors lui, il n'y a rien qui lui fait peur. Ouais. Donc, a priori, t'es un peu vacciné quand même de ce côté-là, sur l'approche de la compétition. Hein.
1: Sur le niveau du Sénégal, premier adversaire des Bleus dans un mondial. J'ai regardé...
15: Il y a eu plus simple, hein, quand même.
1: Ouais, beaucoup. Alors, j'ai regardé 2010, l'Uruguay. Premier match, est-ce que c'est à peu près, on va dire, cet acabit-là, là, cette opposition? C'est plus fort que l'Uruguay?
15: 2010,
1: c'était l'Uruguay 0-0.
15: Non, mais tu joues le Sénégal, c'est plus fort que l'Uruguay 2010.
1: C'est plus fort.
15: Ah, attends, tu joues le champion d'Afrique. Enfin, le champion d'Afrique, après, encore une fois, on va pas revenir sur les détails administratifs.
1: Ils ont battu sur le terrain, on va dire.
15: Non, mais tu joues le champion d'Afrique. Moi, j'aime bien le discours, d'ailleurs, du Sénégal, là, sur le truc. C'est-à-dire que tu assumes finalement ton statut. T'as le droit d'être ambitieux, mais tu gardes quand même cette humilité. Après, pour en revenir à ce que tu disais tout à l'heure, moi, je ferais pas pour autant une généralité sur le panorama du foot africain. Déjà parce que ils jouent pas tous de la même façon, ils sont pas tous dans la même situation. Tu mets de côté les deux équipes qui ont perdu. T'en as quand même une qui a quand même sacrément perdu et qui est déjà dans la sauce absolue, et qui est la Tunisie, qui a priori aurait déjà viré son sélectionneur. Mais et puis surtout. Aujourd'hui, quand tu fais l'analyse du foot africain, et ça vaut pour le Sénégal, ça vaut encore plus d'ailleurs pour le Maroc, avec cette fameuse stat où ils ont joué ce premier match face au Brésil, à un moment du match, il n'y avait que des joueurs qui étaient nés à l'étranger. C'est-à-dire que c'est quand même des équipes qui sont hyper européanisées. Il y a une façon, il y a une professionnalisation, mais pas que. Il y a une formation qui est finalement à double tête. On peut dire, il y a les locaux, mais il y a aussi ceux qui sont formés à l'étranger.
3: C'est difficile finalement de dire, de faire une généralité sur l'ensemble du foot africain. Les Sud-Africains, ils s'appuient beaucoup sur l'équipe du Mamelodi Sundowns qui a gagné la Ligue des Champions d'Afrique. Enfin, c'est des réalités qui sont totalement différentes.
18: C'est un
3: finalement.
18: Continent, quoi. C'est comme
3: ça. Oui, voilà, ça veut rien dire. Ils jouent pas tous de la même façon.
2: Par contre, le Sénégal, je pense qu'il se distingue pas mal de pas mal d'autres équipes africaines du passé. C'est qu'il se voit pas comme une surprise.
18: Ah bah, par exemple, Papio nous le confirme. Hein.
2: Exactement. Ah, mais pourquoi,
3: Mais parce le Maroc
2: non plus.
3: Hein.
2: Non, mais le Maroc, moins que jamais maintenant. Mmh. Eux, dans leur tête, ils sont des très, très gros outsiders, voire mieux. Mais, et ça change. Ça, c'est une perception.
18: Mais, mais c'est très important, ça.
2: Mais bien sûr, parce que la demi-finale.
18: Le fait qu'ils aient passé un cap sur le
2: exactement,
18: plan mental.
2: La demi-finale.
18: C'est plus
2: du
18: complexe.
2: Elle a fait péter un plafond.
3: Ouais, je suis d'accord.
2: Voilà, franchement, on sent que ça a décomplexé un petit peu tout le monde. Le Sénégal, donc ils ont gagné sur le terrain en tout cas la dernière CAN, on ne sait même plus comment la formuler, mais plus ou moins le même groupe, la CAN 2021, ils l'avaient gagné aussi. Ouais. C'est-à-dire qu'ils ont gagné deux CAN sur les trois dernières, même il y a finale 2019 si on pousse un peu, et la dernière Coupe du Monde, ils ont franchi la phase de poule, qui était moins confortable que
18: maintenant, la
2: troisième, etc. Ça veut dire que cette équipe-là, elle a quand même maintenant beaucoup de références sur on a à craindre de personne, quoi. Mmh. Et je pense que ça change beaucoup de choses. Et franchement, la demi-finale du Maroc, moi, on me l'a expliqué, c'est
18: on
2: un peu sur tout le continent.
18: Dave,
2: ça diffuse quelque chose.
18: On joue à se faire peur. Ce France-Sénégal.
2: Bah, on a tous mis gagnant la France.
18: Oui, bah oui, mais bon, plus. Ce France-Sénégal, c'est capital pour les Bleus. Il y a des oui, il y a des non, il y a des peut-être. Je crois que Dave, vous êtes le seul à dire oui. Pourquoi il est capital pour la suite du tournoi?
2: Oui,
18: alors, il n'est pas éliminatoire.
2: Voilà, c'est ça. Hein,
18: on précise.
19: Mais moi, je pense qu'il n'y a rien d'éliminatoire dans cette Coupe du Monde. Tu peux perdre, deux matchs et te qualifier.
18: D'accord. Pourquoi c'est capital?
2: Parce qu'on voit bien que, contrairement à l'impression qu'on avait après le rassemblement de mars, où tous les voyants étaient au vert, je trouve que là, ces derniers jours, enfin juste avant l'arrivée en Coupe du Monde, ça a réveillé des doutes sur le système, sur les hommes, sur est-ce qu'il va rester comme ça, est-ce que Kylian Mbappé peut changer, on aura un débat tout à l'heure sur son protocole, est-ce que Dembélé peut s'insérer. Je trouve que ça réveille plein de questions.
19: Tu peux t'engluer là-dedans.
2: Exactement. Si... C'est-à-dire qu'en cas de mauvais résultat, je pense que c'est pas simplement une surprise, mais ça devient maintenant un problème.
18: Dave, oui. je vous écoutais, je regardais le visage de Mélisande.
2: Elle n'est pas d'accord.
18: Non, comme tous les 4 ans. Tous les 4 ans, elle me dit, mais Dave, tous les 4 ans, il nous fait le même papier.
2: C'est vrai.
18: Il y en a marre, Dave.
2: Mais c'est un jour sans fin. C'est le jour de la marmotte.
4: Non, c'est le coup du système. Effectivement, je pense que le système, il faut qu'on en profite si on aime ce 4-2-3-1 contre le Sénégal.
18: Ok, très bien, merci beaucoup.
4: Ils disparaissent dans les
18: ça va tanguer. Dans quelques minutes, nous arriverons avec la loupe Mbappé. La loupe, le capitaine des Bleus, qui le joue à suivre demain. Il y aura débat. À tout de suite.
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18: Sur le plateau de l'équipe du soir, c'est déjà France-Sénégal. L'entrée en liste des Bleus, c'est demain. On va passer Mbappé à la loupe avec beaucoup d'attentes sur son efficacité, sur son repli défensif, sur son rendez-vous avec la Coupe du Monde. Il le dit, il est en mission. Et sur la connexion avec le reste de l'équipe. Le capitaine des Bleus est-il le joueur à suivre en priorité demain? Je ne peux pas être plus clair à cette question. Eh bien, il y a duel. On y va. Nico? C'est oui.
23: Oui.
18: Ludo?
24: C'est non.
18: Merci. Nico?
23: C'est oui.
18: C'est oui.
23: C'est oui.
18: À vous de jouer.
23: Bah bien sûr que je vais le suivre. Alors déjà, j'ai lu toutes les interviews qu'il a faites, là, notamment au Parisien. Je salue mon confrère.
15: Stéphane Bianchi, excellente interview dans Le Parisien. J'ai beaucoup aimé la petite question de son frère Ethan Mbappé sur quand est-ce que tu vas te mettre à défendre. Moi, je l'attends beaucoup sur le match de demain, notamment là-dessus, parce qu'il s'est beaucoup exprimé. Et puis, je l'attends beaucoup parce que l'attention est portée sur lui depuis si longtemps qu'avant les compétitions majeures, il a toujours cette tendance à s'exprimer, mais il répond toujours sur le terrain. Donc oui, j'ai envie de voir comment il va jouer. J'ai envie de voir comment l'équipe va s'articuler autour de lui aussi. J'ai aussi envie de voir les autres. Hein. Mais l'attention va clairement être portée sur Kylian Mbappé sur ce match-là.
1: Ludovic Obraniak, vous, vous voyez un autre joueur si ce n'est pas Mbappé?
19: C'est vrai que pendant plusieurs années, il y a eu lui et les autres. Et plusieurs autres se sont mis au niveau. Maintenant, il y a les autres et lui. Donc j'ai envie aussi de voir les autres, et notamment un joueur qui est juste le ballon d'or actuel, qui a peut-être fait un dernier match contre l'Irlande du Nord un petit peu en dents de scie, mais peut-être qu'il se gérait aussi par rapport à la finale de la Ligue des Champions. Donc c'est lui que j'attends dans le rôle de playmaker, celui de qui va faire remporter ce premier match à l'équipe de France, qui a été celui qui a fait briller le Paris Saint-Germain. Donc je vais avoir un œil tout particulier sur Ousmane Dembélé.
1: Dembélé face à Mbappé, Nico face à Ludo. Le président est dans la place. Président, vous allez scruter qui en priorité, évidemment. On va regarder le match, mais en priorité.
5: Mais je pense que j'aurais dit vraiment l'équipe en général. Mais par rapport à tout ce qui a été dit depuis quelques jours, par rapport à tout ce qui se dit autour d'Mbappé, je pense que j'ai quand même avoir un petit œil sur lui supplémentaire par rapport au reste.
1: Exceptionnellement.
5: Non, pas exceptionnellement, parce que j'aime bien voir...
19: Sur son activité défensive.
5: Tout ce qu'il fait. Non, pas que ça. La connexion aussi avec les autres. Je pense que c'est vraiment très, très important pour la suite de la compétition.
1: Vous, Mélisande, vous avez alerté, vous avez allumé juste avant la pause en disant profitez bien de cette organisation 4-2-4. Pourquoi ?
0: Je ne sais pas si ça peut durer sur les, quand le niveau va s'élever et quand
1: en
0: la tension
1: cas, vous,
0: va s'élever d'un match.
1: Ce que vous sentez, c'est plutôt non.
0: Plutôt non.
1: Ouais, plutôt non.
0: Je pense que c'est un... enfin, j'ai peur que ce soit un peu déséquilibré. Après, tout dépendra des efforts que font tous les attaquants sans le ballon, évidemment. Mais je pense que dans une compétition comme ça, et avec le sélectionneur qu'on a, et même avec les joueurs qu'on a, si on joue en 4-3-3, c'est pas non plus infamant. Moi, je vais regarder Olise, parce que je pense que c'est lui qui peut devenir... le guide, celui qui allume toute la lumière. C'est Griezmann n'est plus là. C'est lui qui nous avait porté sur les deux dernières Coupes du Monde, en 2018 puis en 2022 dans un autre registre. Et Olise, je pense qu'il peut être ce joueur-là qui allume la lumière quand il en a besoin. Et on va surveiller évidemment sa relation technique avec Mbappé qui décidera de beaucoup de choses pour la suite, je pense.
1: Kix, Dembélé, Olise, Doué. C'est tombé sur vous.
7: Non, mais c'est Mbappé, parce qu'en fait, de sa performance avec et sans ballon, des connexions, de sa capacité à presser plus qu'il ne le fait, va dépendre la pérennité, la survie de ce système. En vrai, c'est ça. C'est-à-dire que là, si on a des doutes, c'est qu'on se dit le niveau de pression n'est pas assez élevé, ça ne protège pas assez tes milieux à la perte de balles, et sa façon de bouger ou de ne pas se connecter annihile quasiment en l'état l'influence de Dembélé, qui est un joueur ballon d'or au PSG, mais qui n'est plus ce joueur-là, en tout cas pas encore, en équipe de France. Donc je trouve que de Mbappé dépend beaucoup de choses, en fait, autour, sur ce qui nous occupe, c'est-à-dire cette disposition à 4.
19: Tu n'as pas envie de voir si Dembélé peut devenir ce joueur-là, justement?
7: Si, évidemment, mais je pense que c'est corrélé à ce que va proposer Mbappé. C'est-à-dire que Dembélé, si tu lui laisses les coups des francs, je pense qu'on est à peu près tous d'accord, on sait ce qu'il va donner. Olise, on n'en parle même pas, et Doué, il est dans très bonne disposition. Le doute, il est sur... Est-ce que Mbappé, dans cette position, et Dembélé derrière,
0: c'est pas que
7: est-ce
0: que lui, c'est chaud, quoi. Enfin, c'est pas que lui qui décidera du 4-2-3-1. Qui joue en 4-2-3-1 au plus haut niveau? On parle beaucoup du PSG, qui est l'équipe L'Espagne. Référence, à juste titre. À juste
5: L'Allemagne,
0: titre.
5: L'Espagne.
0: Non, mais en club, le PSG, tu vois, c'est compliqué de jouer avec seulement deux milieux. C'est compliqué.
1: Ludovic Obraniak.
15: Il a gagné vite fait.
1: 83%.
19: N'hésitons pas à parler de...
1: un triomphe romain. Je vous emmène à Miami, au Hard Rock Café de Miami. C'est pas le bistrot, c'est le stade. Regardez, dans quelques minutes, Uruguay, Arabie Saoudite.
15: C'est fort.
1: Écoutez, je fais un petit vrai ou faux. L'Uruguay éliminé dès le premier tour lors de la dernière Coupe du Monde, c'est vrai ou c'est faux?
15: Dernière Coupe du Monde.
1: Dernière Coupe du Monde éliminé dès le premier tour.
15: L'Uruguay. Je dirais oui, moi.
1: C'est vrai.
18: Eh ben c'est vrai. Groupe H, Portugal et la Corée du Sud s'étaient qualifiés. L'Arabie Saoudite, je vous le dis, a gagné 6 matchs en Coupe du Monde en 6 participations. Est-ce que c'est vrai ou est-ce que c'est faux ?
8: C'est faux.
18: C'est faux ?
10: C'est vrai.
18: C'est vrai ?
12: C'est vrai.
18: C'est vrai aussi ? Ah, vous avez du nez, mais il est bouché. Non. C'est 4 matchs gagnés seulement pour l'Arabie Saoudite. L'Uruguay, son dernier match gagné date de 2018. C'est vrai ou c'est faux ça? 2018 en Coupe du Monde, là.
12: Sûrement, hein, c'est en 22.
8: Oui.
18: Oui.
8: Oui,
18: oui,
8: oui. Portugal, non?
18: Eh ben c'est faux, c'était en 2022. Ils ont gagné contre le Ghana. Quand même.
23: Ah oui, ah, voilà.
18: Et enfin, la douloureuse, la défaite la plus lourde de l'Arabie Saoudite au mondial. C'est 9-0. Vrai ou faux?
8: Ça, c'est faux.
18: Ça, c'est faux, ça?
12: Ouais, c'est faux.
18: 9-0.
8: C'est faux. Vous dites c'est faux.
12: Ça va être vrai. Ça va être vrai.
18: C'est vrai?
12: Bien sûr que c'est vrai.
18: Oh, y a...
12: Je m'en rappelle.
18: Vous avez dit combien pour le score de France-Sénégal?
12: 2-1.
18: 2-1 Pour le Sénégal?
12: La France.
18: Ah, merde.
12: ils ont gagné.
18: Bah, c'est faux. C'est faux. C'était 8-0 contre l'Allemagne.
12: Le but a été refusé, il était valide.
18: Uruguay, Arabie Saoudite dans quelques minutes au Hard Rock Café Stadium.
23: Allez, on y retourne.
18: Salut!

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0: C'est l'équipe du soir, bonsoir, bienvenue à Seattle, au Lumenfield. Traduction, le champ de lumière, où la Belgique et l'Égypte se sont neutralisés sur le score de 1 partout. Lukaku aurait pu marquer, mais mieux, il a contraint des défenseurs égyptiens à marquer contre son camp. Lukaku, l'homme du soir, bonsoir. Les hommes du soir, les femmes du soir sont ce soir. Joanne Micou à la présidence. Dans votre ville-peuple, j'ai une vice-présidente, Mélisande Gomez, un professeur en forme, Dave Padoue, Ludovico Bragnac que j'ai remis au cœur du jeu. Ses relances sont exceptionnelles. Et puis enfin, un ailier qui ne déborde jamais. Nicolas Villas, bonsoir.
1: Bonsoir. Salut, bébé.
0: Ce soir, vous pouvez devenir riche en regardant l'équipe du soir. Pas vous, les chroniqueurs, vous l'êtes déjà. Léna Mounier, bonsoir.
2: Bonsoir, Mémé, bonsoir à tous.
3: Bonsoir.
4: Salut.
2: Ça va?
4: Oui, toi?
2: Très bien.
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0: On va aller à New York, justement, sans transition, et retrouver notre homme spécial, Giovanni Castaldi. Giovanni, vous êtes ému en conférence de presse de l'absence de Kylian Mbappé. Didier Deschamps vous a répondu, a donné plusieurs raisons. Et sauras-tu donner la vraie raison, mon cher Giovanni? Raison numéro 1, c'est une star mondiale. Répondre en conférence de presse serait l'exposé. Raison numéro 2, le transfert entre l'hôtel et la salle de presse est trop long. Et enfin, Kylian Mbappé n'est pas à Lefto, contrairement à N'Golo Kanté. Alors 1, 2 ou 3? Bonsoir.
6: Je crois que Mémé, vous auriez été excellent pour présenter Qui veut gagner des millions. Mais bon, vous êtes très bien chez nous sur la chaîne L'Équipe. Je vais choisir la réponse 2, celle des transports, Mémé, parce qu'à mon sens, c'est la vraie raison pour nous, journalistes. Jérémy Jeannin-Gros qui m'accompagne notamment avoir fait l'expérience. La conférence de presse est à 35-40 minutes de leur hôtel. Ils ont dû faire l'aller-retour et le centre d'entraînement. Ils s'entraînent très très loin du MetLife, quasiment à une heure sur le terrain de rechange du club de Red Bull. C'est l'équipe de jeunes. Donc ça aurait fait des allers-retours incessants pour un joueur comme Kylian Mbappé. Je comprends que le sélectionneur de l'équipe de France ait envie de préserver. Ça peut même s'étendre aux stars. Je pense que ce soit Ousmane Dembélé ou Michael Olise, il aurait fait la même chose. Ça me choque pas du tout. Pour ce qui est de la compo probable face au Sénégal, je vous la rappelle quand même, c'est la tendance forte qu'on vous donne depuis des jours dans le journal L'Équipe et sur la chaîne L'Équipe. Dans les cages, Mike Maignan, à droite Jules Koundé, sur le côté gauche Théo Hernandez, charnière centrale Upamecano et William Saliba. Deux milieux de terrain à vocation plus défensive, Aurélien Tchouaméni et Adrien Rabiot. Et puis ce quatuor offensif qui fait saliver tout le monde. Ça a encore été le cas en conférence de presse où les confrères étrangers ne parlent que de ces quatre joueurs-là, à savoir Désiré Doué, Michael Olise, le ballon d'or Ousmane Dembélé et le capitaine des Bleus, Kylian Mbappé.
0: Peut-être futur ballon d'or. Merci Giovanni, on vous embrasse. Belgique contre l'Égypte, un partout ce soir. Question tournée vers nos voisins belges. La Belgique a-t-elle raté ou réussi ce soir son entrée en lice? On parle du match, on y va. Habillage s'il vous plaît. Belgique. Vous découvrez l'hymne belge. Mélisande. Réussi, raté, à vous de jouer.
7: Elle n'a pas réussi. Après, est-ce qu'elle l'a raté? Non, mais excusez-moi d'apporter un peu de nuance dans,
8: pas de ça ici, hein.
7: Dans votre vision dichotomique du monde.
4: Déjà dichotomique.
8: Réussi, raté. Dichotomique, ça veut dire quoi?
4: Dichotomique, c'est chaud.
0: C'est la dernière fois.
4: Voilà, raté, ça réussi. Raté. Voilà.
0: Raté.
4: Ça va plus vite, ça va plus vite.
0: Raté.
4: T'as dit quoi, toi? Il n'y a pas de dichotomie.
0: Raté. Nicolas Villas, réussi ou raté?
4: Oh, c'est quand même pas réussi, non?
0: Donc c'est raté.
4: Mais moi, je suis team Mélisande Gomez, moi.
7: Merci, Nico.
4: Je charge du boulot.
0: OK. Ludovico Bragnac, raté ou réussi?
5: On se range derrière la patronne.
0: Ni raté, ni réussi.
7: Oui, mais on va vous expliquer.
0: Écoutez, on va faire...
5: On vous attend.
0: C'est dommage, parce qu'on aurait pu faire un auto-duel, mais... Alors, d'un côté, c'est réussi.
7: Non.
0: Non, et d'un côté, c'est raté.
7: Non, c'est pas réussi. J'ai dit, c'est pas réussi.
5: Donc, c'est pas réussi, mais c'est pas raté.
7: Raté, ça voudrait dire qu'ils ont fait un match, qu'ils ont vraiment raté une défaite. Là, ils sont revenus au score. On peut apporter un peu de nuance. C'est pas grave d'être nuancé dans la vie, mais.
0: Oui, mais vous pouvez nous parler du match aussi.
7: Sur certains aspects, défensivement, notamment, je trouve qu'il va falloir qu'ils revoient certaines choses pour faire du chemin dans la compétition. Après, il y a une réaction. L'entrée de Lukaku, c'est vrai qu'elle a changé beaucoup de choses. Donc à revoir, on ne peut pas tirer des conclusions définitives sur une entrée en lice.
0: Non, mais non, on n'a pas
4: ce
0: dit
4: qui était pas la
0: Belgique
4: question,
0: était éliminée. On l'a juste dit si c'est raté ou réussi.
4: Pourquoi tu dis que c'est raté?
0: Pourquoi c'est raté?
4: C'est toi qui présente. Ouais,
5: c'est raté, mais plutôt avec des circonstances atténuantes. Parce que je trouve que l'adversaire du soir était dans de très très bonnes dispositions. Et le grand fait pour moi de ce début de Coupe du Monde, c'est que l'Afrique se place à un niveau, en tout cas dès le départ de la compétition, sur plusieurs équipes, et notamment avec le match d'avant où le Cap-Vert a tenu, alors avec leurs moyens, hein, mais ils ont tenu la dragée haute à cette équipe d'Espagne.
0: Il y a la Côte d'Ivoire qui vient s'ajouter à votre inventaire, plus évidemment le Maroc.
5: Et le Sénégal qui arrive demain, on verra ce qui se passera, en espérant que la France gagne évidemment, mais on peut dire que l'Afrique n'a jamais aussi bien, en tout cas avec autant d'équipes, commencer et émerveiller un début de Coupe du Monde.
0: Ludovic, je sens qu'on est tout de suite dans l'analyse globale, la macroéconomie du football. Voilà. Mais
5: donc je reviens, je resserre.
0: Revenez, allez,
5: je resserre.
3: T'as joué trop large direct.
5: Je resserre. Et
2: t'as joué en touche là.
5: Et honnêtement, je trouve que l'Égypte a opposé un réel niveau à cette équipe de Belgique qui n'est plus celle qu'on a connue. Hein. C'est-à-dire qu'eux, ils ont eu un miracle générationnel qu'ils n'ont jamais su convertir en trophée. Cette équipe est beaucoup moins forte qu'elle ne l'a été, avec des joueurs qui sont maintenant sur...
0: De Bruyne.
5: Voilà, c'est plus la fin que le début. Lukaku qui rentre, mais qui a fait une saison
2: vraiment
5: dans le scie avec beaucoup de choses, mais on est heureux pour lui. Mais je trouve que cette équipe égyptienne, elle a de la suite dans les idées. Il y a du gaz, il y a du jeu, il y a des principes. Je trouve que l'Égypte, au point ce soir, si c'est un match nul en boxe, je fais pencher la balance du côté de l'Égypte.
0: Vous m'avez contaminé par votre sens de la nuance, Mélisande et Ludo.
3: Moi pas.
0: Le niveau athlétique, est-ce que ça a été le baromètre du match? J'ai trouvé les Égyptiens beaucoup plus athlétiques au début, et puis à l'heure de jeu ou autour de l'heure de jeu, les Belges se sont rebellés.
3: J'ai trouvé que les Égyptiens avaient beaucoup de jus. C'est-à-dire qu'on voyait que sur...
0: Les deuxièmes ballons, les contres...
3: Ouais, exactement, leur façon de sortir, leur façon d'aller au pressing quand ils forçaient les Belges à jouer en retrait, ils fonçaient, on a vu ça là même le faire, alors que c'est pas le plus jeune de la bande. Et je trouve qu'effectivement, pendant une bonne heure, ils avaient ça en eux. Ils auraient même pu doubler la mise, hein, avec la parade de Courtois sur une tête de Salah, et derrière Achour qui croise trop sa reprise. Ils ont une belle balle là de 2-0. Mais moi, j'ai trouvé les Belges inquiétants sur le plan défensif. Là-dessus, je vous rejoins tous.
5: Depuis des années, hein.
3: Voilà, exactement. Les joueurs un peu de côté qui sont censés faire des différences. Doku, il a été super bien pris. Il s'en est jamais sorti. Ses dribbles à la mort moelle-neu, toujours le dribble extérieur pour revenir. Le mec, Annie, c'est bon, il avait le mémo. Il savait qu'il avait un dribble, donc il l'a couvert. Trossard, c'était un petit peu compliqué à droite. Moi, j'ai trouvé... Et Kevin De Bruyne, qui a alterné un peu le bon et le moins bon, c'est-à-dire pas mal de volume. Je trouve que ses frappes étaient pas bonnes. Alors ça, on m'a souvent dit que les frappes, c'est un indicateur de forme.
9: Le coup franc était pas mal, sur le poteau.
3: De quoi? Sur le coup franc. Non, je parle des frappes, tu sais, en mouvement. Il en a une ou deux. Elles sortent pas bien. Non? Tu sais, sur la reprise, il les fait super bien, celle-là. Il y a une balle.
9: En retrait, là.
3: Ouais, exactement. Ouais,
9: il arrive un peu.
3: Et je trouve que, ouais, tu vois.
0: Elle partait trop vite.

0: chose.
1: Ouais,
0: avec
1: quand même. Il y a le ballon, je sais pas, il y a un frisson, il y a un
2: vous
1: truc.
2: Alors là,
1: il
2: est... ce soir.
1: Non, mais il y a eu deux trois. Après, là où t'as raison, c'est qu'effectivement, le problème, c'est que on en revient à l'analyse que tu fais de la Belgique, mais c'est plus la grande génération, comme disait aussi Ludo. Et finalement, ça se repose beaucoup sur lui. C'est-à-dire qu'il y a pas mal de joueurs qui ont un peu disparu. On pense à Lukaku qui revient, mais ouais. Un peu de nulle part finalement. C'est quasiment un miracle qu'il soit à la Coupe du Monde.
2: Il enchaîne les allers-retours. Et...
1: Ouais, ouais. Et moi, surtout, si tu veux, là où je trouve que c'est finalement pas si raté que ça, c'est qu'on attend quoi de la Belgique en vrai. C'est-à-dire que la grande génération, elle est partie. Ils ont eu, ils sont dans le jus depuis déjà un moment. Finalement, le fait qu'ils fassent un match nul face à cette Égypte où ils sont pas mal fait bousculer, et en plus, on en parlait avec Mémé, on avait vu le match ensemble. Moi, leur match, je l'ai pas trouvé dégueu du tout, notamment en seconde période. C'est-à-dire qu'ils ont eu un réveil. Ils ont eu un réveil où il y a eu quand même un sursaut, mais en réalité, cette Belgique, enfin, moi, je sais pas trop quoi en attendre, tu vois. Et alors qu'inversement, l'Égypte, alors qu'il y a quand même ce truc de la Coupe du Monde, c'est clairement pas leur truc. Ils ont toujours pas gagné un match. D'ailleurs, je crois en Coupe du Monde.
3: Mais toujours pas.
2: Ce soir, par exemple, tu trouves qui bon là? Ce soir, dans l'équipe de Belgique.
1: Bah, Tillemans, je l'ai pas trouvé dégueu, mais cramé à la fin. Ouais. Tu vois, mais c'est vrai que t'as raison, il y a quand même pas.
2: Tu vois, Onana, j'ai pas trouvé ça bon.
1: Non plus.
2: Vraiment pas bon du tout.
3: Mais Tudor. Meunier
2: qui se fait fumer complet.
1: Non, sur Kettler, j'ai bien aimé, moi. Moi, j'aime bien, but, pareil, je trouve. De Kettler, j'aime bien.
3: Sur des choix de jeu, moi, je trouve, parfois, c'est un moment. Ouais, à un moment, il y a une situation où il était à la surface, il a voulu tirer, il y avait un mec qui était un de ses partenaires.
4: Sur l'action du but, il propose l'espace, il fait le centre qu'il faut dans la bonne zone.
3: Bon, vous, le match de la Belgique, vous dites quoi?
4: C'est extraordinaire. Est-ce que la génération dorée est partie? Ils n'arrivent pas à renouveler? Ça peut être. En fait, c'est tellement aléatoire. Il peut te faire des différences incroyables, comme il peut faire des matchs très très moyens.
3: 12-18 et duel perdu et un dribble sur 7 réussi.
4: Ce soir, ça n'a pas été un grand match de sa part, mais. Est-ce que De Bruyne va réussir à être dans le rythme ou pas?
1: Si lui,
4: il n'est pas à son top, c'est une équipe de Belgique qui est très moyenne. Quoi, pour moi.
3: Saison compliquée. L'Égypte, grande nation africaine, 7 Coupes d'Afrique des Nations, mais toujours pas de match gagné en Coupe du Monde. 34, première participation, 90 et 2018, et à chaque fois, donc, 0 match gagné. Le top 3 info, Léna Mounier, justement, on va voir ça en images. La Belgique et l'Égypte, un partout, les buts et peut-être autre chose à nous montrer.
5: Ce sont les Égyptiens qui ouvrent le score. On est à la 20e minute et c'est Mossala, le passeur décisif. Est-ce qu'on a les images?
3: Oui, bien sûr.
1: On a les droits, je pense.
5: C'est Mossala pour son anniversaire. Bon. Il trouve Achour à l'entrée de la surface.
1: Il était parti où?
5: Le contrôle et la frappe instantanée. Il est pas mal ce but, Dave.
1: Il est très joli, mais Meunier est parti, mais je sais pas où, quoi.
5: Et en seconde période, occasion pour les Belges sur coup franc de Bruyne. C'est directement sur le poteau.
1: Là, mi couille la mer.
5: 22 secondes après son entrée, Romelu Lukaku déjà décisif. Bon, ce sera un contre son camp.
1: Je sais pas s'il touche la balle, je crois pas.
5: Mais ça fait un partout.
1: Mais il est bien placé, quoi.
2: Ouais, du charisme, quoi.
4: Bah, il est là, quand même.
5: Et Rudy Garcia, très content. C'est la fin du match, évidemment. Ça, ouais.
3: Un mot tennis et match sur gazon. Qu'a vous relevé comme résultat essentiel à retenir aujourd'hui, Léna?
5: On est au tournoi de Halle. En Allemagne, c'est l'Américain Tiafoe, 26e mondial, qualifié pour le deuxième tour face à Flavio Cobolli. L'Italien finaliste de Roland-Garros, une victoire nette, 6-2, 7-6 en 1h21. On vous a sélectionné les beaux points du match. Et son prochain adversaire, c'est Greg Spoor ou Shimabukuro. Et le point du jour...
1: Le retour.
5: Le point du jour, on l'a vu au tournoi du Queens. C'est Botik van de Sandschulp, le néerlandais en haut de l'écran, pour un Twinner Lob.
3: Un Twinner Lob?
6: Oh ouais, le Twinner Lob.
3: C'est quoi le
6: Twinner?
3: C'est ça.
6: C'est un lob entre les deux plats. C'est pour toi, Jean-Bicou.
1: Un Twinner.
6: Un Twinner, c'est entre les deux.
5: Et en plus, il a gagné le match.
4: Incroyable. Et il veut le faire.
1: Un petit pont.
6: Ah oui, il veut le faire.
3: Incroyable. Incroyable.
1: Il est magnifique ce tournoi. Le Queen, c'est le plus beau tournoi du monde.
3: C'est à l'Eux, c'est en Allemagne.
1: Non, là c'était le Queen.
5: Non, là c'est le point du jour.
6: Oh, mais vous n'êtes pas dans votre émission. Vous n'êtes pas rentré dans votre Coupe du Monde, je pense.
4: Attends,
6: c'est son côté.
4: Non, on l'a pas.
5: Ça arrive.
4: C'est la feuille d'après.
3: L'équipe de France.
6: C'est légal, c'est dommage.
3: L'équipe de France de rugby.
6: Faut pas être prêt la veille.
3: L'équipe de France de rugby. Les malheurs des uns fait le bonheur des uns.
6: Bien, les grands auteurs.
5: Parce que l'UBB non qualifié pour la phase finale de top 14. Les joueurs sont donc à disposition de Galtier, 9 Bordelais dans le groupe des 28 bleus sélectionnés pour le crunch. Jefferson Poirot, le pilier, fera son grand retour en équipe de France 6 ans après sa retraite internationale. Et à noter aussi la présence des centres. Il y aura Moefana, Nicolas Deporter, les 3e lignes Pierre Beauchaton, Marco Gazzotti et Théo Mathieu. Je savais qu'ils allaient le faire. Le 2e ligne Boris Palu, le talonneur Maxime Lamotte et le pilier Sipili Falatea. Le match se déroulera vendredi à Vannes et rendez-vous

0: 18h15 sur la chaîne L'Équipe,
1: le
0: on
1: chaton,
0: diffuse.
1: Quoi. On est à surveiller la connexion Lamotte Beauchâton. Cyclisme Sexa se renforce en vue du Tour de France.
0: Info L'Équipe, Romain Bardet de retour chez Decathlon. Il s'engage dans un rôle proche d'un manager d'équipe. Deuxième du Tour de France en 2016, troisième en 2017. Le Français connaît bien la maison. Anciennement AG2R, il y a passé une grosse partie de sa carrière. Retraité depuis un an, l'expérience de l'Auvergnat de 35 ans devrait permettre à Sexa de progresser encore.
1: Toi l'Auvergnat, bam bam bam bam. Merci Francis. Espagne-Cap-Vert, on revient au mondial. Ah. Restons sérieux, 0-0.
0: Et la Rora qui n'a pas réussi à vaincre la 64e nation mondiale du classement FIFA. Pourtant, elle a eu des occasions. À la 39e, Rodri dans le dos de la défense. C'est sur la barre. Et Oyarzabal de la tête. C'est touché par Vosinha, 40 ans, élu homme du match. 71e, l'entrée du Barcelonais, Lamine Yamal. Autre occasion espagnole, Oyarzabal servi par Olmo, c'est dévié. Et on termine avec une occasion côté Cap-Vert, sur corner, 90e, c'est capté par Unai Simon. 0-0.
1: L'Espagne championne du monde, avez-vous désormais un gros doute? À cette question, aucune nuance, 4 chroniqueurs ne sont pas d'accord. L'équipe des Nants, Mélisande, la diagonale du faux, vous faites équipe avec Guillermo Villas, Nicolas Villas. Qui commence?
2: Vas-y Méli.
1: Oui, c'est vous les soulevez et il est retour, il est ratatine, hein, c'est ça? D'accord, ok. L'Espagne championne du monde, avez-vous désormais un gros doute? Des doutes sont émis sur le plateau de l'équipe du soir par Ludovic Obraniak.
3: Bah ouais, mais on pensait que l'Espagne, un peu comme le petit village gaulois, était le seul qui résistait à l'oppresseur de l'individualisme. Mais on se rend compte que finalement, cette équipe d'Espagne, elle repose aussi sur des individualités, comme beaucoup d'équipes des nations, et notamment sur celle de Nico Williams et de Lamine Yamal. Ça s'est d'ailleurs vu lorsqu'il est rentré, puisque ça a failli faire pencher la balance, mais ça n'a pas été suffisant. Mais jusque-là, l'équipe d'Espagne a été une équipe suffisante, qui a eu du mal à exprimer son collectif, même si on pensait que finalement, c'était elle qui allait avoir la main sur la Coupe du Monde. On est en droit d'en douter aujourd'hui.
1: Il y a un doute? Non, il n'y a pas de doute, pas encore en tout cas. Mélisande Gomez?
4: Bah, pas plus qu'avant. L'Espagne a perdu son premier match en 2010, ils ont été champions du monde. L'Espagne a gagné 7-0 en 2022 pour son entrée en lice contre le Costa Rica et ils ont raté leur Coupe du Monde. Que l'Espagne dépende du talent de Lamine Yamal, on ne le découvre pas ce soir. Et c'est justement l'enseignement à retenir. Alors le Cap-Vert a fait un match héroïque défensivement. Mais l'entrée de Yamal, son état de forme, la manière dont il a fait des différences, c'est plutôt de très bon augure pour la suite de la compétition, puisqu'on l'attend surtout à partir des 16e, de plus en plus en forme. Et je trouve qu'il a donné des signaux très encourageants.
1: L'Espagne ne sera pas championne du monde. En tout cas, il y a un doute qui est exprimé. Votre voisin, Dave Apadou.
5: Oui, pour moi, ce n'est pas ce match-là qui raconte ça. Éventuellement, ça le confirme. Ils auraient très bien pu le gagner. On a vu les occasions, le gardien faire un grand match. Mais je trouve que par rapport à 2024, qui est le dernier tournoi référence de l'Espagne, Rodri n'est plus le même joueur. Nico Williams arrive après une saison cataclysmique, même sur le plan physique, et on a vu, c'est compliqué. Et Yamal arrive pas non plus dans les mêmes dispositions. Moi, je veux le voir s'il est capable vraiment de monter en puissance. Je l'ai pas trouvé si bon que ça, contrairement à Mélisande. Moi, je trouve que cette équipe, sur certains joueurs clés de 2024, il y a des doutes.
1: Nico Williams atteint de pubalgie récurrente, malheureusement pour lui. Oui, mon cher Nicolas Villas.
2: Non. Moi, c'est non, en fait.
1: Oui.
2: Non, mais je vais compléter ce que disait Mélisande. C'est-à-dire que c'est la 17e participation de l'Espagne à la Coupe du Monde. C'est la 12e fois qu'il ne remporte pas le match inaugural. En 2010, quand il la remporte, il y avait eu cette défaite 1-0 face à la Suisse. Statistiquement, c'est exactement la même chose que ce soir. C'est-à-dire qu'ils ont eu les occasions. D'ailleurs, c'est ce que De La Fuente expliquait à la fin du match. Effectivement, Yamal et Nico Williams n'étaient pas là. Mais justement, quand tu fais un match comme celui-ci où tu domines statistiquement et au-delà même dans le jeu, dans tout, le meilleur joueur du match, c'est Vosinha, il n'y a pas franchement d'inquiétude à avoir, moi, je trouve. Attendons qu'ils reviennent, encore heureux que tu ne gagnes pas avec tes meilleurs joueurs.
1: Dans quelques minutes, une histoire du jour, celle de Vosinha, le gardien du Cap-Vert, raconté par notre Pierre Belmaranou, Nicolas Villas. À vous de jouer, Jo. Est-ce que finalement, il faut recalculer l'Espagne championne du monde? Est-ce que, voilà, ça vous met un doute, cette entrée en lice?
6: Un gros doute, non. Non, par rapport à ce qui a été dit. Alors, il y a des joueurs qui sont peut-être pas dans leur meilleure forme, mais après, à mon avis, ça va monter en puissance pendant la compétition. Donc, pas tellement inquiet parce qu'il y a eu des occasions, il y a eu des barres transversales. Un gros doute, non. Je ne suis pas plus inquiet avant quoi. Je ne l'étais pas vraiment, je ne les mettais pas au-dessus de tout le monde avant le match et je ne les mettais pas
1: en dessous de beaucoup d'autres après. Jo, je ne m'attendais pas à un tel match Bourbier. Je me suis dit, je regarde l'Allemagne Curaçao. Oui.
4: L'Allemagne va être champion du monde, mémé.
1: Non, justement.
2: Demande à Dave. Comparons pas non plus le Cap Vert à Curaçao.
6: Déjà,
2: c'est pas le même niveau. Et puis surtout, Curaçao a pas joué non plus comme le Cap Vert. Enfin, c'est pas du tout les mêmes. Enfin, c'est pas le même vécu en termes de sélection. Le Cap Vert a déjà fait une CAN. Enfin, c'est des joueurs qui évoluent ensemble depuis longtemps, qui évoluent dans des gros clubs, etc. Enfin, Curaçao, ils ont quand même eu une prépa aussi qui a été compliquée. Advocat vient, repas. Enfin, donc, c'est pas du tout le
1: même. Cap Vert champion du monde, là.
2: Non, c'est pas du tout ce que je suis en train de dire.
7: Il y aurait
2: un quart de finaliste, quoi.
8: Bon. Est-ce qu'on peut prolonger les arguments de Dev?
1: Mais vous pouvez, Ludo,
8: qui évoque quelque chose qui voit venir depuis un petit moment. C'est que cette équipe, elle est sur la jante et qu'elle n'a pas énormément de roues de secours. En fait, c'est ça le problème. Mmh. C'est que Nico Williams, tu ne sais pas dans quelle disposition. Donc, évidemment, si les deux larrons sont dans une forme olympique, il n'y a pas de problème. Cette équipe ira dans le dernier carré. Il n'y a pas besoin de se poser de questions. Maintenant, l'état de forme des deux. Mmh. Alors, Yamal a plus ou moins rassuré sur son entrée.
1: Nico n'est pas rentré aujourd'hui. Hein.
2: Non,
1: à la fin.
2: Oui, il est rentré, mais il est rentré.
4: Le plan est de les faire monter en puissance jusqu'à...
8: Mais disons qu'il n'y a pas de séance de rattrapage pour l'Espagne. C'est-à-dire que si ça se passe mal avec ces deux-là ou s'ils n'arrivent pas à récupérer leur état de forme, tu sens que l'équipe revient dans une espèce de... l'équipe qu'il y avait il y a 5-6 ans. La possession stérile.
7: L'équipe de Luis Enrique sans les deux accélérateurs sur les côtés. J'ajoute quand même, parce qu'on est un peu sur Williams Yamal, et moi, Rodri, ce n'est pas le même joueur. Hein. Pour ceux qui ont observé sa saison depuis son retour de blessure, tu as des moments avec, des moments sans, plus de moments sans. En tout cas, il ne retrouve pas du tout le joueur de 2023-2024 qui a fini Ballon d'Or, d'ailleurs.
1: Oyarzabal, un joueur qu'on adore.
7: Ah, mais il a tout mis.
4: Et lui qui est en grande forme pour le coup sur les éliminatoires.
1: Mais 30 premières minutes, combien de ballons touchés?
4: Zéro.
2: Ouais, c'est un record d'ailleurs.
1: 70% de possession, un peu plus d'ailleurs. C'est fou d'avoir autant après, la possession de ne pas trouver le mec.
4: Ça veut pas dire qu'Oyarzabal n'est pas un bon avant-centre et qu'il n'est pas capable de faire autre chose. C'était aussi un match. On analyse un match avec un adversaire.
1: Bourbier.
4: Ils ont fermé complètement l'intérieur. Ils ont fait un très bon match défensivement. Très derrière, à s'aligner, à coulisser, à tout fermer. Avec les milieux qui aidaient, avec un gardien, on l'a vu, en état de grâce parce qu'il a fait 6 ou 7 arrêts décisifs pendant le match.
1: Comment il s'appelle?
4: Il n'y aura pas à chaque fois ça. Je pense que tu dis qu'il n'y a aucune solution quand il n'y a pas Lamine Yamal et Nico Williams. Je pense que Dani Olmo, honnêtement, moi j'adore ce joueur, mais il peut apporter quand même si c'est que Dani Olmo, c'est un joueur fantastique.
7: Là, c'est pareil.
4: Ils ont un milieu de terrain où il y a quand même Fabian.
7: La saison de Dani Olmo, tu vois, regarde.
4: Fabian Ruiz n'est plus le même joueur non plus que celui qu'il était en 2024, puisque Rodri n'est peut-être pas le même joueur, mais Fabian Ruiz non plus, c'est plus le même joueur. Ouais. C'est un joueur qui a pris une autre dimension.
1: Donc, tout ça,
4: et le milieu avec Rodri et Pedri, ça reste techniquement. Et si, ils Fabien, vont retrouver Dieu, Fabien ils Ruiz, arrivent sur
7: Fabien
4: un match
7: Ruiz,
4: un peu piégeux.
7: Fabian Ruiz, il sort de 4 mois très compliqué, Fabian Ruiz. Il y a le match retour contre le Bayern où il est très bon. Dans une configuration où il joue des coups parce que Paris n'a pas la balle.
4: Il a été bon ou pas?
7: Il a été bon dans son premier résultat.
2: Non, parce que je comprends pas, mais Dev, moyen truc.
7: Non, mais il a pas été monstrueux en finale de Ligue des Champions. C'est pas le joueur de l'an dernier, par exemple.
2: Dev, moyen truc, tu vois.
1: Connexion avec Nico.
2: Il y a un truc que j'arrive pas à capter, moi, c'est cette espèce d'alarmisme. Alors que t'es dans un match où l'Espagne tire 27 fois au but.
7: C'était pas le match, moi, qui m'a alerté. Donc, non, mais je précise.
2: Il tire 10 fois au but. Ouais. Vosinha, il gagne 3 millions de followers en une soirée. Je ne suis pas loin de la vérité en plus.
7: Il fait 4 arrêts.
2: Non, il en fait 7.
7: Et si
2: statistiquement, il en fait 7.
7: Non, 4 vrais arrêts, pas la frappe.
2: Attends.
1: Et si l'équipe de France joue contre le Cap Vert?
2: Écoute-moi, il fait 4.
1: 0-0.
2: Écoute-moi, il fait 4. Il fait 4 vrais arrêts. Il fait 4 vrais arrêts en face Unai Simon. Il en fait un demi,
7: encore
2: j'ai envie
7: heureux,
2: de dire.
7: T'espérais que Cap Vert bombarde l'Espagne.
2: Bah, je m'en fous, moi. Curaçao, ils ont planté un but à l'Allemagne. C'est ça que je veux te dire.
7: Ah, bien sûr.
2: Non, mais c'est-à-dire que là, c'était un match à sens unique. D'accord. Moi, je comprends
7: donc
2: pas.
7: Vous les avez trouvés formidables.
2: Cela dit, moi, je fais la même analyse pour le coup que la presse espagnole. C'est en gros, et c'est ce que tu disais tout à l'heure, on a l'impression de replonger dans les années chiantes de l'Espagne où tu domines, t'as le ballon, t'en fais rien. Mais effectivement, t'as pas tes deux détonateurs. T'as ni Yamal, ni Nico Williams.
8: Je te dis, il y a un bad outro. Pas leur état de forme, c'est ce qu'on te dit.
1: Luis de la Fuente, Elena, s'il vous plaît. C'est à peu près ce qu'a dit Nicolas d'ailleurs.
7: L'Espagne a peur.
9: Déclaration du sélectionneur, il faut continuer avec la même idée en améliorant la finition. On s'est créé beaucoup d'occasions, mais il nous a manqué de la fraîcheur. C'est très difficile quand il y a aussi peu d'espace. Par moments, on aurait pu mieux faire circuler le ballon, plus les déséquilibrer. Mais quand le ballon ne veut pas rentrer, il ne rentre pas.
1: Voilà. Vosinha,
2: ça fait trop de qu'il ne perd pas quand même.
1: Vosinha, l'histoire du soir, il est sans club, le gardien du Cap Vert.
2: Il a 40 ans, il jouait à Chaves au Portugal, il est en fin de contrat en D2 portugaise.
8: Il va retrouver.
2: Bah, ça lui était déjà arrivé d'ailleurs ce cas de figure. Et alors, il a une très belle histoire en fait. Son Vozinha, c'est un surnom, ça veut dire petite voix en portugais.
10: Pourquoi ?
2: Alors pourquoi ? Parce que quand il était gamin, il jouait contre des gamins plus âgés que lui et plus grands que lui, et il se faisait tout le temps bousculer. Donc il était un peu harcelé par les gamins. Il rentrait chez sa grand-mère qui l'a élevé, puisque ses parents ne l'ont pas élevé, c'est ses grands-parents qui l'ont élevé. Et donc les grands lui disaient allez, va pleurer avec ta petite voix, avec ta Vozinha. Ah. Et du coup, c'est resté. Et son vrai prénom, c'est Josimar. Parce que son papa était fan de foot, il l'appelait Josimar, le Brésil, comme le Brésilien 86. Qui avait joué en 86, ouais. Et il voulait l'appeler Valdano, sauf que les autorités capverdiennes l'avaient empêché de l'appeler Valdano, et il l'a appelé Josimar. Du coup.
10: T'as pas une histoire de réseaux sociaux aussi ?
2: Si, alors c'est marrant, parce qu'il fait une interview à la télé brésilienne à la fin du match, il avait 56 000 followers avant le match,
10: alors
2: il arrive devant la présentatrice, il fait « Vous avez combien de followers ?» Il a regardé son téléphone avant l'interview, il dit « Je crois que je suis à 500 000 », elle fait « Non, non, t'as 1 million ». Et là, il est à 2,5
1: millions. 2,5 millions, ouais. Voilà.
2: Dans le Johan, il faut faire un match de...
1: 2,7 millions depuis que vous avez parlé. 2,7 millions. 2,7 millions. Question de notre consoeur Stéphania. Question de notre consoeur Stéphania Mérina de l'effet, l'équivalent de l'AFP. Oui, je suis désolé. De l'AFP en Espagne. La France est-elle favori du mondial ? Une question posée à Didier Deschamps. Attention, Didier s'est redressé sur ses petites pattes arrière.
11: On est parti. C'est très gentil de me poser cette question, d'autant plus que vous êtes espagnol, que des Espagnols nous considèrent comme favoris du mondial. S'il y en a une qui est favorite avant tout, c'est bien l'Espagne. Donc,
1: voilà, donc l'Espagne.
7: Se refile le mistigris, tout ça.
1: C'est ça. Bon, on a du mal à comprendre.
7: Ah non, vous, enfin, outsider. Bon.
1: Juste un petit vrai ou faux, avant de se quitter.
7: Allez.
1: Vrai ou faux. Donc, en 2010, l'Espagne avait perdu contre la Suisse, ça c'est sûr, d'accord.
7: Oui.
1: En frappant 25 fois, comme aujourd'hui, contre le Cap-Vert.
7: Vrai.
1: Vrai.
2: Je dirais plus. C'était 27 même, je crois.
7: Ouais. Moi, je dirais plus que 25.
2: C'était 27.
7: Un bon 30.
1: 29. Un bon 30.
2: Non, c'était 27, je crois.
1: 27 tirs. Bravo, Nicolas Villas. Vous avez donc... Allez, j'en ai une petite, là, encore. Le Cap-Vert a réussi moins de 200 passes contre l'Espagne. C'est une première dans ce mondial.
6: Oh, oui.
2: Ouais. Ouais, c'est vrai.
1: C'est une première ?
2: Ouais. Je sais pas, c'est
1: une première. Curaçao ? Curaçao, 282 contre l'Allemagne. Ah ouais, ça joue, le Curaçao. Bah, ouais, c'est le logiciel de jeu.
7: C'est le Barça des
2: Espagnols.
1: Alors, vrai ou faux ? Donc, il n'y a pas le Curaçao, mais il y a le Cap-Vert.
6: Oui.
1: Ouais, c'est tout ?
6: Moins de 200.
2: Attends, il y en a
1: moins de 200.
2: Il y en a peut-être une autre, ça, du coup.
1: Bah, je sais pas. Vrai ou faux ?
10: Ils ont eu 25% de possession de balle.
1: Et moins de 200.
6: Moins de 200, oui.
10: Donc, moins de 200,
2: est-ce que c'est une première ?
1: C'est vrai ? Eh ben, c'est faux. C'est la Bosnie-Herzégovine. 172 passe réussi contre le Canada, c'est tout. Et sinon, voilà. Sinon, c'est 193 aujourd'hui pour le Cap-Vert. France-Sénégal. Demain, donc, les Bleus commencent leur compétition. Une fois n'est pas coutume, on va commencer par la fin. On va commencer par les pronos. J'appelle tout de suite l'habillage à l'américaine, mais la musique qui fout les jetons. On y va. Voilà. France-Sénégal, quel sera le score final ? Mélisande Gomez.
4: 2-1.
1: Pour la France.
4: Pour la France.
1: Dave Apadou.
7: Je monte. 3-1.
1: 3-1 pour la France.
7: Oui.
1: Nicolas Villas.
7: 3-1 pour la France.
1: Merci. Ludovic Aubragnac.
12: 1-0 France.
1: 1-0 France. Jomicou.
6: 2-1.
2: Pour la France.
6: Pour la France.
1: Pour la France.
6: Avec France. Bah, c'est France-Sénégal.
1: Oui, non, mais...
6: Oui. Non, mais
1: donc vous les voyez tous, vous voyez tous,
7: butin.
4: Vous on voyez espère. Tous.
1: Ouais. Ben, non, ok. Maintenant, quand vous faites la collision, ben, vous avez imaginé, vous avez un peu de conviction, évidemment, c'est un peu de projection. Mais vous l'imaginez comment, Mélisande ? Tiens, vous nous rejoignez là pendant ce mondial, puisque je pose souvent les mêmes questions aux gars qui sont
2: vous lassez, quand, du
1: coup. Non, mais d'avoir peut-être un autre son de cloche. Quand vous voyez cette collision, vous voyez
4: là,
1: quoi ?
4: Je pense que ça va être un match très compliqué. Parce que les dernières sorties de l'équipe de France n'ont pas été complètement convaincantes.
1: Abouti, oui.
4: Et que le Sénégal va être un adversaire en confiance, une belle équipe, championne d'Afrique sur le terrain. Et que pour l'instant, je pense que c'est difficile un premier match toujours. Je pense qu'on y projette beaucoup de choses et que des fois on n'y voit pas tout ce qu'on espérait y voir et que ça ne veut pas forcément dire grand chose sur la suite. Et que voilà, ça peut être 2-2 comme 2-1. Hein, j'hésitais. Mais je ne pense pas qu'on va faire une démonstration de force, enfin que la France va faire une démonstration de force, même si j'espère le contraire. Mais ce ne sera pas, encore une fois, il ne faudra pas tirer des conclusions trop définitives.
1: Jo, vous êtes là tous les soirs, et vous, finalement, je vous ai jamais tellement posé la question. Comment vous l'imaginez, cette rencontre entre la France et le Sénégal ? Bloc haut, bloc bas, enfin je sais pas, qu'on redescende un peu sur le terrain.
6: Non, mais je pense que comme Elisande, ça va être un match très serré où il va y avoir beaucoup d'impact, à mon avis, mis par les Sénégalais. Mais je pense que le Sénégal a quand même aussi un peu peur de la France, hein, par rapport à ce qu'il a en face de lui, donc par rapport à la réputation française depuis des années. Donc je pense que peut-être dans un premier temps, jouer un peu plus bas, et puis après, pourquoi pas prendre en compte. La France, sur les derniers matchs, prend régulièrement des buts, donc c'est pour ça que moi je mets un 2-1, ça va être serré, je me dis que la France va s'en sortir quand même. T'as de la qualité devant, des exploits individuels. Mais après, il y a beaucoup de choses auxquelles je m'attends et que j'espère voir demain. Donc,
1: c'est-à-dire, qu'est-ce que vous attendez à voir ? Des connexions
6: Ouais, la manière de défendre, aider aussi les deux au milieu, savoir comment ça va être organisé. Parce qu'on parle des quatre de devant, mais il ne faut pas non plus que les quatre de derrière descendent trop pour aider ces deux au milieu. Ça va, la connexion aussi avec le ballon offensivement, savoir comment ça va fonctionner avec peut-être aussi un des deux de milieu. Ok, défendre, mais aussi amener un peu de surnombre offensivement. Donc, je suis vachement intéressé de voir cette équipe, voir si... Parce que le lancement d'un mondial, c'est quand même... On va voir sur le thème d'après. Ça a quand même un vrai impact, quoi. Donc, même si celle-là, il y a les troisièmes qui peuvent se qualifier, tu ne seras pas sur le même parti de tableau, quoi.
1: On aura l'occasion d'en parler. Tout à l'heure, notre ami Ludovic Obraniak s'est pris pour Pascal Boniface, nous a fait de la macro, mais c'était intéressant. Parce que depuis le début du mondial, les nations africaines... Alors évidemment, je vais commencer par la fin. Donc je sors l'Afrique du Sud, je sors la Tunisie, mais je trouve que et le Maroc, et la Côte d'Ivoire, et ce soir le Cap-Vert, et l'Égypte, bah, c'est en place. Alors est-ce qu'il faut finalement faire un prix de gros en disant « Attention, maintenant, ça va être le mondial des Africains. » Et voilà, il y a encore des alertes.
7: Et les nations européennes qui ont galéré.
6: Non, mais là, tu as le champion d'Afrique, en plus.
1: Oui, en plus.
7: Et les nations européennes qui ont galéré aussi, mais...
1: J'ai noté, 3 sur 10.
7: Oui, 3 sur 10, dont Allemagne-Curaçao.
1: Oui, Allemagne-Curaçao.
7: Et Écosse-Haïti. Voilà, et Écosse-Haïti. Non, mais c'est vrai, il a raison.
1: Et Suède-Écosse.
7: Voilà. Et Suède-Tunisie. Bon, là, pour le coup, voilà, qui est un match, on va dire, à la régulière. Et ça veut dire qu'il y a une entrée en matière jusque-là des Européens qui est compliquée. Alors, quoi, c'est dû, est-ce qu'il y a une préparation plus sur le très long pour viser quelque chose un peu plus loin? Donc, peut-être, j'en sais rien, j'essaye d'imaginer. Est-ce qu'il y a d'autres équipes qui se sont plus fait des préparations de premier tour?
6: Forcément.
7: Oui.
6: Forcément, la préparation physique, une équipe comme l'Espagne va...
7: Ils vont être prévus pour monter en puissance, certainement.
6: Comme la France, comme le Portugal, comme les Anglais, etc.
12: Pour connaître un peu.
1: Ah,
6: merci, le...
7: franchement, sa meilleure intervention.
6: C'est super.
2: C'est quoi, il savait que ça allait être chiant.
1: Dans quelques minutes, Ludo me dit, j'aimerais écouter...
12: dire une connerie, des fois.
1: Non. Vous m'avez fait un petit clin d'œil, il m'a dit, mais passe les propos du sélectionneur sénégalais Papio, parce qu'il envoie du steak. Dans quelques minutes, non, mais dans quelques... On l'écoute.
12: Avec lui.
1: Vos désirs sont vos ordres. On y va.
12: C'est la famille. C'est lui qui a joué.
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1: Alors mes amis, France-Sénégal, c'est demain. Oui, on était en train de prononcer le prénom de Zing.
7: Je crois qu'on a fait un peu de pays.
1: France-Sénégal, généralement, on l'attaque avec Didier Deschamps. Là, on va voir Papio, ancien camarade de jeu du côté de Metz, ouais. Ludovic Abraniak. Attention, il a choisi l'option défensive.
12: Encore un que j'ai fait briller.
1: C'est vrai. Papio a choisi non pas l'option défensive, mais l'option directe. Offensive.
14: Ah ouais. Est-ce que c'est une surprise si le Sénégal battait la France? Pour moi, non. Parce que quand même, on a des joueurs de classe mondiale qui sont dans cette équipe. Et cette équipe vient d'être champion d'Afrique. Donc, je sais que mon équipe travaille. On prend match après match. On sait qu'on va jouer des matchs très difficiles. Maintenant, dans le football, moi, j'aime pas qu'on parle l'effet surprise. Les équipes ont travaillé pour être là. Et on va jouer les matchs pour les gagner. Et on a nos statuts. On est une grande équipe.
15: et avec des joueurs de classe mondiale. Je pense qu'on peut faire face à n'importe quelle équipe. Dans l'humilité, on est très ambitieux, mais pas prétentieux.
1: Voilà. Et il y a quelques minutes, Jo, vous imaginez cette collision entre la France et le Sénégal en disant bah, peut-être que le Sénégal va se regrouper parce que la France a des atouts et tout ça. Ludo, vous, c'est une autre collision que vous imaginez?
8: Je ne sais pas, mais pour connaître
1: un scénario, peu,
8: il est nature peinture là sur ce qu'il dit, c'est-à-dire que c'est quelqu'un de très humble, vraiment, véritablement, même s'il a un gros caractère. Je crois qu'il a envie d'invoquer, c'est ce qu'il dit, il a envie d'invoquer l'histoire passée et l'histoire récente, c'est-à-dire cette finale de Cannes qui reste quand même sur un imbroglio, même si ils sont toujours victorieux de cette compétition. Il faut marquer le coup. Suite à cette finale, c'est-à-dire qu'il le dit, on a une équipe qui est une équipe de très haut niveau et on veut le montrer tout de suite contre la France. Donc le coup du on va attendre, sachant que Koulibaly n'est pas là, ou en tout cas diminué, c'est pas.
1: Et c'est pas forcément une mauvaise nouvelle.
6: Moi je dis pas qu'ils vont attendre, je dis qu'ils vont plutôt jouer derrière et après ça, mettre de l'impact.
8: Je pense l'inverse, moi. Je pense qu'ils vont tout faire pour faire douter la France.
1: Allez les jouer chez eux.
8: Comme après ils ont des marathoniens. Et des joueurs qui peuvent courir partout, qui peuvent embêter, qui peuvent couper les lignes de passe, qui sont capables de faire du box-to-box. Je pense que son idée première, c'est de surprendre les Français et d'essayer d'ouvrir le score en premier pour essayer après de gérer le match. C'est mon idée et c'est ce qui transpire de la relation que j'ai pu avoir avec lui.
1: Mais ils ne réussiront pas à marquer.
8: Je sais pas.
1: Ah bah si, vous avez dit 1-0.
16: Ah oui, t'as dit 1-0.
1: j'avais dit votre pronom.
16: Tu sais ou tu sais pas.
1: Mais t'as joué avec lui ou pas?
8: Non mais je veux pas tout donner comme ça aussi.
17: Les Français veulent savoir, bien sûr.
1: Silence, Dave. Didier Deschamps refuse d'endosser le statut de favori, ça depuis déjà quelques heures. Il a l'aide de la seule théorie, la théorie du reset. La remise à zéro, car malgré donc les carrières brillantes de ces joueurs en club, certains vont découvrir la Coupe du Monde. Et là, la fameuse expérience ou inexpérience, commence à douter, Dédé. On y va.
11: Oui, il est important, très important, parce que c'est le premier match. Après, non, il n'est pas décisif, puisqu'il y a deux autres rencontres. Voilà, même si, dans les statistiques, le dernier champion du monde, il a perdu son premier match. Ça ne l'a pas empêché d'être champion du monde aussi, donc... Mais dans l'idéal de bien commencer par une victoire dans une poule à quatre équipes, c'est la meilleure des choses.
1: Bon, c'était pas le bon morceau, mais c'est pas grave.
17: C'était bien quand même.
1: Didier, c'est voilà.
8: C'est du
1: non, mais lui, il disait qu'il y avait des joueurs qui vont découvrir la Coupe du Monde. Bon, j'ai vérifié. Dans son 11 de départ, Maignan, Olysée et Doué. Ça va, quoi.
16: Ça va.
1: Laurent?
16: Oui, non, mais ça, c'est quand même un groupe...
1: C'est un point marginal, quoi.
16: Oui, non, mais c'est un groupe quand même qui est expérimenté. Et les trois joueurs dont vous parlez...
1: Maignan, Olysée, Doué.
16: Oui, Maignan, lui, il joue sous pression depuis longtemps. Ouais. Mais même Olysée, c'est déjà à très haut niveau. Et Doué, il est double champion d'Europe. Et alors lui, il n'y a rien qui lui fait peur. Ouais. Donc, a priori, t'es un peu vacciné quand même de ce côté-là, sur l'approche de la compétition.
1: Hein. Sur le niveau du Sénégal... Premier adversaire des Bleus dans un mondial. J'ai regardé.
16: Il y a eu plus simple, quand même.
1: Ouais, beaucoup. Alors, j'ai regardé 2010, l'Uruguay, premier match. Est-ce que c'est à peu près, on va dire, cet acabit-là, là, cette opposition? Le Sénégal, c'est plus fort que l'Uruguay 2010, c'était l'Uruguay 0.
16: Non, mais tu joues le Sénégal, c'est plus fort que l'Uruguay 2010.
1: C'est plus fort.
2: Ah, bah attends, tu joues le champion d'Afrique. Enfin, le champion d'Afrique, après, encore une fois, on va pas revenir sur les détails administratifs.
1: Ils ont battu sur le terrain.
2: Voilà. Non, mais tu joues le champion d'Afrique. Moi, j'aime bien le discours, d'ailleurs, du Sénégal, là, sur le truc. C'est-à-dire que tu assumes finalement ton statut. T'as le droit d'être ambitieux, mais tu gardes quand même cette humilité. Après, pour en revenir à ce que tu disais tout à l'heure, moi, je ferais pas pour autant une généralité sur le panorama du foot africain. Déjà parce que ils jouent pas tous de la même façon, ils sont pas tous dans la même situation. Tu mets de côté les deux équipes qui ont perdu. T'en as quand même une qui a quand même sacrément perdu et qui est déjà dans la sauce absolue, qui est la Tunisie, qui a priori aurait déjà viré son sélectionneur. Mais et puis surtout. Aujourd'hui, quand tu fais l'analyse du foot africain, et ça vaut pour le Sénégal, ça vaut encore plus d'ailleurs pour le Maroc, avec cette fameuse stat où ils ont joué ce premier match face au Brésil, à un moment du match, il n'y avait que des joueurs qui étaient nés à l'étranger. C'est-à-dire que c'est quand même des équipes qui sont hyper européanisées. Il y a une façon, il y a une professionnalisation, mais pas que. Il y a une formation qui est finalement à double tête. On peut dire, il y a les locaux, mais il y a aussi ceux qui sont formés à l'étranger. C'est difficile finalement de faire une généralité sur l'ensemble du foot africain. Les Sud-Africains, ils s'appuient beaucoup sur l'équipe du Mamelodi Sundowns qui a gagné la Ligue des Champions d'Afrique. Enfin, c'est des réalités qui sont totalement différentes.
1: C'est un continent, quoi. C'est comme
2: ça. Oui, voilà, ça veut rien dire. Ils jouent pas tous de la même façon.
16: Par contre, le Sénégal, je pense qu'il se distingue pas mal de pas mal d'autres équipes africaines du passé. C'est qu'il se voit pas comme une surprise. Là, par exemple,
1: Papio nous le confirme. Hein.
16: Exactement. Ah, mais pourquoi,
2: Mais parce le Maroc
16: que,
2: non plus. Hein.
16: Non, mais le Maroc, moins que jamais maintenant. Mmh. Eux, dans leur tête, ils sont des très, très gros outsiders, voire mieux. Mais, et ça change. Ça, c'est une perception.
8: Mais, mais c'est très important, ça.
16: Mais bien sûr, parce que
8: le fait qu'ils aient passé la demi-finale sur le plan mental.
16: Exactement. La demi-finale
1: c'est plus
16: du
1: complexe.
16: Maroc, elle a fait péter un plafond.
2: Ouais, je suis d'accord.
16: Voilà, franchement, on sent que ça a décomplexé un petit peu tout le monde. Le Sénégal, donc ils ont gagné sur le terrain en tout cas la dernière CAN, on ne sait même plus comment la formuler, mais plus ou moins le même groupe, la CAN 2021, ils l'avaient gagné aussi. Ouais. C'est-à-dire qu'ils ont gagné deux CAN sur les trois dernières, même il y a finale 2019 si on pousse un peu, et la dernière Coupe du Monde, ils ont franchi la phase de poule, qui était moins confortable que
1: maintenant la
16: troisième, etc. Ça veut dire que cette équipe-là, elle a quand même maintenant beaucoup de références sur on a à craindre de personne, quoi. Mmh. Et je pense que ça change beaucoup de choses. Et franchement, la demi-finale du Maroc, moi, on me l'a expliqué, c'est un peu sur tout le continent.
1: Dave,
16: ça diffuse quelque chose.
1: On joue à se faire peur. Ce France-Sénégal.
16: Bah, on a tous mis gagnant la France.
1: Mais ce France-Sénégal, c'est capital pour les Bleus. Il y a des oui, il y a des non, il y a des peut-être. Je crois que Dave, vous êtes le seul à dire oui. Pourquoi il est capital pour la suite du tournoi?
16: Oui,
1: alors, il n'est pas éliminatoire.
16: Voilà, c'est ça. Hein
1: on précise.
8: Mais moi, je pense qu'il n'y a rien d'éliminatoire dans cette Coupe du Monde. Tu peux perdre.
16: Bien sûr,
8: tu peux perdre deux matchs et te qualifier.
1: D'accord. Pourquoi c'est capital?
16: Parce qu'on voit bien que, contrairement à ce l'impression qu'on avait après le rassemblement de mars, où tous les voyants étaient au vert. Je trouve que là, ces derniers jours, enfin juste avant l'arrivée en Coupe du Monde, ça a réveillé des doutes sur le système, sur les hommes, sur est-ce qu'il va rester comme ça, est-ce que Kylian Mbappé peut changer, on aura un débat tout à l'heure sur son protocole, est-ce que Dembélé peut s'insérer. Je trouve que ça réveille plein de questions.
8: Tu peux t'engluer là-dedans.
16: Exactement. Si... C'est-à-dire qu'en cas de mauvais résultat, je pense que c'est pas simplement une surprise, mais ça devient maintenant un problème.
1: Dave, oui. je vous écoutais, je regardais le visage de Mélisande.
2: Elle n'est pas d'accord.
1: Non, comme tous les 4 ans. Tous les 4 ans, elle me dit, mais Dave, tous les 4 ans, il nous fait le même papier.
16: C'est vrai.
1: Il y en a marre, Dave.
16: Mais c'est un jour sans fin. C'est le jour de la marmotte.
4: Non, c'est le coup du système. Effectivement, je pense que le système, il faut qu'on en profite si on aime ce 4-2-3-1 contre le Sénégal.
1: Ok, très bien, merci beaucoup.
4: Ils disparaissent dans les
1: meilleurs. Ça va tanguer. Dans quelques minutes, nous arriverons avec la loupe Mbappé. La loupe, le capitaine des Bleus, qui le joue à suivre demain. Il y aura débat. À tout de suite.
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1: Sur le plateau de l'équipe du soir, c'est déjà France-Sénégal. L'entrée en liste des Bleus, c'est demain. On va passer Mbappé à la loupe avec beaucoup d'attentes sur son efficacité, sur son repli défensif, sur son rendez-vous avec la Coupe du Monde. Il le dit, il est en mission. Et sur la connexion avec le reste de l'équipe. Le capitaine des Bleus est-il le joueur à suivre en priorité demain? Je ne peux pas être plus clair à cette question. Eh bien, il y a duel. On y va. Nico? C'est oui.
2: Oui.
1: Ludo?
8: C'est non.
1: Merci. Nico?
2: C'est oui.
1: C'est oui.
2: C'est oui.
1: À vous de jouer.
2: Bah bien sûr que je vais le suivre. Alors déjà, j'ai lu toutes les interviews qu'il a faites, là, notamment au Parisien. Je salue mon confrère Stéphane Bianchi. Excellente interview dans le Parisien. J'ai beaucoup aimé la petite question de son frère Ethan Mbappé sur quand est-ce que tu vas te mettre à défendre. Moi, je l'attends beaucoup sur le match de demain, notamment là-dessus, parce qu'il s'est beaucoup exprimé. Et puis, je l'attends beaucoup parce que l'attention est portée sur lui depuis si longtemps qu'avant les compétitions majeures, il a toujours cette tendance à s'exprimer, mais il répond toujours sur le terrain. Donc oui, j'ai envie de voir comment il va jouer, J'ai envie de voir comment l'équipe va s'articuler autour de lui aussi. J'ai aussi envie de voir les autres. Hein. Mais l'attention va clairement être portée sur Kylian Mbappé sur ce match-là.
1: Ludovic Obraniak, vous voyez un autre joueur si ce n'est pas Mbappé?
8: C'est vrai que pendant plusieurs années, il y a eu lui et les autres. Et plusieurs autres se sont mis au niveau. Maintenant, il y a les autres et lui. Donc j'ai envie aussi de voir les autres, et notamment un joueur qui est juste le ballon d'or actuel. Qui a peut-être fait un dernier match contre l'Irlande du Nord un petit peu en dents de scie, mais peut-être qu'il se gérait aussi par rapport à la finale de la Ligue des Champions. Donc c'est lui que j'attends dans le rôle de playmaker, celui qui va faire remporter ce premier match à l'équipe de France, qui a été celui qui a fait briller le Paris Saint-Germain. Donc je vais avoir un œil tout particulier sur Ousmane Dembélé.
1: Dembélé face à Mbappé, Nico face à Ludo. Le président est dans la place. Président, vous allez scruter qui ? En priorité, évidemment. On va regarder le match, mais en priorité.
6: Mais je pense que j'aurais dit vraiment l'équipe en général. Mais par rapport à tout ce qui a été dit depuis quelques jours, par rapport à tout ce qui se dit autour d'Mbappé, je pense que j'ai quand même avoir un petit œil sur lui supplémentaire par rapport au reste.
1: Exceptionnellement ?
6: Non, pas exceptionnellement, parce que j'aime bien voir...
8: Sur son activité
6: détail,
8: défensive.
6: Tout ce qu'il fait. Non, pas que ça. La connexion aussi avec les autres. Je pense que c'est vraiment très, très important pour la suite de la compétition.
1: Vous, Mélisande, vous avez alerté, vous avez allumé juste avant la pause en disant profitez bien de cette organisation 4-2-4. Pourquoi ?
4: Je ne sais pas si ça peut durer quand le niveau va s'élever et quand la tension va s'élever d'un match.
1: Ce que vous sentez, c'est plutôt non.
4: Plutôt non.
1: Ouais, plutôt non.
4: Je pense que j'ai peur que ce soit un peu déséquilibré. Après, tout dépendra des efforts que font tous les attaquants sans le ballon, évidemment. Mais je pense que dans une compétition comme ça, et avec le sélectionneur qu'on a, et même avec les joueurs qu'on a, si on joue en 4-3-3, c'est pas non plus infamant. Moi, je vais regarder Olysée parce que je pense que c'est lui qui peut devenir... le guide, celui qui allume toute la lumière. C'est Griezmann n'est plus là, c'est lui qui nous avait porté sur les deux dernières Coupes du Monde, en 2018 puis en 2022 dans un autre registre. Et Olysée, je pense qu'il peut être ce joueur-là qui allume la lumière quand il en a besoin. Et on va surveiller évidemment sa relation technique avec Mbappé qui décidera de beaucoup de choses pour la suite, je pense.
1: Kix, Dembélé, Olysée, Doué. C'est tombé sur vous.
16: Non, mais c'est Mbappé parce qu'en fait, de sa performance avec et sans ballon, des connexions, de sa capacité à presser plus qu'il ne le fait, va dépendre la pérennité, la survie de ce système. En vrai, c'est ça. C'est-à-dire que là, si on a des doutes, c'est qu'on se dit le niveau de pression n'est pas assez élevé, ça ne protège pas assez tes milieux à la perte de balles. Et sa façon de bouger ou de pas se connecter annihile quasiment en l'état l'influence de Dembélé qui est un joueur ballon d'or au PSG mais qui est plus ce joueur-là, en tout cas pas encore, en équipe de France. Donc je trouve que de Mbappé dépend beaucoup de choses en fait autour sur ce qui nous occupe, c'est-à-dire cette disposition à 4.
8: Tu n'as pas envie de voir si Dembélé peut devenir ce joueur-là justement?
16: Si, évidemment, mais je pense que c'est corrélé à ce que va proposer Mbappé. C'est-à-dire que Dembélé, si tu lui laisses les coups des francs, je pense qu'on est à peu près tous d'accord, on sait ce qu'il va donner. Olysée, on n'en parle même pas, et Doué, il est dans très bonne disposition. Le doute, il est sur est-ce que Mbappé, dans cette position, et Dembélé
4: c'est
16: derrière,
4: pas que
16: est-ce
4: que lui, c'est quoi. Enfin, c'est un peu non, facile. C'est pas que lui qui décidera du 4-2-3-1. Qui joue en 4-2-3-1 au plus haut niveau? On parle beaucoup du PSG, qui est l'équipe référence, à juste titre.
6: L'Espagne.
4: Non mais en club, le PSG, c'est compliqué de jouer avec seulement deux milieux. C'est compliqué.
1: Ludovic Obraniak.
2: Il a gagné vite fait.
1: 83%. C'est un triomphe romain. Je vous emmène à Miami, au Hard Rock Café de Miami. C'est pas le bistrot, c'est le stade. Regardez dans quelques minutes. Uruguay, Arabie Saoudite.
2: C'est fort.
1: Écoutez, je fais un petit vrai ou faux. L'Uruguay éliminé dès le premier tour lors de la dernière Coupe du Monde, c'est vrai ou c'est faux?
0: Dernière Coupe du Monde.
1: Dernière Coupe du Monde éliminé dès le premier tour.
0: L'Uruguay. Je dirais oui moi.
1: C'est vrai. Eh ben c'est vrai. Groupe H, Portugal et la Corée du Sud s'étaient qualifiés. L'Arabie Saoudite, je vous le dis, a gagné 6 matchs en Coupe du Monde en 6 participations. Est-ce que c'est vrai ou est-ce que c'est faux?
0: C'est faux.
1: C'est faux?
4: C'est vrai.
1: C'est vrai.
6: C'est vrai.
1: C'est vrai aussi. Ah, vous avez du nez, mais il est bouché. C'est 4 matchs gagnés seulement pour l'Arabie Saoudite. L'Uruguay, son dernier match gagné date de 2018. C'est vrai ou c'est faux, ça? 2018 en Coupe du Monde, là.
6: Sûrement, hein, c'est en 22.
2: Oui.
1: Oui.
2: Oui, oui, oui. En Portugal, non?
1: Eh ben c'est faux, c'était en 2022, ils ont gagné contre le Ghana. Quand même.
17: Ah oui, ah ouais. Voilà.
1: Et enfin, la douloureuse, la défaite la plus lourde de l'Arabie Saoudite au mondial, c'est 9-0. Vrai ou faux?
2: Ça c'est faux.
1: Ça c'est faux ça?
2: Ouais, c'est faux.
1: 9-0.
2: C'est faux. Vous dites
6: c'est
2: faux,
6: ça va être
2: c'est
6: vrai.
2: Faux.
6: Ça va être vrai.
1: C'est vrai?
6: Bah, bien sûr que c'est vrai. Oh, y a... Je m'en rappelle.
1: Vous avez dit combien pour le score de France-Sénégal?
6: 2-1.
1: 2-1? Pour le Sénégal?
6: La France.
1: Ah merde, merde.
6: Ils ont gagné,
1: bah c'est faux, c'est faux. C'était 8-0 contre l'Allemagne.
6: Le but a été refusé, il était valide.
1: Uruguay, Arabie Saoudite dans quelques minutes. Au Hard Rock Café Stadium.
17: Allez, on y retourne.
1: Salut.

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0: Bienvenue à Seattle, au Lumenfield. Traduction, le champ de lumière, où la Belgique et l'Égypte se sont neutralisés sur le score de 1 partout. Lukaku aurait pu marquer, mais mieux, il a contraint le défenseur égyptien à marquer contre son camp. Lukaku, l'homme du soir, bonsoir. Les hommes du soir, les femmes du soir sont ce soir. Joanne Micou à la présidence. Dans votre ville-peuple, j'ai une vice-présidente, Mélisande Gomez, un professeur en forme, Dave Apadou, Ludovico Bragnac que j'ai remis au cœur du jeu. Ses relances sont exceptionnelles. Et puis enfin, un ailier qui ne déborde jamais. Nicolas Villas, bonsoir.
1: Bonsoir. Salut, mesdames.
0: Ce soir, vous pouvez devenir riche en regardant l'équipe du soir. Pas vous, les chroniqueurs, vous l'êtes déjà. Léna Mounier, bonsoir.
2: Bonsoir, Mémé, bonsoir à tous.
3: Bonsoir.
4: Salut.
2: Ça va?
4: Oui, toi?
2: Très bien.
4: Il y a pas qui est très content, remarqué.
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0: On va aller à New York, justement, sans transition, et retrouver notre homme spécial, Giovanni Castaldi. Giovanni, vous êtes ému en conférence de presse de l'absence de Kylian Mbappé. Didier Deschamps vous a répondu, a donné plusieurs raisons. Et sauras-tu donner la vraie raison, mon cher Giovanni? Raison numéro 1, c'est une star mondiale. Répondre en conférence de presse serait l'exposé. Raison numéro 2, le transfert entre l'hôtel et la salle de presse est trop long. Et enfin, Kylian Mbappé est pas à Lefto, contrairement à N'Golo Kanté. Alors, 1, 2 ou 3? Bonsoir.
6: Je crois que Mémé, vous auriez été excellent pour présenter Qui veut gagner des millions. Mais bon, vous êtes très bien chez nous sur la chaîne L'Équipe. Je vais choisir la réponse 2, celle des transports, Mémé, parce qu'à mon sens, c'est la vraie raison pour nous, journalistes. Jérémy Jeannin-Gros qui m'accompagne notamment à avoir fait l'expérience. La conférence de presse est à 35-40 minutes de leur hôtel. Ils ont dû faire l'aller-retour et le centre d'entraînement. Ils s'entraînent très très loin du MetLife, quasiment à une heure sur le terrain de rechange du club de Red Bull. C'est l'équipe de jeunes. Donc ça aurait fait des allers-retours incessants pour un joueur comme Kylian Mbappé. Je comprends que le sélectionneur de l'équipe de France ait envie de préserver. Ça peut même s'étendre aux stars. Je pense que ce soit Ousmane Dembélé ou Michael Olise, il aurait fait la même chose. Ça me choque pas du tout. Pour ce qui est de la compo probable face au Sénégal, je vous la rappelle quand même, c'est la tendance forte qu'on vous donne depuis des jours dans le journal L'Équipe et sur la chaîne L'Équipe. Dans les cages, Mike Maignan à droite, Jules Koundé sur le côté gauche, Théo Hernandez, charnière centrale, Upamecano et William Saliba. Deux milieux de terrain à vocation plus défensive, Aurélien Tchouaméni et Adrien Rabiot. Et puis ce quatuor offensif qui fait saliver tout le monde. Ça a encore été le cas en conférence de presse où les confrères étrangers ne parlent que de ces quatre joueurs-là, à savoir Désiré Doué, Michael Olise, le ballon d'or Ousmane Dembélé et le capitaine des Bleus, Kylian Mbappé.
0: Peut-être futur ballon d'or. Merci Giovanni, on vous embrasse. Belgique contre l'Égypte, un partout ce soir. Question tournée vers nos voisins belges. La Belgique a-t-elle raté ou réussi ce soir son entrée en lice? On parle du match, on y va. Habillage s'il vous plaît. Belgique. Vous découvrez l'hymne belge. Mélisande. Réussi, raté, à vous de jouer.
7: Elle n'a pas réussi. Après, est-ce qu'elle l'a raté? Ah non, excusez-moi d'apporter un peu de nuance dans,
8: pas de ça ici, hein.
7: Dans votre vision dichotomique du monde.
8: Déjà dichotomique.
9: Réussi, raté. Dichotomique, ça veut dire quoi?
8: Dichotomique, c'est chaud.
0: C'est la dernière fois.
8: Voilà, raté, ça va être simple. Raté, voilà.
0: Raté.
8: Plus vite, ça va plus vite.
0: Raté.
8: T'as dit quoi, toi? Il n'y a pas de dichotomie.
0: Raté. Nicolas Villas, réussi ou raté?
4: Oh, c'est quand même pas réussi, non?
0: Donc c'est raté.
4: Mais moi, je suis team Mélisande Gomez, moi.
7: Merci, Nico.
4: Je charge du boulot.
0: Ok. Ludovico Bragnac, raté ou réussi?
5: On se range derrière la patronne.
0: Ni raté, ni réussi.
7: Ouais, oui, mais on va vous expliquer.
0: Écoutez, on va faire.
5: On vous attend.
0: C'est dommage parce qu'on aurait pu faire un auto-duel, mais. Alors, d'un côté, c'est réussi.
7: Non,
0: et d'un côté, c'est raté.
7: Non, c'est pas réussi.
5: Donc, c'est pas réussi, mais c'est pas raté.
7: Ouais, raté, ça voudrait dire qu'ils ont fait un match, qu'ils ont vraiment raté une défaite. Là, ils sont revenus au score. On peut apporter un peu de nuance, c'est pas grave d'être nuancé dans la vie, mais.
0: Oui, mais vous pouvez nous parler du match aussi.
7: Sur certains aspects, défensivement notamment, je trouve qu'il va falloir qu'ils revoient certaines choses pour faire du chemin dans la compétition. Après, il y a une réaction. L'entrée de Lukaku, c'est vrai qu'elle a changé beaucoup de choses. Donc à revoir, on ne peut pas tirer des conclusions définitives sur une entrée en lice.
0: Non, mais non, on n'a pas
4: ce
0: dit
4: qui était
0: que
4: pas
0: la Belgique
4: question,
0: était éliminée. On a juste
4: pourquoi
0: dit
4: raté,
0: si c'est raté ou réussi.
4: Bah, pourquoi tu dis que c'est raté?
0: Pourquoi c'est, pourquoi c'est raté?
4: C'est toi qui présente. Ouais,
5: c'est raté, mais plutôt avec des circonstances atténuantes. Parce que je trouve que l'adversaire du soir était dans de très très bonnes dispositions. Et le grand fait pour moi de ce début de Coupe du Monde, c'est que l'Afrique se place à un niveau, en tout cas dès le départ de la compétition, sur plusieurs équipes, et notamment avec le match d'avant où le Cap-Vert a tenu, alors avec leurs moyens, hein, mais ils ont tenu la dragée haute à cette équipe d'Espagne.
0: Il y a la Côte d'Ivoire qui vient s'ajouter à votre inventaire, plus évidemment le Maroc.
5: Et le Sénégal qui arrive demain, on verra ce qui se passera, en espérant que la France gagne évidemment, mais on peut dire que l'Afrique n'a jamais aussi bien, en tout cas avec autant d'équipes, commencer et émerveiller un début de Coupe du Monde.
0: Ludovic, je sens qu'on est tout de suite dans l'analyse globale, la macroéconomie du football. Voilà. Mais
5: donc je reviens, je resserre.
0: Revenez, allez,
5: je resserre.
3: T'as joué trop large direct.
5: Je resserre. Et
2: t'as joué en touche, là.
5: Et honnêtement, je trouve que l'Égypte a opposé un réel niveau à cette équipe de Belgique qui n'est plus celle qu'on a connue. Hein. C'est-à-dire qu'eux, ils ont eu un miracle générationnel qu'ils n'ont jamais su convertir en trophée. Cette équipe est beaucoup moins forte qu'elle ne l'a été, avec des joueurs qui sont maintenant sur
0: De Bruyne.
5: Voilà, c'est plus la fin que le début. Lukaku qui rentre, mais qui a fait une saison vraiment dans le scie avec beaucoup de choses, mais on est heureux pour lui. Mais je trouve que cette équipe égyptienne, elle a de la suite dans les idées. Il y a du gaz, il y a du jeu, il y a des principes. Je trouve que l'Égypte, au point ce soir, si c'est un match nul en boxe, je fais pencher la balance du côté de l'Égypte.
0: Vous m'avez contaminé par votre sens de la nuance, Mélisande et
3: Ludo. Moi pas.
0: Le niveau athlétique, ouais. Est-ce que ça a été le baromètre du match? Non, je sais. J'ai trouvé les Égyptiens beaucoup plus athlétiques au début, et puis à l'heure de jeu ou autour de l'heure de jeu, les Belges se sont rebellés.
3: J'ai trouvé que les Égyptiens avaient beaucoup de jus. C'est-à-dire qu'on voyait que sur
0: les deuxièmes ballons, les contres,
3: ouais, exactement, leur façon de sortir, leur façon d'aller au pressing quand ils forçaient les Belges à jouer en retrait, ils fonçaient. On a vu ça là, même le faire, alors que c'est pas le plus jeune de la bande. Et je trouve qu'effectivement, pendant une bonne heure, ils avaient ça en eux. Ils auraient même pu doubler la mise, hein, avec la parade de Courtois sur une tête de Salah, et derrière Achour qui croise trop sa reprise. Ils ont une belle balle là de 2-0. Mais moi, j'ai trouvé les Belges inquiétants sur le plan défensif. Là-dessus, je vous rejoins tous.
5: Années,
3: Ouais, exactement. Les joueurs un peu de côté qui sont censés faire des différences. Doku, il a été super bien pris. Il s'en est jamais sorti. Ses dribbles à la mort moelle-neuve, toujours le dribble extérieur pour revenir. Le mec, Annie, c'est bon, il avait le mémo. Il savait qu'il avait un dribble, donc il l'a couvert. Trossard, c'était un petit peu compliqué à droite. Moi, j'ai trouvé... Et Kevin De Bruyne, qui a alterné un peu le bon et le moins bon, c'est-à-dire pas mal de volume. Je trouve que ses frappes étaient pas bonnes. Alors ça, on m'a souvent dit que les frappes, c'est un indicateur de forme.
9: Le coup franc était pas mal, sur le poteau.
3: De quoi? Sur le coup franc. Non, je parle des frappes, tu sais, en mouvement. Il en a une ou deux, elles sortent pas bien. Non? Tu sais, sur la reprise, il les fait super bien, celle-là. Il y a une balle
9: en retrait, là.
3: Ouais, exactement. Et je trouve que, ouais, tu vois.
0: Elle partait trop vite, je l'ai pas vu.
3: Non, mais c'est vrai, après il met un beau coup franc sur le poteau, mais ça, on va dire, c'est une frappe arrêtée.
0: Est-ce qu'on peut juste faire un petit arrêt sur image sur Doku?
3: Ouais.
0: C'est à la fois, c'est la pépite belge.
3: On a une utilisation du mot pépite en ce moment?
0: C'est une pépite.
3: C'est un bon joueur.
0: Oui, c'est un bon joueur. Enfin, ou pépite. Oui, c'est.
3: Vous avez des pépites partout.
9: Surtout dans les yeux riches.
0: Non, mais j'ai du mal avec lui.
3: Qu'est-ce que t'aimes pas? Il est un peu stéréotypé, moi, je trouve.
0: Ça, c'est mauvais choix, continuel.
3: Moi, je suis pas forcément
0: systématique.
3: Il est stéréotypé,
0: les situations.
10: Oui, mais il crée des différences. Il fait quand même.
2: Il passe souvent quelque chose.
10: Ouais, quand même. Il a le ballon. Il y a un frisson. Il y a un truc.
3: Alors là, ce soir.
10: Non, mais il y a eu deux, trois. Après, là où t'as raison, c'est qu'effectivement, le problème, c'est que on en revient à l'analyse que tu fais de la Belgique, mais c'est plus la grande génération, comme disait aussi Ludo. Et finalement, ça se repose beaucoup sur lui. C'est-à-dire qu'il y a pas mal de joueurs qui ont un peu disparu. On pense à Lukaku qui revient, mais un peu de nulle part finalement. C'est quasiment un miracle qu'il soit à la Coupe du Monde.
0: Il enchaîne les allers-retours.
10: Ouais. Et moi, surtout, si tu veux, là où je trouve que c'est finalement pas si raté que ça, c'est qu'on attend quoi de la Belgique en vrai? C'est-à-dire que la grande génération, elle est partie. Ils ont eu, ils sont dans le jus depuis déjà un moment. Finalement, le fait qu'ils fassent un match nul face à cette Égypte où ils se sont pas mal fait bousculer, et en plus, on en parlait avec Mémé, on avait vu le match ensemble. Moi, leur match, je ne l'ai pas trouvé dégueu du tout, notamment en seconde période. C'est-à-dire qu'ils ont eu un réveil. Ils ont eu un réveil où il y a eu quand même un sursaut. Mais en réalité, cette Belgique, moi, je ne sais pas trop quoi en attendre, tu vois. Et alors qu'inversement, l'Égypte, alors qu'il y a quand même ce truc de la Coupe du Monde, c'est clairement pas leur truc. Ils n'ont toujours pas gagné un match, d'ailleurs, je crois, en Coupe du Monde.
0: Toujours pas.
3: Ce soir, par exemple, tu trouves qui bon, là? Ce soir, dans l'équipe de Belgique?
10: Tillemans, je l'ai pas trouvé dégueu, mais cramé à la fin. Ouais. Tu vois, mais c'est vrai que t'as raison, il y a quand même pas.
3: Tu vois, Onana, j'ai pas trouvé ça bon.
10: Non plus.
3: Vraiment pas bon du tout.
0: Mais Tudor.
11: Meunier
3: qui se fait fumer complet.
10: Non, sur De Ketelaere, j'ai bien aimé, moi. Moi, j'aime bien, pareil, je trouve. De Ketelaere, j'aime bien.
11: Sur des choix de jeu, moi, je trouve. Parfois, c'est à moment. Ouais, à un moment, il y a une situation où il était dans la surface, il a voulu tirer, il y avait un mec qui était un de ses partenaires.
9: Sur l'action du but, il propose l'espace, il fait le centre qu'il faut dans la bonne zone.
11: Bon, vous, le match de la Belgique, vous dites quoi?
9: C'est extraordinaire. Est-ce que la génération dorée est partie? Ils n'arrivent pas à renouveler? Ça peut être. En fait, c'est tellement aléatoire. Il peut te faire des différences incroyables, comme il peut faire des matchs très très moyens.
11: 12-18 et duel perdu et un dribble sur 7 réussi.
9: Ce soir, ça n'a pas été un grand match de sa part, mais. Est-ce que De Bruyne va réussir à être dans le rythme ou pas?
3: De Bruyne. Hein,
9: oui, mais voilà, si lui, il n'est pas à son top, c'est une équipe de Belgique qui est très moyenne. Quoi, pour moi.
11: Saison compliquée. L'Égypte, grande nation africaine, 7 Coupes d'Afrique des Nations, mais toujours pas de match gagné en Coupe du Monde. 34, première participation, 90 et 2018, et à chaque fois, donc, 0 match gagné. Le top 3 info, Léna Mounier, justement, on va voir ça en image. La Belgique et l'Égypte, un partout, les buts et peut-être autre chose à nous montrer.
2: Ce sont les Égyptiens qui ouvrent le score. On est à la 20e minute et c'est Mossala, le passeur décisif. Est-ce qu'on a les images?
11: Oui, bien sûr,
10: on a les droits, je pense.
2: C'est Mossala pour son anniversaire. Bon. Il trouve Achour à l'entrée de la surface.
3: Il était parti où?
2: Le contrôle et la frappe instantanée. Il est pas mal ce but, Dave.
3: Il est très joli, mais Meunier est parti, mais je sais pas où, quoi.
2: Et en seconde période, occasion pour les Belges sur coup franc, De Bruyne. C'est directement sur le poteau.
10: Là, Mikou, il a merde.
2: 22 secondes après son entrée, Romelu Lukaku déjà décisif. Bon, ce sera un contre son camp.
3: Je sais pas s'il touche la balle, je crois pas.
2: Mais ça fait un partout.
10: Mais il est bien placé, quoi.
3: Ouais, du charisme, quoi.
9: Il est là, quand même.
2: Et Rudy Garcia, très content. La fin du match, évidemment.
11: Un mot tennis et match sur gazon. Qu'a vous relevé comme résultat essentiel à retenir aujourd'hui, Léna?
2: On est au tournoi de Halle. En Allemagne, c'est l'Américain Tiafoe, 26e mondial, qualifié pour le deuxième tour face à Flavio Cobolli. L'Italien finaliste de Roland-Garros, une victoire nette, 6-2, 7-6 en 1h21. On vous a sélectionné les beaux points du match. Et son prochain adversaire, c'est Greg Spoor ou Shimabukuro. Et le point du jour...
3: Le retour.
2: Le point du jour, on l'a vu au tournoi du Queens. C'est Botik van de Sandschulp, le néerlandais, en haut de l'écran, pour un Twinner Lob.
11: Un Twinner Lob?
3: Oh ouais, le Twinner Lob.
11: C'est quoi le
3: Twinner Lob?
11: C'est ça.
3: C'est un lob entre les jambes. C'est pour toi, Jean-Bicou.
10: Un Twinner.
3: Un Twinner, c'est entre les jambes.
2: Et en plus, il a gagné le match.
9: Incroyable. Et il veut le faire.
3: Super un petit peu.
10: Oui, il veut le faire.
12: Incroyable. Incroyable.
3: Il est magnifique ce tournoi. Le Queens, c'est le plus beau tournoi du monde.
11: C'est à l'E, c'est en Allemagne.
3: Non, là c'était le Queens.
2: Non, là c'est le point du jour.
3: Oh, mais vous n'êtes pas dans votre émission. Vous n'êtes pas rentré dans votre Coupe du Monde, je pense.
2: Ça arrive. C'est la feuille d'après.
11: L'équipe de France de rugby.
3: Faut pas être prêt la veille.
11: L'équipe de France de rugby, les malheurs des uns fait le bonheur des uns.
3: Les grands auteurs.
2: Parce que l'UBB non qualifié pour la phase finale de top 14, les joueurs sont donc à disposition de Galtier, 9 Bordelais dans le groupe des 28 bleus sélectionnés pour le Crunch. Jefferson Poirot, le pilier, fera son grand retour en équipe de France 6 ans après sa retraite internationale. Et à noter aussi la présence des centres. Yoram Moefana, Nicolas Deporter, les 3e lignes Pierre Beauchaton, Marco Gazzotti et Théo Mathieu. Je savais qu'ils allaient le faire. Le 2e ligne Boris Palu, le talonneur Maxime Lamotte et le pilier Sipili Falatea. Le match se déroulera vendredi à Vannes. Et rendez-vous à 18h15 sur la chaîne L'équipe, on le diffuse.
11: On est à surveiller la connexion Lamotte-Beauchaton. Cyclisme Sexa se renforce en vue du Tour de France.
2: Info L'équipe, Romain Bardet de retour chez Decathlon. Il s'engage dans un rôle proche d'un manager d'équipe. Deuxième du Tour de France en 2016, troisième en 2017. Le Français connaît bien la maison. Anciennement AG2R, il y a passé une grosse partie de sa carrière. Retraité depuis un an, l'expérience de l'Auvergnat de 35 ans devrait permettre à Sexa de progresser encore.
11: Toi l'Auvergnat, bam bam bam bam. Merci, Francis. Espagne-Cap-Vert, on revient au mondial. Restons sérieux, 0-0.
2: Et la Rora qui n'a pas réussi à vaincre la 64e nation mondiale du classement FIFA. Pourtant, elle a eu des occasions. À la 39e, Rodri dans le dos de la défense. C'est sur la barre. Et Oyarzabal de la tête. C'est touché par Vosinha, 40 ans, élu homme du match. 71e, l'entrée du Barcelonais, Lamine Yamal. Autre occasion espagnole, Oyarzabal servi par Olmo, c'est dévié. Et on termine avec une occasion côté Cap-Vert sur corner, 90e. C'est capté par Unai Simon. 0-0.
11: L'Espagne championne du monde, avez-vous désormais un gros doute? À cette question, aucune nuance. Quatre chroniqueurs ne sont pas d'accord. L'équipe des Nants, Mélisandre, la diagonale du fou, vous faites équipe avec Guillermo Villas. Nicolas Villas. Qui commence?
10: Vas-y, Mélie.
11: Oui, c'est. Vous les soulevez et il est retour, il est ratatine. C'est ça? D'accord, ok. L'Espagne championne du monde, avez-vous désormais un gros doute? Les doutes sont émis sur le plateau de l'équipe du soir par Ludovic Obraniak.
5: Bah ouais, mais on pensait que l'Espagne, un peu comme le petit village gaulois, était le seul qui résistait à l'oppresseur de l'individualisme. Mais on se rend compte que finalement, cette équipe d'Espagne, elle repose aussi sur des individualités, comme beaucoup d'équipes des nations, et notamment sur celle de Nico Williams et de Lamine Yamal. Ça s'est d'ailleurs vu lorsqu'il est rentré, puisque ça a failli faire pencher la balance, mais ça n'a pas été suffisant. Mais jusque-là, l'équipe d'Espagne a été une équipe suffisante, qui a eu du mal à exprimer son collectif, même si on pensait que finalement, c'était elle qui allait avoir la main sur la Coupe du Monde. On est en droit d'en douter aujourd'hui.
11: Il y a un doute. Non, il n'y a pas de doute. Pas encore, en tout cas. Mélisande Gomez.
7: Pas plus qu'avant. L'Espagne a perdu son premier match en 2010. Ils ont été champions du monde. L'Espagne a gagné 7-0 en 2022 pour son entrée en lice contre le Costa Rica. Et ils ont raté leur Coupe du Monde. Que l'Espagne dépende du talent de Lamine Yamal, on ne le découvre pas ce soir. Et c'est justement l'enseignement à retenir. Alors, le Cap-Vert a fait un match héroïque défensivement. Mais l'entrée de Yamal, son état de forme, la manière dont il a fait des différences, c'est plutôt de très bon augure pour la suite de la compétition, puisqu'on l'attend surtout à partir des 16e, de plus en plus en forme. Et je trouve qu'il a donné des signaux très encourageants.
11: L'Espagne ne sera pas championne du monde. En tout cas, il y a un doute qui est exprimé. Votre voisin, Dave Apadou.
3: Oui, pour moi, ce n'est pas ce match-là qui raconte ça. Éventuellement, ça le confirme. Ils auraient très bien pu le gagner. On a vu les occasions, garder enfin un bon match. Mais je trouve que par rapport à 2024, qui est le dernier tournoi référence de l'Espagne, Rodri n'est plus le même joueur. Nico Williams arrive après une saison cataclysmique, même sur le plan physique, et on a vu, c'est compliqué. Et Yamal n'arrive pas non plus dans les mêmes dispositions. Moi, je veux le voir s'il est capable vraiment de monter en puissance. Je ne l'ai pas trouvé si bon que ça, contrairement à Mélisande. Moi, je trouve que cette équipe, sur certains joueurs clés de 2024, il y a des doutes.
11: Nico Williams atteint de pubalgie récurrente, malheureusement pour lui. Oui, mon cher Nicolas Villas.
10: Non. Moi, c'est non, en fait. Mais, non, mais je vais compléter ce que disait Mélisandre. C'est-à-dire que c'est la 17e participation de l'Espagne à la Coupe du Monde. C'est la 12e fois qu'il ne remporte pas le match inaugural. En 2010, quand il la remporte, il y avait eu cette défaite 1-0 face à la Suisse. Statistiquement, c'est exactement la même chose que ce soir. C'est-à-dire qu'ils ont eu les occasions. D'ailleurs, c'est ce que De La Fuente explique à la fin du match. Effectivement, Yamal et Nico Williams n'étaient pas là. Mais justement, quand tu fais un match comme celui-ci où tu domines statistiquement et au-delà même dans le jeu, dans tout, le meilleur joueur du match, c'est Vosinha. Il n'y a pas franchement d'inquiétude à avoir, moi, je trouve. Attendons qu'ils reviennent. Encore heureux que tu gagnes pas avec tes meilleurs joueurs.
11: Dans quelques minutes, une histoire du jour, celle de Vosinha, le gardien du Cap-Vert, raconté par notre Pierre Belmaranou, Nicolas Villas. Ouais. À vous de jouer, Jo. Est-ce que finalement, il faut recalculer l'Espagne championne du monde? Est-ce que, voilà, ça vous met un doute, cette entrée en lice?
9: Un gros doute, non. Non, par rapport à ce qui a été dit. Alors, il y a des joueurs qui sont peut-être pas dans leur meilleure forme, et après, à mon avis, ça va monter en puissance pendant la compétition. Donc, pas tellement inquiet parce qu'il y a eu des...

0: a déjà fait une CAN, enfin, c'est des joueurs qui évoluent ensemble depuis longtemps, qui évoluent dans des gros clubs, etc. Enfin, le Curaçao, ils ont quand même eu une prépa aussi qui a été compliquée. Hein. Advocaat vient, repart. Enfin,
1: donc,
0: c'est pas du tout le
1: la même chose. Donc, Cavert, champion du monde, là.
0: Non, c'est pas du tout ce que je suis en train de dire.
2: Il y aurait
0: un quart de finaliste. Quoi.
3: Bon. Est-ce qu'on peut prolonger les arguments de Dev?
1: Mais vous pouvez, Ludo.
3: Qui évoque quelque chose qu'il voit venir depuis un petit moment. C'est que cette équipe, elle est sur la jante et qu'elle n'a pas énormément de roues de secours. En fait, c'est ça le problème. Mmh. C'est que Nico Williams, tu ne sais pas dans quelle disposition. Donc, évidemment, si les deux larrons sont dans une forme olympique, il n'y a pas de problème. Cette équipe ira dans le dernier carré. Il n'y a pas besoin de se poser de questions. Maintenant, l'état de forme des deux. Mmh. Alors, Yamal a plus ou moins rassuré sur son entrée.
1: Nico n'est pas rentré aujourd'hui. Hein.
0: Non,
1: à la fin.
0: Oui, il est rentré, mais il est rentré. Bon,
4: non, mais le plan est de les faire monter en puissance jusqu'à...
3: Mais disons qu'il n'y a pas de, séance de rattrapage pour l'Espagne. C'est-à-dire que si ça se passe mal avec ces deux-là ou s'ils n'arrivent pas à récupérer leur état de forme, tu sens que l'équipe revient dans une espèce de... l'équipe qui avait il y a 5-6 ans. La possession stérile.
5: L'équipe de Luis Enrique sans les deux accélérateurs sur les côtés. J'ajoute quand même, parce là on est un peu sur Williams Yamal, et moi Rodri c'est pas le même joueur. Hein. Pour ceux qui l'ont qui ont observé sa saison depuis son retour de blessure, tu as des moments avec, des moments sans, plus de moments sans. En tout cas, il ne retrouve pas du tout le joueur de 2023-2024 qui a fini Ballon d'Or d'ailleurs.
1: Oyarzabal, un joueur qu'on adore.
5: Ah mais il a tout mis.
4: Et lui qui est en grande forme pour le coup sur les éliminatoires. Et
1: on sait 30 premières minutes, combien de ballons touchés?
4: Zéro.
0: Ouais, c'est un record d'ailleurs.
1: 70% de possession, un peu plus d'ailleurs. C'est fou d'avoir autant
4: après,
1: la possession de ne pas le trouver.
4: Ça veut
1: le
4: pas
1: mec
4: dire que Oyarzabal n'est pas un bon avant-centre et qu'il n'est pas capable de faire autre chose. C'était aussi un match. On analyse un match avec un adversaire.
1: Match Bourbier.
4: Ils ont fermé complètement l'intérieur. Ils ont fait un très bon match défensivement. Le cas derrière, à s'aligner, à coulisser, à tout fermer, avec les milieux qui aidaient, avec un gardien. On l'a vu en état de grâce parce qu'il a fait 6 ou 7 arrêts décisifs pendant le match. Il n'y aura pas à chaque fois ça. Je pense que tu dis qu'il n'y a aucune solution quand il n'y a pas Lamine Yamal. Et Nico Williams, je pense que Dani Olmo, honnêtement, moi j'adore ce joueur, mais il peut apporter quand même si c'est que Dani Olmo, c'est un joueur fantastique.
5: Là c'est pareil,
4: ils ont un milieu de terrain où il y a quand même Fabian.
5: Mais la saison de Dani Olmo, regarde.
4: Fabian Ruiz n'est plus le même joueur non plus que celui qu'il était en 2024, puisque Rodri n'est peut-être pas le même joueur, mais Fabian Ruiz non plus, c'est plus le même joueur. Ouais. C'est un joueur qui a pris une autre dimension.
1: Donc tout ça.
4: Et le milieu avec Rodri et Pedri, ça reste techniquement. Et si, ils Fabien, vont retrouver Dieu, Fabien ils Ruiz, arrivent sur
5: Fabien
4: un match
5: Ruiz,
4: un peu piégeux.
5: Fabian Ruiz, il sort de 4 mois très compliqué, Fabian Ruiz. Il y a le match retour contre le Bayern qui le
1: Dev,
5: où il est très bon. Dans une configuration où il joue des coups parce que Paris n'a pas la balle.
4: Il a été bon ou pas?
5: Il a été bon dans son conférence. Non, parce que je veux dire,
6: je comprends pas, mais Dev, moyen truc.
5: Non, mais il a pas été monstrueux en finale de Ligue des Champions. C'est pas le joueur de l'an dernier, par exemple.
0: Dev, moyen truc, tu vois.
1: Connexion avec Nico.
0: Il y a un truc que j'arrive pas à capter, moi, c'est cette espèce d'alarmisme. Alors que t'es dans un match où l'Espagne tire 27 fois au but.
5: C'était pas le match, moi, qui m'a alerté. Donc, je précise.
0: Il tire 10 fois au but. Ouais. Vezina, il gagne 3 millions de followers en une soirée. Je suis pas loin de la vérité en plus.
5: Il fait 4 arrêts.
0: Non, il en fait 7.
5: Et si
0: statistiquement, il en fait 7.
5: Non, 4 vrais arrêts, pas la frappe.
0: Et très bien. Attends.
3: Il fait 4. Et si l'équipe de France joue contre le Cap Vert?
0: Écoute-moi, il fait 4.
3: 0-0.
0: Écoute-moi, il fait 4 vrais arrêts en face Unai Simon. Il en fait un demi, j'ai envie de dire.
5: T'espérais que Cap Vert bombarde l'Espagne.
0: Je m'en fous, moi. Curaçao, ils ont planté un but à l'Allemagne. C'est ça que je veux te dire.
5: Ah, bien sûr.
0: Non, mais c'est-à-dire que là, c'était un match à sens unique. D'accord. Moi, je comprends
5: pas. Vous les avez trouvés formidables.
0: C'est-à-dire, moi, je fais la même analyse pour le coup que la presse espagnole. C'est en gros, et c'est ce que tu disais tout à l'heure, on a l'impression de replonger dans les années chiantes de l'Espagne où tu domines, t'as le ballon, t'en fais rien. Mais effectivement, t'as pas tes deux détonateurs. T'as ni Yamal, ni Nico Williams.
3: Je te dis, il y a un bad autour. On connaît pas leur état de forme, c'est ce qu'on te dit.
1: Luis de la Fuente, Elena, s'il vous plaît. C'est à peu près ce qu'a dit Nicolas d'ailleurs.
5: L'Espagne a peur.
7: Déclaration du sélectionneur, il faut continuer avec la même idée en améliorant la finition. On s'est créé beaucoup d'occasions, mais il nous a manqué de la fraîcheur. C'est très difficile quand il y a aussi peu d'espace. Par moment, on aurait pu mieux faire circuler le ballon, plus les déséquilibrer. Mais quand le ballon ne veut pas rentrer, il ne rentre pas.
1: Voilà. Vosignal,
0: ça fait 32 matchs qu'il ne perd pas quand même. Hein. C'est arrogant. Hein.
1: Vosignal, l'histoire du soir, il est sans club, le gardien du Cap Vert.
0: Il a 40 ans, il jouait à Chaves au Portugal, il est en fin de contrat en D2 portugaise.
3: Et il va retrouver.
0: Ça lui était déjà arrivé d'ailleurs ce cas de figure. Il a une très belle histoire en fait. Vozinha, c'est un surnom, ça veut dire petite voix en portugais.
1: Pourquoi?
0: Pourquoi? Parce que quand il était gamin, il jouait contre des gamins plus âgés que lui et plus grands que lui, et il se faisait tout le temps bousculer. Donc il était un peu harcelé par les gamins. Il rentrait chez sa grand-mère qui l'a élevé, puisque ses parents ne l'ont pas élevé, c'est ses grands-parents qui l'ont élevé. Et donc les grands lui disaient allez, va pleurer avec ta petite voix, avec ta Vozinha. Ah. Et du coup, c'est resté. Et son vrai prénom, c'est Josimar. parce que son papa était fan de foot.

0: Il l'appelait Josimar, comme le Brésilien qui avait joué en 86. Ouais. Et il voulait l'appeler Valdano, sauf que les autorités capverdiennes l'avaient empêché de l'appeler Valdano et il l'a appelé Josimar. Du coup.
1: T'as pas une histoire de réseaux sociaux aussi ?
0: Si, alors c'est marrant parce qu'il fait une interview à la télé brésilienne à la fin du match. Il avait 56 000 followers avant le match.
1: Alors ?
0: Il arrive devant la présentatrice, il fait « Vous avez combien de followers ? » Il a regardé son téléphone avant l'interview, il dit « Je crois que je suis à 500 000. » Elle fait « Non, t'as 1 million. » Et là, il est à 2,5
2: millions. 2,5 millions, voilà.
0: Dans le Johan, il faut faire un match de...
2: 2,7 millions depuis que vous avez parlé. 2,7 millions. 2,7 millions. Question de notre consoeur Stéphania Mérina de l'effet, l'équivalent de l'AFP. Oui, je suis désolé. De l'AFP en Espagne, la France est-elle favori du mondial ? Une question posée à Didier Deschamps. Attention, Didier s'est redressé sur ses petites pattes arrière.
3: On est parti. C'est très gentil de me poser cette question, d'autant plus que vous êtes espagnol, que des Espagnols nous considèrent comme favoris du mondial. S'il y en a une qui est favorite avant tout, c'est bien l'Espagne. Donc,
2: voilà, donc l'Espagne.
4: Se refile le mistigri, tout ça.
2: C'est ça. Bon, on a du mal à comprendre.
4: Ah non, nous, enfin, outsider. Bon.
2: Juste un petit vrai ou faux avant de se quitter.
4: Allez.
2: Vrai ou faux. Donc en 2010, l'Espagne avait perdu contre la Suisse, ça c'est sûr, d'accord.
4: Oui.
2: En frappant 25 fois comme aujourd'hui contre le Cap-Vert.
4: Vrai.
2: Ouais.
4: On doit être
0: je dirais plus. C'était 27 même, je crois.
4: Ouais. Moi je dirais plus que 25.
0: C'était 27.
4: Un bon 30.
2: 29. Un bon 30.
0: Non, c'était 27, je crois.
2: 27 tirs. Bravo, ouais, vois, Nicolas Villas. Vous avez donc. Allez, j'en ai une petite là encore. Le Cap-Vert a réussi moins de 200 passes contre l'Espagne. C'est une première dans ce mondial.
4: Oh, oui.
0: Ouais. C'est vrai.
2: C'est une première ?
0: Ouais. Je sais pas, c'est la première.
2: Attends. Curaçao, 282 contre l'Allemagne. Ah, ouais. Ça joue le Curaçao. Bah, ouais, c'est le logiciel de jeu.
4: C'est le Barça des
0: Espagnols.
2: Alors, vrai ou faux ? Donc, il n'y a pas le Curaçao, mais il y a le Cap-Vert.
4: Oui.
2: Ouais, c'est tout ?
5: Moins de 200.
0: Attends, il y en a
2: moins de 200. Moins de 200.
0: Il y en a peut-être une autre, ça, du coup.
2: Bah, je sais pas. C'est vrai ou faux ?
5: Ils ont eu 25% de possession de balle.
2: Et moins de 200.
5: Moins de 200.
4: Donc, moins de 200.
0: Est-ce que c'est une première ?
2: C'est vrai ? Eh bien, c'est faux. C'est la Bosnie-Herzégovine. 172. Passe réussi contre le Canada, c'est tout. Et sinon, voilà. Sinon, c'est 193 aujourd'hui pour le Cap-Vert. France-Sénégal. Demain, donc, les Bleus commencent leur compétition. Une fois n'est pas coutume, on va commencer par la fin. On va commencer par les pronos. J'appelle tout de suite l'habillage à l'américaine, mais la musique qui fout les jetons. On y va. Voilà. France-Sénégal, quel sera le score final ? Mélisande Gomez.
6: 2-1.
2: Pour la France.
6: Pour la France.
2: David Papadou.
4: Je monte. 3-1.
2: 3-1 pour la France.
4: Oui.
2: Nicolas Villas.
7: 3-1 pour la France.
2: Merci. Ludovic Aubragnac.
8: 1-0 France.
2: 1-0 France. Jo Micou.
9: 2-1.
7: Pour la France.
9: Pour la France.
2: Pour la France.
9: Avec France. Bah, c'est France-Sénégal.
2: Oui, mais.
9: Oui. Non, mais
2: donc vous voyez tous
4: butin.
6: Vous
2: voyez
6: espère.
2: Tous bah, non, ok. Maintenant, quand vous faites la collision, bah, vous avez imaginé, vous avez un peu de conviction, évidemment, c'est un peu de projection. Mais vous l'imaginez comment, Mélisande ? Tiens, vous nous rejoignez là pendant ce mondial, puisque je pose souvent les mêmes questions aux gars qui sont
0: habitués.
2: Mais d'avoir peut-être un autre son de cloche. Quand vous voyez cette collision, vous voyez
6: là,
2: quoi ?
6: Je pense que ça va être un match très compliqué. Parce que les dernières sorties de l'équipe de France n'ont pas été complètement convaincantes.
2: Abouties, oui.
6: Et que le Sénégal va être un adversaire en confiance, une belle équipe, championne d'Afrique sur le terrain. Et que pour l'instant, je pense que c'est difficile un premier match toujours. Je pense qu'on y projette beaucoup de choses et que des fois on n'y voit pas tout ce qu'on espérait y voir et que ça ne veut pas forcément dire grand chose sur la suite. Et que voilà, ça peut être 2-2 comme 2-1. J'hésitais. Mais je ne pense pas qu'on va faire une démonstration de force, enfin que la France va faire une démonstration de force, même si j'espère le contraire. Mais ce ne sera pas, encore une fois, il ne faudra pas tirer des conclusions trop définitives.
2: Jo, vous êtes là tous les soirs, et vous, finalement, je vous ai jamais tellement posé la question. Comment vous l'imaginez, cette rencontre entre la France et le Sénégal ? Bloc haut, bloc bas, enfin, je ne sais pas, qu'on redescende un peu sur le terrain.
9: Non, mais je pense que, comme Elisande, ça va être un match très serré, où il va y avoir beaucoup d'impact, à mon avis, mis par les Sénégalais, mais... Je pense que le Sénégal a quand même aussi un peu peur de la France, par rapport à ce qu'il a en face de lui, donc par rapport à la réputation française depuis des années. Donc je pense que peut-être dans un premier temps, jouer un peu plus bas, et puis après, pourquoi pas prendre en compte. La France, sur les derniers matchs, prend régulièrement des buts, donc c'est pour ça que moi je mets un 2-1, ça va être serré, je me dis que la France va s'en sortir quand même. T'as de la qualité devant, des exploits individuels. Mais après, il y a beaucoup de choses auxquelles je m'attends et que j'espère voir demain. Donc,
2: c'est-à-dire, qu'est-ce que vous attendez non, à mais, des connexions des...
9: Ouais, la manière de défendre, aider aussi les deux au milieu, savoir comment, comment ça va être organisé. Parce qu'on parle des quatre de devant, mais il ne faut pas non plus que les quatre de derrière descendent trop pour aider ces deux au milieu. Ça va, la connexion aussi avec le ballon offensivement, savoir comment ça va fonctionner avec peut-être aussi un des deux de milieu. Ok, défendre, mais aussi amener un peu de surnombre offensivement. Donc, je suis vachement intéressé de voir cette équipe, voir si... Parce que le lancement d'un mondial, c'est quand même... On va voir sur le thème d'après. C'est, ça a quand même un vrai impact, quoi. Donc, même si celle-là, il y a les troisièmes qui peuvent se qualifier, tu ne seras pas sur le même parti de tableau, quoi.
2: On aura l'occasion d'en parler. Tout à l'heure, notre ami Ludovic Obraniak s'est pris pour Pascal Boniface, nous a fait de la macro, mais c'était intéressant. Parce que depuis le début du mondial, les nations africaines... Alors évidemment, je vais commencer par la fin. Donc je sors l'Afrique du Sud, je sors la Tunisie, mais je trouve que et le Maroc, et la Côte d'Ivoire, et ce soir le Cap-Vert, et l'Égypte, bah, c'est en place. Alors est-ce qu'il faut finalement faire un prix de gros en disant « Attention, maintenant, ça va être le mondial des Africains. » Et voilà, il y a encore des alertes.
1: Et les nations européennes qui ont galéré.
9: Non, mais là, tu as le champion d'Afrique, en plus.
2: Ouais, en plus.
1: Et les nations européennes qui ont galéré aussi, mémé.
2: J'ai noté, 3 sur 10.
1: Ouais, 3 sur 10, dont Allemagne-Curaçao.
2: Ouais, Allemagne-Curaçao.
1: Et Écosse-Haïti. Voilà, et Écosse-Haïti. Non, mais c'est vrai, il a raison.
2: Et Suède-Écosse.
1: Voilà. Et Suède-Tunisie. Suède-Tunisie, bon, là, qui est un match, on va dire, à la régulière. Et ça veut dire qu'il y a une entrée en matière des, jusque-là, des Européens, qui est compliquée. Alors, quoi, c'est dû, est-ce qu'il y a une préparation plus sur le très long pour viser quelque chose un peu plus loin? Donc, peut-être, j'en sais rien, j'essaye d'imaginer. Est-ce qu'il y a d'autres équipes qui se sont plus fait des préparations de premier tour?
9: Forcément.
1: Ouais.
9: Forcément, la préparation physique, une équipe comme l'Espagne va...
1: ils vont être prévus pour monter en puissance, et certainement.
9: Comme la France, le Portugal, comme les Anglais, etc.
5: Pour connaître un peu.
2: Ah,
9: merci, le...
2: franchement, sa meilleure intervention.
9: C'est super.
0: C'est quoi, il savait que ça allait être
2: chiant. Dans quelques minutes, Ludo me dit, j'aimerais écouter...
5: Il dire une connerie, des fois.
2: Non. Vous m'avez fait un petit clin d'œil, il m'a dit, mémé, passe les propos du sélectionneur sénégalais Papio, parce qu'il envoie du stade. Dans quelques minutes, non, mais dans quelques... On l'écoute.
5: Avec lui.
2: Vos désirs sont vos ordres. On y va.
5: C'est la famille. C'est lui que je veux.
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2: Alors mes amis, France-Sénégal, c'est demain. Oui, on était en train de prononcer le prénom de Ding.
5: Je crois qu'on a fait un peu de pays.
2: France-Sénégal, généralement, on l'attaque avec Didier Deschamps. Là, on va voir Papio, ancien camarade de jeu du côté de Metz, Ludovic Abraniak. Attention, il a choisi l'option défensive.
5: Encore un que j'ai fait briller.
2: C'est vrai. Papio a choisi non pas l'option défensive, mais l'option directe, offensive.
10: Ah ouais. Est-ce que c'est une surprise si le Sénégal battait la France? Pour moi, non. Parce que quand même, on a des joueurs de classe mondiale qui sont dans cette équipe. Et cette équipe vient d'être champion d'Afrique. Donc, je sais que mon équipe travaille. On prend match après match. On sait qu'on va jouer des matchs très difficiles. Maintenant, dans le football, moi, j'aime pas qu'on parle l'effet surprise. Les équipes ont travaillé pour être là. Et on va jouer les matchs pour les gagner. Et on a nos statuts. On est une grande équipe. Et avec des joueurs de classe mondiale, je pense qu'on peut faire face à n'importe quelle équipe. Dans l'humilité, on est très ambitieux, mais pas prétentieux.
2: Voilà. Et il y a quelques minutes, Jo, vous imaginez cette collision entre la France et le Sénégal en disant bah, peut-être que le Sénégal va se regrouper parce que la France a des atouts et tout ça. Ludo, vous, c'est une autre collision que vous imaginez?
5: Oh, je sais pas, mais pour connaître
2: un scénario, peu,
5: il est nature peinture là sur ce qu'il dit, c'est-à-dire que c'est quelqu'un de très humble, vraiment, véritablement, même s'il a un gros caractère. je crois qu'il a envie d'invoquer, c'est ce qu'il dit, il a envie d'invoquer l'histoire passée et l'histoire récente, c'est-à-dire cette finale de Cannes qui reste quand même sur un imbroglio, même si ils sont toujours victorieux de cette compétition. Il faut marquer le coup suite à cette finale. C'est-à-dire qu'il le dit, on a une équipe qui est une équipe de très haut niveau et on veut le montrer tout de suite contre la France. Donc le coup du « on va attendre », sachant que Koulibaly n'est pas là, ou en tout cas diminué, c'est pas…
2: Et c'est pas forcément une mauvaise nouvelle.
9: Moi, je dis pas qu'ils vont attendre. Je dis qu'ils vont plutôt jouer derrière. Et après, ça, mettre de l'impact, s'ils récupèrent, ça peut aller vite.
5: Je pense l'inverse, moi. Je pense qu'ils vont tout faire pour faire douter la France.
2: Allez les jouer chez eux.
5: Comme après, ils ont des marathoniens et des joueurs qui peuvent courir partout, qui peuvent embêter, qui peuvent couper les lignes de passe, qui sont capables de faire du box-to-box. Je pense que son idée première, c'est de surprendre les Français et d'essayer d'ouvrir le score en premier pour essayer après de gérer le match. C'est mon idée et c'est ce qui transpire de la relation que j'ai pu avoir avec lui.
2: Mais ils réussiront pas à marquer.
5: Je sais pas.
2: Ah bah si, vous avez dit 1-0.
1: Ah oui, t'as dit 1-0.
2: Non, mais j'ai regardé votre pronom.
1: Tu sais ou tu sais pas?
2: T'as joué avec lui ou pas?
5: Non, mais je veux pas tout donner comme ça aussi.
1: Les Français veulent le savoir.
0: Bien sûr, les Sénégalais aussi.
2: Silence, Daouf. Didier Deschamps refuse d'endosser le statut de favori, ça depuis déjà quelques heures. Il a l'aide de la seule théorie, la théorie du reset. La remise à zéro, car malgré donc les cas brillants de ces joueurs en club, certains vont découvrir la Coupe du Monde. Et là, la fameuse expérience ou inexpérience commence à douter, Dédé. On y va.
3: Oui, il est important, très important, parce que c'est le premier match. Après, non, il n'est pas décisif, puisqu'il y a deux autres rencontres. Même si, dans les statistiques, le dernier champion du monde, il a perdu son premier match. Ça ne l'a pas empêché d'être champion du monde aussi, donc... Mais dans l'idéal de bien commencer par une victoire dans une poule à quatre équipes, c'est la meilleure des choses.
2: Bon, c'était pas le bon morceau, mais c'est pas grave.
1: C'est bien quand même.
2: C'est du pareil. Non, mais lui, il disait qu'il y avait des joueurs qui vont découvrir la Coupe du Monde. Bon, j'ai vérifié. Dans son 11 de départ, Maignan, Olysée et Doué. Ça va, quoi.
1: Ça va.
2: Non.
1: Oui, non, mais ça, c'est quand même un groupe.
2: C'est un point marginal, quoi.
1: Oui, non, mais c'est un groupe quand même qui est expérimenté. Et les trois joueurs dont vous parlez.
2: Maignan, Olysée, Doué.
1: Oui, Maignan, lui, il joue sous pression depuis longtemps. Ouais. Mais même Olysée, c'est déjà à très haut niveau. Et Doué, il est double champion d'Europe. Et alors, lui, il n'y a rien qui lui fait peur. Ouais. Donc, a priori, t'es un peu vacciné quand même de ce côté-là, sur l'approche de la compétition.
2: Sur le niveau du Sénégal, premier adversaire des Bleus dans un mondial. J'ai regardé.
1: Il y a eu plus simple, hein, quand même.
2: Ouais, beaucoup. Là, j'ai regardé 2010, l'Uruguay. Premier match, est-ce que c'est à peu près, on va dire, cet acabit-là, là, cette opposition? Le Sénégal, c'est plus fort que l'Uruguay
9: 2010,
2: c'était l'Uruguay 0-0.
1: Tu joues le Sénégal, c'est plus fort que l'Uruguay 2010.
2: C'est plus fort.
0: Ah bah attends, tu joues le champion d'Afrique. Enfin, le champion d'Afrique, après, encore une fois, on va pas revenir sur les détails administratifs.
2: Ils ont battu sur le terrain,
0: voilà.
2: On va dire.
0: Non, mais tu joues le champion d'Afrique. Moi, j'aime bien le discours, d'ailleurs, du Sénégal, là, sur le truc. C'est-à-dire que tu assumes finalement ton statut. T'as le droit d'être ambitieux, mais tu gardes quand même cette humilité. Après, pour en revenir à ce que tu disais tout à l'heure, moi, je ne ferais pas pour autant une généralité sur le panorama du foot africain. Déjà parce qu'ils ne jouent pas tous de la même façon, ils ne sont pas tous dans la même situation. Tu mets de côté les deux équipes qui ont perdu. Tu en as quand même une qui a quand même sacrément perdu et qui est déjà dans la sauce absolue, qui est la Tunisie, qui a priori aurait déjà viré son sélectionneur. Mais, et puis surtout, aujourd'hui, quand tu fais l'analyse du foot africain, et ça vaut pour le Sénégal, ça vaut encore plus d'ailleurs pour le Maroc, avec cette fameuse stat où ils ont joué ce premier match face au Brésil, à un moment du match, il n'y avait que des joueurs qui étaient nés à l'étranger. C'est-à-dire que c'est quand même des équipes qui sont hyper européanisées. Il y a une façon, il y a une professionnalisation, mais pas que. Il y a une formation qui est finalement à double tête. On peut dire, il y a les locaux, mais il y a aussi ceux qui sont formés à l'étranger. C'est difficile finalement de faire une généralité sur l'ensemble du foot africain. Les Sud-Africains, ils s'appuient beaucoup sur l'équipe du Mamelodi Sundowns qui a gagné la Ligue des Champions d'Afrique. Enfin, c'est des réalités qui sont totalement différentes.
2: C'est un continent, quoi. C'est comme
0: oui, voilà, ça veut rien dire. Ils jouent pas tous de la même façon.
1: Par contre, le Sénégal, je pense qu'il se distingue pas mal de pas mal d'autres équipes africaines du passé. C'est qu'il se voit pas comme une surprise.
2: Ah bah, par exemple, Papio nous le confirme. Hein.
1: Exactement. Ah, mais pourquoi?
0: Mais le Maroc non plus. Hein.
1: Non, mais le Maroc, moins que jamais maintenant. Eux, dans leur tête, ils sont des très très gros outsiders, voire mieux. Et ça change. Ça, c'est une perception.
5: Mais c'est très important, ça.
1: Mais bien sûr, parce que
5: le fait qu'ils aient passé un cap sur le plan mental,
1: la demi-finale
2: c'est plus complexe.
1: Elle a fait péter un plafond.
0: Ouais, je suis d'accord.
1: Voilà, franchement, on sent que ça a décomplexé un petit peu tout le monde. Le Sénégal, donc ils ont gagné sur le terrain en tout cas la dernière CAN, on ne sait même plus comment la formuler, mais plus ou moins le même groupe, La CAN 2021, ils l'avaient gagnée aussi. Ouais. C'est-à-dire qu'ils ont gagné deux CAN sur les trois dernières, même il y a finale 2019 si on pousse un peu. Et la dernière Coupe du Monde, ils ont franchi la phase de poule, qui était moins confortable que
2: maintenant, la
1: troisième, etc. Ça veut dire que cette équipe-là, elle a quand même maintenant beaucoup de références sur on a à craindre de personne. Quoi. Et je pense que ça change beaucoup de choses. Et franchement, la demi-finale du Maroc, moi, on me l'a expliqué, c'est un peu sur tout le continent.
2: Dave,
1: ça diffuse quelque chose.
2: On joue à se faire peur. Ce France-Sénégal...
1: Bah, on a tous mis gagnant la France.
2: Oui, mais... Ce France-Sénégal, c'est capital pour les Bleus. Il y a des oui, il y a des non, il y a des peut-être. Je crois que Dave, vous êtes le seul à dire oui. Pourquoi il est capital pour la suite du tournoi?
1: Oui, alors,
2: il n'est pas éliminatoire.
1: Voilà, c'est ça. Hein,
2: on précise.
11: Mais moi, je pense qu'il n'y a rien d'éliminatoire dans cette Coupe du Monde. Tu peux perdre. Bien sûr, tu peux perdre deux matchs et te qualifier.
2: D'accord. Pourquoi c'est capital?
1: Pourquoi c'est capital? Parce qu'on voit bien que, contrairement à l'impression qu'on avait après le rassemblement de mars, où tous les voyants étaient au vert. Je trouve que là, ces derniers jours, enfin juste avant l'arrivée en Coupe du Monde, ça a réveillé des doutes sur le système, sur les hommes, sur est-ce qu'il va rester comme ça, est-ce que Kylian Mbappé peut changer, on aura un débat tout à l'heure sur son protocole, est-ce que Dembélé peut s'insérer. Je trouve que ça réveille plein de questions.
11: Tu peux t'engluer là-dedans.
1: Exactement. C'est-à-dire qu'en cas de mauvais résultat, je pense que c'est pas simplement une surprise, mais ça devient maintenant un problème.
2: Dave, je vous écoutais, j'aurais le visage de Mélisande.
1: Elle est pas d'accord.
2: Non, comme tous les 4 ans. Tous les 4 ans, elle me dit, mais Dave, tous les 4 ans, il nous fait le même papier.
1: C'est vrai.
2: Il y en a marre, Dave.
1: Mais c'est un jour sans fin. C'est le jour de la marmotte.
6: Non, c'est le coup du système. Effectivement, je pense que le système, il faut qu'on en profite si on aime ce 4-2-3-1 contre le Sénégal.
2: Ok, très bien, merci beaucoup.
6: Ils disparaissent dans les
2: meilleurs. Ça va, Tanguy. Dans quelques minutes, nous arriverons avec la loupe, le capitaine des Bleus, qui le joue à suivre demain. Il y aura débat. À tout de suite.
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3: Sur le plateau de l'équipe du soir, c'est déjà France-Sénégal. L'entrée en liste des Bleus, c'est demain. On va passer Mbappé à la loupe avec beaucoup d'attentes sur son efficacité, sur son repli défensif, sur son rendez-vous avec la Coupe du Monde. Il le dit, il est en mission. Et sur la connexion avec le reste de l'équipe. Le capitaine des Bleus est-il le joueur à suivre en priorité demain? Je ne peux pas être plus clair à cette question. Eh bien, il y a duel. On y va. Nico? C'est oui.
4: Oui.
3: Ludo?
5: C'est non.
3: Merci. Nico?
4: C'est oui.
3: C'est oui.
4: C'est oui.
3: À vous de jouer.
4: Bah, bien sûr que je vais le suivre. Alors déjà, j'ai lu toutes les interviews qu'il a faites, là, notamment au Parisien. Je salue mon confrère Stéphane Bianchi. Excellente interview dans le Parisien. J'ai beaucoup aimé la petite question de son frère Ethan Mbappé sur quand est-ce que tu vas te mettre à défendre. Moi, je l'attends beaucoup sur le match de demain, notamment là-dessus, parce qu'il s'est beaucoup exprimé. Et puis, je l'attends beaucoup parce que l'attention est portée sur lui depuis si longtemps qu'avant les compétitions majeures, il a toujours cette tendance à s'exprimer, mais il répond toujours sur le terrain. Donc oui, j'ai envie de voir comment il va jouer. J'ai envie de voir comment l'équipe va s'articuler autour de lui aussi. J'ai aussi envie de voir les autres. Hein. Mais l'attention va clairement être portée sur Kylian Mbappé sur ce match-là.
3: Ludovic Obraniak, vous voyez un autre joueur si ce n'est pas Mbappé?
5: Bah, c'est vrai que pendant plusieurs années, il y a eu lui et les autres. Et plusieurs autres se sont mis au niveau. Maintenant, il y a les autres et lui. Donc j'ai envie aussi de voir les autres, et notamment un joueur qui est juste le ballon d'or actuel. Qui a peut-être fait un dernier match contre l'Irlande du Nord un petit peu en dents de scie, mais peut-être qu'il se gérait aussi par rapport à la finale de la Ligue des Champions. Donc c'est lui que j'attends dans le rôle de playmaker, celui qui va faire remporter ce premier match à l'équipe de France, qui a été celui qui a fait briller le Paris Saint-Germain. Donc je vais avoir un œil tout particulier sur Ousmane Dembélé.
3: Dembélé face à Mbappé, Nico face à Ludo. Le président est dans la place. Président, vous allez scruter qui? En priorité, évidemment. On va regarder le match, mais en priorité.
6: Mais je pense que j'aurais dit vraiment l'équipe en général. Mais par rapport à tout ce qui a été dit depuis quelques jours, par rapport à tout ce qui se dit autour d'Mbappé, je pense que j'ai quand même avoir un petit œil sur lui supplémentaire par rapport au reste.
3: Exceptionnellement?
6: Non, pas exceptionnellement, parce que j'aime bien voir...
5: Sur son activité
6: détail,
5: défensive.
6: Tout ce qu'il fait. Non, pas que ça. La connexion aussi avec les autres. Je pense que c'est vraiment très, très important pour la suite de la compétition.
3: Vous, Mélisande, vous avez alerté, vous avez allumé juste avant la pause en disant profitez bien de cette organisation 4-2-4. Pourquoi?
7: Je ne sais pas si ça peut durer quand le niveau va s'élever et quand la tension va s'élever d'un match.
3: Ce que vous sentez, c'est plutôt non.
7: Plutôt non.
3: Ouais, plutôt non.
7: Je pense que j'ai peur que ce soit un peu déséquilibré. Après, tout dépendra des efforts que font tous les attaquants sans le ballon, évidemment. Mais je pense que dans une compétition comme ça, et avec le sélectionneur qu'on a, et même avec les joueurs qu'on a, si on joue en 4-3-3, c'est pas non plus infamant. Moi, je vais regarder Olysée, parce que je pense que c'est lui qui peut devenir... le guide, celui qui allume toute la lumière. C'est Griezmann n'est plus là, c'est lui qui nous avait porté sur les deux dernières Coupes du Monde, en 2018 et puis en 2022 dans un autre registre. Et Olysée, je pense qu'il peut être ce joueur-là qui allume la lumière quand il en a besoin. Et on va surveiller évidemment sa relation technique avec Mbappé qui décidera de beaucoup de choses pour la suite, je pense.
3: Kix, Dembélé, Olysée, Doué. C'est tombé sur vous.
8: Non, mais c'est Mbappé, parce qu'en fait, de sa performance avec et sans ballon, des connexions, de sa capacité à presser plus qu'il ne le fait, va dépendre la pérennité, la survie de ce système. En vrai, c'est ça. C'est-à-dire que là, si on a des doutes, c'est qu'on se dit le niveau de pression n'est pas assez élevé, ça ne protège pas assez tes milieux à la perte de balles, et sa façon de bouger ou de pas se connecter annihile quasiment en l'état l'influence de Dembélé, qui est un joueur ballon d'or au PSG, mais qui est plus ce joueur-là, en tout cas pas encore, en équipe de France. Donc je trouve que de Mbappé dépend beaucoup de choses en fait autour sur ce qui nous occupe, c'est-à-dire cette disposition à 4.
5: Et t'as pas envie de voir si Dembélé peut devenir ce joueur-là justement.
8: Mais si, évidemment, mais je pense que c'est corrélé à ce que va proposer Mbappé. Mmh. C'est-à-dire que Dembélé, si tu lui laisses les coups des francs, je pense qu'on est à peu près tous d'accord. On sait ce qu'il va donner. Olysée, on n'en parle même pas. Et Doué, il est dans très bonne disposition. Le doute, il est sur. Est-ce que Mbappé, dans cette position, et Dembélé
7: c'est
8: derrière,
7: pas que
8: est-ce
7: que lui, c'est quoi. Enfin, c'est un peu facile. C'est pas que lui qui décidera du 4-2-3-1. Qui joue en 4-2-3-1 au plus haut niveau? On parle beaucoup du PSG, qui est l'équipe préférence, à juste titre.
6: L'Espagne.
7: Non, mais en club, le PSG, c'est compliqué de jouer avec seulement deux milieux.
3: Ludovic Aubagnac.
4: Il a gagné vite fait.
3: 83%. Un triomphe romain. Je vous emmène à Miami, au Hard Rock Café de Miami. C'est pas le bistrot, c'est le stade. Regardez dans quelques minutes. Uruguay, Arabie Saoudite. Écoutez, je fais un petit vrai ou faux. L'Uruguay éliminé dès le premier tour lors de la dernière Coupe du Monde, c'est vrai ou c'est faux?
9: Dernière Coupe du Monde.
3: Éliminé dès le premier tour.
9: L'Uruguay. Oui, moi.
3: C'est vrai. Eh ben c'est vrai. Groupe H, Portugal et la Corée du Sud s'étaient qualifiés. L'Arabie Saoudite, je vous le dis, a gagné 6 matchs en Coupe du Monde en 6 participations. Est-ce que c'est vrai ou est-ce que c'est faux?
9: C'est faux.
3: C'est faux.
7: C'est vrai.
3: C'est vrai.
6: C'est vrai.
3: C'est vrai aussi. Ah, vous avez du nez, mais il est bouché. C'est 4 matchs gagnés seulement pour l'Arabie Saoudite. L'Uruguay, son dernier match gagné date de 2018. C'est vrai ou c'est faux ça? 2018 en Coupe du Monde là.
6: Sûrement, c'est en 22.
9: Oui, en Portugal, non?
3: Eh ben c'est faux, c'était en 2022. Ils ont gagné contre le Ghana quand même.
8: Voilà.
3: Et enfin, la douloureuse, la défaite la plus lourde de l'Arabie Saoudite au mondial. C'est 9-0. Vrai ou faux?
9: Ça, c'est faux.
3: Ça, c'est faux, ça?
9: Ouais, c'est faux.
3: 9-0.
9: C'est faux. Vous dites
6: c'est
9: faux.
6: Ça va être vrai.
3: C'est vrai?
6: Bah, bien sûr que c'est vrai. Oh, y a... Je m'en rappelle.
3: Vous avez dit combien pour le score de France-Sénégal?
6: 2-1.
3: 2-1? Pour le Sénégal?
6: La France.
3: Ah, merde.
6: ils ont gagné.
3: Bah, c'est faux. C'est faux. C'était 8-0 contre l'Allemagne.
6: Le but a été refusé, il était valide.
3: Uruguay, Arabie Saoudite dans quelques minutes au Hard Rock Café Stadium.
8: Allez, on y retourne.
3: Salut.

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0: Bonsoir, bienvenue à Seattle, au Lumenfield. Traduction, le champ de lumière, où la Belgique et l'Égypte se sont neutralisés sur le score de 1 partout. Lukaku aurait pu marquer, mais mieux, il a contraint des défenseurs égyptiens à marquer contre son camp. Lukaku, l'homme du soir, bonsoir. Les hommes du soir, les femmes du soir sont ce soir. Joanne Micou à la présidence. Dans votre ville-peuple, j'ai une vice-présidente, Mélisande Gomez, un professeur en forme, Dave Apadou, Ludovico Bragnac que j'ai remis au cœur du jeu. Ses relances sont exceptionnelles. Et puis enfin, un ailier qui ne déborde jamais. Nicolas Villas, bonsoir.
1: Bonsoir.
0: Ce soir, vous pouvez devenir riche en regardant l'équipe du soir. Pas vous les chroniqueurs, vous l'êtes déjà. Léna Mounier, bonsoir.
2: Bonsoir Mémé, bonsoir à tous.
3: Bonsoir.
4: Salut.
2: Ça va?
4: Oui, et toi?
2: Très bien.
4: Il y a quoi qui est très bon, t'as remarqué?
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0: On va aller à New York, justement, sans transition, et retrouver le grand spécial Giovanni Castaldi. Giovanni, vous êtes ému en conférence de presse de l'absence de Kylian Mbappé. Didier Deschamps vous a répondu, a donné plusieurs raisons. Et sauras-tu donner la vraie raison, mon cher Giovanni? Raison numéro 1, c'est une star mondiale. Répondre en conférence de presse serait l'exposé. Raison numéro 2, le transfert entre l'hôtel et la salle de presse est trop long. Et enfin, Kylian Mbappé n'est pas à Lefto, contrairement à N'Golo Kanté. Alors, 1, 2 ou 3? Bonsoir.
6: Je crois que Mémé, vous auriez été excellent pour présenter Qui veut gagner des millions. Mais bon, vous êtes très bien chez nous sur la chaîne L'Équipe. Je vais choisir la réponse 2, celle des transports, Mémé, parce qu'à mon sens, c'est la vraie raison pour nous, journalistes, Jérémy Jeannin-Gros qui m'accompagne notamment, avoir fait l'expérience. La conférence de presse est à 35-40 minutes de leur hôtel. Ils ont dû faire l'aller-retour et le centre d'entraînement. Ils s'entraînent très très loin du MetLife, quasiment à une heure sur le terrain de rechange du club de Red Bull. C'est l'équipe de jeunes, donc ça aurait fait des allers-retours incessants pour un joueur comme Kylian Mbappé. Je comprends que le sélectionneur de l'équipe de France ait envie de préserver. Ça peut même s'étendre aux stars. Je pense que ce soit Ousmane Dembélé ou Michael Olise, il aurait fait la même chose. Ça me choque pas du tout. Pour ce qui est de la compo probable face au Sénégal, je vous la rappelle quand même, c'est la tendance forte qu'on vous donne depuis des jours dans le journal L'Équipe et sur la chaîne L'Équipe. Dans les cages, Mike Maignan à droite, Jules Koundé sur le côté gauche, Théo Hernandez, charnière centrale, Upamecano et William Saliba. Deux milieux de terrain à vocation plus défensive, Aurélien Tchouaméni et Adrien Rabiot. Et puis ce quatuor offensif qui fait saliver tout le monde. Ça a encore été le cas en conférence de presse où les confrères étrangers ne parlent que de ces quatre joueurs-là, à savoir Désiré Doué, Michael Olise, le ballon d'or Ousmane Dembélé et le capitaine des Bleus, Kylian Mbappé.
0: Peut-être futur ballon d'or. Merci Giovanni, on vous embrasse. Belgique contre l'Égypte, un partout ce soir. Question tournée vers nos voisins belges. La Belgique a-t-elle raté ou réussi ce soir son entrée en lice? On parle du match, on y va. Habillage s'il vous plaît. Belgique. Vous découvrez l'hymne belge. Mélisande. Réussi, raté, à vous de jouer.
7: Elle n'a pas réussi. Après, est-ce qu'elle l'a raté? Non, mais excusez-moi d'apporter un peu de nuance dans,
8: pas de ça ici, hein.
7: Dans votre vision dichotomique du monde.
4: Déjà dichotomique.
8: Ici, raté. Dichotomique, ça veut dire quoi?
4: Dichotomique, c'est chaud.
0: C'est la dernière fois.
4: Voilà, raté, ça ici. Raté. Voilà. Raté. Ça va plus vite, ça va plus vite.
0: Raté.
4: Dit quoi, toi? Il n'y a pas de dichotomie.
0: Raté. Nicolas Villas, réussi ou raté?
4: Oh, c'est quand même pas réussi, non?
0: Donc c'est raté.
4: Mais moi, je suis team Mélisande Gomez, moi.
7: Merci, Nico.
4: Je charge du boulot.
0: Ok. Ludovico Bragnac, raté ou réussi?
5: On se range derrière la patronne.
0: Ni raté, ni réussi.
7: Oui, mais on va vous expliquer.
0: Écoutez, on va faire...
5: On vous attend.
0: C'est dommage, parce qu'on aurait pu faire un auto-duel, mais... Alors, d'un côté, c'est réussi.
7: Non.
0: Non, et d'un côté, c'est raté.
7: Non, c'est pas réussi.
5: Donc, c'est pas réussi, mais c'est pas raté.
7: Raté, ça voudrait dire qu'ils ont fait un match, qu'ils ont vraiment raté une défaite. Là, ils sont revenus au score. On peut apporter un peu de nuance. C'est pas grave d'être nuancé dans la vie, mais.
0: Oui, mais vous pouvez nous parler du match aussi.
7: Sur certains aspects, défensivement, notamment, je trouve qu'il va falloir qu'ils revoient certaines choses pour faire du chemin dans la compétition. Après, il y a une réaction. L'entrée de Lukaku, c'est vrai qu'elle a changé beaucoup de choses. Donc à revoir, on ne peut pas tirer des conclusions définitives sur une entrée en lice.
0: Non, mais non, on n'a pas
4: ce
0: dit
4: qui était pas la
0: Belgique
4: question,
0: était éliminée. On l'a juste dit si c'est raté ou réussi.
4: Pourquoi tu dis que c'est raté?
0: Pourquoi c'est raté?
4: C'est toi qui présente, ouais,
5: c'est raté, mais plutôt avec des circonstances atténuantes. Parce que je trouve que l'adversaire du soir était dans de très très bonnes dispositions. Et le grand fait pour moi de ce début de Coupe du Monde, c'est que l'Afrique se place à un niveau, en tout cas dès le départ de la compétition, sur plusieurs équipes, et notamment avec le match d'avant où le Cap-Vert a tenu, alors avec leurs moyens, hein, mais ils ont tenu la dragée haute à cette équipe d'Espagne.
0: Il y a la Côte d'Ivoire qui vient s'ajouter à votre inventaire, plus évidemment le Maroc.
5: Et le Sénégal qui arrive demain, on verra ce qui se passera, en espérant que la France gagne évidemment, mais on peut dire que l'Afrique n'a jamais aussi bien, en tout cas avec autant d'équipes, commencer et émerveiller un début de Coupe du Monde.
0: Ludovic, je sens qu'on est tout de suite dans l'analyse globale, la macroéconomie du football. Voilà. Mais
5: donc,
0: là,
5: donc je reviens, je resserre.
0: Revenez à l'Égypte.
5: Je resserre.
1: T'as joué trop large direct.
5: Je resserre. Et je,
2: t'as joué
5: je,
2: en touche là.
5: Et
2: d'ailleurs,
5: honnêtement, je trouve que l'Égypte a opposé un réel niveau à cette équipe de Belgique qui n'est plus celle qu'on a connue. Hein. C'est-à-dire qu'eux, ils ont eu un miracle générationnel qu'ils n'ont jamais su convertir en trophée. Mmh. Cette équipe est beaucoup moins forte qu'elle ne l'a été, avec des joueurs qui sont maintenant sur...
0: De Bruyne.
5: Voilà, c'est plus la fin que le début. Lukaku qui rentre, mais qui a fait une saison vraiment dans le scie avec beaucoup de choses, mais on est heureux pour lui. Mais je trouve que cette équipe égyptienne, elle a de la suite dans les idées. Mais... Il y a du gaz, il y a du jeu, il y a des principes. Je trouve que l'Égypte, au point ce soir, si c'est un match nul en boxe, je fais pencher la balance du côté de l'Égypte.
0: Vous m'avez contaminé par votre sens de la nuance, Mélisande et
1: Moi Lido. Pas.
0: Le niveau athlétique, ouais. Est-ce que ça a été le baromètre du match? Non, je sais. J'ai trouvé les Égyptiens beaucoup plus athlétiques au début, et puis à l'heure de jeu ou autour de l'heure de jeu, les Belges se sont rebellés.
1: J'ai trouvé que les Égyptiens avaient beaucoup de jus. C'est-à-dire qu'on voyait que sur...
0: Les deuxièmes ballons, les contres...
1: Ouais, exactement, leur façon de sortir, leur façon d'aller au pressing quand ils forçaient à jouer ils forçaient les Belges à jouer en retrait, ils fonçaient, on a vu ça là, même le faire, alors que c'est pas le plus jeune de la bande. Et je trouve qu'effectivement, pendant une bonne heure, ils avaient ça en eux. Ils auraient même pu doubler la mise, hein, avec la parade de Courtois sur une tête de Salah, et derrière Achour qui croise trop sa reprise. Ils ont une belle balle là de 2-0. Mais moi, j'ai trouvé les Belges inquiétants sur le plan défensif. Là-dessus, je vous rejoins tous.
5: Depuis des années. Hein.
1: Voilà, exactement. Les joueurs un peu de côté qui sont censés faire des différences. Doku, il a été super bien pris. Il s'en est jamais sorti. Ses dribbles à la mort moelle-neu, toujours le dribble extérieur pour revenir. Le mec, Annie, et c'est bon, il avait le mémo. Il savait qu'il avait un dribble, donc il l'a couvert. Trossard, c'était un petit peu compliqué à droite. Moi, j'ai trouvé... Et Kevin De Bruyne, qui a alterné un peu le bon et le moins bon, c'est-à-dire pas mal de volume. Je trouve que ses frappes étaient pas bonnes. Alors ça, on m'a souvent dit que les frappes, c'est un indicateur de forme.
3: Le franc était pas mal, ouais. Sur le poteau.
1: De quoi? Sur le coup franc. Non, je parle des frappes, tu sais, en mouvement. Il en a une ou deux. Ouais. Elles sortent pas bien. Non? Tu sais, sur la reprise, il les fait super bien, celle-là. Il y a une balle.
3: En retrait, là.
1: Ouais, exactement. Ouais, et je trouve que, tu vois.
0: Elle partait trop vite, je l'ai pas vu.
1: Non, mais c'est vrai, après, il met un beau coup franc sur le poteau, mais ça, on va dire, c'est une frappe arrêtée.
0: Est-ce qu'on peut juste faire un petit arrêt sur image sur Doku?
1: Ouais.
0: C'est à la fois, c'est la pépite belge.
1: On a une utilisation du mot pépite en ce moment?
0: C'est une pépite.
1: C'est un bon joueur.
0: Oui, c'est un bon joueur. Enfin, ou pépite. C'est une pépite. Oui,
1: vous avez des pépites partout.
0: De Bruyne,
1: oui. Surtout dans les yeux.
3: Je suis riche.
0: Non, mais j'ai du mal avec lui.
1: Qu'est-ce que t'aimes pas? Il est un peu stéréotypé, moi, je trouve.
0: Ça, c'est mauvais choix, enfin, moi, bien, continuel.
1: Moi, non, moi, je suis pas
0: jeu systématique.
1: Il est stéréotypé,
0: il oublie, les situations.
1: Ouais, mais il crée des différences. Il fait quand même.
2: Il passe souvent quelque chose.
1: Ouais, quand même. Il a le ballon. Il y a un frisson. Il y a un truc.
0: Alors là,
1: il
0: est ce soir.
1: Non, mais il y a eu 2-3. Après, là où t'as raison, c'est qu'effectivement, le problème, c'est que on en revient à l'analyse que tu fais de la Belgique, mais c'est comme disait aussi. Et finalement, ça se repose beaucoup sur lui. C'est-à-dire qu'il y a pas mal de joueurs qui ont un peu disparu. On pense à Lukaku qui revient, mais un peu de nulle part finalement. C'est quasiment un miracle qu'il soit à la Coupe du Monde.
5: Il enchaîne les allers-retours.
1: Ouais. Et moi, surtout, là où je trouve que c'est finalement pas si raté que ça, c'est qu'on attend quoi de la Belgique en vrai? C'est-à-dire que la grande génération, elle est partie. Ils sont dans le jus depuis déjà un moment. Finalement, le fait qu'ils fassent un match nul face à cette Égypte où ils se sont pas mal fait bousculer, et en plus, on en parlait avec Mémé, on avait vu le match ensemble. Moi, leur match, je l'ai pas trouvé dégueu du tout, notamment en seconde période. C'est-à-dire qu'ils ont eu un réveil. Ils ont eu un réveil où il y a eu quand même un sursaut, mais en réalité, cette Belgique, moi, je sais pas trop quoi en attendre, tu vois. Et alors qu'inversement, l'Égypte, alors qu'il y a quand même ce truc de la Coupe du Monde, c'est clairement pas leur truc. Ils ont toujours pas gagné un match. D'ailleurs, je crois en Coupe du Monde.
0: Mais toujours pas.
1: Ce soir, par exemple, tu trouves qui bon là? Ce soir, dans l'équipe de Belgique. Tillemans, je l'ai pas trouvé dégueu, mais cramé à la fin. Ouais. Tu vois, mais c'est vrai que t'as raison, il y a quand même pas.
0: Tu vois, Onana, j'ai pas trouvé ça bon.
1: Non plus.
0: Vraiment pas bon du tout. Mais tu dors.
1: Meunier qui se fait fumer complet.
4: Non, sur de Cattelard, j'ai bien aimé, moi. Surtout, moi, j'aime bien, je pareil, je trouve. De Cattelard, j'aime bien.
3: Sur des, choix de jeu, ouais, sur des choix de jeu, moi, je trouve, parfois, c'est un moment, ouais, à un moment, il y a une situation où il était dans la surface, il a voulu tirer, il y avait un mec qui était un de ses partenaires.
9: Sur l'action du but, il propose, oui, bon, il propose l'espace, il fait le centre qu'il faut dans la bonne zone.
3: Bon, vous, le match de la Belgique, vous dites quoi?
9: C'est extraordinaire. Est-ce que la génération dorée est partie? Ils n'arrivent pas à renouveler? Il y a, si, oui, Doku, ça peut être. En fait, c'est tellement aléatoire. Il peut te faire des différences incroyables, comme il peut faire des matchs très, très moyens.
3: 12-18 et duel perdu et un dribble sur 7 réussi.
9: Ce soir, ça n'a pas été un grand match de sa part, mais. Est-ce que De Bruyne va réussir à être dans le rythme ou pas?
1: Comment, c'est une saison compliquée, De Bruyne. Hein,
9: oui, ben voilà. Si lui, il n'est pas à son top, c'est une équipe de Belgique qui est très moyenne. Quoi, pour moi.
1: Saison compliquée.
3: L'Égypte, grande nation africaine, 7 Coupes d'Afrique des Nations, mais toujours pas de match gagné en Coupe du Monde. 34, première participation, 90 et 2018, et à chaque fois, donc, 0 match gagné. Le top 3 info, Léna Mounier, justement, on va voir ça en image. La Belgique et l'Égypte, un partout, les buts et peut-être autre chose à nous montrer.
2: Ce sont les Égyptiens qui ouvrent le score. On est à la 20e minute et c'est Mossala, le passeur décisif. Est-ce qu'on a les images?
3: Oui, bien sûr.
4: On a les droits, je pense.
2: C'est Mossala pour son anniversaire. Bon. Il trouve Achour à l'entrée de la surface.
1: Il était parti où?
2: Le contrôle et la frappe instantanée. Il est pas mal ce but, Dave.
1: Il est très joli, mais Meunier est parti, mais je sais pas où, quoi.
2: Et en seconde période, occasion pour les Belges sur coup franc de Bruyne. C'est directement sur le poteau.
4: Là, Mikou, il a mer.
2: 22 secondes après son entrée, Romelu Lukaku déjà décisif. Bon, ce sera un contre son camp.
1: J'aime pas s'il touche la balle, je crois pas.
2: Non, mais ça fait un partout.
4: Mais il est bien placé, quoi.
1: Ouais, du charisme, quoi.
9: Il est là, quand même.
2: Et Rudy Garcia très content à la fin du match. Ah, évidemment. Ça,
3: ouais. Un mot tennis et match sur gazon. Qu'a vous relevé comme résultat essentiel à retenir aujourd'hui, Léna?
2: On est au tournoi de Halle, en Allemagne. Oui. C'est l'Américain Tiafoe, 26e mondial, qualifié pour le deuxième tour face à Flavio Cobolli. L'Italien finaliste de Roland-Garros. Une victoire nette, 6-2, 7-6 en 1h21. On vous a sélectionné les beaux points du match. C'est bon. Oui. Et son prochain adversaire, c'est Greg Spoor ou Shimabukuro. Et le point du jour...
1: Le retour. Oh, le retour. Oh, le retour.
2: Le point du jour, on l'a vu au tournoi du Queens. C'est Botik van de Sandschulp, le néerlandais, en haut de l'écran, pour un twinner lob.
3: Un twinner lob?
1: Oh ouais, le twinner lob.
9: C'est quoi le
1: twinner? C'est ça. C'est un lob entre les deux. C'est pour toi, Jean-Bicou.
9: Un twinner.
1: Un twinner, c'est entre les deux.
2: Et en plus, il a gagné le match.
9: Incroyable. Il veut le faire.
1: Super point, petit point.
4: Ah oui, il veut le faire.
3: Incroyable.
1: Il est magnifique ce tournoi. Le Queen's, c'est le plus beau tournoi du monde.
3: C'est à l'E, c'est en Allemagne.
1: Non, là, c'était le Queen's.
2: Non, là, c'est le point du jour.
1: Oh, mais vous n'êtes pas dans votre émission. Vous n'êtes pas rentré dans votre Coupe du Monde, je pense.
9: Attends,
1: c'est son côté.
9: Non, on l'a pas encore.
2: Ça arrive.
9: C'est la feuille d'après.
3: L'équipe de France.
1: C'est légal, c'est dommage.
3: L'équipe de France de rugby.
1: Faut pas être prêt la veille.
3: L'équipe de France de rugby, les malheurs des uns fait le bonheur des uns.
1: Bien, les grands auteurs.
2: Parce que l'UBB non qualifié pour la phase finale de top 14, les joueurs sont donc à disposition de Galtier, 9 Bordelais dans le groupe des 28 bleus sélectionnés pour le crunch. Jefferson Poirot, le pilier, fera son grand retour en équipe de France 6 ans après sa retraite internationale. Et à noter aussi la présence des centres. Il y aura Moefana, Nicolas Deporter, les 3e lignes Pierre Beauchaton, Marco Gazzotti et Théo Mathieu. Je savais qu'ils allaient le faire. Le 2e ligne Boris Palu, le talonneur Maxime Lamotte et le pilier Sipili Falatea. Le match se déroulera vendredi à Vannes. Et rendez-vous à 18h15 sur la chaîne L'Équipe, on le diffuse.
3: On a surveillé la connexion Lamotte-Beauchaton. Cyclisme, c'est que ça se renforce en vue du Tour de France.
2: Info L'Équipe, Romain Bardet de retour chez Decathlon. Il s'engage dans un rôle proche d'un manager d'équipe. Deuxième du Tour de France en 2016, troisième en 2017. Le Français connaît bien la maison. Anciennement AG2R, il y a passé une grosse partie de sa carrière. Retraité depuis un an, l'expérience de l'Auvergnat de 35 ans devrait permettre à Sexas de progresser encore.
3: Toi l'Auvergnat, bam bam bam bam. Merci, Francis. Espagne-Cap-Vert, on revient au mondial. Ah. Restons sérieux, 0-0.
2: Et la Rora qui n'a pas réussi à vaincre la 64e nation mondiale du classement FIFA. Pourtant, elle a eu des occasions. À la 39e, Rodri dans le dos de la défense. C'est sur la barre. Et Oyarzabal de la tête. C'est touché par Vosinha, 40 ans, élu homme du match. 71e, l'entrée du Barcelonais, Lamine Yamal. Autre occasion espagnole, Oyarzabal servi par Olmo, c'est dévié. Et on termine avec une occasion côté Cap-Vert sur corner, 90e. C'est capté par Unai Simon. 0-0.
3: L'Espagne championne du monde, avez-vous désormais un gros doute? À cette question, aucune nuance. Quatre chroniqueurs ne sont pas d'accord. L'équipe des Nantes, Mélisandre, la diagonale du faux, vous faites équipe avec Guillermo Villas. Nicolas Villas. Qui commence?
4: Vas-y, Méli.
3: Oui, vous les soulevez et il est retour, il est ratatine, hein, c'est ça? D'accord, ok. L'Espagne championne du monde, avez-vous désormais un gros doute? Des doutes sont émis sur le plateau de l'équipe du soir par Ludovic Obraniak.
5: Bah ouais, mais on pensait que l'Espagne, un peu comme le petit village gaulois, était le seul qui résistait à l'oppresseur de l'individualisme. Mais on se rend compte que finalement, cette équipe d'Espagne, elle repose aussi sur des individualités, comme beaucoup d'équipes des nations, et notamment sur celle de Nico Williams et de Lamine Yamal. Ça s'est d'ailleurs vu lorsqu'il est rentré, puisque ça a failli faire pencher la balance, mais ça n'a pas été suffisant. Mais jusque-là, l'équipe d'Espagne a été une équipe suffisante, qui a eu du mal à exprimer son collectif, même si on pensait que finalement, c'était elle qui allait avoir la main sur la Coupe du Monde. On est en droit d'en douter aujourd'hui.
3: Il y a un doute.

0: Il y a un doute qui est exprimé. Votre voisin, Dave Apadou.
1: Oui, pour moi, c'est pas ce match-là qui raconte ça. Éventuellement, ça le confirme. Ils auraient très bien pu le gagner. On a vu les occasions de garder enfin un bon match. Mais je trouve que par rapport à 2024, qui est le dernier tournoi référence de l'Espagne, Rodri n'est plus le même joueur. Nico Williams arrive après une saison cataclysmique, même sur le plan physique, et on a vu, c'est compliqué. Et Yamal arrive pas non plus dans les mêmes dispositions. Moi, je veux le voir s'il est capable vraiment de monter en puissance. Je l'ai pas trouvé si bon que ça, contrairement à Mélisande. Moi, je trouve que cette équipe, sur certains joueurs clés de 2024, il y a des doutes.
0: Nico Williams atteint de pubalgie récurrente, malheureusement pour lui. Oui, mon cher Nicolas Villas.
2: Non. Moi, c'est non, en fait. Mais, oui. Non, mais je vais compléter ce que disait Mélisandre. C'est-à-dire que c'est la 17e participation de l'Espagne à la Coupe du Monde. C'est la 12e fois qu'il ne remporte pas le match inaugural. En 2010, quand il la remporte, il y avait eu cette défaite 1-0 face à la Suisse. Statistiquement, c'est exactement la même chose que ce soir. C'est-à-dire qu'ils ont eu les occasions. D'ailleurs, c'est ce que De La Fuente expliquait à la fin du match. Effectivement, Yamal et Nico Williams n'étaient pas là, mais justement, quand tu fais un match comme celui-ci où tu domines statistiquement et au-delà même dans le jeu, dans tout, le meilleur joueur du match, c'est Vosinha, il n'y a pas franchement d'inquiétude à avoir, moi je trouve. Attendons qu'ils reviennent, encore heureux que tu ne gagnes pas avec tes meilleurs joueurs.
0: Dans quelques minutes, une histoire du jour, celle de Vosinha, le gardien du Cap-Vert, raconté par notre Pierre Belmaranou, Nicolas Villas. À vous de jouer, Jo. Est-ce que finalement, il faut recalculer l'Espagne, l'Espagne championne du monde? Est-ce que, voilà, ça vous met un doute? Cette entrée en lice.
3: Alors, un gros doute, non. Non, par rapport à ce qui a été dit. Alors, il y a des joueurs qui sont peut-être pas dans leur meilleure forme. Et après, à mon avis, ça va monter en puissance pendant la compétition. Donc, pas tellement inquiet parce qu'il y a eu des occasions, il y a eu des barres transversales. Mais un gros doute, non. Je ne suis pas plus inquiet avant quoi. Je ne l'étais pas vraiment, je ne les mettais pas au-dessus de tout le monde avant le match et je ne les mettais pas
0: Je m'attendais pas à un tel match Bourbier. Je me suis dit, je regarde l'Allemagne Curaçao.
4: Oui. L'Allemagne va être champion du monde, mémé.
0: Non, justement.
2: Et comparons pas non plus le Cap-Vert à Curaçao.
3: Oui, c'est pas trop.
2: Enfin, déjà, c'est pas le même niveau. Et puis surtout, Curaçao a pas joué non plus comme le Cap-Vert. Enfin, c'est pas du tout les mêmes. Enfin, c'est pas le même vécu en termes de sélection. Le Cap-Vert a déjà fait une CAN. Enfin, c'est des joueurs qui évoluent ensemble depuis longtemps, qui évoluent dans des gros clubs, etc. Enfin, Curaçao, ils ont quand même eu une prépa aussi qui a été compliquée. Advocate vient. Repas, enfin, donc, c'est pas du tout le
0: donc Cap-Vert, champion du monde là.
2: Non, c'est pas du tout ce que je suis en train de dire.
5: Il est horrible.
2: Quart de finaliste quoi.
6: Bon. Est-ce qu'on peut prolonger les arguments de Dev?
0: Mais vous pouvez, Ludo,
6: qui évoque quelque chose qui voit venir depuis un petit moment, c'est que cette équipe elle est sur la jante et qu'elle a pas énormément de roues de secours. En fait, c'est ça le problème. C'est que Nico Williams, tu sais pas dans quelle disposition. Donc, évidemment, si les deux larrons sont dans une forme olympique, il n'y a pas de problème, cette équipe ira dans le dernier carré, il n'y a pas besoin de se poser de questions. Maintenant, l'état de forme des deux, alors Yamal a plus ou moins rassuré sur son entrée.
0: Nico n'est pas rentré aujourd'hui. Hein.
2: Non, à la fin. Oui, il est rentré, mais il est rentré.
4: Le plan est de les faire monter en puissance jusqu'à...
6: Mais disons qu'il n'y a pas de séance de rattrapage pour l'Espagne, c'est-à-dire que si ça se passe mal avec ces deux-là ou s'ils n'arrivent pas à récupérer leur état de forme, tu sens que l'équipe revient dans une espèce de... l'équipe qu'il y avait il y a 5-6 ans. La possession stérile...
1: L'équipe de Luis Enrique sans les deux accélérateurs sur les côtés. J'ajoute quand même, parce qu'on est un peu sur Williams Yamal, et moi, Rodri, c'est pas le même joueur. Hein. Pour ceux qui l'ont, qui ont observé sa saison depuis son retour de blessure, tu as des moments avec, des moments sans, plus de moments sans. En tout cas, il ne retrouve pas du tout le joueur de 2023-2024 qui a fini Ballon d'Or, d'ailleurs.
0: Oyarzabal, un joueur qu'on adore.
1: Ah, mais il a tout mis.
4: Et lui qui est en grande forme pour le coup sur les éliminatoires.
0: 30 premières minutes, combien de ballons touchés?
2: Zéro. C'est un record, d'ailleurs.
0: 70% de possession, un peu plus, d'ailleurs. C'est fou d'avoir autant
4: après,
0: la possession de ne pas trouver le mec.
4: Ça veut pas dire que Oyarzabal n'est pas un bon avant-centre et qu'il n'est pas capable de faire autre chose. C'était aussi un match. On analyse un match avec un adversaire.
0: Bourbier.
4: Ils ont fermé complètement l'intérieur. Ils ont fait un très bon match défensivement. Ouais, cas derrière, à s'aligner, à coulisser, à tout fermer, avec les milieux qui aidaient, avec un gardien. On l'a vu en état de grâce parce qu'il a fait 6 ou 7 arrêts décisifs pendant le match.
0: Comment il s'appelle?
4: Il n'y aura pas à chaque fois ça. Je pense que tu dis qu'il n'y a aucune solution quand il n'y a pas Lamine Yamal et Nico Williams. Je pense que Dani Olmo, honnêtement, moi j'adore ce joueur, mais il peut apporter quand même si c'est que Dani Olmo, c'est un joueur fantastique.
1: Là, c'est pareil.
4: Ils ont un milieu de terrain où il y a quand même Fabian.
1: La saison de Dani Olmo, tu vois, regarde.
4: Fabian Ruiz n'est plus le même joueur non plus que celui qu'il était en 2024, puisque Rodri n'est peut-être pas le même joueur, mais Fabian Ruiz non plus, c'est plus le même joueur. Ouais. C'est un joueur qui a pris une autre dimension.
0: Donc, tout ça,
4: et le milieu avec Rodri et Pedri, ça reste techniquement Et si, ils vont retrouver Diolo, ils arrivent sur
1: Fabien
4: un match
1: Ruiz,
4: un peu
1: il sort
4: piégeux.
1: De 4 mois très compliqué.

0: Fabien Ruiz. Il y a le match retour contre le Bayern où il est très bon. Dans une configuration où il joue des coups parce que Paris n'a pas la balle.
1: Il a été bon ou pas?
0: Il a été bon dans sa première région.
2: Non, parce que je veux dire, moi je comprends pas, mais Dave, il n'a pas été
0: monstrueux en finale de Ligue des Champions. C'est pas le joueur de l'an dernier, par exemple.
3: Dave, il
4: y a un truc que j'arrive pas à capter, moi, c'est cette espèce d'alarmisme. Alors que tu es dans un match où l'Espagne tire 27 fois au but.
0: Mais c'était pas le match, moi, qui m'a alerté. Donc, je précise.
4: Il tire 10 fois au but. Ouais. Vezina, il gagne 3 millions de followers en une soirée. Je suis pas loin de la vérité en plus.
0: Il fait 4 arrêts.
4: Non, il en fait 7.
0: Statistiquement, il en fait 7. Non, 4 vrais arrêts, pas la frappe de
4: Vezina. Et bien, très bien.
3: Et si l'équipe de France joue contre le Cap Vert.
4: Écoute-moi, il fait 4.
3: 0-0.
4: Écoute-moi, il fait 4 vrais arrêts. Il fait 4 vrais arrêts en face d'Unai Simon. Il en fait un demi,
0: encore
4: j'ai envie de dire.
0: T'espérais que Cap Vert bombarde l'Espagne.
4: Bah, je m'en fous, moi. Curaçao, ils ont planté un but à l'Allemagne. C'est ça que je veux te dire.
0: Ah, bien sûr.
4: Non, mais c'est-à-dire que là, c'était un match à sens unique. D'accord. Moi, je comprends
0: donc
4: pas.
0: Vous les avez trouvés formidables.
4: Cela dit, moi, je fais la même analyse pour le coup que la presse espagnole. C'est en gros, et c'est ce que tu disais tout à l'heure, on a l'impression de replonger dans les années chiantes de l'Espagne où tu domines, t'as le ballon, t'en fais rien. Mais effectivement, t'as pas tes deux détonateurs. T'as ni Yamal, ni Nico Williams.
3: Je te dis, on connaît pas leur état de forme, c'est ce qu'on te dit. Ouais.
5: Luis de la Fuente, Elena, s'il vous plaît. C'est à peu près ce qu'a dit Nicolas d'ailleurs.
0: L'Espagne a peur.
1: Déclaration du sélectionneur, il faut continuer avec la même idée en améliorant la finition. On s'est créé beaucoup d'occasions, mais il nous a manqué de la fraîcheur. C'est très difficile quand il y a aussi peu d'espace. Par moments, on aurait pu mieux faire circuler le ballon, plus les déséquilibrer. Mais quand le ballon ne veut pas rentrer, il ne rentre pas.
5: Voilà. Vosignal,
4: ça fait trop de matchs qu'il perd pas quand même.
5: Vosignal, histoire du soir, il est sans club, le gardien du Cap Vert.
4: Il a 40 ans, il jouait à Chaves au Portugal, il est en fin de contrat en D2 portugaise.
3: Il va retrouver.
4: Ça lui était déjà arrivé d'ailleurs ce cas de figure. Il a une très belle histoire en fait. Vozinha, c'est un surnom, ça veut dire petite voix en portugais.
5: Pourquoi?
4: Parce que quand il était gamin, il jouait contre des gamins plus âgés que lui et plus grands que lui, et il se faisait tout le temps bousculer. Donc il était un peu harcelé par les gamins. Il rentrait chez sa grand-mère qui l'a élevé, puisque ses parents ne l'ont pas élevé, c'est ses grands-parents qui l'ont élevé. Et donc les grands lui disaient allez, va pleurer avec ta petite voix, avec ta Vozinha. Ah. Et du coup, c'est resté. Et son vrai prénom, c'est Josimar. Parce que son papa était fan de foot, il l'appelait Josimar, comme le Brésilien qui avait joué en 86, ouais. Et il voulait l'appeler Valdano, sauf que les autorités capverdiennes l'avaient empêché de l'appeler Valdano, et il l'a appelé Josimar. Du coup.
3: T'as pas une histoire de réseaux sociaux aussi?
4: Si, alors c'est marrant, parce qu'il fait une interview à la télé brésilienne à la fin du match, il avait 56 000 followers avant le match.
3: Alors
4: il arrive devant la présentatrice, il fait « Vous avez combien de followers ?» Il a regardé son téléphone avant l'interview, il dit « Je crois que je suis à 500 000 ». Elle fait « Non, non, t'as 1 million ». Et là, il est à 2,5
5: millions. 2,5 millions, ouais. Voilà.
4: Dans le bah, Johan, il faut faire un match de...
5: 2,7 millions depuis que vous avez parlé. 2,7
4: millions.
5: Question de notre consoeur Stéphania. Question de notre consoeur Stéphania Mérina de l'effet, l'équivalent de l'AFP. Oui, je suis désolé. De l'AFP en Espagne. La France est-elle favori du mondial? Une question posée à Didier Deschamps. Attention, Didier s'est redressé sur ses petites pattes arrière.
6: C'est très gentil de me poser cette question, d'autant plus que vous êtes espagnol, que des Espagnols nous considèrent comme favoris du mondial. S'il y en a une qui est favorite avant tout, c'est bien l'Espagne. Donc,
5: voilà, donc l'Espagne.
0: Se refile le Misty Gris, tout ça.
5: On a du mal à comprendre.
0: Adam, nous, enfin, outsider.
5: Juste un petit vrai ou faux avant de se quitter.
0: Allez.
5: Vrai ou faux? Donc en 2010, l'Espagne avait perdu contre la Suisse, ça c'est sûr, d'accord.
3: Oui.
5: En frappant 25 fois comme aujourd'hui contre le Cap Vert.
0: Vrai.
4: Je dirais plus. C'était 27 même, je crois.
0: Ouais, moi je dirais plus que 25.
4: C'était 27.
0: Un bon 30.
5: 29. Un bon 30?
4: Non, c'était 27, je crois.
5: 27 tirs. Bravo, ouais, Nicolas Villas. Vous avez donc. Allez, j'en ai une petite là encore. Le Cap Vert a réussi moins de 200 passes contre l'Espagne. C'est une première dans ce mondial.
3: Oh, oui,
4: ouais. C'est vrai.
5: C'est une première.
4: Curaçao.
5: Curaçao, 282 contre l'Allemagne. Ah, ouais, ça joue le Curaçao. C'est le logiciel de jeu.
0: C'est le Barça des
4: Espagnols.
5: Alors, vrai ou faux? Donc, il n'y a pas le Curaçao, mais il y a le Cap Vert.
3: Oui.
5: Ouais, c'est tout.
3: Moins de 200.
4: Attends, il y en a
5: moins de 200. Moins de 200.
4: Il y en a peut-être une autre, ça, du coup.
5: Je sais pas. C'est vrai ou faux?
3: Ils ont eu 25% de possession de balle.
5: Et moins de 200.
3: Moins de 200.
5: Donc, moins de 200.
4: Est-ce que c'est une première?
5: C'est vrai? Eh bien, c'est faux. C'est la Bosnie-Herzégovine. 172 passes réussies contre le Canada. C'est tout. Et sinon, c'est 193 aujourd'hui pour le Cap Vert. France, Sénégal. Demain, donc, les Bleus commencent leur compétition. Une fois n'est pas coutume, on va commencer par la fin. On va commencer par les pronos. J'appelle tout de suite l'habillage à l'américaine, mais la musique qui fout les jetons. On y va. Voilà. France-Sénégal, quel sera le score final? Mélisande Gomez.
1: 2-1.
5: Pour la France.
1: Pour la France.
5: Mmh. David Papadou.
0: Je monte. 3 buts 1.
5: 3 buts 1 pour la France.
0: Oui.
5: Mmh. Nicolas Villas.
4: 3 pour la France.
5: Merci. Ludovic Aubragnac.
3: 1-0 France.
5: 1-0 France. Jomicou.
7: 2-1.
4: Pour la France.
7: Pour la France.
5: Pour la France.
3: Avec toi,
7: bah, c'est France-Sénégal.
5: Oui, je... Non, mais...
7: Oui. Non, mais
5: donc vous les voyez tous, vous voyez tous,
0: butin.
1: Vous voyez tous.
5: Ouais. Ben, non, ok. Maintenant, quand vous faites la collision, ben, vous avez imaginé, vous avez un peu de conviction, évidemment, c'est un peu de projection. Mais vous l'imaginez comment, Mélisande? Tiens, vous nous rejoignez là pendant ce mondial, parce que je pose souvent les mêmes questions à. Aux gars qui sont
4: vous lassez, quand...
5: Non, mais d'avoir attention. Peut-être un autre son de cloche. Quand vous voyez cette collision, vous voyez
8: là,
5: quoi?
8: Je pense que ça va être un match très compliqué. Parce que les dernières sorties de l'équipe de France n'ont pas été complètement convaincantes.
5: Abouties, oui.
8: Et que le Sénégal va être un adversaire en confiance, une belle équipe, championne d'Afrique sur le terrain.
5: Mmh.
8: Et que pour l'instant, je pense que c'est difficile un premier match toujours. Je pense qu'on y projette beaucoup de choses et que des fois on n'y voit pas tout ce qu'on espérait y voir et que ça ne veut pas forcément dire grand chose sur la suite. Et que voilà, ça peut être 2-2 comme 2-1. J'hésitais. Mais je ne pense pas qu'on va faire une démonstration de force, enfin que la France va faire une démonstration de force, même si j'espère le contraire. Mais ce ne sera pas, encore une fois, il ne faudra pas tirer des conclusions trop définitives.
5: Jo, vous êtes là tous les soirs et vous, finalement, je vous ai jamais tellement posé la question. Comment vous l'imaginez, cette rencontre entre la France et le Sénégal? Bloc haut, bloc bas, enfin, je ne sais pas, qu'on redescende un peu sur le terrain.
7: Non, mais je pense que, comme Elisande, ça va être un match très serré, où il va y avoir beaucoup d'impact, à mon avis, mis par les Sénégalais. Mais je pense que le Sénégal a quand même aussi un peu peur de la France, hein, par rapport à ce qu'il a en face de lui, donc par rapport à la réputation française depuis des années. Donc je pense que peut-être, dans un premier temps, jouer un peu plus bas, et puis après, pourquoi pas prendre en compte. La France, sur les derniers matchs, prend régulièrement des buts. Donc c'est pour ça que moi, je mets un 2-1. Ça va être serré. Je me dis que la France va s'en sortir quand même. Tu as de la qualité devant, des exploits individuels. Mais après, il y a beaucoup de choses auxquelles je m'attends et que j'espère voir demain. Donc,
5: c'est-à-dire qu'est-ce que vous attendez connexions
7: Ouais, la manière de défendre. Aider aussi les deux au milieu, savoir comment ça va être organisé. Parce qu'on parle des 4 de devant, mais il ne faut pas non plus que les 4 de derrière descendent trop pour aider ces deux au milieu. Ça va, la connexion aussi avec le ballon offensivement, savoir comment ça va fonctionner avec peut-être aussi un des deux de milieu, ok, défendre, mais aussi amener un peu de surnombre offensivement. Donc je suis vachement intéressé de voir cette équipe, voir si... Parce que le lancement d'un mondial, c'est quand même... On va voir sur le thème d'après. Mmh. Ça a quand même un vrai impact, quoi. Donc, même si celle-là, il y a les troisièmes qui peuvent se qualifier, tu ne seras pas sur le même parti de tableau, quoi.
5: On aura l'occasion d'en parler. Tout à l'heure, notre ami Ludovic Aubragnac s'est pris pour Pascal Boniface, nous a fait de la macro, mais c'était intéressant. Parce que depuis le début du mondial, les nations africaines... Alors, évidemment, je vais commencer par la fin. Donc, je sors l'Afrique du Sud, je sors la Tunisie, mais je trouve que, et le Maroc... et la Côte d'Ivoire, et ce soir le Cap-Vert, et l'Égypte, bah c'est en place. Alors, est-ce qu'il faut finalement faire un prix de gros en disant « Attention, maintenant, ça va être le mondial des Africains. » Et voilà, il y a encore des alertes.
4: Et les nations européennes qui ont galéré.
7: Non, mais là, tu as le champion d'Afrique, en plus.
5: Oui, en plus.
4: Et les nations européennes qui ont galéré aussi, mais...
5: J'ai noté, 3 sur 10.
4: Ouais, 3 sur 10, dont Allemagne-Curaçao.
5: Ouais, Allemagne-Curaçao.
4: Et Écosse-Haïti. Voilà, et Écosse-Haïti. Non, mais c'est vrai, il a raison.
5: Et Suède-Écosse.
4: Voilà. Et Suède-Tunisie. Bon, Suède-Tunisie, là, pour le coup, voilà, qui est un match, on va dire, à la régulière. Et ça veut dire qu'il y a une entrée en matière des Européens qui est compliquée. Alors, quoi, c'est dû, est-ce qu'il y a une préparation plus sur le très long pour viser quelque chose un peu plus loin? Donc, peut-être, j'en sais rien, j'essaye d'imaginer. Est-ce qu'il y a d'autres équipes qui se sont plus fait des préparations de premier tour?
7: Forcément.
4: Ouais.
7: Forcément, la préparation physique, une équipe comme l'Espagne va...
4: ils vont être prévus pour monter en puissance, certainement.
7: Comme la France, comme le Portugal, comme les Anglais, etc.
3: Pour connaître un peu.
5: Ah,
7: merci, Ludo.
0: franchement, sa meilleure intervention.
7: C'est super.
4: C'est quoi, il savait que ça allait être chiant.
5: Dans quelques minutes, Ludo me dit, j'aimerais écouter...
3: dire une connerie, des fois.
5: Non. Vous m'avez fait un petit clin d'œil, il m'a dit, mémé, passe les propos du sélectionneur sénégalais Pape Thiot, parce qu'il envoie du stade. Dans quelques minutes, non, mais dans quelques... On l'écoute.
3: Avec lui.
5: Vos désirs sont... Sont vos
3: on y va. C'est la famille.
7: C'est lui que je veux.
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5: Bon, mes amis, France-Sénégal, c'est demain. Oui, on était en train de prononcer le prénom de Ding.
0: Je crois qu'on a fait un peu de pays.
5: France-Sénégal, généralement, on l'attaque avec Didier Deschamps. Là, on va voir Papthio, ancien camarade de jeu du côté de Metz, ouais. Ludovic Abraniak. Attention, il a choisi l'option défensive.
13: Encore un que j'ai fait briller.
5: C'est vrai. Papthio a choisi non pas l'option défensive, mais l'option directe, offensive.
14: Ah ouais. Est-ce que c'est une surprise si le Sénégal battait la France? Pour moi, non. Parce que quand même, on a des joueurs de classe mondiale qui sont dans cette équipe. Et cette équipe vient d'être champion d'Afrique. Donc je sais que mon équipe travaille. On prend match après match. On sait qu'on va jouer des matchs très difficiles. Maintenant, dans le football, moi, j'aime pas qu'on parle l'effet surprise. Les équipes ont travaillé pour être là. Et on va jouer les matchs pour les gagner. Et on a nos statuts. On est une grande équipe. Et avec des joueurs de classe mondiale, je pense qu'on peut faire face à n'importe quelle équipe. Dans l'humilité, on est très ambitieux, mais pas prétentieux.
5: Voilà. Et il y a quelques minutes, Jo, vous imaginez cette collision entre la France et le Sénégal en disant bah, peut-être que le Sénégal va se regrouper parce que la France a des atouts et tout ça. Ludo, vous, c'est une autre collision que vous imaginez?
13: Oh, je sais pas, mais j'ai, oui, mais pour connaître
5: un scénario, peu,
13: il est nature peinture là sur ce qu'il dit, c'est-à-dire que c'est quelqu'un de très humble, vraiment, véritablement, même s'il a un gros caractère. Mmh. Je crois qu'il a envie d'invoquer, c'est ce qu'il dit, il a envie d'invoquer l'histoire passée et l'histoire récente, c'est-à-dire cette finale de Cannes qui reste quand même sur un imbroglio, même si ils sont toujours victorieux de cette compétition. Il faut marquer le coup. Suite à cette finale, c'est-à-dire qu'il le dit, on a une équipe qui est une équipe de très haut niveau et on veut le montrer tout de suite contre la France. Donc le coup du « on va attendre », sachant que Koulibaly n'est pas là, ou en tout cas diminué, c'est pas…
5: Et c'est pas forcément une mauvaise nouvelle.
7: Moi je dis pas qu'ils vont attendre, je dis qu'ils vont plutôt jouer derrière et après ça, mettre de l'impact et
13: je
7: s'ils récupèrent, ça
13: peut aller vite. Je pense l'inverse, moi, je pense qu'ils vont tout faire pour faire douter la France.
5: Allez les jouer chez eux.
13: Comme après ils ont des marathoniens, et des joueurs qui peuvent courir partout, qui peuvent embêter, qui peuvent couper les lignes de passe, qui sont capables de faire du box-to-box. Je pense que son idée première, c'est de surprendre les Français et d'essayer d'ouvrir le score en premier pour essayer après de gérer le match. C'est mon idée et c'est ce qui transpire de la relation que j'ai pu avoir avec lui.
5: Mais ils réussiront pas à marquer.
13: Et du... Ah, ça, je sais pas.
5: Ah bah si, vous avez dit 1-0.
15: Ah oui, t'as dit 1-0.
5: Non, mais j'ai regardé votre pronom.
15: Tu sais ou tu sais pas?
5: T'as joué avec lui ou pas,
13: Non, mais je veux pas tout donner comme ça aussi.
0: Les Français veulent savoir.
15: Bien sûr,
5: silence, David. Didier Deschamps refuse d'endosser le statut de favori, ça depuis déjà quelques heures. Il a l'aide de la seule théorie, la théorie du reset. La remise à zéro, car malgré donc les cas brillants de ces joueurs en club, certains vont découvrir la Coupe du Monde. Et là, la fameuse expérience ou inexpérience commence à douter, Dédé. On y va.
6: Oui, il est important, très important, parce que c'est le premier match. Après, non, il n'est pas décisif, puisqu'il y a deux autres rencontres. Voilà, même si, dans les statistiques, le dernier champion du monde, il a perdu son premier match. Ça ne l'a pas empêché d'être champion du monde aussi, donc... Mais dans l'idéal de bien commencer par une victoire dans une poule à quatre équipes, c'est la meilleure des choses.
5: Bon, c'était pas le bon morceau, mais c'est pas grave.
0: C'est bien quand même.
5: C'est du pareil. Non, mais lui, il disait qu'il y avait des joueurs qui vont découvrir la Coupe du Monde. Bon, j'ai vérifié. Dans son 11 de départ, Maignan, Olysée et Doué. Ça va, quoi.
15: Ça va.
5: Non.
0: Oui, non, mais ça, c'est quand même un groupe.
5: C'est un point marginal, quoi.
0: Oui, non, mais c'est un groupe quand même qui est expérimenté. Et les trois joueurs dont vous parlez.
5: Maignan, Olysée, Doué.
0: Oui, Maignan, lui, il joue sous pression depuis longtemps. Ouais. Mais même Olysée, c'est déjà à très haut niveau. Et Doué, il est double champion d'Europe. Et alors lui, il n'y a rien qui lui fait peur. Ouais. Donc, a priori, t'es un peu vacciné quand même de ce côté-là, sur l'approche de la compétition. Hein.
5: Sur le niveau du Sénégal, premier adversaire des Bleus dans un mondial. J'ai regardé.
0: Il y a eu plus simple, hein, quand même.
5: Ouais, beaucoup. Alors, j'ai regardé 2010, l'Uruguay. Premier match. Est-ce que c'est à peu près, on va dire, cet acabit-là, là, cette opposition? Le Sénégal, c'est plus fort que l'Uruguay.
15: 2010,
5: c'était l'Uruguay 0.
0: Non, mais tu joues le Sénégal, c'est plus fort que l'Uruguay 2010.
5: C'est plus fort.
4: Ah bah attends, tu joues le champion d'Afrique. Enfin, le champion d'Afrique, après, encore une fois, on va pas revenir sur les détails administratifs.
5: Ils ont battu sur le terrain. Voilà.
4: Non, mais tu joues le champion d'Afrique. Moi, j'aime bien le discours, d'ailleurs, du Sénégal, là, sur le truc. C'est-à-dire que tu assumes finalement ton statut. T'as le droit d'être ambitieux, mais tu gardes quand même cette humilité. Après, pour en revenir à ce que tu disais tout à l'heure, moi, je ne ferais pas pour autant une généralité sur le panorama du foot africain. Déjà parce qu'ils ne jouent pas tous de la même façon, ils ne sont pas tous dans la même situation. Tu mets de côté les deux équipes qui ont perdu. Tu en as quand même une qui a quand même sacrément perdu et qui est déjà dans la sauce absolue, et qui est la Tunisie, qui a priori aurait déjà viré son sélectionneur. Mais, et puis surtout, aujourd'hui, quand tu fais l'analyse du foot africain, et ça vaut pour le Sénégal, ça vaut encore plus d'ailleurs pour le Maroc, avec cette fameuse stat où ils ont joué ce premier match face au Brésil, à un moment du match, il n'y avait que des joueurs qui étaient nés à l'étranger. C'est-à-dire que c'est quand même des équipes qui sont hyper européanisées. Il y a une façon, il y a une professionnalisation, mais pas que. Il y a une formation qui est finalement à double tête. On peut dire, il y a les locaux, mais il y a aussi ceux qui sont formés à l'étranger. C'est difficile finalement de faire une généralité sur l'ensemble du foot africain. Les Sud-Africains, ils s'appuient beaucoup sur l'équipe du Mamelodi Sundowns qui a gagné la Ligue des Champions d'Afrique. Enfin, c'est des réalités qui sont totalement différentes.
5: C'est un continent, quoi. C'est comme
4: ça. Oui, voilà, ça veut rien dire. Ils jouent pas tous de la même façon.
0: Par contre, le Sénégal, je pense qu'il se distingue pas mal de pas mal d'autres équipes africaines du passé. C'est qu'il se voit pas comme une surprise.
5: Ah bah, par exemple, Papio nous le confirme. Hein.
0: Exactement. Ah, mais pourquoi? Pourquoi?
4: Mais parce le Maroc que, non plus. Hein.
0: Non, mais le Maroc moins que jamais maintenant. Eux, dans leur tête, ils sont des très très gros outsiders, voire mieux. Mais et ça change. Ça, c'est une perception.
13: Mais, mais c'est très important ça.
0: Mais bien sûr, parce que
13: le fait qu'ils aient passé la demi sur le plan
0: exactement.
13: Mental,
0: la demi-finale.
5: C'est plus complexe.
0: Elle a fait péter un plafond.
4: Ouais, je suis d'accord.
0: Voilà. Franchement, on sent que ça a décomplexé un petit peu tout le monde. Le Sénégal, donc ils ont gagné sur le terrain en tout cas la dernière CAN, on ne sait même plus comment la formuler, mais plus ou moins le même groupe, la CAN 2021, ils l'avaient gagné aussi. Ouais. C'est-à-dire qu'ils ont gagné deux CAN sur les trois dernières, même il y a finale 2019 si on pousse un peu, et la dernière Coupe du Monde, ils ont franchi la phase de poule, qui était moins confortable que
5: la troisième,
0: etc. Ça veut dire que cette équipe-là, elle a quand même maintenant beaucoup de références sur... On a à craindre de personne, quoi. Et je pense que ça change beaucoup de choses. Et franchement, la demi-finale du Maroc, moi, on me l'a expliqué, c'est
5: on
0: un peu sur tout le continent.
5: Dave,
0: ça diffuse quelque chose.
5: On joue à se faire peur. Ce France-Sénégal...
0: Bah, on a tous mis gagnant la France.
5: Oui, mais on va plus... Ce France-Sénégal, c'est capital pour les Bleus. Il y a des oui, il y a des non, il y a des peut-être. Je crois que Dave, vous êtes le seul à dire oui. Pourquoi il est capital pour la suite du tournoi?
0: Oui,
5: il n'est pas éliminatoire.
0: Voilà, c'est ça. Hein
5: on précise.
13: Mais moi, je pense qu'il n'y a rien d'éliminatoire dans cette Coupe du Monde. Tu peux perdre. Bien sûr, tu peux perdre deux matchs et te qualifier.
5: Pourquoi c'est capital?
0: Pourquoi c'est capital? Parce qu'on voit bien que, contrairement à l'impression qu'on avait après le rassemblement de mars, où tous les voyants étaient au vert. Je trouve que là, ces derniers jours, enfin juste avant l'arrivée en Coupe du Monde, ça a réveillé des doutes sur le système, sur les hommes, sur est-ce qu'il va rester comme ça, est-ce que Kylian Mbappé peut changer, on aura un débat tout à l'heure sur son protocole, est-ce que Dembélé peut s'insérer. Je trouve que ça réveille plein de questions.
13: Tu peux t'engluer là-dedans.
0: Exactement. C'est-à-dire qu'en cas de mauvais résultat, je pense que c'est pas simplement une surprise, mais ça devient maintenant un problème.
5: Dave, oui. je vous écoutais, je regardais le visage de Mélisande.
0: Elle est pas d'accord.
5: Non, comme tous les 4 ans. Tous les 4 ans, elle me dit, mais Dave, tous les 4 ans, il nous fait le même papier.
0: C'est vrai.
5: Il y en a marre, Dave.
0: Mais c'est un jour sans fin. C'est le jour de la marmotte.
16: Non, mais les trous du système, effectivement, je pense que le système, il faut qu'on en profite si on aime ce 4-2-3-1 contre le Sénégal.
5: Ok, très bien, merci beaucoup.
16: Ils disparaissent dans les
5: meilleurs. Ça va tanguer. Dans quelques minutes, nous arriverons avec la loupe Mbappé. La loupe, le capitaine des Bleus, qu'il le joue à suivre demain. Il y aura débat. À tout de suite.
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17: Sur le plateau de l'équipe du soir, c'est déjà France-Sénégal. L'entrée en liste des Bleus, c'est demain. On va passer Mbappé à la loupe avec beaucoup d'attentes sur son efficacité, sur son repli défensif, sur son rendez-vous avec la Coupe du Monde. Il le dit, il est en mission. Et sur la connexion avec le reste de l'équipe. Le capitaine des Bleus est-il le joueur à suivre en priorité demain? Je ne peux pas être plus clair à cette question. Eh bien, il y a duel. On y va. Nico? C'est oui.
18: Oui.
17: Ludo?
19: C'est non.
17: Merci. Nico?
18: C'est oui.
17: C'est oui.
18: C'est oui.
17: À vous de jouer.
18: Bah bien sûr que je vais le suivre. Alors déjà, j'ai lu toutes les interviews qu'il a faites, là, notamment au Parisien. Je salue mon confrère Stéphane Bianchi. Excellente interview dans le Parisien. J'ai beaucoup aimé la petite question de son frère Ethan Mbappé sur quand est-ce que tu vas te mettre à défendre. Moi, je l'attends beaucoup sur le match de demain, notamment là-dessus, parce qu'il s'est beaucoup exprimé. Et puis, je l'attends beaucoup parce que l'attention est portée sur lui depuis si longtemps qu'avant les compétitions majeures, il a toujours cette tendance à s'exprimer, mais il répond toujours sur le terrain. Donc oui, j'ai envie de voir comment il va jouer. J'ai envie de voir comment l'équipe va s'articuler autour de lui aussi. J'ai aussi envie de voir les autres. Hein. Mais l'attention va clairement être portée sur Kylian Mbappé sur ce match-là.
17: Ludovic Obraniak, vous voyez un autre joueur si ce n'est pas Mbappé?
19: Bah, c'est vrai que pendant plusieurs années, il y a eu lui et les autres. Et plusieurs autres se sont mis au niveau. Maintenant, il y a les autres et lui. Donc j'ai envie aussi de voir les autres, et notamment un joueur qui est juste le ballon d'or actuel, qui a peut-être fait un dernier match contre l'Irlande du Nord un petit peu en dents de scie, mais peut-être qu'il se gérait aussi par rapport à la finale de la Ligue des Champions. Donc c'est lui que j'attends dans le rôle de playmaker, celui qui va faire remporter ce premier match à l'équipe de France, qui a été celui qui a fait briller le Paris Saint-Germain. Donc je vais avoir un œil tout particulier sur Ousmane Dembélé.
17: Dembélé face à Mbappé, Nico face à Ludo. Le président est dans la place. Président, vous allez scruter qui en priorité, évidemment. On va regarder le match, mais en priorité.
20: Mais je pense que j'aurais dit vraiment l'équipe en général. Mais par rapport à tout ce qui a été dit depuis quelques jours, par rapport à tout ce qui se dit autour d'Mbappé, je pense que j'ai quand même avoir un petit œil sur lui supplémentaire par rapport au reste.
17: Exceptionnellement?
20: Non, pas exceptionnellement, parce que j'aime bien voir...
19: Sur son activité
20: détail, tout ce qu'il fait. Non, pas que ça, la connexion aussi avec les autres. Mm-hmm. Je pense que c'est vraiment très, très important pour la suite de la compétition. Mm.
17: Vous, Mélisande, vous avez alerté, vous avez allumé juste avant la pause en disant profitez bien de cette organisation en 4-2-4. Pourquoi?
0: Je ne sais pas si ça peut durer sur les, quand le niveau va s'élever et quand en la tension cas, vous, va s'élever. D'un
21: ce que vous sentez, c'est plutôt non.
0: Plutôt non.
21: Ouais, plutôt non. Mmh.
0: Je pense que c'est un, enfin, j'ai peur que ce soit un peu déséquilibré. Après, tout dépendra des efforts que font tous les attaquants sans le ballon, évidemment. Mais je pense que dans une compétition comme ça, et avec le sélectionneur qu'on a, et même avec les joueurs qu'on a, si on joue en 4-3-3, c'est pas non plus infamant. Mmh. Moi, je vais regarder Olise, parce que je pense que c'est lui qui peut devenir le guide, celui qui allume toute la lumière. C'est Griezmann n'est plus là, c'est lui qui nous avait porté sur les deux dernières Coupes du Monde, en 2018 puis en 2022 dans un autre registre. Et Olise, je pense qu'il peut être ce joueur-là qui allume la lumière quand il en a besoin. Et on va surveiller évidemment sa relation technique avec Mbappé, qui décidera de beaucoup de choses pour la suite, je pense.
21: Kix, Dembélé, Olise, Doué. C'est tombé sur vous.
22: Non, mais c'est Mbappé, parce qu'en fait, de sa performance avec et sans ballon, des connexions, de sa capacité à presser, plus qu'il ne le fait, va dépendre la pérennité, la survie de ce système. En vrai, c'est ça. C'est-à-dire que là, si on a des doutes, c'est qu'on se dit le niveau de pression n'est pas assez élevé, ça ne protège pas assez tes milieux à la perte de balles, et sa façon de bouger ou de ne pas se connecter annihile quasiment en l'état l'influence de Dembélé, qui est un joueur ballon d'or au PSG, mais qui n'est plus ce joueur-là, en tout cas pas encore, en équipe de France. Donc je trouve que de Mbappé dépend beaucoup de choses, en fait, autour, sur ce qui nous occupe, c'est-à-dire cette disposition à 4.
19: Et tu n'as pas envie de voir si Dembélé peut devenir ce joueur-là, justement?
22: Si, évidemment, mais je pense que c'est corrélé à ce que va proposer Mbappé. C'est-à-dire que Dembélé, si tu lui laisses les coups des francs, je pense qu'on est à peu près tous d'accord, on sait ce qu'il va donner. Olise, on n'en parle même pas. Et Doué, il est dans très bonne disposition. Le doute, il est sur est-ce que Mbappé dans cette position, enfin, et Dembélé
0: c'est
22: derrière,
0: pas que
22: est-ce
0: que lui, c'est quoi. Enfin, c'est un peu facile. C'est pas que lui qui décidera du 4-2-3-1. Qui joue en 4-2-3-1 au plus haut niveau? On parle beaucoup du PSG, qui est l'équipe L'Espagne. Référence, à juste titre. À
20: L'Allemagne,
0: juste titre.
20: L'Espagne.
0: Non, mais en club, le PSG, tu vois, c'est compliqué de jouer avec seulement deux milieux.
21: Ouais,
0: c'est
21: compliqué. Ludovic Aubagnac.
18: Il a gagné vite fait.
21: 83%. C'est un triomphe romain. Je vous emmène à Miami, au Hard Rock Café de Miami. C'est pas le bistrot, c'est le stade. Regardez dans quelques minutes. Uruguay, Arabie Saoudite.
18: C'est four.
21: Écoutez, je suis un petit vrai ou faux. L'Uruguay éliminé dès le premier tour lors de la dernière Coupe du Monde, c'est vrai ou c'est faux?
23: Dernière Coupe du Monde.
21: Dernière Coupe du Monde éliminé dès le premier tour.
23: Je dirais oui, moi.
21: C'est vrai. Eh ben c'est vrai. Le groupe H, Portugal et la Corée du Sud s'étaient qualifiés. L'Arabie Saoudite, je vous le dis, a gagné 6 matchs en Coupe du Monde en 6 participations. Est-ce que c'est vrai ou est-ce que c'est faux?
23: C'est faux.
21: C'est faux?
0: C'est vrai.
21: C'est vrai.
20: C'est vrai.
21: C'est vrai aussi. Ah, vous avez du nez, mais il est bouché. Non. C'est 4 matchs gagnés seulement pour l'Arabie Saoudite. L'Uruguay, son dernier match gagné date de 2018. C'est vrai ou c'est faux, ça? 2018 en Coupe du Monde, hein?
20: Sûrement, c'est en 22.
23: Oui, en Portugal, non?
21: Eh ben c'est faux, c'était en 2022. Ils ont gagné contre le Ghana, quand même.
18: Voilà.
21: Et enfin, la douloureuse, la défaite la plus lourde de l'Arabie Saoudite au Mondial. C'est 9-0, vrai ou faux?
23: Ça, c'est faux.
21: Ça, c'est faux, ça?
23: Ouais, c'est faux.
21: 9-0.
23: C'est faux. Vous dites
20: c'est
23: faux.
20: Ça va être vrai.
21: C'est vrai?
20: Bah, bien sûr que c'est vrai. Oh, y a... Je m'en rappelle.
21: Vous avez dit combien pour le score de France-Sénégal?
20: 2-1.
21: 2-1? Pour le Sénégal?
20: La France.
21: Ah, merde.
20: ils ont gagné.
21: Bah, c'est faux. C'est faux. C'était 8-0 contre l'Allemagne.
20: Le but a été refusé, il était valide.
21: Uruguay, Arabie Saoudite dans quelques minutes au Hard Rock Café Stadium.
18: Allez, on y retourne.
21: Salut!

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17: Bonjour à tous et bienvenue dans l'équipe de Choc version mondiale. On va se retrouver tous les jours en direct pendant 2 heures pour débriefer les matchs de la nuit que vous n'avez pas pu voir. Vous savez, ceux qui se jouent à minuit, à 3 heures, à 6 heures. Bah, pendant que vous dormiez, nous on bossait. Enfin, pas tout le monde. Et puis c'est le jour des Bleus. Aujourd'hui, enfin, allez, les Bleus France-Sénégal ce soir à l'entrée en lice de notre équipe de France. On va gentiment se mettre dans le match avec des supporters, des invités, des surprises. Et Pierre Boubi et Julien Alliane dans leurs accessoires.
18: Bien sûr,
17: aussi.
18: Allez les Bleus.
17: Merci.
18: Ça va, Françette? Ça va?
17: Je ne vois pas de maillot bleu sur vous, excusez-moi.
18: Et j'ai oublié aussi.
17: Comment vous pouvez oublier un moment pareil?
18: Parce qu'on travaille à côté.
17: C'est incroyable.
18: Et en plus, on oublie des
19: tellement de choses à faire aussi. Ouais, pour
17: moi aussi,
19: Françette.
17: Mais pourtant, je mets un maillot. Vous avez vu le clin d'œil ou pas?
18: Oui, non, bravo.
17: On est sur une collaboration NFL-FFF. Parce qu'il va y avoir un match de NFL à Paris et donc ils ont sorti un match donc États-Unis, France.
19: C'est floqué à ton nom?
17: Évidemment. Et non pas à l'équipe de France, ça n'a rien à voir. C'est totalement pour moi. Petit golf hier pour Pierre Boubi et grand chauve. Et visiblement, on a passé plus de temps à chercher la balle qu'à jouer.
18: Établir la vérité.
17: Réponse en photo. Donc à droite c'est le grand chef, et à gauche c'est toi.
18: Oui, alors j'aimerais bien que le grand chef valide ce que je vais dire. On a cherché sa balle à lui.
17: Ah, c'est
18: la sienne qu'on a cherchée. Le problème c'est qu'il n'avait pas d'épuisette, donc il a pris deux cutters et il était comme ça. Il a fait 7 tentatives.
19: Et où est la balle?
17: Très très sympa en tout cas ces après-midi golf. Bon, pour faire une bonne émission, on a besoin de grands renforts, des passionnés comme vous, des spécialistes meilleurs que vous. Merci. On commence par Alison Pinault. C'est la meilleure handballeuse du monde. 273 matchs en bleu et elle a été championne du monde. Tu peux nous rejoindre, Alison. Alors en hand, c'est pas comme des coupes du monde, mais est-ce que vous sauriez me dire combien de championnats du monde elle a à son actif?
19: Oh là là,
17: pendant qu'elle s'assoit comme une reine.
19: Au moins 7.
17: C'est plus.
19: C'est plus.
18: 9. 12.
17: Réponse?
19: 9.
17: 9. 9. Ah bah j'avais 8 moi. 8 championnats du monde et t'en as gagné qu'un. T'as pas honte?
19: C'est déjà pas mal.
17: Merci d'être avec nous en tout cas, Alison, d'avoir une grande championne comme ça qui a porté le maillot bleu un jour de l'équipe de France. C'est toujours très important. T'es contente au moins? Dis quelque chose.
20: Mais bien sûr, je suis contente, mais tu veux parler, donc du coup, je peux m'en placer
18: en fait,
20: une.
18: Tu danses pas, t'es contente, vraiment.
17: Allez, prochain chroniqueur, c'est Tidiane Embo, notre journaliste au Winamax FC. C'est le maître conférencier de l'équipe de Choc. Il argumente toujours en 3 points. Tu peux nous rejoindre, Tidiane, vous le verrez quand il commence à sortir les doigts. Comme ça, en 1, en 2, en 3, c'est complet en général. Ça va, t'es bien rentré dans ton mondial?
21: Évidemment, en pleine forme.
17: Est-ce qu'on se lève la nuit pour voir les matchs, Tidiane?
18: Alors, on veille la nuit.
4: Il y a une hésitation.
18: Non, non, on veille la nuit, mais on se réveille le matin pour rattraper quand c'est beaucoup trop tard.
4: Pour les replays. Voilà.
18: Oui, puisque quand il y a un coup d'envoi à 4 heures du matin, c'est vrai que ça là, pique. On vise plutôt de rattraper dans la matinée.
21: C'est efficace, ces replays, quand
4: si,
21: même.
4: Si jamais ouais. vous n'avez pas tout vu, on est là pour ça. On va faire une petite session de rattrapage dans l'équipe de choc. Le sommaire est dans le décor pour savoir de quoi va-t-on parler, les amis. Premier coach viré du mondial, c'est Sabri Lamouchi, le sélectionneur tunisien, mis à pied dès la première défaite et aussitôt remplacé par Hervé Renard qui est dans l'avion là et qui doit diriger son premier entraînement ce soir. C'est complètement dingue ce qui se passe là-bas. France-Sénégal ce soir, enfin à l'entrée en lice des Bleus. Alors comment et où allez-vous suivre ce match? Seul ou avec des potes, dans un bar, chez vous, au stade peut-être? On ira d'ailleurs à Boston sonder les supporters. Et puis notre carte postale du jour concerne l'adversaire des Bleus, le Sénégal. On va en apprendre plus sur cette équipe, ce pays, ses traditions, sa culture. On aura peut-être des supporters, des Lions de la Teranga aussi impatients que nous. Vous le verrez dans cette émission. Ça vous plaît?
21: Très bien, oui.
4: 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Allez, 11h04, on démarre avec l'info de la nuit hallucinante qui fait jacasser Pierrot et Juju.
18: Bien sûr.
4: À peine le mondial démarré, qu'un sélectionneur s'est déjà fait virer et aussitôt remplacé. La nuit a été très longue pour l'équipe de Tunisie, Julien.
22: Oui, une situation rocambolesque pour la sélection tunisienne. Hier soir, la fédération a annoncé le départ du sélectionneur Sabri Lamouchi sur Instagram, à la suite, on le rappelle, de la déroute contre la Suède pour leur entrée en lice dans la compétition 5-1. Mais quelques heures plus tard, l'instance a supprimé son communiqué. Et ce matin, l'équipe annonce le renvoi de Sabri Lamouchi, remplacé par Hervé Renard. Hervé Renard, libre de tout contrat depuis son départ de l'Arabie Saoudite, de la sélection de l'Arabie Saoudite. Le coach de 57 ans est attendu ce mardi à 15h30, heure du Mexique. Il est actuellement en vol pour rejoindre Monterrey.
4: Il est en train de réviser.
22: Voilà, et diriger dans la foulée son premier entraînement. Hervé Renard effectuera ses débuts avec la sélection dans ce mondial contre le Japon dimanche et participera donc à sa troisième Coupe du Monde, après celle de 2018 avec le Maroc ou encore celle de 2022 avec l'Arabie Saoudite.
4: Alors, il y a beaucoup d'infos dans cette info qui est tombée cette nuit. Donc, vraiment, c'est tout frais entre le sélectionneur qui se fait virer au bout d'un match, on le déclare, on le vire et puis on le rappelle, et puis on ne sait pas trop, puis finalement, Hervé Renard. Quelle est votre réaction, Pierre Boubi? On en reste bouche bée, c'est hallucinant ce qui se passe.
23: Moi, je trouve que ça. Enfin, déjà, je trouve ça dramatique pour Sabri Lamouchi. Le gars vient, arrive, oui, ça se passe mal, mais il faut rappeler dans quel contexte aussi il arrive. Et il y a aussi quelque chose, c'est que moi, par rapport à la fédération tunisienne, je trouve que c'est un manque cruel. Ça met en évidence, en fait, le manque de compétences dans la réflexion de prendre un sélectionneur et de partir sur un projet cohérent. Enfin, je trouve que c'est. C'est se désavouer par rapport à ce qu'on avait en tête au bout du premier match. Donc moi, j'ai beaucoup de mal à comprendre la décision. J'ai aucun doute sur Hervé Renard par rapport au fait qu'il a une connaissance et peut-être plus d'expérience pour diriger une sélection africaine. Mais mine de rien, je trouve quand même que c'est ultra violent pour Sabri Lamouchi. C'est ultra violent, je pense, aussi pour les supporters. Et ça montre l'incompétence pour moi de la fédération tunisienne qui sait absolument pas où elle va, quoi.
4: On écoutera d'ailleurs des supporters tunisiens dans un instant, mais c'était si cata que ça, cette défaite 5-1 face à la Suède. Enfin, c'est le quotidien des coachs, non? Des victoires, des défaites, on vire pas quelqu'un au bout d'un match.
24: C'est vrai que c'est quand même assez peu fréquent. On a eu un exemple récent en Coupe d'Afrique avec le départ de Jean-Louis Gasset, paix à son âme, qui avait été remplacé en cours de route par Emers Faé, et ça avait été en plus une décision salutaire puisque la Côte d'Ivoire avait remporté la CAN. Mais bon, ça fait quand même un petit peu office d'exception. La règle, si je puis dire, c'est que un coach, on le laisse aller au bout globalement de sa compétition, et puis après, si on doit prendre des mesures, on en prend. Mais là, je suis assez d'accord avec Pierre. Pour moi, ça sonne comme une décision sanction pour Sabri Lamouchi, qui n'avait pas forcément réussi à prendre peut-être la mesure de son poste depuis son arrivée. Mais ça met aussi en lumière le niveau de désorganisation, voire même, j'ai envie de dire, d'amateurisme de la fédération tunisienne, parce que quand vous donnez l'impression de prendre des décisions dans l'urgence, même si une défaite 5-1 en ouverture, c'est pas rien non plus. En plus, contre l'équipe qui est peut-être la plus abordable du groupe, faut pas oublier, la Suède, c'est pas non plus l'équipe prétendante à la victoire finale.
4: Puis c'est une décision où finalement ils reviennent sur leur décision, donc ça montre qu'ils sont complètement paumés.
24: Oui, ça montre un niveau de désorganisation, un niveau d'improvisation que tu ne peux pas avoir si tu veux à pouvoir aborder sereinement une compétition aussi exigeante et exposée que
23: c'est un choix de com'.
25: Non, je pense, moi, ils ont à chaud.
0: Honnêtement, c'est pourquoi la com ? Ça va faire quoi,
23: parce
0: la com ?
23: Que en fait, tu dis le peuple tunisien va se dire que voilà, on se respecte un peu. Tu vois, on a perdu 5-1, tout de suite, on prend des décisions. Ça, ça envoie quand même quand t'es une fédération. Ouais. Je trouve, enfin.
4: Quand t'es dans une équipe,
0: moi je trouve que moi je trouve que ça monte un amateurisme.
23: Ah mais je suis d'accord. Honnêtement, mais c'est peut-être qu'ils se sont dit ce que je me dis.
0: Ah oui, mais enfin, je veux dire, c'est le premier match de la compétition et on sait tous très bien que aussi rentrer dans une Coupe du Monde, c'est jamais simple. Le premier match pour toutes les nations, c'est difficile. Donc, je veux dire, prendre une telle décision après le premier match, oui, tu t'es pris une déculottée, c'est vrai. C'est pas simple à encaisser, mais je veux dire, comme l'a dit Tid, t'attends que la compète se termine et après, si tu dois en fait prendre des décisions, bah tu les prends. Mais là, au premier match, c'est quoi le signal en fait déjà pour l'équipe? Ensuite, les joueurs, pour l'homme aussi, il faut penser aussi à Sabri Lamouchi. Enfin, je veux dire, derrière, il y a aussi le coach, mais il y a l'homme. Moi, je veux Hervé Renard, aucun doute sur sa capacité à venir diriger en fait l'équipe. Mais moi je comprends pas trop. Honnêtement, moi ça me paraît lunaire cette décision de dire il va être viré, puis après bah non il rétropédale parce que probablement ils ont personne.
4: On a pas d'idée.
0: Ils ont personne sous le coude.
4: On n'arrive pas à jouer.
0: Non, finalement on n'arrive pas à convaincre quelqu'un. Puis il y a Hervé Renard qui finalement dit oui. Et donc là du coup le mec il est bazardé.
23: Il a dû faire un braquage Hervé Renard.
22: Alors Sabri Lamouchi à la tête de la Tunisie, c'était seulement 5 petits matchs avec l'entrée en lice face à la Suède. Durant ces 5 matchs, pas mal de défaites, hein, notamment une cuisante face à la Belgique quelques jours avant le début du mondial. C'était le 6 juin dernier. Sabri Lamouchi, il est arrivé donc en janvier à la tête de cette sélection. Il était sous contrat jusqu'en 2028 avec les Tunisiens. Hervé Renard va être le 7e sélectionneur en 4 ans seulement pour la Tunisie. Et donc ça ne surprend pas forcément les supporters tunisiens, toute cette instabilité autour de la sélection. Finalement, l'éviction de Sabri Lamouchi après un premier match de Coupe du Monde, elle n'est pas si étonnante pour Walid, supporter tunisien.
1: Quand vous nommez un sélectionneur à moins de 2 mois de la compétition, c'est extrêmement dur de la préparer. Je ne veux pas jeter la pierre sur Lamouchi, mais la mission était trop compliquée pour lui. Connaissant aussi l'extra-sportif de la fédération, etc. On ne va pas dire que c'était voué à l'échec, mais presque. Moi, en tout cas, c'est ma façon de penser. Et je pense que la seule personne au monde dans les coachs qui est susceptible d'essayer de nous sortir de cette situation, c'est Hervé Renard. Hervé Renard qui a l'habitude. Après, on ne dit pas qu'on pense à la qualification, mais au moins bien figuré sur les 2 derniers matchs. J'espère qu'il ramènera ce qu'il a à ramener. Hervé Renard, tout le monde le connaît.
22: Tid, je le répète, c'est donc le 7e sélectionneur Hervé Renard en 4 ans. Ça veut dire que la fédération, elle navigue à vue.
2: Ouais, clairement, mais le football tunisien, globalement, est quand même dans un cycle très, très compliqué. Quand on parle de laisser peut-être à Sabri Lamouchi la possibilité d'aller au bout de ses idées, il faut quand même voir en quoi il était critiquable. Parce qu'il y a une liste où il s'est passé de certains joueurs, je pense à Ferjani Sassi ou Laïdouni, qui sont des joueurs un petit peu historiques de cette sélection qu'il a laissé de côté. Il y a une composition d'équipe sur le premier match où ça peut nous laisser des questions, hein, notamment sur le choix des joueurs offensifs. Mais globalement, il y avait quand même toujours l'idée qu'il puisse aller au bout de ces 3 matchs. Et puis après, à ce moment-là, on prend les décisions qui s'imposent. Là, le problème, c'est que vous envoyez aussi un message d'instabilité. Et vous voyez, une équipe comme le Maroc, je sais que c'est peut-être des comparaisons un petit peu faciles parce que c'est des pays du Maghreb, mais le Maroc a aussi changé de sélectionneur très récemment avec Walid Regragui qui a laissé sa place après la Coupe d'Afrique des Nations. Mais vous avez un travail institutionnel, vous avez une structurellement quelque chose de suffisamment solide au niveau fédéral pour que le pilote puisse se mettre dans la voiture et puis la conduire du mieux possible. Et dans ce qu'est la réussite du projet fédéral du Maroc, il y a cette faculté à convaincre ces fameux joueurs binationaux de talent qui sont entre 2 sélections, généralement une sélection européenne et leur sélection d'origine, le Maroc. La Tunisie, elle est complètement larguée sur ce débat des binationaux. Et quand vous avez un projet qui envoie le message d'improvisation et d'amateurisme qui est celui-ci, je veux dire, là, vous mettez même en danger la suite au niveau du football tunisien, parce que quel joueur en balance entre 2 sélections
4: va avoir envie d'aller sur la Tunisie.
22: Donc là, c'est aussi à ce niveau-là qu'il faut avoir une vision lointaine.
4: Alors, vous avez vu le premier réflexe des supporters et de la fédération, c'est Hervé Renard, et une espèce d'étiquette de pompier de service. Comment le mec, en étant là dans l'avion, en arrivant à 15h30, en faisant son premier entraînement à 20h30, en 5 jours, il va pouvoir
20: faire des miracles. Enfin, vous y croyez encore? Mais tout avec toute l'expérience qu'il a, bien sûr. Hein, mais...
23: Non, mais Hervé Renard, enfin,
20: il la connaît pas cette équipe.
23: Ouais, mais il connaissait pas aussi l'Arabie Saoudite. Il y a plein de choses qu'il connaît pas, mais il parle tout le temps avec le cœur. C'est quelqu'un qui est entier, qui est intègre et qui a une facilité pour essayer de motiver. Il parle anglais, il connaît l'intégralité des pays africains et comment ils travaillent, leur culture. J'ai pas de doute sur le fait qu'ils se mettent complètement dans le moule et qu'ils connaissent la situation. Utiliser, coacher ou être le sélectionneur de nations compliquées, il sait faire. Donc là, le contexte, même si il est compliqué, il lui colle. Il a quand même quelque chose qui est pour lui, c'est qu'il a tenté plein de choses. Il a une expérience, il a travaillé avec les femmes, avec les féminines de l'équipe de France. Le gars est ouvert d'esprit, c'est-à-dire qu'il essaie de comprendre dans quelle situation, dans quel contexte il est. Et puis on peut dire ce qu'on veut, mais il a quand même une posture, il a quand même une façon de parler et une façon de faire comprendre aux joueurs à qui il parle que les choses sont importantes aussi pour la nation, pour le peuple, pour ce genre de choses. Donc moi, je suis absolument pas inquiet sur l'attitude. Après, ils vont peut-être...
20: Il y a urgence là, pardon, mais la mayonnaise, faut qu'elle prenne tout de suite.
23: C'est pas le Brésil, ni la France, la Tunisie. Il faut pas s'attendre non plus à ce qu'ils fassent des matchs où c'est taki-taka, hein. Enfin, je sais pas.
20: Alison, voilà. T'as été dans un vestiaire aussi. Quand t'as un nouveau coach qui arrive, ça prend combien de temps pour que la mayonnaise prenne?
3: Parce que taki-taka, c'était encore dans le personnage.
20: J'ai pas relevé.
3: C'est une chanson, mon Pierrot.
20: Taki-taki.
23: Il est tôt aussi, vous êtes marrant.
20: Il est 11h, ça va.
0: Non, mais ça va. Enfin. Il n'y aura pas de mayonnaise. Je pense que Boubi, il a tout soulevé. C'est-à-dire que le mec, il a ce côté motivationnel. Il va fédérer un groupe. Il va aller piquer un peu à droite à gauche de son expérience, justement, pour essayer de faire réagir, je pense, ses joueurs, dans un premier temps, parce que la nation, parce que la Tunisie. Mais la Tunisie, malgré tout, on ne s'attendait pas à ce que...

0: C'est un coach qui a quand même une légitimité. Les expériences qu'il a eues avec la Zambie, qui était un exploit de gagner la CAN avec cette équipe. Et évidemment, ce coup d'éclat contre l'Argentine avec l'Arabie Saoudite, qui est un exploit qui va l'accompagner tout au long de sa carrière, ça lui donnera cette légitimité. La capacité d'adaptation culturelle, très important, parce que c'est un mec qui, partout là où il va, il a entraîné sur plusieurs continents, il est capable de s'adapter parce que il peut fitter avec les mœurs assez rapidement. Et puis il a un leadership, ça c'est incontestable. Et pour une mission commando ponctuelle comme ça se présente là, c'est peut-être les qualités les plus importantes.
1: On verra s'il y aura des réactions de joueurs tunisiens après l'arrivée d'Hervé Renard. Après la pub, il faut bien qu'on parte en pub, pardon, excuse-nous de se couper, Tidiane. On ira sur la planète mondiale, toutes les petites infos savoureuses bien sûr autour de la compétition, avec notamment Virgil van Dijk, le capitaine des Pays-Bas, qui a critiqué les post-fraîcheurs. Vous savez, la nouveauté qui permet de souffler pendant 3 minutes. Eh bien, il n'en a pas besoin à lui, il est trop fort, et on en parle dans quelques minutes. À tout de suite.
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21: Mais à qui sont ces mascottes ? Vous savez que j'ai une passion pour ces peluches géantes qui symbolisent une compétition, un pays, ça peut être des personnages, des animaux. Et elles sont trop souvent moquées ou décriées, ces pauvres petites mascottes. Donc on va leur rendre leur instant de gloire avec un petit jeu autour des mascottes tout à l'heure pour voir si vous êtes incollable sur le sujet. Je sais que c'est un sujet qui plaît particulièrement à Pierre Boubi.
22: Oui, j'aime beaucoup.
21: Arrête, déteste les mascottes.
22: Oui, mais pour ton émission, je dis que c'est bien.
21: Hypocrite. Allez, on est ensemble dans l'équipe de choc jusqu'à 13h et on va tout de suite aller faire un petit tour sur la planète mondiale. 11h23, c'est parti.
23: Et on va parler de ce match France-Sénégal ce soir à 21h. Vous dire que Pape Thiaw, le sélectionneur sénégalais, lui, il n'a pas froid aux yeux. Il est sûr de sa force et de celle de son groupe surtout. Il était présent hier en conférence de presse et il a affirmé qu'une victoire contre la France est plus qu'envisageable. Écoutez-le.
24: Est-ce que c'est une surprise si le Sénégal battait la France ? Pour moi, non. Parce que quand même, on a des joueurs de classe mondiale qui sont dans cette équipe. Et cette équipe vient d'être champion d'Afrique. Et on a nos statuts, on est une grande équipe et avec des joueurs de classe mondiale. Je pense qu'on peut faire face à n'importe quelle équipe. Dans l'humilité, on est très ambitieux, mais pas prétentieux.
23: Très ambitieux, mais pas prétentieux. Franchement, j'ai adoré le discours du sélectionneur sénégalais. Pour moi, Pierrot, le Sénégal fait partie des 5 meilleures nations au monde. Et s'il y a victoire sénégalaise ce soir, ben, je ne serais pas non plus ultra surpris.
22: Non, mais Pape Thiaw l'a bien dit. C'est moi, j'ai hâte qu'il commence ce match parce que franchement, je suis assez séduit depuis un bon moment par ce que fait le Sénégal. Mais c'est une nation, une équipe que je trouve attachante, moi, à laquelle je suis très attaché. Et
0: non, mais ça fait deux fois attachant.
22: Ouais, je sais. Mais ce serait un match compliqué, mais c'est bien. Ça va nous mettre dans le vif du sujet dès le début et on affronte un candidat potentiel pour être dans le dernier carré. Donc mais ça va être un match pour moi irrespirable et ça va être compliqué quand même.
23: Tidiani, quand on regarde l'effectif sénégalais, le matos à disposition, on se dit qu'on va forcément souffrir ce soir.
1: Oui, parce que aujourd'hui, le Sénégal est une équipe armée à tous les niveaux. Sur le plan athlétique, elle est au top niveau. Sur l'aspect technique aussi, c'est des joueurs qui, de par leur quotidien en club, sont habitués maintenant à une certaine forme d'excellence. Donc, j'irai pas jusqu'à, comme toi, les mettre parmi les 5 meilleures nations du monde. Mais clairement, aujourd'hui, ils sont...
23: Tu mettrais qui devant ?
1: Ah, je pense quand même l'Espagne, l'Argentine, l'Allemagne, le Portugal.
23: Il y a
1: quand même pas mal d'équipes qui...
23: Tu ne peux me regarder comme ça, Issa.
1: Par contre, ce qui est évident, et parce qu'on a quand même souvent cette analogie avec ce qu'était le France-Sénégal de 2002, où les statuts étaient très différents, c'est qu'aujourd'hui, on ne peut plus forcément cantonner le Sénégal à un acteur émergent. Oui. Aujourd'hui, c'est une équipe qui est installée... Parmi, allez, je vais te dire, un top 15 mondial, voilà. Peut-être.
0: C'est beaucoup. Là, c'est mieux.
23: Oh non, c'est beaucoup.
0: C'est plus réel, quand même. C'est top 10, allez.
23: Moi, je les vois.
0: Top 10.
23: Ouais, mais je les vois vraiment top 5 mondial.
1: Mais dans tous les cas, c'est plus aujourd'hui une équipe qui peut arriver avec un statut de petit poussé.
23: Oui, c'est sûr.
1: Voilà,
23: c'est sûr.
1: Ils peuvent regarder, comme le dit très bien Pac Piau, toutes les équipes dans les yeux. Ils ont battu ces dernières années, même, je crois, l'Angleterre, dans un match amical. Ils ont une récurrence aussi au très haut niveau continental qui fait que, on attend aujourd'hui qu'ils convertissent ça au niveau d'une Coupe du Monde. Il y avait déjà eu une progression en 2022 parce qu'ils avaient passé le premier tour et que finalement ils étaient là où on les attendait, c'est-à-dire dans un top 16 quelque part. On en attend au moins autant, voire même un petit peu plus par rapport à ce statut de champion d'Afrique, même si officiellement
22: ils sont champions d'Afrique, bien sûr qu'ils le sont.
23: Alisson, ce soir dans l'équipe de France, alors la compo probable c'est le 4-2-3-1 instauré depuis un certain temps par Didier Deschamps, avec notamment un quatuor offensif articulé autour de Kylian Mbappé en pointe, Ousmane Dembélé à côté dans ce secteur-là aussi, et puis Olysée à droite et Désiré Doué possiblement sur le côté gauche. Quel Français t'attend le plus ce soir pour l'entrée en lice des Bleus ?
2: Olysée. Ouais.
23: Pour toi, il doit prendre encore ses responsabilités et montrer qu'il peut tenir le jeu des Bleus.
2: Ouais, moi je pense que c'est l'un des protagonistes, en tout cas de cette Coupe du Monde. C'est l'un des joueurs de cette équipe de France qui, selon moi, sera sans doute le plus en vue. Mmh. On l'a bien vu en match de préparation, encore une fois, il a répondu présent. Je sais que tout le monde va attendre Kylian, mais Kylian, j'ai envie de dire, ça coule tellement de sources j'ai pas envie de le citer. Pour moi, c'est les autres mecs qui sont autour, parce que l'équipe de France, c'est pas que Kylian Mbappé, c'est aussi tous les autres joueurs. Et si on a envie de voir cette équipe de France aller au bout, c'est tous les joueurs qui la composent qui vont l'aider justement à aller vers ce Graal. Donc moi, c'est Olysée que j'attends ce soir.
23: Pierrot, c'est quoi la clé du match pour les Bleus ce soir ?
22: La première, c'est que Mbappé respecte le poste auquel il est mis pour éviter de marcher dans les pieds de Dembélé, même s'il y a énormément de mouvements. Mais... pour moi, les clés, ça va être les latéraux. Il faut que les latéraux soient à la hauteur ce soir, les latéraux français, parce que c'est ce qui peut faire la différence. C'est là où c'est un peu notre point faible. Et je pense que c'est aussi le point fort du Sénégal. Donc, va falloir qu'il y ait... Je pense qu'il y aura de la rigueur. Je pense qu'on sera bien organisé et qu'il y aura de l'équilibre dans cette équipe. Mais pour moi, c'est le point clé, c'est nos latéraux à nous, s'ils sont à la hauteur de l'événement par rapport à leur adversaire, c'est tout.
23: Tite, toi, il y a un autre secteur de jeu que tu as envie de... pointer du doigt, peut-être le double pivot Adrien Rabiot-Tchouaméni ce soir qui va faire face à Pape Gueye, à Idrissa Gueye notamment, des milieux sénégalais.
1: Moi j'ai deux attentes qui sont un peu plus globales, même si évidemment on va regarder avec beaucoup d'attention la façon dont l'équipe va se comporter, mais moi déjà il y a une logique de résultat, parce que mine de rien, Brésil, match nul en entrée, Pays-Bas, match nul en entrée, Espagne, match nul en entrée, Belgique, match nul en entrée.
0: Il y a un coup à jouer là pour nous.
1: L'idée, c'est de voir est-ce que les équipes prétendument favorites
23: vont assumer leur statut.
1: Et l'équipe de France, parmi les favoris, a peut-être un statut encore un petit peu plus élevé. Et la deuxième chose, qui est un peu liée à l'aspect tactique, c'est le système. Parce que moi, cette approche des quatre offensifs, alors qu'elle est louable sur le papier...
23: T'as un doute.
1: Je me dis que très rapidement, elle peut aussi être mise en question. Et le Sénégal, de par ce que sont les qualités de ce qu'est le profil de cette équipe, a ce qu'il faut pour peut-être passer au surligneur, ce qui peuvent être les limites de cette approche-là. Donc, Voilà, c'est pareil. À tout moment, j'ai l'impression que Didier Deschamps, il peut repasser à un milieu à trois et sacrifier et un des joueurs offensifs.
3: Pour quelle raison, Tide ?
1: Bah, parce qu'il y a cette notion d'équilibre et parce que.
3: Mais l'équilibre, tu l'as pas là ?
1: Bah, on
3: avec
1: va voir.
3: Un Olise, avec un Olise, un Dembélé, un Désiré Doué qui défendent.
1: Je ne sais
3: même
1: pas.
3: Kylian Mbappé.
1: Ouais, mais là, on spécule, Pierrot.
3: Ah non, si, ça, c'est autant, ça c'est un fait.
1: C'est un fait sur quelle base ? Sur quel match ? Sur quel.
3: Sur tous les matchs, Olise, il court énormément pour défendre. Dembélé, j'ai pas à le présenter, on le sait. Ouais. Et Désiré Doué défend. Barcola défend. Mbappé défend à sa manière, mais il défend aussi. Moi, j'ai
1: non,
3: pas
1: Mbappé,
3: vu.
1: Mbappé, il défend pas.
3: J'ai pas vu, je suis pas d'accord.
4: Il a dit
3: mais j'ai pas vu un sens du déséquilibre, en fait, dans cette équipe, même alignée comme ça.
1: Bah, moi, je te dis qu'on est pour le moment sur un aspect très théorique, sur des matchs qui ont une valeur relative et que là on va être à un niveau d'adversité qui sera un petit peu supérieur à ce qu'on a vu contre l'Irlande du Nord notamment, ou je sais plus c'était quoi l'autre match amical, mais des équipes qui pour moi ne te mettent pas vraiment face à un révélateur concret. Et d'ailleurs la Côte d'Ivoire a quand même gagné le match, je vais le rappeler.
3: Oui, bien sûr.
1: Donc moi encore une fois, si vous pensez et que vous avez la certitude que jusqu'au bout on va aller avec les quatre offensifs,
3: je dis pas ça.
1: Moi je dis qu'en fait, jusque là,
4: pour finir,
3: je dis juste que si on m'avance l'argument que c'est un déséquilibre de jouer dans ce système avec Olise, Dembélé, Doué ou Barcola, moi je trouve ça pas malhonnête mais pas loin. Voilà, c'est mon sentiment.
1: Et eh ben je suis malhonnête.
4: On va avancer.
1: Merci à toi.
23: On va avancer dans cette planète mondiale. Pour parler de Bichette Lissarassou, champion du monde et d'Europe avec les Bleus, et aussi consultant pour le journal L'Équipe durant le mondial. Il a évoqué la longévité de Didier Deschamps au poste de sélectionneur, et il a aussi parlé de cette capacité d'adaptation de son ancien coéquipier, capacité d'adaptation chez les Bleus. Regardez ce qu'il déclare. Avec le temps, il a su aussi se renouveler, s'adapter par rapport aux nouvelles générations et à leurs codes, parfois déroutants. Or, ce n'est pas simple. C'est vrai qu'Ali, c'est une vraie performance de savoir s'adapter, comprendre les codes d'une nouvelle génération.
2: Je pense que c'est le plus difficile quand tu es sélectionneur, manager, tu as une longévité et ton groupe se renouvelle au fur et à mesure, et donc de garder les codes.
4: T'es plus dans le coup.
2: Bah, c'est vrai, mais c'est vrai, c'est ça, c'est que tu vieillis, là t'as de la jeunesse qui arrive et donc souvent il y a une fracture. Ouais. Et il est très malin sur ça, Didier. Il a eu, quand il est arrivé, il y avait son fils aussi qui avait à peu près le même âge que certains joueurs, donc il s'est aussi inspiré de ça pour rester à la page. Mais c'est vrai que le fait d'entendre le même discours tout le temps, etc. Bah ça peut être fatigant au bout d'un moment. Et puis surtout il faut transmettre les bons codes à cette nouvelle génération, les valeurs aussi que ça représente l'équipe de France. Je sais qu'il a été très à cheval sur ça, mais ça avait commencé avec Blanc quand il avait pris qu'il était entré en fonction. C'est aussi Charte. De transmettre exactement, c'est aussi de transmettre ce que ça représente aussi à l'équipe de France, de porter le maillot bleu, et il a très bien su faire ça d'une main de maître, de rester à la page toujours, d'être aussi proche de ses joueurs, mais aussi d'avoir dans son management des discours qui diffèrent en fonction des personnalités, en fonction des entourages. Je pense que c'est ce qui lui a permis finalement de rester si longtemps au-delà, j'ai envie de dire, bien sûr, des résultats de l'équipe de France.
23: Toi, durant ta carrière, enfin surtout vers la fin, tu t'es senti parfois en décalage avec la nouvelle génération qui arrivait soit en équipe de France ou en club ?
4: Avec ton Minitel, là, en fac.
2: Non, pas du tout, parce que c'est vrai que j'étais souvent le tampon entre l'ancienne génération et la nouvelle génération.
4: Il y avait plus vieux que toi ?
2: Et oui, tout à fait. Je suis pas ça. Mais j'ai souvent été un tampon et je suis restée dans les codes. Et comme j'aime beaucoup aussi chambrer et rire, c'est vrai que ça facilite c'est plus simple.
23: Alors on va avancer encore dans cette planète mondiale pour parler de Virgil van Dijk, qui n'est pas très très fan des pauses fraîcheurs. Le défenseur central néerlandais est tenu en échec dimanche contre le Japon et est revenu sur le sujet après la rencontre. À chaque fois qu'on part en pause publicitaire, je ne suis pas vraiment fan de ça. Je pense que pour les téléspectateurs neutres, devant leur télévision, ce n'est pas génial non plus. Évidemment, ce serait bien de les supprimer, mais je pense qu'il faut examiner chaque match séparément. Mais je crois que j'en ai déjà assez dit à ce sujet. Pour lui, en gros, la pause fraîcheur, elle est légitime quand il fait chaud, Tidiani.
1: Il a absolument raison. Il n'y a pas une parole, une virgule à retirer à ce que dit Virgil van Dijk. Et d'ailleurs, moi, j'aimerais qu'on cesse l'hypocrisie d'appeler ça une pause fraîcheur. Il
4: pause
1: faut
4: coaching.
1: Appeler ça une pause fraîcheur publicitaire.
4: Et coaching.
1: Parce que ce sont des vertus, pour moi, à égal niveau de motivation dans l'instauration de ce temps mort. Quand vous mettez une pause fraîcheur, alors qu'il fait moins de 30 degrés, en fait, il n'y a pas la nécessité. Le football, c'est un sport de continuité. Là, la façon dont vous venez casser une dynamique de mi-temps, vous dénaturez le sport. Et moi, dans ce que j'attendais de la part d'un tournoi et des spécificités locales qui l'amènent, moi, c'était pas forcément ça que j'aurais pris dans la culture US. Parce que, encore une fois, ce ne sont pas des sports qui ont la même culture. Et moi, je suis très inquiet de voir que aujourd'hui, on n'a absolument aucun problème à ce que des facteurs extérieurs au terrain prennent autant de place le déroulement initial d'un match. Voilà, et vous voyez que ça a une incidence parce que vous avez parfois des dynamiques, des momentum dans une rencontre. Bah là, bim, vous avez une pause qui arrive, 3 minutes, et puis derrière, vous avez une dynamique totalement différente. Pour moi, ça dénature le jeu. Et je vais même dire, on manque de respect aux athlètes parce que quand vous les faites attendre 1 minute, et 2 minutes, parce que la pub est pas Fox passée. Est en train de passer ses pubs, bah en fait, là, on est juste dans le manque de respect de l'athlète.
21: Toi, t'aurais pris des pom-pom girls, c'est ça?
1: Moi, j'aurais maintenu ces pauses fraîcheur uniquement dans les situations où vous avez, par exemple, indice de chaleur ou d'humidité qui peut mettre en difficulté les organismes parce que la santé, c'est très important. Mais là, il faut arrêter de se moquer de nous. Ce n'est pas une question de santé.
23: Pierrot, on a quasiment vu une petite douzaine de matchs là, depuis le début du mondial. Mm-hmm. Les pauses fraîcheur, elles hachent plus le jeu qu'autre chose, non? Tu n'es pas d'accord?
22: J'ai pas l'impression, dans ce cas-là, il faut supprimer les touches, les corners, et puis aussi, enfin, en 2026.
23: Va dans l'extrême.
22: Ben non, mais je vais dans l'extrême, mais vous allez aussi dans l'extrême. Non,
1: mais surtout que c'est pas comparable, Pierre.
22: Ben, c'est pas comparable, en fait,
1: qui appartiennent au match avec des trucs, des facteurs extérieurs qui viennent.
22: Mais les facteurs extérieurs, tu sais, Tidiani, depuis à peu près 15, allez, même 20 ans, 30 ans, t'as un délégué qui est fait comme ça, qui est sur le bord du terrain, qui donne le départ pour que la télé soit en place et que tout le monde soit en place pour commencer une certaine heure. Mais il le fait une fois en début du match. Bien, sauf que la mi-temps, c'est pareil. Des fois, il y a des... Moi, je commande des matchs de Ligue 1. Donc, des fois, la mi-temps, elle dure 13 minutes. Des fois, elle dure 16. Elle s'adapte aussi par rapport aux diffuseurs. Et c'est normal et ça existe depuis 20 ans.
1: La mi-temps maintenant, fait partie du match.
22: La mi-temps fait partie du match. OK. Là, il y a des cartons. La pause fraîcheur sur l'hypocrisie, je suis complètement d'accord avec toi.
1: Employé,
22: après, en fait, s'arrêter 3 minutes. Mais s'arrêter 3 minutes, en fait, pour... Moi, je trouve que ça recrée quelque chose. Mais ça coupe les jambes de quoi? Mais j'avais de la vie, ça coupe les jambes 3 minutes. Mais non, 3 minutes, en fait, ça te sert
23: pour
22: aussi...
23: redescendre et avoir du mal ensuite à repartir.
22: Eh bien, t'as aussi des gens comme moi, tu vois, qui sont contents d'avoir ce truc-là au bout de 25 minutes.
21: Ou
22: des fois, t'as la tête sous l'eau, c'est compliqué, le momentum, et bien tu le changes aussi.
1: Ça fait partie du
22: jeu,
1: Pierrot, je veux dire.
22: Et bien t'évolues.
1: Le physique.
22: C'est fou. Alors fais un match de 120 minutes, direct.
1: Mais c'est pas faire un match de 120 minutes, puisque comme tu l'as très bien expliqué, la façon dont ce merveilleux sport a été codifié il y a maintenant
22: plus d'une
1: centaine d'années.
22: Ce qui vous dérange, c'est la pub.
1: Il y a mi-temps au milieu.
22: Mais ce qui vous dérange, c'est la pub. S'il n'y a pas de pub. Et qu'il y a un micro pour écouter ce que les coachs disent, ce que les joueurs se disent et tout ça, vous allez être là. Ah, c'est super.
21: Trop bien.
22: Arrêtez. Ouais, ça aussi, c'est l'hypocrisie.
23: Vas-y, comment tu te positionnes, Ali?
2: Non, mais moi, je suis d'accord en fait sur les deux. C'est-à-dire que c'est de l'hypocrisie. On le masque en fait par une pause fraîcheur, alors que la réalité, c'est pour c'est la pub. Ça a été bien dit avant la Coupe du Monde. C'est la Coupe du Monde de tous les records. Donc, pour que ça soit une Coupe du Monde de tous les records, qui ait plus d'argent, faut qu'il y ait des pubs. On sait très bien que les ricains, ils sont très pubs. C'est pour ça qu'il y a beaucoup d'argent, parce qu'ils ont des espaces qui sont énormes et qu'eux, ils sont habitués que la télé, elle se coupe tout le temps quand tu regardes du sport. Tout le temps. Il y a une pub là, tu regardes.
21: Des séries même.
2: Il y a une pub, tu dis, mais. Donc nous, on n'est pas habitués comme ça. Donc forcément, ça nous dérange. Je pense que le fait de dire que c'est une pause fraîcheur alors qu'en fait il y a des dynamiques à certains moments et donc on boit, il y a du coaching. Moi ce que j'aime bien dans ça, c'est que on voit très bien, hier je regarde Belgique, je vois que Rudy Garcia du coup pendant la pause fraîcheur il refait, il kiffe et refait en fait un plan tactique, il fait des réajustements. Ça, c'est des choses qu'on n'a pas l'habitude de voir dans le foot, mais moi c'est ce que j'aime bien dans cette Coupe du Monde, même si j'aurais préféré que ça soit amené différemment au lieu que ça soit masqué par une pause fraîcheur. C'est sûr que s'il y a un indice chaleur qui est très élevé, c'est normal de boire, parce que c'est important, hein, comme d'habitude, mais pas forcément à chaque fois. C'est ce qu'il dit Van Dijk, hein. D'ailleurs, il dit qu'il faudrait prendre les matchs
1: au cas par cas.
2: Ouais. Exactement.
23: On va prendre maintenant des nouvelles du champion du monde en titre, l'Argentine, qui entame sa Coupe du Monde dans la nuit, à 3h du matin, face aux Algériens. Et Lionel Scaloni, le sélectionneur, lui, il se méfie des Fennecs. Écoutez-le.
5: C'est une équipe similaire au Maroc. On a vu le match Brésil-Maroc. C'est un bon exemple pour ne pas arriver trop confiant. L'Algérie est une équipe qui nous préoccupe parce que c'est une bonne équipe et qu'elle possède des joueurs d'un grand niveau. Ce sera un bon test. Il ne sera pas décisif, mais il est très important.
23: Alors, je le répète, c'est l'entrée en lice du champion du monde en titre, mais un champion du monde qui semble un peu moins fringant physiquement. Léo Messi revient de blessure. Emiliano Martinez, je vais vous faire la liste un petit peu.
21: Oula.
23: Il s'est fracturé le doigt en finale de la Ligue Europa. Tagliafico, le Lyonnais, il est blessé au mollet, il devrait pas jouer contre l'Algérie. Roland Alvarez, lui, il souffre d'une entorse à la cheville.
21: Il n'y a plus personne.
23: Cristiano Romero, c'est le genou. Leandro Paredes, élongation aux ischios. Bref, il y a beaucoup, beaucoup de bobos dans cette sélection argentine.
21: L'EHPAD.
23: Est-ce que tu es inquiet pour le champion du monde en titre, Tidiani?
1: va falloir être méfiant, mais ils ont quand même une poule qui doit leur permettre de pouvoir continuer à avancer à minima au tour suivant. Moi, au contraire, je serais plus dans l'idée de rehausser un petit peu la valeur de cette équipe, parce que je suis d'accord avec le fait qu'elle a vieilli, et globalement, quand tu regardes le 11 qui va être aligné cette nuit, il n'y a pas énormément de changements par rapport à celui qui a été champion du monde. Les défenseurs, tu as toujours Otamendi, tu as toujours Romero, tu as toujours Dibu Martinez. Devant, tu as Lionel Messi. Bon, tu as peut-être un joueur à la limite comme Alvarez ou comme Enzo Fernandez qui, eux, étaient jeunes et qui ont progressé. Je crois qu'à part Giuliano Simeone à droite, il n'y aura pas vraiment de nouveauté dans ce 11. Mais c'est quand même une équipe qui a écrasé sa campagne de qualification en allant gagner deux fois contre le Brésil et en leur mettant une énorme rouste au Monumental, un 4-1 absolument mémorable. Et puis surtout, c'est une équipe qui est sur une dynamique Copa, Coupe du Monde. Copa. Donc je veux dire, il y a quand même cet ADN de victoire et cette dynamique super, super positive. Alors, toutes les bonnes séries, toutes les bonnes choses ont une fin, forcément. Et je dis pas qu'ils vont être champions du monde. Mais peut-être qu'on n'a pas suffisamment valorisé en fait, ce qu'est réellement cette équipe d'Argentine qui, aujourd'hui, pour le coup, tu parlais du Sénégal tout à l'heure, pour moi, c'est une des trois meilleures équipes du monde.
2: Ils ne me font pas peur, moi. Voilà. Même pas trop du tout.
4: Avec tous les blessés, là. Next, on enchaîne.
23: Dernière info de cette planète mondiale à vous donner. La FIFA va organiser un tournoi mondial des moins de 15 ans aux États-Unis au mois de septembre. Tournoi qui va se dérouler, au mois d'octobre, pardon, avec 211 pays invités. Et pour le match d'ouverture de ce tournoi, la FIFA propose un match inaugural, Palestine-Israël.
4: Ah, sympa !
23: Les deux pays sont toujours en guerre depuis l'attaque du 7 octobre 2023, on le rappelle. La Russie est également invitée, alors qu'elle a été bannie de toutes les compétitions organisées par la FIFA depuis l'invasion de l'Ukraine en février 2022. En fait, Pierrot, moi j'ai l'impression que là, Gianni Infantino, il ne vise plus la conquête du monde, il veut le prix Nobel de la paix.
22: Bon, il veut être...
4: Tout.
22: Mais le foot n'est pas politique.
23: Ouais, pas du tout. C'est pas... Jamais, jamais.
22: Non, mais c'est... Je ne sais même pas dans quel contexte c'est envisageable et avec ce qui se passe depuis qu'il est au pouvoir de la FIFA. Donc, il y a eu une vidéo promotion aussi par rapport à Gaza et ce qu'il veut faire de Gaza avec le foot et les Américains et compagnie. C'est ultra déstabilisant et je sais pas quoi penser de ce bonhomme et de ses idées en fait.
4: Bah à la base ça part. Non mais ça part d'une bonne intention à la base d'essayer de vouloir réunir les peuples autour d'un
22: match.
4: Mais
22: c'est la base du foot ça. Et le problème c'est que tu fais ça d'un côté et de l'autre côté tu fais l'inverse. Donc
2: je veux dire l'arbitre somalien, il a pas réussi à le sauver. Donc pourquoi là on va essayer de masquer entre guillemets en essayant de faire Palestine Israël. Non mais c'est fin. Je veux dire c'est ça. Enfin, moi, je trouve ça lamentable.
23: Tite, toi, t'es inquiet, on peut dire alarmé.
1: De toute façon, ce qu'a été la mandature de Gianni Infantino, la tournure qu'a pris le football, on parlait tout à l'heure des pauses fraîcheurs, il y a toutes ces compétitions dont les formats changent. Le football, je parlais de la codification de ce sport, j'ai l'impression n'a jamais été autant... contorsionné et modifié dans ses règles que depuis qu'il est là. Voilà, il veut mettre une empreinte historique sur ce sport et il veut se servir de ce sport pour lui exister dans l'histoire. Voilà, moi c'est l'image que je me fais de Gianni Infantino.
22: Je crois qu'il est vraiment dans le déni en plus. Il croit vraiment que c'est bien ce qu'il fait.
1: Bah parce qu'en fait, il veut nous faire croire que c'est un grand philanthrope, mais en fait non. Et le football n'est pas. Alors évidemment, le football et le sport a des vertus politiques. Mais c'est pas une responsabilité, c'est pas au sport d'endosser ce type de responsabilité. Et encore une fois, le deux poids deux mesures, tu peux pas l'avoir quand ce qui est de base dans tes fonctions, c'est-à-dire garantir une Coupe du Monde égale, accueillante pour tout le monde avec un cahier des charges, qu'on se rend compte clairement que t'es défaillant et que bah tu t'es mis à genoux devant les États-Unis, et de l'autre côté vouloir nous faire des grandes symboliques à coup de regroupement des peuples. Je veux dire, il y a même, je trouve, un espèce de cynisme qui est très dérangeant.
4: Fin de cette planète mondiale, merci Juju. Puis je sais que vous attendez avec impatience les images des matchs de la nuit, on va encore un petit peu patienter un peu pour voir Iran-Nouvelle-Zélande avec l'hymne iranien sifflé. L'Iran, équipe la plus opprimée de l'histoire, a déploré le sélectionneur. Je sais que ça va vous faire réagir, ce sera un petit peu plus tard. 11h43, là on va plutôt s'amuser. amusé hein, avec le jeu des mascottes. Est-ce que vous êtes incollable sur les peluches géantes des Coupes du Monde? Je vais faire appel à l'enfant qui est en vous, s'il vous plaît. Par exemple, les trois mascottes de ce Mondial 2026, bon, vous les connaissez pas. Je vous les représente. Le jaguar mexicain Zayou, l'élan canadien Maple ou encore l'aigle américain Clutch. Ça, c'est pour votre culture, mais on va pas jouer avec. C'est trop frais. Hein. Il faut qu'on fasse connaissance. Mais au moins, vous l'avez.
23: D'accord.
4: On va jouer avec les mascottes historiques des Coupes du Monde. Par exemple, ça ne compte pas. Si je vous montre cette photo, c'est facile.
6: Footix.
4: Vous me dites Footix, bien sûr, Coupe du Monde 98. Ben, si vous ne l'avez pas à la photo, je vous aiderai avec des indices, des noms de mascottes ou autre. Première mascotte, est-ce que vous la reconnaissez?
23: Mais oui,
6: États-Unis.
4: États-Unis 94, elle s'appelait Striker.
23: Ah,
4: et non pas le monsieur tout nu qui se balade au milieu du terrain. C'est le buteur. Deuxième mascotte, est-ce que vous la reconnaissez?
6: Ah, c'est Afrique du
4: Afrique
6: Sud, ça.
4: Du Sud, ça oui, Afrique du Sud 2010.
7: Nice.
4: Zakoumi.
23: Ah non.
4: Vous l'aviez pas.
6: Les noms, on va.
4: Non, mais c'est bien. Déjà, vous avez le contexte. Troisième mascotte, est-ce que vous la reconnaissez?
6: Angleterre, mais alors.
4: Alors, c'est bien. Il y a un indice. Angleterre. 66. Absolument.
23: Ouais, ok.
4: World Cup Willy. Ah, ils sont pas saoulés pour le prénom. C'est...
23: Comment il s'appelle?
4: World Cup Willy.
6: 66.
4: Ouais.
6: Il y avait bien, 66.
4: Il y avait du design, hein.
6: Franchement, ça marche encore, ça. Hein.
4: Le vintage est à la mode. Prochaine mascotte à retrouver, Coupe du Monde.
6: Oh, c'est Mexique, ça, Mexico.
4: Non.
23: Ah, Espagne.
4: Espagne, 82. Bravo, Tidiani. Est-ce que vous reconnaissez ce que c'est ou pas?
6: Bah, c'est une orange.
4: Naranjito. Oui. Naranjito. Petite orange. Arrête de faire genre, je parle espagnol, toi. Allez, prochaine mascotte à retrouver, Coupe du Monde, quelle année?
6: Ah, c'est Russie, ça, non?
4: Oui. Quelle année?
6: Ah ben, 2018.
4: T'as pas le nom.
6: J'ai pas les années.
4: T'as pas le nom du loup, quand même, là.
23: Non.
4: Zabivaka. J'ai pas non plus.
23: Zabivaka.
4: Voilà, avec l'accent. Prochaine mascotte de Coupe du Monde.
23: Oui.
6: Ah, Italie.
4: Mais t'es super chaud.
23: Après, là, c'est son enfant.
4: Mais je savais pas que t'étais aussi chaud sur les mascottes.
6: Je suis très vieux.
4: Vous avez le nom ou pas?
6: Non.
4: Ciao.
23: Ciao.
4: Italie. Il m'en reste 4. Prochaine mascotte à retrouver. Celle-ci, vous l'avez. Attends, ça bug en régie. On arrive.
6: Allez, là, moi, j'ai pas le temps.
23: C'est le tatou, ça, Brésil, non?
4: Oui,
6: Brésil.
4: Brésil 2014, Fueleco, Brésil. Vous l'avez. Il en reste 3. Est-ce que Boubi va être incollable? La prochaine mascotte de Coupe du Monde?
6: Mexico.
4: Il y avait un petit indice.
23: Il y en a plusieurs. Hein.
4: Quelle année?
6: Chapeau,
23: 86.
4: Mexique 86, il s'appelait Piqué.
23: Comme Gérard, très bien.
4: Comme Gérard.
6: Il lui ressemble un peu, en plus.
4: Petit hommage à Alison Pinault. Est-ce que vous reconnaissez ses mascottes?
7: Mondial 2017.
4: T'as les noms ou pas?
23: Ça, c'est du handball.
7: Rock et Colette.
4: Rock et Coulette, pour faire Roucoulette.
23: Oh, pas mal.
4: Bien sûr.
6: Il y a eu des réunions pour trouver ce nom.
4: Attends, je m'en viens. Elles ont cartonné ces mascottes. Hein. Mondial de hand en France. Et une petite dernière mascotte de l'équipe de choc. C'est Boubix. Vous l'avez, Boubix?
6: Mais foutez-moi la paix, enfin.
23: Au cochon.
4: On cherchait un animal.
23: Au cochon. Mettre des lunettes quand même.
4: Je sais pas.
6: C'est vrai que j'aime bien le saucisson, quand même.
4: Allez, vous êtes très bons sur les mascottes. Merci d'avoir joué. Après la pub, on va se projeter dans le match du soir France-Sénégal avec les supporters des Bleus qui sont à Boston, avec ceux qui sont restés en France également. Alors, on regarde le match où et avec qui? Entre copains, en famille, dans un bar, chez soi. On va se demander quel est le meilleur spot pour suivre les Bleus. A tout de suite.
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23: De choc, il est 16h, n'importe quoi, 11h55, c'est la mauvaise habitude. Ah oui, on a changé d'heure, d'ailleurs, mettez-vous à jour, hein, pendant le mondial, l'équipe de choc, maintenant, c'est plutôt entre
24: midi. Et dites-le à tout le monde.
23: Comment?
24: Et dites-le aux autres aussi.
23: N'hésitez pas à partager l'info. Merci de nous rejoindre, en tout cas, en direct sur la chaîne Équipe, tous les jours, on est ensemble pour apprendre plein de choses, s'instruire, s'amuser autour de ce mondial, mais pas que, on a aussi des infos rugby, tennis ou voile à vous donner un petit peu plus tard, et puis on a des pépettes, des cadeaux à vous offrir, de l'argent, 10 000 euros à remporter tout au long de la compétition en répondant tout simplement à une question par SMS qui s'affiche maintenant. Quel pays remet en jeu lors de ce titre? Oula, je suis fatiguée. Ouais.
24: Alors, on est vendredi.
23: Vas-y, fais-la à ma place. Pierrot, lis la question.
24: Quel pays remet en jeu son titre de champion du monde de football? Réponse 1, l'Argentine. Réponse 2, l'Algérie. Par SMS, vous envoyez 1 ou 2 au 7-10-21 et le tirage au sort aura lieu lundi.
23: Oh, merci.
24: Français, c'est très dangereux ce que tu fais parce que là, tu me prouves aux gens que je parle mieux que toi. J'ai pas l'habitude de ce
23: mais
24: genre
23: ça te
24: de
23: valorise
24: truc.
23: Et c'est bien. Allez, 11h54, on va parler du match de ce soir. Enfin, l'entrée en lice des Bleus dans ce mondial avec France-Sénégal à 21h, un horaire normal en plus, donc on est content. Et les supporters sont déjà là, hein, Juju.
0: Oui, oui, une image à vous montrer, direction les États-Unis, Times Square, notamment à New York, une image filmée par notre envoyé spécial Jérémy Jeannin-Gros. Alors, certains supporters français se sont réunis hier à Times Square dans une ambiance bon enfant avec les supporters sénégalais aussi. La ministre des Sports, Marina Ferrari, a même participé à la fête. Oui, oui, oui. Bref, ils étaient près de 600 dans les rues new-yorkaises hier soir. On devrait retrouver la plupart au MetLife Stadium ce soir pour assister à France-Sénégal.
23: Ah, ça y est, ça donne envie. Alors, eux, ils ont de la chance, ils sont sur place. Vous allez regarder le match où et avec qui ce soir? Petit sondage rapide, Juju.
0: À la maison avec les enfants.
23: Pierrot?
1: Avec Hugo Bonneval.
23: Où?
1: Pas loin d'un truc où il y aura
23: festif.
1: Aussi... Ouais, voilà,
23: j'ai l'impression que ce sera festif.
1: Pas mal.
23: Tidiani?
2: Au travail.
23: Oh là là, donc sobre, un écran et on travaille. Alison?
3: Solo aujourd'hui.
23: En solo. Ouais, vous êtes très sobre. Je vous pose la question parce que j'ai très envie de savoir quel est le meilleur spot quand on est supporter ou journaliste ou tout simplement passionné de football. Le meilleur environnement possible pour suivre un match où et avec qui chacun a ses préférences. C'est quoi pour vous le cadre idéal? Pierre Boubi?
1: Franchement, il fait beau. Tu vois, un petit drap dehors avec un rétroprojecteur à 19h.
23: J'y suis là, vas-y, fais-moi en position.
1: Un cendrier, des bières, du vin, du bon vin, des potes, un barbecue et on est 15 ou 20 à regarder le même match de foot. Moi, c'est le truc idéal pour regarder un match de foot.
23: Déjà, en termes de lieu, est-ce que c'est mieux chez soi? On est concentré, on n'est pas dérangé. Est-ce que c'est dans un bar? Est-ce que c'est au stade? Juju, tu penses que c'est quoi le meilleur endroit?
0: Moi, ça dépend des matchs. Si c'est l'équipe de France, j'ai besoin d'être à la maison, tranquille et pas avoir trop de bruit autour de moi.
23: De distraction.
0: Exactement. Pour pouvoir être concentré et vivre mon match pleinement. Si c'est un match du Brésil, du Portugal, je peux aller le voir avec des supporters brésiliens, avec des supporters portugais et partager avec eux cette joie. Mais l'équipe de France, c'est sacré chez moi, c'est solo à la maison pour être concentré.
23: Pareil, Tidiani, quand tu bosses, c'est pas pareil que quand t'es avec des potes, t'as un environnement qui est différent?
2: Bah, le problème, entre guillemets, dans nos métiers fantastiques, c'est qu'on est tellement biberonné à toutes les informations qu'on doit recueillir, qu'en fait, aujourd'hui, regarder un match avec un détachement total, je vais être tout à fait honnête, pour moi, ça n'existe plus.
23: C'est impossible.
2: C'est impossible. Maintenant, moi, sur la question, je pense que l'expérience du stade reste quand même inégalable. Faut dire les choses très clairement. Alors là, c'est réservé aux millionnaires, et je caricature à peine, qui ont pu se payer un voyage aux États-Unis avec le prix des places.
23: 10 000 euros le budget d'un supporter qui suit tous les Bleus.
2: C'est pour ça que ça reste un privilège. Mais moi, j'aime aussi l'idée de la fan zone. Pourquoi? Parce que...
23: Tu mélanges les peuples?
2: Non, mais en fait, c'est sur la notion de rassemblement. Je trouve qu'on est quand même dans une époque et dans une société un peu anxiogène où les motifs de rassemblement sont souvent des motifs de manifestation ou de contestation. Et de me dire qu'aujourd'hui, le football fait partie... des petits îlots qui nous restent où les gens se réunissent pour des raisons positives, de communion, avec du sourire, en ayant tous un petit peu la même envie, c'est-à-dire de voir l'équipe de France gagner. Je pense que, on va dire d'un point de vue symbolique, la fan zone, il y a quelque chose qui me plaît.
23: Est-ce que tu préfères être toute seule pour vivre ton match, Alison, ou partager avec des proches, des familles, 2, 5, 10, ou alors vraiment avec le monde entier pour faire une fête pas possible comme en France 98?
3: Moi, je suis comme Jus. Il y a des matchs, j'ai envie de les regarder vraiment tout seul parce que j'ai pas envie d'être déconcentré, j'ai envie de vivre mon truc pleinement. Et il y a d'autres matchs où moi, j'ai envie d'aller vivre le truc au stade. Vraiment, au stade où on va partager avec les autres, les potes et tout, etc. On va vraiment vivre le truc. On va sentir cette intensité, cette atmosphère. Quand il va y avoir des buts, on va sauter de joie, on va chanter la Marseillaise,
23: et tu savoures d'autant plus que tu as payé ta place, que tu veux pas rater une minute, donc tu vas pas aux toilettes ou répondre.
3: Exactement. Donc en fait, moi, ça dépend vraiment du mood. Il y a des fois où j'ai vraiment envie d'être avec plein de potes comme Boubi, le barbecue, on est tous ensemble à la maison et ça va être un bon moment.
23: Mais là, quelqu'un te parle et tu rates le but. C'est dangereux.
3: Exactement. Et là, tu vois, là, ça va pas. Et là, purée, tu vois, il y a tous ces petits défauts qui viennent. Il y a quelqu'un qui veut te parler, le téléphone il sonne, tu sais pas pourquoi, il y a un bruit dehors.
0: Laissez-moi tranquille.
3: Exactement. Et là, en fait, non, j'ai envie d'être l'écran. Et là, t'es là, j'ai raté le but. En fait, moi, ça m'énerve vraiment. Je suis là à l'action. Il se passe un truc qui me dérange. Ça m'énerve.
0: Et toi, Francette, c'est quoi ton spot favori pour regarder un match des Bleus?
23: Ce soir, ce sera à la maison parce qu'on se lève tôt le lendemain. Surtout pas avec les enfants. Grosse erreur. Ça, j'ai fait finale 2018 avec les enfants. Tu surveilles tout le temps et tu rates tout. Et France 98, c'était quand même pas mal. Hein. Quand tu mélanges tout le monde, tu connais pas le voisin, tu l'embrasses, tes potes. Il y a vraiment cet effet rassembleur que tu lui aurais pas adressé la parole de ta vie, du voisin, là, qui a un maillot danois.
1: Et puis tu l'aurais peut-être fait engueuler, même.
23: Mais bien sûr, ça aurait été
0: mais
23: même.
0: Tu peux célébrer après le match.
23: Ah oui?
0: Voilà, pendant, c'est tranquille à la maison. Non,
23: ouais. Il faut faire deux endroits, ça demande une logistique compliquée. Alors, il y a de plus en plus de bars, de restos, de lieux dans Paris, un peu dans toute la France, dans tous les pays, qui retransmettent les matchs pour c'est faire vrai. Du chiffre aussi, mais pour créer cette ambiance sympa.
0: On a contacté Youssouf Fofana, qui est gérant d'un espace dédié à la culture du côté de Barbès. Ça s'appelle l'Union Jeunesse Internationale. C'est dans les anciens locaux du magasin Tati. Et il ouvre ses portes ce soir pour accueillir des supporters qui veulent vivre le match. Écoutez-le.
4: Lorsque les gens viennent chercher à l'Union lorsque, pour les matchs, je pense que c'est passer un bon moment et aussi surtout se chambrer. Je pense qu'il y a des grosses rivalités, beaucoup de chambrage, beaucoup de vannes et tout ça, ça se fait bien entendu avec beaucoup de bienveillance. Mais à chaque fois, voilà, on a des COP bien précis qui sont définis entre les différentes nations et beaucoup de chambrage, donc ça fait plaisir.
0: C'est un endroit que tu connais bien, Pierrot. C'est vrai que c'est une ambiance particulière.
1: Ouais, c'est déjà rien que la localité de l'ancien Tati à Barbès, il est génial, et encore les locaux avec les lettres de Tati. Mais Youssouf en a fait un musée culturel où il y a des expositions de photographes, des anciens maillots, il y a beaucoup de littérature aussi pour essayer de développer la culture africaine et faire en sorte que les gens qui sont un peu de ces quartiers se rassemblent dans des moments. Et quand on voit là un France-Sénégal là-bas, mais ça va être un feu monumental parce que c'est la culture du chambrage aussi dans les quartiers. C'est ce qui véhicule un petit peu le fait de se revendiquer. On connaît la fierté de chaque peuple. Là, ça va être... si je peux vous donner un conseil, si vous avez un lieu à aller checker pour ce soir, c'est extrêmement joyeux et festif.
0: Tu parles de chambrage, Pierrot. Nous, on va retourner aux États-Unis puisque, je vous ai dit tout à l'heure, les supporters français étaient déjà à Times Square. Ils ont rencontré des supporters sénégalais. Et entre eux, le chambrage...
23: Ça y va ?
0: Ouais, il y allait très fort. Écoutez-le au micro de Jérémy Yamagro.
5: Mais tonton, t'en penses quoi, tonton ?
6: Le coq ne peut pas résister devant un lion. On va manger le
5: match
6: coq.
5: Match nul, alors. Ah, match jaloux, match nul.
7: Mais quand un coq a deux étoiles, qu'est-ce qu'on dit ?
6: Ça y est, c'est terminé, ça c'est avant ça. Ça c'est terminé, il n'y aura plus d'étoiles pour vous.
7: On va prendre la revanche de 2002, on n'a pas oublié. Hein.
6: On est venu pour récupérer la coupe et partir en Afrique. Hein.
9: On l'avait battu, on le refait, et vous allez voir, le Sénégal va battre la France. On n'a pas peur, nous, on n'a pas peur.
23: Ambiance, ça promet. En revanche, ça montre du respect et de l'humour entre tous les peuples, et c'est ce qu'on veut, c'est ce qu'on aime dans le foot, quoi.
2: Ce sont des opportunités, en fait, pour recréer du lien entre différents pays qui ont une histoire commune, qui ont parfois aussi peut-être connu des incompréhensions. Il faut saisir ces opportunités-là. On a encore une fois trop de situations et de moments où on a l'impression de vouloir un peu fracturer ce pays à travers ce que sont ces différentes communautés ou ces différences culturelles, alors qu'il y a tellement d'aspects qui peuvent rassembler les gens. Et je pense que le football a cette vertu-là. Donc c'est une opportunité à saisir. Et j'espère qu'il y aura justement plein d'événements, que ce soit organisés par des municipalités avec des diffusions de matchs dans des villes ou même d'un point de vue plus privé, mais que ce soit en fait des endroits et des opportunités pour recréer ce lien.
23: J'ai une question philosophique. Est-ce qu'il faut forcément du monde pour célébrer ? Est-ce que le bonheur est meilleur quand il est décuplé, quand il est partagé ? Seul dans ton canapé, tu peux prendre le même plaisir ?
1: Moi, je pense que tu peux prendre le même plaisir. Après, c'est la relation qu'on a chacun avec la nation, le pays et ceux qui sont en train de jouer. Mais moi, je trouve que... En fait, t'as pas besoin. Moi, j'ai peur de la foule, donc être dans une fan zone ou autre comme ça,
23: tu peux pas.
1: Non, je me sens pas à l'aise et j'aime pas ce genre de choses.
23: À cause des photos.
1: Pas du tout.
23: Personne. Les fans.
1: Non, mais ce que je veux dire, c'est que j'ai beaucoup de mal avec ça. Mais tu vois, la finale de la Ligue des Champions, je l'ai faite à la maison. On était une douzaine, et le fait de même si t'es à 12 ou 15, 20, je trouve que même tout seul, tu peux quand même prendre la considération de ce que tu viens de vivre. Mais le partager, pour moi, il n'y a aucun parallèle.
23: C'est
1: et même avec l'adversaire. Moi, ce que j'ai vu avec le Japon, avec le Mexique, avec le Sénégal, la fraternité qu'il peut y avoir. Pour moi, c'est ça la Coupe du Monde.
23: Tant que ça se passe comme ça, parce qu'il y a eu aussi quelques bagarres parmi d'autres
1: pays. Et l'Allemagne, à la fin, les chrétiens qui se retrouvent ensemble après avoir pris une pilule, à prier ensemble au milieu du terrain, moi, c'est ça la Coupe du Monde. C'est cette Coupe du Monde-là que je veux.
23: Et ça commence ce soir pour les Bleus. Alors, j'ai quand même des petites choses à grignoter, si vous le voulez bien. Vous savez, tous les jours, on s'intéresse à un pays. Tout à l'heure, ce sera le Sénégal. Et parfois, on a un chef qui vient nous préparer des petits plats. Bon, c'est raté, aujourd'hui, il n'y a pas de chef.
1: Demain,
23: mais
1: Congo.
23: Comment ?
24: Demain, Congo.
23: Demain, Congo.
2: Alors mais vous auriez pu trouver des spécialités sénégalaises.
23: Non, mais nous, on veut des chefs, nous. On veut pas des
24: cuisiniers en bois. Mais on a cherché de fou.
23: En revanche, autour de ce France-Sénégal, j'ai des petits cadeaux pour vous. Est-ce que vous connaissez Yannick Aleno?
24: Non,
2: quand même.
23: Chef triplement étoilé, on va le découvrir en photo, qui a découvert, qui a organisé, regardez comme c'est beau, des petits chocolats spécial équipe de France. Allez, je fais tourner. J'en prends deux parce que sinon, j'en aurais plus, je vous connais. Vous les faites tourner entre vous. Il a fait une collaboration avec la Fédération française de football et il a élaboré ces petits chocolats aux couleurs bleu, blanc, rouge, des sticks. Pralinés. Vas-y, fais passer. Hein,
2: c'est pas ce sont les bâtons de Fort Boyard.
23: Ouais. Non. Attention. Attends, je finis. C'est des sticks pralinés tricolores, rencontre entre deux savoir-faire français, la gastronomie et le football. Et donc, on va pouvoir se régaler. Fais passer à Boubi, tu peux poser ta question.
24: C'est les trois mêmes goûts
23: ou il y a chaud? Alors là, j'ai pas.
2: Bah, dans le doute, j'ai pris les trois couleurs.
23: Moi, j'ai pris, j'ai pris rouge.
3: Je pense pas.
23: On dirait des petits lingots, en tout cas. C'est beau, hein. Regarde. Bleu, blanc, rouge.
0: Ouais, ok.
23: Allez, on se dépêche, Pierrot.
24: Je sais pas, j'ai pas goûté encore.
23: C'est très bon.
24: Il parle dans l'oreille. Parle là.
2: Respecte le produit. T'as goûté?
3: Non, je suis pas très chocolat moi.
23: Oh là, on lui amène des chocolats d'un chef.
24: T'as pas du saucisson? T'as pas un chef qui fait du saucisson par hasard?
23: Tid.
0: Bleu.
23: Mais goûte. Chocolat. Je vous les amène pas pour les regarder. Hein.
24: Ça déchire.
3: Goûtez chocolat blanc. Super bon. Dites-moi parce que chocolat blanc.
24: On peut avoir un café? La prod?
23: Ouais, pour tremper dedans.
0: Mais c'est magnifique.
24: C'est incroyable.
0: Le bleu est fantastique.
23: Bravo Yannick, et on en apprendra plus. Ah, elle va en prendre. Elle craque. Ça y est, elle n'est pas chocolat, mais elle craque quand même.
3: Non, mais je vais essayer chocolat blanc, moi.
2: C'est excellent.
23: Et donc,
2: c'est
3: chocolat blanc.
23: Et donc, je vous le disais, on en apprendra plus sur notre adversaire du soir, le Sénégal, en fin d'émission, avec Juju qui va peut-être pas nous faire manger, mais qui va nous faire voyager.
0: Magnifique.
23: Les traditions, la culture, les stars de l'équipe, vous saurez tout.
0: Sympa. Merci Yannick.
23: Je vide ma bouche. C'est bon, Ali?
3: C'est.
23: Après la pub, on va parler d'autres supporters ravis. Ce sont ceux du Cap-Vert, bien sûr, qui ont pu célébrer le match nul face à l'Espagne comme une victoire pour ce tout petit pays qui dispute sa première Coupe du Monde. On verra aussi enfin les images des matchs de la nuit et notamment Iran-Nouvelle-Zélande avec le président de la FIFA qui a rendu visite au vestiaire iranien. A tout de suite.
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1: Le 15 de France aussi fait parler de lui. Les Bleus du rugby sont à Marcoussis pour préparer un crunch, un France-Angleterre. C'est toujours savoureux. Ce sera à suivre vendredi soir en direct sur notre antenne avec le revenant Jefferson Poirot qui est sorti de sa retraite 6 ans après sa retraite internationale. Tout spécialement pour ce match. Donc on va bien sûr se concentrer sur lui. 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Midi 16, on est pile à l'heure, mon Juju, pour aller sur la planète sport.
2: C'est
1: la planète sport, c'est ça.
3: Ça fait tromper quand même.
2: Ouais. Et on va la démarrer, cette planète sport, avec le Cap-Vert qui a réussi l'immense exploit de tenir en échec hier l'Espagne à Atlanta, 0-0 entre les deux équipes. Alors les Espagnols ont eu pas mal de situations, d'occasions notamment, on va en voir quelques-unes. Celle de Ferran Torres à la 39e et la barre transversale qui va repousser sa tentative. Regarde sa balle de la tête et Vosinha, le gardien de 40 ans, et qui va claquer ce ballon. On va le retrouver, Vosinha, sur cette frappe de Ferran Torres, le gardien de 40 ans qui se couche parfaitement. Lamine Yamal entre à la 71e pour essayer d'éclairer le jeu espagnol, de pourquoi pas marquer un but, mais non. La tentative de Yarzabal, elle est contrée par Roberto Lopez, défenseur central né en Irlande, père capverdien recruté sur LinkedIn par l'ancien sélectionneur capverdien. Oui, et le Cap-Vert a eu un tir cadré dans ce match, cette tête d'Arcanjo à la 90e, mais le Cap-Vert, 64e nation FIFA, tient en échec le champion d'Europe en titre. Franchement, Pierrot, je ne l'avais pas vu venir. Hier, quand on nous a demandé nos pronos, j'avais largement pronostiqué une victoire.
1: 6-0
2: 6-0, effectivement. Bon, bah, je me suis un peu trompé.
4: Tu connais rien au foot, en fait.
2: Bah, c'est, oui, ça se voit.
1: Bah, toi non plus, tu n'avais pas pronostiqué ça non plus.
4: Non, j'avais pronostiqué 3-1 pour l'Espagne. Mais bon, si j'étais bon en pronostic, je ne serais pas là, Françoise. Je ne te cache pas que je serais ailleurs. Mais non, écoute, je crois que le football est le seul sport où on est capable de voir ce genre de choses dans le basket. Si on est un peu plus faible, on prend une raclée. S'il y a autant d'écart dans le rugby, on prend une raclée. Dans le hand, c'est la même chose. Mais en fait, dans le foot, bah, c'est possible. D'avoir un adversaire, même si on est champion d'Europe, très très très compliqué. Maintenant, la solidarité fait beaucoup de choses, le talent aussi. Mais voilà, là, il y a une espèce de magie qui est en train d'opérer avec les Requins Bleus qui est complètement différente. Et ils sont heureux d'être là, mais ça ne fait pas tout. Mais avoir de la rigueur, de la solidarité, les ingrédients mis en place justement pour des sélections qui sont un peu plus inférieures, voire beaucoup plus inférieures, bah des fois tu peux montrer le visage qu'il faut pour ton peuple et c'est ce qui fait la beauté d'une Coupe du Monde. Moi je suis très content pour eux.
2: Ali, c'est vrai que les Cap-Verdiens hier, ils ont été héroïques. Il n'y a pas d'autre mot.
5: C'est le bon mot, c'est le bon terme. C'est triste, j'ai envie de dire, pour l'Espagne, mais finalement, c'est à l'image de ce qu'est le foot. En match d'ouverture, je l'ai dit un peu plus tôt, c'est toujours compliqué, en général, de lancer sa compétition parce qu'il faut trouver le rythme. Même si tu as été bon en préparation, l'intensité d'une grande compétition, de ce premier match, de se mettre en jambe, de trouver les bons automatismes, c'est jamais simple.
1: Non, mais attends, Espagne, Cap-Vert, sur le papier, ils les ont pris par-dessus la jambe ou quoi?
5: Non, pas du tout, mais je pense que c'est tout simplement, le Cap-Vert a été héroïque. Voilà, ils ont fait ce qu'ils avaient à faire avec le cœur, ils ont donné tout ce qu'ils avaient à donner. Et souvent, il faut aussi se rappeler que la petite nation, dans ce cas-là, on peut parler quand même du Cap-Vert comme une petite nation, eux, ils n'ont rien à perdre.
6: 500 000 habitants.
5: Voilà, ils n'ont rien à perdre. Donc, ils y vont le cœur léger, ils donnent tout ce qu'ils ont à donner, ça passe ou ça casse. Eux, ça ne change pas grand-chose, j'ai envie de dire. Alors que pour l'Espagne, bien sûr, s'il y a une défaite derrière, ça ne les met pas en bonne posture. Donc, forcément, il y a de la fébrilité, il y a l'enjeu. Et puis, derrière, il y a une équipe comme Cap-Vert qui réussit à arracher, justement, c'est au point du match nul.
2: Tid, on a vu la mauvaise version de la Rora, une Rora ronronnante qui a multiplié les passes sans créer beaucoup trop de décalage et qui attendait peut-être le Messi, Lamine Yamal, pour éclairer un match contre la 64e nation mondiale.
6: Non, mais c'est clairement un camouflet pour l'Espagne, il faut dire les choses telles qu'elles le sont. Alors il n'y a rien de définitif parce que ce format avec jusqu'à trois qualifiés par groupe et l'idée aussi que ça ne reste qu'un premier match et que vous avez dans l'histoire récente beaucoup d'exemples d'équipes qui ont réussi à aller au bout avec une entrée en matière un peu compliquée. L'Argentine en est peut-être l'illustration la plus récente avec cette défaite inaugurale contre l'Arabie Saoudite. L'Espagne elle-même en 2010 avait perdu son premier match contre la Suisse avant d'aller gagner le titre. Donc il faut pas s'alarmer outre mesure, mais je pense que

0: quand il y a un tel résultat, faut quand même en tirer des enseignements. Tu as été capable d'avoir des occasions, mais tu as eu un problème de finition. Donc la question d'avoir un vrai avant-centre dans cette équipe, elle peut se poser. Et puis, tu vas peut-être pas remettre en question ton identité de jeu, parce que ça reste l'une des vertus et l'un des arguments qu'a l'Espagne par rapport à d'autres nations, c'est d'avoir ce jeu identifié et clairement et qui a fait ses preuves, hein, parce que l'Espagne est quand même championne d'Europe en titre. Maintenant, il y a des ajustements à avoir et c'est pas la première fois que l'Espagne se retrouve dans ce type de
1: Bien
0: match que
1: sûr.
0: j'appelle un peu les matchs labyrinthes. C'est-à-dire qu'ils sont là, ils trouvent pas la sortie, ils ont le ballon, ils tournent et ils ont l'impression de tourner en rond.
1: L'Espagne de Luis Enrique.
0: Exactement.
2: Par rapport à ce que tu dis, Tite, ça met aussi quelque chose en lumière. C'est la dépendance qu'ils ont avec Nico Williams et Lamine Yamal. En fait, sans eux, c'est plus la même équipe du tout. C'est-à-dire que si tu arrives à cadenasser ces deux joueurs, normalement, tu as eu Arzabal qui peut être la soupape pour essayer. Là, hier.
0: Je suis à la fois d'accord et pas d'accord. Oui, pour moi, ces deux joueurs
2: facile,
0: ont radicalement changé le visage de l'Espagne et l'ont rendu plus fort parce qu'ils apportent du changement de rythme et de la
2: percussion. Finalité.
0: Maintenant, moi, faut pas m'expliquer que tu as besoin de Lamine Yamal et Nico Williams pour battre le Cap-Vert. Hier, les occasions, en fait, tu les as. Donc, c'est un problème d'efficacité avant d'être un problème vraiment d'identité de jeu et d'approche de jeu.
1: Les copains, j'aimerais vous montrer quelques chiffres assez dingues autour de cette partie.
3: Alors,
1: trois, je crois. Notamment. Le premier, c'est sur Oyarzabal, le numéro 9. Non, c'est le numéro 9 espagnol, l'avant-centre espagnol français qui a passé une demi-heure, les 30 premières minutes, sans toucher un seul ballon. Oui.
4: Il faisait quoi?
1: Mais il se déplaçait, mais le ballon n'arrivait pas. Le Cap-Vert n'a commis qu'une seule faute durant le match, en 97 peut-être minutes de jeu. Et puis l'Espagne reste sur une série de 49 tirs sans marquer à la Coupe du Monde. Alisson, c'est quoi le chiffre le plus bluffant là pour toi?
4: 30 minutes. Ah, c'est fou, sans toucher le ballon.
5: Ça paraît dingue. Je vais dire 30 minutes sans toucher le ballon.
4: Changer de sport là.
5: Non. Quand tu connais la circulation de balle, la possession que l'Espagne a, ça me paraît
1: dingue.
5: Dingue de dire que le mec, il a attendu 30 minutes pour toucher son premier ballon dans ce premier match de Coupe du Monde. C'est fou quand même.
2: Moi, ça symbolise un petit peu ce qu'a eu la difficulté qu'a eu Ousmane Dembélé contre l'Irlande du Nord, justement, où tu joues contre une équipe qui est très basse, qui est très condensée dans l'axe, et où justement l'Espagne a aussi ce problème à partir du moment où t'as pas les mecs sur les côtés de tout le temps rentrer et d'aller dans le mur. Et quand t'as eu Arzabal qui joue au poste dans lequel il est, et aller le trouver entre quatre défenseurs capverdiens, c'est pas difficile, c'est difficile. Alors on avait vu Dembélé beaucoup décrocher, limite se retrouver un peu en numéro 6, ce que n'a pas fait Arzabal. C'est peut-être la raison aussi pour laquelle au bout de 30 minutes, c'est dit bon, je vais peut-être aller arrière-gauche pour essayer de toucher la balle, parce que là, ça devient compliqué.
1: Moi, la stat qui me bluffe le plus, c'est la seule faute commise par le Cap-Vert. Ça paraît dingue, quand même.
2: Pourquoi?
1: Dans un match à haut niveau, avec autant d'intensité, une équipe qui a autant subi, qui fait seulement une seule faute face à l'Espagne, qui, on le sait, manie très très bien le ballon, ça me paraît phénoménal.
0: Après, on était vraiment dans une configuration de match où le Cap-Vert a défendu sur sa surface. Il n'y avait pas nécessairement besoin de couper des actions, par exemple, de contre-attaque ou de faire preuve d'anti-jeu. Moi, le chiffre qui m'interpelle le plus, on va être en complément parfait, c'est le dernier.
4: Ah ouais?
1: 49 tirs.
0: Parce qu'en fait, je suis quand même, moi, dans une logique de me projeter avec cette équipe d'Espagne qu'on voit aller au bout. Et je me dis que le problème d'efficacité, s'il n'est pas ponctuel et qu'il est vraiment récurrent, là, ça peut être un vrai souci dans une optique de victoire finale. Et j'en rajoute un chiffre, c'est que sur ces 12 derniers matchs de Coupe du Monde, l'Espagne en a gagné 3. Donc, c'est une équipe qui est dominante, c'est une équipe qu'on voit belle, et on a raison, parce qu'encore une fois, son collectif et son niveau sur les derniers mois ne doit pas nous faire perdre ça de vue.
1: Ouais.
0: Mais attention, parce que...
2: Il reste sur les clean sheets, là, quand même.
0: Ah oui, ça suffit pas dans le football.
1: Bon, on va continuer de parler de ce match, et on va évoquer le gardien du Cap-Vert, Vozinha, donc 40 ans, joueur de deuxième division portugaise, qui a été élu homme du match. Il a fait 7 arrêts hier. Alors, c'est un gardien qui est passé par l'Angola, la Moldavie ou encore la Slovaquie. Mais c'est surtout sa cote de popularité qui a explosé sur les réseaux sociaux, notamment sur Instagram. Avant la rencontre, il avait 56 000, allez, presque 57 000 followers. Aujourd'hui, là, à l'heure où on se parle, il en a combien d'après vous?
4: On a la réponse.
1: Six millions quatre. Il a 6,4 millions de followers. Oui, il y a eu une petite mise à jour depuis cette capture d'écran.
2: Et c'est pas des follow back. Hein.
1: Et ça veut dire aussi qu'il en a plus que Victor Wembanyama, qui est à 6,2.
4: Mais pourquoi tout le monde le suit d'un coup? Il a fait un truc extraordinaire sur ce match.
5: Un miracle, comme t'as dit.
1: Il a fait sept arrêts. Ça montre l'impact du football. Sur le monde, Alisson.
5: Complètement. Il n'y a pas de doute là-dessus, quand même. Il y a un nouveau.
1: Non, mais pardon, c'est 56 000 à 6
5: millions. Le plus populaire au monde. Donc, quand même, c'est. Mais en un match, de dire qu'il a pris.
2: Non, mais il y a aussi. Il y a aussi la. Enfin, il y a tout qui va. Que ce soit la performance, le match nul contre l'Espagne. L'après-match avec son discours aussi, où il passe en zone mixte et il raconte son histoire aussi. Enfin, si tu cherches un petit peu, et puis par rapport à son nom, il y a eu des histoires expliquées pourquoi il s'appelle comme ça. Vosinha, mais c'est.
1: La grand-mère.
2: Honnêtement, t'as l'impression que c'est un documentaire Netflix, sa vie, et que tout est aligné pour qu'il soit presque le héros de cette Coupe du Monde.
4: Par contre, je sais même pas à quoi il ressemble. Un mec qui prend 5 millions d'abonnés d'un coup, pour moi, il doit avoir fait un truc extraordinaire.
2: Et là, il a fait un truc extraordinaire.
5: Et c'est extraordinaire, quand même. Ah ouais. Par un mec que tu connaissais pas, quand même, contre l'Espagne.
4: Je le follow pas.
5: Bah, tu vas le follow.
0: La lumière que t'apporte une Coupe du Monde, ça, c'est évident. Vous touchez des populations, des continents, ça va au-delà de ce qu'on peut imaginer. Mais je crois qu'il y a eu aussi une interview qu'il a donnée à un média, au diffuseur officiel au Brésil, qui a aussi généré une certaine sympathie et qui a déclenché justement cette vague d'abonnements assez massive.
1: Où il dit qu'il a pas pu, enfin que sa mère n'a pas pu obtenir de visa pour assister au match parce que ça coûtait trop d'argent.
0: Mais c'est en fait là aussi où la dimension humaine et sociale de la Coupe du Monde avec en fait, ces petites histoires dans la grande histoire. On parle souvent de la grande histoire de la Coupe du Monde à travers ces grandes équipes, ces grands joueurs, des matchs extraordinaires, inoubliables. Mais il y a toutes les petites histoires, parce que là, c'est un gardien qui a 40 ans.
1: 40 ans.
0: Je veux dire, il a pas de club. Normalement, il y a rien qui peut justifier le fait qu'il se retrouve à être le héros d'une soirée de Coupe du Monde.
1: On va avancer dans cette planète sport pour parler de l'entrée en lice délicate maintenant des Belges face à l'Égypte. C'était dans le groupe G, les Belges de Rudy Garcia. Tenu en échec face à l'Égypte de Mossala, hier à Seattle, l'ouverture du score d'Emam Achour. Magnifique frappe à l'entrée de la surface, une frappe limpide pour le égyptien avec cette célébration.
4: J'aime bien.
1: Réveil belge à 53e, le coup franc de Kevin De Bruyne sur le
4: poteau
1: droit du gardien égyptien. Et puis à la 66e, entrée de Romelu Lukaku. Ok, d'accord. Dans la foulée, Thomas Meunier centre pour qui ? Pour Romelu Lukaku. Et c'est le défenseur central égyptien Hani qui va marquer contre son camp pour cette joie de Rudy Garcia, dont on parlera un peu plus tard.
2: Des années 60, quand même.
1: Oui, complètement. Très, très, très, très heureux. J'ai adoré la première période des Égyptiens, vraiment. Plein de détermination, d'enthousiasme. Ça faisait longtemps que je n'avais pas vu cette équipe aussi entreprenante dans le jeu.
0: Oui, parce qu'on peut lire ce match au travers de la contre-performance belge qui était quand même l'équipe favorite, et même si on n'a plus les mêmes attentes qu'il y a 5 ou 10 ans, ça reste quand même une nation qu'on imagine avancer un petit peu, qui a 2-3 joueurs de talent, que ce soit sur l'ancienne génération, on a vu De Bruyne, Lukaku, mais même un Jérémy Doku aujourd'hui qu'on regarde avec beaucoup d'attention. Mais c'est aussi parce que l'Égypte a fait un très bon match. Et l'Égypte a fait un très bon match dans une compétition où on attend qu'elle valide cette espèce d'aura qu'elle a sur le continent africain au niveau d'une Coupe du Monde. Ça n'a pas été le cas jusqu'à présent. Et là, mine de rien, au-delà du fait que la performance, elle est bonne, et pas dans la caricature de ce qu'on imagine de l'Égypte d'être une équipe strictement défensive. Ils ont vraiment eu la volonté d'accompagner certaines de leurs contre-attaques, de terminer les actions par des frappes au but. Il y a quasiment autant de frappes au but d'un côté que de l'autre. Mais là, c'est surtout que la valeur de ce point, qui peut être un peu frustrant parce qu'ils menaient au score et ils ont concédé l'égalisation belge tardivement, c'est qu'en fait, ce point t'ouvre presque déjà les portes du tour suivant. Parce qu'il suffirait de gagner un seul match contre l'Iran
1: ou la
0: Nouvelle-Zélande, qui sont des équipes
4: à la
0: portée de l'Égypte. Et là, non seulement tu gagnerais ta première victoire historique dans un mondial, mais tu irais en plus jouer la phase d'élimination directe. Donc là, c'est peut-être un carrefour important de l'histoire de l'Égypte en Coupe du Monde qui se joue.
1: Alisson, est-ce que tu as été déçu, toi, par la prestation belge ? Il y a des joueurs comme Kevin De Bruyne, je le sens pas heureux. Je sens comme s'il traînait un espèce de spleen sur le terrain.
5: Il a déclaré avant le match qu'il était content que Doku soit là, que ça le libérait. Donc, s'il traîne son spleen, c'est dommage. Mais moi, c'est vrai que j'ai été déçu de cette première mi-temps de la Belgique. J'ai regardé le match en entier. C'est vrai que les 15 premières minutes, je pense, m'ont marqué parce qu'il y avait beaucoup de déchets techniques du côté. Il y avait beaucoup de pertes de balles rapides. Et c'est parce que aussi l'Égypte pressait assez haut. C'est ce qui a emmené ces pertes de balles. Donc, j'en attendais plus de cette Belgique, pour être honnête. Après, il y a eu une belle réaction sur cette deuxième mi-temps, quand même, on a vu une équipe plus équilibrée, plus dense, plus entreprenante, j'ai envie de dire. Et puis, c'est vrai que la rentrée de Lukaku derrière, ouais. qui marque pas, ouais. voilà, mais qui est fracassante. Ouais, il rentre le premier ballon direct, ouais. bam, il provoque finalement l'erreur. Hein, c'est son comportement qui provoque l'erreur. Donc, un point important pour la Belgique. Mais malgré tout, j'en attendais un peu plus, même si, bien sûr, tu l'as dit, c'est plus l'équipe d'il y a 10 ans, la génération dorée de la Belgique. Mais c'est quand même une équipe quand même qui sait jouer au ballon. Et donc, on en attend beaucoup plus.
1: Pierrot, j'aimerais faire un petit point mode avec toi sur ce match Belgique-Égypte.
2: Je sais pas.
1: Parce que, bah, pour moi, il y a un raté. Clairement, il y a un raté de la part de Rudy Garcia. La casquette bleue, la cravate rouge.
4: Bon, c'est américain.
1: En référence
2: au Diable Rouge.
1: Au Diable Rouge.
4: Et les traces d'aisselle.
1: Et la chemise. Non, c'est pas grave ça. La sudation, c'est pas grave. Et la chemise bleu ciel, pour moi, ça fonctionne pas, Pierrot.
2: Oh. Mais,
4: c'est vintage.
2: Non, mais la casquette aussi, j'arrive pas à comprendre.
4: Il a chopé au dernier moment.
0: La casquette aussi. J'ai envie de dire la casquette sur.
2: Ah, mais attends. Mais il a fait un édito sur la casquette d'ailleurs.
0: Un édito, c'est peut-être un bien grand terme, mais une discussion effectivement sur ce style de Rudy Garcia qui nous a interpellé.
2: Mais je trouve que ça va avec.
0: C'est singulier.
2: Je trouve que ça va avec la célébration des années 80 qu'il a en sautant en l'air avec Thomas Brolin.
5: Pas stylé la casquette, désolé.
1: Qu'est-ce qui va pas être
5: deux fois un peu quand même, non?
0: Le choix de la casquette peut se justifier par une température
1: élevée. Okay.
0: Mais je pense qu'il y avait peut-être quelque chose de mieux à faire. Ouais. Peut-être un bleu un petit peu plus raccord avec la chemise. Peut-être un logo un petit peu moins voyant aussi. Ouais. Peut-être une coupe qui mettrait un petit peu plus en valeur le style de Rudy Garcia.
1: Rien ne va donc.
0: Qui est passé par l'Italie quand même. Ouais. Donc je pense
2: qu'il a
0: des vraies notions d'élégance.
2: On dirait qu'il l'a trouvé au fond d'un sac, tu sais, quand tu vas au foot.
5: Ouais, ouais,
4: ouais. Ça sent ça là.
5: C'est la casquette de la dotation que t'as pas envie de mettre là. Tu sais, celle qui
2: est obligatoire. Comme si ça se trouve, c'est obligatoire.
5: Ouais, ça se trouve.
4: Ça sent la casquette à l'arrache parce qu'il avait chaud quoi.
1: Bon, toujours dans le groupe G maintenant. L'Iran a entamé son mondial dans un match très animé face à la Nouvelle-Zélande, 2-2 entre les deux équipes. Dès la 7e, on va voir l'ouverture du score des Néo-Zélandais Wood, qui va trouver la Just Do It.
2: Oui, Sieg
1: pour Wood, encore. Et c'est Just qui va marquer, ouvrir le score. L'égalisation des Iraniens, Rezaian à l'initiative, mais suivez-le bien le 23, hop là, qui sera la conclusion également. Moi, j'ai préféré, je pense, ce but-là. Le 1-2 entre Wood et Just, il est magnifique. Voilà, tout simplement
5: Internet,
1: magnifique.
5: Trop,
1: la passe de Singh juste avant, elle est parfaite aussi. On va retrouver Rezaian pour un centre à la David Beckham, s'il vous plaît, pour la tête.
4: Très, très beau.
1: De Moebi, un match vraiment très, très animé. Je ne m'attendais pas à un match si enlevé, mon Pierrot, de la part de ces deux équipes. Beaucoup d'intentions de jeu, beaucoup d'occasions. Finalement, pas de vainqueur, mais il y avait du spectacle.
2: Ah, mais moi, le premier but néo-zélandais, pour moi, c'est le plus beau du tournoi pour l'instant. Hein.
1: Du tournoi.
2: Hein enfin, non, mais les 1-2 avec l'enchaînement derrière pied gauche, frappe pied droit, moi, je le trouve incroyable.
5: Il n'y a que des beaux buts.
2: Et je ne vous cache pas que je n'ai pas regardé le match en entier, évidemment, mais j'ai regardé les bribes de match et je me suis dit. Franchement, c'est deux équipes qui sont pas si mal à regarder en fait finalement. On avait un peu la même question avec le Japon. On savait que ça jouait, mais
4: Iran, Nouvelle-Zélande, tu te le coches pas dans le calendrier.
2: Ben non, pas du tout. Mais franchement, c'est quatre buts. Il y a eu du mouvement, il y a des belles actions. Ça joue au foot et ça tente des choses quoi. Donc assez surpris. Et Dieu sait que en fait, pour les Iraniens, pour essayer d'être concernés sur des matchs et pouvoir être frais. Pour faire de ce genre de performance.
4: Compliqué en ce moment.
2: Ouais. C'est pas simple.
1: Alors, vous dire justement que l'hymne iranien a été sifflé par des supporters de la team Melli, des supporters iraniens contestataires au régime, mais tous au soutien de l'équipe à partir du coup d'envoi. L'Iran avait menacé de quitter le terrain en cas de contestation. Bon, visiblement, ils sont restés. Mais le sélectionneur iranien, lui, il a poussé un coup de gueule après la rencontre. Il a déploré le traitement subi par son équipe lors de ce mondial à cause de la guerre déclenchée par les États-Unis contre son pays. Regardez ce qu'il a déclaré en conférence de presse. Nous devions arriver à Los Angeles de nuit avant ce match, mais on nous l'a interdit. Et encore une fois, nous avions prévu d'être ici ce soir, de récupérer et de revenir demain. On nous a refusé l'autorisation. Le président de la fédération n'est pas là, le manager de l'équipe n'est pas là, le manager interne de l'équipe n'est pas là, les médias ne sont pas là, tous refusés par la police aux frontières. C'est pourquoi je dis que nous sommes l'équipe la plus opprimée de l'histoire de la scène internationale. Vous dire aussi qu'après la rencontre, Mehdi Taremi, notamment ancien joueur du FC Porto, lui a été longuement interrogé par la police pour retourner ensuite au Mexique. Clairement, Tidjani, ils ne sont pas dans les meilleures dispositions, les Iraniens, pour performer durant ce mondial.
0: Non, mais est-ce qu'on est vraiment surpris ? On a malheureusement vu ce scénario se dessiner depuis maintenant plusieurs semaines et tout l'imbroglio qu'il y a eu autour même de la participation de l'Iran, dont il a été question par rapport à leur acceptation sur le territoire américain ou pas. Moi, je suis très curieux de savoir ce qu'avait en tête Gianni Infantino lorsqu'il est allé voir les joueurs pour leur sortir ce beau discours d'après-match en mettant en lumière leur voilà, leur abnégation, leur résilience et le fait qu'ils soient des symboles. Moi, je pense qu'à un moment, c'est des sportifs avant d'être des symboles. Ils portent une responsabilité qui est beaucoup trop lourde par rapport à ce qu'elle, devrait être. Ouais. On leur fait porter, on leur donne une lumière par rapport à des thématiques politiques alors que ce sont des footballeurs. Et moi, je suis très curieux de savoir, en fait, est-ce qu'avec un autre pays, on accepterait de la part d'un président de la FIFA de voir, en fait, ce qui est de base l'esprit d'une Coupe du Monde et puis factuellement un cahier des charges bafoué de cette façon. Donc, indépendamment de ce qu'est le régime iranien sur lequel on peut évidemment avoir d'énormes réserves et des critiques légitimes, je veux dire, là, c'est du sport et je pense qu'il faut respecter à un moment donné les athlètes et là, c'est pas le cas.
1: Gianni Infantino, justement, va lire ce qu'il a déclaré aux Iraniens après la rencontre dans le vestiaire des Iraniens. Ça va arriver. Je sais ce que vous traversez, je comprends, mais vous êtes plus fort que tout. Vous envoyez un message au monde entier. Ce soir, vous avez uni tout le stade ici derrière vous, derrière la Team Melli, le surnom de la sélection. Vous l'avez montré au monde et envoyé un message fort. Voilà ce que déclarait...
4: Donc il est venu dans le vestiaire à la mi-temps pour leur parler directement pendant le match.
2: Imagine quand même le comportement exemplaire des joueurs. Parce que là, franchement, je ne sais pas s'il faut garder son calme quand même. Quand tu es dans le vestiaire et que tu as Infantino en face qui te sort un discours comme ça politique. Ouais. Bravo.
1: Oui. Dans l'actu rugby maintenant, le staff de l'équipe de France a dévoilé une première liste de 28 joueurs pour préparer le match amical contre l'Angleterre, le Crunch, qui sera à vivre vendredi au stade de la Rabine à partir de 18h05 sur notre antenne. Le pilier bordelais Jefferson Poirot fait partie du groupe 6 ans après sa retraite internationale. Oui, t'en reviens pas français, il est bien là. C'est des images du jour, là, de l'entraînement du jour. On va d'ailleurs rejoindre notre envoyé spécial à Marcoussis, Benoît Cosset. Salut mon Benoît, tu assistes en ce moment à l'entraînement du 15 de France. Comment tu expliques ce retour en bleu de Jefferson Poirot, 6 ans après sa dernière cape et sa retraite internationale?
2: Part au 7.
3: Bah parce que déjà, on est en train de le voir, pour un retraité, je peux vous garantir que Jefferson Poirot se porte très très bien, donc à l'inverse d'autres retraités dans certains sports qui grincent un petit peu, lui il est en pleine forme, il a fait une énorme saison, et qu'on est sur des postes, hein, vous savez, les postes de piliers, notamment en équipe de France, qui sont des postes délicats, où on cherche un petit peu, on gratte un petit peu, donc c'est plutôt une bonne nouvelle qu'il revienne dans l'équipe de France. Voilà, on en avait besoin de Jefferson Poirot, notamment pour le championnat des nations qui va débuter, et pour affronter l'Angleterre, parce qu'on sait que notamment les Anglais, c'est réputé pour être une grosse mêlée, un gros défi dans le paquet d'avant. Donc ça sera un vrai test pour Jefferson Poirot et pour le paquet d'avant français. Je voulais préciser juste quelque chose, Julien, parce que vous avez tout à l'heure taclé Rudy Garcia. Là, ici, il n'y a aucune faute de goût. J'ai aperçu Fabien Galthié, il est impeccable. Les lunettes sont là, il est d'une grande classe sur le terrain. Donc, et pas de casquette de mauvais goût de sortie pour la panoplie du staff de l'équipe de France.
1: Merci beaucoup.
4: Il est bien, là, Benoît.
1: Ce point mode.
4: Ah ouais, regarde comme il est bien.
2: Oh, le short.
1: Ah ouais, facile.
4: Les lunettes de soleil. Voilà, là, voilà, bel exemple à suivre.
2: J'ai deux, trois soudures à faire, d'ailleurs.
1: Ouais, très bien. De la voile maintenant, pour vous dire que c'est l'Italien Ambrogio Beccaria qui a franchi en premier la ligne d'arrivée du Vendée Arctique. Sam Goodchild, lui, longtemps leader, est dépassé par l'Italien sur la fin et deuxième. Et Violette d'Orange complète.
4: Ah, elle était dedans ?
1: Eh oui, elle complète le podium, regroupée en 2h16, hein, ce podium. Cette épreuve, elle est qualificative pour le Vendée Globe 2028 et offrait aussi un nouveau format avec un parcours libre, les skippers pouvant passer le cercle polaire à l'endroit de leur choix. On va voir l'image de Violette d'Orange.
4: Bah, c'est là.
1: On l'a peut-être déjà vu, voilà, juste là. Et qui arrive à troisième de ce Vendée Arctique.
4: Avec son grand sourire.
2: Incroyable celle-là.
4: Ça nous a manqué.
1: Et du tennis maintenant pour terminer cette planète sport. On va filer au Queens, tournoi sur gazon. Deux Français s'affrontent, Giovanni Pesci-Pericard et face à Corentin Moutet. Moi, je voulais vous montrer un point peu commun inscrit par Giovanni Pesci-Pericard. Il est en bas de l'écran. C'est surtout ce qui va se passer après qui m'a interpellé. Là, on se dit, OK, la balle, elle est sortie. C'est un supporter qui l'a attrapée. Mais comment il l'a attrapée, cette balle? C'est surtout ça. Un smash surpuissant, avec rebond, s'il vous plaît. Et là, facile. Clac.
2: Oh, quel flame!
1: Ça vous laisse...
2: On dirait Tidiani quand il fait une vanne.
1: Ah, très bien. Très bien, très bien.
4: Qui rit pas.
2: Très
4: c'est
2: froid.
4: Normal. C'est normal.
1: Et c'est terminé.
4: Parfait, merci pour ce petit tour de la planète sport. Après la pub. Préparez-vous, c'est l'heure de la carte postale. Juju, il a bien bossé, il nous a préparé un petit voyage au Sénégal. On va en apprendre un petit peu plus sur l'équipe, bien sûr, ses stars, mais aussi le pays, sa culture, ses tenues de folie, ses traditions, sa musique, ses plats. On prend direct l'avion direction pour Dakar dans quelques minutes. À tout de suite.
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17: L'équipe de choc pour une dernière partie consacrée à notre adversaire du soir face au bleu, c'est qui ? C'est le Sénégal. On va jouer aussi et tester votre culture franco-sénégalaise. Le programme du jour déjà pour cette sixième journée de Coupe du Monde. Trois matchs au programme de ce soir et de la nuit, hein, parce que il faut, c'est compliqué. 21h France-Sénégal, bien sûr, pour l'entrée en liste des bleus. Minuit, Irak-Norvège, le premier match d'Erling Haaland dans un mondial. Et puis 3h, grosse affiche, Argentine-Algérie. C'est quand même dommage pour l'horaire parce que là, il va se passer des trucs, mais vous viendrez évidemment demain midi dans l'équipe de choc pour le petit résumé. Parmi les six équipes, vous avez envie de découvrir quel pays là ? La France, on connaît, c'est bon. Il y a un truc qui vous excite plus que les autres ?
18: Évidemment.
17: Mais qui ?
18: Bah, le Sénégal.
17: Oh, t'es un bon élève quand même. Oui. Évidemment, c'est notre petite carte postale du jour et ça s'appelle Welcome to Sénégal.
19: Bien produit quand même.
20: Ouais, c'est bien produit.
17: C'est bien fichu.
20: Bravo. Bon, la dernière fois qu'on a rencontré le Sénégal en Coupe du Monde, ça remonte à quand les copains ?
18: 2002.
17: Il n'y a pas eu depuis 2002
20: En Coupe du Monde. Non, défaite 1-0, but du regretté Papa Boba Diop, ancien joueur notamment de Lens en Ligue 1. Alors le Sénégal, où ça se situe ? Ça se situe sur la côte ouest du continent africain. Le pays est bordé à l'ouest par l'océan Atlantique, comme vous pouvez le voir sur cette infographie. La capitale du Sénégal, on va jouer un petit peu.
17: Dakar. J'y suis allé, trop bien.
20: Combien d'habitants au Sénégal maintenant ?
21: Ouh, il y a beaucoup.
19: 40 millions ?
20: Non.
21: Non,
20: c'est trop là.
19: C'est moins. 20 ?
20: C'est moins.
21: 15 ?
18: 2 ?
20: Un peu plus.
21: 12 ?
20: moitié d'une
1: 17
2: 18.
20: 18,5
18: millions. T'es chiant, toi aussi, là, t'as tout le temps les bonnes réponses, toi.
21: Après, là, c'est légal.
20: Ouais, c'est un juste au prix.
21: La langue entre 15 et 20, globalement.
20: On est dans la fourchette. La langue officielle, c'est le français. Mais la langue principale, c'est le Wolof, justement, mon Pierrot. Et comment on dit bonjour?
18: Mangadef.
20: Oh là là.
1: Comment tu sais ça?
18: Mangadef, magnifique.
20: Bravo.
1: Comment tu parles Wolof, toi?
18: Parce qu'au centre de formation, j'étais en chambre avec Pape Demba Touré et je l'ai pris dans ma famille pendant une période.
1: Pardon?
18: Il m'a pris deux, trois mots, quoi.
20: T'es facile.
18: Je suis bilingue, mais pas en anglais.
1: Il n'a pas choisi le bon pays.
20: J'adore. Si je vous parle maintenant spécialité culinaire.
1: Ah, il y a ça.
20: Exactement.
1: Des trucs qui piquent, quoi. Voulez... Terrible. Ah, si, si, j'ai pris une claque.
20: Le poulet yassa que vous voyez à l'écran, il s'agit d'une préparation avec deux marmites. Là, c'est le mafé. Mais poulet yassa, c'est du poulet ou sinon du poisson frit qui est mariné avec une sauce yassa.
18: C'est trop bon.
20: Qui est particulièrement bonne avec des oignons.
18: On a essayé d'avoir un chef, là.
20: Oui, malheureusement, il n'était pas disponible. L'hymne sénégalais, est-ce que vous l'avez?
18: Non.
1: Comment il s'appelle? Au Sénégal.
20: Non. C'est un lien avec l'animal qui.
1: Les lions.
20: Oui, le lion rouge.
1: Le lion est mort ce soir.
20: Parole écrite par Léopold Sédar Senghor, écrivain et premier président du Sénégal, composé de vers puissants pour unir la nation naissante. Je vous propose d'écouter un extrait.
1: Ok. J'ai toujours envie de mettre la main sur le cœur.
18: C'est
1: toujours pas mon pays.
18: Ça fait trine nationale tout le temps. Merci.
20: Le sport national au pays. Alors oui, il y a le foot, mais pas que.
18: La lutte.
1: Ah oui, sur la plage, ils s'entraînent tout le temps.
20: Effectivement, sport de combat, un mélange de lutte et de boxe.
1: Wow.
20: Au départ, c'était un sport amateur qui est devenu un sport professionnel au pays. Et les cachets des lutteurs s'élèvent aujourd'hui à plusieurs centaines de milliers d'euros. Les lutteurs tentent souvent d'intimider leurs adversaires avec le port de gris-gris ou en adoptant une certaine démarche lorsqu'ils arrivent dans l'arène plein d'assurance.
1: C'est fou.
20: Si je vous parle célébrité au Sénégal, vous êtes capable
18: Youssou N'Dour.
20: Merci.
1: Beaucoup de sentiments.
20: Superstar de la chanson,
18: Sénégal,
20: 66 ans.
18: Ouais.
20: Grammy Award du meilleur album de musique du monde pour le premier nommé, pour Youssou N'Dour. Plus de 20 albums à son actif. Il a connu un succès international aussi avec le titre Seven Seconds.
18: Bien sûr.
1: Seven Seconds Away.
20: Voilà. Je vais vous parler aussi d'Akon. Akon, 53 ans. Alors, il est né aux États-Unis, mais il a passé une bonne partie de son enfance au Sénégal. Après, il est retourné aux États-Unis. Il fait beaucoup pour développer le pays, accès à l'électricité, accès à l'éducation ou encore à la santé. Akon, c'est plus de 35 millions d'albums vendus dans le monde. Je vous parlais de célébrité. Il y a un comédien franco-sénégalais qui nous a laissé un petit message concernant le match de ce soir. C'est Bayou Sarr. On va l'écouter.
22: Salut à tous. Voilà, aujourd'hui, c'est le grand match, c'est le grand jour. Aujourd'hui, c'est France-Sénégal. J'ai remis le maillot de la gagne, le maillot de Khalilou Fadiga. La dernière fois qu'il y avait cette affiche, c'était en 2002. Je m'en rappelle comme si c'était hier. Évidemment, on est français, hein, mais le cœur est au Sénégal aujourd'hui. Et que le meilleur gagne. Et le meilleur, ça va être le Sénégal, je le sais, je le sens. Donc voilà, écoutez, hâte d'être ce soir et j'espère que le lion va manger le coq. Parce que l'inverse, je sais pas, mathématiquement, c'est pas possible. Voilà, en tout cas, bonne chance aux Sénégalais, bonne chance aux Français, parce que ça va être dur. Et je dis Sénégal, rec, voilà. C'est le maillot de Khalilou Fadiga, les gars, on peut pas perdre. Je peux pas perdre, j'ai le maillot de Khalilou Fadiga, c'est impossible. Bonne soirée, bonne journée et à ce soir.
1: Trop sympa.
20: Encore merci à Bayou Sarr de nous avoir laissé ce petit message. Il a dit à la fin de son intervention Sénégal rec. Mm-hmm. Toi qui parles bien le mot, Pierrot, ça veut dire quoi?
18: Je sais pas.
20: Il n'y a rien d'autre que le Sénégal, tout simplement. Voilà, littéralement, c'est du Wolof, Sénégal rec. Il n'y a rien d'autre que le Sénégal. Le surnom maintenant des Sénégalais, vous l'avez tous?
1: Les lions.
23: Les lions de la Teranga.
20: La Teranga.
1: Et pas les indomptables.
20: Et
1: non, c'est le Cameroun.
20: La Teranga en Wolof, ça signifie quoi? Vous le savez ou pas?
1: Terre de feu?
20: Non.
1: Terre sacrée?
18: Terre rouge?
20: Non.
18: Il n'y a rien à voir avec la terre?
20: Pas vraiment, mon Pierrot. Ça signifie hospitalité.
18: Ah, d'accord.
20: Teranga, ça signifie hospitalité. Voilà. On va parler maintenant un petit peu de l'historique du Sénégal dans la Coupe du Monde. Ce sera la quatrième participation. du pays africain, cette mondial, j'ai envie de dire. Le meilleur résultat, c'était un quart de finale en 2002, perdu contre la Turquie, 1-0 en prolongation. La Turquie ensuite qui va perdre en demi-finale contre le Brésil. Ah oui, ils avaient une équipe de fous furieux en 2002. On voit Eladji Diouf notamment sur cette photo. En 2022 maintenant au Qatar, ils se sont arrêtés en 8e de finale, battus par l'Angleterre. 3-0. Le sélectionneur du Sénégal, vous l'avez tous ?
0: Papio. On l'a vu tout à l'heure.
20: Papio qui était. Est-ce qu'il était présent en 2002, Papio ?
0: Oui, il était présent. Il a joué en 2002.
20: Il était présent.
2: Attends,
20: était
2: ça
20: présent.
2: Fait 24 ans qu'il est. Voire
4: non,
2: plus.
4: Il était joueur.
2: Pardon.
20: Il était joueur en 2002. Il était attaquant de cette sélection. Aujourd'hui, donc, il a 45 ans, Papio, et il est en poste depuis décembre 2024. La star de l'équipe, est-ce que j'ai vraiment besoin de vous la présenter ?
2: Sadio Mané, le copain de Pirro.
20: Sadio Mané, voilà que Pirro a connu, notamment du côté du FC Metz. Vous avez fait vos classes ensemble, on peut le dire comme ça, Pirro ?
4: Bien sûr, absolument.
20: Ouais, tu lui as tout appris ?
4: Ben, évidemment. Sauf le pied gauche.
20: 33 ans pour Sadio Mané, 124 sélections, 52 buts. Une légende vraiment du continent africain, du football mondial. Meilleur buteur de l'histoire de la sélection. Deux CAN à son actif, on peut le dire comme ça ?
4: Oui, oui.
20: C'est autorisé.
4: Blessé lors du dernier mondial.
20: Ouais. Aussi. Mais mon pari sur cette Coupe du Monde, eh bien, je vais le faire sur Illiman Ndiaye, ancien joueur de l'Olympique de Marseille, qui joue maintenant du côté d'Everton. Et je pense qu'il va illuminer le mondial de sa présence, hein, par ses dribbles chaloupés, par ses buts aussi. Et il y a quelque chose qui m'a intéressé, notamment dernièrement, de la part d'Illiman Ndiaye. Il a donné une interview à France Football. Et regardez ce qu'il a déclaré. Le Sénégal attend la Coupe du Monde avec impatience, car nous avons un objectif clair, devenir champion du monde. Le football africain est en train de franchir un cap. Il a atteint un autre niveau. Le Maroc a brisé un plafond de verre en 2022 avec son parcours jusqu'en demi-finale. Et très franchement, moi, Alisson, j'adore cette ambition. C'est affirmé, affiché. On y va pour remporter la compétition.
0: Moi, ce que j'apprécie, c'est le fait que maintenant, on arrête de dire que les pays africains, c'est les petites nations, qu'ils sont à la hauteur, en fait, maintenant. C'est des grands pays de foot, comme le Sénégal. On sent que... Il n'y a plus cette gêne, ce respect. Maintenant, on est là, on est présent, on est sûr finalement de notre football, de ce qu'on est capable de produire et qu'on peut en fait rivaliser avec les grandes nations. C'est ça qui est appréciable. Et puis tous ces joueurs de qualité qui finalement tout au long de la saison évoluent dans des grands clubs aussi. Donc il n'y a aucune raison pour eux finalement de se considérer en dessous. Par rapport à la France.
2: Et on va remercier mon petit Jus pour cette belle carte postale qui nous a fait voyager du côté. Il n'y a que moi qui l'applaudis parce que c'est fait cheap un peu. S'il vous plaît, merci.
4: Allez avec nous dans la salle.
2: Et on va jouer maintenant avec le France-Sénégal de ce soir. On va tester votre culture franco-sénégalaise avec 10 questions. La réponse, c'est France, Sénégal, ou les deux, ou aucun. Ne vous faites pas avoir.
20: 4 choix de réponse.
2: Première question. Okay, l'équipe qui a gagné un trophée sur ces 4 dernières années.
20: Les deux les coachs.
2: Les deux ici.
20: Bah aucun.
2: Eh bien, aucune.
20: Bah oui.
2: Bah oui, le Sénégal, la CAN.
4: Bah si, ils ont gagné.
2: Mais non, c'est le Maroc, officiellement, non ?
4: Ouais, mais officiellement, qui aucune. Vient de récupérer le trophée maintenant.
2: L'équipe qui compte le plus de joueurs de Ligue 1 dans sa liste pour le Mondial 2026.
20: Sénégal.
4: Sénégal, je dirais aussi, ouais.
2: Plus que la France, vous êtes d'accord avec
0: la France quand même, non ?
2: Eh bien, c'est le Sénégal, 9 joueurs et la France, 8. Bravo, Timon. D'accord. Si je vous dis Omar Sy, France ou Sénégal ?
4: Les deux.
0: Les deux.
2: C'est français. Bah oui. C'est français, il est fils de Sénégalais. Son père est Sénégalais. Mais lui,
4: il est double.
2: Il est né en France. Ouais. J'ai un animal en guise d'emblème.
4: Le lion. Bah les deux.
2: C'est pas le lion qu'il faut répondre.
4: Bah les deux.
2: C'est France ou Sénégal.
4: J'ai un animal en termes d'emblème.
2: Bah oui, France, Sénégal ou les deux. Bah les deux.
0: Sénégal.
2: Le coq et le lion.
0: Le coq et le lion.
20: Les deux.
2: Un de mes joueurs, pas facile celle-là, Pierrot, concentre-toi. Un de mes joueurs a été sur le podium du Ballon d'Or au moins une fois sur les 3 dernières éditions. France, Sénégal.
4: Bah, les deux.
2: Les deux, aucun.
4: Ah non, Mané, ça remonte.
20: France, ouais.
2: Belle correction. Mané, ça remonte à 2022, effectivement, quand il est sur le podium. Donc, c'est la France avec
0: Liverpool.
2: Ousmane Dembélé.
4: Beaucoup trop cérébral.
2: La prochaine, France-Sénégal ou les deux ? Mon président de la République a moins de 50 ans.
4: Les deux ?
0: Les deux, ouais.
2: Belle réponse. Et on voit nos deux présidents des deux pays qui s'opposent ce soir. Mon sélectionneur, alors on a déjà donné la réponse. Mon sélectionneur a participé au France-Sénégal de 2002. France, Sénégal, les deux, aucun.
4: Sénégal.
2: Uniquement le Sénégal.
4: C'est super technique, il faut réfléchir beaucoup.
2: Bien sûr. À ces trucs. Le français est la langue officielle de mon pays.
20: Ah, les deux.
2: Oui, les deux. Oui. C'est pas oui qu'il faut répondre, mais vous comprenez ce jeu.
4: Il est dur à comprendre.
2: Il en reste deux. France, moi, Sénégal, ou les deux.
4: Moi, je joue plus, c'est trop dur.
2: Qui a le joueur qui compte le plus de sélections ?
3: Sadio, non?
18: Mbappé.
0: Sénégal, Sénégal, Sénégal.
2: Et raté. C'est la France avec Hugo Lloris, 142 sélections.
5: Dans les joueurs en activité.
18: Mais ouais, vous voyez qu'on ne comprend rien. C'est trop dur.
5: C'est pas depuis tout à l'heure, les limites, elles sont à gauche. Là, je suis désolé.
2: Allez, j'en ai une petite dernière pour vous faire plaisir. Quelle sélection aurait pu avoir Pierre Boubi sous son maillot?
20: Pas Sénégal, hein.
2: Aucune des deux, voyons. À aucun moment, ça ne marche pas. Merci les copains. Petit prono rapide, victoire des Bleus, évidemment.
20: Aïe, aïe, aïe.
18: 2-1.
0: 2-1,
2: ouais. 2-1 pour les Bleus.
18: Moi, je dis 2-2, moi.
2: Vous prenez vos accessoires, vous me rejoignez pour la photo. Attention, venez avec moi. Demain, très important, on change encore d'horaire, comme on préférait avoir un horaire un peu plus tard. 12h45 demain pour l'équipe de choc avec un chef congolais. On va dire allez les Bleus, on va vous souhaiter une bonne journée sur la chaîne d'équipe. À demain, Boubi, t'es dans l'ombre, rapproche-toi. Allez, Bleu!

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6: Malgré une préparation poussive avec cette défaite face à la Côte d'Ivoire 2-1 et la victoire peu convaincante 3-1 face à l'Irlande du Nord, Manu Koné, qui était présent en conférence de presse, se veut rassurant et il demande l'union sacrée autour des Bleus. On l'écoute.
7: Je pense que le plus important pour nous sur ces deux matchs-là, c'était de se préparer aussi pour le premier match de groupe. Donc je pense qu'on est sur la bonne voie. Il faut avoir confiance. Il faut que vous ayez confiance en nous aussi. Et on a confiance en nous. Et pour qu'on aille tous dans la même direction pour le premier match, c'est important.
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Bonjour à tous et bienvenue à vous si vous nous rejoignez sur la chaîne L'Équipe. Nous sommes à Leogang sous la pluie de l'Autriche. Leogang, petite station de sport d'hiver et également de sport d'été perdu quelque part entre Kitzbühel pour les amateurs de ski et l'Allemagne. On est vraiment dans ce petit coin d'Autriche, non loin de la ville de Salzbourg. Et c'est parti donc pour la troisième étape de cette Coupe du Monde de VTT après Mona Yongpyong en Corée du Sud et après Nové Mesto en République Tchèque. On va suivre aujourd'hui d'abord donc ce cross-country féminin, à la suite duquel on aura le cross-country masculin. On va pas se mentir, chez les filles, il y a moins de chances pour nos Françaises qu'on en aura tout à l'heure pour les Français, puisqu'ils seront très nombreux au départ. Chez les filles, eh bien, il va falloir aller chercher loin, notamment le dossard 37, celui de Léna Giraud, le dossard 36 d'Olivia Onesti, le 47 de Loana Lecomte ou encore le 53 de Lynn Burquier. Vous allez découvrir ce circuit avec quelques aménagements, quelques changements par rapport à l'année dernière, et d'ores et déjà des chutes, vous le voyez, sur ce premier tour, avec donc ce circuit extrêmement boueux et une coureuse qui est donc d'ores et déjà partie à la faute. Alors que là, c'est Jenny Rizvedt avec son dossard de championne du monde, et je vous le disais, quelques aménagements, notamment celui-ci, ce jardin de pierre. Et là, c'est Savila Blunk qui donc est partie à la faute et qui d'emblée commence très très mal. Ce cross-country version olympique de Leogang. On va vous rappeler les résultats de Nové Mesto avec la victoire de l'Autrichienne Laura Stiger devant Jenny Rizvedt, justement la Suédoise, et Sina Frey, la Suissesse. Sina Frey qui hier s'est imposée lors de la short track. Vous voyez, elle a failli partir au tapis. Également Jenny Rizvedt. Ah, il pleut des cordes, hein. Il pleut des cordes, vraiment une course particulièrement trépidante aujourd'hui qui attend filles et garçons avec cette météo vraiment exécrable dans la région de Salzbourg. Mais c'est aussi ça le cross-country. Et on attend évidemment les toutes meilleures. Alors j'allais vous citer justement Puck Peeters, vous la voyez en deuxième position. Puck Peeters, vainqueur l'an passé ici à Leogang. C'est un circuit qui lui convient bien, avec beaucoup de montées. Vous allez découvrir, si c'est la première fois que vous suivez cette épreuve de Leogang, vous allez découvrir beaucoup de parties. Alors beaucoup de parties montantes évidemment, mais surtout beaucoup de parties dans lesquelles on ne peut pas doubler. Alors que là, vous avez vu son dossard 41 avec son maillot de championne de France, Olivia Onesti. L'une des Françaises qui pourrait le plus prétendre aujourd'hui à un résultat. On va pas se mentir, ça va être très très compliqué pour nos Françaises. En tout cas, Jenny Rizvedt avec Puck Peeters et Sina Frey. Pour l'instant, les trois grandes favorites qui sont dans les trois premières positions. On a également aperçu Laura Stiger en quatrième position, mais deux filles qui semblent d'ores et déjà se détacher. Et alors là, vous le voyez, quand je vous disais station à la fois de sport d'hiver et de sport d'été, on emprunte carrément un passage dédié l'hiver à une remontée mécanique, à un téléski. Eh bien voilà, ça sert de chemin pour le VTT, l'été et les maillots. Et notamment le maillot déjà de Jenny Rizvedt, complètement maculé par la boue. Et là, vous le voyez, quand je vous le disais, peu de possibilités de doubler ici. Alors, on peut essayer, hein, comme c'est le cas actuellement pour cette coureuse. En l'occurrence, Mona Mitterwalner, on peut essayer de passer dans l'herbe, mais c'est forcément moins de rendement que si on reste au milieu sur ce chemin de gravier. Et voilà, au premier intermédiaire de ce tour, déjà des petits écarts qui se sont créés. Il risque d'y en avoir des gros aujourd'hui. Allez, on va essayer de voir si nos Françaises parties
vraiment très loin sur la grille. En cinquième ou sixième ligne, voire un petit peu plus. Léna Géraud, désormais 24e, elle est partie en 34e position. Ça veut dire qu'elle a fait un très bon départ. La Française de Creuse Oxygène. Loana Lecomte également, qui a remonté déjà plus de 10 places puisqu'elle est 33e, alors qu'elle est partie en 47e position. Ah, il va falloir gérer tout ça aujourd'hui, c'est sûr que pour le matériel, c'est pas cadeau. Le matériel va souffrir, les corps vont souffrir également. On est loin des conditions de Nové Mesto. Il y a quelques semaines en République tchèque où la chaleur avait surtout émaillé la course. Et on le voit, cette chute, elle n'a pas tout à fait été neutre. Puisque vous avez aperçu notamment des plaies sur le coude gauche de Mona Mitterwalner. Alors que là, Puck Peeters, la néerlandaise, est en train d'essayer de secouer le cocotier de Jenny Rizvets. Allez, toujours ce duo en tête pour l'instant, Puck Peeters avec Jenny Rizvets, une néerlandaise et une suédoise. Sina Frey, la leader de la Coupe du Monde, qui elle se situe en troisième position. Je disais duo, c'est même presque un trio, on peut le dire pour l'instant. Les écarts ne sont pas très francs. Ah, on voit, hein, y a des parties où Jenny Rizvets est clairement plus à l'aise que Puck Peeters, c'est inversement. Les trois meilleurs VTTistes du monde qui sont pour l'instant dans les trois premières positions. 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

de manière très sécure. Allez, à ce deuxième inter, on va essayer de voir si les Françaises, Olivia Onesti notamment, Léna Giraud et Loana Lecomte ont réussi à faire une petite remontée. Allez, Léna Giraud en 25e position pour l'instant. Loana Lecomte qui elle reste collée et bloquée autour de la 30e place, 34e pour être précis. Ouais, quand je vous disais le matériel va souffrir, hein, forcément avec la pluie les risques de crevaison sont multipliés. Il y a aussi beaucoup de boue qui peut se mettre au niveau des dérailleurs, au niveau des pignons, des plateaux. Et forcément, ça offre un rendement un petit peu dégradé.

Et je vous parlais de Loana Lecomte, hein, qui toujours en délicatesse, qui est toujours en reconstruction, la française, après son... C'est déboire, on va dire, c'est déboire après l'échec de Paris 2024 et des Jeux Olympiques, où elle espérait forcément aller chercher une médaille. Elle avait forcément partagé la joie de Pauline Ferrand-Prévot, sacrée championne olympique sur la colline des Lancours. Mais Loana Lecomte, elle avait dû renoncer à ses rêves après avoir connu des déboires en course. Et ça avait été le point de départ d'une partie de sa carrière un petit peu plus problématique, on va dire. Et elle est en reconstruction mentale, essayer de prendre du plaisir. Viser évidemment les Jeux Olympiques de Los Angeles en 2028, il y a encore le temps. Et pour cela, ça passe par réussir à finir aussi les courses, ce qui n'avait pas été le cas pour Loana Lecomte à Nové Mesto. Voilà, ça c'est des parties où on passe à un seul vélo. Hein. Hors de question évidemment de tenter des dépassements à cet endroit-là. Et avec la boue, forcément, regardez, il y en a plusieurs qui sont obligés de mettre le pied à terre et ça part même au sol. Ça part même au sol et ça bloque la concurrence derrière. Ah oh là là là là, plusieurs coureuses qui partent au sol. C'était le cas notamment de Luisa Dobermann. Ou encore de Ramona Forchini. Allez, retour sur la tête de course. Avec Sina Frey qui a pris les commandes. Puck Peeters qui... accuse un petit retard, c'est très léger, mais il ne faut pas se faire distancer par ces deux-là, par Sina Frey et Jenny Risbets. Duo helvético-suédois. Alors que là, Martina Berta a réussi à revenir quasiment

Ah, c'est vraiment de l'équilibrisme. Hein. Elles sont sur un fil. Elles sont sur un fil aujourd'hui. Allez, Ginny Rizvets qui attaque là dans cette partie montante. Ah, Sina Frey qui accuse désormais 8 secondes de retard en duo avec Buck Peters. Nicole Kohler en 3ème position. Martina Berta, 5ème. Les nouvelles de nos Françaises. Léna Géraud, toujours en 25ème position. Loana Lecomte, 36ème. Qui pointe désormais à plus d'une minute de la tête de course. Ah, il va falloir nettoyer la caméra là. Allez, le petit coup d'œil derrière pour la championne du monde, Ginny Rizvets, qui va franchir une première fois la ligne.

0: Ah, regardez la boue directement, la boue directement. Allez, quelques secondes d'avance sur Sinafra, une dizaine de secondes d'avance sur Sinafra et Puck Peeters. Sinafra qui s'est imposé hier lors de la short track devant Jenny Rizvets justement et Alessandra Keller. Puck Peeters qui a pris la 8ème place. Et un petit passage nécessaire alors qu'on voit quand même qu'il y a quelques rayons de soleil qui viennent illuminer là les flaques de boue dans ce passage dans la zone technique. Attention, il y a des bidons par terre aussi. Une leçon de pilotage aujourd'hui. Alors que voilà, les organisateurs attendaient de voir le temps accompli à l'issue du premier tour pour estimer le nombre de tours. Et bien il y en aura 5 aujourd'hui. Alors que définitivement le soleil semble avoir fait son apparition à la demi-heure de course. Et c'est tant mieux pour toutes ces coureuses, pour toutes ces pilotes. Les conditions sont suffisamment apocalyptiques comme ça. Là, on la revoit à la Sinafra. Elle est partie au tapis. Hein. Ah, il faut composer aussi avec ça, le cuissard et le maillot complètement maculé de boue pour Sinafra. Le moindre mouvement, même si elles sont dans un effort quasi maximum, quasi maximal, le moindre mouvement peut s'avérer pénible avec très certainement le froid de la boue qui colle. Et ça n'est pas du détail ça non plus. Ah, il y en a une qui commet absolument aucune erreur, c'est Jenny Rizvets. Hein. Depuis le départ, vraiment, elle est d'une justesse. Et elle a failli partir au tapis dans l'un des tout premiers virages, alors que Sinafra est encore justement partie au tapis. Décidément, c'est un jour sans. C'est un jour sans pour la leader de la Coupe du Monde. Magnifiques images de la réalisation. Qui nous permettent d'admirer véritablement la technique de ces pilotes avec Puck Peeters. Ah, qui est en train de non seulement revenir sur Jenny Rizvets, mais également de creuser l'écart sur Alessandra Keller. Elle n'a plus que 53 secondes de retard, Puck Peeters. Alessandra Keller qui est un petit peu plus loin. Ça semble compliqué quand même, hein, de combler 53 secondes, mais forcément Jenny Rizvets va être avertie du fait que Puck Peeters est en train de revenir. Mais bon, en ayant repris 12 secondes en un tour, ça semble quand même compliqué, hein, d'imaginer la néerlandaise en reprendre plus de 50 d'ici à la fin de cette course. Oh là là là là là là là. Et vous le voyez, à chaque fois c'est de l'équilibrisme pour Puck Peeters, elle s'en sort très bien. Est-ce que je vous disais hein, tout à l'heure, c'est toujours au même endroit. Hein. Partie particulièrement glissante. Et obligé de lever la jambe droite et de la mettre quasiment en angle droit pour rester à l'équilibre. Le dernier tour, la cloche qui retentit. dans les paddocks de Léo Gang avec Jenny Rizvetz, l'arc-en-ciel qui ouvre la voie sous le soleil, mais dans la boue. Et on va voir, Puck Peters, elle avait 53 secondes de retard, j'ai l'impression qu'elle est en train de perdre un petit peu de temps, notamment dans les parties plus techniques de cette descente. Ah, et confirmé par le chronomètre, 1.03 de retard désormais. Qu'en sera-t-il sur la ligne d'arrivée? Ah, en tout cas, elle est clairement en train de se détacher, Puck Peters. Hein. Clairement en train de se détacher par rapport à Alessandra Keller. Alors, est-ce que ce chrono de 1.03 va être confirmé? Et de retour à 56 secondes, si je ne m'abuse, une minute, nous dit le chronomètre. Alessandra Keller à 1.07 qui a réussi à combler légèrement l'écart sur Puck Peters dans la partie descendante, la partie la plus technique. Allez, on va peut-être avoir une idée des écarts justement entre Jenny Rizvetz et le reste des troupes. Alors que Nicole Kohler passe à son tour la ligne d'arrivée. Quasiment une 30 de retard, une 29 pour être précis. Allez, le tout dernier tour de cette troisième étape de la Coupe du Monde de VTT XCO, le format olympique. Nous sommes à Léo Gang en Autriche. Quelque part entre le Tyrol et l'Allemagne, dans la région de Salzbourg, non loin de Kitzbühel, la célèbre station de ski. Et pour l'instant, une Suédoise est en train de survoler la course. C'est Jenny Rizvetz qui a pris la tête des opérations dans les tout premiers instants pour creuser un écart aux alentours de la minute, un écart définitif semblerait-il, puisque derrière cette fille, la néerlandaise Puck Peters, que vous voyez à l'écran, ne parvient pas à revenir, ne parvient pas véritablement à combler l'écart. Elle était tout à l'heure accompagnée d'Alessandra Keller et de Nicole Kohler, duo de Suissesse. Mais ces deux-là ont perdu du temps désormais. Puck Peters est à 58 secondes de Rizvetz. Une 13 de retard pour Alessandra Keller. Nicole Kohler pointe à 1.35. Martina Berta, l'italienne, en 5e position, est à 2.09. La leader de la Coupe du Monde, Sina Fry, qui a chuté à de très nombreuses reprises, est pointée à 3.44. Elle a réussi malgré tout à réintégrer le top 10 puisqu'elle est actuellement en 9e position. Devant Ronja Blocklinger et Mona Minervalner. Et les Françaises, me direz-vous? Eh bien, elles sont loin. Léna Giraud pointe à plus de 8 minutes désormais en 34e position. Luana Lecomte autour de la 40e place, 40e précisément actuellement, à 9 minutes 24. Et Olivia Onesti à plus de 10 minutes en 43e position. Et restez bien avec nous sur la chaîne L'Équipe parce que juste après, les garçons feront leur apparition. Et si chez les filles, on a un petit peu de mal cette saison en VTT XCO, chez les garçons, les raisons d'espérer sont très nombreuses. Je vous rappelle notamment la deuxième place de Lucas Martin à Nové Mesto derrière l'intouchable Thomas Pidcock. Et Adrien Boischy avait terminé 6e, Mathis Gué 10e, Joshua Dubot 19e. Et Lucas Martin qui également avait terminé deuxième derrière Dario Lillo à Mona Yongpyong en ouverture. Et qui partira aujourd'hui sur la première ligne après avoir terminé troisième de la short track ici à Léo Gang. Lucas Martin et Adrien Boischy qui seront tous les deux en première ligne. En deuxième ligne, on aura Mathis Azzaro et Joshua Dubot. Troisième ligne, Mathis Gué. Et un petit peu plus loin, en sixième ligne, Jordan Sarrou notamment. De très nombreuses raisons d'espérer. Et peut-être pour Lucas Martin aujourd'hui l'occasion de prendre la tête des opérations, de prendre la tête de la Coupe du Monde. puisque Dario Lillo, l'actuel leader, le vainqueur de Mona Yongpyong, s'élancera en cinquième ligne tout à l'heure, en quatrième ligne pardon, puisqu'il a terminé hier 26e du format court de cette short track, alors que là vraiment les positions semblent figées hein. À moins de 10 minutes désormais de l'arrivée. Ouais, c'est Amelia Blanc, l'américaine, qui est en train de revenir malgré tout sur Berta, l'italienne. Elle fait une belle course aujourd'hui, Savilla Blanc. Allez, Jenny Svets, forcément un petit peu en gestion depuis quelques kilomètres désormais. La championne du monde. Originaire de Falun dans le centre de la Suède. 32 ans, la Suédoise, qui n'a jamais remporté la Coupe du Monde de VTT. Championne olympique en 2016, championne du monde en titre. Et moins régulière, en tout cas pas assez régulière pour remporter un classement général pour l'instant depuis le début de sa carrière. Et de la régularité, elle n'en manque pas cette année, puisqu'elle a terminé deuxième des deux XCO courus à Mona Yongpyong et à Nové Mesto. Et elle est en train de se diriger tout droit vers la victoire aujourd'hui à Leogang. Ça c'est Alessandra Keller, qui est en chasse de Puck Peters, la néerlandaise. Et là, c'est Sina Fry, qui elle est très très loin. Je vous le disais, pointée en 9e position à Sina Fry. Au dernier intermédiaire, elle est à 3,50. La leader de la Coupe du Monde, qui malheureusement pour elle, aujourd'hui n'aura pas pu rivaliser. De nombreuses chutes et d'erreurs de pilotage. Allez, retour avec la troisième de cette course, Alessandra Keller. En souffrance, on le voit, elle dodeline de la tête, la bouche ouverte, elle tire la langue. Le visage maculé debout pour Alessandra Keller, qui n'en peut plus. Et Jenny Svets, toujours aussi régulière. Ah, et Puck Peters qui va encore monter sur le podium ici, hein, à Leogang. Vainqueur en 2023 et 2025. Elle avait succédé notamment au palmarès à Loana Lecomte, vainqueur en 2021 et 2022.
1: Ouais, je vais aller voir en direct la famille Alpha, je vais monter.
0: Ah, quand je vous le disais, hein, les positions qui semblent vraiment figées, 51 secondes d'avance pour Svets sur Puck Peters, qui elle-même a 30 secondes d'avance sur Alessandra Keller, qui elle-même a 16 secondes d'avance sur Nicole Kohler. On voit mal comment cette hiérarchie pourrait être bouleversée désormais. Alors que là, vous avez aperçu avec son dossard 55 Ana Santos, la portugaise. Eh bien, elle va tout simplement se faire reprendre un tour par Jenny Svets à ce rythme-là. Allez, les derniers efforts, les derniers instants pour savourer bientôt la victoire pour Jenny Risbets en danseuse sur sa machine. Dans des parties pas particulièrement techniques, mais vous le voyez, hein, avec toujours cette boue, avec ces traces qui auront fait se dégrader tour après tour les chronomètres des unes et des autres. Mais à ce petit jeu-là, c'est Jenny Risbets qui s'en est le mieux sorti. Et voilà, Anna Santos qui s'est arrêtée. Elle a été avertie justement que Jenny Risbets était en train de revenir. Elle a été obligée de s'arrêter pour laisser la Suédoise championne du monde en titre prendre la route, tracer le chemin, s'envoler vers la victoire. Allez, pas d'erreur à ce moment-là, c'est la dernière grosse partie technique. Ah, vous le voyez, elle n'est pas embêtée hein, par des questions d'équilibre à cet endroit-là. Souvenez-vous, je vous le disais, Puck Peters qui à chaque fois est obligé de tendre sa jambe droite quasiment en angle droit dans cette petite partie descendante pour garder l'équilibre. Puck Peters, même pas mal. Jenny Risbets, pardon, même pas mal. Pas besoin de trouver de l'équilibre ou de chercher de l'équilibre. Et de l'ombre, on va surgir l'arc-en-ciel dans quelques instants sur la ligne d'arrivée. Le dernier passage empierré. En descente cette fois-ci. Avant de replonger vers l'arrivée. Elle aura survolé les débats aujourd'hui. Jenny Risbets, la Suédoise, championne olympique en 2016, championne du monde en titre. Vainqueur l'an passé de ses championnats du monde dans le Valais. Deuxième place depuis le début de la saison à Mona Yongpyeong et à Nové Mesto. Et enfin la victoire en 2026 pour Jenny Risbets, tout sourire. Qui a remonté la fermeture éclair de son maillot de championne du monde, mais on n'y voit plus rien, il y a eu tellement de boue. Mais bravo, bravo Jenny Risbets, qui sort un petit peu de l'enfer aujourd'hui, tant les conditions ont été difficiles. La deuxième du jour, Puck Peters, qui va en terminer dans quelques instants. On sera autour de la minute de retard. Puck Peters qui aura parfaitement géré, après avoir fait une partie de la course avec ses deux adversaires, les Suissesses Alessandra Keller et Nicole Kohler, et qui a réussi au fur et à mesure, et en particulier dans le dernier tiers de la course et dans les parties les plus punchy, à se détacher. Elle qui s'était imposée à deux reprises ici sur ce circuit de Léogang et qui était notamment la tenante du titre, et bien elle termine deuxième cette année avec la satisfaction malgré tout du devoir accompli. Puck Peters, la néerlandaise, deuxième. Et Alessandra Keller qui va en terminer, la Suissesse, pour compléter le podium. Oh, elle est contente, Alessandra Keller. Elle est contente et certainement des bouleversements au classement général. On surveillera ça, évidemment, de la Coupe du Monde, parce que Sina Fry, la leader, a connu quelques chutes et va terminer aux alentours de la 8e ou 9e position. Et Jenny Risbets devrait pouvoir se rapprocher de la tête de ce classement général. Nicole Kohler, quatrième. Dans quelques instants, place aux garçons. Allez au gang avec nos Français. Lucas Martin, Adrien Boichy, Mathis Azzaro, Joshua Dubot, Mathis Gay, Jordan Sarrou, Antoine Philippe, Tito Caro et Valentin Rebondet. Restez bien avec nous parce que les Français, ils ont de très très belles chances de briller dans la boue de Léo Gang. 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
23: Et c'est parti pour cette troisième manche de la Coupe du Monde de XCO, le VTT Cross Country format olympique avec des Français aujourd'hui qui espèrent briller en l'absence notamment de Thomas Pidcock, alors que là déjà une chute sur la ligne de départ, une chute en fond de grille sur la ligne de départ. Alors il y a Charlie Aldridge qui a été touché, il me semble, non c'est pas Charlie Aldridge, autant pour moi, ça n'est pas lui, c'est un Suédois et un Allemand qui ont été touchés, mais on va suivre évidemment ce qui se passe en tête de la course. Avec Lucas Martin et son maillot tricolore de champion de France. Pour l'instant, en troisième position, Adrien Boichy qui a pris également un excellent départ. En deuxième position, derrière Simon Andreassen actuellement. Les Français qui ont tout pour être les acteurs aujourd'hui de cette course de Léo Gang. Avec ce premier tour, ce tour de formation à l'issue duquel on connaîtra le nombre exact de tours à accomplir aujourd'hui. Ce pierrier qui fait partie des innovations cette année à Léo Gang. Ce pierrier en montée qui est censé rendre encore plus difficile ce parcours. Et vous le voyez, les anciens vainqueurs, Ondřej Šink, le Tchèque l'an passé en 2023, Lars Foster en 2021 et 2022, le doublé de Mathias Flückiger, le Suisse. Et un parcours qui a quand même séché hein. Depuis tout à l'heure, c'était détrempé chez les filles. Chez les garçons, ça sera peut-être un petit peu plus agréable, on va dire, en termes de conditions. Aux alentours des 1h20, 1h25 d'effort aujourd'hui, peut-être un petit peu moins pour les meilleurs. Et donc, je vous le disais, en l'absence de Thomas Pitcock qui avait survolé les débats à Nové Mesto il y a quelques semaines, les Français qui ont toutes les raisons de pouvoir briller aujourd'hui et d'avoir des ambitions. Allez, Lucas Martin, le champion de France qui navigue actuellement en 5e position, alors que là, on va repartir du côté de André Eriksson et de Nicolas Schell. Là, c'est vraiment tombé en fond de grille. Hein. C'est tombé en fond de grille. Ce départ vitesse grand V. Alors qu'il y avait Valentin Romondet qui a failli également, à côté français, être compromis dans cette chute. Et alors là, quand la course commence comme ça, il faut s'en remettre. Hein. Il faut s'en remettre immédiatement. Mais vous voyez, ils ont mis du temps à repartir. Allez, je vous le disais, c'est une station de sport d'été, également une station de sport d'hiver, avec cette image emblématique de la course de Léo Gang. Cette montée dans un passage qui sert tout simplement de piste de téléski l'hiver. Avec nos Français qui pour l'instant sont bien placés. Puisque Lucas Martin et Adrien Boichy sont dans les toutes premières positions. Le leader de la Coupe du Monde, Dario Lillo, en 12e position actuellement. Et c'est l'Espagnol Jofre Culell Estapé qui pour l'instant est en tête devant Adrien Boichy. Et Simon Andreassen, le Danois. Björn Riley, 4e, l'Américain. Lucas Martin et Mathis Azzaro, 5e et 6e. Actuellement, pour chercher les autres Français, Mathis Guay en 18e position, Joshua Dubaud 26e, Jordan Sarrouk a fait un bon départ puisqu'il a déjà remonté 12 places. Actuellement 29e. Ah, Jofre Culell Estapé qui avait terminé 8e de la short track et qui a bénéficié pour l'instant du meilleur départ sur cette course de Léo Gang. Allez, tout à l'heure, le tour de formation des filles avait duré 13 minutes. On va voir ce que cela donne chez les garçons avec un circuit identique. Et peut-être donc des difficultés un peu moindres du fait de la piste qui s'est asséchée. Tout à l'heure, c'est vrai que c'était vraiment la boue. Hein. C'était la boue. Allez, Culell Estapé toujours en tête. Vous le voyez avec ses gants jaunes et rouges de champion d'Espagne, mais Adrien Boichy avec son 227 juste derrière, son maillot, vous le voyez, bien placé. Lucas Martin, maillot bleu blanc rouge de champion de France. Mathis Azzaro avec son maillot orange pour les reconnaître. Évidemment, tout cela va se décompter au fur et à mesure des tours. Et d'ores et déjà, une hiérarchie sera établie à l'issue du premier. À l'issue de ce tour de formation. Que là vous avez vu Charlie Aldridge avec son maillot de champion de Grande-Bretagne. Lucas Martin, Mathis Azzaro bien placé. Martin Vidaoré, le Chilien. Et pour l'instant, on roule toujours en file indienne. Il n'y a pas vraiment d'écart qui se sont créés pour l'instant. Alors que là, c'était Anton Cooper, le néo-zélandais, qui faisait du bike and run, peut-être un problème technique. Culell Estapé devant Boichy et devant Lucas Martin. Ah, Culell Estapé, le catalan, originaire de la région de Gironde, de Santa Coloma des Farners, exactement. La Catalogne qui va vibrer au rythme du vélo dans quelques jours avec le Tour de France qui s'élancera justement de Catalogne. Avec les villes de Barcelone, de Tarragone, de Granollers qui seront visitées notamment par le peloton du Tour de France. Allez, toujours peloton groupé, les Français qui sont bien présents. Mathis Azzaro qui est remonté dans les toutes premières positions également, ils sont trois dans les 5 premières places les Français, avec Adrien Boichy premier, Lucas Martin troisième et Mathis Azzaro cinquième. Alors où on est, Jordan Sarrou toujours 28e dans le trafic. Allez, pour l'instant il n'est pas trop pénalisé Jordan Sarrou, dans la mesure où il n'y a pas vraiment de coureur qui se détache pour l'instant. Chez les filles, ça s'était détaché très rapidement ce matin, les conditions aidant forcément à cela. Chez les garçons, ça sera peut-être un petit peu différent, en tout cas pendant un premier temps. Allez, Mathis Azzaro, vous le voyez, c'est ce dossard orange tout à gauche de votre image actuellement, derrière André Hassen. Ah, vous le voyez, hein, ça c'est une montée de 286 mètres de long avec 45 mètres de dénivelé en calcul rapide, qui permet de vous donner un pourcentage moyen, quasiment 15% de pente moyenne dans cette montée sur 300 mètres. 15% sur un bitume tout frais, tout roulant, c'est déjà pas facile. Mais alors imaginez, oh là là, alors que là l'Italien a essayé de prendre un chemin de traverse, de prendre à la corde. Certains choisissent justement ce chemin à la corde, d'autres préfèrent passer sur la droite. Il a failli rentrer dans un concurrent qui venait justement de la droite. Allez, Jordan Sarrou. Lucas Martin, pardon, Mathis Azzaro. On a vu Adrien Boichy toujours très bien placé en deuxième position. Adrien Boichy qui sort d'un excellent tour de Wallonie, je vous le disais. Hein. Également coureur sur la route avec l'équipe Red Bull Borans Greux. Deuxième au classement du meilleur jeune, septième du classement général. Alors que là, attention, la chute. Pour Fabio Puntener, obligé de faire du bike and run. Pour revenir sur Adrien Boichy, oui, je vous le disais, septième de ce tour de Wallonie. Avec notamment deux top 10 dans les étapes. 5e et 8e de la 3e et de la 4e étape. Très très bon résultat depuis le début de la saison sur toutes les courses sur lesquelles il s'est aligné. Pas de victoire, mais des top 10 en pagaille. Et c'est très encourageant pour le jeune coureur originaire d'Aix-en-Provence, qui est comme Puck Peeters chez les filles, 2e ce matin, à ce fameux double projet route VTT. Allez, tiers groupé de nos Français là qui sont en train de se détacher. Même si Collet Estapé est toujours en tête, l'Espagnol, avec dans sa roue Boichy, Martin et Azzaro. André Hassen 5e. Alors, est-ce que c'est Fabio Puntener qui était en 6e position là, le Suisse? Je pense que c'était lui. On va avoir la confirmation dans quelques instants. Ah non, c'était Björn Riley, pardon. Björn Riley qui était en 6e position, l'Américain. Vous voyez des écarts qui pour l'instant ne se creusent pas vraiment. Là, je vous le disais ce matin, premier tour en 13 minutes hein, chez les filles. Et des temps qui se sont dégradés au fur et à mesure. Chez les garçons, ça va déjà être beaucoup plus rapide. On aura une idée du nombre de tours. Bon, une idée très précise, puisque les organisateurs vont nous dire le nombre de tours qui seront à accomplir à l'issue de ce tour de formation dans quelques instants. Un tour qui aura été bouclé par l'Espagnol Julien Estapé. Geoffrey est son prénom. En 11 minutes. Des 57 pour être précis. Derrière les Français, Boichy, Azzaro, Martin et Björn Riley. Et ce sera 6 tours. 6 tours à partir de maintenant à accomplir pour ces pilotes. Et pour l'instant, nos Français qui sont très très bien. Allez, avec Mathis Guay également qui va en terminer dans quelques instants avec ce premier tour, le Français en 18e position. Où on est Jordan Sarrou, toujours un petit peu bloqué là dans le trafic avec Joshua Dubo. Ils vont passer en 27e, 28e position. Ah, déjà 40 secondes. Hein. Vous voyez les écarts qui se creusent. Et ce top 5 là qui est en train de se détacher avec en son sein trois coureurs tricolores, Lucas Martin, Adrien Boischier et Mathis Azzaro. Lucas Martin, son maillot de champion de France. Adrien Boischier, vous le voyez en deuxième position actuellement. Mathis Azzaro avec son maillot orange. Et Bjorn Riley, l'américain. Et on a déjà creusé un petit écart d'une dizaine de secondes sur le reste des troupes pour ces 5 là. Mais la course va être longue. La course va être très très longue. Et la vérité de l'instant n'est pas forcément celle de l'arrivée. Même si en général, ceux qui parviennent à se détacher au départ, pour la plupart, se retrouvent dans les premières positions à la fin. Ah, je le disais, hein, Lucas Martin là, avec son maillot bleu-blanc-rouge, deuxième à Nové Mesto. Également deuxième à Mona Yongpyong. Et qui a donc terminé troisième de la short race de Léo Gang. Et qui lorgne ce maillot de leader de la Coupe du Monde. Pour l'instant qui appartient à Dario Lillo, le Suisse. Et Dario Lillo pour l'instant qui navigue en dixième position dans un deuxième groupe. Allez, avec Adrien Boischier qui a pris les devants. Devant Bjorn Riley, Mathis Azzaro. Lucas Martin en quatrième position. Espagnol Gnofre Culeles-Tapé qui pour la première fois depuis le début a cédé la tête de la course. Allez, la course est longue, hein. Le circuit est moins technique, hein, que celui de Nové Mesto. Mais la course sera très très longue aujourd'hui. 6 tours à accomplir, le premier en 11 minutes. On va voir un petit peu comment cela se joue au niveau des temps après le tour de formation. Est-ce que les tours suivants se dégraderont en termes chronométriques comme ce fut le cas pour les filles ce matin? C'était assez net, hein, avec quasiment 2 minutes d'écart entre le tour de formation pour Jenny Rizvets et le dernier tour de la course. Mais des conditions beaucoup plus aquatiques et beaucoup plus humides, dira-t-on. Allez, pour l'instant, deux Français ouvrent la route. Adrien Boischi et Mathis Azzaro. Adrien Boischi qui avait terminé 9e l'an passé du classement général de la Coupe du Monde, vainqueur de la Coupe du Monde Espoir en 2023 en XCC et en XCO. Le XCC c'est la short track, ce sont les short race, et le XCO c'est ce format olympique que vous êtes en train de vivre sur la chaîne L'Équipe. Également champion du monde de cross-country junior à Val d'Isolé en 2021, Adrien Boischi. Et qui pour l'instant court toujours, hein, après sa première victoire en Coupe du Monde, en tout cas chez les grands. Il s'est déjà imposé à deux reprises en 2023, vainqueur, je vous le disais, au passage du classement général dans la Coupe du Monde de Cross Country Espoir. Vainqueur de 5 manches également en short track cette année-là. Adrien Boischi qui a tout pour vraiment exploser au plus haut niveau. Ah, nos Français qui sont très très bien pour l'instant. Mais vous le voyez derrière, les écarts ne sont pas encore très très nets. Adrien Boischi premier, Mathis Azzaro deuxième, Bjorn Riley troisième, Lucas Martin quatrième. Gnofre Culeles-Tapé, l'Espagnol, dans ce groupe de 5. Et derrière, plusieurs coureurs, dont Maximilian Feudel, l'Autrichien, Martin Vidaurre-Kosman, le Chilien, Simone Avondetto, Luca Bredo également. Et Dario Lillo qui pointe à une quinzaine de secondes, sans oublier Fabio Puntener. La France qui historiquement a toujours été, hein, vous le savez, grande nation de VTT, avec d'illustres gloires dans le passé. Je pense à Julien Absalon, citons également Jean-Christophe Perrault, Pauline Perrand-Prévot chez les filles. Et puis il n'est pas là, mais Victor Koretsky, également le vice-champion olympique de Paris en 2024. La France a toujours eu de grands talents, j'en oublie forcément. Mais en tout cas, ces trois-là, c'est vraiment l'avenir du VTT français. Adrien Boichy, 23 ans, Lucas Martin, 24 ans. Mathis Azzaro qui lui est un tout petit peu plus âgé, mais enfin bon, 26 ans, il a encore le temps. Il a encore le temps de voir venir Mathis Azzaro, que vous voyez là sur la droite de la piste en maillot orange. Actuellement en deuxième position derrière Adrien Boichy. Allez, ce duo qui est en train de se détacher. 2 secondes d'avance sur Bjorn Riley. 4 secondes d'avance sur Lucas Martin. Derrière, on est pointé autour de la dizaine de secondes. Un petit peu plus même pour Simone Avondetto. Martin Vidaurre-Cosman, Joffrey Koulel-Estapé, pardon, l'Espagnol. Puntener et Dario Lillo, les deux Suisses. Allez, le duel dans le duel aujourd'hui, c'est ce duel à distance entre Lucas Martin et Dario Lillo pour la tête de la Coupe du Monde.
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10: Derrière, on limite la casse pour Simone avant de détour. L'Italien à 12 secondes. Et le seul, semble-t-il, à réussir à suivre la cadence infernale imprimée par le quatuor. Le quatuor de tête. Alors, ça serait intéressant dans quelques instants, justement, de voir si les temps sont dégradés entre le tour de formation et ce premier tour.

Filippo Colombo. Alors, je sais pas, oui, c'est lui. C'est lui qui est parti clairement à la faute quand on voit ça. Ah oui, c'est même sacrément amoché le bras droit. Le troisième du classement actuel de cette Coupe du Monde. Allez, on va terminer dans quelques instants. Pour ce premier des 6 tours, c'est en réalité le deuxième après le tour de formation. Et cela va nous donner une idée du temps autour. 10:59 tout à l'heure pour Adrien Boichy et Mathis Azzaro. On sera un petit peu plus, on sera sur du 11 minutes 35 environ sur ce deuxième tour. On vient 37 pour être précis. Adrien Boichy toujours en tête devant Mathis Azzaro et Lucas Martin. Un seul Américain parvient à suivre la cadence imprimée par nos vététistes français aujourd'hui qui sont en train de survoler la course pour l'instant. C'est Bjorn Riley qui navigue en quatrième position derrière Simone Avendetto qui parvient à maintenir un écart autour des 10 secondes. Martin Vidor et Kosman également le Chilien autour des 15 secondes. Mais derrière, c'est déjà beaucoup plus compliqué. Notamment pour le duo de Suisse, Fabio Puntener et Dario Lillo. Pointé à quasiment 30 secondes. Le Frécoulel Estapé qui avait fait un super début de course, mais qui là qui plafonne manifestement. Allez, Fabio Puntener qui passe là justement avec Dario Lillo. Alors que là, c'est Bjorn Riley qui a eu un problème mécanique. Ça veut dire que nos trois Français ne font plus qu'un groupe de trois, justement. Bjorn Riley n'est plus avec eux. Et vous les voyez là-bas tout au fond, Adrien Boichy. Tout au fond, en haut à gauche de votre image, Adrien Boichy, Mathis Azzaro, Lucas Martin. Simone Avendetto en quatrième position. On a l'impression qu'il peut rentrer, hein, Simone Avendetto. Là, on revoit Filippo Colombo. Alors, est-ce que c'est le moment où il est tombé? Ah, vous voyez, c'est quand même sacrément amoché. Hein. Que ce soit la cuisse droite et vraiment la totalité de l'arrière de son avant-bras. Il va porter les stigmates pendant toute la course. Et ça, c'est pas évident. Hein. Allez, retour sur notre trio français, notre trio de tête. Ce ne sont pas les championnats de France, c'est bel et bien la Coupe du Monde aujourd'hui de Léo Gang. La troisième manche de cette Coupe du Monde 2026. Et pour l'instant, les Français, ce sont les meilleurs. Mais la course est encore longue. Encore 5 tours à couvrir, et vous le voyez, hein, pas mal de pépins mécaniques pour les uns et les autres. Ça a été le cas notamment pour Bjorn Riley, l'Américain, Jordan Sarrou. Qui a lui aussi l'ancien champion du monde est obligé de changer la roue arrière. On est à l'abri de rien. On est à l'abri de rien aujourd'hui sur cette piste de Léo Gang. Ah, Luca Bredo qui est en train de Simone Avendetto, pardon, l'Italien qui est en train de revenir sur notre trio de Français. Mathis Azzaro désormais en première position devant Adrien Boichy et Lucas Martin. Ah oui, la région de Salzbourg, effectivement. Salzbourg connu pour le compositeur Wolfgang Amadeus Mozart, mais également pour être une région de sport

grande région de sport avec son grand club de foot évidemment, mais également toutes ses stations de ski et toutes ses infrastructures pour le VTT, les sports de montagne, les sports de nature. Nous sommes au cœur de l'Autriche. Et Léo Gang est donc dans cette région de Salzbourg, non loin de Kitzbühel également dans le Tyrol. Allez, toujours ce quatuor en tête avec Simone Avandetto là qui bouge pas une oreille en quatrième position, qui a réussi à faire la jonction après avoir eu jusqu'à quinzaine de secondes de retard. Mathis Azzaro qui ouvre la voie avec son maillot orange devant Adrien Boichy, maillot rouge. Lucas Martin, le champion de France, maillot bleu, blanc, rouge. Troisième de la Coupe du Monde de XCO en 2025 avec une victoire Roger et une deuxième place à Palarinsal en Andorre. Deuxième de la Coupe du Monde de XCC l'an passé, le short track avec deux victoires à Palarinsal également en Andorre et au Mont-Sainte-Anne au Canada. Ah, Lucas Martin, c'est le sang-froid, hein. C'est le sang-froid incarné. Souvent face à des groupes très denses, il attend le moment parfait pour frapper. Il ne gaspille rien. Il attend et quand il y va, c'est terminé. Et là, pour l'instant, il reste sagement dans les roues de Mathis Azzaro et d'Adrien Boichy. Pur produit, je vous le disais, de cette génération dorée du VTT tricolore. L'école française ultra technique, ultra intelligente en course. Ah, je dirais chirurgical. Hein. Et aujourd'hui, ça se voit pour l'instant sur cette piste de Léo Gang. Avec déjà des efforts, des écarts conséquents, puisque on navigue à 40 secondes de la tête de course quand on est aux portes du top 10. Là, c'est un jeu d'échecs à 25 km/h et on a le sentiment que les Français, en compagnie de Simone Avandetto, pour l'instant ils ont un coup d'avance sur tout le monde. Ne pas subir la course. Comme ça avait été peut-être un petit peu le cas d'ailleurs pour Mathis Azzaro du côté de Nové Mesto avec une 26e place il y a quelques semaines de cela. Adrien Boichy qui lui avait terminé 6e, Lucas Martin 2e, derrière l'intouchable Thomas Pidcock qui lui est venu à gagner et puis s'est en allé vers d'autres objectifs. Le double champion olympique, Thomas Pidcock de VTT, qui est attendu sur les routes du Tour de Suisse la semaine prochaine, avant de disputer le Tour de France avec son équipe Pinarello Q36.5. Allez, Simone Avandetto, toujours en queue de ce groupe italien. Allez, la redescente vers ce village
de Saalfelden, Leogang Sasbu-Garland. C'est le nom complet. On s'en tiendra à Leogang, hein, vous ne nous en voudrez pas.

0: On est vraiment dans la station typique hein, autrichienne, avec ce village, ces chalets de bois, en bas de la vallée, à 800 mètres d'altitude. Climat continental en hiver, neige assurée jusqu'au pied de la maison, jusqu'au pied du chalet. En été, on y fait du VTT. Et pour l'instant, ce sont les Français qui brillent toujours, avec Mathis Azzaro devant Adrien Boischi, Luca Martin et l'Italien Simone Avondetto. Alors, est-ce que les temps autour se dégradent légèrement? On est désormais en 11.47, 11.48. Un petit peu mieux pour Simone Avondetto, qui a couru en 11.39 ce tour, puisqu'il a eu à combler ce petit écart. Alors, passage dans la zone technique. On s'alimente bien du côté de Mathis Azzaro. On s'hydrate du côté d'Adrien Boischi. Alors, j'ai vu Luca Martin manipuler son vélo. J'ai pas bien pu voir ce qu'il faisait dessus. Bon, a priori, pas de problème, parce que ça avait eu un gros souci technique. Il se serait arrêté. Mais c'est évidemment une donnée à surveiller. Alors que derrière, au niveau de la cinquième place, Martin Vidaron et Kossmann, le Chilien, est déjà à 26 secondes. Fabio Puntener, le Suisse, à 30 secondes. Le leader de la Coupe du Monde, Dario Lillo, en 8e position, à 32 secondes. Et c'est reparti pour un tour avec Adrien Boischi qui va reprendre la direction des opérations devant Mathis Azzaro et Luca Martin. Et attention, notamment à ce virage, je vous le disais, on voit à chaque fois là les roues qui chassent un petit peu. Il a failli coûter très cher d'emblée ce matin à celle qui s'est imposée, la Suédoise championne du monde Jenny Risvets, qui a failli être amenée dans sa chute par une concurrente italienne et qui s'en est sortie au prix d'un numéro d'équilibriste. Allez, il faut rester dans les roues là du côté de Luca Martin, parce qu'Adrien Boischi et Mathis Azzaro ont pris quelques vélos d'avance. Plus compliqué pour Simone Avondetto, l'Italien. Cette partie, ce pierrier artificiel ajouté cette année pour rendre encore plus difficile cette piste de Léogang. Ça nous donne en tout cas des indications, si jamais ces quatre-là venaient à rester ensemble, sur les endroits où les attaques pourraient fleurir tout à l'heure, un petit peu plus tard.
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19: Allez, ce quatuor qui ouvre la route alors qu'on court depuis 40 minutes ici à Leogang en Autriche. La troisième manche de la Coupe du Monde de VTT, le cross-country format olympique. Adrien Boischi devant Mathis Azzaro, Luca Martin et Simone Avondetto, l'Italien. Ils sont trois Français aux trois premières places. Et ce, quasiment depuis le début de la course. Tout à l'heure, l'Espagnol, le Fricoulet laisse taper, faisait partie de ce groupe de tête. C'était un quintet. Il a rapidement baissé les armes à l'issue du premier tour pour laisser la place à ce quatuor qui a d'abord été un trio français avant que Simone Avondetto ne parvienne à faire la jonction. Et quand je vous disais que Koulel Estapé avait baissé les armes, il se retrouve actuellement en 22e position, l'Espagnol, le Catalan. La mi-course hein, actuellement. Un petit peu plus de la moitié de ce troisième tour. Adrien Boischi, Mathis Azzaro, Luca Martin, Simone Avondetto. On sent quand même hein, que Adrien Boischi et Mathis Azzaro mettent à rude épreuve les nerfs de Luca Martin et de Simone Avondetto. Ça commence à se faire un petit peu plus compliqué pour le champion de France et pour l'Italien. Et Adrien Boischi Et Mathis Sazzaro qui se détache, mais la course est encore longue, évidemment. Alors que là, Dario Lino, lui, est un petit peu plus en difficulté. Vous l'avez vu avec son dossard numéro 1, son dossard rouge de leader de la Coupe du Monde. Au coude à coude avec Lucas Martin. Il faudra évidemment faire les comptes à l'issue de cette course, parce que Lucas Martin, qui avait déjà fait un rapproché à l'issue de l'épreuve de Nové Mesto, pourrait aujourd'hui venir titiller Dario Lillo en fonction du résultat, des résultats de l'un et de l'autre. Ah, il est là, Dario Lillo. Un petit peu plus compliqué là aujourd'hui le pilotage pour lui. Double vainqueur à Mona Yongpyong, à la fois du XCC et du XCO en ouverture de la Coupe du Monde en Corée du Sud. C'était au début du mois de mai. Petit rectificatif, il avait terminé 3ème du XCC, mais il s'est imposé sur le XCO, Dario Lillo. Allez, dans la dernière partie de ce 3ème tour, avec là un groupe de poursuivants, on va refaire un petit point sur les écarts avec le quatuor Adrien Boichi, Mathis Sazzaro, Luca Martin, Simone Abbondetto. Cela se tient en moins de 2 secondes. Et derrière, il faut aller chercher Bjorn Riley en 5ème position à 46 secondes. Lui qui a un temps à accompagner ce trio français avant de connaître un petit ennui mécanique. Et qui va passer sur la ligne avec quasiment une minute de retard désormais, alors qu'il ne reste plus que 3 tours à accomplir. Et le voilà, justement Bjorn Riley. 46 secondes pour être précis devant Fabio Puntener et Martin Vidaurri-Kosman. Vous le voyez, Mathias Flückiger, David List et Filippo Fontana. Et puis Lucas Schwarzbauer, l'Allemand, qui va également en terminer avec ce 3ème tour. Voilà, le top 10. Réussi à limiter la casse dans la minute, mais au-delà du top 10, on est déjà à plus d'une minute. Une 0,8 pour Dario Lillo, le leader de la Coupe du Monde. Allez, c'est un vrai moment, un vrai grand moment pour le cyclisme français qu'on est en train de vivre aujourd'hui à Leogang, en Autriche, dans cette Coupe du Monde. Cette 3ème manche de la Coupe du Monde 2026. Allez, bien négocié ce Pierrier avec Adrien Boichi qui a pris les devants. Devant Mathis Sazzaro, Luca Martin, Simone Abbondetto, l'Italien en 4ème position. Qui reste tapis dans l'ombre pour l'instant, Simone Abbondetto. Ah. Et encore des soucis mécaniques. Hein. Ça doit nous rappeler à l'ordre. Ça doit nous rappeler à l'ordre. Nous laisser penser que rien n'est fait encore pour nos Français. Là, c'est un vieux de la vieille en plus, André Schink. Un vieux briscard. Un expérimenté du pilotage. Vainqueur ici même l'an passé, André Schink. Devant Mathias Flückiger et Fabio Puntener. Alors que les conditions semblent toujours aussi clémentes hein, sur la piste et que c'est plus compliqué pour Simone Avendetto. L'Italien là qui a perdu quelques longueurs sur le trio français en train de se détacher. Mathis Azzaro, Adrien Boischi et Luca Martin qui remontent la piste de téléski à la vitesse de l'éclair. Oh, ils sont bien nos Français. Oh, ils sont bien nos Français, mais Simone Avendetto n'a pas encore baissé les armes. C'est dans cette partie tout à l'heure qu'il est parvenu à revenir, l'Italien. Dans ce décor absolument exceptionnel des Alpes autrichiennes. Et dans ce trio, seul Luca Martin s'est déjà imposé en Coupe du Monde depuis le début de sa carrière, en tout cas chez les grands. Mathis Azzaro, c'est assez exceptionnel hein, ce qu'il est en train de faire parce qu'il était parti loin quand même hein, sur la grille de départ en deuxième ligne. Il a réussi tout de suite à s'éviter le trafic alors que là c'est plus compliqué pour Mathis, pour Luca Martin pardon, alors que Mathis Azzaro et Adrien Boischi justement sont en train de se faire la malle. Allez, Luca Martin, essayez de limiter la casse par rapport à ses deux compatriotes avec son maillot de champion de France. Allez, il n'est pas très loin derrière. Un petit peu plus compliqué pour Simone Avendetto qui est en train vraiment de caler là, l'Italien. pointé à une quinzaine de secondes d'ores et déjà. Aïe. Martine Vidaoré là qui est parti à la faute. Il y a de la casse, il y a de la casse pour le Chilien. Alors, est-ce qu'il va repartir? En tout cas, il y a une petite réparation manifestement sur sa machine, sur son vélo qui est nécessaire. Oh, yeah.

Et toujours nos trois Français en trois premières positions. Mathis Azzaro devant Adrien Boichy. Toujours en duo ces deux-là. Mathis Azzaro en orange, Adrien Boichy en rouge. Et 11 secondes derrière, c'est Lucas Martin qui essaye de limiter la casse mais qui est en train de craquer. Celui qui prétend au fauteuil de leader de la Coupe du Monde à l'issue de cette course. Actuellement occupé par Dario Lillo. Mathis Azzaro, vainqueur des deux premières short track de la saison, mais qui ne s'est pas encore imposé sur ce format XCO. Et qui pour l'instant donc est en tête devant Adrien Boichy. Adrien Boichy, le vainqueur de la Coupe du Monde Espoir en 2023, en XCC et en XCO. Brillant cycliste sur route également, Lucas Martin, qui essaye de limiter la casse comme il le peut. Le deuxième de Mona Yongpyong et de Nové Mesto sur ce format XCO. Allez, on va en terminer dans quelques instants avec le quatrième tour. Et Adrien Boichy qui a repris les rênes avec Lucas Martin qui limite la casse pour l'instant avec 6 secondes de retard dans cette partie descendante, peut-être un petit peu plus technique, un petit peu plus favorable. Et ils vont en terminer avec ce quatrième tour dans quelques instants. Voilà, Lucas Martin qui semble revenir dans la roue de ses deux compatriotes et adversaires aujourd'hui avec son maillot de champion de France. La France est en train de frapper un grand coup aujourd'hui sur la Coupe du Monde de VTT. Et alors bien évidemment, on va pas encore se projeter sur les Jeux Olympiques, et on va aussi considérer que de grandes figures sont absentes comme l'américain Christopher Blevins ou encore le britannique Tom Pidcock. Mais encore fallait-il confirmer du côté des Français, encore fallait-il être en capacité de prendre, de s'emparer de ce, de cette tunique, on va dire, de ce rôle de leader. Et pour l'instant ils le font à la perfection. Yeah.

0: Allez, un œil sur les autres Français également avec Mathis Guy, actuellement en 15e position. Joshua Dubois est 27e, Jordan Sarrou 32e, il n'a jamais réussi à se dépêtrer du trafic, Jordan Sarrou. Alors que Titon Caro, lui, navigue à presque 10 minutes en 77e position. Pardon. Et justement, Titon Caro qu'on avait à l'image il y a quelques instants, manifestement quelques petits soucis techniques aussi pour lui aujourd'hui. Pour l'instant, ces trois-là n'en ont absolument pas. Mathis Azzaro, Lucas Martin, Adrien Boichy, l'heure de course qui est désormais atteinte à Léo Gang. Et quand on regarde les palmarès, hein, Adrien Boichy notamment qui court après sa première grande victoire en Coupe du Monde chez les grands, qui en a connu évidemment, je vous le disais, qui a été champion, vainqueur de la Coupe du Monde, pardon, du classement général de la Coupe du Monde de XCO et de XCC en 2023, qui s'était imposé en XCO à Nové Mesto, ici même à Léo Gang, également OG, qui s'était imposé en XCC, ici même encore à Léo Gang et OG, ainsi qu'à Palarinsal en Andorre. Qui a multiplié en 2025 les très bonnes places pour sa première grande saison avec le gratin du VTT mondial. Lui qui avait terminé à deuxième à Lake Placid, troisième à Aracha au Brésil, troisième à Lanzarote 2 également, quatrième au Mont-Sainte-Anne. Et qui avait multiplié également les podiums en XCC. Adrien Boichy se touche à tout alors que Simone Abbondetto n'a pas encore tout à fait rendu les armes. Mais on voit mal comment l'Italien, dans des conditions régulières, pourrait revenir sur la tête de course sur ce trio français. Alors que derrière également on est pointé très très loin du côté de List, l'Allemand, et de Björn Riley l'Américain, 42 secondes de retard. Mais enfin, on limite la casse. Hein. Ça veut dire que nos Français, pour l'instant, ils ne creusent pas véritablement des écarts. Allez, Mathis Azzaro qui va à fond avec Lucas Martin, qui est en train de céder. Adrien Boichy en troisième position. Mathis Azzaro qui essaye de dégoûter la concurrence. Lucas Martin ne peut pas suivre. Il fait un petit peu le yo-yo, un petit peu l'élastique dans ce groupe, Lucas Martin. Mais Adrien Boichy, lui, a essayé d'aller prendre la roue de Mathis Azzaro. Et il semblerait qu'il parvienne à revenir. Allez, rien n'est perdu pour Lucas Martin. Thank you. Ah, ils sont incroyables. Incroyables, nos Français, aujourd'hui, sous le soleil des Alpes. Sous le soleil des Alpes autrichiennes. Allez au gang. Un petit bout de terre coincé entre le Tyrol autrichien et la région de Salzbourg. À quelques encablures également de l'extrême sud de l'Allemagne. Allez, cette attaque de Matisse Azzaro, en tout cas, elle n'a pas définitivement scellé le sort de cette course pour l'instant, puisqu'Adrien Boischier a réussi à revenir. Lucas Martin, c'est un petit peu plus compliqué, je vous le disais, qui est en train de faire le yo-yo, mais qui parvient quand même à rester en visuel. Allez, 6 secondes de retard pour le champion de France. Pour le Français, le mieux placé au classement général de la Coupe du Monde. Et qui pourrait peut-être prétendre aujourd'hui, en fonction du résultat de Dario Lillo, à prendre la tête du classement général de cette Coupe du Monde. Quelle démonstration de nos Français. On se régale, on se régale sur cette piste de Léo Gang. Et même s'ils appartiennent à des équipes différentes, hein, vous le savez, c'est également des... Un petit peu à l'image du cyclisme sur route. Voilà, des écuries. Et forcément, on court pour son écurie, on court pas pour son drapeau. En l'occurrence, Lucas Martin pour Cannondale. Adrien Boischier pour Specialized et Matisse Azzaro pour Origin Racing Division. Forcément, si jamais ces trois-là se retrouvaient sur le podium tout à l'heure aux trois premières positions, il y aurait quand même un sentiment aujourd'hui tout à fait spécial. Des moments rares, très certainement. Même si l'objectif, évidemment, donc je vous le disais, c'est pas de faire une course d'équipe entre ces trois-là. Chacun pour sa pomme, évidemment. Mais ça nous dit tout quand même de la densité de ce VTT masculin. Et à 2 ans des Jeux Olympiques de Los Angeles, c'est quand même une excellente chose. La France qui a très régulièrement placé des coureurs sur les podiums des Jeux Olympiques. Depuis son apparition en 1996, l'apparition du VTT. Je pense à Miguel Martinez, je pense à Julien Absalon, je pense également à Victor Koretsky. Ou encore à Jean-Christophe Perrault. Et puis chez les filles, évidemment, Pauline Ferrand-Prévot. Et là, en l'occurrence, j'étais en train de parler des palmarès masculins. Mais n'oublions pas Pauline Ferrand-Prévot, effectivement, qui nous avait ébloui sur la colline des Lancours en 2024 en venant chercher cette médaille d'or lors des Jeux Olympiques de Paris. Retour avec nos garçons dans la descente. On va en terminer dans quelques instants avec ce cinquième tour. Matisse Azzaro, Adrien Boischier et Lucas Martin toujours aux trois premières positions. Et là, c'est de l'art. Vous le voyez, vraiment, c'est une difficulté incroyable. Difficulté et précision obligatoire pour parvenir à passer ces difficultés, justement, à parvenir à passer ces passages ultra techniques avec ses racines. Et derrière, on arrive pleine balle et il faut remonter. Voilà un endroit où, justement, le braquet est absolument essentiel et où il faut être très précis, justement, sur les braquets. On passe d'une partie descendante très technique dans les racines à une montée sèche sans grande difficulté, mais on arrive quand même à pleine balle, mais après un virage. Et là, autant vous dire que c'est du pilotage de grande précision de la haute couture. Mathis Hadzar ou Adrien Boichy, Lucas Martin qui vont terminer dans quelques instants. Le reste des troupes est très loin. Le quatrième, c'est l'Américain Bjorn Riley qui, malgré son souci mécanique, réalise quand même une très belle course aujourd'hui. Mais vous allez le voir, il sera pointé à 35, plus de 35 secondes. Bjorn Riley, l'Américain. Simone Avendetto a complètement lâché, lui qui a accompagné les trois Français à un moment, l'Italien. Alors, Mathis Hadzaro qui a fait un petit passage par la zone technique. Pas l'impression que s'il soit passé grand chose pour lui. Voilà, petit ravitaillement. Je vous le disais, ça c'est Bjorn Riley, l'Américain, qui passe la ligne avec 37 secondes de retard. 31 secondes de retard, autant pour moi. Simone Avendetto est lui pointé à 36 secondes. Allez, malgré tout, c'est pas grand chose. Hein. C'est pas grand chose. Il va pas falloir qu'il arrive quoi que ce soit à l'un de ces trois-là, parce que sinon, c'est le podium qui peut s'envoler aujourd'hui.
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5: Bjorn Riley, l'américain qui maintient la pression sur nos trois français, Mathis Azzaro, Adrien Boichy, Lucas Martin. À une douzaine de minutes de réaliser un exploit incroyable. Celui d'inscrire les noms de trois Français aux trois premières places d'une manche de Coupe du Monde de VTT. Du jamais vu depuis 2016.

0: Ah, Lucas Martin qui
1: toujours semble être en difficulté. Plus en difficulté en tout cas que ses deux compères. Mathis Azzaro qui essaye d'en remettre une un petit peu à l'image de ce qu'il avait fait à l'entame de l'avant-dernier tour. À Lucas Martin qui réussit quand même au forceps à revenir. Allez, ce pont, il est difficile à passer ce pont. Et Lucas Martin, voilà, qui va prendre la tête des opérations, la direction des opérations avec Mathis Azzaro et Adrien Boichy dans sa roue. Tout le monde l'a vu, évidemment, cette victoire. Elle leur tend les bras aux Français. Mais dans quel ordre? Pour l'instant, on a quand même le sentiment que c'est Mathis Azzaro qui fait la meilleure impression. Adrien Boichy qui a répondu aussi.

Zelensky tout en haut là, tout au bout de cette ligne droite. On en saura plus sur l'écart, sur la capacité de Bjorn Riley à revenir sur nos trois Français. Allez, Lucas Martin qui donne tout là, avec dans sa roue Mathis Sanzaro, Adrien Boichy en troisième position. À la bouche ouverte pour Lucas Martin, avec cet objectif évidemment d'aller chercher ce dossard rouge de leader de la Coupe du Monde. Au terme des trois premières manches. Allez, vivement encouragé évidemment par les coachs, par les membres des staffs. Alors, Bjorn Riley. On va avoir un écart plus précis. Ah, il a reperdu du temps, Bjorn Riley. Il a reperdu du temps, il était revenu à 20 secondes. Mais il a reperdu du temps. 30 secondes désormais de retard pour l'Américain qui a son souci mécanique à l'issue du deuxième tour aurait probablement été en mesure aujourd'hui de rivaliser avec notre armée tricolore. Allez, Lucas Martin qui est en train d'essayer de faire la différence, mais Mathis Sanzaro et Adrien Boichy sont toujours dans sa roue. Allez, là, évidemment, on donne tout à ce moment-là, essayer de faire la différence. Lucas Martin, deuxième de Monayong Pyong, deuxième également du XCO de Nové Mesto, et qui aimerait bien remporter sa première victoire en 2026 sur ce format, justement, XCO. Lui qui s'était imposé au G l'an passé et qui avait terminé troisième de la Coupe du Monde. Oh, les trois qui sont de front. Image exceptionnelle de nos trois Français, image qui restera. Trois Français à la bagarre pour essayer d'aller l'emporter dans quelques minutes. Allez, Adrien Boichy désormais qui a pris la direction. Des opérations, Lucas Martin qui a beaucoup donné et qui est en train une nouvelle fois de faire le yo-yo. Adrien Boichy qui est en train de porter la stockade. Est-ce que Mathis Sanzaro va réussir à suivre? On donne tout pour essayer d'aller la chercher cette victoire. Adrien Boichy qui est en train de le faire. Qui est en train en tout cas de parvenir à distancer. On dirait bien que Lucas Martin cette fois-ci a rendu les armes. Est-ce que c'est le cas de Mathis Sanzaro? Pas encore tout à fait. Adrien Boichy. Le natif d'Aix-en-Provence. Ah, qui a creusé un écart là déjà de 6 secondes sur Mathis Sanzaro. Allez, Lucas Martin ne passe des unirs. Pour s'assurer cette troisième position, on rappelle Bjorn Riley derrière, navigue autour de 30 secondes de retard. Certainement un petit peu plus désormais après cette attaque d'Adrien Boichy. Qui est en train d'aller le faire, Mathis Sanzaro. Quelques secondes de retard encore pour Mathis Sanzaro. Alors, est-ce qu'on a une vue sur Bjorn Riley? Pointé à 45 secondes, ça veut dire 27 secondes derrière Lucas Martin. Il a de la marge, le champion de France. Et on aura forcément attendu le dernier tour. On aura couru intelligemment entre ces trois-là. On se sera tiré vers le haut, porté vers l'avant. Et il y a un moment où la victoire compte plus que tout. Oh là là, attention à Lucas Martin, j'aurais bien aimé qu'on...

On voit la façon dont il avait terminé ce virage, parce que j'ai l'impression qu'il ne l'a pas pris dans des conditions idéales. Allez, Mathis Azzaro, toujours dans la roue d'Adrien Boichy. Est-ce qu'on pourrait avoir une image de Lucas Martin pour confirmer qu'il a bien pu rester sur son vélo? Allez, Adrien Boichy qui est en train d'aller la chercher, sa première victoire. Sa première victoire en XCO chez les grands. Même si Mathis Azzaro est non loin derrière. Secondes de retard pour Mathis Azzaro. Lucas Martin pointé à 22 secondes. Bjorn Riley toujours à 45 secondes. Il va falloir quand même pas traîner pour Lucas Martin pour espérer compléter ce podium 100% français qui s'est dessiné quasiment dès le premier tour. Allez, le voilà, Lucas Martin. Et Adrien Boichy, facile dans cette partie, toujours délicate, dans cette partie descendante extrêmement boueuse. Remettre le bon braquet pour repartir là sur une partie très montante. Allez, à la relance Adrien Boichy, on va arriver au sommet là de cette petite montée. Encore une petite descente technique. Et dans quelques instants, Adrien Boichy va prendre cet ultime pierrier avant de basculer à droite. En bas de ce pierrier justement, lui qui avait intégré l'équipe World Tour Red Bull Bora Hansgrohe sur route au début de cette année, qui a un double parcours impressionnant, champion du monde, vainqueur de la Coupe du Monde pardon, en XCC, en XCO en 2023, âgé de 23 ans, le natif d'Aix-en-Provence qui va pouvoir exulter, qui peut savourer la première victoire de sa carrière en XCO en Coupe du Monde de VTT. Victoire magnifique d'Adrien Boichy devant Mathis Azzaro. Et là, on va vibrer sans doute, parce que dans quelques instants, Lucas Martin va venir compléter le podium. Un podium 100% français, une première en Coupe du Monde de VTT depuis le 29 mai 2016 à la Bresse dans les Vosges, où Julien Absalon, Maxime Marotte et Victor Koretsky l'avaient déjà fait. Et bien 10 ans après, ces trois-là, Adrien Boichy, Mathis Azzaro et donc Lucas Martin, signent un triplé, un nouveau triplé français en Coupe du Monde de VTT. Allez au gang, bravo les garçons. Très félicité par Bjorn Riley, Adrien Boichy. Quelle course de nos Français! Quelle course de nos Français!

0: Et avec le vainqueur du jour, Adrien Boishy. Ça fait quoi d'enfin gagner une Coupe du Monde?
1: Adrien Boishy, you are a World Cup Elite winner.
2: Yeah, it sounds pretty crazy.
0: Ça paraît complètement fou.
2: I started cycling because I loved it. I asked my parents to go on a bike after school and
0: j'ai commencé le vélo parce que ben voilà, j'aimais juste prendre mon vélo, aller au vélo après l'école. Puis j'ai commencé à faire des courses au niveau national, international.
2: Yeah, I've won in under 23, I've won in juniors, but
0: j'ai gagné en junior.
2: It's the highest as ever, you know.
0: Mais gagner voilà en élite, c'est voilà, c'est dans mon cœur pour toujours.
2: Elite World Cup winner, so to think that today I was the best in the world is.
0: Et de penser aujourd'hui que j'étais le meilleur du monde, c'est quelque chose que je n'oublierai jamais. Et en plus, la course, elle était incroyable.
2: Yeah, I have beautiful memories here. In 2023, I first won my first elite, my first under 23 World Cup XCO. With a super nice attack on the ski slope.
0: Ouais, et c'est ici que j'avais attaqué en 2023 pour m'imposer et avoir ma première victoire en moins de 23 en XCO. Et voilà, c'était difficile de dépasser à la fin, mais je pensais que j'avais de l'espace. Et c'est là que j'ai attaqué, j'ai essayé d'être un petit peu conservateur sur le départ. Et bon voilà, je me sentais bien en tout cas en tête de la course. Et voilà, j'ai commencé le dernier tour et mon coach m'a dit de croire en moi.
2: Et
0: voilà, j'ai essayé de faire du mal aux autres. Et sur le dernier coup de kick que j'ai mis, j'ai senti comme le diable en moi. Et je peux pas vraiment vous dire voilà qu'est-ce qui est, ni réaliser qu'est-ce qui est arrivé là juste tout de suite, mais voilà, je veux vraiment remercier tous ceux qui m'entourent. Voilà, mon frère, mes parents, mon agent, ma famille, parce qu'ils ont tous cru en moi depuis très longtemps. Et voilà, dans cette équipe, c'est vraiment incroyable de représenter Specialized, le team Specialized. Et je suis vraiment juste content d'être avec tous ces gens-là, avec ce groupe de gens et d'avoir cette expérience, de vivre cette expérience.
1: Ouais,
0: voilà, je savais que je faisais partie d'un groupe qui n'avait pas encore gagné de Coupe du Monde, mais cette fois-ci c'est le cas.
2: I think it's safe to say he's one of the best teams in the world by far. Even my family yesterday was telling me how impressive the team looked from the outside. And
0: ouais, et c'est vrai que voilà, je fais partie d'une des meilleures équipes du monde, et même ma famille hier me disait, c'est vrai que ton équipe, c'est quand même impressionnant vu de l'extérieur, et voilà, on est comme dans une famille.
2: Thank you. Yeah, gonna be a good night.
0: Et merci, et je vais passer une bonne nuit. Voilà, Adrien Boishy. La victoire et l'insouciance et le bonheur de la jeunesse. Après cette victoire aujourd'hui à Léogang. Troisième manche de la Coupe du Monde de VTT. Mathis Azzaro vient d'être disqualifié sur décision du jury pour un passage dans une zone non autorisée. Et donc Adrien Boishy s'impose malgré tout devant Lucas Martin, mais le triplé français ne tient plus, puisque c'est Bjorn Riley, l'américain, qui grimpe finalement sur la troisième marche du podium.

Et avec, on l'apprend il y a quelques instants, la disqualification de Matisse Azzaro. Il n'y a donc plus de triplé français. Il a emprunté à l'entame du dernier tour une zone non autorisée, une zone de ravitaillement non autorisée. Et lui qui avait terminé deuxième a donc été disqualifié. Et c'est Bjorn Riley, l'américain, qui finalement monte sur la troisième marche du podium. Il était désolé il y a quelques instants en interview, Bjorn Riley, de monter de cette manière-là sur le podium. Il l'a appris il y a quelques instants en interview. On a vu également les larmes de Matisse Azzaro, particulièrement déçu de cette disqualification. Lucas Martin qui lui prend la tête de la Coupe du Monde à l'issue de cette manche de Léo Gang et qui va monter sur la deuxième marche du podium avec son maillot tricolore de champion de France et qui portera donc le dossard rouge lors de la prochaine étape du côté de Lanzerheide. Et il y en a un qui ne va pas se remettre tout de suite de ses émotions. C'est le gagnant du jour à Léo Gang, Adrien Boichy, l'ex-Sois, qui a conquis sa première victoire en XCO chez les grands et qui s'est imposé de fort belle manière aujourd'hui et qui va donc pouvoir savourer cette première victoire en professionnel dans la catégorie élite. Adrien Boichy devant Lucas Martin et l'américain Bjorn Riley. Il faudra attendre encore peut-être quelques années pour un nouveau triplé français. Je vous parlais tout à l'heure de ce triplé de 2016. Eh bien, il tient toujours comme le dernier triplé français en Coupe du Monde de VTT. Mais c'est quand même un joli doublé aujourd'hui à mettre au crédit de nos tricolores. Et c'est sur ces images de joie que l'on va donc se quitter avec cette victoire donc d'Adrien Boichy devant Lucas Martin et Bjorn Riley. La Coupe du Monde de VTT revient très vite sur la chaîne L'Équipe. Salut à tous.

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3: Allez, le départ donné donc du parc du Centenaire. Les favoris, les têtes d'affiche, les favoris. On a dit Jordi Meus, on a parlé de Binyam Girmay, ou également de Søren Warenskjold. Il faut aussi insister sur la présence des Belges, et notamment Tom Krabbe de Flanders Baloise, qui est un coureur également très prolifique cette année dans les top 10 qu'il a réalisé depuis le début de la saison. On va jeter un œil sur le parcours. Je vous disais, un parcours qui, d'un point de vue topographique, n'est pas inintéressant, puisqu'il y aura un circuit qui va être tracé au sud-ouest de Bruxelles. Vous allez le distinguer dans quelques instants. Un circuit tracé autour de Gerardsbergen. Quand on entend les noms de Gerardsbergen, le mur de Grammont, le Bosberg, le Kongoberg. Alors Kongoberg, il n'y était pas, mais ça nous rappelle en tout cas le Tour des Flandres il y a quelques années, qui empruntait ce final à partir de Gerardsbergen. Simplement après le Bosberg, il virait sur la gauche et aller chercher l'arrivée quelques kilomètres plus loin. Là, après ce tour de circuit, on reviendra en direction de Bruxelles pour, bien sûr, l'arrivée après 206 km 300, pour être précis. Une échappée aujourd'hui s'est dessinée après 46 km de course. On a mis pas mal de temps à voir cette échappée donc se dessiner. Et vous le voyez, il y a 5 coureurs dans cette échappée, avec en dernière position le jeune Titouan Fontaine de l'équipe Groupama FDJ United. On retrouve parmi les échappés également devant lui Sébastien Grignard de l'équipe Lotto Intermarché. On a 2 coureurs qui s'appellent Pedersen. Attention à ne pas les confondre. Kasper Pedersen qui actuellement roule en tête, le Danois de la formation Soudal Quickstep, et Henrik Pedersen qui est en avant-dernière position maintenant, le Dossard 93, Henrik Pedersen de l'équipe 1X Mobility. Et le 5e coureur qui est échappé, vous le voyez en 2e position, il appartient à l'équipe Tudor, c'est l'Allemand Marius Mayrhofer. 5 coureurs qui comptent, vous le voyez, 3 minutes 20 d'avance sur le peloton, à moins de 90 km de l'arrivée. On est sur le circuit qu'il faut faire 3 fois et nous avons donc dans quelques instants le mur de la chapelle, le mur de Grammont à escalader, un mur pavé qui monte jusqu'à cette chapelle emblématique bien sûr des classiques flandriennes. On s'entend très bien dans cette échappée, on attend d'avoir une vue du peloton pour savoir qui roule en tête du peloton. On signalait tout à l'heure la formation NSN de Binyam Girmay qui était à l'ouvrage en tête du peloton. Les conditions météo, le vent, un vent de ouest-sud-ouest aujourd'hui. Bon, vous l'avez vu sur le circuit, on fait une boucle, on part de Bruxelles, on revient à Bruxelles, et dans cette boucle, il y a les 3 boucles autour de Gerardsbergen. Donc le vent sera tournant, évidemment. Enfin, c'est pas le vent qui va tourner, hein, vous vous en doutez, ce sont les coureurs au cours de cette épreuve, mais il peut jouer un rôle sur les portions complètement exposées.

Allez, ça va aller très vite dans Geraardsbergen avec l'arrivée sur le mur de Grammont dans quelques instants. Le mur de Grammont et ses pourcentages difficiles. Alors quand on parle de pavés, c'est pas cela. Hein. Voilà, on va arriver sur, je dirais, les vrais pavés de Geraardsbergen. Mais là, on est encore sur du plat, pratiquement. On salue le fan club de Remco Evenepoel qui n'est pas présent sur cette édition. Et là, on commence à trouver les pourcentages difficiles. Le pavé est sec hein, pour l'instant, même s'il y a de l'humidité dans l'air. Les coureurs sont épargnés et l'écart vient de passer sous les 3 minutes. Avec pour l'instant le coureur du NOx, Henrik Pedersen, qui règle le tempo dans cette ascension. Le mur de Geraardsbergen, c'est 1,2 km avec une pente moyenne à 7,4%. Mais là, on est encore sur les pourcentages à 6%. Et on va arriver. Voilà, ça, c'est plus détaillé quand même ce que nous propose le réalisateur de la télévision belge, la VRT. On a un passage à 15% avant d'arriver au niveau de la chapelle et où là où on retrouve une pente beaucoup plus douce. On arrive au sommet en quelque sorte. Ça semble un peu plus difficile pour Marius Mayrhofer en dernière position, qui a une ou deux longueurs de retard sur le groupe, qui va peut-être lisser son effort. Et en revanche, Henrik Pedersen semble très à l'aise. Titouan Fontaine qui est dans son sillage quasiment. Voilà, les pourcentages les plus difficiles sont ici. Hein. Ça ne dure pas longtemps, heureusement. Et Marius Mayrhofer a réussi à passer le plus difficile. Voici la chapelle que j'évoquais tout à l'heure. On vire et ça bascule. Et on redescend et les coureurs vont prendre la direction du Bosberg. Voici le peloton, lui, qui est dans le centre de Geraardsbergen. Peloton qui accuse 2 minutes 50 de retard désormais sur les 5 coureurs de tête. Et ce n'est pas l'équipe NSN qui roule en première position. Il s'agit de la formation Red Bull Bora Hansgrohe, l'équipe de Jordi Meus. Une équipe qui est impressionnante sur le papier compte tenu de la forme de ses éléments, la forme du moment, puisque l'on a dans cette équipe également Laurens Pitty, Danny Van Poppel. Alors que là, on retrouve Oded Kogut, qui peut être considéré comme l'un des poissons pilotes de Binyam Girmay, qui a peut-être eu un incident mécanique. L'Israélien, en revanche, n'est plus au contact du peloton. D'autres coureurs ici distancés. Timo Rosen, le grand gabarit de l'équipe Picnic Postenel, coéquipier de John Degenkolb et de Nils Eckhoff. Sur cette Bruxelles classique.

Et on arrive maintenant sur cette portion de pavé plus étroite où se trouvent bientôt les pourcentages les plus difficiles du mur de la chapelle, autrement appelé le mur de Gramont.

ici cette vue prise de la chapelle où vous voyez passer les coureurs au sommet du mur. Pas de cassure, en tout cas dans la grosse partie de ce peloton. Les favoris sont là. Les favoris sont souvent des sprinteurs, puncheurs, sprinteurs sur, j'allais dire Paris-Bruxelles, sur la Bruxelles classique. Je les ai cités tout à l'heure, hein, Jordi Meus pour Red Bull Bora-Hansgrohe, Søren Warenskold et l'ancien vainqueur de cette épreuve, Jonas Abrahamsen pour UnoX. Binyam Girmay pour la formation NSN. On a également une belle équipe Pinarello Q36.5 avec Sam Bennett, avec Matteo Moschetti. Tom Krabbe pour l'équipe Flanders Baloise. Alors que l'on a perdu le coureur de l'équipe Tudor, Marius Mayrhofer, en ce qui concerne les échappées. Il était tout à l'heure à la limite. Je pensais qu'il avait fait le plus dur. Ou bien il est allé à la voiture de son directeur sportif. Ou bien il s'est tout simplement fait distancer. Et l'écart continue de diminuer. Hein. Au pied, tout à l'heure dans la traversée de Gerardsbergen, il y avait encore plus de 3 minutes à l'actif des coureurs échappés. Et on voit que plusieurs équipes se relaient. Hein. Pas seulement l'équipe Red Bull Bora-Hansgrohe. On voit la formation IF Education Easy Post de Noah Hobbs. Vainqueur hier. Et qui a peut-être, maintenant le voici, hein, Mayrhofer. Donc il était bien aux côtés de... Attendez, qu'est-ce qu'on nous montre là? Ou bien il laisse filer. Oui, non, c'est plutôt ça, il laisse filer l'échappée. On nous rediffuse l'image du moment où Mayrhofer a cédé dans cette échappée. Marius Mayrhofer, âgé de 25 ans, qui disputait hier la flèche de Heist. Et dont on se souvient de sa dernière victoire, c'était il y a un peu plus d'un an. Il avait remporté une étape sur les boucles de la Mayenne. C'était l'étape, la dernière étape de Laval. Il avait devancé Binyam Girmay au sprint. Et Brian Cocker d'ailleurs avait pris la troisième place. Alors on a Casper Pedersen sur la droite. Sébastien Grignard avec le Dossard 41. Henrik Pedersen, maillot rouge et jaune de l'équipe UnoX, qui a fait tout à l'heure en tête l'ascension du mur. Et le Français, Titouan Fontaine.

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18: Marius Mayrhofer aurait eu un problème mécanique, hein, mais tout cela reste quand même à confirmer. On est dans le deuxième tour de ce circuit. Je vous rappelle qu'il y a trois tours de circuit à effectuer. L'écart était redescendu à 2 minutes 40. Il remonte à près de 3 minutes car on a temporisé au sein du peloton. Vous voyez que personne pour l'instant ne souhaite prendre la poursuite à son compte. On aperçoit les coureurs de l'équipe Cofidis sur la droite. L'équipe Cofidis qui a beaucoup de coureurs rapides hein, dans son effectif. On a Milan Frétin, troisième hier de la Flèche de Heist. On a Stanislav Aniokowski, le sprinteur polonais. Et puis on a des coureurs pour les emmener hein, comme Hugo Page ou Alexis Renard qui sont également très rapides. De l'autre côté, on aperçoit, enfin au centre, l'équipe Uno X de Søren Warenskjold et de Jonas Abrahamsen. Dans cette équipe, on a également Alexander Kamp, Rasmus Tiller. Et a priori, on comptera, si ça arrive au sprint, évidemment, sur Warenskjold. Je vous disais qu'il y avait trois équipes française, je vous présente mes excuses, j'avais quand même oublié de vous citer l'équipe Total Energy qui est bien présente et pas avec une équipe de second plan puisque l'on a Sandy Dujardin qui avait été chercher la cinquième place l'année dernière sur cette même course. On a Anthony Turgis qui était échappé hier dans le final de la Flèche de Heist mais qui a été rejoint en vue du sprint massif. et qui semble retrouver de bonnes sensations. On a Pierre Thierry également, que l'on a vu à son avantage sur les deux dernières étapes des boucles de la Mayenne. C'était sur la chaîne L'Équipe il y a quelques jours. Donc on a de toute façon les cartes chez Total Energy pour briller à l'occasion de cette Bruxelles classique. Une seule équipe française a été capable dans le passé, parmi les équipes présentes sur cette épreuve et parmi les équipes en activité, de remporter et à plusieurs reprises cette épreuve dans le passé, grâce à Arnaud Démare deux fois. Et on n'a pas oublié non plus la victoire d'Emmanuel Magnier en 2001, trois fois donc au XXIe siècle, et à chaque fois c'était l'équipe FDJ, enfin Groupama FDJ United, comme on l'appelle aujourd'hui. Au siècle dernier, on a vu d'autres victoires côté français. On a vu Francis Moreau qui s'était imposé à l'époque qu'il était sous la direction de Roger Leger chez Gann en 1993 et qui mettait un terme à 30 ans d'attente. À l'époque, on disait Paris-Bruxelles, 30 ans d'attente pour une victoire française. Car dans les premières années de cette compétition, cette épreuve qui est née non pas au siècle dernier mais au siècle d'avant, en 1893 pour sa première édition, eh bien les Français y gagnaient très souvent. On a eu notamment les trois victoires d'Octave Lapize, qui n'est pas le recordman du nombre de victoires sur cette épreuve. On a eu d'autres coureurs qui se sont imposés dans les années héroïques. Et puis ensuite, il y a eu beaucoup moins de victoires françaises. Jean Stablinski avait été capable de s'imposer en 1963, et je vous le disais. Ensuite, il faudra attendre 30 ans et Francis Moreau pour voir avec le Picard la fin de cette disette. Vous ne serez pas étonné si je vous dis qu'en un peu plus de 105 éditions, les Belges ont obtenu près de la moitié des victoires. Ils en ont 50 à leur actif. Ici, c'est Milan Lanhove qui est en train d'accélérer en tête du peloton. La formation Flanders-Baloise n'est pas représentée dans l'échappée aujourd'hui. Échappée de 4 coureurs depuis que Marius Mayrhofer a disparu de la tête de la course. Et une échappée qui reprend un petit peu de temps. Elle en avait perdu dans le mur de Gramont. On a vu dans le Bosberg que l'écart repartait à la hausse. Ça s'est confirmé puisqu'on est maintenant à plus de 3 minutes. Et surtout, on voit un Henrik Pedersen très actif dans cette échappée. C'est un jeune coureur. Il roule actuellement en tête. Un jeune coureur danois de 21 ans. Champion d'Europe il y a 2 ans dans la catégorie espoir, lors de l'épreuve en ligne. Alors que l'on va arriver au pied du Kongoberg. Voilà, il vient de reprendre sa place à l'arrière de ce groupe. Henrik Pedersen, qui a rejoint la formation UNOX, d'abord dans son équipe Devo en 2024, puis dans son équipe première à partir de l'année dernière. C'est un coureur qu'on a vu sur les routes françaises cette saison, notamment sur les 4 jours de Dunkerque, dans la dernière partie du mois de mai. On l'avait vu également sur le Trobroléon, sur le Région Pays de la Loire. Et Henrik Pedersen est un coureur qui a quand même une belle pointe de vitesse. Le 2-Sart-33, c'est le français de cette échappée. Titouan Fontaine qui est un Rhône-Alpin, un Rhodanien même pourrait-on dire, d'une famille de cyclistes amateurs, mais très connus dans la région de Lyon. Lui et ses aînés ont souvent longtemps fréquenté le club de Villefranche-Beaujolais. Et oh, c'est un ancien vainqueur de la Bernedeau Junior. Titouan Fontaine qui est âgé seulement de 20 ans. Originaire de Glaizé. Voilà, j'ai retrouvé mes notes. Son père, Vincent Fontaine. Plusieurs fois champion du Lyonnais. Mais son grand-père aussi, son arrière-grand-père faisait déjà de la compétition. Et dans son bagage, Titouan Fontaine a fait également l'apprentissage dans les sous-bois en faisant du cyclocross sur la piste où il a obtenu dans les catégories de jeunes plusieurs titres de champion de France cadet, junior, que ce soit dans l'omnium ou en poursuite. Il a même été champion de France de demi-fond, épreuve un petit peu désuète hein, pourront penser certains. Vous savez, c'est ces épreuves où on prend le sillage d'une moto ou d'un dernier. Et même si cette discipline a disparu des vélodromes dans les grands rendez-vous, eh bien, on a quand même quelques volontaires pour défendre cette discipline et cette tradition. On se souvient dans le passé que d'anciens professionnels comme Samuel Dumoulin, comme David Derepa, comme Michael Buffaz, pour ne citer que les plus récents, avaient eu l'occasion de devenir champion de France de demi-fond.

Allez, l'équipe NSN a repris son travail en tête du peloton. On l'a vu, hein, plusieurs formations se relaient. L'équipe Cofidis également prête main forte. La formation NSN qui comptera sur Binyam Girmay. Et bien sûr, qui spécule sur une arrivée avec une explication au sprint. Le tout est de savoir combien il y aura de coureurs après toutes ces difficultés que les coureurs enchaînent. Le Congo Berg qui permet ensuite aux coureurs de revenir. Un peu plus loin. Enfin, on est à l'opposé du circuit en quelque sorte par rapport à Gerardsbergen. Les trois difficultés, le mur de Grammont, le Bosberg et le Kongoberg, sont situées dans la partie nord du circuit. Et ensuite, il n'y a pas trop de difficultés pour revenir par le sud sur Gerardsbergen. Allez, ravito à la volée pour les coureurs de l'équipe Unibet. Rose Rockets à l'arrière de ce peloton. Feldman et Stockman, respectivement de 193 et 196. Je vous rappelle que dans cette équipe, il y a le français Ronan Auger, fils de Stéphane Auger. Le Béarnais qui hier a pris la cinquième place. Il avait eu un début de saison difficile. C'est le réveil, j'ai l'impression, en ce mois de mai-juin. En ces mois de mai-juin, c'est le réveil de Ronan Auger qui en a fini avec ses soucis, je l'espère. Et qui démontre que la formation Unibet Rose Rockets a bien fait de le recruter. Ronan Auger qui est au sein du peloton, un coureur âgé de 22 ans, qui après avoir fait ses classes à l'UC Nantes Atlantique, puis dans la Conti de Groupama FDJ, avait fait une première année professionnel en Conti chez CIC U Nantes, dirigé par Anthony Ravard, avant de rejoindre en début d'année cette formation franco-néerlandaise. Il était présent, rappelez-vous, sur les boucles de la Mayenne. Il avait d'ailleurs obtenu son premier top 10 de la saison lors du sprint de Château-Gontier. Marius Mayrhofer se fait reprendre par le peloton. Lui qui a été distancé tout à l'heure de l'échappée. Il n'y a donc plus de coureurs de la formation Tudor aux avant-postes. Cette équipe au sein de laquelle figure notamment Arvid de Klein, le sprinter néerlandais. Et on a quand même quelques difficultés à reprendre du temps aux échappés. On voit que chez NSN, on ne ménage pas sa peine. Bon, on a encore le temps, il reste 72 km. Hein. Vous doutez que on ne s'alarme pas pour autant dans le peloton par rapport à ce groupe où figure Titouan Fontaine, mais également Henrik Pedersen qui s'écarte ici, qui est décalé. Sébastien Grignard qui roule actuellement en première position devant Casper Pedersen. Quatre coureurs dont l'entente est parfaite. Sébastien Grignard que l'on retrouve ici en gros plan. Un coureur âgé de 27 ans qui est toujours en quête d'un premier succès chez les pros. Casper Pedersen, Titouan Fontaine dont on parlait tout à l'heure. Et Henrik Pedersen. Alors que les échappés se trouvent dans la traversée de Tollenbeek.
Lorenzo Manzin à l'arrière du peloton qui va chercher des bidons. Mais pas que. Pour ravitailler très certainement Anthony Turgis, Sandy Dujardin, très certainement les deux coureurs protégés de cette formation française.

ça doit être Yann Mass, je pense, qui roule actuellement en première position pour l'équipe Cofidis. Cofidis et NSN, les deux équipes qui se relaient actuellement. Deux des équipiers de cette formation qui se relaient actuellement à la poursuite des échappés. On entre dans les 70 derniers kilomètres de course. Et vous le voyez, l'écart à nouveau à la baisse. Binyam Girmay, très haut hein, dans la roue de ses équipiers, en cinquième position.

avec une statue originale, la statue d'Urbanus, dans cette localité de Tollenbeck. Urbanus qui était, je crois, un comédien célèbre en Flandre. Enfin, qui était, qui est, hein, parce que honnêtement, je ne sais pas s'il est encore de ce monde.

Bon, on a arrondi hein, l'écart, hein, je peux vous le dire, parce que on leur dit 3 minutes, et après tout, ça ne va pas les alarmer, mais vous le voyez sur l'écart GPS, l'écart n'est pas aussi flatteur, malheureusement. Il y a toujours un décalage, évidemment, entre les écarts pris par l'ardoisier et ceux réalisés grâce au GPS. Allez, Casper Pedersen qui vient se replacer à l'arrière de ce groupe après avoir pris son relais. Casper Pedersen qui avait été d'ailleurs coéquipier de Marius Mayrhofer, qui a disparu de cette échappée pendant quelques années lorsqu'il était chez DSM, puisque c'est dans cette équipe qu'il a débuté en première division entre 2019 et 2022, avant de rejoindre en 2023 la formation Soudal. Casper Pedersen, ancien vainqueur de Paris-Tours, c'était en 2020 qu'il s'était imposé dans cette course qu'on appelait jadis la classique des lévriers.

le monument aux morts de Galmarden. Si vous nous rejoignez maintenant, je vous rappelle qu'il y a ce circuit tracé dans cette semi-classique, circuit dans le circuit, puisqu'on part et on revient à Bruxelles, à faire trois fois. Et là, on est dans la troisième boucle. Enfin, on le saura plus exactement quand on... dans pas très longtemps, là, quand on repassera à nouveau à Gerardsbergen. Pour l'instant, Sébastien Grignard roule en tête, prend un relais solide dans cette échappée. Sébastien Grignard, ancien vainqueur du Chrono des Nations Junior. Mais ça ne nous rajeunit pas tout ça, parce qu'il a déjà une belle expérience chez les pros. Il était passé à 22 ans chez Lotto Soudal à l'époque, devenu depuis cette année Lotto Intermarché. Passé pro donc en 2021, et c'est un produit maison si je puis dire, puisqu'il était dans l'équipe développement auparavant. Un coureur qui n'a pas été épargné par la malchance, on se souvient d'une très grosse chute qu'il avait fait lors de l'étoile de Bessèges il y a 3 ans.

avec le Danois à la relance. Non, pardon. Avec le... Oui, c'est bien Danois. Il y a deux Danois. Ils s'appellent tous les deux Pedersen. Avec le Danois d'Uno X. Henrik Pedersen. Plus jeune que le coureur de Soudal Quickstep, son homonyme. Lui, il a 21 ans. Alors que Casper Pedersen, c'est pas lui. Casper Pedersen a 30 ans. Ici, c'est Sébastien Grignard. 27 ans. Le plus jeune, c'est donc Henrik Pedersen. Casper Pedersen, non, le plus jeune, c'est Titouan Fontaine, tout simplement, 20 ans. Et Casper Pedersen, c'est lui, à l'image, le coureur le plus expérimenté. En tout cas, Titouan Fontaine, pour l'instant, ça a l'air d'aller. Ces coureurs qui ont près de 100 km d'échappée maintenant dans les jambes.

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10: Et là, la route va remonter en faux plat. Surtout, il y aura une petite côte tout à l'heure avant de redescendre sur Gerardsbergen pour aller chercher à nouveau l'ascension, la dernière ascension du mur de Grammont. Voilà, là-bas la route qui se redresse. D'abord en faux plat. Et quelques hectomètres plus loin, ça sera un peu plus pentu. On est à 4 km du mur à peu près de Grammont. L'équipe Cofidis qui a compris qu'elle avait dans son jeu les cartes pour briller sur cette Bruxelles classique avec ses sprinters Agnokolski, Emilan Frétin, n'oublions pas non plus Alexis Renard. Milan Frétin qui a déjà gagné cette saison une étape sur la Ruta del Sol. Et Agnokolski qui a gagné lui pour sa part une étape sur le Tour de Turquie. L'équipe Cofidis qui totalise depuis le début de la saison 6 victoires. Car on n'a pas oublié également la victoire en World Tour de Alex Aramburu, c'était lors du Tour du Pays Basque, à l'occasion de l'arrivée à Galdakao. Et puis on se souvient que l'équipe Cofidis avait tout simplement ouvert la saison par une victoire sur le Grand Prix d'ouverture, le Grand Prix La Marseillaise. Victoire obtenue par Brian Cocard qui a récidivé quelques semaines plus tard en Grèce. Voilà, je vous ai énuméré les différentes victoires obtenues par cette formation Cofidis. 6 victoires, donc, depuis le début de l'année.

Mylène Frétin qui est présent et qui avait apporté l'année dernière déjà 3 succès à l'équipe Cofidis durant la première moitié de la saison dernière. Alors qui va être le sprinteur? Lui, possiblement, ou Agnolowski. Agnolowski qui... aura peut-être sa chance aujourd'hui. Mais là, il va falloir discuter, se mettre d'accord au sein de cette formation Cofidis. En tout cas, si on roule, c'est qu'on a les moyens de peser dans le final de cette Bruxelles classique. Ça roule devant aussi, hein, mais l'écart est quand même passé sous les 2 minutes à 60 km de l'arrivée.

Hein, je me demande si pour Casper Pedersen, ça devient pas difficile là. On va attendre quand même, parce que là, non, c'est pas ici quand même qu'il va se faire distancer. Il avait juste pris un petit peu de champ. Difficile de vous dire si cette échappée aura la possibilité, la capacité d'accélérer tout à l'heure lorsque le peloton va continuer à se rapprocher. On a déjà l'impression qu'il roule vite. Voilà, on est rentré hein, sur le troisième tour de circuit qui n'est pas à proprement parler sur la traversée de Garatsbergen, mais juste avant. Et on va aller chercher ces trois difficultés successives. Ce ne seront pas les trois dernières difficultés, hein, ce seront les trois difficultés que les coureurs ont franchies à trois reprises chacune. Et on va y passer une dernière fois donc. Le mur de Grammont, le Bosberg et le Kongoberg.

Le Manneken Pis. Oh, le Manneken Pis, mais attention, de Gerhard Bergen. Et pas celui de Bruxelles.

Car il faut savoir que Bruxelles et Gerardsbergen possèdent ces deux villes, un Manneken-Pis, mais celui de Gerardsbergen est de loin le plus ancien. Il a exactement 160 ans de plus que celui de Bruxelles. Les gens ici à Gerardsbergen prétendent que, un peu de façon moqueuse, que le Manneken de Bruxelles a commencé à uriner alors que celui de Gerardsbergen avait déjà rempli toute la Dendre. En tout cas, historiquement, c'est une réalité. L'un est beaucoup plus vieux que l'autre. Il date, celui que vous avez aperçu, de 1452. Allez, on est entré dans les 60 derniers kilomètres à l'occasion de ce passage. Oh, une chute à l'arrière! Un coureur de Jaikwa Ilula a été victime de cette chute. C'est presque miraculeux qu'il soit le seul à être tombé. Et il s'agit de Jed Smithson qui repart maintenant. Chute intervenue dans la traversée de cette localité. Smithson qui est de l'équipe Devo, qui a été promu dans cette équipe première, tout comme son jeune coéquipier italien Mattia Sambinello dans cette formation Jaico, où l'on retrouve Filippo Conca, le champion d'Italie. Allez, on est dans l'ascension du mur de Grammont et c'était tout en fontaine qui est en première position. Le peloton a beaucoup moins de retard que tout à l'heure. Au tour précédent, ils avaient 3 minutes. Là, ils ont la moitié.

On aperçoit Danny Van Poppel hein, qui était en première position, le champion des Pays-Bas. On sent quand même que c'est plus difficile évidemment au troisième passage dans les pourcentages difficiles. Je vous rappelle que les pourcentages les plus difficiles franchis ici sont à 15%. Difficile pour Casper Pedersen, hein. Une fois de plus un peu décalé à l'arrière. Alors que son homonyme, Henrik Pedersen, lui, comme au tour précédent, semble le plus efficient quand la route s'élève. Légèrement distancé à l'arrière. Coéquipier de Jordi Meus, Maurice, qui est lui aussi un coureur issu de la Devo. Pour cette épreuve, il n'a que 19 ans. Michel Maurice, qui n'est autre que le neveu de Jens Maurice, qui fut professionnel jusqu'en 2017.

j'étais en train de regarder, Michel Maurice, c'est le plus jeune coureur de ce plateau proposé sur la Bruxelles Classique. Allez, la chapelle est en vue, ça va basculer pour les hommes du peloton. Peloton plus

étiré que tout à l'heure, hein, lors du deuxième passage. Et il y a même une cassure ici, après le passage d'une petite trentaine de coureurs. Et le reste du peloton qui suit. Alors que les hommes de tête, les quatre coureurs échappés, sont en train de filer vers le Bosberg.

L'enchaînement Mur de Grammont, Bosberg, grand classique du Tour des Flandres. Le Bosberg rendu célèbre par un coureur qui avait l'habitude sur le Ronde van Vlaanderen d'y construire ses succès à la fin des années 80, au début des années 90, Hedwig van Hooydonk, que l'on surnommait d'ailleurs en raison de ses performances ici, Eddy van Bosberg.

Et le Tour de France s'était passé ici également. Hein. C'était en 2019, lorsque le grand départ avait été donné de Bruxelles en hommage à Eddy Merckx, 50 ans après sa première victoire sur la Grande Boucle.

Alors si le Bosberg ne fait plus partie du parcours du Tour des Flandres, on le retrouve dans le final du Nieuwsblad, la course d'ouverture ici en Belgique. Et quand je vous parlais que c'était dans le final du Tour des Flandres, c'était les Tours des Flandres jusque dans les années, alors j'ai pas regardé précisément, hein, mais jusque dans les années 2010 par là. Et on a une première moitié, enfin une première partie de peloton, vous voyez, qui tout à l'heure avait un tout petit écart. Cet écart a augmenté. Ces hommes sont en train de prendre le large. Derrière, est-ce qu'on va s'entendre? Beaucoup d'équipes sont représentées dans ce groupe intercalé entre les échappés. Et on enregistre déjà plus de 20 secondes de différence, une vingtaine de secondes de différence en tout cas, entre l'avant-garde du peloton et le reste du groupe principal, alors que les quatre hommes de tête ont encore une minute. Ils sont dans le Bosberg, justement. Une bonne minute d'avance, mais l'écart continue de réduire très rapidement. Et on a Biniam Girmay qui ne s'est pas fait piéger, puisqu'il est dans la première partie du peloton avec bon nombre de ses équipiers. Ah, ce serait intéressant de savoir qui roule derrière, parce que ça nous donnerait tout de suite l'identité d'un coureur qui s'est fait piéger, un ou plusieurs d'ailleurs, parmi les favoris. Oh, c'est difficile, c'est très difficile pour Titouan Fontaine dans le Bosberg. Ah, c'est pas Titouan Bosberg là que l'on a ici, malheureusement. Titouan, 20 ans, qui fait l'apprentissage de ses courses professionnelles, est en train de céder après avoir été pendant plus de 100 km à la pointe de cette échappée. Et derrière, on a l'équipe Lotto Intermarché qui roule. Même si elle a un homme devant, de toute façon, il ne faut qu'un mystère que cette échappée de 4 ou 3 coureurs sera bientôt reprise. Et on cherche à revenir au plus vite. Dans cette équipe Lotto Intermarché, nous avons le sprinter Stefan de Skuytener. Nous avons Toon Arts également. Cédric Bollens, alors qu'on le sait, Sébastien Grignard, lui, était aux avant-postes dans l'échappée, ou plus exactement, rescapé de cette échappée en sursis. Allez, en haut du Bosberg, les assistants sont là pour ravitailler ceux qui le souhaitent. En boisson, on aperçoit Anthony Turgis dans cette première partie du peloton. Et on a à l'arrière de ce peloton Milan Frétin qui est présent. Et là, regardez derrière. Des coureurs sont en train d'essayer d'opérer la jonction, mais il y a un écart. Un écart certain. Allez, on revient sur les trois hommes de tête qui se sont donc débarrassés sans l'avoir vraiment cherché de Titouan Fontaine. Il ne reste plus que les deux Pedersen, les deux Danois, l'un de Soudal et l'autre de Uno X, emmenés actuellement par Sébastien Grignard. Les Lotto qui roulent en tête dans l'échappée, en tête également au sein du peloton. Hein, c'est plus le cas maintenant, enfin le peloton, la première moitié du peloton. Non, mais on a l'équipe Unibet, Rose Rockets qui roule actuellement, qui cherche à maintenir un écart par rapport aux coureurs qui se sont fait distancer, les coureurs du peloton qui s'est scindé en deux parties. Je ne vois pas Jordi Meus, j'ai l'impression, dans ce premier groupe. On va être prudent. Il y a un coureur de l'équipe Red Bull Borans-Greu qu'on aperçoit. Je ne suis pas sûr que ce soit Jordi Meus. Et regardez l'écart. Et c'est un deuxième groupe qui s'est détaché du peloton. Et dans ce groupe, il y a Tom Crabbe. Et voici le reste du peloton. Et tout le monde, regardez, on dirait que des bordures se sont formées. Pas du tout. C'est tout simplement le Bosberg qui a fait la sélection.
ce mont qui est loin d'être insignifiant, qui n'est pas le dernier sur ce dernier tour de circuit. Puisque vous le savez, il y a également le Kongo Berg.

Titou en Fontaine va être repris par le premier peloton, le premier groupe de contre-attaque, si vous préférez, le groupe où figure Anthony Turgis.

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Et regardez à nouveau la différence. On indique 16 secondes de différence, non même un peu plus, 20 secondes de différence entre le premier et le deuxième groupe consistant à la poursuite des trois échappés. Il reste 50 km à couvrir dans cette 106e édition de la Bruxelles Classique. Pour l'instant, donc, trois hommes sont en tête. Vous les avez actuellement à l'image. Ils étaient cinq initialement. Le Danois Casper Pedersen avec le Dossard 4 qui s'écarte maintenant. Sébastien Grignard de l'équipe Lotto Intermarché et Henrik Pedersen de la formation UnoX Mobility. Ces trois hommes étaient tout à l'heure accompagnés de Titouan Fontaine qui a été distancé et auparavant même de Marius Mayrhofer de la formation Tudor qui, lors du tour précédent, avait été repris par le peloton. On s'entend pas très bien, j'ai l'impression, ou non, on discute en tout cas entre Cofidis et ce coureur de Red Bull, Bora Hansgrohe.

Je vous rappelle que dans ce premier groupe, il y a bien Binyam Girmay. Mais je n'ai pas aperçu dans ce premier groupe la présence de Jordi Meus. Jordi Meus qui peut être considéré comme l'un des grands favoris du jour. Il vient de remporter la première étape du Tour de Wallonie. Il avait gagné également à Dunkerque sur les 4 jours, fin mai. Il a gagné le Samin au printemps, l'Enam Samin classique, ici en Belgique. Et c'est un coureur qui totalise déjà 18 victoires chez les professionnels. Et Jordi Meus, on le repère quand même, parce que c'est un immense gabarit, une sacrée carcasse. J'ai l'impression que l'écart est en train de diminuer dans ce Kongoberg. On y est, hein, je pense. J'ai pas regardé. J'étais dans mes notes là. J'ai pas regardé, mais je pense qu'on est dans le Kongoberg. Alors que alors là ici, effectivement, dans ce premier groupe de chasse, ce n'est pas Jordi Meus que vous apercevez en deuxième position. Il est là, il ne relaie pas le coureur de l'équipe NSN. Et du coup, bah, d'autres vont venir peut-être prêter main forte avec l'équipe Pinarello Q36.5. On n'en a pas parlé de cette équipe. C'est qui ? C'est Aimé De Gendt qui est passé là. On voit alors derrière, on voit effectivement dans ce groupe une belle représentation des coureurs de l'équipe Alpecine. Johan Jacobs qui est là également pour Groupama FDJ United. On a d'ailleurs un autre coureur de cette équipe présent également. Ils sont pas très nombreux, hein. Ils doivent être à peu près 20-25. Et là, c'est un coureur de Total Energy, hein, qui fait l'effort pour essayer de recoller. Il s'agit de Pierre Thierry, dont on parlait beaucoup le week-end des boucles de la Mayenne. Et il est peut-être en capacité de faire le saut et de revenir sur la tête de la course.

Allez, Jacobs pour Groupama FDJ. Regardez comme c'est décousu pour l'instant ce peloton. Là, c'est l'arrière qui tente de revenir sur le premier groupe emmené par Jacobs.

Et on a toujours Pierre Thierry relayé par un coureur de Flanders Baloise pour essayer de faire le saut sur la tête de la course. Ici, ce sont les trois échappés. On ne les a pas perdus de vue. Ils ont encore une trentaine de secondes d'avance sur le premier peloton. Sébastien Grignard qui ferme la marche derrière Casper Pedersen et Henrik Pedersen.

Et toujours une vingtaine de secondes hein, entre le deuxième et le deuxième peloton est beaucoup plus consistant que le premier qui est aux avant-postes. On s'entend pas. Il y a eu un moment une belle entente effectivement, enfin une belle initiative de Pierre Thierry, mais repris, ça temporise. Alors que devant, l'entente n'est pas non plus excellente, hein, pour être tout à fait franc. On a des intérêts divergents. La formation Alpecin qui vient prendre un relais ici. De qui il s'agit? Peut-être Maurice Ballerstedt. Le coureur allemand d'Alpecin.

Et encore un coureur qui tente de faire le saut. Il s'agit de Tobias Müller de l'équipe Unibet Rose Rocket. Mais on ne le laisse pas sortir. On voit ici Milan Lanov qui tente de revenir sur lui. Il y avait Olivier Legac dans son sillage. L'équipe Astana qu'on n'a pas beaucoup vu jusqu'à présent, avec l'un de ses éléments qui est en train d'essayer de peut-être de sortir, en tout cas peut-être de recomposer ce premier groupe, parce qu'il sent que ce n'est pas très très efficace. Il s'agit de Davide Toneatti.

David Etoneati, qui en est à sa deuxième année chez XDS Astana. Ce coureur qui était dans l'équipe réserve d'Astana auparavant, âgé de 25 ans, qui était présent sur les routes du Tour de Romandie, qui avait même fait là-bas un top 10 sur une étape. Et là, c'est un peu sauf qui peut, hein, quand même. Dans ce premier groupe, qui ne s'entend pas et qui va peut-être voir revenir de l'arrière le peloton. Le peloton où l'on travaille pour Tom Crabbe, hein, qui s'est fait piéger. Toute son équipe est mobilisée. On voit également Ril Helders de l'équipe Soudal Quick Step qui est présent.

Et on va opérer la jonction maintenant. Quelle passe d'armes quand même entre ces deux pelotons. Sous l'impulsion des équipiers de Tom Krabbe, le peloton est en train de se reformer. Alors attention, hein, il se reforme. Est-ce que ça va être durable, Tom Krabbe, que l'on a vu gagner cette année sur l'étoile de Bessège, sur la route à Del Sol, sur le Tour de Turquie, qui est un peu en Belgique. La révélation du sprint cette saison, ou la concrétisation, comme vous voulez. Déjà 5 victoires à son actif. Oui, sinon sur le Tour de Turquie, c'est pas une, mais 3 victoires qu'il a obtenues. Donc 5 victoires cette saison. Allez, le grand Alex Kirsch qui emmène le peloton pour l'équipe Cofidis. On a vu Turgis qui était un petit peu plus bas. L'équipe Alpecin fort bien représentée. Lawrence Pitti également présent pour Red Bull Borans-Groe. Son coéquipier Danny Van Poppel bien placé également. Et il est où ce grand Jordi Meus dans cette formation Red Bull? Bon, l'art d'un sprinter, aussi loin de l'arrivée, c'est évidemment de se cacher. Et s'il est présent, c'est assez remarquable. Et pour l'instant, nos 3 échappés, eh bien, je me demande s'ils vont pas reprendre un peu de terrain. Parce que là, avec le regroupement, on risque d'assister à une temporisation, peut-être bien. Il reste quand même encore 40 km de course. En tout cas, on ne semble pas se désunir, se décourager en ce qui concerne les hommes de tête. La différence n'est quand même pas très importante. Hein. 40 secondes, et ce n'est peut-être pas une nécessité pour le peloton de revenir aussi vite sur les échappées. Allez, après avoir fait son travail pour obtenir un regroupement, Vincent Van Hemelen va chercher des bidons. Ce que fait également Piet Hallegaert pour ses coéquipiers de Cofidis. Je vous le disais, un moment de temporisation dans le peloton après cette passe d'armes qui va redonner un peu d'air aux 3 échappés.

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On entre dans les 40 derniers kilomètres de course avec une quarantaine de secondes d'avance pour Sébastien Grignard, pour Henrik Pedersen et Casper Pedersen. Casper Pedersen ici en deuxième position pour l'équipe Soudal Quickstep. Henrik Pedersen, aucun lien de parenté, avec une X-Mobility. Et Sébastien Grignard qui vient de prendre son relais. Derrière, on retrouve Tom Crabbe de Sarre 151. Je vous le disais, 5 victoires cette saison. Dans une position délicate tout à l'heure. Et qui retrouve donc, non pas la tête de la course, mais la première moitié, enfin la première partie du peloton. Et d'ailleurs, on va tout de suite participer à la poursuite. À peine après avoir opéré la jonction. Ça ferait très certainement plaisir à Alex Kirsch, le luxembourgeois de Cofidis, qu'on a aux avant-postes depuis un bon moment, qui était tout à l'heure dans le premier groupe qui s'était détaché. Et qui vérifie que ses équipiers sont bien présents. Frétin et Aniukowski, pour qui on va essayer de disputer le final en les mettant dans les meilleures dispositions.

Allez, un bunker qui nous rappelle que nous sommes ici sur le théâtre où il y a eu des combats lors de la Deuxième Guerre mondiale. C'est l'un des quatre bunkers de Roosdaal qui avait été construit en 1939 par l'armée belge.

Grignard qui grimace. Le vainqueur de Paris-Tours, il y a quelques années, Casper Pedersen. Henrik Pedersen, également dans cette échappée. Henrik Pedersen qui est beaucoup plus jeune que Casper, 21 ans. Il vient de prendre la 11e place de la classique Dunkerque, disputée à la veille du départ des 4 jours de Dunkerque. On se souvient également.

dans le nord de la France, du côté de... dans le nord-est de la France, il l'avait gagné en baroudeur. Là, je suis pas sûr quand même qu'il puisse récidiver avec ses deux compagnons d'échappée du jour, tant l'emprise du peloton est maintenue sous l'impulsion des coéquipiers de Tom Crabbe.

Parce qu'il faut signaler que la formation Flanders-Balloise, grâce à son sprinter, est en train de réaliser une magnifique saison, ce qui ne lui était pas arrivé depuis bien longtemps. L'équipe Flanders-Balloise était un petit peu tombée dans une période de pénurie, à tel point que l'an passé, ils avaient bouclé l'année sans le moindre succès. À l'issue de la saison 2025, ils en ont déjà 6 depuis le début de l'année. Car si Tom Crabbe, je vous l'ai dit, a gagné 5 victoires, n'oublions pas également que Jules Hesters a remporté le Grand Prix de Lillers. En début de saison. Allez, l'équipe Red Bull, Borans, bien regroupée.

Il y a des équipes que l'on voit pour la première fois sur la Bruxelles Classique. Hein. Ce n'est pas le cas évidemment de Flanders, qui est un peu dans son jardin, l'équipe Flanders baloise. Mais c'est le cas de IF Education Easy Post, qui n'avait jamais eu l'occasion, si j'en crois Pro Cycling Stat, de disputer cette épreuve dans le passé, tout comme Polti visite Malta ou MBH Bank, cette équipe hongroise que l'on voit également beaucoup en France depuis le début de l'année sur les épreuves du calendrier français.

On était revenu à moins de 30 secondes hein, tout à l'heure des échappés. Vous voyez que cette temporisation aura permis aux trois hommes de tête de reprendre un peu le large. Bon, tout est relatif. Hein. Pas suffisamment en tout cas pour nourrir le moindre espoir. Le moindre espoir de résister au peloton. Peloton reformé avec des équipes qui possèdent encore beaucoup d'équipiers pour faire le travail. Ici dans la traversée de Peppingen.

Allez, on profite quand même, on essaie de profiter au maximum de ce moment de temporisation pour se ravitailler. Titouan Fontaine qui était échappé, on le voit ici à l'arrière de ce peloton avec d'autres coureurs au maillot bleu, mais c'est pas la même équipe. Ce sont les coureurs de la formation Alpecine. Et on s'est bien regroupé aussi à l'avant en ce qui concerne Red Bull Borans Grohe.

qui fait le boulot en tête du peloton. Même si là, on a l'impression que ça roule moins vite que les échappés, puisque l'écart continue d'augmenter.

On est sur un parcours roulant, hein. Il y aura encore une difficulté, un secteur pavé d'ailleurs également à franchir. Mais ce sera plutôt dans les 20 derniers kilomètres de cette Bruxelles classique. Et on n'a pas réussi, en tout cas sur le circuit, à faire la décision. On a bien tenté. On n'a pas réussi à se défaire de ces sprinteurs, de certains de ces sprinteurs qui passent pas toujours très bien les bosses. Yves Lampaert avec le Dossard 3. Et là-bas, Samuel Leroux pour l'équipe Total Energy. Zoccarato, l'italien de MBH qui lève le bras pour appeler son directeur sportif de façon à obtenir du ravitaillement très certainement. Et l'on replace Milan Fretin côté Cofidis, j'ai l'impression, dans les positions plus avantageuses du peloton. Ne jamais quitter cette boule là juste derrière la file des coureurs qui dont les équipes roulent en tête du peloton. Rester dans le premier tiers de ce peloton, c'est un peu la règle. Oui, on est à 13 km à peu près du secteur de, un peu moins maintenant, du secteur de Rosweg. Ce sera un secteur pavé long d'un peu plus de 2 km.

une épingle à cheveux, changement de direction. Le vent n'est quand même pas très présent et ne semble pas du tout avoir d'influence sur le déroulement de la course.

On a une centaine de coureurs, hein, là, j'ai l'impression, encore dans ce peloton. Peloton très consistant. Et Jordi Meus, il est là. Mais à l'arrière de ses équipiers. Qui roule actuellement. Ça doit être Alexander Hayek qui roulait en première position. J'ai pas regardé ses liserés, mais on va le revoir très certainement. Il a été champion d'Autriche.

Alors que Danny Van Poppel a disparu des avant-postes, mais pour satisfaire un besoin pressant, on va dire. Trois équipes qui se relaient. Flanders Baloise, Cofidis et Red Bull Bora-Hansgrohe. Trois coureurs de chacune de ces équipes. Derrière, les trois coureurs échappés, eux, depuis maintenant 130 km, même un peu plus. Allez, on n'oublie pas de se ravitailler. Attention à ce rétrécissement. Bon, pour trois hommes, le trottoir n'est pas vraiment dangereux, même pour le peloton. Mais c'est très bien signalé. Et Casper Pedersen, qui, là aussi, continue inlassablement à faire son travail. Casper Pedersen, dont Paris-Tours est la plus belle victoire, lui qui s'était signalé avant même de passer professionnel en devenant champion d'Europe dans la catégorie espoir, que l'on avait vu briller également sur les routes du Tour de France il y a quelques années, lors de l'étape de Libourne où il avait pris la troisième place dans une échappée où figurait également Christophe Laporte.

Oui, on a Frédéric Vendal, également le Danois de cette équipe. Bora, Red Bull Bora Hansgrohe qui prend des relais avec l'Autrichien Alexander Hayek. Et on a l'équipe Cofidis qui s'est bien regroupée aux avant-postes. Vous croyez qu'on aime le vélo dans cette région? On ne l'aime pas, on l'adore. On adule les champions, dont beaucoup, évidemment, sont issus de cette région flamande.

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L'écart se maintient. Une quarantaine de secondes. On a perdu quelques secondes, mais pas grand-chose. On entrevoit les coureurs de la formation Tudor. Donc rappelons-le, le sprinter est Arvid de Klein. Danny Van Poppel qui s'était arrêté un court instant, on le reconnaît avec son maillot de champion des Pays-Bas, donc avec les épaules rouges, est venu reprendre sa place devant, j'imagine, Jordi Meus. Je dis j'imagine parce qu'on ne le distingue pas trop. Quand on dit qu'un sprinter doit se cacher, bah on ne voit pas Jordi Meus. On voit beaucoup plus le faciès de Binyam Girmay, mais qui a quand même cependant des équipiers à ses côtés, même si l'on a vu Oded Kogut tout à l'heure en difficulté. Il y a beaucoup de coureurs rapides pour l'emmener au sprint, hein, Binyam Girmay. Il y a Floris Van Triert, il y a Tom Van Asbroek, les deux Belges présents dans cet effectif, alors que l'on aperçoit ici la forteresse Gaasbeek, qui à l'origine était une forteresse dont l'objectif était de défendre Bruxelles et de défendre également le duché de Brabant. Un premier château avait été détruit. Et au début du XVIe siècle, eh bien, on a construit ce magnifique château en briques. Bon, qui a été souvent endommagé, reconstruit, et qui appartenait à la famille Arconati Visconti au XIXe siècle. Un domaine qui a été légué en 1923 à l'État belge. Et depuis 1980, ce château appartient à la communauté flamande et abrite un musée assez prestigieux qui témoigne du riche passé de cette forteresse.

La dernière victoire dans un sprint, à l'issue d'un sprint avec autant de coureurs, même si on n'est pas encore à la fin de cette Bruxelles Classique, c'était en 2023. Arnaud Démare avait réglé. Attendez, je vérifie quand même. Parce qu'Arnaud Démare avait gagné deux fois. Mais je ne suis pas sûr qu'en 2023, c'était à l'issue d'un sprint massif. Il y avait bien sûr un sprint, mais ils n'étaient peut-être pas si nombreux qu'ils le sont aujourd'hui. Non. En 2023, il n'était que 17 à se disputer le sprint et Arnaud Démare s'était imposé pour la deuxième fois sur cette épreuve. Je vous l'ai dit tout à l'heure, l'année dernière, Tim Merlier s'était imposé. Il n'est pas présent cette année pour la Soudal Quick-Step. Mais là aussi, ce n'était pas un peloton au complet qui s'était présenté. Ils étaient entre 20 et 30. On a eu Jonas Abrahamsen en 2024 qui avait devancé les sprinteurs et le peloton avait été réglé par Binyam Girmay pour la deuxième place. Alors que ici, on a malheureusement une crevaison pour Niklas Markl au sein de cette équipe Picnic Postenel. Qui éprouve bien des difficultés cette année. Une seule victoire depuis le début de l'année sur le Tour de Turquie remporté par Casper Van Uden. Quelques places d'honneur, notamment à l'actif de son coureur tchèque Pavel Bichner, qui n'est pas présent aujourd'hui. On l'avait vu terminer deuxième du Grand Prix de l'Escaut derrière Tim Merlier. On l'avait vu terminer également placé sur le Tour de Bruges remporté par Groenewegen. Il avait pris la sixième place. Mais on manque de résultats, je dirais même qu'on manque dans cette équipe de top 10 ou de podium. Dernier podium en date, ça doit être John Degenkolb lors de la victoire de l'Afcoy à Laval, le dernier jour des boucles de la Mayenne, il me semble. Équipe Picnic Postenel qui ne marque pas beaucoup de points cette année pour le World Tour. Et on sait que le maintien dans cette première division se fait grâce à ces fameux points UCI calculés sur les 10 meilleurs de l'effectif de chaque équipe. Les 10 ou les 20? Il y a eu un changement, j'ai une hésitation. En tout cas sur les meilleurs coureurs de chaque formation, mais sur trois saisons, sur le cumul de trois saisons. On entame un nouveau cycle cette année. Certaines équipes l'entament brillamment, mais pour cette formation néerlandaise, c'est un petit peu plus difficile. L'équipe de Warren Barguil. Et anciennement, bien sûr, l'équipe de Romain Bardet. Warren Barguil, pardon, n'est pas le seul Français aujourd'hui, après le retrait de Romain Bardet. Il y a également dans cette équipe Alexis Fort-Prost. Et n'oublions pas également Henri-François, Renard Aquin. Tous les trois, donc, portent les couleurs françaises dans cette formation néerlandaise. Allez, retour sur la tête du peloton. On entre dans les 20 kilomètres, les 20 derniers kilomètres de cette Bruxelles Classique, avec toujours trois échappés aux avant-postes. Casper Pedersen de l'équipe Soudal Quick-Step, Henrik Pedersen de l'équipe Uno X Mobility et Sébastien Grignard pour la formation Lotto Intermarché. Deux Danois, un Belge, dont l'avance n'est plus que de 22 secondes par rapport au peloton. 22 secondes, c'est moins de 300 mètres d'avance en ce qui concerne ces hommes qui sont échappés depuis 140 km. Initialement, il y avait avec eux Marius Mayrhofer de l'équipe Tudor, Titouan Fontaine,
de la formation Groupama FDJ United. L'un puis l'autre ont été distancés, repris par le peloton. Peloton qui roule à vive allure. On accélère, mais ce sont toujours les mêmes équipiers que l'on retrouve aux avant-postes. Alex Kirsch, ici à l'image. Et puis pour Red Bull Borans-Grohe, Alexander Hayek et Frédéric Wandahl. Markel, après avoir été victime d'un incident, est donc revenu à l'arrière du peloton. Allez, attention à ces îlots à la sortie de ce virage, que tous les coureurs évitent, mais ça a pour effet d'étirer le peloton. La relance y est évidemment pour beaucoup. On a l'impression qu'ils en ont quand même plein les bottes, hein, nos échappés. D'autant qu'ils savent que le peloton est juste derrière maintenant.

Sébastien Grignard, qui est un bon rouleur, hein. Il a été chez les juniors, on l'avait déjà vu, champion de Belgique du contre-la-montre. Il avait même terminé sur le podium des championnats d'Europe dans cette catégorie, alors qu'un coureur d'Alpecin a été victime d'une chute ou d'un incident mécanique à l'amorce de ce virage. Je n'ai pas identifié ce coureur. On va le voir ici avec son dossard. Il s'agit d'Alès de Bock, qui doit changer de machine. Il attend d'être dépanné. Que s'est-il passé? Je crois qu'il était victime d'une crevaison. Il prévenait. Oui, voilà. Il était victime d'un incident mécanique. Il était en train de parler à son directeur sportif. Alors, est-ce que c'est une crevaison? Avec des tubeless, ça ne pardonne pas. On se retrouve souvent au sol quand on a un pneu dégonflé. Parler, lâcher son guidon, prendre un virage, tout ça avec un pneu possiblement crevé. Au moment d'aborder Rosweg, le secteur pavé dont je vous parlais tout à l'heure, 2 km 200. Un secteur pavé où il y a un caniveau, une gouliche, appelez ça comme vous voulez, de chaque côté. Alors on saute d'un côté à l'autre tout simplement pour garder la roue du coureur qui vous précède. Et là, c'est l'équipe Red Bull Borans-Greux qui a décidé d'accélérer sur ce secteur pavé. On va sûrement reprendre avant la sortie de ce secteur les échappés. On accélère, on cherche à durcir, on profite du bon placement collectif des coureurs de cette formation pour mener la vie dure aux coureurs du peloton. L'idée n'est pas tant de revenir sur les hommes de tête, là, à l'instant où l'on vous parle, parce qu'il reste encore 17 km, mais plutôt de mettre en difficulté des coureurs qui ont abordé ce secteur pavé mal placé. Et après ce secteur pavé, en sortant, on partira sur la droite et sur la nationale, on retrouvera une très longue ligne droite. Mais on n'y est pas encore. Beaucoup de coureurs de la formation Jayco Ayloula, quasiment toute l'équipe à l'arrière de ce peloton. Oh là là, encore un incident mécanique, crevaison roue avant pour un coureur de la formation MBH, l'équipe hongroise qui n'est venue ici qu'avec 5 coureurs, c'est l'équipe de Zoccarato.

Allez, les trois échappés, ça casse également en tête du peloton au moment de reprendre les échappés. C'est terminé pour Casper Pedersen, Sébastien Grignard et Henrik Pedersen, qui sont donc repris après avoir fait 145 km d'échappée par l'avant-garde du peloton. Et oui, avant de retrouver la Grande Nationale, petit détail, il y a quand même ce mont à franchir, 700 mètres. Je ne vais pas vous le traduire. Hein. Je ne vais même pas vous le prononcer. Et même s'il est repris, Sébastien Grignard donne ses dernières forces dans la bataille. Le pub des supporters de Remco Evenepoel.

Et là, on risque maintenant d'avoir une course assez décousue puisque les échappés ont été repris. Vincent Van Hemelen lâché dans les voitures. Il a beaucoup travaillé, hein, Van Hemelen. Anthony Turgis dans les premières positions. On rappelle que hier, alors qu'il disputait la flèche de Heist, il s'était échappé dans le final, mais il avait été repris. Et finalement, on avait assisté à l'issue de cette épreuve à un sprint massif. Et c'est le Britannique Hopes qui a remporté cette épreuve hier. Allez, à nouveau des cassures, hein. La conséquence de cet enchaînement entre les pavés et ce mont.

Non, on est en file indienne là quasiment pour les coureurs du peloton. Moment sûrement difficile pour certains d'entre eux. C'est Simon Deher qui est sorti là, j'ai l'impression. Simon Deher qui a pris quelques mètres d'avance. Ça lui ressemble, ça. Eh bien, oui, c'est bien. Non, pardon. Il s'agit de Jonas Gins. Bon, il est repris.

toujours des cassures hein, au sein de ce peloton. On a du mal à garder les roues. Enfin, tous les coureurs ne parviennent pas à garder les roues, ce qui explique ces micro-cassures. Et on a des attaques incessantes de part et d'autre.

Et Jonas Abrahamsen qui a envie de durcir la course, non, Rasmus Stiller, pardon, qui a envie de durcir la course et qui demande justement du soutien, du relais de la part des coureurs qui sont dans son sillage immédiat.

Et j'ai l'impression que les UNOX vont faire ça pendant un bon moment maintenant. L'idée de se relayer, d'attaquer les uns après les autres, de provoquer des cassures, d'éviter un sprint massif. On aura toujours la carte Warren Schuld chez UNOX s'il y a un sprint massif, mais même lui préférerait peut-être se débarrasser de certains des sprinteurs présents dans ce peloton. Et l'équipe Red Bull Bora tente de contrôler, tout comme la formation NSN, ces différentes attaques, de calmer un petit peu le jeu, parce qu'eux préfèrent évidemment une explication au sprint. Avec, vous l'avez reconnu, Guillaume Boivin, qui était dans les premières positions, le coéquipier de Binyam Girmay. On a aperçu Paul Penouet, le sprinter de l'équipe Groupama FDJ United, sur le côté gauche. Ce sera l'une des chances françaises en cas d'arrivée au sprint. On n'oublie pas également Sandy Dujardin pour Total Energy avec Anthony Turgis. Et un coureur de l'équipe UNOX est à nouveau sorti. On vous l'a dit, ça va être incessant. Et cette fois, il s'agit d'Eric Russell. Encore un sacré gabarit. Position, il y en a quand même beaucoup hein, dans cette équipe UNOX. Les Norvégiens Russell, le Danois Blum et bien sûr ce Renoir Ryan Skjold. Alors que là, au cœur du peloton, l'arrière plutôt du peloton, on voit que les coureurs commencent à chercher à se replacer. Russell n'a pris que quelques mètres d'avance

Et c'est Van Triert qui fait le travail en tête du peloton, coéquipier de Binyam Girmay. Binyam Girmay qui est un petit peu plus en retrait, j'ai l'impression. Liam Slok, qui est à l'arrière du peloton, victime d'une crevaison. Et il va changer de machine. Allez, c'est reparti, on perd un minimum de temps. Regardez comme ça a été bien fait. Mais il vaut mieux, hein, vu la vitesse du peloton. On est à 7 km 500 de l'arrivée. Et Erik Nordsetter-Russell n'est pas encore repris, même s'il n'a que quelques mètres d'avance.

Regardez comme c'est difficile. On avait l'impression qu'il était sur le point d'être repris, Russell, et bien finalement, ce n'est toujours pas le cas. Derrière, on a Floris Van Tricht qui se bat, mais personne ne vient lui prêter main forte pour l'instant. Voilà, il va s'écarter. Ça va être au tour des coéquipiers de Jordi Meus de faire le travail, de tenter de combler cet écart. On a encore des équipiers hein, chez Red Bull Borans-Grohe pour faire le travail. Et Jordi Meus est en quatrième position dans la roue de Danny Van Poppel. Attention, on anticipe là parce que ça repart sur le côté gauche. À nouveau un coureur de l'équipe 1X Mobility. Et cette fois-ci, c'est bien Abrahamsen. Jonas Abrahamsen. Gabarit un petit peu plus trapu que ses coéquipiers qui ont attaqué auparavant.

On a une petite cassure dans le peloton. Avec, il me semble, 6 coureurs. On ne voit pas très bien avec les arbres. 6 coureurs qui ont pris quelques mètres d'avance.

0: Et ça recolle hein, de l'arrière. Le peloton est à nouveau là. On est dans les 5 derniers kilomètres de course. Binyam Girma, il y a encore deux équipiers avec lui. Et on vient le replacer dans les premières positions. Avec deux équipiers, il va falloir quand même les ménager. Mais c'est pas vraiment ce que l'on fait. Une chute ! Une chute qui a jeté au sol au moins deux coureurs derrière. Ferré Gerhardt de l'équipe Flanders Baloise est au sol. Un autre coureur de l'équipe Pinarello-Cuttenant, de l'équipe, je croyais, oui, Pinarello-Cus 36.5 est tombé, ainsi que Colby Simmons de IF. Le coureur de Pinarello-Cus 36.5, c'est Kamil Maliki qui s'y relève maintenant. On va revoir cette chute. Côté gauche de l'image. Lourde chute pour le coureur de Flanders qui emmène dans sa chute les deux autres coureurs. Allez, on repart, mais évidemment sans illusion, sans ambition, sans possibilité de prêter main forte à ses leaders. On rappelle que chez Flanders Baloise, on faisait la course pour Tom Krabbe alors que l'on revient sur la tête du peloton. Anthony Turgis est là dans les premières positions pour l'équipe Total Energy. Et il y a Sandy Dujardin, il me semble, qui est avec lui. Anthony Turgis qui va peut-être essayer de faire le sprint pour Sandy Dujardin. De lui emmener le sprint. Alors qu'il reste 3 km encore à couvrir. L'équipe Tudor qui essaye de placer au mieux Arvid De Kline. Avec intercalé, je pense, Guillaume Boivin. L'équipe Tudor qui est très très bien représentée. Regardez la formation. Ah non, pardon, c'est Tudor ou Picnic ? Non, c'est l'équipe Picnic que l'on a juste derrière. On a 3 hommes de la Tudor, 4 coureurs de l'équipe Picnic. Et ensuite, on a la formation Red Bull. On a Paul Penouet qui est aux côtés de Jordi Meus. Avec un équipier devant lui. Sûrement Lewis Bauer. Et on a Tom Krabbe qui est là, mal placé pour l'instant. Tom Krabbe que Lambrecht va essayer de remonter. Regardez comme il est loin. Ça va être difficile hein, parce qu'il reste moins de 2 km maintenant pour le sprinter belge de Flanders Baloise. Allez, on longe les rails. Retour à Bruxelles, ça nous rappelle qu'il y a quelques années, les coureurs de Paris-Bruxelles, comme on disait à l'époque, redoutaient ces rails, les rails de tramway d'Anderlecht. Mais on n'est plus Anderlecht depuis bien longtemps maintenant, puisque 2012 marquait la fin de ce parcours qui partait de France pour arriver, de Soissons les dernières années, pour arriver à Anderlecht. Maintenant, c'est une boucle qui part et qui revient à Bruxelles. Allez, virage serré sur la gauche. La flamme rouge. Et la formation pique-nique. Peut-être pour emmener... c'est John Degenkolb que l'on a en chute encore sur le côté gauche. La chute d'un coureur de l'équipe Soudal. Qui a emmené un coureur de la formation Cofidis qui a l'air touché. Et on tente d'en profiter. Diversion pour l'équipe IF Education Easy Post. Avec un coureur qui tente de sortir maintenant. On va essayer de le contrôler. Albanese, il me semble. Oups, attendez, j'ai pas bien regardé. Là, des deux coureurs de la formation. De ces deux coureurs de la formation IF. Et qui est sorti. Danny Van Poppel qui fait l'effort pour essayer de revenir. Danny Van Poppel avec dans sa roue un coureur de l'équipe Unibet. Alors que Jordi Meus est revenu. Jordi Meus en quatrième position. C'est un petit peu loin. Guermaille est également là. Le coureur d'IF a été repris, dépassé. Et bah, Jordi Meus est maintenant en tête. Jordi Meus, est-ce que Kiermaik peut remonter? Non, Jordi Meus va s'imposer. Jordi Meus qui s'impose, il me semble, devant Milan Freitas et Binyam Girmay à l'arrivée de cette 106e édition de la Bruxelles Classique. Ouh, quelle finale! On a eu des chutes dans le final. On a eu cette attaque de ce coureur de l'équipe IF Education Easy Post. Et à l'arrivée, eh bien, on a cette victoire tant attendue de Jordi Meus. Il était le favori, l'un des grands favoris. Eh bien, il s'est montré tout simplement à la hauteur du travail effectué par ses équipiers. Il succède à Tim Merlier. Il succède à un autre Belge. Danny Van Poppel vient ici le féliciter, le champion des Pays-Bas qui est son coéquipier et qui a fait un travail magnifique pour, au moment de l'attaque du coureur de l'équipe IF, ramener tout le monde. Jordi Meus n'était pas dans son sillage immédiat, on va revoir ça au ralenti, mais il a parfaitement pu se dégager et emmener son sprint pour parvenir à déborder ses adversaires à 50 mètres de la ligne, un peu plus même, à 100 mètres de la ligne. Allez, les coureurs qui ont été gênés par la chute sont en train de passer la ligne maintenant. Jordi Meus qui devance Milan Freitas, vous le voyez ici, sur la droite de l'image. Binyam Girmay, troisième. Fritz Bisterbos, pardon, quatrième, que l'on voit ici en gros plan. Arvid De Kleym prend la cinquième place pour Tudor. Et Tobias Müller, qui avait probablement lancé le sprint de trop loin, prend la sixième place. Anthony Turgis, meilleur français, septième. Paul Penouet, le sprinter de Groupama FDJ United, dixième. Voilà donc en ce qui concerne le top 10 de cette Bruxelles Classics qui souligne une 51e victoire pour un Belge dans cette classique. Cette fois-ci, c'est Jordi Meus, un an après Tim Merlier.
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4: Malgré une préparation poussive avec cette défaite face à la Côte d'Ivoire de 2-1 et la victoire peu convaincante 3-1 face à l'Irlande du Nord, Manu Koné, qui était présent en conférence de presse, se veut rassurant et il demande l'union sacrée autour des Bleus. On l'écoute.
5: Je pense que le plus important pour nous sur ces deux matchs-là, c'était de se préparer aussi pour le premier match de groupe. Donc je pense qu'on est sur la bonne voie. Il faut avoir confiance. Il faut que vous ayez confiance en nous aussi et on a confiance en nous. Et pour qu'on aille tous dans la même direction pour le premier match. C'est important.
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8: Bonsoir à toutes et à tous et bienvenue en direct sur la chaîne L'Équipe. Il est 18h20. Que dire de plus? On attend ça depuis 3 ans et demi. Depuis le France-Argentine qui nous a coûté tant de larmes. L'équipe de France revient en Coupe du Monde. C'est ce soir. C'est l'équipe de Grec, saison 5, épisode 197. Allez les Bleus, ça commence maintenant.

0: Bonsoir à tous, bienvenue dans le DG, nous sommes à New York. Les supporters français et sénégalais se préparent pour aller dans la banlieue new-yorkaise. On est vraiment à la frontière de New Jersey, au MetLife Stadium, où va avoir lieu l'entrée en lice de l'équipe de France face à la redoutable équipe du Sénégal. Une super affiche pour nos bleus et pour nous. On va en parler jusqu'au coup d'envoi dans l'équipe de Greg ce soir. Autour de la table, Camille Macali, bien évidemment. Bonsoir Camille.
1: Greg.
0: Ça va bien ?
1: Très bien.
0: À vos côtés, Benoît Trémolinas. Bonsoir Benoît.
2: Bonsoir Greg.
0: Merci d'être là. Olivier Bossard, à Calabos. Bonsoir Olivier.
3: Salut Greg.
0: Trois pièces, un, deux, trois. Et puis regardez, si on fait un plan large de l'autre côté, ils sont aux couleurs de l'équipe de France. Bleu, blanc, rouge. Bonsoir Ambre Gonillon, c'est le rouge.
1: Ouais.
0: Bonsoir Jérôme Balozzo, c'est le blanc.
4: C'est encore plus beau, tu n'as pas fait exprès.
0: Oui, c'est vrai. Et bonsoir le bleu, Raphaël Sebaoun.
5: Oui,
1: c'est la connexion
5: de France.
0: Bien sûr, Raphaël. Regardez ça.
5: Allez les bleus.
0: Ah là, évidemment, bleu, blanc, rouge. Et je vous assure que ce n'est même pas produit. C'est encore plus fort. Voici le sommaire de l'émission. De quoi allons-nous parler ce soir? Coupe du monde. C'est l'heure des Bleus. Voilà, on fait notre entrée en lice. Je dis notre complètement. On fait notre entrée en lice ce soir. France-Sénégal. Marquer les esprits dès ce soir. Est-ce que c'est possible? Est-ce que c'est préférable? Alors, on attend une belle équipe de France avec ce quatuor offensif magnifique. Déjà, un match bascule. C'est le pourquoi du soir de Romain Aran. Entrée en lice. Pourquoi c'est déjà un match bascule? C'est ce que nous a montré les précédents premières rencontre de l'équipe de France en Coupe du Monde. Kylian Mbappé, mode Coupe du Monde activé. Et s'il était avant tout un joueur de grand tournoi, on l'a vu en 2018, on l'a vu en 2022. Comment Mbappé va tout casser? C'est le parti pris de Raphaël Sebaoun ce soir, juste après qu'on ait eu la confirmation des compositions. Et puis, on se posera plein de questions dans l'avant-match. On essaiera de répondre à plein de questions. On essaiera de vous donner plein de réponses. On essaiera d'être en plein dans l'avant-match. Dembélé enfin libéré au niveau d'un ballon d'or. C'est l'un des enjeux de ce soir, mais aussi du tournoi. On aura évidemment Antoine Pinault pour le petit filet, l'immanquable Coupe du Monde. On parlera Mercato aussi. Bref, vous ne louperez rien, c'est l'équipe de Greg, ça commence maintenant. Voici l'immanquable du soir. Allez, direction le MetLife Stadium, le stade habituellement des New York Giants, pour ceux qui suivent le football américain. Dans le New Jersey, frontière de l'état de New York, Giovanni Castaldi, sous le soleil, est avec nous. Bonsoir Giovanni, le stade est derrière vous, les Bleus font leur entrée sous un grand soleil.
6: Bonjour Greg, bonjour à tous. C'est le grand jour effectivement pour l'équipe de France ici aux abords du MetLife Stadium. Ça commence gentiment à arriver pour les supporters tricolores. Ils arrivent dans des cars qui sont nombreux. Vous le savez, vous avez tous la configuration des grands stades américains de NFL. Les parkings sont énormes, donc on voit cet afflux de gens qui arrivent. Et il y a une forme d'excitation Greg, parce que ça y est, la nation qui est déclarée sur tous les plateaux de chaînes de télévision ici aux États-Unis. C'était encore le matin, ce matin le cas sur ESPN. La nation favorite après le match nul de l'Espagne, c'est les Bleus, et les Bleus commencent aujourd'hui.
0: Oui, parce que Giovanni, vous avez raison de le dire, et on le voit bien, il y a une attente énorme, mais vraiment énorme, autour de l'équipe de France, et j'ai presque envie de vous dire, pas que nous. Voilà, partout, on ne parle que de cette équipe de France, partout, on ne parle que de Kylian Mbappé, vraiment en priorité, et partout, on ne parle que de cette attaque qui peut faire des ravages, hein.
6: Et effectivement, c'est assez incroyable d'ailleurs, parce que on parle beaucoup de Kylian Mbappé. Évidemment, il est une superstar, on le sait, mais beaucoup de gens se sont amourachés de cette

0: Cette attaque tricolore, le ballon d'or Ousmane Dembélé, Michael Olise également. Et puis les jeunes qui poussent très fort avec Désiré Doué et Ryan Cherki. Tout le monde, peu importe le maillot, sauf les maillots de l'Argentine. Mais sinon, toutes les autres nations, quand on croise des supporters, sont dithyrambiques envers cette équipe de France.
1: Ça veut dire qu'il y a une grande responsabilité. C'est dans Spider-Man, un grand pouvoir, grande responsabilité, Jérôme Alonso. Il y a quatre super powers devant. Est-ce qu'il faut marquer les esprits d'entrée de jeu? Est-ce que moi, je pense ça. C'est pour ça que je le mets, marquer les esprits. Je pense qu'il faut frapper fort. Je pense que les Bleus vont frapper fort. Mais en même temps, on le disait hier avec Benoît, oui, 1-0 au 92e, ça, hein, si c'est galère, ça ira.
2: On dira tous c'est préférable, je pense. Évidemment que c'est préférable une fois qu'on a dit ça. Ce que je pense vraiment, c'est qu'il faut faire un bon match. Et les autres ont le droit de faire un bon match aussi.
1: Bien sûr.
2: Que tu peux avoir une bonne équipe de France contre une très bonne équipe du Sénégal et que tu fais un partout et qu'il n'y a rien à dire. Mais marquer les esprits, c'est aussi faire un bon match.
1: Ouais, si tu fais un très bon match, tu dois gagner, Jérôme. Oui, j'ai énormément de respect pour le Sénégal. Oui. Vraiment, c'est une des plus grandes équipes africaines et même du monde. Mais très sincèrement, si vous faites un grand match, normalement, il n'y a que l'Espagne qui peut vous regarder les yeux dans les yeux. Si vous faites un grand match.
2: T'as un grand gardien en face qui peut faire 5 carrés sur des. Tu peux avoir une France dominante qui fait un super match. Et voilà. Mais évidemment, Greg, dans l'absolu. Mettre 3-0 au Sénégal ce soir, tu dis aux autres, nous on est déjà là, hein. Ça y est.
1: Ouais, y a pas. Alors ce qui compte, c'est de mieux finir que de commencer, mais enfin.
2: Mais oui, effectivement. Mais
1: pas mal.
2: Vous me demandez mon avis, si on fait déjà un gros match et s'il y a une grosse résistance en face et que même si on ne gagne pas, ça veut dire qu'on est lancé quand même. Okay. C'est mon sentiment.
3: Et Jérôme a parlé des autres, bah, les autres, bravo, pour Jérôme. L'instant, les autres favoris ou outsiders, ils ne sont pas au rendez-vous, ils n'ont pas marqué de leur empreinte ce début de Coupe du Monde. Parce que l'Allemagne, ok, a battu 7-1 Curaçao, voilà, on va respecter Curaçao, mais c'était que Curaçao. Et les autres, soit le Brésil, le Maroc, les Pays-Bas, la Belgique et donc l'Espagne hier, n'ont pas gagné. Et ça, c'est une réalité. Donc, c'est l'occasion pour l'équipe de France de marquer de son empreinte cette Coupe du Monde dès ce premier match. Et d'ailleurs, suite au match nul de l'Espagne face au Cap-Vert, ça a évolué au niveau des cotes, au niveau de la vainqueur. Vainqueur avant le début de la compétition, c'était l'Espagne la favorite.
1: Et
3: la France était juste derrière. La France est passée devant l'Espagne à l'issue du match nul hier. De l'Espagne face au Cap-Vert.
1: Ça me fait toujours rire parce que je les regarde, en fait, quand arrivent les cotes, quand les copains parlent tous là. Alors, Benoît, vous venez de lever les yeux au ciel en comprenant pas. Qu'est-ce que vous ne comprenez pas dans le top 5 là?
4: C'est peut-être les bookmakers anglais qui ont fait les cotes, non?
1: Ah, c'est sur l'Angleterre. Non, on a regardé. N'est pas les... d'accord sur l'Angleterre depuis le début.
3: Oui, mais ça, c'est notre histoire.
4: Non, c'est pas l'Angleterre. Je vois quand même l'Argentine.
2: À 10.
4: Champion du monde en titre.
2: À 10.
3: Ils sont derrière le Portugal.
4: Messi qui est là, qui n'est pas blessé. Qui ont fait quand même une campagne plutôt honorable. Non, non, il faut être objectif. Je suis très objectif, Greg. Une cote à 10.
2: Mais t'as le droit de ne pas l'être en plus. Hein. Ça, on aime bien. Tu peux ne pas être objectif.
4: Surprenant. Voilà, c'est le mot. Surprenant.
1: Les Bleus, là, ce soir, font une entrée dans le tournoi. Historiquement, une entrée dans le tournoi, ça reste une entrée. C'est que ça peut être souvent poussif. Voilà, c'est pas illogique. En même temps, on l'a vu, Raphaël l'a dit, Jérôme l'a dit, avec les autres favoris. Mais c'est vrai qu'on a tellement d'envie, tellement d'attentes. Que, on va être exigeant.
4: On a énormément d'attentes, effectivement, parce qu'on a un quatuor offensif qui est exceptionnel et il y en a sur le banc qui pourrait aussi être titulaire. Donc forcément, on est très attendu, on va être très regardé. C'est pour ça, d'ailleurs, dans le monde entier, qu'on parle de l'équipe de France.
1: Partout.
4: Olise, qui est peut-être en ce moment le meilleur joueur du monde, Dembélé, ballon d'or de Champions League, et Mbappé, qui est un peu une superstar dans le monde entier, et Doué, qui a fait une saison incroyable encore avec le Paris Saint-Germain. Donc forcément, on va être regardé. Mais oui, marquer les esprits ce soir, pour moi, c'est important. Pour la confiance du groupe, du staff, pour ensuite aborder ton deuxième match plus tranquille, tout en étant sérieux, et aussi faire passer un message aux autres nations. Voilà, on a vu
1: les. C'est important ça.
4: C'est très important, c'est très important. On en parle.
1: Parce qu'en fait, il vaut mieux faire peur à l'autre. On a bien vu que le PSG était rentré dans l'esprit, dans la tête de tous ses adversaires.
4: Totalement.
1: A priori, l'équipe de France, elle l'est déjà, quel que soit le résultat de ce soir.
4: Mais totalement.
1: Non,
4: et il n'y a pas de honte à être dans cette position-là. Parce que je peux vous dire qu'en tant que joueur, que ce soit dans les championnats nationaux ou même de Champions League, Europa League, on en parle. Quand il y a une équipe qui frappe fort, on en parle. T'as vu, ça va être dur. Et l'équipe de France, s'il frappe ce soir face au Sénégal, ils en parleront partout.
1: Oui, parce que c'est un adversaire majeur, évidemment. Si vous aimez avoir peur, si vous avez envie d'avoir les genoux qui claquent, si vous vous dites la France va avoir beaucoup de mal ce soir, ça va être terrible. Pas perdre serait pas mal. Je vous passe Olivier Bossard dans un instant. Restez bien avec nous. Mais avant, on va aller voir Ambre quand même. Ambre, je vous sens un peu plus rassuré depuis quelques heures. Mais peut-être que c'est un sentiment qui s'est estompé depuis hier soir. Hein.
5: Non, la béni-oui de l'équipe est toujours là. Vous
1: non,
5: mais
1: bienvenue dans le clan des béni-oui. Attendez, moi aussi je suis un béni-oui crache. Moi, je suis un ravi de la crèche dans ces cas-là. Hein.
5: Voilà, je suis très enthousiaste de cette entrée en lice des des Bleus dans la compétition. Évidemment, par contre, j'ai beaucoup d'attentes, ça n'empêche pas. J'ai envie qu'ils respectent leur standing et j'ai envie qu'ils marquent les esprits dès le début. Pour moi, ne serait-ce que par la qualité de l'adversaire auquel ils vont faire face. Pour moi, ça veut dire, là, tu parlais de message, Benoît, c'est le signal que ça va envoyer dès maintenant. Il y aura peut-être un signal face à l'Irak, il y aura peut-être un signal face à la Norvège, mais le Sénégal, c'est une des grosses nations, évidemment, qui va compter et qui compte dans le paysage africain, notamment, et sur la scène mondiale dans cette compétition. Donc je pense que le signal que ça va envoyer, c'est auprès de nous, observateurs, auprès des joueurs pour le capital confiance, et aussi dans l'esprit Didier Deschamps. Et ça, faut surtout pas l'oublier. On sait que lui, il a des paramètres d'ajustement tout au long d'une compétition. On l'avait vu, évidemment, en 2018, je fais référence à ça, après le premier match, même si voilà, c'était pas très abouti. On se rappelle tous des changements qu'a fait Didier Deschamps qui a permis, évidemment, à l'équipe de France d'aller jusqu'au bout. C'était un premier match. C'était l'Australie. Ce premier match, il faut le prendre exactement de la même manière. Face à une nation encore plus importante, il y aura des ajustements et ça va compter pour ça.
1: Giovanni, la différence quand même avec la majorité des autres entrées de tournoi, c'est que là, il y a un très gros adversaire, dont on a beaucoup parlé en plus, parce qu'il y a eu cette histoire de la CAN, cette finale. Et en fait, je ne sais pas comment mieux l'exprimer que de te faire qu'il a, le Sénégal a imprimé les esprits chaque jour quasiment, puisque ça a été le plus gros scandale, en tout cas la plus grosse affaire de ces 6 derniers mois. Et donc, évidemment, on se retrouve avec un pays dont on a énormément parlé, alors qu'avant, ça aurait pu être un adversaire parmi d'autres, même s'il était infiniment respectable et costaud.
6: Bah, disons que c'est une équipe qui déjà pour une certaine génération de la France rappelle un traumatisme énorme, parce que 2002, je vous rappelle le spot publicitaire d'une certaine marque, on avait quand même la deuxième étoile qui clignotait et puis il y a eu cette terrible désillusion. Et à mon sens, on arrive face à un adversaire qui a d'énormes qualités footballistiques, qui est une équipe très solide, qui a des joueurs offensifs de grande qualité. Je trouve que c'est une équipe qui a beaucoup de cohérence et surtout qui va avoir envie de prouver que les vrais champions d'Afrique, c'est eux. Donc avec un état d'esprit énorme, vraiment colossal, et le staff de l'équipe de France ne s'en cache pas en disant on va s'attendre à un très très très gros match. De l'ère Deschamps, à mon sens, c'est de loin l'adversaire le plus dur qu'il a eu à affronter en début de grande compétition.
1: Si vous aimez le train fantôme, c'est le moment d'embarquer dans l'attraction Bossard. Olivier Bossard, bonsoir.
7: Bonsoir Greg.
1: Pourquoi vous avez peur, Olivier ?
7: Ben, pour moi, avant d'envoyer un message, il va falloir surtout penser à gagner. Et c'est pour ça que moi, pareil que Benoît hier, un 1-0 ou un vieux pénalty en fin de match, je prends.
1: Le
7: je
1: vieux pénalty à 78e.
7: Je pense que pour un premier match, en fait, on est plus dans un match de gestion que de démonstration. On l'a vu, tu as parlé de 2018, on joue l'Australie, qui a été d'ailleurs élu le pire match de la compétition. Derrière, ça ne nous empêche pas d'être champion du monde. En 2022, l'Argentine perd son premier match contre l'Arabie Saoudite. Derrière, ils vont au bout. On peut continuer comme ça. En 2010, l'Espagne, la grande Espagne, celle qui a marqué des générations, bah, le premier match contre la Suisse, ils le perdent.
5: Donc, tu te contenterais d'une défaite alors ?
7: Non, c'est pas ça. Avant d'envoyer un message, en fait, je veux qu'on gagne et j'ai pas besoin qu'ils m'en mettent plein les yeux. Je veux déjà qu'on soit sérieux. Il y a 5 semaines de compétition. Je pense que les retouches. On va avoir le temps de les refaire. Et contrairement à d'habitude, on l'a dit, d'habitude, on rentre toujours dans la compétition assez tranquillement. On parle toujours de la chance de Didier Deschamps au tirage au sort. Là, on a le Sénégal de suite. Et le Sénégal, pour moi, c'est top 10, 12 des nations mondiales. Donc je pense qu'en plus, le Sénégal va arriver avec un sentiment de revanche par rapport à la CAN. Pareil que pour le Portugal avec Cristiano Ronaldo ou Messi avec l'Argentine. Ils vont essayer d'emmener Sadio Mané qui va aussi jouer sa dernière grande compétition. Donc attention, moi je crains cette équipe du Sénégal.
3: Sénégal 16e au classement FIFA pour être tout à fait possible. Donc,
1: 10e pour Olivier. 10e
3: pour Olivier Bossard. Non mais par contre, l'histoire des deux défaites en 2022 de l'Argentine qui est championne du monde ensuite et l'Espagne en 2010, finalement, c'est un épiphénomène parce que au 21e siècle, les autres vainqueurs, futurs vainqueurs de la Coupe du Monde, soit le Brésil, l'Italie, l'Allemagne ou même l'équipe de France, donc, avaient toutes remporté leur premier match de poule. Donc ça reste quand même une rare qui est courante désormais, mais ça reste quand même une rareté de voir le futur champion du monde perdre son premier match.
5: Et les supporters français qui se sont déjà montrés à la hauteur hier soir, ils ont envahi Times Square. Voilà, des centaines de supporters venus pour assister au match France-Sénégal ce soir au MetLife Stadium. Eh bien, ils s'étaient donné rendez-vous pour vivre ce moment de partage, de communion. Partager l'excitation qu'il y a autour de ce grand rendez-vous. Jérémy Jeannin-Gros est allé à leur rencontre. Grosse confiance affichée dans les rangs bleus, mais aussi pour les supporters sénégalais.
8: Je pense qu'ils vont bien commencer. je pense, avec une belle victoire pour commencer.
9: Si on commence à douter dès le premier match, on est mal barré. La France est là pour gagner la Coupe du Monde.
10: J'y vais avec un 3-1. Je pense que les Sénégalais, c'est aussi une bonne équipe. Là, je pense qu'elle va être très serrée, mais en fin de match, je pense qu'on va faire la différence.
11: Et bon, j'espère une petite victoire de la France. Moi, je pars sur un petit 3-2.
12: On va réécrire l'histoire. On l'avait battu, on le refait. Et vous allez voir, le Sénégal va battre la France.
13: France-Sénégal, alors 3-1, moi je dis.
14: On en a croisé 2-3, on leur a dit que demain ça allait pleurer, c'est pour nous demain.
15: On va réécrire l'histoire de 2002. Donc demain, le lion va manger le coq, sûr et certain.
16: Difficile. En plus, moi j'ai vécu au Sénégal, donc mon cœur sera un peu sénégalais. Mais bon, on va gagner quand même.
17: Après, on voit, moi je vois, allez, 2-0 pour la France.
1: Et encore d'autres supporters. Giovanni, vous êtes avec des supporters bleus devant le MetLife Stadium à New York, hein?
6: Oui. Exactement, avec Hubert et Lydie qui viennent du Cotentin. Hubert, est-ce qu'il y a de l'excitation là de voir les Bleus commencer la Coupe du Monde face au Sénégal ici à New York?
18: Ah bah oui, c'est excitant. Et puis on mesure pas encore aujourd'hui à quel point on a le privilège, la chance d'être là, d'être en bonne santé et de venir encourager l'équipe de France, nos Bleus, quoi, qui, nous l'espérons, feront un super parcours et iront au bout. Parce que je crois que la finale se joue ici en plus.
6: Exactement.
18: Voilà, donc.
6: Déjà en finale, quoi.
18: Déjà en finale, voilà.
6: Un peu d'euphorie, ça fait du bien. Parmi tous les joueurs stars de l'équipe de France, quel joueur vous attendez le plus aujourd'hui pour ce match?
18: Je crois qu'on attend toute l'équipe. Nous avons la chance et le privilège d'en côtoyer quelques-uns. J'ai une pensée particulière pour William Saliba, qui s'est bien rétabli, je l'espère, et qui en avait peur pour que notre défenseur central. Et puis après, notre panoplie offensive, évidemment, sur lequel on compte beaucoup. Mais je pense qu'avant tout, c'est un bloc, évidemment. C'est une équipe. Je pense qu'on a la chance cette année d'avoir une équipe offensivement avec un potentiel énorme. Donc, si défensivement ça tient bien le choc, je pense qu'on peut aller franchement loin. Mais attention à ce premier match, qui à mon avis est un match piège avec une équipe de Sénégal qui nous a déjà battus en Afrique du Sud, et qui a des attaquants quand même performants comme Mané et d'autres. Et dit, on pensera aussi au gardien, parce que le gardien, nous sommes du Cotentin, et là on aura une petite pensée aussi pour...
6: On pense à tout le monde.
18: Ah ben on pense à tout le monde, pour nos amis du Cotentin, voilà, qui sortent des plages du débarquement,
6: merci
18: grandes
6: beaucoup,
18: fêtes,
6: Hubert.
18: Et puis du gardien du Sénégal qui a joué à Cherbourg, chez nous.
6: Voilà. Merci beaucoup, voilà, bon match à vous Hubert et Lydie, merci beaucoup.
1: Merci. Dites à cousin Hub qu'on le prend en chroniqueur, hein, Joe, hein. Il a été très bon, il a tout fait, franchement il a été super, c'était en Corée. C'était en Corée du Sud, c'était pas en Afrique du Sud, mais là il est matricé par Meissner.
6: Ouais, en Corée du Sud, mais il s'est baladé.
1: Ouais,
6: il s'est baladé.
1: Était très bon et en fait j'aime son enthousiasme. Mais il y a quand même un truc, Giovanni, je rebondis avec vous. Moi je veux bien qu'on joue le Sénégal, le respect, tout ça. Mais on l'a vu un peu avec le PSG dès les huitièmes de finale. Est-ce qu'on va pas dire, si on n'est pas sérieux, tous les matchs, attention, l'Irak match piège, la Norvège chez Haaland, 16e de finale, c'est à la vie à la mort, oulala, le 8e, attention, l'Allemagne, quart de finale, ça devient chaud. Je veux dire, à ce moment-là, tous les matchs sont compliqués. Alors, je sais pas, moi j'ai le sentiment qu'on va dire ça tout le long de la compète.
6: Parce que c'est une Coupe du Monde et forcément chaque rendez-vous est extrêmement important. Après, est-ce que nous on met trop de pression négative? Je ne sais pas. Ce qui est sûr, ce que je peux vous dire, et c'est le sentiment que on a ici depuis le début d'arrivée de l'équipe de France.
1: Oula, ça.
6: J'ai peur. Qui sont extrêmement déterminés. Je peux vous dire que par rapport à l'état d'esprit, personne ne prend ça à la légère. Je sens une grande concentration, une grande détermination. Eux savent très bien, ils sont tout à fait conscients qu'ils ont des forces, mais qu'ils vont devoir souffrir pour être champions du monde. Et le plus important, on le voit sur le format de la Ligue des Champions, pour gagner maintenant dans le foot actuel, même si on a des grands joueurs, même s'il y a des vedettes offensives, il faut se faire mal, il faut souffrir, et ils le savent.
1: Merci Giovanni. Vous voyez, moi je vous fais confiance. Vous êtes le gars qui avait dit ça pour le PSG. Je vous fais confiance depuis 2 ans.
2: C'est un bon exemple, le PSG.
1: Ah oui.
2: Parce qu'on était ensemble le soir de PSG Monaco en play-off. Play-off, hein. Pas le premier tour de septembre. Hein. Play-off. Il s'est passé quoi? C'est passé tout près pour le PSG. Rappelez-vous. Et pourtant, les émissions qu'on avait, c'était maintenant qu'ils sont passés, ça va faire mal. J'ai un peu le même sentiment avec l'équipe de France, c'est que c'est une équipe qui met du temps à se lancer, parfois.
1: Et moi, je vous prends un pari qu'autour de la table, ceux qui seront là, peut-être vous, peut-être d'autres, je ne sais pas qui sera là le jour de France-Irak, vous me direz, ah là là, match piège, et vous allez tous me dire si le Cap-Vert, l'Espagne, je le sais. Donc ce que je disais, je sais que vous allez tous me le dire.
2: Si on compare le football de l'Irak et du Sénégal, ça va être un problème.
1: Non, mais je chauffe un petit peu.
2: Mais c'est vrai que par exemple, contre le Sénégal, pour moi, tu as le droit de faire match nul. Tu as le droit. C'est oui. pas un truc où on va dire, oh, mais qu'est-ce qu'on a. Contre l'Irak, tu n'as pas le droit, par exemple.
1: Mathieu Monnier, au zapping, et puis derrière, l'immanquable Mercato, puis on parle des Bleus jusqu'à 21h. Ce bonhomme.
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1: Et il veut surprendre O.T. Il est allé la chercher, cette victoire, Adrian Mannarino. Oh, il l'attendait avec impatience, cette saison sur gazon, après 9 défaites en 9 matchs sur terre. Il a fait demi-finale à Sertogenbosch. Et là, il s'offre son premier top 20, belle poignée de main, virile, entre le jeune Mensik et le vétéran tricolore, Adrian Mannarino.
2: Bah parce que déjà, on est en train de le voir, voilà, pour un retraité, je peux vous garantir que Jefferson Pouarou se porte très très bien, donc à l'inverse d'autres retraités dans certains sports qui grincent un petit peu, lui il est en pleine forme, il a fait une énorme saison, et qu'on est sur des postes, hein, vous savez, les postes de piliers, notamment en équipe de France, qui sont des postes délicats, où on cherche un petit peu, on gratte un petit peu, donc c'est plutôt une bonne nouvelle qu'il revienne dans l'équipe de France. Voilà, on en avait besoin de Jefferson Pouarou, notamment pour le championnat des nations qui va débuter.
3: Oh, he's going for it. How do you not love this guy?
4: Oh, Byron, do it for me, Buxton. Baby! Deep to left. Happy birthday, Trevor Plouffe. Audra Martin does it again. Every time she jumps on, something happens. It's the Buck Truck. Just how we drew it up.
5: I don't think I can put the hat on anymore. Maybe I need to put it on and maybe we'll hit another one. I don't know, but Buck.
6: Et il nous aura sorti le plus beau point. Et les deux, franchement, la remise d'amorti tout à l'heure. Et là, il mérite.
7: Ah, il est pas malheureux sur celui-là, mais
6: d'avoir
7: magnifique.
6: Gagné ce set, Bellucci. 8 points à 6 au tie-break. Il a sauvé 3 balles de set.
8: 10 shots, he said she needs to do more. Hits 6 threes en route to 20 points as Williams drains it from 3 off the feet from Miles, a sneak.
9: Salut à tous, voilà, aujourd'hui c'est le grand match, c'est le grand jour. Aujourd'hui c'est France-Sénégal. J'ai remis le maillot de la gagne, le maillot de Khalilou Fadiga. La dernière fois qu'il y avait cette affiche, c'était en 2002, je m'en rappelle comme si c'était hier. Évidemment, on est français, hein, mais le cœur est au Sénégal aujourd'hui. Et que le meilleur gagne. Et le meilleur, ça va être le Sénégal, je le sais, je le sens.
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13: De toute façon, tous les matchs sont importants, d'autant plus contre les Anglais. On sait la rivalité qu'il y a. On parle de crunch. Ça a beaucoup parlé pendant le tournoi des Six Nations, pardon. C'était un gros match d'ailleurs. Donc, je pense qu'ils vont revenir revanchards. Ça va être une belle perf. On a un très bon groupe, donc franchement, ça va être un beau match. En plus, dans un stade comme ça, c'est assez sympa de pouvoir aller jouer dans des stades comme ça.
14: Ouais.
12: Voilà, et n'oubliez pas, hein, l'équipe de France, les Bleus de Galtier, c'est vendredi 18h05, le Crunch France-Angleterre sur la chaîne L'Équipe. Alors vraiment, je suis ravi de céder ma place pour un match aussi important, France-Angleterre. Les Bleus de Galtier, regardez le Crunch sur la chaîne L'Équipe, c'est vendredi à 18h05 pour les Bleus. Voilà, pour ce rugby. Tout à l'heure, on aura le pourquoi de Romain Arand. Pourquoi c'est déjà un match bascule. Les premiers matchs donnent le ton de la compétition. On va vous montrer un exemple de 2018. Ils avaient ramé, mais derrière, ils avaient gagné.
14: C'est vrai qu'on a eu un peu de difficultés à rentrer dans la compétition. On a su aller chercher le match, on n'a pas baissé les bras et on a pu gagner ce match, parce que c'est le plus important. Gagner le premier match de cette compétition.
15: Non, avec ses fausses dents, là.
12: Voilà pour... qu'est-ce qu'il y a ? Vous m'avez dit qu'il était BG. Ouais, beau gosse, je suis d'accord, ouais. Évidemment. Bien, voici l'immanquable Mercato. Bah, bravo. Pas BG, c'est vrai qu'il y a un peu moins de tatouages à cette époque sur Lucas Hernandez. Mais lui, il n'a pas trop changé, on le reconnaît. Lens officialise l'arrivée de son nouvel entraîneur, Raphaël.
16: Changé, l'entraîneur du Racing Club de Lens, c'est Dino Topmöller qui a signé un contrat jusqu'en 2028 avec le club artésien, disciple, on le rappelle, de Nagelsmann. Il a été l'assistant longtemps avec lui. Il est un adepte du 3-4-3, Topmöller, l'allemand, vous allez l'entendre, ambitieux avec Lens pour la saison à venir.
17: Tout le monde ici est très ambitieux. On veut toujours gagner chaque match. Le plus important, il faut créer une belle équipe, il faut créer cette ambiance spéciale. Il faut travailler vraiment ensemble. Et si on est vraiment comme ça, je pense qu'on peut faire mal à toutes les équipes.
15: Et on adore la présentation originale du RC Lens pour présenter leur nouveau coach. Ils sont vraiment très créatifs. Regardez, petite recherche internet aux couleurs de l'Allemagne, entraîneur du RC Lens. Et qu'est-ce qui tombe ? Ben, presque un fatal erreur, Crystal Palace. Et oui, ils ont pris Pierre Sage. Mais bon. Le petit Dino arrive, Dino Topmöller, voilà. Et on est dans un jeu vidéo avec tout le parcours du nouvel entraîneur, donc avec Francfort. Il est polyglotte, évidemment. Il a déjà goûté à l'Europe. Il a connu la Ligue des Champions où il était adjoint de Nagelsmann. Il a évidemment remporté aussi deux Bundesliga à ses côtés, puis avec Francfort, il a fait deux saisons plus que correctes. Bref, tout s'est bien terminé dans ce magnifique jeu vidéo, le RC Lens qui a enfin son entraîneur.
12: Ils sont vraiment extraordinaires.
18: Franchement, c'est très fort.
12: Franchement, ouais, Dino, le petit Dino, quand il y a une erreur, c'est fort.
18: Fin, c'est de bon goût.
12: Ah ouais, ils sont bons. Il faut dire les choses, hein, c'est les meilleurs là-dessus. Hein. Dino Topmöller, Olivier Bossard, qu'est-ce que vous pensez de cette recrue, de cette confirmation, de cette officialisation?
19: Je demande à voir. Ce qu'il avait fait du côté de Francfort, c'était franchement pas mal quand il les avait emmenés jusqu'en Ligue des Champions. Alors malheureusement, la campagne de Ligue des Champions a été assez affreuse la saison dernière, mais je trouve que ça va un peu dans le même sens qu'avec Pierre Sage, un entraîneur qui a été adjoint, un entraîneur qui a connu la formation, un entraîneur qui tente pas mal de choses dans le jeu. Franchement, je trouve l'idée pas bête. C'est, en plus, moi, franchement, je l'avais pas vu venir. Les dirigeants ont été bons, l'ont fait assez tôt, donc... J'en pense plutôt du bien.
12: C'est une belle signature, Benoît ?
20: C'est une très belle signature et j'ai plutôt apprécié sa conférence de presse où voilà, il dit...
12: Il est francophile.
20: Hein, pardon ?
12: Il est francophile. Il parle déjà français.
20: C'est déjà important. Et non, j'ai apprécié le fait qu'il dise on gagnera ensemble et à ce moment-là, on pourra faire mal à toutes les équipes. Donc ça, c'est quand même assez important comme message.
12: Olivier Pantaloni devrait être nommé entraîneur de Nice.
16: Oui, il était libre de tout contrat depuis son départ de Lorient. Sauf un probable retournement de situation, il va devenir le prochain entraîneur du gym. L'accord doit être entériné lors d'un conseil d'administration qui était prévu ce matin. Pantaloni, qui s'est révélé très convaincant lors de son entretien, il s'engagera ensuite pour un bail de 2 ans avec l'OGC Nice.
12: Oui, il a été très convaincant pendant son entretien, mais moi je pense que c'est l'OGC Nice qui doit être très content de l'avoir, plutôt que lui qui doit être content d'avoir l'OGC Nice, même s'il doit, il est ravi. Mais vu la saison des deux entre lui et celle de son nouveau club, je pense que le plaisir est plutôt niçois, non ?
18: C'est une très bonne recrue,
12: ouais.
18: Une très bonne prise pour Nice, parce qu'il n'y avait pas que Nice sur le coup. Olivier Pantaloni, depuis qu'il est à Ajaccio, il fait souvent beaucoup avec très peu. C'est vraiment un super coach. Et alors, pour la petite histoire, il a joué à Nice, pas en pro, mais il jouait dans la réserve de Nice à l'époque où mon papa entraînait. Donc voilà, il connaît très très bien le club en plus.
12: Donc ça fait sens.
18: Ça fait sens. Et puis vraiment, au-delà de cette anecdote, c'est quelqu'un qui bosse très très bien. Alors encore une fois, il a fait des choses magnifiques avec pas beaucoup de matériel. Et à Nice, quand même, il aura à sa botte, à sa dispo, le meilleur effectif de sa carrière, quoi qu'il en soit. Donc j'ai hâte de voir ce qu'il va faire.
12: Lyon s'active sur 3 recrues.
16: Oui, avec les informations d'Hugo Guillemet. Déjà, Julian Darnville qui va être racheté 5,5 millions d'euros par l'Olympique Lyonnais au Borussia Dortmund. Il va remplacer numériquement Afonso Moreira qui se rapproche de Leverkusen pour plus de 32 millions d'euros. Lyon qui a annoncé avoir signé pour 5 ans le jeune ailier de l'OGC Nice, Kyle Boudache, en fin de contrat avec l'OGC Nice. Et puis enfin, les dirigeants lyonnais ont trouvé un accord autour de 10 millions d'euros avec Salzbourg pour le transfert de Mats Bitstrup qui va s'engager pour 5 ans. Et Karabec, ça vient de tomber, Adam Karabec, lui va retourner au Sparta Prague. Il était prêté, il ne restera pas au club.
12: Ils s'activent. Hein. Là, ils sont un peu obligés parce qu'ils vont reprendre un peu plus tôt. Là, ils ont ce tour préliminaire de Ligue des Champions qui les oblige à s'activer dès maintenant.
1: Hein, ouais, c'est toujours un peu cette place un peu compliquée des qualifs en Ligue des Champions où il faut s'activer plus que les autres, plus vite, en effet. Mais toute confiance envers le board lyonnais qui a fait des merveilles avec pas grand-chose la saison dernière, en tout cas qui a réussi à faire des recrues qui se sont montrées sous leur meilleur jour en Ligue 1. Donc je pense qu'encore une fois, ça va porter ses fruits.
12: Bernardo Silva aurait signé avec le Real.
16: Ouais, c'est selon notre confrère Fabrizio Romano, l'ancien joueur de City a rejoint le Real pour 2 saisons plus une année en option. José Mourinho tenait absolument à recruter donc Bernardo Silva.
12: Bon, voilà pour Bernardo Silva au Real Madrid. 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Dans un instant, l'immanquable Coupe du Monde, le petit filet d'Antoine Pinot et un Fight Club. Regardez, on est au MetLife. Ce soir, entrée en Coupe du Monde des Bleus.
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9: Merci d'être là, c'est l'équipe de Greg. Ce soir, c'est France-Sénégal. Les supporters des deux pays sont devant le MetLife Stadium à New York. Les Sénégalais à l'image, évidemment, mais beaucoup de supporters français également. Ça va être, on l'espère, une très belle fête du football sous le soleil new-yorkais. Le MetLife qui abritera également la finale de la Coupe du Monde. Espérons pour les Bleus que c'est l'ouverture et la fermeture du tournoi qui leur proposera ce stade. On retrouvera Giovanni Castaldi dans un instant. La Coupe du Monde, on en parle dans la manquable Coupe du Monde. Après le petit filet, première partie d'Antoine Pinot.
10: Olé. Il y a une ambiance qui est tout à fait dégueulasse.
9: Oh là, on a fait olé apparemment.
11: Ah là,
9: vous êtes
10: waouh.
11: Moi je suis là.
9: Vous êtes sobre. Très, très, très.
11: C'est l'équipe de France, réveillez-vous là. Olé.
9: Voilà, alors. Merci Ambre.
10: Bah, donc, vous, prenez ambiance.
11: Merci.
9: Vous prenez l'argent de Camille.
11: Allez.
10: C'est toujours Ben qui prend. Ah, fallait pas arriver en arrière,
9: si
10: hein, ça.
9: Pas, vous prendrez celui d'Alonso. Olivier vient gratuitement, donc je peux pas le faire.
10: Oui, bah, il a pas beaucoup de déplacements, Olivier, il a l'étage au-dessus.
9: Ah,
10: donc,
9: oui, bien sûr,
10: c'est la moindre des choses, j'essaie quand même.
9: On va pas le payer pour venir briller quand même.
10: C'est clair. Bon, on assiste à la dernière causerie des Bleus cet après-midi, Greg, avec les deux adjoints techniques peu connus du grand public. Voilà, ils ont fait le petit débriefing.
9: Vous avez les connaître ?
10: Bah, bien sûr, ils sont très sympa, ils ont leur
9: tête,
10: ils ont leur qualité, leurs défauts. Oui, effectivement, alors vraiment c'est mon sosie, vous allez voir, même
9: étonnant.
10: Pas mis de perruque, on s'est pas embêté. Bon, et on aurait ses parents doivent être fiers et puis le journal de la Coupe du Monde. Mais pour l'instant, petit teasing, on y va.
9: Allez.
10: Jérôme, tu vas voir, on peut faire du foot avec n'importe quoi, notamment avec un tractopelle. Regardez, ça fait des passes et franchement, c'est pas mal. Hein.
12: C'est magnifique.
9: C'est pas très
10: alors,
9: utile.
10: Ouais, je sais pas si les travaux publics ont avancé, mais en tout cas, ils se sont éclatés et c'est déjà pas mal. Alors voilà, les Norvégiens, les Écossais dans un bar, à mon avis, on n'a pas vu le reste de la soirée, mais déjà, c'est bien parti. Hein. Belle ambiance. Un supporter de la Croatie a voulu rendre hommage au damier du maillot.
11: Oula.
10: Ah. Voilà. J'espère qu'il n'est pas expert comptable ou un métier un peu sérieux parce que là, franchement, c'est problématique. C'est bien fait ceci dit. Hein.
9: Oui.
10: Regardez une golfeuse, on peut allier foot et golf, Greg. Vous faites un petit peu de golf, je sais. Non, Jérôme fait un peu
9: c'est
10: de golf.
9: Jérôme surtout. Hein.
10: Pas mal, hein, regarde.
12: Waouh.
10: Ça t'impressionne ou voilà. Et tout le monde ne bénéficie pas du mondial pour faire du foot, voilà.
9: C'est du... Il était passé. Il était passé, là, il a fait.
10: Ouais, ouais, bon, ouais. Il a démissionné lui-même.
9: Applaudissements à tout à l'heure. C'est ce qu'on va faire avec Antoine. C'est qu'il va revenir à 20h50, comme ça, avant l'équipe de France, vous venez rigoler avec nous, Antoine Pinot, 20h50, et puis derrière, vous pouvez regarder le match si ça vous dit, ou les caisses à savon sur la chaîne L'Équipe. Bien, c'est l'immanquable Coupe du Monde. Camille, le vestiaire des Bleus est prêt. On a les photos postées par la Fédé.
11: Oui, ça y est, il est tout beau. Prêt à accueillir nos Bleus, évidemment, dans le MetLife Stadium. Vous voyez le maillot de Kylian Mbappé, l'écusson. On voit aussi également celui de Lucadine. Bref, le maillot des Bleus que porte Rafou, d'ailleurs, aujourd'hui.
9: Bien sûr, le bleu. Il y aura le vert en hommage à la Statue de la Liberté un petit peu plus tard dans le tournoi. Je suis chaud patate. Hervé Renard remplace Sabri Lamouchi.
11: C'est un vrai faux, puis vrai limogeage de Sabri Lamouchi. C'est comme ça que ça s'est passé. Une histoire insensée. 10h30, heure locale, la fédération poste sur ses réseaux qu'un accord a été trouvé, que Lamouchi n'est plus le sélectionneur Puis, c'est le rétro-pédalage. Certains cadres viennent au soutien de la Mouchy, mais c'est insuffisant. Le président de la Fédération Nasri a déjà trouvé son successeur, Hervé Renard, limogé, lui, de son côté en avril par la Fédération saoudienne après avoir qualifié sa sélection pour cette Coupe du Monde. Le Français était libre. Et comme en 2014, avec la Côte d'Ivoire, il succède à Sabri Lamouchi, qui a vraiment eu du mal à encaisser cette nouvelle.
9: Je comprends rien, Mouna Tremoulinas. Très sincèrement, je comprends rien. C'est-à-dire que être viré au premier match de Coupe du Monde, alors que tout est encore possible pour être parmi les troisièmes, même si la prestation a été catastrophique contre une équipe qui ne gagnera pas le Mondial, on est d'accord. Aller chercher Hervé Renard, qu'est-ce qu'il va pouvoir faire? Il ne connaît pas, il est là-dessus, je ne sais pas. Certains cadres, en plus, sont venus défendre Lamouchi, donc ça veut dire qu'il avait encore le soutien de certains. Je suis perdu.
12: Moi aussi, je suis clairement perdu, surtout que virer un coach après le premier match du Mondial, alors que sur les mois précédents le Mondial, on a travaillé avec l'équipe. On a travaillé tactiquement, on a travaillé physiquement, on a essayé de créer une espèce de cohésion. Qui plus est, en plus, si certains joueurs ont pris le parti envers Lamouchi, ça parle quand même. Ça veut dire qu'ils étaient attachés à leur coach. Et pourquoi le limoger? Il y a des histoires.
9: Après, il y avait, c'était tendu avant la Coupe du Monde.
12: On ne sait pas. Il y a quelques histoires derrière où il y avait Lamouchi qui n'était pas forcément très bien avec ses dirigeants. Donc peut-être qu'ils sont servis de cette première défaite pour le limoger et de mettre Hervé Renard. Hervé Renard, c'est quelqu'un qui a des références en Afrique, qui a gagné. Donc on parle de lui,
9: Qui a perdu aussi.
12: Qui a perdu aussi, mais on dit que. En Afrique, on dit que c'est un sorcier.
9: Ouais. Donc, mais là, bon courage à Hervé Renard quand même, parce que c'est le Japon et les Pays-Bas qui arrivent. Hein. Donc il va falloir aller chercher. Vu la différence de but, quand vous avez pris 5-1,
13: mais il a plus le droit
9: moi
13: de
9: je
13: perdre.
9: Pense qu'il faut prendre 4 points.
13: Il n'a plus le droit de perdre. Il n'a plus le droit de perdre. Donc.
9: Ouais, il est même obligé de gagner.
13: Il faut en gagner un et un nul.
9: Je pense que les meilleurs troisièmes se joueront à 3 points.
13: Mais ils seront positifs, ils seront ou à 0 ou en positif.
9: Ou à moins 1, là vous êtes à moins 4.
13: Moins 4, c'est pas possible, donc il faudra que Hervé ne perde plus, il savait qu'il sait faire, mais c'est et de loin sa mission la plus compliquée. Il connaît si bien ce continent et toutes les sélections. C'est un commando.
9: Non, mais j'imagine, il est appelé. Enfin, je veux dire, dès la fin du match, vous appelez quelqu'un, le gars est dispo, il prend l'avion pour arriver à Monterrey.
13: C'est très particulier. Quand même.
9: C'est très particulier.
14: Oui, et la mission, elle est particulière. Alors, on s'est renseigné quand même pour savoir s'il y avait déjà des sélectionneurs, puisque désormais, il va entraîner une troisième sélection différente pour disputer une troisième Coupe du Monde. Hervé Renard et ses prédécesseurs, Mulitinovic. 5 sélections différentes. Le Mexique 86, Costa Rica 90, États-Unis 94, Nigeria 98 et Chine 2022. Et puis les autres, vous les connaissez, Carlos Alberto Parreira et Gus Hiddink.
9: Bon, Mulitinovic, toute ma jeunesse, il faisait une Coupe du Monde, un pays. C'était quand même assez extraordinaire. Du beau spectacle cette nuit entre l'Iran et la Nouvelle-Zélande. Hein.
11: Un très beau match nul. De partout, les All White qui ont été portés par le doublé de Elijah Just. Et côté Iran, c'est Rezaian et Mohibi qui recollent un point de prix par la sélection iranienne qui, malgré le traitement, il faut le dire, qui lui est réservé par le gouvernement de Donald Trump et l'enfer logistique aussi qui en découle, montre qu'elle fait bien plus que de la figuration.
9: Et très sincèrement, on nous disait les équipes à 48, on ne va pas avoir du beau spectacle, il n'y aura pas forcément un bon niveau. Je ne dis pas que c'était le plus grand football, mais depuis le début de la Coupe du Monde, moi j'ai refait le match ce matin après mon émission radio pour tout dire, je ne l'ai pas vu en direct, j'ai adoré cette rencontre.
15: Oui, c'était un bon match et moi j'avais un peu peur de la Nouvelle-Zélande parce que je trouve que c'est une des équipes les plus faibles sur le papier de cette Coupe du Monde et franchement ce qu'ils ont proposé c'était pas mal du tout. Et bon, on voit à quel point c'est difficile pour l'Iran. Les pauvres ont débarqué la veille du match, ont dû repartir quasiment tout de suite après le coup de sifflet final. Donc, alors on imagine l'énorme envie qu'ils avaient sur le terrain, mais l'envie suffit pas. On voit à quel point la préparation est vitale dans ce genre de compétition-là. Et là, on voit que forcément, ce n'est pas équitable et ce n'est pas équilibré pour eux, malheureusement.
9: On en parlait en avant-match hier, Camille, la Belgique et l'Égypte se neutralisent, mais pas de quoi inquiéter le sélectionneur belge, Rudy Garcia.
11: Un partout, le sauveur côté belge, c'est Lukaku qui a répondu à Achour, Rudy Garcia qui ne s'est montré pas très inquiet, même si son équipe n'a pas apporté de grosses garanties, surtout en défense. On l'écoute.
16: Il y a plein de positifs dans ce match. Déjà mentalement revenir un partout, c'est une qualité. Donc ça a été positif qu'on soit capable de ne pas prendre un deuxième but. Comme vous dites, j'oublie pas qu'il y a eu une ou deux situations chaudes, on va dire, à l'approche de notre but. Mais moi, il me semble que le match nul est plutôt logique. Voilà.
9: n'ont pas été très impressionnants. Il y a les Belges Ambre, bravo à l'Égypte, bien évidemment, qui n'est pas non plus un petit adversaire. Hein. On s'aperçoit que c'est compliqué finalement presque pour tout le monde. Là, les Belges, on savait que derrière c'était faiblard, à part le gardien. C'est confirmé quand même.
11: Bah, je trouve que c'est vraiment... Il aborde cette compétition vraiment petit bras, Rudy Garcia, honnêtement, à la tête de cette sélection belge. Ses propos déjà avant le début de la compétition de dire on va déjà essayer de se qualifier, on va être un outsider. Déjà, je trouvais que dans les mots, dans les éléments de langage, ça ne transpirait pas la confiance.
9: Il ne peut pas dire favori.
11: Non, mais évidemment. On peut avoir d'autres ambitions, je trouve, qu'on est la Belgique et qu'on a envie de redorer un petit peu son image après le crash de 2022. Donc, il arrive déjà, pour moi, dans les éléments de langage, je n'ai pas adhéré. Mais alors là, après le match, c'est ce qu'ils nous ont proposé. Parler déjà que de la défense, mais devant, ce n'était pas forcément mieux. C'était ô combien stérile ce qu'a proposé la Belgique. Et de s'en contenter et de dire aujourd'hui de se satisfaire de ça.
13: C'est intéressant ce que tu dis, parce que parfois, tu as un sélectionneur
11: qui dit... Ça me déçoit, honnêtement.
13: Je pense qu'on est favoris. On fait le débat en disant, oh, mais quand même...
11: Il y a un monde entre favoris et il y a ne rien viser, en fait, ne pas avoir d'ambition.
13: Non, mais je pense qu'il est parfaitement conscient de son groupe. Il est parfaitement conscient que devant lui, il y a au moins 6 ou 7 équipes. Et je suis gentil.
9: Vous voulez dire 12, vous avez mal dit 12.
13: Et qu'à un moment donné, si lui, Rudy Garcia, avec sa connaissance du foot, de dire de sa sélection belge, avec le respect qu'il a pour elle, je pense qu'on va les taper dans les favoris, il sait très bien qu'il va être ridicule.
11: Ça tombe bien, c'est pas ce que j'ai dit. J'ai pas du tout dit qu'il devait se placer dans cette catégorie-là.
9: Non, mais je dis qu'il doit
11: avoir des ambitions. Et dans cette Coupe du Monde, où à peu près tout le monde, tous ceux qui ont un petit niveau de jeu collectif ou individuel peuvent se qualifier.
13: Car c'est très bien. Et hier, ils sont très bien payés.
15: Oui, ils s'en sortent bien.
13: Hier, ils sont très, très bien payés.
11: Et tu t'en contentes ?
12: Moi, quand je vois le match de hier soir,
13: car c'est très bien.
9: 8e, 8e, c'est bien.
13: Oui, oui, voilà.
11: Ah oui.
13: Bien sûr.
9: Après, ça peut monter en puissance. On est bien conscient de tout ça.
13: Il a
11: quand même le droit de dire qu'il attend mieux de son équipe. Voilà.
9: Ouais, mais après, il est là pour protéger ses gars et leur dire tout est encore jouable. Parce que l'Arabie Saoudite tient tête à l'Uruguay.
11: Au Hard Rock Stadium de Miami, l'Arabie Saoudite qui arrache un point précieux. C'est Al Amri qui a ouvert le score pour l'Arabie Saoudite. Et puis, on a vu un gardien solide dans ses cages. C'est Alouaiz qui a tout repoussé. C'est Aroro qui égalise finalement. Mais ce résultat est loin d'être satisfaisant pour les Uruguayens. C'est Federico Valverde qui nous l'explique.
17: Je pense qu'on doit surtout se concentrer sur nous. On leur a fait des cadeaux. Il faut être honnête, on leur a offert la première période. On n'a pas fait ce qu'on avait préparé et ce n'était pas ce qu'on recherchait. Je pense qu'on s'est trop précipité, on voulait gagner dès la première minute. Parfois, il faut être un peu plus patient et juste jouer notre football.
9: Bon, ça bouge pas, ils ont toujours l'un des plus beaux maillots de la compétition. Mais là, c'est pas un bon résultat et bravo à l'Arabie Saoudite, pareil. En fait, il y a rien de facile, hein, pour personne. Au niveau des pronos, c'est compliqué pour nous aussi. Hein.
11: Vous êtes tendus ?
9: Non mais là ça va, il y a en Nouvelle-Zélande, je l'ai eu, mais celui-là je ne l'ai pas eu, vous voyez.
12: Avec quand même l'Uruguay de Cavani, de Suarez, elle me manque un peu sur
14: Uruguay. Ouais,
12: là c'était un peu dur quand même.
14: Il y a quand même un constat à faire, c'est que quand on regarde les résultats jusqu'à présent et qu'on fait le bilan par confédération, avec l'Océanie, bon, il n'y a que la Nouvelle-Zélande, c'est 0 victoire. Eh bien, pour l'instant, l'Amérique du Sud, c'est 0 victoire également. Le Brésil n'a pas gagné. L'Uruguay n'a pas gagné. Bref, toutes les équipes n'ont pas gagné.
12: Il y a l'Argentine qui joue.
14: Il y a l'Argentine.
9: Raphaël, l'Australie, ils ont gagné.
14: Non, ils sont en zone Asie maintenant.
9: Ah ouais, c'est vrai.
14: Ouais. Essayez de me piéger.
9: Ouais. Hein. Non, mais en fait, vous êtes très fort.
14: Ouais, mais je sais.
9: Vous êtes augmenté, Raphaël.
14: Merci. Combien
9: Je pense que
14: non,
9: c'est.
14: Non, mais voilà. Mais juste pour revenir.
9: Je pense que c'est intéressant de rappeler. Non, mais c'est important de rappeler pour tous ceux qui nous regardent. Que comme l'Australie a gagné, si nous on y pense, ils sont en zone Asie.
14: Oui. C'est l'Amérique
13: sociale. C'est ce que je disais.
14: D'accord.
9: En fait, on est nul en
14: géographie. Non, mais blague à part.
9: Bienvenue dans le DG, l'équipe de la géographie.
14: Il y a zéro victoire sur le continent sud-américain, alors que c'est censé être avec l'Europe les deux plus gros continents du football.
9: Bon. Et bien, l'Argentine, comme à la maison, face à l'Algérie, puisque vous parlez de l'Amérique du Sud.
11: Les grands débuts du champion du monde en titre, cette nuit, vers 3h du matin, pour nous, Français. Ce sera face à l'Algérie, avec un Lionel Messi à 100%. Ils seront, selon les médias argentins, vous les voyez, hein, ils ont pris place, déjà près de 60 000 supporters à Kansas City pour soutenir leur génie, évidemment, qui est au centre de toutes les discussions, mais alors toutes.
17: Concernant Messi, je l'ai dit plusieurs fois. Je pense que les Argentins, mais aussi tous les gens du monde entier, tous ont envie de le voir sur un terrain de football. Les gens veulent le regarder jouer pour tout ce qu'il apporte à ce sport. Je pense que ce sera toujours comme ça. Je ne pense pas au fait que la carrière de Léo Messi approche de la fin. Je veux simplement profiter de chaque jour et de chaque moment avec lui, savourer ces moments avec le meilleur joueur de l'histoire.
9: Bon, c'est comme ça, ça sera l'événement. Hein. Champion du monde en titre, Lionel Messi, Olivier Bossard, il y a un moment. Bon, et ben, en plus, c'est une affiche face à l'Algérie. C'est une des très grosses affiches de premier tour de cette Coupe du Monde.
15: Oui, oui, clairement. Et moi, je suis d'accord avec ce que disait Benoît tout à l'heure. Je trouve que l'Argentine avance finalement masquée. On n'en parle pas tant que ça. Et il reste quand même beaucoup de joueurs de 2022. Hormis Di Maria qui n'est plus là, sinon l'ossature du groupe
9: reste
15: la même. On peut
9: dire qu'ils ont 3 ans et demi de plus.
15: Oui, oui, oui, mais je trouve ça quand même costaud. Ils ont été très bons dans les qualifs. Le seul souci, vraiment, pour le coup, c'est derrière. Quand on voit que le gardien remplaçant, c'est Rouli, qu'on voit que Medina est dans le groupe là aussi. Oui, oui, bien sûr. Personne ne devient Dibou ici. Ça reste une grosse équipe.
9: Factuellement, vous ne pouvez pas dire que...
11: Ça compte. Hier, vous avez fait un pourquoi sur l'importance de la défense dans une Coupe du Monde, Greg. Vous êtes très paradoxal.
13: Non, mais lui, c'est pas pareil. On n'a pas le droit.
9: C'est contractuel. Comme ça, en plein. Alors, je vais vous dire. Je suis généralement bon joueur, mais là, en pleine Coupe du Monde, 3 ans et demi après, c'est pas passé. C'est toujours là. Regardez, hop, l'arrête, elle est là.
11: Je peux pas. Non, mais je peux pas le blairer non plus.
9: Je peux pas être objectif.
11: Il n'y a pas un Français qui peut l'encadrer.
9: Je peux pas être objectif.
11: Mais Greg, on est obligé de le dire. Ils ont un très bon gardien.
13: Bien sûr.
11: Bien sûr, on est obligé.
12: Bien sûr qu'ils ont un très très bon gardien.
9: Faites-moi penser à dire à Ramp que ça va pas du tout. C'est pas possible. Entrée en liste des Bleus, c'est le pourquoi c'est un match qui bascule. On en parlera tout à l'heure. Un dernier mot sur l'Argentine. Est-ce que quelqu'un ici se dit, bah, ils sont encore top 1 ou 2 des favoris. Top 1 ou 2, j'ai dit. Pas dans un lot de 5-6.
13: Non. 1 ou 2, non.
11: Moi, oui.
9: OK. Olivier,
15: oui. Oui,
9: pareil.
15: Oui.
12: Pareil. Oui.
9: Pareil.
12: Ouais.
9: Eh bien, très bien. Je prends vos pronostics et j'humilierai ceux qui ont eu tort. On joue au fight. C'est faux, on n'humilie pas dans cette émission. Fight Club, on joue par équipe, regardez-moi ça. Allez-y là, les bleus, blancs, rouges, regardez ça comme ils jouent.
12: Allez-y.
9: Voilà, Ambre, Jérôme et Raphaël.
11: Ceux qui ont gagné hier.
9: Et en face, Olivier, Benoît.
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9: Olivier, Benoît et Camille. Vous jouez par équipe, on recherche des joueurs mystères. Pour retrouver ces joueurs, vous n'êtes aidé que lors de leur CV, de leur premier club à leur dernier club. À chaque bonne réponse, vous marquez un point. Si vous êtes plus rapide que votre adversaire en duel, on ne souffle pas évidemment. Chaque mauvaise réponse, vous êtes gelé. Le thème du soir, j'ai marqué contre l'équipe de France en Coupe du Monde. J'ai marqué contre l'équipe de France en Coupe du Monde.
13: 7000 joueurs.
9: Ok. Pas tant.
13: Non.
9: Évidemment, on a mis des joueurs connus. Hein. Ouais. Ok, duel numéro 1, Olivier Bossard, Ambre Godillon.
15: Allez.
9: Je suis un joueur retraité, j'ai marqué contre les Bleus en Coupe du Monde. J'ai démarré ma carrière au NK Marsonia. Puis au NK Zagreb. Normalement, ça vous donne une idée. Puis je vais au Dynamo Zagreb. Chut, chut, chut, chut, chut, chut. Puis je vais à Wolfsburg. Je joue au Bayern Munich. Je vais à l'Atlético de Madrid. Je vais à la Juve.
12: Ah oui.
9: Je pars à Aldweil et je reviens à l'AC Milan avant de prendre ma retraite. Je suis... 3, 2, 1...
14: Mandzukic,
9: Benoît, mais vous ne l'avez pas vu. Mario Mandzukic. Camille, duel numéro 2, Camille Macali contre Jérôme Alonso. J'ai marqué contre les Bleus en Coupe du Monde. Je suis un joueur en activité. J'ai démarré ma carrière à Barcelone.
13: Messi.
9: Oui, Lionel Messi. Bien joué, Jérôme. Puis le Paris Saint-Germain et l'Inter Miami. Et là, Ambre se dit, pourquoi j'ai pas eu Messi. 1-0. Benoît, Raphaël. Raphaël, Benoît, il n'y a qu'un 0. Tout est jouable. Je suis un joueur en activité et j'ai marqué contre les Bleus en Coupe du Monde. J'ai démarré ma carrière au Chivas Guadalajara. Puis je vais à Manchester United.
14: Chicharito.
9: Oui, Chicharito.
11: Oh là là,
9: Javier Chicharito, Hernandez, bien joué, Rafou. Real Madrid, Manchester, Bayern, Leverkusen, le West Ham, Séville, Los Angeles Galaxy, Chivas, Guadalajara. Et actuellement,
13: il se recule.
9: Quand il y a un truc évident.
14: Mexicain, Manchester United.
9: Mexicain, Manchester United, a priori, il n'y en a pas 40 000. Bravo, mon Rafou. Olivier Bossard, bonsoir.
15: Bonsoir.
9: Jérôme Alonso, go. On y retourne.
13: On y retourne.
9: Joueur retraité, j'ai marqué contre l'équipe de France en Coupe du Monde. Et j'ai démarré ma carrière à... Enfin, quand je dis retraité, c'est qu'il ne joue plus. Réfléchissez, ça peut être un spectre un peu plus large. J'ai démarré ma carrière à l'époque à Santos.
13: Pelé.
9: Eh oui, Pelé. Et puis au New York Cosmos. Pelé, évidemment. Ah ouais. Il est retraité par la force des choses, je ne peux pas dire décédé.
13: Ils m'ont ils savent quand même.
9: Voilà, bravo, bravo.
13: Fort. Non, le truc facile.
9: Je n'ai pas donné de limite de Coupe du Monde. Hein. On fait un point sur les scores, je pense que c'est un massacre. On en est où? On est à 3-0. Mais rien n'est perdu, il reste beaucoup de duels. Camille, c'est le moment de terrasser Rafou.
11: Oh, bah on va essayer. Mais on est d'accord que retraité, ça ne veut pas dire mort, David.
9: Non, mais je l'ai dit. Camille, j'ai pas envie de dire joueur décédé. Je trouve que dire c'est un joueur décédé qui nous a quittés, c'est pas très joli.
11: Okay.
9: Factuellement, il est retraité par la force des choses. D'ailleurs, je l'ai dit, c'est un spectre plus large, j'ai dit. Écoutez pas. Vous pouvez plus m'écouter.
13: C'est très joli, Greg.
9: Merci. Camille contre Raph. Là, c'est un joueur retraité, juste retraité, d'accord? Je peux pas vous dire.
14: Retraité.
9: Je peux rajouter, il est pas mort, si vous voulez.
11: Enfin, bon, merci. Non,
9: c'est pas très chic. J'ai démarré ma carrière au Sporting Gijón. Ou Gijón, j'avoue, je parle pas espagnol. Puis je vais à Saragosse. Je vais à Valence. Je vais à Barcelone.
11: Villa, non.
9: Oui, David.

0: là pareil, ça doit vous donner une idée quand
1: même. Müller ?
0: Non, vous pouvez plus jouer.
1: Bah, je sais pas, je me suis emballé.
0: Puis qui va à Dortmund. Puis qui revient au Bayern. Puis qui va à Dortmund.
1: Ah oui, mais je l'ai.
0: Et qui finit quelques mois à la AS Rome.
2: Putain, c'est fou.
0: C'est terrible quand on est seul.
2: Ah,
0: on est seul.
2: Ouais.
0: 5, 4, 3. Sans longue, 16 secondes, hein, Benoît. 2, 1. C'était
3: Mats Hummels.
0: Mats Hummels, évidemment. On reste à 3-1.
1: Bah oui, je l'avais.
0: Très gros Fight Club de Benoît ce soir. Olivier.
2: Ça ne parle pas ce soir.
0: Olivier contre Raph.
3: Allez-y.
0: Benoît a joué pour l'équipe de France. Il ne peut pas trouver les buteurs contre l'équipe de France. C'est comme ça. C'est dans le sang. Il ne peut pas.
2: Ouais.
0: Voilà. C'est normal. C'est épidermique. Olivier Bossard, Raphaël Sebaoun.
3: Ouais.
0: Je suis un joueur retraité. J'ai démarré ma carrière à Bastia. Je vais à Bordeaux. Je vais à Sunderland. Je reviens à Rennes. Puis je pars à Saint-Étienne. Et je finis ma carrière à Montpellier. Je suis...
4: Cazerie.
0: Cazerie, bien joué Raphaël. Wow. Wabi Cazerie qui avait marqué contre les Bleus. Alors la dernière Coupe du Monde, félicitations lorsque la Tunisie avait gagné.
4: Oui.
0: Bien joué. Camille. Contre l'ombre. On y va mesdames. Je suis un joueur retraité et j'ai marqué contre les Bleus. J'ai démarré ma carrière à Messine. Comme Lionel mais sans jaune. Puis je vais au SC Marsala. Avec modération bien sûr. Puis je vais au Trapani Calcio. Je vais à Pérouse. Je vais à Carpi. Et jusque-là...
1: Pas trop, là.
0: Puis je vais à Everton. Puis je reviens à Pérouse. Puis j'ai signé à l'Inter Milan. Et là, évidemment, c'est l'explosion. Et puis après, je termine presque anonymement au Chennaïen FC. Et je ne suis pas le plus populaire des joueurs en France.
1: Materazzi.
0: Materazzi, Camille, oh, bien joué. Bien joué. Effectivement, Marco Materazzi.
2: Camille, gros Fight Club.
5: Ah ouais.
3: Ouais, bien joué.
0: Benoît contre Jérôme.
2: Salut.
0: Quand je pense que ça vaut 2 points, celui-là, vous imaginez, en tant que professionnel. 2 points, celui-là.
4: Allez, Jay.
0: Je suis un joueur retraité. J'ai démarré ma carrière au NK Osijek. Puis je vais au Dynamo Zagreb.
2: Souker ?
0: Oui, d'abord Souker, celui-là valait 2 points. Ça fait 4-4. Tout va se jouer dans le all-in. J'ai un peu triché hein, pour que ce soit un all-in, mais Jérôme m'a dit j'accepte.
2: Bien sûr.
0: Jérôme m'a dit, comme je suis un homme de télévision.
2: Il a bien dit
0: d'abord Souker. Il a dit d'abord Souker. Et Séville, Madrid, Arsenal, West Ham, Munich, 1960. Bien joué. Tout le monde joue. Votre réponse engage votre équipe.
4: Aïe.
0: J'ai marqué contre les Bleus en Coupe du Monde.
4: Oula! Ça joue, ça joue là.
0: J'ai démarré au ASC Diaraf.
5: Retraité ou pas, Greg?
0: Puis je vais à VV Sport. Puis je vais au Neuchâtel Xamax. Puis au Grasshopper Zurich. Puis à Lens!
2: Papa Bouba Diop.
0: Papa Bouba Diop! Victoire de Jérôme, de Raphaël et de Ron. Finalement, la logique est respectée, évidemment. Voilà pour ce Fight Club. Dans un instant, le pourquoi du soir. Pourquoi c'est déjà un match bascule? Et avant cela, peut-être 10 000 euros pour vous. 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Bonne chance à tous. Le pourquoi arrive et on se plonge dans l'avant-match de ce France-Sénégal. La Coupe du Monde pour les Bleus démarre ce soir. Ambiance de dingue à New York. À tout de suite.
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0: la suite de l'équipe de Greg en direct depuis New York. Regardez ça, ce soir c'est France-Sénégal au MetLife Stadium. Les Bleus qui font leur entrée pour aller chercher, on l'espère, une troisième étoile et triompher ce soir face à un gros morceau de la compétition, hein, le Sénégal. Évidemment, on se plongera dans l'avant-match dans quelques minutes. D'ailleurs, on peut y aller tout de suite dans le pourquoi du soir. Et c'est avec Romain Aran. Bonsoir Romain.
1: Salut tout le monde.
0: Ça va ?
1: Mais oui, c'est soir de match, regardez, je me suis mis aux couleurs un petit peu,
0: match,
1: comme Raphaël, j'ai pas fait tout à fait la même chose, mais bref, France-Sénégal, premier match des Bleus dans cette Coupe du Monde, il est forcément particulier, forcément excitant, forcément important aussi, même si Didier Deschamps a essayé de nuancer un petit peu son impact, écoutez.
2: Oui, il est important, très important, parce que c'est le premier match, mais c'est valable pour toutes les équipes qui compensent la compétition. Non, il n'est pas décisif, puisqu'il y a deux autres rencontres, même si... Dans les statistiques, le dernier champion du monde, il a perdu son premier match. Ça ne l'a pas empêché d'être champion du monde aussi. Donc. Mais dans l'idéal de bien commencer par une victoire dans une poule à quatre équipes, c'est la meilleure des choses.
1: Eh bien nous, on va prouver à Didier Deschamps qu'il est vraiment très important ce match, froidement, modestement aussi, comme
0: bien
1: à
0: sûr.
1: Notre habitude.
0: Oui, soyez,
1: on va contredire le sélectionneur, bien évidemment. Et on est sûr qu'il est d'accord avec nous, au fond. Entrée en lice des Bleus, pourquoi c'est déjà un match bascule. On va prendre trois exemples très concrets, très différents aussi, pour montrer à quel point il compte beaucoup et il conditionne la suite.
0: Alors avant tout, les superstitieux diront qu'il faut absolument le gagner.
1: Oui, parce que Didier Deschamps affirme à raison que l'Argentine a été championne du monde en 2022 en perdant son premier match, certes. Mais pour la France, eh bien ça ne se passe pas comme ça. Les quatre grands titres de l'équipe de France, à chaque fois, il y a eu victoire lors de la rencontre inaugurale. 1-0 contre le Danemark en 84, 3-0 contre l'Afrique du Sud en 98, 3-0 contre le Danemark en 2000, 2-1 contre l'Australie en 2018. Voilà, c'est simple, si on veut la troisième étoile, il faut gagner ce soir. Pas le choix.
0: Bon, moi, je suis pas superstitieux, donc plus sérieusement, c'est quoi votre premier exemple de match bascule ?
1: 98, bien sûr. Une entrée en lice modèle. Pourtant, pression folle sur les Bleus à domicile, atmosphère tendue, les critiques autour d'Aimé Jacquet, l'épisode des joueurs écartés à Clairefontaine. Mais la France fait le travail et le fait très très bien. Succès solide, serein face à l'Afrique du Sud, 3-0 à Marseille. Et donc, ça calme tout le monde, malgré le tirage de langue de Christophe Dugarry face à la presse. L'équipe parle le lendemain de destin en marche. La France n'a pas raté son entrée en Coupe du Monde. Victorieuse de l'Afrique du Sud au bout d'un match maîtrisé, elle va pouvoir préparer la suite dans la sérénité et l'adoration des foules. Youri Djorkaeff a confirmé ça bien après dans une interview à la 3F. L'atmosphère nous fait comprendre qu'un match pas comme les autres nous attend. Un match d'ouverture de la Coupe du Monde, le premier de notre vie. Et on comprend vite que nous n'allons pas simplement participer à cette Coupe du Monde, nous allons en être le centre de gravité, l'équipe à battre, l'équipe qui se doit de viser le titre et d'impressionner les autres dès le début. Contre l'Afrique du Sud, on montre du sérieux, de l'efficacité et surtout on envoie un message. L'équipe de France est prête. La suite, évidemment, tout le monde la connaît.
0: Deuxième exemple, et là, c'est tout ce qu'il ne faut pas faire.
1: Après le match bascule modèle, on a le match bascule fiasco, fiasco total même. France-Sénégal en 2002, bien sûr. Disons-le clairement, quand les Bleus arrivent au Japon et en Corée du Sud, beaucoup de gens pensent que la deuxième étoile est déjà sur le maillot. La chute va être lourde, très très lourde. Les Français sont surpris par les Lions de la Teranga. Beaucoup d'entre eux jouent ou ont joué dans l'Hexagone, à l'image de Kalilou Fadiga. Et le seul but du match, on l'a vu dans le Fight Club, inscrit par Papabou Badiop. Grosse déconvenue, mais dans un premier temps, on essaie quand même de ne pas trop s'alarmer côté tricolore.
3: Il y a des évidences et des besoins dans cette équipe. Et donc, à partir de là, bon, on verra comment les choses évolueront. Il ne faut pas d'un seul coup tout balancer à terre et se dire qu'il faut complètement changer, que ce soit le système, que ce soit les joueurs, que ce soit plein de choses.
4: Comme tout comme vous, j'essaie de savoir ce qui s'est passé hier, pourquoi il y a... On essaie de trouver des réponses aussi à certaines questions. Mais je le répète, on ne va pas dramatiser non plus.
1: Bon, peut-être n'avait-il pas pris la mesure de ce qui était en train de se passer, parce que les problèmes étaient partout, collectivement et individuellement aussi, quand on regarde les notes des joueurs dans l'équipe le lendemain. Patrick Vieira s'en sort avec un 6 sur 10, mais globalement, c'était bien léger pour tout le monde. Et puis, il y a évidemment l'ombre de l'icône Zinedine Zidane, blessé à la cuisse, absent lors du premier match. Tout le monde espère son retour, il est attendu comme le Messi. Son nom est sur toutes les lèvres, extrait d'un reportage de la chaîne L'Équipe à l'époque.
5: Alors on évoque l'absence de Zinedine Zidane, dont la présence contre l'Uruguay devient désormais capitale. Faudrait-il encore que le Madrilène soit remis de sa blessure ?
6: Zidane n'est pas le sauveur de l'équipe de France, il ne peut pas jouer tout seul aussi. Donc je veux dire, si il fait un grand match et que les autres joueurs ne sont pas à la hauteur, ça ne veut rien dire.
7: C'est un point d'interrogation. Avant de revenir en équipe, il faut qu'il vienne sur le terrain.
5: Roger Lemaire devra, avec ou sans Zidane, trouver des solutions tactiques. Il risque autrement de regarder le deuxième tour de la Coupe du Monde à la télévision.
1: Et c'est ce qui se passe, évidemment. La suite de la compétition, ce sera devant la télé. 0-0 contre l'Uruguay, défaite 2-0 contre le Danemark et retour maison pour les tricolores. L'un des plus gros ratés de l'histoire de l'équipe de France. Le match d'ouverture avait annoncé la couleur.
0: Bon, vous ne m'angoissez pas, mais je préférerais que vous reveniez à quelque chose de positif, s'il vous plaît.
1: Bien sûr. Alors, c'est pas parfait, mais c'est quand même beaucoup mieux. Nous voici en 2018. Le premier match, c'est face à l'Australie. Succès 2-1, mais c'est poussif, stressant. Et on le voit sur les visages. Les caméras de l'équipe étaient au plus près des supporters français dans les bars. Il y a même un petit peu d'énervement chez les fans. Quelques gestes d'humeur. Les Bleus auront pas mal de réussite sur le but de la victoire, mais l'essentiel est fait, selon Lucas Hernandez à l'époque.
8: Au début, c'est vrai que qu'on a eu un peu de difficultés à rentrer dans la compétition. On a su aller chercher le match, on n'a pas baissé les bras et on a pu gagner ce match, que c'est le plus important, gagner le premier match de cette compétition.
1: Alors oui, il y a les trois points et c'est le principal. Mais c'est le genre de victoire qui pose plus de questions qu'elle n'apporte de réponses. L'équipe titre avant le deuxième match face au Pérou à la recherche du Magic System. Excellent. Nos confrères du journal qui griffonnent même des dispositifs sur la page de droite. Tout le monde cherche la bonne formule parce que le 4-3-3 aligné contre les Australiens n'a vraiment pas convaincu avec Corentin Tolisso au milieu et Ousmane Dembélé en attaque. Et ils vont faire les frais des choix de Deschamps et de joueurs qui concoctent ensuite un 4-2-3 asymétrique avec Blaise Matuidi à gauche, ce sera face au Pérou et ça s'avère être un coup de génie. Cette équipe ira chercher la deuxième étoile. Et un autre aspect, ce premier match permet d'affirmer le rôle des leaders, Lloris, Varane, Pogba et Griezmann.
8: C'est vrai qu'on est une sélection très jeune. Il y a beaucoup de joueurs qui n'ont pas débuté dans une Coupe du Monde. Mais après, c'est vrai qu'on a des leaders, on a des joueurs très importants comme c'est Antoine, comme c'est Raph. Je pense que c'est des joueurs qui vont nous emmener dans le bon chemin et lequel il faut les écouter parce qu'ils ont beaucoup d'expérience.
1: Et oui, important, très important même que les cadres soient tout de suite au rendez-vous. On ne vise personne pour ce soir, hein. Ni Maignan, ni Upamecano, ni Mbappé, vraiment on ne vise personne. Alors messieurs les Français, on vient de dresser le mode d'emploi de ce qu'il faut faire ou de ce qu'il ne faut pas faire pour faire basculer la compétition, déjà du bon côté. Alors voilà, ne me remerciez pas pour ce mode d'emploi et à vous de jouer.
0: Merci Romain Aran, Arthur et Baptiste.
1: Bien sûr.
0: Arthur Jérôme-Baptiste.
1: Ah non, Benoît Pérard aujourd'hui.
0: Oh ben, vous
1: non, c'est moi,
0: vos équipes.
1: C'est moi.
0: Pardon. Non, Benoît, pardon, autant pour moi. Romain est âgé, comme ça. c'est, il faut bien le dire, un match important, évidemment. Romain vient de vous le prouver, il y a plein d'exemples et de contre-exemples. C'est la bascule sans changer de chaîne. Olivier Bossard, est-ce que vraiment, si on ne gagne pas, on ne peut pas être champion du monde ?
9: Non, ça je...
0: Bah, il nous l'a prouvé que oui.
9: Oui, non, mais il y a quand même plein de contre-exemples. Mais ça reste quand même un match bascule, parce que je pense que c'est un match qui va influencer toute la suite de la compétition. Ce soir, vous gagnez avec leur système des 8 meilleurs troisièmes qui passent sur 12. Bah, vous êtes quasiment qualifié, donc votre compétition, elle est différente. Et vous perdez, je pense que... Eh ben, on va retrouver le Didier Deschamps plus pragmatique, celui qui va revenir à un 4-3-3. On a des doutes sur certains hommes, on a des doutes sur le système, donc je pense qu'il va y avoir beaucoup de bouleversements. Donc clairement, ce match est une bascule dans un sens comme dans l'autre en cas de défaite. Ou de
0: victoire. C'est fou que tout le monde me parle de changement de système, comme si on n'était pas... personne, alors pour beaucoup, ne se disait il va tenir jusqu'au bout. Il a décidé qu'il était avec ce système-là. Il sait que c'est pas l'attaque qui gagnera. Enfin, en tout cas, je pense qu'il s'est convaincu de ça. Et j'ai l'impression que si jamais il y avait un ou deux couacs, tout le monde, ben là, Olivier, je sais que Benoît pense ça aussi, je n'ai pas encore l'avis de Jérôme et le vôtre sur ça, que, eh ben, il reviendra à un 4-3-3 plus stable et que son évolution, sa révolution depuis 2 ans était achetée à la poubelle. Bah, ça, moi, ça me perturbe un peu.
10: Il y a la théorie et la pratique, quoi. Et en théorie, on adorerait tous que Didier Deschamps pratique jusqu'au bout cette attaque de feu avec 4 offensifs et même des pions possibles qui peuvent sortir du banc et qu'on se régale et qu'on aille, voilà. La réalité, la pratique, c'est qu'on connaît Didier Deschamps. On sait à quel point il a le doigt sur le détonateur.
0: Oui, mais là, il a confiance en eux pour démarrer.
10: Il a le doigt sur le détonateur.
0: Non, je ne crois pas.
10: Et je pense qu'il sait qu'au premier couac, en tout cas...
0: Je ne crois pas. Moi, je crois pas.
10: Dans le cœur du réacteur, vraiment, le milieu de terrain, c'est là que ça va se jouer.
0: Moi, je ne crois pas parce que c'est l'Irak derrière. Et il se dira qu'il leur marquera toujours plus de buts. Et justement, il ira au bout en disant « je continuerai avec mes 4 devant ».
10: Oui, ou alors il dira « j'ai fait ce que vous avez voulu ». Vous avez vu?
0: Maintenant, il le fait depuis deux ans, il ne l'a pas fait en premier match de compète. Il n'a pas de compte à rendre aux journalistes, il s'en va.
10: Il nous a prouvé qu'en compétition officielle, il n'était pas du tout.
0: Avant.
10: Et en Coupe du Monde, frileux à l'idée de changer. À la fois, c'est
0: pardon, je vous coupe, j'ai Giovanni qui a la compo. Alors là, m'en voulez pas, mais là, la compo vient de tomber. Donc on y va tout de suite. Pardon, ma chère Ambre. Giovanni, à vous la parole.
11: Oui, c'est la compo qu'on vous annoncez pardon depuis plusieurs jours sur la chaîne L'Équipe. Dans les cages, Mike Maignan à droite, Jules Koundé sur le côté gauche, Théo Hernandez à la centrale, Upamecano, Saliba, les deux milieux de terrain à vocation défensive, Aurélien Tchouaméni, Adrien Rabiot, et puis donc ce quatuor offensif, Désiré Doué à la gauche de l'attaque, à droite Michael Olise en 9,5-10 comme vous voulez, Ousmane Dembélé à la pointe de l'attaque, le capitaine Kylian Mbappé. Je vous donne également celle du Sénégal dans les cages et Edouard Mendy. On est sur un 4-3-3. À droite Diatta, à gauche Diouf, charnière centrale, présence de Koulibaly, il y avait un doute associé à Niakate, milieu de terrain à 3 avec Gana Gueye, Pape Gueye et Lamine Camara, et puis devant Jackson à la pointe de l'attaque, Sadio Mané et Ismaïla Sarr.
0: Merci Giovanni. Jérôme, on parlera des compos un peu tout à l'heure, tout ça, mais là ce match bascule là, est-ce que vous croyez par exemple au souvenir de 2002? Est-ce que c'est quelque chose qui peut hanter les deux équipes? Je sais pas, moi j'ai du mal à croire ça.
12: Il y a une conférence de presse qui a dit « on ne veut pas être du mauvais côté de l'histoire ». Ouais. Cette phrase-là, je dis.
1: Ce Tchouaméni l'a dit en interview dans L'Équipe hier. Voilà.
12: Donc ça veut dire que il y a un coin de leur mémoire qui est matrixé à ça quand ils étaient gamins, du coup, parce que nous, on était déjà adultes, mais eux, c'était des gamins, les concerts arrivés. Mais voilà, il y a ce côté, on ne veut pas marquer l'histoire négativement. Pour ce qui est du magnifique pourquoi de Romain, bravo. Il y a une différence, je trouve, entre les trois matchs, c'est que tu as deux matchs contre les nations mineures mondiales, l'Afrique du Sud et l'Australie, et un match contre, déjà à l'époque, une nation majeure africaine. Que tu retrouves ce soir. Et ça veut dire que quand même, avec l'histoire de Zidane en plus à l'époque, c'était
0: mais voilà. Là, il n'y a pas de Zidane, pas de fantôme de Zidane, là.
12: Et d'où ma théorie par rapport à ce que Ambre disait du changement éventuel tactique, d'où ma théorie du bon match sans victoire, si Edouard Mendy fait 6 arrêts, que les Bleus font un super match qui est à 0-0, ou un partout.
0: Ça, c'est pas pareil.
12: Non, mais voilà.
0: Donc, il ne changera pas en 4-3-3. Vous allez me le rebasculer, de toute façon.
12: Voilà, mais là, il ne changera pas. Si, d'où ma théorie du bon match. S'il faut un super match et que.
0: Mais pourquoi vous ne voulez pas lui donner du crédit, comme quoi il a bossé pendant 2 ans, et il va aller au bout avec ça? C'est un truc de dingue d'avoir le vieux Deschamps en tête.
12: Non, mais j'ai en revanche la théorie du match raté qui peut arriver à la France, à l'Argentine, au Brésil, au Maroc.
0: Mais comme moi, c'est l'Irak derrière, je ne crois pas qu'il rebasculera.
12: Effectivement, il y a l'Irak derrière. Maintenant.
0: Il a pris que 5 millions.
12: Oui, non, mais bien sûr. Mais est-ce que ce changement est complètement impossible, connaissant Deschamps comme on le connaît depuis 14 ans maintenant? Pour moi, c'est pas impossible que. Mais je veux pas penser que ça se passera mal ce soir.
0: Non, mais je comprends. Mais en fait, inévitablement, on revient. En fait, Giovanni, vous avez vu, je viens vous voir, Benoît, il y a un truc incroyable. Mais tous, finalement, et moi j'essaie de lutter contre ça, à la fois pour faire un peu de télé et aussi parce que je le pense, ce réflexe conservateur de se dire, comme il l'a fait, il va le refaire. Vous suivez les Bleus depuis 2 ans sur la dernière danse de Deschamps, sur le fait qu'il a lancé ce quatuor d'attaque. On voit Mbappé qui est capable de dire « je peux jouer à gauche », comme déjà pour ouvrir le parapluie en disant « bah si ça se passe pas bien, bah vous pouvez mettre les autres dans des positions préférentielles pour qu'Ousmane et Olise soient dans meilleures conditions ». Moi, j'ai du mal à croire qu'il ait déjà un plan B. Il l'a forcément, mais il n'aurait pas pris que 5 milieux, vous voyez ce que je veux dire?
11: Mais Greg, moi je suis un peu sur votre théorie sur le côté de changement de système. On peut totalement imaginer, il l'a fait en cours de match et on en a parlé plusieurs fois sur les débriefs en direct sur la chaîne L'Équipe avec Didier Deschamps. Pour moi, l'alternative la plus crédible, si ça se passe mal, ce qu'on souhaite pas pour l'équipe de France, c'est un maintien du 4-2-3-1. Les trois qui sont indispensables, c'est Olise, Dembélé et Kylian Mbappé. Mais dans ce cas-là, on pourrait voir Adrien Rabiot en haut à gauche avec un profil un petit peu plus hybride et Manu Koné et Aurélien Tchouaméni au milieu de terrain ou Arène Zaïre-Emery comme vous voulez, mais je crois beaucoup au maintien du 4-2-3-1 qui est une structure qu'il apprécie davantage que le 4-3-3.
0: Vous allez vous faire engueuler, ils sont tous en train de dire que c'est plus un 4-2-3-1.
13: Ah bah complètement. Est-ce que, donc, si, quand on a un 4-2-3-1, ça veut dire qu'on a deux ailiers qui sont capables de déborder dans la percussion. Si on met Rabiot côté gauche, il ne va pas déborder.
14: Et lui, c'est comme Matuidi.
13: Et inconsciemment, il va resserrer un petit peu l'axe et puis il va couvrir aussi le côté gauche parce qu'on sait très bien que du coup, Kylian Mbappé va se mettre un tout petit peu à gauche pour revenir dans l'axe. Et lui, Adrien Rabiot, sera juste là pour colmater un petit peu les brèches. Je ne le vois pas déborder. Donc effectivement, ce ne sera plus un 4-2-3.
0: Benoît, vous m'avez vexé, Giovanni, je repars à New York. Filons de l'autre côté de l'Atlantique. Joe.
11: Bon, non, là, je suis pas d'accord. C'est des profils qui sont différents, mais Adrien Rabiot, de par son volume, déjà, il est capable, et il l'a fait en club, il est capable de jouer beaucoup plus haut, d'avoir de la présence dans la surface. On l'a vu lors de sa saison avec l'Olympique de Marseille. Et juste, le choix de Désiré Doué, notamment, s'explique par le fait qu'il y a une formation de milieu de terrain et que, sur les séances d'entraînement, plusieurs fois, Désiré Doué a été utilisé par parcimonie en milieu de terrain pour apporter également de la densité dans l'axe. Donc, si vous me faites un copier-coller en disant, bah, Rabiot, il va revenir au milieu, c'est aussi parfois une des consignes qu'on donne à Désiré Doué. Donc, c'est un maintien du 4-2-3-1 avec des positions hybrides et qui bouge. Mais vu que c'est Didier Deschamps et qu'il faut dire à tout va, bah, si ça se passe mal, on le met défensif, il est restrictif. Voilà, vous vendez toujours la même théorie en plateau, quoi.
0: C'est bien, mais moi je suis de votre côté, vous avez vu, j'essaie de faire mon Castaldi là en plateau par rapport à ça. Mais ce qui est, non, mais en fait, ce qui m'intéresse plus que finalement le débat, Benoît, en vrai, ce qui m'amuse, c'est les réflexes quand on parle de match bascule. En fait, on revient avec inconsciemment nos peurs ou nos doutes par rapport aux sélectionneurs ou aux joueurs qui sont là.
10: Non, mais
0: moi, je me dis que, enfin, vous avez travaillé avec l'équipe de France, avec des clubs, quand vous travaillez pendant 2 ans par rapport à ça, et que si vous êtes satisfait ce soir, et certains vont même me dire, bah oui, quand ça compterait, il va revenir à 3 milieux.
13: Moi, je vous annonce depuis tout à l'heure que si jamais ça se passe mal, il y aura un changement. Je ne dis pas que si ça va bien se passer. Là, attention, Greg.
0: Moi, je ne crois pas. Moi, je crois que même si ça se passe mal, il changera.
13: Non, il a raison. On a absolument pas dit ça.
0: Vous avez essayé de l'arnaquer un peu.
13: On n'a absolument pas dit ça. On a dit, par contre, si ça se passe bien et qu'il y a un 0-0, mais par contre, il y a un match incroyable de Edouard Mendy,
0: il ne changera pas.
13: Bien sûr que face à l'Irak, il ne changera pas.
0: Donc, en fait, c'est un match bascule pour parler de Deschamps. C'est pas. Vous voyez, on en revient à ça, en fait.
13: Mais Greg, on est dans une poule, même s'il y a les troisièmes qui passent, il reste 2 matchs derrière. Oui. Il n'y a pas 5, il n'y a pas 2 ans là. Donc ça veut dire que si vous ratez votre premier match, il va falloir vite réajuster. Est-ce qu'on a confiance en ces 4-là parce qu'après ensuite on joue l'Irak? Ou est-ce qu'on part sur un truc un petit peu plus classique avec un
0: 4-3-3 3 minutes de terrain défensif contre l'Irak quand même?
13: Donc en fait, mais Amani Kone,
0: moi je pense que quel que soit le résultat de ce match, il sera avec les 4 mêmes.
13: Il se projette, on n'a pas 3-6.
10: Il peut aussi être avec les 4 mêmes et faire un changement d'animation.
9: On peut mettre Désiré Doué.
0: Mais il a bossé 2 ans, pourquoi vous voulez lui faire changer?
10: Mais non, mais Greg, leur poste préférentiel en club, on le sait tous ici parce qu'on est ici en club, on sait très bien qu'ils n'évoluent pas dans leur poste naturel.
12: Déjà, on est en train de malheureusement se dire si ça se passe mal. Et je pense que même si on n'est pas français, moi je pense que ça va bien se passer. Mais il y a un mot qui est très différent. C'est changer et se renier. C'est pas parce qu'un jour il met Rabiot qu'il se reniera. Et Dio l'a très bien dit. Pour moi, il peut très bien mettre Rabiot parce que ce sera un profil différent et un système, quoi qu'on en dise, un petit peu différent que si c'est Doué à gauche.
13: Bien sûr.
12: Donc entre changer et se renier, c'est 2 mots complètement différents. Donc
0: moi je trouve intéressant, c'est que sur un débat de match bascule, enfin un débat, hein, pourquoi de match bascule, où on en parle, ça pourrait être de la psychologie, ça pourrait être les fantômes du passé. Tous, et c'est pas un reproche, hein, puisque vous êtes là pour exprimer vos opinions. Moi, je trouve intéressant de voir que vous me ramenez, si ça se passe mal, le débat, le 4-2-3. Enfin, vraiment, je trouve ça très, très étonnant.
13: Moi, c'est mon point de vue parce que clairement.
0: Je trouve ça étonnant.
13: Moi, c'est mon point de vue parce que je pense que clairement, le 4-3-3, ce serait la meilleure composition de l'équipe de France. C'est pour ça que je voudrais que.
0: Non, mais vous n'êtes pas, pas fan de ça. Mais moi, je pense qu'il faudra marquer un but de plus. C'est le nouveau foot. Mais on verra qui aura raison. Et je serais ravi d'avoir tort si vous gagnez, hein, Benoît. Je vous le dis tout de suite. Hein. Camille.
15: Oui, alors ici, on est tous focus évidemment sur nos bleus. Mais on regarde un petit peu ce qui se passe aussi du côté du Sénégal. Ils affichent de très hautes ambitions, en tout cas dans les journaux. D'abord avec ce titre assez évocateur, le coq au menu des lions. Et évidemment, le souvenir de 2002 est présent dans toutes les têtes, presque comme un signe pour ceux qui sont un petit peu superstitieux. Record qui évoque les lions pour réécrire l'histoire. Là aussi, on s'appuie sur 2002. Les échos qui mettent à la une l'exploit de Séoul. Et après, c'est assez cash. Hein. Les lions veulent encore bouffer du coq, voilà. Mais Papthiou, le sélectionneur du Sénégal, ne croit pas à tout ça, ne croit pas au poids de l'histoire. Il est très pragmatique.
16: 2002, maintenant, c'est passé. Moi, pour moi, l'histoire ne joue pas sur le terrain. Donc, c'est vrai qu'on a gagné en 2002. Je ne sais pas si vont vouloir pousser, si ça va être une revanche ou pas pour eux. Mais nous, on s'est préparé. On va préparer nos matchs comme on prépare les autres matchs pour aller chercher les 3 points.
0: Voilà pour ce Français égal. Merci, Romain. Je nous a donné la compo, on le retrouve dans un instant. Et Raphaël va rassurer tout le monde comment Mbappé va tout casser ce soir. On est à 1h10 du coup d'envoi.
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4: L'équipe de France, dans une heure et une minute, affrontera le Sénégal et entrera en lice dans cette Coupe du Monde. Vous avez la fan zone de la Villette qui va se remplir progressivement à Paris et le MetLife Stadium à New York. La France contre le Sénégal, c'est la grosse affiche de ce soir. Les Français attendus par le monde entier en tant que favoris de cette Coupe du Monde avec une attaque de rêve. Giovanni, vous êtes toujours avec nous en direct depuis New York avant le comment de Raphaël. On redonne la compo pour toutes celles et tous ceux qui viennent d'arriver.
5: Oui, pour ce qui est de l'équipe de France, c'est le 4-2-3-1 qui était attendu, qu'on vous donnait depuis plusieurs jours sur la chaîne L'Équipe. Dans les cages, McMaignan, à droite Jules Koundé, à la gauche de la défense Théo Hernandez, à la centrale Saliba et Dayot Upamecano. Deux milieux de terrain à vocation plus défensive avec Adrien Rabiot et Aurélien Tchouaméni. À la droite de l'attaque de l'équipe de France, Michael Olise, à gauche Désiré Doué, en 10, 9,5 comme vous voulez, Ousmane Dembélé et Kylian Mbappé à la pointe de l'attaque. Pour ce qui est du Sénégal, c'est un 4-3-3 avec Mendy dans les cages. Sur la droite de la défense, Crépa Diatta. À gauche, Diouf. Sur la centrale, Koulibaly, Niakate. Trois milieux de terrain récupérateurs avec Gana Gueye, Lamine Camara et Pape Gueye. Et puis devant, Jackson, Mané et Sarr.
4: Merci, Giovanni. Vous savez quoi, avec cette compo qui vient de tomber, on va bousculer un peu nos habitudes. Raphaël m'en voudra pas. On fera le comment dans une dizaine de minutes. Ouais. Comment Mbappé va tout casser. On va rester sur la compo. C'est trop important. Pas de surprise, finalement, Ambre. On démarre avec l'équipe prévue. Elle a de l'allure quand même. Là, quand on voit les 11 joueurs jetés en pâture sur le pré, elle a de la gueule.
6: Ah bah elle est magnifique. Et puis en plus, on en a parlé, évidemment, il y a des super backups aussi sur le banc, parce qu'on n'a pas vu le banc de touche. On parlait du milieu de terrain avec Manu Koné, on parle devant avec Bradley Barcola, enfin, absolument, de Warren Zaïre-Emery, évidemment, qui peut jouer dans plusieurs zones. Cette équipe, c'est une équipe qui a la gueule d'un favori de la Coupe du Monde. Mmh. Voilà, on peut le dire, parce que c'est des références dans toutes les zones, à tous les postes, qui évoluent dans les plus grands clubs européens, dans les meilleurs championnats. Évidemment que cette équipe, normalement, pour moi, elle doit frapper un grand coup. Après, je vois aussi ce qui se passe dans l'autre composition du Sénégal. Il y avait des grosses interrogations dans plusieurs lignes. Et évidemment, cette colonne vertébrale, c'était la grande question. Est-ce qu'elle allait être constituée? Mané, Gana Gueye et Koulibaly, les deux derniers entrant, oui, parce que Greg, ils sont rentrés à la fin des matchs face à l'Arabie Saoudite, parce que ces deux joueurs ont connu des blessures, et notamment Koulibaly.
4: Bah, c'est une bonne nouvelle, non? Pour eux qui jouent d'abord, humainement, mais pour l'équipe de France, c'est ce qu'ils sont vraiment prêts.
6: C'est la boussole de leur défense, c'est le gage d'expérience, c'est un leadership exceptionnel. Ils vont essayer de s'en servir pour museler notre attaque, évidemment, mais ça peut être une bonne nouvelle pour nous. Voilà. C'est qu'il ne va pas être en pleine possession de ses moyens, et je pense que le sélectionneur a dû vraiment jauger le pour et le contre, le bénéfice-risque.
4: Ouais, je pense que c'est surtout parce que s'il n'est pas là derrière, c'est beaucoup plus faible.
6: Oui. Ah non, ils ont offert des garanties, franchement, pendant les qualifs, la défense du Sénégal.
7: C'est plus faible, et d'ailleurs, c'est pour ça que la compo change par rapport à la CAN. La CAN, ils étaient plus en 4-2-3-1. Là, ils viennent en 4-3-3. Ils renforcent le milieu de terrain, et à mon avis... Et d'ailleurs, Illimani Ndiaye, l'ancien Marseillais, sort de cette composition-là, contrairement à la CAN. Donc, on renforce le milieu de terrain, justement, pour venir un petit peu aider la défense centrale et resserrer. Donc, à mon avis, le bloc sénégalais va être compliqué à détourner.
8: Mais bien sûr, on fait les débats sur... on est bien obligé. On fait des émissions, on ne va pas faire un débat au début, un débat à la fin. Il faut bien qu'on fasse des...
4: Ouais, ça, c'est sûr.
8: Mais la vérité, c'est que tout le monde a peur des Bleus. Et je pense qu'ils ont plus peur des Bleus que beaucoup d'autres grandes nations. Parce que cette attaque-là, tu te dis, mais malheur, si on en laisse 3 mètres, on est mort.
7: Bien sûr.
8: Donc forcément que même le Sénégal, si fort soit-il physiquement et tactiquement, c'est qu'à un moment donné, même si tu joues contre les Bleus, tu dis, non, peut-être pas s'enflammer trop non plus, tu vois, avec des joueurs qui reviennent et tout. Donc cette équipe de France-là, honnêtement, elle est sexy comme c'est pas permis. Ça veut dire que j'ai rarement vu, on verra ce qu'elle fait. Mais sur le papier, ça donne vraiment envie, quoi. Et ça donne envie et ça fait peur aux autres. Donc,
9: Non mais complètement, quand on voit le papier. Non mais ce quatuor-là, il fait peur à tout le monde. Ils en parlent, ça fait depuis un mois que tous les pays parlent de ce quatuor et que forcément la France est l'équipe favorite de la Coupe du Monde. D'ailleurs, je suis d'accord avec toi, Olivier. Le Sénégal, C'est 4-2-3 d'habitude. Hein. Là, ils ont mis 4-3-3. Hein. Ça veut dire qu'à mon avis, ça va être un bloc bas. Bah oui. Parce qu'ils savent très bien que les 4 de devant, ils sont capables de faire des folies sur le front de l'attaque. Donc, ils renforcent leur milieu de terrain avec un milieu à 3. Ils se disent, avec Mané, avec Ismaïl Assar, surtout dans le dos de Théo Hernandez, il y a peut-être un coup à jouer. Mais clairement, l'équipe de France doit gagner, doit marquer les esprits ce soir. Je reviens à ce qu'on a dit tout à l'heure. Cette équipe de France doit marquer les esprits, doit envoyer un signal.
4: Benoît, vous me dites souvent qu'il y a une cible en défense. Est-ce qu'un Koulibaly, aussi expérimenté, aussi nécessaire soit-il pour son équipe et son pays, qui revient de blessure, donc qui peut être à court de rythme, et d'ailleurs c'est à la fois une grande preuve de confiance envers lui et peut-être un peu moins de confiance envers ses remplaçants possibles et légitimes, est-ce qu'il ne va pas y avoir des consignes de les attaquer, d'être plus percutant tout de suite d'entrée de jeu, marquer vite, parce qu'un but vous débloque tout quand même.
9: Je ne suis pas certain que ce soit la cible. En fait, avec les 4 de devant, là, avec les doués Dembélé, Mbappé, Olise, ils n'ont pas besoin de cible. Ils n'ont pas besoin de cible, parce que c'est en ce moment les 4 meilleurs joueurs du monde devant.
4: Pardon, je vous coupe, puisqu'on est avec Giovanni Mohamed Diawara, champion NBA avec les New York Knicks. Vous l'avez trouvé devant le MetLife. Allez-y, Gio, félicitez-le pour nous.
5: Exactement. Vous avez toutes les félicitations depuis Paris pour ce titre avec les Knicks. Bon, là, vous êtes là pour l'équipe de France. Comment vous sentez notre équipe de France? Comment vous les voyez, les Bleus?
10: Ah, toujours motivé, hein, toujours. Moi, je suis français, je suis toujours derrière eux. Je sais qu'on va faire une bonne compétition. Et puis, c'est pour ça qu'aujourd'hui, je suis là derrière eux pour voir le match contre le Sénégal. Mais en tout cas, on est tous derrière eux et j'espère qu'ils vont prendre cette victoire aujourd'hui.
5: À titre personnel, quel joueur t'attend le plus dans ces Bleus-là?
10: Dembélé. Oh ouais. Dembélé, Mbappé. J'espère les voir chauds aujourd'hui. J'espère qu'ils sont en forme. Et voilà. En tout cas, je veux juste voir un beau match. Oh ouais.
5: Racontez-nous un peu quand même, parce que bon, c'est, même si c'était face aux Spurs de Wemby, voilà, il y avait forcément une certaine attente en France. Comment t'as vécu, toi, ce titre ici à New York, parce que dans les rues, ils parlent que de ça, c'est la folie, quoi.
10: Sérieusement. Bah écoute, c'était fou, l'énergie était folle, surtout quand on est rentré à New York avec les fans. Ce jeudi, on a la parade, donc on va en voir encore plus, mais on est juste excités, c'était incroyable d'être avec les fans.
5: Et avant de te libérer, un petit pronostic?
10: À France, je dirais 2-1.
5: Ok, 2-1. Merci beaucoup. Merci beaucoup. Merci, bon match, merci. Profitez bien.
10: Merci.
4: Bravo Giovanni Mohamed Diawara. Maintenant, vous allez me trouver Spike Lee, vous vous débrouillez. vous me trouvez Timothée Chalamet, vous me trouvez qui vous voulez. On enchaîne, hein. Je veux tout ce qui était en fond de courte, je les veux là. Continuez. Vous et votre chemisette, vous êtes en mission.
5: Pas de soucis.
4: Ah, ouais, bien sûr. Olivier, cette équipe-là, cette équipe de France-là, on parlera des joueurs un petit peu plus individuellement, mais il y a un truc qui, quand même, qui a été marquant, c'est qu'on a beaucoup parlé de Didier Deschamps, parce que c'est sa dernière danse, parce que c'est sa dernière campagne avec les Bleus. Mais je trouve que ça a été très bien géré. Et ce que je veux dire, on n'en a pas fait à la fois trop, et en même temps, il n'y a pas eu plus de pression. Mais peut-être que vous n'êtes pas en accord avec moi. Hein. Je trouve quand même qu'il y a un juste milieu qui a été fait, et les joueurs ont toujours dit, on veut lui faire plaisir pour le remercier. Vous voyez, c'est pas, il s'en va, qu'importe ce qui se passera au bout de 2 heures.
7: Non, c'est sûr. Et puis, même le grand public en parle un petit peu moins. D'habitude, on est souvent en train de remettre en question Didier Deschamps. Et finalement, après, à la fin de son long mandat, il arrive avec l'équipe que rêvent beaucoup de supporters. Donc, je pense que ça a joué aussi. Après, on connaît son expérience. Et encore une fois, tout n'est peut-être pas fini. On va peut-être reparler de lui un petit peu plus ce soir si ça se passe mal. Mais ça
4: et
7: peut encore. Et oui, ça
4: c'est
7: peut fou. Encore.
4: C'est...
7: Ça
4: non,
7: peut
4: encore. Il y a la défaite dans la.
7: Non, mais je dis ça aussi parce que Didier Deschamps aligne peut-être l'équipe qui lui ressemble le moins depuis qu'il est en équipe de France. Donc moi, je suis quand même surpris par ça. Mais je demande à voir et je demande à ce que ça fonctionne, parce qu'effectivement, l'équipe de ce soir, elle est très, très sexy sur le papier.
11: Et tout à l'heure, on parlera des records à aller chercher de Kylian Mbappé. Lui, il dirige désormais 20 matchs en Coupe du Monde. Didier Deschamps, il a 5 matchs du record d'Helmut Schön. Donc peut-être que lui aussi, il a un record à battre dans l'histoire des Coupes du Monde.
4: Il fera 22 sur.
11: Bah oui, mais c'est formidable.
4: Espérons qu'il aille plus loin. Giovanni, je voudrais qu'on parle de Saliba, parce que c'était aussi l'autre grosse interrogation. On savait qu'il avait mal au dos, qu'il devrait se faire opérer après la Coupe du Monde, qu'il était ménagé. Voilà, il y a beaucoup de choses qui ont été dites, écrites. Je ne sais pas si tout est vrai. Rassurez-nous ou pas, dans quel état est-il ?
5: Oui. Bah, pour ce qui est de William Saliba, ce que je peux vous dire, c'est que sur les deux dernières séances, le ressenti du joueur était plutôt positif. Le staff de l'équipe de France également a été rassuré par les séances d'entraînement du défenseur d'Arsenal. Donc tous les signaux pour l'instant sont au vert pour William Saliba. C'est essentiel pour le staff de l'équipe de France. Autant on l'a vu sur la préparation, on l'a tout de suite compris, Upamecano est dans la forme de sa vie. Je pense que axe droit avec Saliba, c'est le meilleur du monde. Maintenant, il faudra voir comment cette paire s'anime. On rappelle que sur le dernier match, la première mi-temps face à l'Irlande du Nord, c'était Saliba axe gauche, Upamecano axe droit. On va voir comment ça va s'articuler. Mais le parcours de l'équipe de France dépendra bien sûr de l'état de forme du défenseur central des Gunners.
4: Giovanni, on vient de voir le papier là, sur l'état de la pelouse. Vous avez vu des infos comme quoi elle serait inquiétante. C'est pas la meilleure des pelouses, alors qu'on avait vu jusqu'à présent des pelouses en bel état, alors que normalement elles sont soit synthétiques, soit massacrées par les joueurs de foot US.
5: Exactement, c'était un ressenti qui avait été partagé par les joueurs marocains et brésiliens. Il y avait quelques inquiétudes. Moi, je suis pas encore rentré dans le stade, mais notre confrère du journal Hugo Delon, qui lui est à l'intérieur, voilà, dit que la pelouse est rasée très très basse, sèche. Donc voilà, c'est pas la pelouse idéale visiblement pour disputer un grand match de football. Le climat, ce que je peux vous dire, on n'a pas encore fait le point météo grec. Je sais que vous adorez ça. Il fait chaud, pas de souci, mais il y a pas mal d'air là aux abords du MetLife Stadium, donc les conditions sont plutôt bonnes en termes de température.
4: Mais il me faut une température, Giovanni. Vous n'allez pas vous en sortir sans température. Au doigt levé, à thermomètre, débrouillez-vous.
5: Mais c'est en Fahrenheit, je comprends rien.
4: Oh, vous êtes fatigant. Bon, il fait 88 degrés pour Giovanni, il est en train de fondre, ça va aller. Il doit faire un bon petit 25, va. Je vois ça. On est rassuré sur William Saliba et ils ont intérêt à changer la pelouse parce que je rappelle que c'est le stade de la finale de la Coupe du Monde. Donc j'imagine quand même que ça, ils vont tout faire pour que ça joue sur un billard ou pas. Allez, dans un instant, comment il est là, votre comment, Raphaël? Mbappé va tout casser.
8: Ouh là là.
4: Et puis Dembélé, Olysée, Doué, la défense, Tchouaméni, Rabiot. Allez, on est dans l'avant-match de ce France-Sénégal. On est à 50 minutes du coup d'envoi. Vous restez dans le DG.
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4: La fan zone qui se remplit à la Villette. Nous sommes sur place, comme nous sommes également du côté de New York. Les Bleus qui font leur entrée ce soir dans la compétition. France-Sénégal, c'est dans 45 minutes, même un peu moins, 44 pour être tout à fait précis. Voici le comment du soir de Raphaël Sebaoun, comment Mbappé va tout casser. Allez Raphaël, expliquez-nous tout.
5: Et cela fait de longs mois que le Kicks attend de disputer son troisième mondial. Et j'ai le sentiment qu'il n'a jamais été autant déterminé. Il est en mission, notre Mbappé. Comment Mbappé va tout casser ? Déjà, car c'est lui qui l'annonce. Il a envie de, et j'ai envie de le croire, il n'y a pas d'émotion plus forte que de gagner une Coupe du Monde. Ma priorité, c'est vraiment de ramener la troisième étoile, de revenir sur les Champs-Élysées avec la Coupe et de faire passer un été inoubliable à tout le monde. Le décor est planté. Je suis convaincu qu'il va passer de la parole aux actes. Mbappé a faim de revanche après une saison au Real Madrid compliquée et où il n'a pas été épargné alors qu'il a plutôt marqué, et c'est énorme, 42 buts cette saison avec les Merengues, un but toutes les 86 minutes, deuxième meilleur buteur d'Europe, son palmarès est tout de même resté vierge, aucun trophée avec le Real cet été. Une revanche à prendre donc pour Mbappé qui va disputer son premier tournoi avec les Bleus sans avoir remporté le moindre titre en club. Et quoi de mieux qu'un mondial pour prendre sa revanche et tout casser ? La Coupe du Monde, c'est le jardin de Mbappé. C'est sa cour de récré, c'est son théâtre préféré pour monter sur scène. Une Coupe du Monde remportée sur deux finales disputées, 12 buts en 4, dont 4 pardon, en finale. Au passage, c'est le meilleur buteur, je vous le rappelle, dans l'histoire des finales de la Coupe du Monde. Et Mbappé va une nouvelle fois tout casser, car comme à son habitude, eh bien, avec l'ambition de remporter une deuxième Coupe du Monde personnelle, mais surtout d'aller chercher, c'est sa carotte, de battre tous les records. La chasse est lancée pour Mbappé, celui de devenir le meilleur buteur français en bleu devant Giroud, celui de devenir le meilleur buteur français en Coupe du Monde devant Jules Fontaine, et surtout de devenir le meilleur buteur tout simplement dans l'histoire de la Coupe du Monde. Il est à 4 unités de Miroslav Klose. Donc tout est réuni pour que Mbappé rentre dans la légende, et pour y parvenir, j'en suis persuadé, il va une nouvelle fois tout casser.
4: Giovanni, vous avez entendu Raphaël, plutôt persuasif, j'espère, en tous les cas. Après, vous allez devoir rentrer dans le stade pour des raisons de sécurité, de contrôle, donc on va vous libérer assez tôt. Mbappé, on a beaucoup parlé, on a beaucoup critiqué, on s'est beaucoup interrogé. Il y a même eu des folies de se dire qu'il faudrait qu'il soit même pas titulaire. Ce soir, Mbappé, vous y croyez ?
6: J'ai envie d'y croire parce que autant il est critiquable en

0: Giovanni, hop. 20h20 en France, il nous faut votre pronostic sur le match de ce soir.
1: Ce soir, il y aura 2-1 pour l'équipe de France.
0: Merci Giovanni. A tout à l'heure dans l'équipe du soir pour le débrief et la victoire de l'équipe de France. La main magique, the magic hand, comme on dit à New York sur Giovanni. C'est vrai, on l'appelle comme ça, vous ne le savez pas, mais c'est the magic hand. Le blondinet, la magic hand. Mbappé, c'est le moment de faire taire. T'es pas content, triplé, quoi. C'est maintenant.
2: J'ai pas beaucoup de certitude sur cette Coupe du Monde, franchement. C'est le champ des possibles, il est incroyable. Mais Mbappé, quand même. Je suis d'accord avec Dio, on peut discuter de plein de choses sur sa carrière en club.
0: Bien sûr.
2: Honnêtement, et qu'on l'aime ou qu'on n'aime pas, le débat est ouvert sur plein de choses. Mais son bilan en Coupe du Monde, il est indiscutable. Il a joué 2 mondiales, ce garçon, il a fait une finale et une victoire. Et il a marqué à chaque fois en finale, et il a été bon à chaque fois. Voilà, donc oui, je crois à la théorie de Pierre Maturana des joueurs de tournoi, évidemment, quel que soit le sport. Je crois à la théorie des grands joueurs qui font des grandes compétitions. N'oublions pas l'euro. L'euro, on était très dur, mais il a une blessure à l'euro.
0: Compliqué, ça.
2: Où même nous, on ne serait pas venus au bureau avec. Au bureau. Et lui, il a joué des matchs de foot de haut niveau, avec un nez cassé et une grosse fracture. Ça veut dire qu'on lui a beaucoup mis sur le dos une blessure dont il n'est pour rien et où il a galère avec ça. Mais pour le reste, dans les grands tournois, ben, il est tout le temps là, quand même. Et ça, ce n'est pas discutable. C'est même pas une opinion. C'est comme ça. Donc oui, je rejoins Raph à 100% sur ce coup-là. Je pense que Mbappé va faire une grande Coupe du Monde et que ça pourrait bien commencer ce soir.
0: J'ai du mal à croire qu'on puisse aller loin sans un grand Mbappé. Je sais que vous êtes, non pas anti-Mbappé, c'est pas ce que je dis, hein, mais que vous vous dites qu'il y a suffisamment de talent pour que compenser Mbappé moyen en Coupe du Monde. Non, je ne pensais pas que c'est l'atout quand même numéro un encore
3: sûr.
0: Aujourd'hui.
3: Bien sûr, autant en club, comme l'a dit Joe, et je partage son avis, il y a beaucoup de choses à dire.
0: Beaucoup.
3: Autant en sélection, il n'y a absolument rien à dire. C'est l'homme de la situation, c'est l'homme qui te fait gagner, c'est l'homme qui marque énormément de buts. C'est peut-être un homme de tournoi, peut-être. Mais en tout cas, oui, on aura besoin d'un grand Mbappé. Mais je pense qu'aujourd'hui, toutes les nations maintenant travaillent très bien. Toutes les nations, physiquement, tactiquement, sont très bien en place. Je pense que malgré tout, il va falloir que ça se joue et ça se gagne à 11, 13, 14. Avec cette mentalité d'attaquer, défendre ensemble. C'est un peu bateau. Mais non, on l'a vu avec Luis Enrique en club. Et je pense qu'on va de plus en plus vers cette mentalité. Parce que tout le monde arrive à un très haut niveau physique. Et donc, ça va se jouer vraiment sur des détails. Donc, moi, je pense vraiment que l'équipe de France gagnera ensemble.
0: Allez, on va parler de Mbappé encore. L'avis de Ambre et d'Olivier arrive. Dembélé, un ballon d'or enfin libéré en bleu. Je vous mets la pression sur vos avis. Olise, Doué, la défense des Bleus, Tchouaméni, Rabiot, Antoine Pinot qui ne joue pas mais qui nous fera le petit filet. On est à New York, on est à la Villette, on est à 37 minutes du coup d'envoi. A tout de suite dans le DG.
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4: C'est la Villette, regardez ça, la fan zone à Paris et puis nous serons à New York aussi. La France joue dans 30 minutes son entrée en Coupe du Monde, France-Sénégal. On attend ça, on est chaud patate. Tous les amoureux de foot ce soir sont évidemment très enthousiastes. Avant de poursuivre sur Kylian Mbappé qui était à l'honneur du comment il y a quelques secondes, on vous rappelle, Raphaël, la composition de l'équipe de France ce soir et celle du Sénégal.
5: Ouais, celle qu'on vous annonçait depuis plusieurs jours côté équipe de France avec le quatuor offensif qui nous fait saliver. Mbappé, Dembélé, Olysée et Désiré Doué, le milieu de terrain Rabiot, Tchouaméni, la défense, Théo Hernandez, Saliba, Upamecano, Koundé, puis Mike Maignan dans les buts. Et puis du côté du Sénégal, on va opter pour un 4-3-3, alors qu'habituellement on joue en 4-2-3-1 avec Mané, Jackson et Sarr pour le trio offensif. Et puis il y avait un doute sur la présence de Kalidou Koulibaly en défense centrale. Il est bien titulaire, Koulibaly.
4: Alors, Ambre, on était sur le débat. Mbappé, Raphaël, portait un comment où il était persuadé qu'il allait tout casser. Il y a cette fameuse théorie du joueur de tournoi. On a senti quand même qu'il avait évolué dans sa com aussi. Je peux jouer à gauche, je vais avoir besoin de courir un peu plus. Voilà, comme s'il y avait une... Je sais pas si on peut pas être prise de conscience pour une telle star, mais un peu de ça quand même.
6: Bah, je vous rejoins totalement parce que j'ai écouté ce qu'ont dit Jérôme et Benoît juste avant cette pause en disant... En écoutant bien le plaidoyer de Raph pour dire que c'était un homme de compétition, un homme de tournoi, un homme de Coupe du Monde et que pour vous, il n'y avait pas vraiment de doute sur ce qu'il allait apporter. Pour moi, ce n'est plus du tout le même Kylian. Et en effet, il y a ce qu'il dit et il y a aussi ce qu'il va devoir faire. L'équilibre absolument parfait entre les promesses défensives, je pense que vous faites allusion à ça, l'effort qu'il va devoir faire, et le fait de devoir jouer dans un rôle dans lequel il n'a pas forcément joué jusque-là en Coupe du Monde. Il a déjà joué à droite, il a déjà joué à gauche. Là, il va être en pointe, il va devoir être clutch, il va devoir être létal. On sait que il a les qualités, évidemment, pour l'être létal en Coupe du Monde. Il nous l'a déjà prouvé. Mais moi, là où je l'attends vraiment, c'est dans la gestion de ses efforts. Parce que Greg, vous parlez voilà, de ses efforts. Mais je vais attendre qu'il donne beaucoup d'efforts, évidemment, dans le collectif, mais aussi devant. Ça veut dire faire des appels en profondeur et pas faire des appels en profondeur que quand ça l'arrange. Faire des appels à vide, faire des courses, provoquer. Voilà, évidemment, savoir se replacer, évidemment. Donc voilà, j'attends Kylian dans beaucoup de choses qu'il n'a pas eu à montrer jusque-là en Coupe du Monde parce qu'avant, ils étaient 10 plus 1. Désormais, il doit être dans un collectif où c'est le 11e homme.
4: Ça me plaît bien. Olivier Bossard, on n'a pas encore prononcé le mot de capitaine, alors que ça a été un immense débat autour de Kylian Mbappé qui ne s'est jamais vraiment arrêté, en fait, ce débat-là. Vous l'attendez aussi sur le côté leadership sur le terrain, et ça passe peut-être aussi par ce que dit Ambre.
7: Oui, mais ça, il sait faire. Je trouve qu'il a toujours su faire en équipe de France, dès qu'il prend la parole, même sur le terrain, et puis encore plus en Coupe du Monde. En fait, c'est quelqu'un qu'on a envie de suivre, parce que là, moi, je suis d'accord, j'ai l'impression qu'il rentre en mission. Là, il est sur la plus belle des scènes, en mondiovisio, en plus dans un pays dans lequel il est adoré, adulé par tout le monde. Et en fait, moi, ce que j'ai retenu de ce que Raph disait, c'est que là, en fait, il touche aussi du doigt à l'histoire. Il peut devenir le meilleur buteur de l'histoire de l'équipe de France, il peut devenir le meilleur buteur de l'histoire de l'équipe de France en Coupe du Monde. Et il peut devenir le meilleur buteur de Coupe du Monde tout confondu. Donc, ça,
4: il joue le Ballon d'Or, vous qui bossez à France Football. Il joue pour sauver sa saison. Alors ça, c'est fait. Mais en fait, tout peut basculer. Son destin peut basculer là, sur ce tournoi-là.
7: Évidemment. S'il commence à faire tomber ces records-là, tout le monde, ça va rentrer dans l'oreille de tout le monde et de tous les jurés, évidemment. Et ça peut peut-être faire basculer tout ce qui a été fait depuis le début, parce qu'on parle évidemment de la Ligue des Champions, mais cette Coupe du Monde, elle est primordiale dans la Coupe du Monde, et tout peut être encore basculé, et Kylian Mbappé peut venir mettre un grand coup de pied là-dedans.
8: Alors justement, on en a beaucoup parlé de lui aussi. Il ne sera pas sur le terrain cette fois-ci. C'est Paul Pogba. Mais voilà, il n'a pas manqué son devoir de supporter numéro un. Il est allé à la rencontre des Bleus pour les soutenir un petit peu hier soir. Regardez ces images.
9: Le Kix.
10: Comment?
9: Au grand.
10: Ah, j'étais toujours en retard, frère.
9: Non, mais je suis nul.
10: Tu devais passer cet après-midi.
11: Bonjour,
10: ça va quoi?
11: Ça va bien.
10: Tranquille.
11: Tu sais quoi?
10: Je suis là.
11: Tu viens le voir demain?
10: Bah oui.
11: Hein?
10: Bah ouais,
11: ils vont
10: vous supporter.
11: Mais non, mon solo. Très big, il y en a qui. On dit quoi, mon gars? Ton anglais, français?
12: Français.
11: J'arrive, bah, change-toi, j'arrive.
12: Ça va?
11: Tranquillement, je te dérange pas trop?
12: Non, non, ça va. C'est bon.
8: Voilà, il y a des moments sympas entre eux et on sent toute l'affection évidemment qu'il y a.
4: Moi j'aime bien ça parce que je suis persuadé, Jérôme et Benoît pour nous en dire un mot, avant qu'on aille vers Dembélé au lycée, qu'on peut gagner sans s'aimer. Mais c'est mieux quand même s'il y a une bonne ambiance dans un groupe et qu'on a envie de se battre pour les copains, non?
13: Forcément. Moi j'ai eu la chance de gagner avec Bordeaux. On était comme ça, avec Séville, pareil. Effectivement, ça aide. Après, on ne peut pas être non plus amis, proches avec tout le monde. Mais sur le terrain, vraiment, tout cela donné. Pour revenir sur Mbappé et ce collectif-là, parce qu'on parle de cohésion, je pense que malgré tout, on n'en a pas trop parlé, mais la grande chance qu'a Mbappé dans cette équipe de France, c'est qu'il n'a jamais été autant si bien entouré. Clairement. On peut parler de Griezmann, de Benzema, ok, très bien. Là, on a Olise qui marche sur l'eau, Doué, pareil, et Dembélé qui est ballon d'or.
4: Passe décisive de Benoît Tremolinas, Dembélé, bah enchaîné, parce qu'on va pouvoir parler de Dembélé délibéré.
14: Je voulais juste dire un mot sur le vestiaire.
4: Oui.
14: Le club et la sélection, c'est différent. C'est là que, en club, t'es rarement 6 semaines ensemble collés.
4: Ah bah là, les uns sur les autres.
14: Une vie de sélection et une vie de grand tournoi, c'est très différent et c'est encore peut-être plus important le côté social et politique d'un groupe, avec ses leaders, avec ses luttes, avec tout ça. Donc évidemment, que je pense que ce qui se passe là, ce qu'on a vu, c'est aussi important que ce qui se passe sur le terrain. Donc voilà.
4: Mais sur Dembélé,
14: Dembélé,
4: parce que là, Dembélé, on attend un ballon d'or libéré. Jusqu'à présent, on a l'impression que des quatre, c'est celui qui trouve le moins ses repères.
14: Ben parce que tout simplement, il joue pas à son poste, où il est très très bon depuis un an et demi maintenant. Donc évidemment, un joueur qui a sacrifié beaucoup de son jeu pour le bien du collectif d'un club, va se retrouver aujourd'hui en sélection à se sacrifier pour le bien d'un...
4: Mais contre le Brésil, on l'avait trouvé très bon. Il fait une passe décisive magnifique pour Kylian Mbappé. Enfin, je veux dire, ils sont potes. Il n'y a pas de raison que ça ne fonctionne pas.
14: Ah, non,
4: franchement, moi, les matchs de préparation de mars m'ont rassuré. Je préfère les prendre en référence que les deux petits trucs horribles qu'on a vus avant la Coupe du Monde.
14: Bien
4: quoi.
14: Sûr. Mais on parle d'un Dembélé qui est ballon d'or à un poste qui ne sera pas le sien à la Coupe du Monde. Ou en tout cas, pas exactement. Maintenant, ce dont je suis certain, c'est qu'avec Olise, ils vont se partager certainement aussi un petit peu. Je ne suis pas sûr qu'on les voit fixer les deux. Je pense que c'est deux joueurs qui vont beaucoup, beaucoup échanger, enfin parfois en tout cas. Mais si Dembélé, vous me demandez si Dembélé, je pense qu'il va faire une grosse Coupe du Monde. Oh, il est ballon d'or en titre. Donc on parle d'Mbappé qui a une mission. Ben, Dembélé aussi, évidemment. Ben,
4: il peut aller chercher une nouvelle Coupe du Monde et un deuxième ballon d'or.
15: Mais quelque part, c'est de faire, lui, sur le plan personnel, une première très bonne Coupe du Monde à Ousmane Dembélé.
14: Eh oui,
15: on peut vous le résumer quand même. Il y avait eu, eh bien, en 2018, deux titularisations. Mais souvenez-vous, le premier match, il est titulaire et hop, on le sort. Les stats sont pas bonnes. 0 but, 0 passe D. La note moyenne dans l'équipe était à 3,5. C'était pas bon. C'était un peu mieux en 2022, mais sur son côté droit, beaucoup de replis défensifs et très peu utilisé sur le plan offensif. Il sort en finale très rapidement de la Coupe du Monde 2022 face à l'Argentine. Donc désormais, pour lui aussi, sur un plan personnel, c'est de faire un premier bon mondial pour le Ballon d'Or en titre.
4: Le truc, Ambre, c'est qu'il était quasiment latéral droit dans la dernière Coupe du Monde. C'est-à-dire qu'il se sacrifiait pour revenir défendre. Dans le côté d'échange, il ne veut pas prendre de but, alors que là, on voit qu'il veut marquer un but de plus. Le statut de Ballon d'Or, ça change quelque chose. J'allais même dire, dans le regard de Deschamps, dans son organisation, est-ce qu'il est obligé d'en tenir compte? Il en tient compte?
6: Je pense évidemment qu'il est obligé d'en tenir compte parce que ça rend Ousmane Dembélé indéboulonnable aux yeux du monde, aux yeux des Français, évidemment, dans ce sens-là. Après, je n'ai pas l'impression que ça change tant que ça parce que j'ai l'impression que Ousmane Dembélé n'assume pas ce statut encore de ballon d'or dans ce vestiaire et dans ce collectif. Il ne prend pas encore l'espace, le rôle et l'aura que ça doit exiger normalement dans un collectif. Et je pense que c'est en ce sens qu'on ne peut pas attendre la même chose.
14: Mais sa nature profonde, il est comme ça.
6: Voilà, sa nature profonde. Il n'a pas le même rôle, il n'a pas le même statut, il n'a pas le même aura. Et en plus, il a une part de gâteau à partager avec bien plus de monde qu'au Paris Saint-Germain où c'est le leader technique. Là, il y a bien d'autres leaders techniques que lui. Donc pour moi, on est en droit de ne pas attendre la même chose. Mais un but, un match référence, et ça peut changer le regard qu'on a sur Ousmane Dembélé.
4: J'ai bien aimé ce que disait Jérôme aussi, j'ai adoré ce que vous avez dit, hein, je précise.
6: C'est parce que vous m'avez écouté avec attention.
4: Bah évidemment, mais là le truc c'est que je me dis que quand je vois la compo, je la regardais en même temps que je vous écoutais, je me dis quand même tout est interchangeable. C'est-à-dire que longtemps Olise était le numéro 10, Dembélé jouait à droite, là ça a joué en préparation avec Dembélé numéro 10, Olise à droite comme il a été bon avec le Bayern. Moi j'ai l'impression quand même que pour créer le trouble dans les défenses adverses, alors que ça bouge dans tous les sens, Olivier.
7: Oui, évidemment, mais même le fait de changer, malheureusement, ça ne change rien pour ce que crée Dembélé sur le terrain avec l'équipe de France. Moi, je trouve qu'il n'a jamais réussi à se libérer avec ses Bleus. Et on parle de Dembélé Ballon d'Or, mais en fait, c'est le Dembélé Ballon d'Or du PSG. Ce n'est pas du tout le Dembélé Ballon d'Or de l'équipe de France. Moi, je vois deux joueurs totalement différents. On a beau me dire tout ce qu'on veut, oui, ce n'est pas le même système, la même façon de jouer, mais je ne vois même pas la même personne, en fait. Je ne vois pas ce joueur... en train d'amener toute son équipe, leader de parole sur le terrain. Je vois quelqu'un en retrait. J'ai l'impression que ce maillot bleu pèse beaucoup sur ses épaules. Donc moi, j'attends que Dembélé commence carrément même son histoire avec l'équipe de France, parce que je trouve qu'il n'y est pas du tout encore.
14: C'est intéressant, Olivier, parce que je trouve que pour ce que tu dis là, le sélectionneur ou l'entraîneur en club a un rôle très important. Ça veut dire que Luis Enrique lui a donné ce rôle.
7: Complètement.
14: Luis Enrique est complètement responsable du changement mental de Dembélé au PSG.
7: Bien sûr.
14: Si jamais en équipe de France ça marche pas, ça fera partie aussi du passif
6: aussi.
14: Comptable de Deschamps.
6: Il a le temps, Luis Enrique, d'en faire la clé de voûte de son projet. Et Didier Deschamps a-t-il le même temps?
14: C'est beaucoup plus court à chaque fois. Mais en tout cas, ce qui est certain...
16: Mais il veut gagner pour Deschamps. Il l'a dit, moi je dois beaucoup, je veux gagner pour lui.
14: Mais pour ce qui est d'Olivier, de la place qu'il a pris dans un groupe, au PSG, je pense que Luis Enrique lui a donné cette place. Et je pense que Didier Deschamps a un autre chef en tête.
16: Mais est-ce qu'il doit aller la chercher, cette place, ce statut? Est-ce qu'il doit marquer, courir, presser, défendre, plus que de raison, plus qu'au PSG Dembélé? Ou est-ce qu'on sait que ce sera toujours l'équipe de Mbappé?
13: Surjouer, c'est ce qu'il y a de pire. Quand vous surjouez, vous n'êtes pas bon, vous êtes à l'envers et vous êtes en dedans. Donc il va falloir que Dembélé fasse du Dembélé, ce qu'il a fait depuis un an et demi. Oui, effectivement, on parle de l'équipe de Mbappé, mais attention, on l'a vu sur le dernier match, c'est Olise.
16: Eh bien, allez-y, on peut attaquer sur Olise.
13: C'est Michael Olise qui a pris le lead. Voilà, quand Mbappé n'a pas réussi à transformer un petit peu ses occasions de but qu'il a eues, ben, Olise a pris le lead. Et c'est ça, en fait, la force de cette équipe de France, la force de ce quatuor. C'est qu'en fait, s'il y en a un qui est un petit peu en dedans... Bah, t'as l'autre à côté, il est tellement talentueux qu'il est capable de prendre le relais. Et vous imaginez, les quatre sont capables de prendre le relais. On l'a vu, Doué, sur des matchs de Champions League, sur des matchs où ça comptait. Un pas, pam, frappe, but. Donc je pense que c'est pas Dembélé, Mbappé ou Olise Doué, je pense que c'est les quatre. Les quatre doivent être main dans la main. Les quatre, ça va énormément permuter, ça va bouger. Ils vont rendre fou.
16: Vous étiez latéral, Benoît. Ouais. Vous voyez ces quatre-là, vous voyez Olise à droite, Doué à gauche, Dembélé qui peut buter. Vous avez déjà mal à la tête avant même d'avoir commencé à jouer, non?
13: Mais je pense que, vous savez, Greg, le pire, c'est à la 60e minute pour les adversaires.
14: Exactement.
13: C'est ça le pire. Parce que, en fait, quand vous voyez déjà les quatre, vous dites ça va être dur. À la 60e minute. Vous êtes fatigué, vous transpirez. Et qu'en plus, vous commencez à regarder le banc de touche des Français. Et t'as Barcola qui se lève. T'as Cherki qui se lève. T'as peut-être même Akliouche. Attention. Ouais. Là, c'est pour ça que là... Mais clairement, l'équipe de France a une armada offensive incroyable.
15: Et sur, vous parliez des individualités. Là, c'est Michael Olise. Fut un temps en équipe de France, il était irrégulier. D'ailleurs, on a regardé ses dernières titularisations.
16: Il n'a pas trop de bons matchs.
15: Face à l'Islande, il était moyen. Mais... Depuis le match face à l'Ukraine, il est très bon. Ensuite, il est bon face au Brésil, il est bon face à la Côte d'Ivoire et il est excellent contre l'Irlande du Nord. C'est que là, il n'y a plus de match moyen depuis quatre rencontres de Michael Olise. Il arrive à point nommé, il est prêt.
14: C'est ce qu'on disait toujours et ce qu'on dit toujours sur les grands joueurs, il faut que son match moyen soit très haut quand même. Parce que si ses moyens sont très moyens, ben, ça ne sera pas le grand joueur de Coupe du Monde. Mais si son match moyen, il embête tout le monde... Ben, ça deviendra autre chose, complètement autre chose.
16: Et c'est lui qui a les solutions aussi. Si par exemple Mbappé est bien muselé, si Dembélé est bien muselé, ça viendra d'Olise?
7: Oui, probablement. Après, je lis la question, est-ce que c'est le nouveau leader? Est-ce que Olise a cette vocation à être un leader? Pour moi...
16: Peut-être pas leader dans le sens grande gueule, comme l'a été Pogba ou Lloris ou Mbappé, mais voilà, leader technique.
6: Du jeu,
7: ouais, oui, probablement, parce que moi j'attends d'un leader qui soit leader dans la parole et leader de technique, évidemment. Je pense à un Cristiano, je pense à un Modric qui est capable d'emmener... toute son équipe. Là, Olise, moi je vais attendre de voir qu'il confirme, de faire ce qu'il sait faire, ce qu'il sait très bien faire. Parce qu'effectivement, on focus sur le dernier match contre l'Irlande du Nord où il a été monstrueux. Mais il y a un petit passif où ça a été un petit peu plus compliqué en équipe de France. Donc
16: mais là, ça fait quand même une montée en puissance. Vous ne voulez pas voir les choses
7: positives. Non, mais c'est pour ça, j'attends qu'il devienne
16: un régulier. Et puis, attendez, Ambre, quand il va y arriver à un moment, quand on va être sur le côté droit, qu'il va commencer à repiquer vers le centre avec un premier crochet, un premier défenseur passé, un deuxième qui va enrouler. Ah bah on va déjà se lever et dire but.
6: On va voir les étoiles là.
16: Bah oui, on va déjà dire but.
14: Olivier voit la France quatrième du groupe. Donc.
16: Oui, oui, là.
6: Cinquième. Non, mais Olivier, pour
16: avec
6: moi,
16: le Danemark, Olivier.
6: Ne peut pas faire une mauvaise Coupe du Monde. Je trouve qu'il a atteint un niveau, une plénitude, une confiance en lui-même, en son jeu, où je suis d'accord, on ne peut même pas parler de leader. Parce que ça, il s'en émancipe. Il a l'habitude d'évoluer avec des joueurs qui prennent ce leadership. Évidemment avec Harry Kane, mais évidemment avec Kylian Mbappé. On l'a même vu lors du dernier match, quand Kylian, il lui faisait des passes merveilleuses, il cassait trois lignes. Kylian n'en faisait pas forcément grand-chose. Bah, il n'en prend pas ombrage, il s'en fout. Et je pense qu'en ce sens-là, ça va faire du bien d'avoir un joueur comme lui et il va faire une très belle Coupe du Monde.
16: Et le quatrième Beatle, c'est Désiré Doué. Donc c'est lui qui a été choisi pour jouer côté gauche. Désiré Doué, Benoît, qui a quand même des qualités immenses. Déjà, il a une forte frappe. Il est rapide, mine de rien. Il est capable de débloquer un match aussi. Est-ce que vous pensez que ce soir, c'est un match pour se rendre indispensable en bleu et affirmer qu'il est le titulaire? Parce qu'on va avoir le débat, on l'a déjà eu sur la tactique, pour dire... Moi, je suis indispensable, quel que soit le résultat finalement ou ce qui va se passer.
13: Il y a le côté collectif où il faut que l'équipe de France gagne, il faut que l'équipe de France marque les esprits, on en a parlé tout à l'heure. Mais il y a aussi le côté individuel malgré tout. Voilà, on y pense quand on est malgré tout joueur parce que la concurrence est rude en équipe de France, notamment devant. Il y a un Barcola qui peut rentrer, il y a un Cherki qui peut rentrer, ça peut basculer un Dembélé ou un Mbappé sur le côté. Donc effectivement, oui, il devra... lui aussi marquer les esprits ce soir de par son travail offensif. On sait très bien qu'il est capable de marquer à tout endroit du terrain. Il l'a prouvé avec le Paris Saint-Germain. Il devra aussi faire les efforts défensifs parce que sur le côté, ça demande beaucoup d'efforts. Il y a un Théo Hernandez qui monte, donc lui aussi va devoir par moment prendre sa place. C'est un tout que devra faire Doué pour gagner sa place ce soir.
16: Doué quand même, Jérôme. C'est un petit prodige. Il est quand même un peu éclipsé par Mbappé parce que star mondial, Dembélé parce que ballon d'or, Olise parce qu'actuellement peut-être meilleur joueur du monde et un dernier triplé. Mais il ne faut pas oublier qu'en fait, il y a, dans n'importe quelle autre équipe, il serait le joueur numéro 1 peut-être ou numéro 2 au pire.
14: Et qu'est-ce qu'il a fait dans les grands rendez-vous avec le PSG?
16: Il était bon.
6: Des grands matchs.
14: Voilà. Et le faire aussitôt dans une carrière, quand tu es attendu, quand il y a d'autres grands joueurs autour de toi et quand tu as pris la place et quand... Voilà, donc je suis pas inquiet. Après, on est à l'abri de rien. On n'a pas encore parlé du mental de Désiré Doué. On va rappeler le penalty, c'était où, le tir au but à Liverpool quand
16: il... À Liverpool, il l'avait fait et puis là, il l'a fait en finale.
14: Ah, il est en finale. Bon, voilà, donc voilà, au-delà du joueur, on a même pu en débattre, il y a des qualités incroyables. C'est que je pense que c'est un gamin qui est déjà prêt mentalement pour jouer ça.
16: On va parler de la défense, mais la défense qui va avoir fort à faire avec la dernière danse de Sadio Mané.
8: À 34 ans, il dispute certainement sa dernière Coupe du Monde. Il ne faut pas chercher trop de déclarations de lui sur cet avant-match, parce que c'est indiscret, un taiseux, mais ça ne l'empêche pas d'être un leader, même un symbole pour tout un pays, pardon. Lors de la dernière CAN, il a encore prouvé qu'il était l'homme des grands rendez-vous. Il a d'ailleurs été logiquement élu meilleur joueur de cette édition. Et c'est sa sagesse aussi qui a été exemplaire pour remobiliser ses troupes lors de la finale. Et d'ailleurs, il se félicitait de ça. C'était important pour lui, pour l'image du pays.
17: Moi, je pense que ça aurait été vraiment triste et dommage de voir une finale terminer ainsi. Et moi, de mon côté, je pense que c'est impossible de véhiculer une telle image au monde entier.
8: Et il est naturellement un guide pour ses coéquipiers. Mais ce soir, au moment de retrouver la France, il aura aussi une petite revanche personnelle. Il sera habité puisque Mané en Coupe du Monde, ce n'est pas les résultats qu'on attend. Il sera présent pour sa troisième participation, mais il n'a jamais été trop étincelant. En 2018, il était déjà capitaine. Il avait inscrit un tout petit but. Et puis en 2022, il était présent, mais blessé. Il n'avait pu disputer aucune minute. Et nul doute que pour celle-ci, il aura aussi envie de montrer au monde entier son talent et son œuvre collective.
16: La défense aura fort à faire, Olivier Bossard, face à Mané, l'attaque sénégalaise. La défense, ce sont les deux latéraux où on a peut-être le plus de doutes dans cette équipe-là. Un gardien de but qui, normalement, nous rassure grandement et une défense centrale qui, si pas mal au dos, est l'une des meilleures au monde.
7: C'est pour moi le domaine où les Bleus vont devoir être les plus irréprochables. Quand on ne prend pas de but, on donne forcément de la confiance et du temps à l'équipe. En 98 et en 2018, si on est champion du monde, c'est parce qu'on est d'abord et avant tout solide derrière et qu'après, des joueurs comme Grisou, Mbappé ou Zizou vont marquer des buts. Moi, je reste persuadé que l'attaque vous fait gagner des matchs, mais la défense vous fait gagner des tournois.
16: C'était la phrase qu'on a citée hier et vous avez raison. Vous citez les plus grands auteurs, Olivier. Moi, j'aime bien. Et un mot sur le milieu de terrain. On finit avec vous. Tchouaméni, Rabiot. On se demande si c'est la classe mondiale. Oui ou non?
6: Là, vous me coincez un peu parce que j'avoue que ce n'est pas le terme que j'emploierais.
16: Voilà, mais, je dirais,
6: non, mais c'est stabilité.
16: On a fait exprès d'aller sur classe mondiale.
6: Voilà, ils sont importants, ils sont fiables, ils font le boulot. Après, classe mondiale, pour moi, ça exige, et là, c'est très personnel, un niveau de virtuosité dans le rapport technique et dans le rapport au ballon qu'ont les milieux de terrain.
14: Surtout à deux.
6: Oui, surtout dans un tandem.
16: Abdou, il est quand même super technique, Tchouaméni.
6: Non, mais pour moi, ça parle de Xavi Iniesta, ça parle actuellement de Joao Neves, Vitinha, ça parle de Modric.
16: Mais c'est
6: ça,
16: différent.
6: Ça, c'est classe mondiale. Alors, attendez, ils ont un talent exceptionnel, les deux. Ils peuvent nous faire une très belle Coupe du Monde. Classe mondiale, on n'est pas encore dedans.
15: Après, on est sur un duo expérimenté. C'est-à-dire qu'ils se connaissent, ils ont joué quand même beaucoup de choses ensemble, que ce soit la Coupe du Monde 2022, l'Euro 2024, ils étaient tous les deux titulaires. 29 matchs ensemble, il y a du vécu, c'est le 30e ce soir. Donc ça, il faut quand même le souligner.
16: Qui est pas d'accord avec Ambre en 20 secondes ?
14: Plutôt d'accord.
16: Plutôt d'accord ?
7: Non, je suis d'accord.
16: Oui, bah, évidemment, vous, ça ne m'étonne pas. De toute façon, hein, avec vous, on va perdre 5-0. Benoît, plutôt d'accord aussi. Très
14: absolument
16: bien.
14: D'accord.
16: On attend de voir. Bien, très bien. Ils attendent le 4-3-3. 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On se marre, on se détend. Antoine Pinot, le petit filet.
18: Vous êtes chaud. Ouais. Ouais. Ouais. Ouais. Oh, j'adore.
16: J'aurais aimé faire ça. C'est de plus en plus long, ça. Hein.
18: Ben, faut que j'aille chez le barbier avec les chaleurs. Ça va être un bon conseil personnel que j'aimerais. Bon, alors on va parler, grosse page France-Sénégal. Dans quelques secondes, on va assister. Ses parents doivent être fiers pour se détendre un petit
16: bien
18: peu.
16: Sûr, bien
18: c'est
16: sûr.
18: Le fond du bus
16: bien
18: qui sûr. Fait du sport. Voilà, on va détendre tout le monde avant le match. Hop, levé de genoux, comme on dit dans le milieu. Mais pour l'instant, c'est le journal de la Coupe du Monde. Et il s'est fait mal. Et il s'est vraiment fait mal. Hein. Attention, là. Allez, regardez, on a trouvé quelqu'un de moins respecté que Sabri Lamouchi avec la Tunisie. Non, je déconne. Allez, hop. Oh. Connais le gagnant du match ce soir grâce à Instagram. C'est Nimbus, le chat, qui nous donne. Eh bien, c'est la France qui gagne, Greg.
15: Bravo.
18: On va marquer grâce à Sharky. Hein. Excellent. Ah, hop, mon stand-up arrive bientôt. Allez, l'instant gênant. Un papy réunit la famille pour regarder le match. Et puis, tout le monde voit son historique. Regardez, Greg. Moins de 18, moins de 18, moins de 18, moins de 18. Les Suédois s'éclatent à Mexique, hein. C'est, Mexique. Ça s'éclate vraiment au Mexique. Hop, le petit bisou et puis là à 4.
6: Après les Coréens.
18: Ouais, voilà, le résultat dans 9 mois, on le sait déjà. Ça va être sa chambre sur X depuis hier. Regardez le match de Jérémy Doku contre, contre les Chine. Oh, ça s'en donne à cœur joie. Et puis Torres aussi également contre le Cap Vert. Voilà. Ah, c'est génial Twitter hein, pour ça. X. Un ballon de football gonflable géant a été vu dans les rues de San Salvador.
16: Oui. Il est parti là.
18: Ah ouais, un ballon géant incroyable. Ça c'est vraiment génial pour. Non, Théo, tu
15: te
18: calmes. C'est un autre ballon. On adore ce robot qui s'adapte à la télé grecque, les Hollandais. Qui a créé ça, pourquoi, pour qui, je ne sais pas,
16: mais bravo, cas, lui.
18: Bravo à lui, il est de
16: belle avance
18: de journée. Alors ça c'est un mariage au Maroc. Alors au Maroc, le football est roi, hein, la preuve, tout le monde se fout du mariage complètement, tout le monde est installé devant le grand écran, on rigole pas. Alors lui il paraît qu'il ressemble à Michael Olise, vous allez me dire.
16: Ben non.
18: Pas du tout. Et alors les commentaires magnifiques bien sûr. Michel au lycée à la lumière. Ou Michael en lycée. Et puis un officier allemand qui surveille une salle où est projeté le match qui fait également boule à facette. C'est débile mais ça m'a fait rire. C'est con. C'est,
16: oui, oui, mais c'est ça qu'on aime.
18: Bien sûr,
16: c'est bien sûr, Antoine.
18: Tiens, en parlant de bébête, ses parents doivent être fiers dans quelques secondes. Mais bon, là, on a quelques minutes du match. Hein, ça doit être les hymnes à l'heure où on se parle.
16: Je sais pas.
18: Y avait, oui, on est dans un monde parallèle. Il se passe rien à l'extérieur.
16: Continue.
18: Voilà, et il y avait la dernière causerie à 16h, Ambre, avec deux adjoints techniques de Didier Deschamps.
6: Oh,
18: on connaît peu
6: ça.
18: Finalement, on en parle rarement. Et ils ont essayé de motiver les troupes. Ça donne ça, les gars.
19: Allez, jour J, les petits.
20: Allez, là, tout le monde est là.
19: Allez, la compo. Bon, déjà, est-ce que tout le monde est là? Non, il manquerait mon copain.
20: Non, il n'a pas pu venir, Guy. Hein. Guy Stéphane.
21: Allez. Et là, je plus le décalage horaire, là, mon Guy. Là.
19: Faut faire jouer De Gaulle.
20: Non, il est pas là. Hein. Va te mettre à l'ombre, là. Hein.
19: Dommage d'avoir foutu Fontaine en espoir.
20: Oui, c'est dommage, ouais. Mets-toi bien à l'ombre, Guy. Hein. Nous, c'est on chien sur le terrain ce soir.
19: Hein, t'entends, Dembélé? Il n'y a pas de passe droit dans l'équipe. Hein. Et moi, je te cours là, tu cours là, tu cours là. Moi, je minimum 15 bornes par match. Il hein. Y a pas de statut ici, il n'y a pas de ballon d'or, je sais pas quoi, d'accord?
20: Et alors, toi, Kylian, concernant le repli, c'est ici, toi. Hop! Cette partie-là. Alors, c'est un petit peu grand, j'en conviens. Si ça te dérange pas, évidemment.
19: Dans le respect,
20: bien sûr, de ta volonté, de tes désirs. Je ferme ma gueule.
19: Ouais.
20: Je te lèche les pieds.
19: Bon. Oh.
21: Quand même.
20: Si, bon. C'est le petit pied à qui, ça? C'est le petit pied de Kiki, ça?
21: Hop, l'index. Oh, c'est peau douce, Kiki. Et le meilleur pour la fin, les petites fesses. Hop là. Ouais, mollo, quand même, les passe-droits, là, ça va finir par se voir.
0: Il commande toujours, Zitron?
20: Oh, Guy!
19: On coulisse tous ensemble, là, on est...
20: Ouais. Ah oui, alors ça, non. Hein.
19: Les visites d'enfants d'association machin, c'est terminé, là. On bosse, on verra ça plus tard.
20: Ouais, voilà. Non. C'est Robert Isser.
19: Robin, en plus t'adore, j'ai vu tous tes buts en Ligue 1, quoi.
20: Il est gardien, hein.
19: Au but, Maignan. Ouais. Voilà, donc Mike, nous, on te demande qu'une chose, te blesse pas.
20: Ah non, c'est ah, pas.
19: Derrière, il y a Samba.
20: Ouais. De Rennes, hein.
19: Ah oui, il n'y avait pas de lance, hein.
20: Il lui manque des pièces au petit, on dirait Matuingo.
19: Pas Mécano, Saliba. Et là, c'est la petite surprise, on a préféré mettre Balo Gusto. Jules, Koundé, tu le prends pas personnellement, ta prépa est un peu difficile. Et Kylian, pourtant, voulait te mettre titulaire, mais nous, on a dit, on fout sur le banc. Ouais.
20: Jules Koundé, titulaire, hein, ben, une évidence, hein. Deuxième nom qu'on a coché direct, quoi.
19: Ouais. Et à gauche, tu vois Hernandez, hein, évidemment. Je vois Lucadine, tu gueules, mais c'est sûr. Il joue en Arabie Saoudite, il fait une saison moyenne, il a une hygiène de vie dégueulasse, toi, t'as gagné la Coupe d'Europe, mais. T'es pas un bouche-trou, mon pote, hein.
20: On compte sur toi, hein. Pendant toute la Coupe du Monde, tu vas avoir des missions bien précises, hein. Changer l'ampoule de la laverie,
19: faire les machines,
20: réparer la cloison de la chambre 106,
19: tailler la poudre,
20: tu as les toilettes de Kylian.
21: Alors, ça, c'est Dembélé, ça.
20: Ah oui,
19: donc Deschamps, là. Ouais. Au milieu de terrain du classique Tchouaméni Rabiot, bah, c'est un petit test auprès de vous, l'équipe. À votre avis, quelle est la principale qualité d'Adrien?
21: Sa mère.
20: Non.
14: On peut pas lui donner tort.
19: Ouais, c'est pas faux, ouais, c'est vrai. Ouais.
20: Ça va mieux, mon Guy, non?
19: Et Mickaël Olise. Alors, Mickaël, nous, on sait que bon, t'es pas un grand bavard, t'aimes pas beaucoup les conneries. On va peut-être aussi te demander de faire un effort.
20: Il est parti? Ouais. Ça va être bien avec lui encore, là aussi, là.
19: Voilà, belle connerie. Ah, j'espère que ça va porter ses fruits.
16: Une des titulaires, alors?
14: Oui, bien sûr. Je suis important. Pas journaliste, moi, je fais de l'humour, d'accord,
16: attention, monsieur. Des titulaires.
14: Ne pointez pas du doigt, d'accord.
16: Oh la vache, l'agressivité.
14: Il y a le respect de l'humour ici, d'accord, voilà, allez, ça se décale. C'est mon jour de gloire, c'est mon moment.
16: Oh la vache, je pars, Antoine.
14: Non,
16: allez-y, lancez.
14: Non, je sais pas.
16: Lancez, Antoine.
14: Allez, hop, le jeu SMS. Non, je rigole. C'est parti, on y va. Le fond du bus. Venez, Greg, attendez.
1: Ça marche bien, il est super pour l'appareil photo. Génial.
14: Allez, on démarre avec cet homme qui a mal visé le parking du bowling.
16: Oh la vache.
14: Ouais, alors ça, c'est l'extérieur. On a l'intérieur, voilà. Oh. J'ai pas compris, j'ai pris à gauche. Alors, les parents du cycliste Paul Versman ont eu peur. Il s'est fait tacler par une mamie, vous allez voir.
16: Oh non.
14: Il va bien, il est en bonne santé. Bah, elle était avec une son petit moyen de locomotion. Jérôme, ça va te parler. Regarde-moi le gainage de ce monsieur, hein. Ça, tu le faisais, ça, en pro?
22: Non.
14: Ah ouais, petite chute, ouais, c'est pas mal. Ce coup de génie en golf, regardez. Lui, ce papa est très fier de son fils. Pouf!
22: Non.
14: On l'a mis en slow motion.
16: C'est
14: les Américains, tout ça. Ouais. Allez, ce jeu complètement débile, il faut associer deux pièces de puzzle en 10 secondes, Greg. Et puis, bah, si vous n'y arrivez pas, vous voyez un petit peu le principe du truc. Hein. Voilà, bim, ça va partir. Boum, dans la tronche. Oh. C'est complètement débile. Alors lui, il est livreur de journaux et fan de frisbee, visiblement. Regardez la précision un petit peu du geste. Fouac, tac.
16: Ouais,
14: ça sert à rien, mais...
16: Franchement.
14: Alors lui, il a fait un service. On le verra pas, on le regarde, je pense. J'ai pas compris son service, qu'est-ce qui se passe? On n'a rien compris. Lui, on l'embête pas la salle de muscu, hein.
16: Ah.
22: Non, on l'embête pas nulle part.
14: C'est vrai, c'est Jérôme, on l'embête pas nulle part. Ça, vous avez mis les mariages chics.
16: Bravo, il y en a eu, quand même. Bravo, il y en a eu.
14: Ça sert à rien, mais bon. Alors elle a utilisé la salle du muscu pour anticiper ses vacances, donc c'est un aéroport pour elle.
16: Ça c'est vraiment très
14: drôle. Ça c'est très drôle.
16: Ça c'est vraiment très drôle.
14: Et puis c'est la période de la pétanque, on va pas jouer avec lui à mon avis. Regardez la boule de pétanque. Ah, il y a un petit problème.
16: Ah, le toit, il est incurvé, Antoine, comme on dit.
14: Un petit coup de Trafalgar. Allez, on termine avec cette femme qui est rentrée d'une séance de sport et c'était pas son heure.
16: Ah, ça s'est joué à pas grand chose.
14: Ah ouais,
16: hein.
14: Ça
16: s'est joué à pas grand chose. Merci Antoine Pinot. Restez là. Allez, dans la voie, les pronos de ce France-Sénégal. On commence par Camille Macali.
23: 3-1 pour la France.
16: Benoît.
24: 3-1.
16: Olivier.
25: 2-1 pour la France.
16: Ambre.
23: 1-0 pour la France.
16: Jérôme.
14: Ouais, vu 1-0, très bien.
16: Très bien. Raphaël.
15: 2-0 pour la France.
16: Bon, je reste sur un 4-0, tant pis. Je serais ridicule demain, mais je
15: vous
16: le
15: avez été brillant hier en plus.
16: Ouais.
15: Espagne, franchement. Je...
6: C'était toi, le
16: moi, je vais jusqu'au bout. Belle soirée sur la chaîne L'Équipe. Regardez, du côté de la Villette, c'est déjà très chaud pour les supporters français. Là, regardez, c'est assez extraordinaire quand même. On les a donné les pronos, hein, les gars. Faut quand même écouter. Il nous faut les pronos. Les pronos à la Villette, ça donne quoi? On les a ou pas les pronos?
0: Un bon combat, mais large victoire de l'équipe de France, 3-0.
2: Non, moi je dirais 2-1, parce qu'il ne faut pas sous-estimer quand même.
3: France, 3-2. Ça va être un match serré, mais je pense qu'il va y avoir un 2-1 peut-être.
23: 2-1, un but d'Mbappé, un but de Gusto.
24: 1-0.
25: Non, 2-0. Je pense que le Sénégal va marquer au moins 2-1.
26: Allez les Bleus.
27: Allez les Bleus. Ouais ouais.
16: Allez, bon match à tous et allez les Bleus.
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32: Malgré une préparation poussive avec cette défaite face à la Côte d'Ivoire 2-1 et la victoire peu convaincante 3-1 face à l'Irlande du Nord, Manu Koné, qui était présent en conférence de presse, se veut rassurant et il demande l'union sacrée autour des Bleus. On l'écoute.
33: Je pense que le plus important pour nous sur ces deux matchs-là, c'était de se préparer aussi pour le premier match de groupe. Donc je pense qu'on est sur la bonne voie. Il faut avoir confiance. Il faut que vous ayez confiance en nous aussi et on a confiance en nous. Et pour qu'on aille tous dans la même direction pour le premier match. C'est important.
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0: Salut à tous, heureux de vous retrouver pour les caisses à savon. Et aujourd'hui, mon cher Yann Riou, nous sommes en Jordanie.
1: Incroyable.
0: Et oui, il y a des caisses à savon partout dans le monde.
1: Partout. Œcuménique, ouais. Fédérateur, rassembleur, manière. Oh, il y a d'autres noms et tout, il y a d'autres noms.
0: Ouais,
1: bah, oh, de... salut papa et maman.
0: Et oui, bah, moi surtout maman, parce que papa, ça va être un peu compliqué. Ah. Bon, on va pas mettre une sale humeur, on va commencer avec ces courses de caisses à savon. En Jordanie, on va découvrir cette
1: piste. Oh, le paysage.
0: Ah, voilà, il y a de. Il y a des obstacles, il y a des,
1: oh là là,
0: des rocailleux de paille évidemment pour freiner les caisses à savon qui auraient la mauvaise idée de partir en.
1: Oh, il va faire du mal celui-là. Oh là là là là.
0: Il va sauter et on va découvrir les premiers concurrents aujourd'hui en Jordanie.
1: Et on contribue, Florian, avec la chaîne L'Équipe, évidemment, Laurent Humbert, on contribue à l'épanouissement de ce sport, puisque vous regardez, en Jordanie, c'est exceptionnel.
0: Incroyable. Et on va découvrir la première caisse à savon, Johan. Elle est là. Team MG. Une voiture, la MG évidemment, anglaise.
1: C'est quoi, c'est Metro Goldwyn? Non, non, ça n'a rien à voir, c'est. Je ne sais pas le sens.
0: Un petit... La note artistique, 26.
1: On c'est a moyen. D'y être. On a de découvrir ce parcours, est-ce que ça va être pendu?
0: On le découvre maintenant, il y en a avec cette première caisse à savon, cette voiture.
1: Ah, c'est vraiment course sur patte avec des petites roues. Attention, déjà, il faut passer ce slalom.
0: Chica.
1: Oh là là.
0: Ah bah, il le passe pas, lui, hein. Faut dire qu'il a la largeur. Donc on dirait un grippin.
1: Et il est impassible. Ah, ça c'est bien.
0: Attention,
1: cette caméra embarquée.
0: Il y a des bois.
1: Oh, y a, oh y a, là là là là là là là, c'est un choc.
0: Ouh là là, il a tapé.
1: Il y a un caméraman qui a été quasiment agressé par la machine à. Par la caisse à savon. Il va faire du mal en tout cas, cette.
0: Oh,
1: c'est très dur.
0: Incroyable, il s'est disloqué complètement.
1: C'est un double dodane, Florian.
0: Oui.
1: Double dodane, il n'a pas pu contrôler en tout cas la réception. Terrible gadin, terrible crash pour commencer.
0: Oui, bah en tout cas elle a l'air rapide et dangereuse, ouais, cette.
1: Parce que les bottes de foin on voit bien, hein, c'est vraiment, il y a très très peu d'espace pour passer entre.
0: Allez, il est reparti.
1: Oh là là, il va faire des dégâts celui-là aussi.
0: Compliqué. Celui-là aussi il est tendu, hein, ce dodane.
1: Ce véhicule qui ne cesse de perdre des morceaux en tout cas. Encore une fois, est-ce qu'on va réussir à passer? Allez, on balance tout.
0: Et la ligne d'arrivée, en fait c'est une grande ligne droite avec deux tremplins assez violents et un dernier pour la route. Oh là là, et il arrive au bout. Bon, 1 minute 18, ce sera notre temps de référence.
1: Et oui, la course est vraiment, la piste est très courte.
0: Il a failli s'envoler là, c'est Air Jordanie.
1: Et comment il a pu se réceptionner, vraiment, il a évité le pire, en tout cas le caméraman qui a failli se retrouver à l'hôpital.
0: Oui.
1: Et t'as vu aussi de plus en plus de moyens évidemment avec ces caméras.
0: Il n'y a pas de ceinture de sécurité, donc il a failli décoller en même temps que sa voiture.
1: Rix.
0: C'est une soucoupe volante, j'ai l'impression. Peut-être une soucoupe violente, hein, parce que si elle se prend le même saut que le précédent concurrent.
1: Et avec cette petite bulle, hein, on va voir si il va pas avoir trop chaud dans cette bulle et s'il va pouvoir s'extraire en cas de gada.
0: En espérant qu'il va pas coincer la bulle. Ah bah non, ça y est. Alors je sais pas, j'ai l'impression. Jean-Michel, je crois qu'on a oublié de mettre des roues. Ah oui, c'est ça. Oh là là. C'est horrible.
1: C'est le truc le plus drôle qu'on ait commenté.
0: Qu'est-ce que c'est que cette caisse à ça? Regardez ces roues là.
1: Tu sais, on dirait le film extraordinaire avec Jacques Villeray.
0: La soupe aux choux.
1: La soupe aux choux.
0: C'est la soupe dans les choux là. Dans les choux la soupe.
1: Il va mettre 15 minutes à arriver.
0: Ah bah là ouais.
1: Si vous avez besoin de faire vos courses, n'hésitez pas.
0: Allez-y. Oh là là, maintenant il va même pas arriver du tout. C'est plié en deux. Comme une boîte à camembert.
1: C'est le record de gadin en 43 mètres. C'est extraordinaire.
0: Là, on a la.
1: On a un peu peur pour sa santé quand même. On espère que.
0: Là, on est sûr, Johan, qu'il ne l'avait pas essayé avant. Ça, c'est sûr. Quelle catastrophe. Regardez.
1: Ça a commencé. Est-ce qu'il est arrivé déjà au bout un
0: même
1: petit
0: pas,
1: peu
0: à peine.
1: Déjà
0: et
1: de
0: là,
1: cette
0: et là, il a planté. Bim, voilà.
1: Non, t'as vu ce. Non, mais c'est Jacques Villeray, un génie dans ce film, évidemment. Incroyable.
0: Le glaude et la denrée.
1: Mais il a tenté. Et ça, ce qui est très, très beau dans les caisses à savon, parfois, il faut être fou. Il faut y aller. Il faut risquer. Il faut tenter. Il faut oser.
0: Ah bon, bah, ils vont finir à pied. Ce qui est le meilleur moyen de. D'arriver sans se faire trop de mal, parce que la conception de cette caisse laisse à désirer quand même.
1: Mais n'empêche, Florian, on a passé un moment formidable et j'ai adoré cette caisse à savon.
0: J'ai l'impression que le mode d'emploi devait être en coréen et il ne connaissait pas cette langue, malheureusement. Allez, ça continue avec les passing gaz.
1: Alors, j'adore cette petite voiture, cette petite véhicule là. On dirait une voiture de le papa mobile, on dirait une petite papa mobile.
0: Oui, une petite papa mobile.
1: Oh là là, quel paysage magnifique là,
0: voilà, c'est plus l'émir mobile.
1: Ah oui.
0: Attention, c'est parti.
1: Allez, on y croit cette fois-ci.
0: Elle a l'air fragile quand même. Il y en a, je ne vois pas m'avancer, mais.
1: Le départ est très très lent. Mais est-ce que c'est une pente? Est-ce que c'est une ligne droite? Là, c'est une pente.
0: Allez, la première chicane, ça descend dur quand même. Regardez, en caméra embarquée, on le voit. Allez, ça allez, passe, allez. Ça passe. Allez,
1: on y croit. Rallye la
0: attention,
1: en moins de 1 minute 15.
0: Attention, le double tremplin.
1: Oh, c'est dur. Mais c'est Interville. En fait, c'est le retour d'Interville. Il manque plus que les machettes. Extraordinaire. Oh là. C'est la piste peut-être que je préfère.
0: C'est la piste la plus dure qu'on ait eu depuis très longtemps.
1: C'est génial parce qu'elle ressemble à rien. Elle est courte.
0: Non, mais ce tremplin, il est fatal. Hein.
1: Non, mais ce double rond-point, ce double, pardon, dodane, il est horrible. C'est à d'autres dromadaires, à d'autres chameaux. Et ça va être l'abandon là. Parce que même en le portant.
0: Ah bah, l'essieu avant a pété. En tout cas, je pense que les gens qui ont pris leur place et qui sont mis du côté de la ligne d'arrivée, ils vont pas avoir beaucoup de caisses à ça aujourd'hui.
1: Mais regarde,
0: j'espère qu'ils ont prévu autre chose.
1: Avec de l'eau et tout, évidemment, on dirait du 3000 mètres steep. Et ça, ça explose. Ah,
0: les roues, elles se sont écartées là, à la Jean-Claude Van Damme, grand écart facial.
1: Incroyable, en tout cas, les dégâts considérables provoqués par cette piste en Jordanie.
0: Pour l'instant, trois caisses à savon, aucune arrivée. Hein.
1: Et le premier véhicule, un temps très très compliqué. Mais regardez, on garde le sourire évidemment.
0: Et on finit à pied.
1: Extraordinaire, celui qui a découvert cette piste en tout cas est un génie.
0: Bon, alors est-ce qu'enfin on va avoir une arrivée? Peut-être BLK.
1: Ça veut dire quoi, Balek? On s'en Balek? Non.
0: Je sais pas, ça veut dire.
1: Ah, je ne sais pas.
0: On s'en Balek?
1: On s'en Balek. Mais ça aurait été un C-Lunac là. Là, c'est une fusée spatiale, hein. C'est une ogive. Les notes sont vraiment très bonnes, c'est très très bien.
0: 36.
1: Moins des candidats.
0: Il y a de la fumée verte.
1: Des fumigènes, regardez de très beaux appartements juste à côté de la piste.
0: Alors, les fumigènes, on rappelle, ne sont pas pénalisés. Il n'y a pas d'amende, c'est pas comme au foot. Alors oui, c'est une sorte de grosse bouteille.
1: Est-ce que ça va passer?
0: Alors là,
1: déjà
0: ça passe. Attention, le juge de paix, le tremplin.
1: Attention,
0: ils vont très vite. Ils vont très très vite, Johan. Ils vont très vite.
1: Ou le gadin.
0: Ça va trop vite. Ça va trop vite,
1: Florian. J'y crois, Florian.
0: Quel saut!
1: Mais c'est extraordinaire! Oui, attendez, c'est l'un des meilleurs sauts de l'histoire!
0: Attention!
1: Ça passe!
0: Attention,
1: ça passe. Ouais, ils sont géniaux!
0: Incroyable!
1: Non, vous avez les vu, meilleurs candidats
0: vous avez
1: de l'histoire!
0: Vu les sauts, Johan?
1: Mais ils sont sautés au moins à chaque 6 mètres!
0: J'ai jamais vu des sauts! C'est...
1: Ah, mais ça n'avance plus!
0: C'est pas des sauts, c'est des décollages!
1: Il y a une roue qui a pété sûrement!
0: Ah, bah c'est clair, vous avez vu un peu la puissance de l'impact!
1: Mais c'est incroyable! On aurait dû faire ça à Toulouse aussi!
0: Ah, mais on serait pas là en train de commenter, Yon.
1: Mais là, t'imagines comment les vertèbres, un petit peu, comment la L5 et L1 là.
0: Il y a du tassement, je pense qu'il y a un ostéo à l'arrivée. Hein.
1: Ah ouais, parce que là, c'est ceux qui sont victimes de discopathie dégénérative, ça va être très compliqué. Et ils ont réussi à trouver une solution en tout cas pour finir.
0: Et ils vont arriver au bout, Johan.
1: Est-ce que ça sera moins de 1 minute 18? Regardez.
0: Alléluia.
1: Comment c'est dur.
0: C'est dur, mais il y a.
1: Ils ont franchi la 1-12.
0: Ah,
1: ils ont fait plus que le. Ils ont fait un meilleur temps que le premier équipage. Mais regardez-moi ça,
0: ce
1: ça vole.
0: Ce saut, il est terrible. Il est terrible, ce saut, Johan.
1: Et la roue qu'on résistait, wow. Florian.
0: Ouais.
1: Franchement. Ouais. Et là, regarde le deuxième saut. Exceptionnel mécanique.
0: Ça a dû tasser à la réception. Hein. Ouh là là là là.
1: Et comment il ne cribasse même pas? Ah, la gavotte, une sorte de gavotte jordanienne.
0: Habiba. C'est de la danse orientale.
1: Comment s'appelle déjà cette sorte d'écharpe là?
0: C'est le kéfier.
1: C'est le kéfier, oui.
0: Voilà, ça c'était la petite danse de départ.
1: Et j'ai vu des barrios argentins aussi. Ah, il y a des Argentins, l'Argentine qui est représentée en Jordanie.
0: On dirait un surimi géant.
1: J'ai du mal à y croire avec toute cette petite roue, mais pourquoi pas. On a hâte de voir le premier obstacle, pas celle de cet obstacle-là. On arrive à passer en général entre le foin, entre la paille. Mais maintenant, c'est maintenant qu'on va savoir.
0: Ah,
1: retenez
0: non,
1: votre souffle.
0: C'est une pâtisserie orientale. Attention.
1: Attention,
0: Eh ben c'est du gâteau pour la pâtisserie, ça passe.
1: Il a failli faire la culbute, ouais, mais là, dans la foulée, il y a la deuxième.
0: Ah mais ça va le freiner.
1: Il peut être bloqué au milieu.
0: Aïe aïe aïe.
1: Mais c'est extraordinaire. Tu te rends compte un petit peu les ingénieurs qui ont créé ce premier double dodan et qui envoie tout le monde au tapis quasiment. Extraordinaire.
0: Là j'ai vu qu'il allait planter à l'avant là.
1: T'as dit comment ça me dit.
0: Ça s'est joué à rien.
1: Ça, tac, c'est resté en tout cas sur le nez de la voiture. Exceptionnel.
0: Ah oui, c'est une pâtisserie orientale, vous savez.
1: J'ai jamais mangé de ce genre de pâtisserie.
0: Bah, imaginez une boîte de sucre entière concentrée dans un gâteau. Ouais.
1: Ah, oui,
0: c'est à peu près ça. Voilà.
1: Ah, j'adorerais. Ah bah. Et là, il faut qu'ils arrivent. Regardez, même en se faisant pousser, on arrive à peine à franchir la ligne d'arrivée.
0: Il y a un peu du mal à digérer le premier saut, en tout cas.
1: Mais en tout cas, j'adore l'ambiance, j'adore l'endroit, j'adore le pays, et puis j'adore.
0: Cette piste est très exigeante.
1: Ah ouais.
0: Alors voici
1: Abdine. Ils se prennent des parpaings, on dirait peut-être des Néerlandais, en tout cas.
0: C'est madame
1: orange,
0: qui tape monsieur,
1: mécanique.
0: Qu'est-ce qu'il a fait?
1: Orange au désespoir. Oh, le sodo, on dirait, tu te rappelles dans. Avec Jackie et Corbier dans l'extraordinaire. Pas de pitié pour les croissants.
0: Pas de pitié pour les croissants.
1: S'ils n'avaient pas la bonne réponse.
0: Ils se prenaient un sodo, mais évidemment.
1: Après,
0: le club Dorothée. Club Dorothée.
1: Pourquoi pas ça sur la chaîne d'équipe, quoi? Si on fait une erreur, et bien un mauvais pronostic, boum, on prend de la flotte sur l'eau.
0: Ah,
1: et c'est une baignoire d'ailleurs.
0: On n'aura jamais assez d'eau.
1: Ah, c'est génial. Oh, j'y crois. Oh, j'y crois. Regardez, il y a de bons essieux.
0: Allez. Le juge.
1: Passé au garage il y a deux jours.
0: Le test.
1: Ah, j'y crois.
0: Le crash test. Ouh, ça passe. C'est une baignoire avec le petit canard en plastique.
1: Ah, c'est génial, ouais. C'est génial et ça passe encore, ça va être le meilleur temps je pense.
0: C'est un gars du coin, même du coin. qui est venu concourir aujourd'hui avec sa baignoire.
2: Pour l'instant, c'est la mare au canard en tout cas.
0: Pour l'instant, pas de douche froide, tout baigne.
2: Oh là là là là, dans la vie, on a de la chance de rencontrer beaucoup de canards. Et ben, ça sera le meilleur temps. Ben, ça va faire moins d'une minute 12.
0: C'est le petit baigneur.
2: Et ça va passer normalement le meilleur temps. Regardez la roue arrière droite qui est compliquée, mais ça passe. On a d'avoir le temps.
0: Oh là, virage frein à main, magnifique. Meilleur temps.
2: À Ban Jouvence. Du bain et des jeux. Alors regardez, j'adore la petite. Tu sais, le petit truc, la petite sandalette.
0: La petite, oui. Et le petit pommeau de douche, là.
2: Ah, j'adore la gueule.
0: Et le petit virage.
2: Et ce frein.
0: Freinage, frein à main. C'est géré. Ça continue en Jordanie, cette course de caisse à savon aujourd'hui, Johan.
2: Ah oui.
0: Avec Middle East TV, donc la télé du Moyen-Orient.
2: Ah, on dirait ça, on s'approche notre caisse à savon à tous, oui. Il y a quelques années en tout cas. Donc, vous l'étiez représenté dans une télé.
0: C'est une chaîne de télé, ce sont des confrères. Très bonne note, 35.
2: Merci d'être avec vous en tout cas, chers téléspectateurs, chers téléspectateurs.
0: Alors, est-ce que ça va être un tube catholique cette télé ou est-ce que ça va se fracasser?
2: Est-ce que ça va être un flop? Est-ce qu'il va y avoir une mauvaise audience? Attention, il surveille les audiences justement. Attention, à gauche, à droite. Pour l'instant, on passe, j'ai très très peur.
0: Attention,
2: très
0: le peur. Saut.
2: Normalement, c'est impossible de résister à cet obstacle.
0: Le double saut de la mort.
2: Normalement, ça ne passe pas.
0: C'est passé.
2: Est-ce qu'on a réussi à avoir assez de vitesse, allez, pour le deuxième obstacle?
0: La deuxième lame.
2: Allez, allez, on y croit. C'est très très bien. Bravo. En tout cas, ça va faire entre 8 et 8 15, je pense. Il faut résister au tout dernier obstacle.
0: Attention.
2: Allez, allez, je dirais entre une et une 15.
0: Le dernier,
2: allez,
0: allez, le allez, dernier allez, saut. Allez, allez. Et ben.
2: Et ce petit

0: avec les deux obstacles qui sont ravageurs, parce que là c'est, j'ai pas confiance en ces roues.
1: Ces roues sont très fines, ça passe la chicane, mais c'est sur le saut.
0: Ah, normalement ça va exploser, normalement ça va se rapetisser.
1: Je vous annonce,
0: ça doit exploser. Normalement il doit se retrouver cul par dessus tête.
1: Là si ça passe c'est un miracle.
0: Alors ce serait merveilleux, on y croit. Qu'est-ce que je vous ai annoncé? Je suis le plus grand expert de l'univers des caisses. Mais c'était évident, le cul par dessus tête.
1: Ah bah ouais.
0: Mais ils n'ont pas mon numéro de téléphone, il faudrait que je donne à l'antenne 0682, parce que là franchement c'est une évidence que les roues, c'est des roues de Lando.
1: C'était évident, c'est pas Han Solo.
0: Regarde.
1: C'est pas Han Solo, c'est Han Tono.
0: C'est regardez, il doit mettre ses mains, j'espère qu'il n'y a pas de
1: dégâts. Heureusement qu'il avait des gants et un casque.
0: Avec l'épaule nord et l'épaule sud, là croyez-moi, l'épaule d'agneau. Oh là là, quelle chute. On dirait de l'huile d'ailleurs, de l'huile qui a été déversée sur la piste en tout cas.
1: Là c'était Star Wars, c'était le pire contre-attaque. Hein.
0: Ah ouais, et là c'est terrible. L'empire d'essence.
1: Ah ouais.
0: L'empire à L.
1: Et voici Coma Coffee avec 2M à Coma. Hein. On leur souhaite pas ça évidemment.
0: Ah j'adore le monsieur qui est déguisé là, regardez, c'est bon.
1: Peut-être de ça. En orang-outan.
0: En orang-outan, pardon.
1: Monsieur, madame, outan, on t'affiche.
0: Laurent.
1: Bah oui, l'orang-outan. Alors.
0: Ah j'adore.
1: Avec une canette.
0: Pareil, aucune chance de rallye d'arrivée cette affaire. Aucune chance.
1: Ah,
0: normalement.
1: Moi je pense que
0: ouais, mais...
1: Ah moi je pense que ça va passer.
0: Mais attention.
1: Si là il va aller plus loin. Ah mais il sait pas conduire.
0: Le pire c'est que je n'ai même pas vu les images avant.
1: Ah non, on les voit jamais.
0: Non mais c'est exceptionnel. Mais Florian,
1: mais
0: tu vois bien
1: pas
0: qu'au niveau aérodynamique. Au niveau de la construction, c'est un grand gobelet géant, on allait même à la jeune équipe.
1: Pourtant en Jordanie on peut pas boire d'alcool normalement.
0: Ah c'est vrai. Je connais très peu. Vous êtes déjà en vacances en Jordanie ou pas?
1: Jamais.
0: Vous êtes quand même un grand voyageur, je pense que ça sera intéressant pour vous en tout cas. Et là regardez, on a même du mal, même avec l'aide, il y a un problème de direction. Ça finit directement dans la foule, le monde ici incroyable, toute la Jordanie s'est retrouvée ici. Record d'audience.
1: Il a pas bu, pourtant on a l'impression qu'il est bourré.
0: Ouais, c'est pas bizarre. Bu, pas pris, il y a un village à côté de Guingamp qui s'appelle Pas Bu. D'ailleurs la maternité s'appelle Pas Bu.
1: Alors, Pas Bu en Bretagne, c'est exceptionnel.
0: Bah voilà, Pas Bu, pas pris, c'est rare.
1: Hein,
0: Pas Bu, pas pris. Non mais PABU. On salue les Pabusiens, je pense.
1: Les Pabusiens.
0: Mais regardez, c'est extraordinaire. Pourquoi ça penche à droite? On dirait le gouvernement français. Tout va vers la droite. Il n'arrive pas, problème de construction. Et ça ne s'est pas arrangé. Alors directement dans le foin, évidemment,
1: bah oui,
0: on n'arrive pas.
1: On va passer au milieu, on s'embête pas à faire un virage, de toute façon.
0: Au point, un foin, c'est tout. Un foin, c'est tout.
1: Exactement.
0: Mais regardez-moi ça. Je suis assez satisfait de mon expertise pour l'instant. Mais je peux me tromper.
1: Ah mais vous sentez bien les caisses à savon.
0: Les caisses à savon, je suis meilleur en caisses à savon qu'en football.
1: Non.
0: Non mais bon, en même temps, c'est pas difficile, je suis nul en foot. Mais pour l'instant, c'est régal ici.
1: Ah, vous avez le nez creux. Voilà, c'est pas un nez, c'est un pic, c'est un cap. Que dis-je, c'est une péninsule.
0: La péninsule ibérique.
1: Sirayo de Bergerac.
0: Ah, regardez.
1: Bon, ils arrivent là parce que
0: c'est compliqué. Mais c'est intéressant de voir, pour ceux qui vont participer à les caisses à savon dans tous les villages français, de voir à quel point c'est difficile. Qu'est-ce qu'il ne faut pas faire? Plutôt, qu'est-ce qu'il faut faire? Qu'est-ce qu'il ne faut pas faire?
1: Deux minutes.
0: Les petites roues.
1: Je sais pas si c'est des minutes ou des heures. 2h34, non?
0: Ah ouais,
1: ça me semblait très très long.
0: Allez, on veut un équipage qui va vite et qui arrive et avec lesquels on rigole.
1: Peut-être
0: pourquoi pas maintenant?
1: Avec Racing Dimension.
0: GFAB. Oh, c'est GF1. Et là, c'est peut-être un hommage à évidemment l'extraordinaire l'ancien gardien de Marseille et de Toulouse, Fabien Barthez.
1: Ah oui.
0: Fabulous Fab.
1: Moi je connaissais le G-Squad. Je suis dingue de toi. C'est la première fois pour moi.
0: Dingue de toi.
1: C'est la première fois pour moi.
0: C'est mon enfance. Putain, moi je préférais les Toubitri.
1: Non, tous les Toubitri.
0: Les Toubitri.
1: Toubitri.
0: C'était comment les Toubitri déjà?
1: To be free or not to be. On s'est prié pour la première fois.
0: Il ne reste plus que l'habitacle.
1: Ah ouais.
0: Il n'y a plus rien. On a enlevé les fioritures.
1: Ah, il se retrouve en to be sleep là. Il n'y a plus rien. À poil. Oh le saut là, Johan. Ça passe,
0: tout
1: ça passe.
0: Là, ça va être plutôt to be ou alors to be. Parce que là, attention.
1: To be, oui.
0: À son dos, évidemment. Le dos est vraiment très, très, très, très, très.
1: Ouais, mais ça va, ça va.
0: Attention,
1: il reste encore un petit saut là.
0: Là, on dirait une voiture électrique, on dirait un petit truc téléguidé.
1: Ça fait un bruit bizarre.
0: Ça va faire moins, ça va faire une minute. Ça va faire moins d'une minute. Et oui.
1: 58-75. Lui, au moins, il sera arrivé au bout. Tout le monde n'a pas eu cette chance aujourd'hui en Jordanie.
0: Et là, regardez, c'est très très fort.
1: Oh là là là.
0: C'est très très fort parce que les roues.
1: Il a eu de la chance. Hein,
0: les
1: parce
0: roues
1: que...
0: ont tenu. Je pense que la NASA a dû intervenir. Alors, ou l'écurie peut-être McLaren. Parce que franchement, extraordinaire travail de résistance. SH11, 11.
1: Alors, 33 en créativité.
0: C'est fou comme certaines voitures, comment elles tiennent en tout cas sur ce parcours.
1: Ouais,
0: c'est des trésors d'ingéniosité.
1: Ça tient surtout du miracle, hein, parce que franchement, cette double bosse là, elle est
0: violente. Miracle dans la vie. Est-ce que vous êtes quelqu'un de qui va très loin dans ses pensées? Est-ce que vous pensez une sorte de christicisme. Est-ce que vous êtes un petit peu croyez au miracle?
1: Alors, quand j'aurai compris votre question,

0: Sinon, je pourrais vous répondre. Je vais dire oui, mais complètement au hasard. Parce que j'ai rien compris.
1: Regardez-moi ça.
0: Alors,
1: regardez-moi cette hurluberlue.
0: Attention.
1: Regardez-moi.
0: Attention, Johan.
1: Lui, c'est que
0: c'est là que ça se passe. Il s'est planté au milieu. Il s'est planté au milieu, c'est pas possible.
1: C'est exceptionnel.
0: Il avait passé.
1: Mais regardez-moi ça.
0: Pouf. Et il est sorti, voilà,
1: il
0: tranquille.
1: A pas voulu se péter
0: au revoir, madame.
1: Non mais il avait mis son plus beau costume de garagiste.
0: C'est improbable.
1: Non mais je vous le dis officiellement, c'est la meilleure course, c'est le meilleur parcours
0: elle
1: que
0: est
1: je
0: incroyable.
1: Connaisse.
0: Incroyable.
1: Merci à Laurent Imbert, notre ingénieur, qui a réussi à trouver cette course, en tout cas au bout du monde. C'est exceptionnel. Ah non, merci Lolo, en tout
0: c'est
1: cas.
0: Cette double bosse, là, on va l'appeler le.
1: C'est le
0: chameau. Non,
1: mais... Attends, dromadaire, une bosse, chameau, deux bosses.
0: Deux bosses, c'est le chameau. Il y a d'abord le chameau et après le dromadaire.
1: Non mais c'est exceptionnel.
0: Celle-là c'est le dromadaire. Hop, le dromadaire.
1: Non, mais la triste, elle fait même pas 500 mètres et pourtant.
0: Ah mais elle fait, il y a de la casse. Hein.
1: Ils ont trouvé. C'est ce qu'il faudrait essayer de piquer un petit peu celui qui a breveté cet obstacle. C'est absolument magnifique et on rigole. Moi franchement, c'est tout simplement mon meilleur souvenir de caisse à savon. La Jordanie.
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6: Avec évidemment les Pays-Bas qui sont Zagal Tiger. Quel pisson.
7: Avec
8: Déjà à 4, ça passe pas.
6: On va avoir
8: à 3.
6: Une chute exceptionnelle, c'est une évidence. Il va y avoir un gardien de dingue.
8: Ah oui. Oh, aïe, aïe, aïe. Ouh là là, j'ai l'impression qu'il va rendre tous ses frosties. Et le
6: attention.
8: Tigre est en toi.
6: Oh, oh, et bah ça passe. Le miracle à Lyon.
8: Alors là.
6: On est content. Oui, mais attention, ça ne tient plus. Normalement, la deuxième.
8: Oh là là, oh là là, ça vacille, ça vacille. Attention.
6: Attention.
8: Le dromadaire,
6: allez,
8: le dromadaire.
6: Oui,
8: oui, ça passe,
6: bien.
8: Ça ralentit.
6: C'est une sorte de chaussure, non?
8: De claquette, c'est une claquette sans chaussette.
6: Bah des clics et des claques, et bien bravo. En tout cas, ça fait l'affaire et ça peut même faire 55 secondes, je pense, peut-être. Sous la minute, ce serait merveilleux. Sous la minute, ce serait totalement.
8: Attention. Oh non, la bascule.
6: Ça, c'est moi, 5 heures du mat.
8: Ah ouais.
6: j'arrive chez moi.
8: Le cul buto.
6: Tu crois que t'as fait le plus dur? Et
8: oh
6: la
8: non.
6: Vie te ramène à ta pauvre condition de zéro, quoi. Extraordinaire, voilà. On y a cru, on pensait à moins de la minute. Et j'aimerais bien comprendre. Oui, il n'y avait que 3 roues.
8: Ah oui, 3
6: et
8: roues.
6: Et encore, il fait une 8, c'est un des meilleurs chronos, ça qui est fou. On se régale. Moi, je trouve qu'il y a un des trésors de d'inventivité dans cette course. Regardez ça,
8: tout près d'arriver. Ah ouais.
6: Et c'est rare en pleine ligne droite, mais je crois que c'est une roue qui avait été un petit peu voilée, je pense.
8: Et voilà. C'est comme dans nos vies, Johan. On était quasiment quand on était à l'arrivée.
6: C'est ça. Et souvent, c'est là où il y a la prise de confort. Three dots. 3 dots, ça veut dire quoi, dots?
8: Les dots, c'est des points, normalement.
6: Ah, dots, c'est points.
8: Points, ouais.
6: Ah, les 3 points, peut-être, alors, avec Curie.
8: Les 3 points.
6: Oh là là, c'est très, très lourd habitacle, très, très haut.
8: Et là, l'essentiel, c'est pas les 3 points, l'essentiel, c'est d'arriver.
6: Ah ouais, et là, regardez, avec les petites rouges, je n'ai pas compris.
8: La petite chicane, ouais.
6: Je ne peux pas y croire. J'ai envie vraiment qu'ils me disent, Johan, taisez-vous, vous êtes une merde.
8: L'avantage des petites roues, c'est que ça va moins vite.
6: Ouais, mais là, regarde. Il est à l'arrêt. Il a perdu une grande partie de son matériel.
8: J'ai l'impression que ça va être des points de suspension. Hein.
6: Et là, regarde, il rigole, évidemment. Il se dit, mais est-ce que le ciel m'est tombé sur la tête? Il a réussi pour 100 à passer 1, 2, 3. 3 bosses.
8: Est-ce que ça continue? Oui, doucement. Voilà, celui-là, il va pas le passer.
6: Non, il va. Regardez, les roues sont bloquées. Ah oui, les roues sont bloquées.
8: Bah, ça va être les 3 points finales. Hein.
6: Les 3 points de suspension, justement.
8: Ouais, voire d'interrogation. Est-ce qu'il va réussir à arriver?
6: Ces roues, on vous le dit encore.
8: Et s'il arrive, ce serait les 3 points d'exclamation, parce que franchement, c'est pas gagné.
6: Ouais, si vous faites cette course, ne prenez pas les petites roues comme ça. Ça ne mène.
8: Non.
6: Même s'il va peut-être faire même 1 minute 4, mais il est aidé aussi. Il est aidé.
8: Bah, il est poussé, mais il faut. Enfin, je ne suis pas sûr qu'il fera la minute, hein, parce que c'est quand même très lent.
6: Et
8: allez, le dernier saut.
6: Que tout lui tombe sur la tête, en tout cas.
8: Voilà.
6: Le frein très important, le frein. Mais il a freiné pile la ligne d'arrivée. Une
8: 23. Ouais, non, c'est compliqué. Au moins, il est arrivé, lui.
6: Et j'ai bien aimé ses fabrications un petit peu rudimentaires, mais l'important, c'est de participer, en tout cas. Et là, regardez, hein, elle est quasiment impassable, cette rivière.
8: Elle fait mal.
6: Le pont de la rivière Kouaï, et bien maintenant, ça sera la pont de la rivière de la Jordanie. On continue, évidemment, c'est la fête ici au village.
8: Avec
6: Australian Embassy.
8: Donc l'ambassade d'Autriche.
6: Oh.
8: Donc c'est des Autrichiens avec une
6: ça
8: musique.
6: Ça va être, à mon avis, Autriche au cri. Parce que là, ça va y avoir
8: pas
6: des douleurs.
8: Très tyrolien comme musique.
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6: Oh là là, oh là là. Ça a déjà déjà vagabondé après à peine le début de la course.
8: Caméra embarquée pour la sensation de vitesse.
6: Et là, regardez, on voit.
8: Ça va vite, ça va vite.
6: Bon, et là, il prend la vitesse, il a déjà failli percuter.
8: Attention, le chameau.
6: Oh, j'ai très très peur, attention.
8: Ouais, ça passe, le chameau.
6: Exceptionnel, cascadeur, il a raison d'être heureux.
8: Le poste
6: des boss. Sois fier de toi.
8: Le poste des boss, le dromadaire.
6: Il
8: passe le dromadaire.
6: Ça va faire moins de 45 secondes, il faut continuer comme ça. S'il ne craque pas, s'il n'appuie pas trop sur le frein, ça va être 45 secondes cette affaire. Je crois en 45 secondes.
8: Ce n'est pas un mirage, allez, c'est l'arrivée. C'est
6: allez,
8: l'arrivée.
6: Mon petit bichon. Allez, allez encore. Oh, 45, oui, 43, oui, 42. Oui, oui.
8: 42, 42, meilleur oui, temps. Meilleur
6: oui,
8: temps.
6: Florian. Non, il y a eu un 39, Florian. Je crois qu'il y a eu 39 de fièvre.
8: Ah bon?
6: Oui, je crois qu'il y a eu un 39.
8: Ok, on vérifiera ça. Mais très bon. Oh là, et là, il l'a passé ric-rac. Hein.
6: Et là, c'était la technologie. On est passé par les plus grands. Évidemment, c'est un candidat portugais. On est vraiment pas loin de Porto. Il y a une usine spéciale pour les essieux, pour la mécanique hydraulique, encore avec les meilleurs garagistes du coin. Exceptionnelle performance.
8: Ah, les Argentins.
6: Ah, Emiliano Martinez, ils sont tous là. Lionel Messi,
8: oui, la Coupe du Monde.
6: Taliafico.
8: Abu Thiago.
6: Oh là là, on a hâte de voir Julian Alvarez, évidemment.
8: Ouais.
6: Ça va être fantastique avec Angel Di Maria. La caisse à savon, vous rendez-vous compte. Branchez-vous sur la chaîne d'équipe à mes voisins. Angel Di Maria, Lionel Messi dans la caisse à savon. Et regardez, c'est Lionel qui est en sortie.
8: Et c'est plus chèvre, la goutte, la chèvre. Et là, the goat, greatest of all time.
6: Ah, normalement, ça va au bout, évidemment.
8: The goat, c'est Messi au... C'est Messi au volant.
6: Allez, Lionel.
8: Eh, mais avec...
6: Ah, Messi eh, mais avec, des crampons.
8: Eh oui, mais avec des Messi, on verrait l'arrivée.
6: Et on ne jamais pas... confondre les Messi et les lanternes.
8: Exactement.
6: Évidemment. Attention.
8: Bah, en tout cas, il a un petit problème de Messi. Hein, là.
6: Ah ouais. Mais là, c'est beau que Lionel Messi soit là, en tout cas.
8: Bah, c'est une pour le coup, c'est une véritable chèvre.
6: Eh bien... Moi aussi,
8: attention.
6: J'adore mettre de la chèvre.
8: Attention.
6: Oh, Lionel.
8: Oh là là.
6: Léo. Léo est en bas. Et là, croyez-moi, il va beaucoup voir le bitume et l'asphalte.
8: Alors, il a passé le chameau. Allez, le dromadaire. Le dromadaire. Oh. La bosse. Oh,
6: ouais. Les roues qui tiennent miraculeusement. C'est bon. Et regardez, il a mal commencé, mais il file très très bien. Comme sa carrière d'ailleurs, il a raté plusieurs Coupes du Monde.
8: Et voilà, et ben
6: non,
8: là c'est
6: non.
8: Le tête à queue.
6: Ah, il n'y aura pas de ballon d'or. Hein. Ce sera plutôt le ballon d'or là. Merci. Tu l'as ou pas?
8: Le ballon d'or, oui.
6: Ouais,
8: ballon... Ah oui, il est bien. Hein.
6: Un petit jeu, un petit...
8: On est un peu sur de la finesse là, Johan. Hein.
6: Ah, je m'affine. Hein. Regardez des Messi partout, même pour il y a trois Messi. Allez, une 34 peut-être. Allez, je dirais une 34. Et encore, je suis à mon avis peut-être allez, une 34 ou pas. Eh ben,
8: une 31.
6: Non, mais j'ai un compas dans l'œil.
8: C'est pas top chèvre. Hein.
6: Paradise.
8: Le Paradise, Paradise Bakery. Donc,
6: ah, ça c'est la pâtisserie.
8: Pâtisserie. Ah. Le paradis, voilà. Oh,
6: j'adore le martinet.
8: Ah non, c'est un coups... rouleau à pâtisserie, ça.
6: Ah oui, bah c'est... Ouais. T'as déjà eu des petits coups de martinet?
8: Bah, ça fait moins mal que des coups de rouleau à pâtisserie. Je vous le dis, hein, si jamais votre dame vous court après un jour.
6: Ah, j'adore manger des pâtisseries.
8: Ah,
6: ah
8: oui.
6: J'adore ça. J'adore, tu sais, les meringues. Ah, j'adore la voix de coco, tu sais, le truc de coco, les gâteaux au coco. Allez, on y croit maintenant. Allez, on veut que ce gâteau arrive au bout. C'est quoi? C'est bizarre, il y a une sorte de quoi au sommet de la... Au sommet du gâteau, il y a une petite...
8: Bah pas ouais, on, comme une religieuse, ouais, je sais pas.
6: Boule. La religieuse sera au chocolat ou au café. Ah oh.
8: Aïe, aïe, aïe, il a mal digéré le premier saut. Aïe, aïe, aïe.
6: Ah, il a fait
8: ah,
6: un là, bon là, là, là. Oh, Rossero. Oh, regarde-moi ça, il a pas manqué. Parce qu'en fait, il a percuté le sommet de la gouttière, le sommet du dodan, et ça l'a perturbé.
8: Eh ben, il a eu dans le baba au rhum.
6: Et là, c'est le 29, ça vient vraiment bien le Finistère. Soirée Riantec.
8: Attention, le dromadaire, le sauce à ça passe.
6: On a l'impression
8: c'est du gâteau.
6: Ils peuvent trouver de la tactique. On a l'impression que peut-être que les candidats se parlent entre eux. On s'aide, on s'entraide. Et finalement, il a réussi à rallier la ligne d'arrivée. Ouais. Bravo à lui.
8: Pourtant, c'était pas de la tarte, mais non. Il l'a fait.
6: Ouais, mais on sent sa patte quand même, on sent sa patte en tout cas.
8: Oui, oui. Ah, il est bonne patte, oui, c'est sûr. Ouais. 53 sous la minute, un bon temps.
6: J'adore ce circuit, vraiment. Je me permets d'insister, chers téléspectateurs. Hein. Ne croyez pas que je radote. Mais il faut dire quand c'est bien dans ce monde, malheureusement.
8: Oui, oui, non,
6: on
8: mais
6: est
8: là,
6: pour critiquer, pour
8: cette double bosse nous régale. Alors, t'as la batte Marthe.
6: Est-ce que toi, je pense que t'avais la bosse des maths? Non, très intelligent. Toi.
8: J'avais la bosse des maths.
6: Très fort en maths, en bac C ou pas?
8: Non, bac général.
6: Ah.
8: J'ai eu 18 en maths. Un miracle, ma mère est allée à Lourdes.
6: Oh là là, échec et mat en tout cas. Regardez-moi ça, je danse pareil. Je danse pareil. Je mets de la rapidité. Je mets de l'intensité. Tac, tac, tac. Breakdance, breakdance. Tout, tout, tout. Tout, tout, tout. Tout, tout, tout.
8: Ah, ça y est, bien se frotter. Ah bah.
6: Tout, tout, tout. Regardez-moi ça. Regarde, je suis pareil.
8: C'est superbe, c'est superbe. On voit pas votre tête, c'est dommage parce que c'est
6: tout.
8: Ah voilà, là on vous voit. Voilà, là c'est sa plaine pour moi.
7: Ça plane, plane, plane, ça plane pour moi. Ça plane pour moi, moi, moi, moi, moi, ça plane pour moi.
8: Attention, il est parti. Attention, Johan, alors la chicane, ça passe.
9: Allez, fais-moi me grimper au rideau.
8: Attention. Décolle-moi.
9: Il m'a fait un orgasme.
7: Bah oui.
9: Orgasme, regarde-moi ça, extraordinaire. Ça va faire moins de 45 secondes, peut-être 40 secondes,
8: deux
9: peut-être le record.
8: Deux orgasmes d'affilée, ça vous en va pas tous les jours.
9: Ça m'est fait parmi depuis 35 ans.
8: Notez le joueur.
9: Incroyable, regardez-moi ça.
8: Allez, la troisième.
9: Ça perd un peu de vitesse, je pense.
8: Le dromadaire,
9: 43 secondes,
8: saut,
9: peut-être 44 secondes. Bravo.
8: 45 secondes, très bon temps pour Talabat Mart.
9: La barbe est là, il peut faire
8: sauter la Talabat Mobile.
9: Plus Christian que Cristiano Ronaldo, mais c'est bien quand même. Et là, franchement, exceptionnelle résistance, on n'aurait pas cru la roue arrière gauche.
8: Non, vous avez vu la
9: roue avant gauche a failli exploser.
8: L'essieu avant a failli se tordre.
9: Et c'est extraordinaire comme le recyclage.
8: Oui, bah oui, Cristiano.
9: Ah, même team. Allez, on saute les gars.
8: Même team.
9: Allez, on fait des petits.
8: Mais il n'y a pas de mail, il n'y a pas de mail.
9: On fait des petits. On travaille les abdos, on travaille les cuisses, on travaille les mollets.
8: 10-10, 38, bonne note artistique.
9: Franchement,
8: c'est pas mal. Ils sont plutôt sympas, hein, les juges, au niveau des notes.
9: Et là, c'est une canette encore.
8: Une citerne avec une canette.
9: Elle n'a pas peur de, elle n'a peur de rien, justement.
8: Yes, we canette.
9: Et regarde-moi ça, comment elle observe la piste. Elle. Oh, il faut prendre un petit peu de vitesse, mademoiselle. Il faut prendre un petit peu de vitesse maintenant pour.
8: Elle a mis son débardeur. Allez, chauffe, Marcel.
9: Allez, regardez, ses copains n'arrivent pas à la suivre. On a peur, la caméra qui a un problème.
8: Attention.
9: Il va rester au milieu.
8: Non, ça passe. Mais alors.
9: C'est vraiment au centimètre près.
8: Ah bah là oui, c'est.
9: Il y a beaucoup
8: elle risque pas de se faire mal là, c'est très lent mais ça passe.
9: Allez Florian encore, la canette est pleine. Festival de canettes. Allez. Tu te rappelles de canette dans Premier baiser? Annette.
8: Annette. Oui.
9: Extraordinaire. Elle est devenue une grande avocate, je crois, sur la place parisienne. Ça continue, ça va pas très vite, mais elle va toucher le but. Allez, elle va arriver au terminus, elle va faire peut-être environ 45.
8: C'est le festival de canettes.
9: Regardez, c'est magnifique. Allez, regardez, elle a pris de la vitesse, elle prend confiance de
8: plus. Elle reprend de la vitesse, le dernier saut, bon, ça va passer.
9: Ouais, ça va faire moins de 2 minutes, ça va être magnifique, ça va même faire peut-être moins d'une minute 40. Ouais. On espère, allez, attention de ne pas faire d'erreur à la ligne d'arrivée.
8: Ah, j'ai eu une 10, une 9. Oh, compas dans l'œil.
9: Exceptionnel.
8: Une 9.
9: Elle a démenti tous les pronostics, cette jeu de. Ah, j'ai pas son prénom, excusez-moi.
8: Et ben, on va l'appeler Jacqueline. Voilà. Elle a une tête de Jacqueline. Il y a des gens qui ont les têtes de Jacqueline.
9: Je connais Jacqueline. Ah oui. Je connais Jacqueline, la maman d'une ex. Non mais c'est vrai.
8: HTU.
9: HTU, ça pourrait te dire quoi, HTU?
8: Ça peut te dire HPI en jordanien, je sais pas.
9: Merci en tout cas à vous d'être aussi nombreux sur la chaîne d'équipe pour cette énième course de caisse à savon.
8: Allez,
9: en Jordanie.
8: Il y a du ballon, les ballons couleur de la Jordanie.
9: Mais est-ce que le Lion va réussir à sauver sa peau? En tout cas, pour l'instant, il a une belle crinière, il a une belle gueule. Mais c'est pas sûr, attention, avec les deux obstacles terribles et deux Donald. Ça passe encore, regardez-moi comment ça passe.
8: Attention, on espère que le Lion sera pas mort ce soir.
9: Et on espère que ça sera pas un ballon de baudruche.
8: Attention,
9: ça va pas exploser en
8: le décollage. Ouais, ah, le Lion qui est.
9: C'est le roi Lion. Mais c'est exceptionnel, Florian.
8: C'est le roi Lion.
9: Ça rebondit 2, 3, 4 fois. Ça va rebondir encore un petit peu. Magnifique. Comment d'aussi petites roues peuvent aller aussi loin, peuvent résister à les tremblements de terre. Magnifique. Et le Lion avec la fière.
8: C'est le roi Lion. C'est le roi Lion. C'est pas Hakuna Lakata. Hakuna Lakata, c'est quand tu n'arrives pas.
9: Et j'adore Hakuna Lakata. Ça veut dire vraiment en Swahili. Ça veut dire en fait pas de stress.
8: Cela signifie.
9: Oh là là là là là là,
8: quel saut!
9: Non mais extraordinaire manière de résister. Bravo garagiste.
8: Et bravo concurrent de cette course de caisse à savon en Jordanie. On va découvrir le vainqueur. Oh. C'est eux les super-héros, les Avengers, Spider-Man, Hulk, Flash et Batman.
9: C'est archi vérité, je crois que ça a été 39 secondes me semble-t-il.
8: Ah ouais, ils ne descendent incroyable, ils ont passé tous les obstacles avec leur super pouvoir.
9: Oh, c'est pas
8: ouais, merci d'avoir été avec nous pour cette course.
9: Merci
8: de caisse à savon, Yann. Et ça continue sur la chaîne L'Équipe, les courses de caisse à savon, évidemment.
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0: mi-temps entre la France et le Sénégal. 0-0, ouais, je ne vous apprends rien. Le match a été, on va dire, un peu pénible. On a l'impression d'avoir assisté au MetLife Stadium d'Isle-de-France à un long round d'observation, surtout de la part des Bleus. Mais ça, on va en parler avec tous les chroniqueurs de l'équipe du soir. Le président Johan Micou, Étienne Moati, Nicolas Villas, Dave Apadou et Ludovic Aubragnac. Messieurs, bonsoir.
1: Bonsoir.
0: Bon, c'est décevant de la part des Bleus, cette P1, cette première mi-temps.
2: C'est le moins qu'on puisse dire.
3: C'est pire que ça, c'est inquiétant.
0: C'est pire que ça.
3: Bah, c'est inquiétant même.
0: Inquiétant. Ouais.
3: Moi, je trouve... Je m'attendais pas à ce que l'équipe de France soit aussi mollassonne, aussi mauvaise techniquement dans ses proportions. Parce que le match se joue pas à un rythme ultra élevé. Les Sénégalais font un bon match, bien organisé. Ils ont eu deux énormes occasions. Mais je trouve que les Bleus sont vraiment mais inquiétants. À ce rythme-là, il n'y a rien qui se passe. Techniquement, c'est très très faible. Des centres au quatrième poteau, des contrôles simples ratés.
0: Koundé ?
3: Ouais, bien sûr, mais il n'y a pas que lui, parce qu'évidemment, il le symbolise sur un de ses derniers centres. Oh, franchement, il n'y a rien à sauver, y compris de nos joueurs supposés clés. Moi, je suis très. Enfin, je suis inquiet. Ouais.
0: Moi, j'ai l'impression qu'en fait, les Bleus ont démarré en voulant, on va dire, contrôler le ballon à l'Arsenal.
4: Si c'est ça qu'ils voulaient, ils n'ont même pas réussi, parce que. Franchement. L'animation, enfin c'est le cliché de base, c'est-à-dire qu'ajouter des attaquants, ça ne veut pas dire qu'on va avoir un jeu offensif plus flamboyant. On s'est ennuyé souvent avec des matchs de l'équipe de France, reprochant à Didier Deschamps de jouer trop défensif. J'ai l'impression en tout cas qu'il n'a pas pour l'instant pris le temps de créer une animation entre ces quatre-là. On n'a strictement rien vu de ce point de vue-là. Celui qui fait le jeu, c'est Tchouaméni, redescendant donc au niveau des deux centraux pour créer poussivement des actions qui n'aboutissent pas. Franchement, on s'est très, très, très, très, très fort ennuyé.
0: Bon, l'homme de la passe, Johan Micou, qu'est-ce qui se passe pas au niveau de, justement du jeu de passe? Il n'y en a pas, il n'y a pas de course, il n'y a pas de.
5: Il n'y a pas grand-chose en fait.
0: Hein?
5: Il n'y a pas grand-chose. C'est difficile d'analyser parce que c'est une première mi-temps de début de Coupe du Monde. Ouais. On a vu que les autres équipes aussi regardaient l'adversaire, avaient peut-être un peu de tension, de pression. Mais là, c'est quand même assez inquiétant quand même parce que là, il n'y a pas grand-chose à voir. Même techniquement, je trouve qu'il y a... Waouh. Je me demandais si le terrain, en fait, a été arrosé avant le match parce que je trouvais que c'était peut-être la lenteur de la pelouse. Mais je n'ai pas l'impression parce qu'à la post-fraîcheur, ils avaient arrosé de nouveau. Ouais. Je trouve qu'il n'y a pas grand-chose, qu'il n'y a rien. Heureusement que pour moi, Upamecano est le seul bleu qui a son niveau et qui rattrape deux, trois opportunités pour le Sénégal. Sinon, dans l'ensemble, il n'y a pas grand-chose. Donc, on est inquiet par les joueurs clés de cette équipe, mais un peu par tout le monde. Quoi. Parce qu'il n'y a pas. Avec le ballon, c'est. On sent qu'on n'a pas la capacité, la possibilité d'inquiéter le Sénégal. Donc, mais il faudrait mettre plus d'intensité, plus de tout. Quoi.
0: Dans cette première mi-temps, on va dire, apathique, Ludovic Aubragnac, la France, je réinsiste, cherche peut-être à contrôler le tempo, mais ce n'est pas finalement pour attaquer, c'est surtout pour ne pas la perdre et pour ne pas donner des munitions au Sénégal. J'ai l'impression que c'est une partie de dupe, en fait, un truc où on est là, on avance, mais il y a beaucoup de courses, où à un moment, il y a un espace. On voit le joueur s'avancer, courir, et puis revenir, et la donner derrière. Bah, mouvement terminé.
6: On est un peu dans le confort d'un début de Coupe du Monde, où on joue un peu avec le frein à main, c'est-à-dire qu'on ne veut pas faire la mauvaise passe, on ne veut pas faire le mauvais contrôle, on veut faire... J'aime pas la manière dont on ressort les ballons, parce qu'on perd, on perd quelqu'un dans l'entrejeu. C'est-à-dire que quand Tchouaméni vient faire le boulot d'Opamecano ou Saliba, ça veut dire que déjà, on n'est qu'à deux milieux.
0: Ouais.
6: Mais si en plus, tu en as un qui vient chercher le ballon dans les pieds à 3 mètres du défenseur central, ça veut dire que tu perds quelqu'un de plus dans le milieu de terrain. Ouais. Sachant que les Sénégalais ont décidé de mettre énormément de monde
3: dans
6: ce secteur de jeu-là, ça veut dire que, en fait, ils arrivent très bien à couper à la source et on n'arrive pas à trouver nos attaquants dans de bonnes conditions. Mais je vous l'avais un peu dit hier, Papio est quelqu'un qui a de la suite dans les idées et il joue sans complexe.
0: Et
6: le Sénégal mériterait de mener 1-0 à la mi-temps.
0: Bah oui, il y a une occasion. Il y a une occasion à la 45 plus 6.
3: Non, mais il y a celle de Jackson.
6: C'est un miracle que le.
0: Non, mais c'était la dernière, moi, qui me. Qui m'a réveillé.
7: Avant le match, Guy Stéphan expliquait qu'en gros, ils allaient remettre donc le 4-2-3-1, etc., parce que c'est le système dans lequel les Bleus ont joué ces derniers temps. Et surtout, lui, il expliquait en disant ça y est, commence à avoir des habitudes. Et finalement, même les derniers matchs amicaux, on se disait c'est que des matchs amicaux. Moi, après, j'ai quand même le truc de me dire ce que disait Joe tout à l'heure. Tu démarres ta Coupe du Monde. Alors, toujours pareil, quand t'es le premier à jouer, comme ça avait été le cas en 98 ou 2002, bah, t'as le truc de t'es le premier, tu démarres, t'as une grosse pression parce que tout le monde te regarde. Et là, t'es quasiment le dernier à jouer. T'as déjà des surprises qui sont arrivées. Tu veux pas être celui, le couillon, qui va perdre aussi.
3: 98, ils sont pas les premiers. Hein.
7: C'est le. C'est oui, t'as raison. C'est
6: Brésil, Écosse.
7: Ouais, c'est le Brésil, Écosse. Ouais. Mm. Mais t'as toujours comme ce truc de la pression de se dire.
0: L'entrée dans le tournoi.
7: Voilà. Mm. Mais moi, quand même, je me dis, on est à la mi-temps. J'ai encore envie de leur donner un espèce de bénéfice du doute, mais c'est clair que là, les latéraux, les milieux de terrain, enfin tu l'as dit, les milieux de terrain, ils se font bouffer.
0: Vous avez rappelé les matchs amicaux, les matchs de préparation, on est là tous les soirs, on
7: alerté
0: partote. Et en fait, nous, on s'est dit, avec ce système-là, on a commencé peut-être à remettre en cause ou à douter de ce système. Moi, j'ai l'impression qu'il y a un débat au sein des Bleus, et ils se disent, on est un peu ouvert, on est un peu machin, donc on s'ouvre pas, donc finalement on s'ouvre pas, donc la conséquence, c'est ça, c'est on joue plus.
4: Franchement, le système...
0: J'essaie de raisonner, non, hein, mais...
4: Moi, le système, je l'ai pas vu, là, sur cette première mi-temps. Je sais pas ce que ça change par rapport à l'ancien système Didier Deschamps, parce que finalement, je vois pas du tout de combinaison offensive. Je pense qu'il y en a eu très très peu, quasiment pas, quand on ajoute à ça que pour une fois, en plus, les joueurs majeurs, techniquement, ont fait des ratés incroyables. Alors Mbappé, il en a fait « on veut-tu, on voilà », n'est-ce pas, Joe ?
3: C'est sa mi-temps.
4: C'était vraiment calamiteux, mais Ousmane Dembélé ratait des passes extrêmement faciles. Olise, je veux dire, à des moments donnés, il était quand même côté droit. Je veux dire, quand c'est le Olise du Bayern Munich, il est capable de dribbler 3 ou 4 joueurs, et là, il n'est même pas capable d'en bousculer un seul.
0: Sa position moyenne, c'est ligne médiane. Parce que ça m'a alerté, parce que j'ai souvent vu venir pour relancer, redescendre.
6: Dans la construction, tu perds Tchouaméni.
0: C'est le numéro 11, là.
6: Que Koundé ne monte jamais et que Hernandez ne monte jamais, dans le football moderne aujourd'hui, ça veut dire que tu perds 3 mecs potentiellement dans la construction de ton jeu dans le camp adverse.
0: Et pourquoi qu'ils ne montent pas ?
7: Mais moi, pour moi,
0: pourquoi qu'ils ne montent pas ? Parce qu'ils ne veulent pas se
6: faire demander à notre sélection.
7: Mais non, mais peut-être bravo aussi au Sénégal, non ? Enfin, moi, je vois aussi une équipe du Sénégal qui est. Enfin, moi, je pense qu'on a quand même un truc, hein, et on a beau dire. C'est-à-dire que là, quand tu regardes sur tous les matchs qui sont sur le premier tour, il y a systématiquement les plus belles affiches, hein, je parle, sur le papier. Il y a toujours une équipe africaine. Tu as eu le Maroc face au Brésil. Tu vas avoir le Algérie-Argentine, qui est le match que tout le monde attend.
0: Là, c'est sérieux, c'est pas un enchantement de la part du Sénégal.
7: C'est sérieux. Ouais, très bien, mais tu as le droit de dire.
0: Enchanté par
7: mais ce que
0: le
7: je veux
0: Sénégal,
7: dire par là, c'est que
0: sérieux,
7: on a le droit de dire que l'équipe qui était finaliste, voire vainqueur de la dernière CAN, c'est pas un petit adversaire. La France a le droit de l'empêter dedans. En revanche, tu as le droit en tant qu'équipe de France de faire mieux que ce que tu as montré sur la première période. Mais pour moi, le Sénégal fait aussi des jouets des Bleus sur cette première période.
5: Ils sont pas positionnés comme c'est. Pour moi, ils font pas un 4-3. Pour moi, ils sont 4-4-2 avec Camara qui va chasser avec Jackson. Et je pense que ça peut perturber aussi, parce qu'à un moment donné, on pensait que Camara sortait
7: Et qu'il revenait dans le milieu.
5: Mais en fait, il reste vraiment là quand ils n'ont pas le ballon. Et puis, tu as Mané qui est carrément à gauche.
6: Il bloque la première relance dans l'axe.
5: Et donc, la relance dans l'axe, elle est perturbée et ils n'arrivent pas à régler ce problème aussi. Et ce 4-4-2, par rapport au Sénégal, ça se voit qu'il a été bossé. Donc, tactiquement, c'est en face de la France, il y a une équipe qui a bossé, qui le fait bien.
7: Et qui a de la qualité.
0: Et l'autre qui continue de bosser.
3: Bon. Si nos adversaires se mettent à bosser, attendez, moi je suis pas d'accord.
0: MVP.
5: Mais franchement, on rigole. Mais ce 4-2-3-1, moi j'ai pas l'impression que ça a été beaucoup travaillé. Il faudra demander à Giovanni.
4: Il a vu quelques
5: entraînements pour voir
4: à
5: si vraiment.
4: À quel moment? Exactement. À quel moment on a vu une action sur laquelle on s'est dit, là, il y a quelque chose de nouveau en équipe de France, il y a des combinaisons, il y a quelque chose, il y a de l'animation offensive.
6: Il y a l'animation défensive et après il laisse libre les offensives. Ça a toujours été comme ça.
3: Les offensives appartiennent aux joueurs.
6: Débrouillez-vous, mettez-vous d'accord.
3: Il l'a toujours revendiqué même.
0: Bon, les petits, vous nous parlez des offensifs. Nous, on a notre capitaine qui fait souvent débat chez nous, c'est le Kix. J'ai quelques statistiques à vous proposer. C'est quand même un peu à l'image de cette équipe de France. C'est vraiment très, très décevant. On est passer à la case MVP, mais qu'on peut transformer en case WC, parce que évidemment il n'y a pas grand-chose à se mettre sur la dent, il y a à tirer la chasse. Tir, 0. Dribble réussi, 0. 4 tentés. Duel gagné, rien du tout. Ballon touché, 14. Ballon perdu, 7. Et quelques situations avec surtout 2-3 contrôles mal négociés, les situations se transforment en occasion. Quoi.
4: Voilà, sur des situations qui pouvaient être très intéressantes pour l'équipe de France, et là, pour le coup, il fait 2 contrôle complètement raté et c'est pénalisant pour l'équipe. Mais je dirais que de ce point de vue-là, il entraîne les autres. Alors on va le cibler. C'est vrai qu'il fait une première mi-temps calamiteuse. Enfin, c'est quasiment celle de l'ensemble des joueurs de l'équipe de France, à part Upamecano.
0: Et
3: ajouter la perte de balle, là aussi, idiote de Mbappé sur le contrôle sénégalais
0: poteau de Jackson.
3: qui amène le poteau.
0: Et le petit Diouf qui a le contré, qui fait une passe merveilleuse pour Jackson.
3: Exactement. Il n'y a rien qui va dans
6: marrant,
3: son match pour l'instant.
6: Mentalement, Ouais. T'as l'impression que le Sénégal est mieux rentré dans ce...
3: Complètement,
6: t'as raison. L'approche du match, du premier match, c'est-à-dire que...
3: Mais avec le ballon, on les sent
6: plus propres. Chez les Français un peu de stress, on peut dire ce qu'on veut. Mmh. On a les meilleurs joueurs. Moi, je vois une équipe qui est très tendue, très stressée.
7: Ouais.
3: Qui sont pas les Sénégalais
6: pas mal tendus. Faire. Et les Sénégalais qui sont complètement désinhibés, quoi.
7: Ouais, complètement.
3: D'ailleurs, on parlait tout à l'heure de l'éventualité que la pelouse ait joué un rôle sur les... le manque de technique.
0: Oui, si on perd, vous l'aurez, la question. Est-ce que c'est la faute de la pelouse? C'est jamais la faute des
3: Bleus. Mais par contre, j'ai pas vu ça chez les Sénégalais. C'est très propre. Ce qu'ils font, tout ce qu'ils ont à faire, ils exécutent très bien pour l'instant.
0: C'est bien, c'est coordonné, c'est sérieux.
3: C'est le champion d'Afrique.
0: C'est solide et c'est le champion.
7: Juste un truc par rapport au truc de Mbappé, c'est que les deux contrôles vraiment qui marquent et ratent, c'est des vraies actions de numéro 9. Ouais. C'est des vraies actions d'avant-centre. Ouais. Parce qu'il y a eu des moments où il a décroché. Il a essayé de participer au jeu. Bon, il a perdu la moitié des ballons qu'il a touchés, mais c'est presque lié. Finalement, c'est inhérent à son poste. Mais notamment le premier, là, le ballon en profondeur ou le contrôle qui rate là à l'entrée de la surface, ça, c'est pas. Enfin,
6: il a pas.
7: C'est vraiment là qu'on l'attend.
6: Il a pas une technique de neuf. En fait.
7: Non, mais c'est l'éternel débat.
6: Souvent, lorsqu'il est dos au jeu, bah, tu vois qu'il est souvent en difficulté lorsqu'il est.
0: C'est pas un point d'appui pour conserver les ballons. Ça, c'est sûr, ça aurait pu éventuellement soulager nos problèmes de relance.
3: Pivot gang.
0: Bon, mes petits, le MVP, évidemment, bon, il y en a pas. On est déçu, on est très certainement.
5: Pas Mécano qu'on
0: a salué. Ah,
3: oui. Enfin, en face, Pape Gueye, très très bien.
0: Mes petits, on est à la mi-temps. On est à la mi-temps,
4: mais pas de fin. Alors, entrée. Allez. Est-ce que dès la mi-temps, Deschamps repasse en 4-3-3 et abandonne son système? C'est ça la vraie question.
0: Non, mais ou qu'il se mette à jouer. Mais moi, j'ai. Alors, les latéraux, vous nous avez alertés déjà depuis un moment, mon cher Ludo.
6: Il n'y a pas que moi, je pense. Hein,
0: Bon, Hernandez, Théo et Koundé en grande difficulté, comme dirait Aimé. J'ai du mal au gusto, j'ai du digne. Au milieu de terrain. Bah, Kanté, Koné, Warren Zaïre-Emery, et puis Thuram, Barcola, Mateta, Akliou, Cherki. Tout le monde nous envie cette ligne d'attaque, mais là, pour l'instant, c'est... Qu'est-ce qu'on fait? Est-ce qu'il y a des ajustements, des courses,
4: Je trouve qu'il y en a un dont on a très peu parlé dans cet avant-match, c'est Ryan Cherki. On en a parlé avant, un petit peu en amont de cette compétition, et là, on avait arrêté, comme si c'était une vraie évidence d'avoir ces quatre-là devant, et que le débat Cherki n'existait pas. Sur un match tel que celui-là, avec très peu d'espace, je trouve que le débat peut se poser.
0: Étienne, c'est un formidable coaching, mais est-ce que Deschamps, à 0-0, veut gagner le match?
3: Exactement la question que je me posais.
0: À l'ambition de gagner le match.
3: Le rapport de force sur cette première période où j'ai senti les Bleus plus près d'être menés que de mener. Non, mais je me suis demandé si là, il se dit... Est-ce que là, je fais des changements pour aller le gagner, ce match, ou est-ce que je fais des changements pour ne pas le perdre?
5: Non, après, on peut reprocher beaucoup de choses à Deschamps, mais Deschamps, il a quand même une capacité à vouloir gagner les matchs.
3: Peut-être, mais là, il est comme
5: ça. On ne va pas rentrer à la mi-temps en disant, les gars.
0: Je ne dis pas de changement à la mi-temps, mais.
3: Non, on parle du dans les matchs.
5: Je pense qu'il va leur dire. Il veut gagner le match, pour moi. Il va leur dire, allez, peut-être mettre plus d'intensité, plus de scie. Moi, je leur dirais, je vous laisse 10 minutes, après on avise, quoi. Tu vois? Si ça bouge pas, c'est toujours. Ouais. Mais peut-être que le match qu'on voit, c'est ce que demandaient Deschamps.
0: Je ne sais pas exactement ce qui s'est passé.
3: Donc c'est pas un match qu'on gagne pour l'instant.
4: Parce que celui qu'on a vu avoir tous les ballons dans les matchs de préparation, c'était Ryan Cherki. Moi, je préfère, si on doit choisir quelqu'un pour faire le jeu en équipe de France, je préfère que ce soit Cherki que Tchouaméni.
6: Cette Coupe du Monde, du meilleur de tous les troisièmes de groupe qui se qualifient assez facilement, mettent aussi une espèce de gestion là, dans ce début de Coupe du Monde où je trouve qu'il y a beaucoup de grosses équipes qui gèrent un peu en fonction de
5: ça.
6: Regardez le Maroc qui fait tourner et qui sort Brahim Diaz par exemple à la 60e minute. On sent qu'il y a une stratégie pour certaines équipes de
0: durer.
3: Le
5: Maroc ne demande pas le même match quand même. Je ne pense pas que c'est la gestion de voir cette équipe de France.
6: Non mais peut-être que là quand tu parlais du 0-0, peut-être qu'on reste à 0-0 à la 60e minute, peut-être que ça conviendra à tout le monde.
0: Bon, tu vois ce que je veux dire. Moi, ce que je vous propose, c'est un choix radical, mes amis. Je fais rentrer Thuram, je fais rentrer Mateta, j'allonge et puis voilà, je sors un des attaquants, Dembélé peut-être, ça va pas vous plaire.
5: Ouais, mais t'as pas forcément besoin d'allonger parce que le Sénégal, quand ils perdent le ballon, ils sont vraiment bien en place.
7: Ballon aussi.
5: Hein. Les Cherki, moi je suis d'accord, pour les petits espaces, les petits jeux.
0: Habillage à l'américaine, musique qui fait peur, silence. France-Sénégal, quel sera le score final? Ludovic Obraniak.
6: Je reste sur mon 1-0 France.
0: David Papadou.
5: C'est pas mal avec lui.
3: Un partout.
0: Nicolas Villas.
7: Un partout aussi.
0: Étienne Moati.
4: Allez, on va croire au sursaut. 2-0 France.
0: Bien. Johan Micou.
5: Je reste sur le monde 2-1.
0: 2-1 pour la France, hein.
5: Oui. Évidemment.
0: Allez, à tout à l'heure.
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0: Bienvenue à Oslo pour cette course de caisse à savon. Ouais. Regardez, c'est magnifique Oslo.
1: Quelle beau
0: cette verdure. On est en Norvège.
1: Mais c'est magnifique cet endroit.
0: Avec cette piste qu'on va découvrir,
1: ah ouais.
0: Johan.
1: Allez.
0: Est-ce qu'elle sera simple, compliquée? Est-ce qu'il va y avoir de la caisse ou
1: allez. Oh, la vitesse est énorme.
0: Avec un drone, un survol, il y a de la chicane, il y a du petit virage.
1: Oh, il est, comment dire, il est hypocrite ce circuit. Il va faire des dégâts, regardez-moi ça.
0: Oh là là, il y a un petit virage incurvé, il y a un virage incurvé.
1: Il va y avoir des chutes, il va y avoir des chutes.
0: Ça va pas être simple.
1: Asseyez-vous bien sur votre canapé et on va passer de longues minutes ensemble et ça va être magnifique.
0: Et on commence avec un hareng. Parce que aujourd'hui le hareng sort.
1: Le hareng.
0: Eh oui.
1: Le hareng comment?
0: Le hareng sort.
1: Le hareng sort. Ah, il sort du rang, bien sûr.
0: Eh oui.
1: Toi, t'es un jeune.
0: Non, un hareng sort.
1: Tu devrais faire les grosses, c'est toi, franchement, ça sera absolument énorme.
0: Ah,
1: mais
0: oui.
1: C'est quoi, c'est une tomate, non?
0: C'est une tomate.
1: C'est une tomate, évidemment. Tomate hareng.
0: Ah, mais c'est des macros, macrel chaos.
1: Je ne l'ai jamais mangé.
0: Des macros?
1: Des tomates. Non,
0: vous êtes plus McDo que macro, vous, hein.
1: Enfin, c'est Quick surtout. Ah, j'adore Quick. Regardez-moi ça.
0: Quick,
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0: Allez, alors, c'est parti. Alors, là.
1: Allez, on va se régaler.
0: Ah, c'est. Ah, ce que le serré au fond de cette boîte. Chante le servile. Chante le
1: servile. Regardez-moi déjà ce premier virage très compliqué, mais il est passé.
0: Il est trois circuits, il y a des virages. Il
1: est la foule est extraordinaire.
0: Bon, ça va vite, ici. ça va vite.
1: Allez, allez. Allez, on y croit. Attention. Le virage à gauche maintenant. Mais
0: trop vite, trop rapide.
1: Ils ont pris tous les risques et c'est beau. Ils n'ont pas calculé leurs efforts. Ils n'ont pas modéré leurs efforts. Ils n'ont pas géré. Mais regardez le virage pris à 73 km/h.
0: Et oui, un accident de la route comme le mythique James Sardine.
1: Ah.
0: Et pareil au bout.
1: James
0: Sardine. La fureur de vivre dans l'huile.
1: James Sardine. Ça y est, je viens de comprendre.
0: Ah bah oui.
1: James Dean, James Sardine.
0: Ah là, Johan.
1: Ah mais
0: j'aime bien trop vous expliquer. Moi.
1: Et regardez, il y a très peu d'espace entre les bottes de paille, évidemment. La route, elle est, comment dire, elle est très, très minime, en tout cas. Et là, regardez,
0: le virage incurvé.
1: Et ceux qui vont vraiment passer sur la courbe, il va y avoir des dégâts, il va y avoir des chutes. Et cette foule, je suis heureux. Oslo, dans la caisse à savon, il y a la chaîne d'équipe d'ailleurs à Oslo.
0: Très pontu, hein, Johan. En tout cas, regardez, il y a une grosse dérole.
1: Très dangereux. Mais c'est horriblement dangereux.
0: Ouais, c'est...
1: Oh là là là.
0: Alors là, je peux vous dire, aujourd'hui, on est sur une piste très exigeante, très pentue.
1: Ah, il va y avoir de la caisse. Ah, ouais. C'est l'une des plus techniques de ce circuit mondial, en tout cas.
0: Elle est très pentue, celle-là. Hein.
1: Et non, mais la rapidité est totalement folle. Il va y avoir beaucoup de prises de risque, en tout cas pour ceux qui veulent gagner. Il y a un grand prix à gagner. Regardez-moi au bout, jusqu'au bout du bout. Ils sont à bout, au bout, debout.
0: Allez,
1: allez, on y croit.
0: Escaping Star Boîte. Alors il y a un poisson, c'est Nemo. Vous avez vu, c'est Nemo, le poisson orange, le poisson clown du dessin animé Pixar.
1: Le Nemo le plus long du monde, évidemment.
0: Ah oui.
1: Voyelle. Consonne. Regardez, non mais je suis effaré de plaisir ébobie de tant de gens. Regardez-moi tous les publics, évidemment. Quatrième âge, premier âge, troisième âge.
0: Allez, c'est
1: allez,
0: parti.
1: On est parti. Allez. Allez, on les encourage, chers téléspectateurs.
0: Allez, ça va aller vite. Encore une boîte de conserve.
1: Oh là là.
0: Avec le drapeau de la Norvège.
1: La fierté norvégienne, évidemment. Allez, allez. Allez, allez, allez. On y croit. Le virage, le premier virage qui va arriver très, très vite. Regardez ça déjà comment ça descend très, très rapidement.
0: Ce virage-là, il est...
1: Oh là là. Oh là là.
0: Oh, ça passe.
1: En plus, il y a eu de la pluie en plus.
0: Ça conduit bien. Le passage
1: très, très
0: en bois.
1: Bien. Magnifique.
0: Voilà.
1: Beaucoup d'obstacles, en tout cas.

0: Wilbur Wright.
1: Ah, c'est les premiers vraiment à avoir volé.
0: Et notamment au Mans, ils avaient volé au Mans.
1: Oh, magnifique, merci beaucoup Florian Gazan. Vous êtes bien sur...
0: Holmgard Racing Team. Alors, on est sur de la guitare, on est sur de la musique, du rock.
1: Quel flow.
0: Oh, il a pété sa guitare. Ah, ben voilà.
1: On aime la rock. On aime les rock'n'rollers. On aime les rebelles, on aime les artistes. C'est magnifique, ça les sourire évidemment.
0: Il a fracassé
1: on
0: sa guitare.
1: Un petit selfie évidemment. Quelle foule.
0: Bah, on espère que la caisse à savon finira dans un meilleur état que la guitare en tout cas.
1: Et là ils sont très hauts, j'ai très peur en tout cas. On va voir le premier virage déjà, on va prendre de la vitesse maintenant.
0: Ouais, c'est Barberousse au volant.
1: Ouais, on prend tous les risques. Oh là là là là, avec la pluie en tout cas. Ouais, le circuit est totalement délavé. Oh oh oh.
0: Oh, la chute. Trop rapide.
1: On l'a senti venir.
0: Il a mis un petit coup de patin pour freiner, mais pas assez. Allez, on se remet.
1: Oh là là, et on perd en plus une partie de la cargaison. De la, du
0: la carcasse,
1: matériel.
0: Ouais. Regardez là, ouais.
1: Et on l'a vu, ce virage est terrible.
0: Il est trop rapide, il est arrivé trop vite.
1: Non mais c'est beau parce que de ne pas utiliser vraiment le frein, le moteur frein.
0: Il aurait peut-être dû là.
1: Oh là là, qu'est-ce que c'est dur. Le frein du fin. Ouais, mais j'ai aimé en tout cas.
0: Forcément ça va un peu moins vite là.
1: Big beat. Ah, pardon, j'ai vu un big beat. C'est...
0: Un gros rythme, vous voulez dire.
1: Bah, battre, le big ah, oui. Bite, peut-être en anglais.
0: Bite, oui.
1: Bite, bite. Ça veut dire quoi? C'est pneu en anglais.
0: Mordre, bon. Bite. Ah, donc, il a perdu sa pompe.
1: Oh là là, on dirait une scène de crime. Faites entrer l'accusé. Ah, mais vraiment, la piste est très compliquée.
0: Oui,
1: de
0: pas.
1: Plus en plus.
0: Oh, oh là, c'est regamelle, regamelle.
1: Alors, il se retrouve sur le côté gauche.
0: Ah, mais pas de jaloux.
1: Mais qu'est-ce que c'est dur là, qu'est-ce que ça savon. Il ne faudrait pas que ça devienne trop dur en tout cas. Parce que.
0: Ouais, mais là, regardez, hop. Oh, oh, eh, il est allé taper.
1: Ils ont voulu prendre de la rapidité, prendre de la vitesse.
0: Ah, il est mort de rire, le sosie d'Antoine Pinot, officiel.
1: Antoine, qu'on salue, qu'on adore évidemment.
0: Eh, évidemment.
1: Oh là là, on l'adore et là, eh bien on.
0: Bah, il finit tout seul, il a laissé un copain.
1: Oh,
0: oh
1: non,
0: oh là là là là.
1: On n'arrive même pas à toucher au but, trop compliqué.
0: Que c'est difficile.
1: Parce qu'en fait, il y a tellement maintenant de pistes au monde, on ne rivalise pas évidemment pour avoir la piste la plus dure du monde. Mais c'est vrai, on veut toujours ajouter un petit truc et c'est de plus en plus dur pour les candidats en tout cas. Attention à ne pas trop souffrir. 3 minutes 16, 20
0: minutes 16, ouais, c'est un peu long, hein, c'est sûr.
1: Mais ils sont arrivés, on applaudit. On applaudit chez vous aussi,
0: bravo,
1: la Standing Ovation.
0: 49 en note artistique pour cette caisse à savon. Alors, la team Elephant Drone Racing, des drones. Ah, c'est marrant, ils ont des relais, ils ont des casques drones.
1: J'ai très très hâte de voir cet engin sur la piste. C'est assez novateur, on a très peu vu de drones
0: oui.
1: sur une piste en tout
0: là,
1: cas.
0: Pour l'instant, c'est Game of Drones donc.
1: Ah ouais, avec des. Bravo pour ce jeu de mots. Et là, c'est des éoliennes au milieu de la Manche là. Est-ce que ça peut marcher cet accoutrement? On a envie d'y croire, en tout cas, ça pourrait donner des idées à d'autres candidats. Attention, le virage qui va arriver, la vitesse. On a très très peur, il y a eu beaucoup de dégâts dans ce virage. Attention, on lui souhaite bonne chance. Allez, là il y a eu de nombreuses chutes déjà. Allez, allez, oui, les roues sont solides pour l'instant.
0: Allez, ça tient pour
1: la
0: l'instant.
1: La conduite est fluide. Ça peut être le record. En tout cas, ça pourrait faire moins de 50 secondes. C'est bien joué. La piscine est passée maintenant. On dévale. C'est comme le Grand Prix de Monaco.
0: Allez,
1: et pour
0: la
1: l'instant,
0: piscine,
1: les roues...
0: ça passe bien. Ça tient, hein, Yohan. Ça tient.
1: C'est magnifique avec le vent. Ça ne brasse pas du vent en tout cas. C'est concret ce qui se passe ici. Attention, attention, attention. On a un petit peu escamoté l'Everest. Et pour qu'importe le flocon, pourvu qu'on ait l'Ivresse, évidemment.
0: Ah oui.
1: Et c'est une nouveauté ce jeu de mots. Avec évidemment du jaune et du jaune, le maillot jaune. Bon. Allez, moins de 45 secondes normalement, non. Ah, 1 minute 07.
0: Eh ben, c'est pas Elias, c'est Elis. Ils sont arrivés au bout.
1: Ah ouais.
0: Tant mieux pour eux. Et une très bonne note artistique.
1: Et puis évidemment. Florian, évidemment, Elis au Pays des Merveilles.
0: Eh oui, bah peut-être, on verra. En tout cas, sur le classement, ce sera le cas. Toujours à Oslo pour cette course de caisse à savon avec Azilands Laget. C'est du Norvégien que je n'ai pas pris en 8e langue à l'école. Donc, je ne peux pas vous dire ce que ça veut dire.
1: Ils ont Norway of Life, on adore le Norway of Life.
0: Ils ont des paréos, en tout cas. Et ils sont parés au pire parce que cette piste est compliquée.
1: Allez, on les encourage, ils vont avoir besoin en tout cas de nos applaudissements, de notre soutien. Je veux y croire en tout cas pour cette.
0: On va voir.
1: Pour ce véhicule. Oh, oh.
0: Là
1: oh
0: ça passe, c'est le virage d'après là.
1: Ah, mais les roues sont bien solides, je trouve. Mais il y a beaucoup de rapidité, j'ai très peur.
0: Attention,
1: de
0: pas, c'est là que c'est un peu dangereux.
1: On va savoir Florian.
0: Attention.
1: On va savoir Florian.
0: Ouais,
1: il passe. Brillamment passé en tout cas.
0: Allez, la baignoire.
1: Et attention à la piscine, la baignoire. Ouais,
0: il est bien.
1: Ça va être le record là. Moins de 45 secondes, Florian, c'est obligatoire.
0: Il y a encore le virage incurvé.
1: Ils ont misé sur la solidité, en tout cas, sur cette.
0: Ouais, avec les grosses roues.
1: Dans cet habitacle. C'est bien.

0: À ce que fait en tout cas.
1: Attention
0: ce...
1: là.
0: Allez, allez, on a escaboté un petit peu.
1: Ouais, mais ça passe, il a le droit.
0: C'est pas inutile. 45 secondes, hein, franchement.
1: Dernier saut.
0: La foule en délire ici à Oslo. Allez, allez, regardez la prise de vitesse, la prise d'élan.
1: Allez, allez, le saut.
0: C'est absolument magnifique.
1: Hop là. Ouais.
0: Moins de 45 secondes, 1 minute 02.
1: Ah, vous avez pas le compas dans les
0: ouais,
1: hein.
0: Je les vois beaucoup plus rapides qu'ils ne le sont en réalité.
1: 1 02, mais c'est quand même un très bon temps.
0: Les notes, ouais, un petit peu sévères, je trouve. On pouvait monter à 9. Non, mais tu vois, ils ont choisi vraiment la robustesse avec ces grosses roues derrière.
1: Ah, et on et fait des pompes, évidemment. Bah, le coup de pompe, il l'a pas eu en tout cas.
0: Et tu me pompes pas l'air, donc c'est bon. C'est comme des années qu'on est ensemble. Hein. Barbie! The Kens.
1: The Kens, les Kens, eh oui. Les Kens de Barbie.
0: Et là, petite roue minuscule. Mais j'ai très très peur. Même s'il n'y a pas disons, d'obstacle vraiment, comment dire, il n'y a pas de double, comment dire, de double dodan comme on l'a vu par le passé.
1: Oui, mais une grosse pente. Alors, c'est l'avion de Barbie et on va voir si c'est Yes We Can. Est-ce qu'ils vont arriver?
0: Ah ouais. Allez, le festival de Ken, évidemment. Est-ce que
1: bien
0: t'as...
1: sûr.
0: Ça fait longtemps que j'ai pas kené. Attention, l'accélération maintenant, la pente. Allez, 7%, 8%, 9%.
1: Allez, attention, attention, le virage.
0: Est-ce qu'on va réussir un petit
1: attention,
0: peu à
1: c'est celui-là
0: manœuvrer
1: qui, celui-là qui est difficile.
0: Ah là là, normalement, c'est la chute. Oh c'est bien glissé, mais c'est magnifique tout ça. Mais bravo à eux, alors qu'ils sont pourtant près du sol et on résiste pourtant à tout.
1: Eh oui, comme quoi Ken aussi est capable de vivre sa vie sans Barbie.
0: Oh là là, et c'est passé, c'est magnifique ce qu'ils font en tout cas. Il déjoue tous les pronostics, on dit même bonjour
1: et
0: à la
1: on
0: foule.
1: Tape les mains pour les Ken.
0: On a de plus en plus confiance avec eux. Oh, oh là là, on a perdu un c'est bout de l'aile justement.
1: Allez, le virage
0: allez, allez, allez, allez. Oui. Là, ils ont passé l'obstacle, bravo à eux. Franchement, très très très bel équipage. Ah, il y a du doigté, de la vitesse et beaucoup on ose en tout
1: une
0: cas.
1: Descente à poupée le souffle pour les Ken.
0: Ça, c'est un genou qui n'a jamais été fait.
1: Hop, le saut.
0: Bravo à eux. Et oui, à poupée le souffle.
1: Ah, oui. Mattel et Prix qui croyaient prendre, ils sont arrivés, les Ken.
0: Ah, oui. Duchesse de Ken, évidemment, très célèbre en Angleterre.
1: Et là, c'est Ken les survivants.
0: Ah, j'adore ce petit véhicule.
1: La Team Norway, c'est une Formule 1.
0: Formule 1. Mais c'est une mini Formule 1, sa petite carte.
1: Vous avez vu, Johanna,
0: il joue carte sur table en tout cas.
1: La piste est mouillée, ça va pas ranger les affaires des concurrents, ça.
0: Avec conditions climatiques dantesques ici. Allez, regardez comment il pousse un petit peu.
1: Pour prendre de l'élan, maximum de vitesse.
0: Et là, le virage va être terrible. Le virage va arriver dans quelques instants. Il a fait beaucoup de dégâts.
1: J'espère qu'il a mis les pneus pluie. Hein,
0: parce regardez que la sinon... vitesse. Oh, j'ai très peur. Ah non, mais là, je vois pas comment il peut passer le virage. Attention.
1: Attention, attention, attention.
0: J'espère pour lui qu'il va réussir à virer de bord. Il vire. C'est très, très bien.
1: Ça
0: bravo
1: tient,
0: à lui.
1: Bravo, bravo, la baignoire.
0: Allez, allez. On y croit encore. La roue avant gauche. Attention.
1: Aïe, aïe, aïe, aïe.
0: Il était perte trop de vitesse.
1: Et ouais, trop bas, trop bas.
0: Allez, il faut l'aider là. Il faut que quelqu'un là, les commissaires de course viennent l'aider.
1: Allez, il faut l'aider, il faut l'aider.
0: Mais allez, c'est bien de rigoler, mais il faudrait passer la balustrade. Il y arrive en tout cas. Oh,
1: oh, oh, oh, oh, oh, oh là là là, là j'ai eu peur. Et il est reparti. Allez.
0: Oh là là, il est bien courageux en tout cas.
1: Ah oui, il s'est
0: qu'est-ce qu'il y a eu comme problème? Il y a eu trop d'eau.
1: Il s'est
0: aussi,
1: planté,
0: hein.
1: Ouais. Et puis je pense que la caisse elle est trop basse, donc le bas de caisse a accroché.
0: Il y a eu une inondation aussi, Florian. Attention. Hein.
1: Aussi, aussi.
0: C'est quand même 70 mm de millilitres de pluie depuis ce matin, Oslo. Regardez un petit peu le peu d'espace qu'il y a entre les deux côtés de la route. Compliqué, les ballons d'Autruche qui tiennent. C'est très très beau là, la vitesse.
1: Il va rallier l'arrivée.
0: Là, vous pouvez être chez vous dire que c'est très facile et qu'est-ce que ça sent. Je peux vous dire que là, c'est la peur au bide. Bravo à lui. Il a très très très bien fini. On s'en fiche du temps. 2 minutes 02, mais le plus important, c'est qu'il a réussi. Il part de là les obstacles à rallier l'arrivée. Et là, on revoit comment il est resté. Regardez l'eau. Il y avait au moins 2 mètres d'eau dans cette... dans ce trou, un trou perdu. Les Vikings, évidemment.
1: Vikings, oui, les Vikings, évidemment, avec leur drakkar. Ah, il pleut, hein, il tombe des cordes, là. Les conditions sont très compliquées.
0: Oh là là, là là là, pas de chance. Et le sourire, évidemment. Et toutes les générations sont là, les papas, les mamans avec leurs enfants. Ça fera des souvenirs pour la vie. Et là, ouais, c'est un drakkar, hein.
1: Eh oui, c'est ça.
0: Le drakkar, c'est un véhicule qui va très très vite, évidemment. Allez, mais c'est un très long véhicule, assez large. Et là, le copilote qui lui balance des petits coups de parpaing. Et là, normalement, c'est assez solide
1: attention.
0: Devant, en tout cas, avec un volant bien sophistiqué.
1: Allez, à la conquête de la victoire pour les Vikings.
0: Allez, on va
1: Ah, il est bien Drakkar, il est costaud.
0: On va franchir la manche, on va arriver à Dunkerque, on va arriver à Caen. C'est bien joué, regardez-moi ça, la petite Viking, très heureuse, qui poursuit son équipage avec un petit peu de retard. Ça va aller au bout, ça va même faire un formidable temps. Normalement moins de 45 secondes si on passe l'obstacle, attention.
1: Oh là là,
0: normalement quand même entre 45 secondes et une minute, j'espère sous la minute.
1: Et il a le marteau, il a Mjolnir, le marteau de Thor, allez Drakkar.
0: Allez, Michel Thor est là, Michel Thor qui arrive.
1: 55-06, il est 10h moins le Drakkar. Magnifique. Et que les 9. Elle était solide cette caisse à savon.
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32: Je vous assure, c'est ce que je regardais.
31: J'étais comme ça avant. Allez, c'est un petit peu rudimentaire, c'est rustique, mais ça va aller très très très loin.
32: C'est le chapelier fou d'Alice au Pays des Merveilles, dites-moi.
31: Regardez ce paysage, alors j'adore. Je ne suis jamais allé à Oslo, mais ça donne vraiment envie d'y aller.
32: Oui, complètement.
31: Regardez ces sourires des Norvégiens, évidemment.
32: Les Norvégiennes aussi donnent envie d'aller à Oslo.
31: Et les omelettes. Ah, ils sont fait leur petit déjeuner.
32: Ah oui.
31: Ils prennent. Alors là, normalement, la vaisselle va prendre cher. Et normalement, le thé, c'est pas sûr qu'il reste longtemps, en tout cas dans les mains. On y croit encore. De la bonne volonté. J'adore l'accoutrement. J'adore le décor. Ah oui. J'adore l'ambiance. Et mais là, attention.
32: Ambiance, c'est Lewis Carroll.
31: Ils vont déguster, je pense. Ils vont peut-être finir par déguster. Ils passent ce virage. Quasiment le plus dur est
32: ça
31: fait.
32: Ça va. Ils vont pas très très
31: attention
32: vite.
31: Attention à la piscine. Attention à la piscine. Ça passe. On a même pris de l'avance. Ils arrivent à prendre leur petit déjeuner en faisant une caisse à tapons sur une pente à 9%. C'est absolument exceptionnel. Oh non, ils ont mis de travers.
0: Il est erreur.
31: La coupe est pleine jusqu'à la Lali.
0: Ah, c'est pas Breakfast and Furious, hein, là.
31: Ah non, et ils avaient, je pense, le plus dur. Et ils ont pris de pilotage.
0: Erreur de pilotage.
31: Ah là là, ils boivent la tasse, là. Et on continue. On a repris la grande bouffe.
0: Ah, et le virage incurvé.
31: Regardez comment c'est un très très large.
0: Et la dernière descente très pentue.
31: Très large carlingue. Et ça va rallier la vraie vie. Regardez comment ça prend de la vitesse maintenant.
0: Ouais, ça va vite.
31: 40 km/h, 53 km/h, 60 km/h. Regardez la vitesse, la vitesse.
0: Attention, le dernier saut.
31: Il ne faudrait pas une chute pour finir. Et c'est très très bien. Bravo.
0: Et ils vont pouvoir débarrasser le couvert.
31: Parce que franchement, faire cette course avec autant de matériel, autant de vaisselle, autant de nourriture, c'est très très très fort.
0: Ils n'ont pas rendu leur petit déj. 50 en note artistique.
31: Bah, le maximum. Hein. Et c'est très très mérité.
0: Et il avait perdu son volant en plus, hein. Donc plus de direction. Mais il voit le bout.
31: Oh, ça va aller très très vite.
0: Top Gun 3.
31: Alors là.
0: Eh oui, il y avait le 1, le 2. Et ce soir, en exclusivité sur la chaîne L'Équipe, Top Gun 3.
31: Allez, ça va aller très très très vite. Ça va sciller dans le ciel. Il va y avoir le mur du son. Si vous entendez un bruit dans le ciel, ne vous inquiétez pas, ce sont les caisses à savon. Alors, les roues.
0: Ouais.
31: Je suis un petit peu dubitatif.
0: Carlingue en carton, ouais.
31: Mais évidemment, je veux encore une fois être contredit par la réalité du terrain et par l'asphalte. On y croit, monsieur. Il s'appelle Roger. Il a travaillé évidemment avec la Royal Air Force. Et là, c'est un moment critique évidemment avec ce virage qui fait beaucoup de dégâts. Et voilà,
0: voilà.
31: Au moment où je le dis, croyez-moi quand je parle. Et il est en bonne santé, il est sain et sauf. Reçu sain et sauf. Oh là là là là là là, regardez, c'est vraiment, ce virage est terrifiant.
0: Ouais, il l'a pris trop court. Il a accroché, il a accroché.
31: Gauche.
0: Il a ses Tom Cruise.
31: Oh là là, ouais. C'est pas joué à rien, ça se joue à quelques millimètres en tout cas pour son plus grand malheur.
0: Il a accroché, ouais. Levé de la victoire, il redémarre, bah ça va un peu moins vite forcément, plus de vitesse.
31: Non, mais ça va reprendre de la vitesse, certainement la pente est imposante, est importante. Il y a beaucoup de casses. On arrive à passer encore à la piscine, mais même on arrive, puis les roues là, on y a un petit problème hydraulique. Et comme quoi la fusée, hein. La fusée a eu du mal en tout cas ici.
0: Allez, mais il reste encore le virage relevé là.
31: Et la foule incroyable, excusez-moi de me répéter, mais quelle foule extraordinaire ici à Oslo pour les caisses à savon.
0: Allez, ça passe. Et la dernière descente. Il accroche encore.
31: Il a perdu confiance en lui en fait. Il a perdu confiance en ses moyens. Il ne croit plus en sa machine non plus et c'est très compliqué à ce moment-là. C'est comme si Florian, je ne croyais plus en toi. Je ne croyais plus en nous, et bien forcément, on serait moins bon.
0: J'y crois encore.
31: J'adore cette chanson.
0: On est vivant.
31: J'adore cette chanson. Lara Fabian, je veux que Lara Fabian commente avec nous des caisses à savon.
0: Oui.
31: On passe évidemment le message.
0: Vous avez des trucs peut-être plus simples à montrer,
31: non ? Ah ouais, mais Lara
0: montrer,
31: Fabian, elle, franchement, elle mérite de venir avec nous.
0: 2 minutes 25. Eh oui, la tenue de gala des pilotes de l'air. Et le dernier saut.
31: Et voilà, c'est la classe, ça.
0: Le commandant.
31: Il avait même un protège-dents avec lui. Allez,
0: alors,
31: de la rapidité.
0: Pistel toi, Fralandette.
31: De la vitesse.
0: Avec du haut, une vache.
31: Allez, on y croit. On prend le taureau par les cornes, évidemment. Les bouteilles de gaz.
0: Une équipe bidon, en tout cas.
31: Les bidons de lait. Je vais chercher le lait encore chez les fermiers en Bretagne. Hein.
0: Ah bah
31: et
0: oui,
31: je fais la même chose. Je vais chercher le lait à la source, à la ferme, chez les ceux qui travaillent évidemment avec les vaches. De mal en pis. Oh, la
0: vie. Pour le meilleur et pour le pis, ça va partir.
31: Et, ouais, et puis c'est tout. Hein. Et puis c'est tout. Et puis c'est
0: allez,
31: tout.
0: Il a pris la vache par les cornes.
31: Et là, ce serait très très fort s'il est arrivé parce qu'il est très très très haut. Et on sait qu'en général, quand on est très très très haut, il y a beaucoup de dégâts, il y a beaucoup de chutes.
0: Allez.
31: Franchement, s'il y arrive sans gala, ce serait absolument merveilleux. On croit en lui. Allez, mon petit
0: allez,
31: bonhomme.
0: Pas de boost.
31: Allez, mon petit Basilou.
0: Pas de boost de vache. Hein.
31: Normalement, allez. C'est quasiment impossible de railler l'arrivée.
0: Ouais, non, c'est
31: regardez
0: bien.
31: Comment il se penche très très très
0: il
31: bien.
0: Joue l'équilibre.
31: Alors c'est large, c'est long et il est très très haut. Autant vous dire qu'il n'a pas choisi la facilité. Pour l'instant, c'est tout simplement impressionnant, imposant. Bah,
0: pour l'instant, c'est vachement bien surtout.
31: Il mérite une prime, Holstein évidemment. Oh là là, oh là là. Allez, il pousse encore.
0: Allez,
31: allez, allez Dada, allez, oh Dada, Udi Dada.
0: Allez.
31: Oh là là.
0: Oh, allez, Franck Leboeuf.
31: Regardez la pluie un petit peu conséquente. Une pluie du Vienne. Eh bien, franchement, quand on est aussi haut sur l'accoutrement, normalement, on n'y arrive pas. Et bien là, il a déjoué les pronostics.
0: Attention, le temps. 1-0-3, c'est la vache qui rit. Très belle descente, hein, Johan.
31: Ah non, mais absolument magnifique et bluffant. Ça a fait meux, ça a fait meule. Regardez un petit peu les conditions de ces risques.
0: Et qui peut le plus
31: atroce ici.
0: Peut le meux. Farvelt.
31: Ah.
0: Alors qu'est-ce que c'est un petit peu gothique, hein. C'est une tombe, non? C'est un cercueil.
31: Ah, c'est Let's, ouais, Let's Go.
0: Ah oui. Regarde, fantôme. C'est Halloween avant l'heure.
31: Et la foule évidemment admirative de tous ces participants, de tous ces candidats qui mettent
0: allez,
31: la plus belle de leurs âmes et de leur énergie, de leur âme, pardon. Allez, ça avance. C'est robuste, c'est bien fabriqué, mais maintenant, est-ce que ça va résister à l'épreuve de fait? Oh là là, il y a déjà eu un petit problème, je pense. Les roues qui tiennent pour l'instant, la direction qui est là, et pleine confiance pour le conducteur.
0: Il a perdu son mur de funéraire.
31: Ouais, et ça va très très vite. Oh là là, oh là là. Alors, il faut respecter le mort derrière. Oh, il a failli tomber. Il a failli basculer. C'est un miracle que l'appareil soit toujours en piste.
0: Et descendre, c'est normal pour une urne.
31: Descendre. Extraordinaire jeu de
0: attention
31: Florian.
0: Le virage relevé
31: et l'asphalte, il y a beaucoup de graisse, hein, on nous a averti, pas mal de d'huile et de graisse, très très très glissant.
0: J'espère que ça passe les funérailles, ce virage.
31: Et ça
0: Serge
31: va,
0: Gainsbourg ça va, ça
31: qui est avec lui évidemment par delà les nuages. Serge Calfou également
0: et Serge Lama.
31: Magneto,
0: je m'en vais voir les petites caisses de Pigalle. Serge Lama, hop là, c'est arrivé, c'est terminé.
31: Eh bien,
0: il va pouvoir se reposer en paix.
31: Il a failli passer le mur des 1 minute. De la minute, pardon. Technique sûre, je pense que c'était. On avait quelqu'un de sûr de lui.
0: Oui.
31: Sûr de sa force.
0: Alors, une voiture, un bolide, Bobern, avec des petites ailes. Un bolide un peu des années 50-60. Ça peut aller vite, ça, Johan.
31: Ouais.
0: Allez, le pilote. Le casque, la combi, les gants, on est prêt.
31: J'aime beaucoup Florian cette course. J'aime beaucoup vraiment cette pente, j'aime beaucoup ce circuit.
0: Caméra embarquée, allez c'est parti.
31: Allez, on va prendre de la vitesse maintenant. C'est ça les caisses à savon, on prend des risques.
0: Là on voit l'impression de vitesse, hein, sur ces gros plans.
31: Ah ouais,
0: hein.
31: J'adore, vraiment on dirait, on se croirait dans les 24 heures du Mont il y a 30 ou 40 ans.
0: Attention,
31: attention le virage à
0: ça
31: droite,
0: glisse,
31: le virage
0: ça glisse
31: à gauche.
0: Oh, là, ça glisse.
31: J'ai très très peur.
0: Oh, oh, ça,
31: les roues,
0: oh, oh,
31: les roues,
0: oh,
31: est-ce que
0: oh,
31: ça prend deux fois? Est-ce que ça passe?
0: Oh,
31: bravo,
0: ça passe.
31: Cet équipage.
0: J'ai eu peur du tête à queue là.
31: Ouais mais on prend de la confiance maintenant, on arrive à passer la piscine.
0: La baignoire.
31: Ça peut être le meilleur temps. Ça peut faire moins de 45 secondes, j'y crois Florian. J'y crois plus que jamais. Ça va très très très vite. Regardez la technique qui suit. Là, on peut dire vraiment, regardez même les clous qui restent, les roues qui restent.
0: C'est solide, conception robuste.
31: Bravo à eux, hein, franchement.
0: Le virage incurvé.
31: Ah, on n'a pas osé trop prendre, évidemment, la pente qui fait si peur à tout le monde.
0: Ah, ouais.
31: Ça avance encore. La carlingue numéro 25 qui peut arriver dans tête ou pourquoi pas en deuxième ou troisième position. Est-ce que ça va être moins d'un minute, je pense. Normalement, c'est moins d'un minute.
0: Allez, dernier saut.
31: Moins d'un minute.
0: Oui. 59-17. Bravo.
31: 59 secondes et en plus... Ils prennent un saut d'eau pour finir.
0: Allez, pour se rafraîchir. Magnifique descente.
31: C'est le saut et c'est l'assaut. Et c'est Gloria l'assaut.
0: Toujours à Oslo pour cette course de caisse à savon avec le Beton Park.
31: Ah ouais, là c'est les travailleurs, c'est vraiment l'industrie.
0: Ouais.
31: C'est l'industrie, il y a beaucoup de construction.
0: On est dans le BTP là. Est-ce qu'ils vont bétonner leur descente? On va le voir. Et c'est parti, Johan.
31: Allez.
0: Allez, la rampe de lancement.
31: Au moins 10 au niveau artistique. Est-ce que ça va gêner la vue pour les autres candidats? Il va falloir vérifier en tout cas. Allez, allez, on prend de la vitesse, on prend de l'allant encore. Du, évidemment,
0: on prend de l'allant, de l'Erling allant même. Hein.
31: Ah, j'adore ce joueur. Son but encore contre Arsenal récemment. Ça continue encore. Attention, il ne faudrait pas qu'il y ait le feu, il ne faudrait pas qu'il y ait l'incendie.
0: Comme on est en Norvège en plus.
31: Oh, il y a une roue qui est partie.
0: Aïe, aïe, aïe, aïe, aïe, aïe, aïe.
31: Le deuxième roue qui est partie, terrible. Défaut de construction, la roue n'a pas tenu. Deux roues n'ont pas tenu. Incroyable devant le photographe qui aime le malheur. Terrible désillusion. Deux ans de travail pour cette question, les a rencontrés il y a quelques jours à l'aéroport. Ils viennent du Paraguay, figurez-vous, vous êtes du Paraguay, même s'ils n'ont pas une tête de Paraguayens. Et finalement, vous finissez sur les jantes. Terrible, terrible,
0: pourtant,
31: les roues qui volent.
0: Pourtant, ils avaient acheté des roues solides, hein, des roues qui venaient d'Allemagne, des roues Ménigueux. C'est du
31: Ballon d'or 80 et 81.
0: Ah, eh oui.
31: Paolo Rossi en 82, Platini 83, 84, 85, Belanov 86, Gullit 87, 88 Van Basten, 89 Van Basten, 90 Mateus, 91
0: oh là,
31: évidemment.
0: Tous les ballons d'or.
31: 92 Van Basten son dernier ballon d'or, 93 Roberto Baggio, 94 Risto Stoïkov, 95 George Weah et 87 Matthias Sammer. 97, je dirais peut-être c'est le Real Madrid qui gagne la Ligue des Champions. Vous verrez, vous allez sur Wikipédia. Regardez cet endroit.
0: Bravo Johan, impressionnant. Quel savoir.
31: Et 80-80 Rummenigge, 79 peut-être Simonsen, le Danois, non ? Qui jouait peut-être Simonsen, à vérifier en tout cas. Ça caisse Miro Van de encore.
0: Allez, encore
31: ça trompe la mort. Allez, on y va maintenant. Mais on fait attention. On l'a déjà vu,
0: il
31: ça.
0: Il est déjà passé celui-là, il repasse. Il fait un deuxième passage.
31: Okay. Il aime le...
0: Ou alors ils ont fait deux fois la même.
31: Attention.
0: Comme parfois, deux fois la même robe.
31: Il a failli tomber
0: là,
31: encore.
0: Mais il est bien. Il va faire un bon temps pour l'instant.
31: Ouais, bon tant pis, évidemment. Guido, bon tant pis, c'est extraordinaire cycliste des années 80.
0: Attention, le virage relevé. Il va l'arriver très vite là. Attention, il va falloir être malin. Il va falloir être fluide dans la conduite.
31: La piste est huileuse. Oh là là, j'aime pas là.
0: Oh, bravo. Le petit coup de guidon et ça passe.
31: On a frôlé le désastre. C'est un cascadeur absolument extraordinaire. Parce que franchement, il a failli tomber à la renverse. Il a failli avoir atterri le gadin. Allez, moins 10 minutes. 57, 56,
0: 50
31: bravo.
0: Meilleur temps.
31: Magnifique en tout cas. Il a pris tous les risques, il a failli tomber. Et oui, ce sont encore les mêmes personnages. Ah oui, il y a un deuxième. Oui, c'est ça, on les a déjà vus. Et maintenant, il passe par la deuxième.
0: Il y a un deuxième passage. Allez, pour les drones. Les Game of Drones, toujours.
31: Ah, les drones de dames, évidemment.
0: Eh oui.
31: Ah, j'aime quand tu es drone. Allez, encore, regardez ça.
0: Les hélices qui tournent bien.
31: D'épreuve, évidemment. C'est très bizarre d'épreuve. Beaucoup d'obstacles de qualité, évidemment, bien choisis. On passe un petit peu entre le bitume et l'herbe. Voilà, il a le temps même de quoi ? De prendre un petit peu, de tranquillement.
0: Un petit coup, tranquille.
31: Allez, attention à la fragale, évidemment. Ça avance bien.
0: Allez, la dernière descente. La dernière descente avec le dernier saut.
31: Et regardez la pente, elle est terrible, cette pente. Elle est terrible, elle fait très très peur, cette pente.
0: Attention, ce saut.
31: Ah, ça fera moins bien que le premier temps. Ça fera plus d'une minute, normalement. Plus d'une minute, ouais. Il n'a peut-être pas osé aser dans 2-3 virages.
0: Oui,
31: il n'a pas osé.
0: Un peu sur la retenue.
31: Ah, le drakkar, évidemment.
0: Le retour du drakkar, deuxième passage.
31: Allez, 55 secondes 0 si ça battra.
0: Ouais, c'était leur temps de passage sur la première descente.
31: Regardez les bikers.
0: Mais où est donc Orny Drakkar ?
31: C'est une règle, et c'est ce que j'allais dire. Mais où est donc Orny ? Règle extraordinaire qu'on était Madame Toraval, ma maîtresse, mon institutrice qui nous avait appris ça. Mais où est donc Ordinaire ?
0: Moi, c'était Madame Dumont.
31: Et franchement, on a eu la chance d'avoir des grandes institutrices.
0: Tout à fait.
31: Madame Toraval, Claudine Toraval.
0: En tout cas, ils sont toujours aussi bien sur la deuxième descente.
31: Allez, regardez, il a le sourire. Il a la banane. Allez, on conquiert l'Europe. Ouais. Et regardez comment il a fait ce passage absolument extraordinaire. Il y a eu un dérapage
0: super
31: contrôlé.
0: Super pilote, en tout cas.
31: Et ils vont faire son pilote.
0: Est-ce qu'ils vont faire mieux que leur premier temps ?
31: Ouais, il va faire mieux. Ouais,
0: meilleur
31: premier temps. Oh là là, ça s'excite. Le meilleur temps. On rentre vraiment là dans les sommets de la caisse à savon.
0: Ah bah c'est les Vikings de la course.
31: Oui.
0: Et on va voir si
31: Escaping Style Pouette.
0: Voici la boîte à sardines.
31: Et là aussi c'est un très bon temps lors du premier passage à 57 secondes. Allez, il faut aller encore un petit peu plus vite gagner, un petit peu les gains d'énergie, les petits fameux gains marginaux qui peuvent vous faire changer un destin. Il y a une énorme coupe à gagner, attention, on est passé dans ce virage. Il a fait beaucoup de débats aux dégâts au début. Et puis après finalement, un petit peu les équipes se sont concertées pour trouver des solutions. Regardez comment ça va très très vite encore. 63 km/h. On est à 70 km/h maintenant. Et le radar 71 km/h.
0: Michel Sardine au pilotage.
31: Michel Sardou, oh là là, magnifique.
0: Oui.
31: Mais comment ça passe, ça glisse. On se croirait à Kitzbühel.
0: Eh oui, le deuxième passage d'expérience.
31: Mais ça va faire moins de 57 secondes, c'est sûr et certain. Regardez, le record va être battu.
0: Record battu.
31: Peut-être moins de 55 secondes.
0: Ouais, 53-55. Oh là, on a là une suite de records, là, de temps incroyable.
31: Extraordinaire piste d'Oslo.
0: Allez, première descente. Première descente pour prendre la mesure et après on repart.
31: La foule en délice.
0: Et le retour de la vache.
31: Allez, il peut faire, il peut faire. Il y a eu évidemment la traite ce matin, mais c'est la traite du soir maintenant. Et regardez bien, il le traite bien évidemment. Le numéro 14, Johan Cruyff, 53 secondes à battre. Évidemment, c'est le temps, pas leur temps lors du premier round, mais le temps de, du meilleur parcours pour l'instant. Oh là là, regardez comment on glisse. Ouais. Comment on a vu avec sa position un petit peu. Il a réussi à se mouvoir.
0: Ah, il équilibre, il compense, il accompagne les virages.
31: Les roues sont petites. Mais on se croirait à Fort Boyard, c'est très très bien ce qu'ils font en tout cas. Ils s'appellent Sergio et Robert. C'est le nom des, de ces deux candidats. Valeureux, courageux, volontaire. Regarde. Oh
0: oui, oui, oui, oui. Oh là là, miracle, miracle.
31: Ah non,
0: miracle,
31: oh, j'ai eu très peur, il est tombé finalement.
0: Ah là là.
31: Il y a eu vraiment 7-8 secondes. Ils ont été trimballés par les éléments, trimballés par le dos, trimballés par la difficulté du parcours.
0: Ah, les grosses cornes.
31: Les cornes de brune.
0: Ah, oui.
31: Les cornes de brune, j'adore les cornes de brune.
0: Les cornes de gazelle. Et les cornes de gazelle.
31: J'adore me faire alpaguer par les cornes.
0: Hey. Mmh. Et ça continue en corne et en corne. C'est que le début, d'accord, d'accord. Francis,
31: c'est
0: bon.
31: Est-ce que t'as déjà eu les cornes?
0: Est-ce que j'ai déjà eu les cornes?
31: Bah. Oh merde.
0: Souvent, on est courant.
31: Oh. c'est terrible.
1: Ah oui, l'amour.
31: Ouais, mais franchement, j'adore l'amour. Cet équipage.
0: Ouais.
31: Parce que la chemise, évidemment, déjà. La chemise, évidemment, de.
0: À Caro. Oslo, en Norvège. Une piste très exigeante, Johan, il y a eu beaucoup de casses aujourd'hui, beaucoup de vitesse, une des pistes les plus rapides qu'on ait jamais connues dans les courses de casse à savon sur la chaîne L'Équipe.
31: Un formidable régal.
0: Avec des temps incroyables.
2: Well, we are joined by the winners of the Red Bull Soapbox Race Oslo 2023. Guys, how you feeling?
3: Great!
0: Yeah, ouais, ils sont contents, ben oui,
2: bien sûr, l'émotion.
0: Un peu de champagne, une coupe, c'est le bonheur.
31: Vous avez pris la tête déjà lors du premier passage.
2: Going into that final run, did you ever think that you would get the fastest time?
31: Est-ce que vous avez pensé vraiment que vous auriez le meilleur temps?
4: We didn't know if it's going to be the fastest, but we
31: savais pas si on allait faire premier.
4: So we knew we had potential to go.
0: On savait le potentiel pour réaliser un bon run.
4: Harder, yeah. So that was the big question mark.
31: But, c'était vraiment la grande question si on allait y arriver en tout cas.
2: Exactly, the time doesn't lie. They made the track hard.
0: Le temps ne ment pas, Johan. Le chronomètre ne ment pas.
31: Les hommes mentent et les chiffres ne mentent pas.
2: Listen, you came in a tin of mackerel, but you're taking home not tin, solid silver,
0: solid trophy. Une équipe de macro.
2: So get up in the air, guys, and make some noise for yourself.
0: Avec au milieu Emmanuel Macron.
31: Emmanuel Macron. Non mais franchement, on pense pareil. On commence à avoir le même cerveau, Florian.
0: Ça m'angoisse.
31: C'est une bonne nouvelle pour vous.
0: Bon.
31: Non mais j'allais sortir le jeu de mots.
0: C'était une belle course en tout cas aujourd'hui
31: c'était
0: à Oslo.
31: Formidable. Mais on n'arrête pas de voyager. On n'a pas un sou en poche sur la chaîne L'Équipe.
0: Ah, on prend des miles.
31: Mais
0: hein.
31: On voyage.
0: On prend
31: J'espère
0: des miles.
31: Que vous êtes toujours aussi heureux de nous suivre sur les 400. Il y a de plus en plus en France.
0: Et ça continue. Et ça continue sur la chaîne L'Équipe. Les courses de caisse à savon.
31: Ah, c'était magnifique.
0: Et on s'envole pour la prochaine direction. Alors,
31: allez, c'est parti, bonne course à toutes et à tous.
0: Allez, c'est parti, la première descente. Voilà, il a perdu quelques tulipes.
31: Oh là là, c'est très pentu. Oh, j'ai très peur. Non, Florian.
0: Ah oui, il y a une épingle à cheveux fatale dès le début avant le tremplin.
31: Ça va faire des dégâts terribles cette course. Et regardez, il a pas pu. Il a perdu le contrôle très très rapidement. Il a regardé la piscine.
0: Je la sens très exigeante cette piste.
31: Oh, le cul par-dessus tête, terrible chute. Ça a ralenti ou il est reparti? Il est. Oh là là, c'est le ralenti. J'ai eu très très peur pour lui. Regardez comment les corps sont costauds et bien entraînés en tout cas. Parce qu'il n'y a même pas de douleur.
0: Il va repartir. Il va repartir avec quelques pansements, je pense, donc je suis, comme on dit à Berne.
31: Ah c'est vrai, je pense, donc je suis. Mais alors déjà on peut vous assurer terrible pan, terrible
0: ouais,
31: parcours.
0: Ouais, et puis il a plu, donc la piste est humide, donc ça glisse.
31: Ah oui, en toute humidité évidemment. Et en toute humilité les caisses à savon. Regardez voir combien il va vite encore. Oh là là, il a perdu le contrôle encore. Il a perdu le contrôle.
0: Oh là là,
31: mais Florian, mais il tente le tout pour le tout, il est magnifiquement brave.
0: Ah oui, c'est l'Hollandais vraiment violent.
31: Oh là là là là là, le football total, la caisse à savon totale.
0: Ouais.
31: Et ce que j'adore, franchement, moi j'oserais pas aller aussi vite. J'oserais pas tenter toutes ces cabrioles. Et bravo à lui parce qu'en plus il est arrivé et le temps va pas être dégueulasse de billets, de dollars. 2005. Ah si quand même, 2005. Et regardez là, il va y avoir des bleus à la fin.
0: Ah ouais.
31: Oh là là là, heureusement qu'il y a des casques, des genouillères, des brassières. Magnifique premier, en tout cas, candidat qu'à tout donner.
0: Ah ouais, il a explosé son moulin.
31: Et je me demande
0: il
31: si
0: a pris un vent.
31: Ouais. Est-ce qu'il y a cette protection? En tout cas, je trouve qu'il n'y a pas beaucoup de bottes de paille. Regardez les roues qui sont vraiment mises à impossible épreuve. Oh là là, là.
0: Ah ouais, une descente mi-gamelle, mi-molette. Alors le bobsleigh avec Bob Buschmeister. Le bobsleigh.
31: Ah, ça m'a l'air solide, Florian.
0: Pas trop.
1: Bah là, les notes, franchement, oui. Ils sont très décevants.
0: Très dur, très dur.
1: Oh ouais, là, il y a un moment donné, on n'est pas à l'école. Hein.
0: Vous avez vu ces petits trous, Johan?
31: Ah non, alors là, ah, oui. C'est impossible. Normalement, oh, la roue déjà là.
0: Bah, oui,
31: on vous l'avait dit, mais jamais c'est
0: annoncé.
31: Roues, bon
0: sang. Annoncé, arrêtez.
31: Mais bon sang, mais est-ce que vous regardez la chaîne L'Équipe avec Florian Gazan, Johan Rioux, Laurent Habert, Pierre Portelange?
0: Arrêtez.
31: On vous l'avait dit.
0: Arrêtez ces roues fines.
31: Mais arrêtez ces roues flaquettes, ces roues. Ça ne mène nulle part à part dans le mur.
0: Non, oui.
31: Mais Florian,
0: et
31: ça fait
0: plus,
31: 5
0: ça
31: ans.
0: Mais oui, mais les gens n'écoutent pas.
31: Bah oui, mais je sais très bien, L'Équipe 21, on n'a pas forcément une énorme audience.
0: Voilà, Monster Bash, Frankenstein.
31: Oh ouais, mais là, franchement...
0: La fiancée de Frankenstein.
31: Ah, il a une fiancée, Frankenstein.
0: Oui, il y a même un film qui s'appelle La fiancée de Frankenstein.
31: Ah ouais.
0: Un vieux film des années 30.
31: Ah
0: 5-10.
31: 50 sur 50. Et là, à toute vapeur, évidemment, à voile et à vapeur. À voile et ça fait peur.
0: Allez, c'est parti, caméra embarquée.
31: Et là, on se rend compte de la pente déjà vertigineuse.
0: Ouais.
31: Et de la rien des conséquences de la vitesse. Attention à pas prendre le.
0: Allez.
31: Point. Attention à ces bosses.
0: La chicane, oh là là, le premier saut.
31: On y va assez doucement pour l'instant. On passe la piscine.
0: Ça passe, ça passe.
31: Regardez le maquillage, c'est très important, c'est le maquillage avec Chloé Kurt, notre maquilleuse formidable de la chaîne d'équipe qui a
0: attention,
31: été réquisitionnée voilà. Aussi.
0: Elle est dure voilà. Cette piste.
31: Elle est très très dure cette piste. Elle est très très dure cette piste.
0: Il y a deux petits.
31: Ouais, la vitesse n'est pas excessive.
0: Incurvé, là, ouais, mais enfin quand même très, très technique, très technique.
31: Et là, bah, ça va faire moins de 8 minutes cette affaire.
0: Ouais, attention, il reste quand même le gros virage incurvé là.
31: Oh là là, beaucoup de sourires évidemment. C'est ça la caisse à savon avant tout. Au-delà du temps, c'est le bonheur que l'on prend.
0: Elle est contente, la fiancée de Frankenstein. Attention.
31: Allez, c'est bien joué. Oh, et regardez-moi, ça prend beaucoup d'espace en tout cas.
0: Le virage incurvé.
31: Allez.
0: Beaucoup
31: allez,
0: d'obstacles. Là, beaucoup
31: allez,
0: de...
31: Oh,
0: allez.
31: Et ça va arriver au bout, déjà il y avait 4 temps plus que correct dans la lance sous les 2 minutes je pense.
0: Et bien Frankenstein va arriver entier et pas en morceaux, ce qui est une bonne nouvelle pour lui. 1:21.85, bravo à elle. Très belle descente, gros pilotage. Monstrueux.
31: Et, ouais. Et beaucoup d'assurance, je trouve beaucoup de doigté, de délicatesse pour passer. Il y a de nombreux obstacles, moult obstacles.
0: Il y a beaucoup d'obstacles sur cette piste.
31: J'adore, ouais. Je préfère les moult frites, mais là les moult obstacles. Là qu'est-ce que ça s'avance sur la chaîne équipe Canal 21 de la TNT, on est très très heureux, Florian Gazan, de vous accompagner pour
0: Très beau passage.
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0: France-Sénégal, quel sera le score final, Ludovic Obraniak?
1: Je reste sur mon 1-0 France.
0: Dave Apadou.
2: C'est pas mal avec lui.
3: Un partout.
0: Nicolas Villas.
3: Un partout aussi.
0: Étienne Moati.
4: Allez, on va croire au sursaut. 2-0 France. Bien.
0: Non, Joël Micou.
2: Je reste sur le monde 2.
0: Tu vas pour la France, hein.
2: Oui.
0: C'est la folie. La Coupe du Monde est enfin lancée pour les Bleus. Une première mi-temps pour s'endormir et une deuxième mi-temps, mais vraiment pour nous réveiller. 3-1, doublé de Mbappé, un but de Barcola. Ça y est, on y est, on a débarqué en Amérique. Étienne Moati, bon, petite félicitation, vous avez donné le bon écart. Dans la tempête et dans le doute, vous avez toujours cru au bleu. Vous aurez évidemment ce soir la priorité pour ce débrief. Ça me semble assez logique.
4: Ça me semble logique, on avait répété avec le présent. Il m'a dit, tu le mérites amplement.
0: Bon, bah, mes petits, les bleus vous ont-ils renversé ce soir?
4: Bah oui.
5: Ouais.
4: Bah oui,
5: forcément. La seconde période, elle est très bonne.
0: Elle est bien, hein?
5: Ouais, ouais. Ouais, franchement.
0: Yeah. Qu'est-ce qui s'est passé? Parce qu'on était en train de faire notre...
2: Olysée rentrait en jeu.
0: Olysée rentrait en jeu, Olysée repositionné, doué, un peu, doué un peu plus bas.
3: Et Deschamps, il a dû gueuler aussi à la mi-temps.
2: Moi, je pense.
3: Il a dû leur dire 2-3 trucs quand même après la première période. Mmh. C'était pas fou à la mi-temps.
0: Oui. Ah non, vous étiez inquiet.
1: C'est multifactoriel en fait, il y a eu plusieurs choses.
0: Multifactoriel,
1: bah, oui, il y a pas qu'un truc. Déjà, ils ont desserré le frein à main un petit peu. Mmh. Il y a une équipe qui a beaucoup plus attaqué la profondeur. T'as une équipe du Sénégal qui quand même a énormément donné sur la première mi-temps et a chuté en début de deuxième mi-temps sur le plan physique.
0: On l'a vu, 47e minute, Doué a déjà une première occasion.
1: Tu as ce replacement d'Olivier en tant que numéro 10 qui a pu jouer également. Donc en fait, tous ces éléments-là ont fait que l'équipe de France a repris le dessus, a repris confiance et a montré qu'elle avait des vrais atouts. Donc,
0: alors, on s'est posé la question, pourquoi ce non-match en première période? Didier Deschamps a parlé à Virginie Saint-Cily, je ne sais pas si vous connaissez cette personne, à la pause, elle travaille pour M6 pendant la Coupe, et il a dit que ses joueurs étaient crispés. Alors, c'est sur la crispation
4: dans un tournoi. Visiblement, alors que c'était censé être un boulevard pour eux jusqu'à la finale, ils semblaient crispés donc, sur la première mi-temps. Mais moi, le sentiment que j'ai, c'est comme Jo, c'est Olysée. C'est Olysée qui déclenche tout, c'est Olysée qui fait jouer les autres, c'est Olysée qui met du lien, c'est Olysée qui met de la technicité et des passes fabuleuses. Je trouve que c'est lui qui les ramène en jeu.
0: Mais on l'avait listé sur ce match, en tout cas cette première mi-temps apathique, on ne voyait pas les ballons ressortir, on ne voyait pas des lancements de jeu clairs. Là, finalement, ils sont montés d'un cran à la fois dans l'intensité, mais également sur le terrain, dans les intentions.
5: Il y a eu un peu les vases communicants, je trouve. Ils ont...
0: Oui, la question était dirigée pour Jo, notre...
5: Jo, mais
0: vous pouvez y aller.
5: J'ai mes années après, moi aussi. Vas-y, je t'en prie. Je trouve qu'effectivement, les Bleus sont montés en puissance. Effectivement, Olysée a eu beaucoup plus le jeu à son compte. Je trouve qu'il y a peut-être un autre perdant dans l'histoire, c'est Ousmane Dembélé, on en parlera certainement après. Et je trouve que le fait que les Sénégalais perdent leur compacité, parce que d'un seul coup, ils étaient très compacts.
0: Beaucoup.
5: Hein. C'est-à-dire que toutes ces failles-là à l'intérieur, d'un seul coup, elles existaient, alors qu'en première période, ils n'ont absolument rien donné sur ce plan-là.
0: C'est vrai qu'il y avait, j'étais surpris, beaucoup plus d'espace pour le porteur, en fait, avec le ballon.
2: Ils ont eu du mal, eux, à se replacer, puis les Français ont mis un peu plus d'intensité, et voilà, comme... Je le disais tout à l'heure, Olysée a vraiment pris de l'importance dans cette seconde mi-temps. C'est lui qui déclenche. Alors, vous parlez de Doué la première, après c'est lui qui a la deuxième derrière. Et puis, les passes, quoi. La passe sur le premier but d'Mbappé, l'appel est magnifique, mais la passe, elle est extraordinaire. Je pense que même Koulibaly, il pense pas que la balle peut arriver là.
5: Il y a vraiment un truc
2: sur un peu pris.
5: Ces passes-là...
2: Claqué comme ça,
5: qui ouvre une défense en deux pour que tu fasses le bon appel en biais. Ce que fait Mbappé très bien d'ailleurs.
2: En plus, il est presque à l'arrêt, quoi.
5: Ouais, c'est ça.
2: Il voit ce qui se passe et puis d'un coup, il déclenche.
5: Il scanne le truc.
0: Jo, la passe est géniale. L'inspiration de voir ça.
2: La passe vient de l'appel d'Mbappé.
0: Mais, et après, là, sur la finition.
2: Ah, mais c'est parfait.
0: Il faut
5: du timing.
0: Tiens, monsieur, souplesse de hanche. Non, mais si.
2: Ouais, mais c'est un droitier.
0: Non, mais sur l'ouverture, j'ai repensé à vous.
5: L'ouverture
0: en disant, oui, pour arriver
2: non,
0: comme ça,
2: à la... Bah,
0: Ça, c'est pas compliqué.
2: C'est pas très compliqué.
0: Il a laissé passer le ballon, il a tourné les épaules.
2: Tu tournes le mouvement.
0: Là, c'est plus une question de coordination que de souplesse de hanche.
6: Ça m'échappe complètement.
2: Non, mais l'idée, quand il est là, c'est de frapper, de toucher le ballon pour la frapper croisée.
6: Ouais.
2: Et exactement, il le fait parfaitement.
0: Il a presque pas besoin de la frapper, en fait.
1: Accompagner le ballon.
2: Parce qu'en fait, tout le monde suit l'action. Tu vois que même Mendy, il suit l'action, il est pris d'ailleurs dans la frappe.
6: Ouais.
2: Il s'écrase complètement.
5: Il embarque.
2: Et il faut la croiser, quoi.
0: Mais le comportement de Mané sur l'action, on verra sur le but, c'est ça montre aussi à quel point le Sénégal a plongé notamment
3: déjà sur le pénalty.
0: Alors attendez, péno ou pas péno?
3: Péno.
0: Vous êtes un grand spécialiste de la VAR parce qu'à chaque fois vous êtes là dans les instances et tout ça sur la VAR.
1: Pas dans le bus, Étienne.
0: Donc il n'est pas encore dans le bus, notre ami Étienne. Étienne, à chaque fois vous nous rappelez en disant il faut que l'image montre que voilà, que je suis en train de chercher la formule, elle ne va pas venir.
4: L'idée de l'erreur manifeste. Cette formule-là que vous cherchiez.
0: Ouais.
4: Oui, maintenant, le sentiment qu'on a, c'est que quand l'arbitre est appelé pour voir les images par l'assistant VAR en lui disant « Voilà, je crois qu'il y a un petit souci avec ta décision, va voir de toi-même », il y va, je veux dire, à 99%, il revient, il indique le point de pénalty. D'ailleurs, il fait un geste, on a tous cru qu'il indiquait le point de pénalty, et c'était pas ça. Donc, en fait, c'est la double fin de l'arbitre.
0: L'arbitre, c'est Alireza Fagani, l'Irano-Australien. Moi, je n'ai pas compris, parce que je vois bien que le pied gauche touche la hanche, ou alors c'est la hanche de Mané qui touche le pied gauche.
4: En tout cas, la vitesse où il va, il est, de mon point de vue, évidemment déséquilibré. Pour moi, il y a pénalty. L'impact est très léger, mais à la vitesse où va Mbappé, évidemment que c'est impossible de rester debout. Mais maintenant, c'est un arbitre qui laissait énormément jouer. C'était d'ailleurs plutôt agréable de ce point de vue-là, comme arbitrage.
0: Donc il est
4: emporté par sa philosophie en disant qu'il ne lui a pas cassé la jambe, on y va. Quoi.
0: Le contact n'est pas assez prononcé pour pouvoir siffler. C'est ce qu'il a fait tout le match, c'est-à-dire qu'il a considéré que sur tous les duels, il a beaucoup laissé jouer. Donc il est dans une certaine forme de philosophie. Moi, ça me dérange moins, ça. Quand un arbitre, il est dans
6: ce qui me dérange moins, finalement, c'est que pas tant la France a gagné 3.
3: Voilà, c'est ça. Parce que si
2: t'as... c'est forcément,
6: on
0: en parle à tête reposée. Bravo, monsieur l'arbitre.
1: Ouais, la philosophie, tout ça.
0: À 3, la notion de fair play est extrêmement importante. Partout, c'est un peu
4: ricrac. Monsieur Foot, vous êtes...
1: Le carton bleu, c'est important.
0: Monsieur Fagani, à l'Australien. Donc, Olise, Mbappé, Upamecano a continué, on va dire, son show. Hein. C'est vraiment le taulier en défense, là. Ouais. C'est vraiment le
2: Rabiot mais Rabiot est monté en garde aussi.
0: Et Rabiot aussi,
2: oui. Saliba était solide sur certaines interventions. Non, mais ils ont tous, en deuxième mi-temps, il y a eu un déclic. Ils ont tous monté le curseur.
0: Même Koundé, même Mongeau.
2: Oui, mais tous, ils étaient dans l'esprit du match qu'on attendait dès le départ.
5: Tous sauf un.
2: Alors après, oui, on peut en parler de Dembélé. C'est vrai que c'est une...
5: C'est pas anodin, c'est pas un joueur à la marge.
2: Sauf
1: deux.
2: Moi, j'ai pas l'impression
1: Maignan a pas fait une grande partie.
2: Ils sont top physiquement, quoi. J'ai l'impression que physiquement, il y a une gêne quelque part.
0: Ouais.
2: On sent pas le mec libéré. Et je pense pas que ce soit uniquement par rapport au système tactique, technique,
5: etc. Il y a un problème de forme, peut-être.
2: Je pense qu'on le voit pas sprinter, on le voit pas... Même se déplacer dans les zones où il
3: justement,
2: le fait.
3: Justement, je pense pas que c'est une question de placement. Il en avait parlé d'ailleurs juste avant le match, là, où il disait en gros, moi au PSG, je joue vraiment dans l'axe devant, il est plus libre. Oui, mais là, il est moins libre quand même.
4: Il joue à droite. Là, quand il a été replacé au centre en équipe de France, sur la deuxième mi-temps, il a été bon. T'as le droit aussi d'être bon dans plusieurs parties du terrain.
2: En vrai, c'est plus délicat parce que la deuxième mi-temps, il y a plus d'espace aussi. Tu vois,
3: faire l'analyse alors que. En fait, Dembélé, pour moi,
2: il fait un tableau. Je trouve que le Sénégal a quand même beaucoup plus ouvert.
3: Tu vois les fameuses ouvertures qu'on voit d'Olise, etc. Les appels de Dembélé, ils ça aussi. Hein. Donc, il y a tout ce staff-là qu'on voit
2: pas. Bien sûr,
3: Alors, cela dit, quand il sort, tu sens qu'il y a une pointe de frustration chez lui et on peut l'entendre.
0: Il n'est pas content. Pas content de son match.
3: Non, certainement. Mais je reviens quand même à ce qu'il a dit avant le match. On peut me dire ce qu'on veut, je suis d'accord avec toi. Hein. Tu as le droit de briller, même si ce n'est pas exactement ton poste. Mais il y a forcément un contexte qui est différent. Et il a certainement moins la liberté qu'il a avec le PSG. Ce n'est pas du tout le même rôle qu'on lui a
0: donné. Je voulais juste lancer une petite alerte. Mike Maignan. Il y a le tir de Nicolas Jackson en première mi-temps. Bon, la frappe est très forte. Il a vraiment, comme dirait Nicolas, une raie. J'aime mieux la raie. Le but qu'il prend d'Embaye, Et le but marqué par Sadio Mané hors jeu.
1: Non, c'est Jackson qui.
0: C'est pas Mané qui frappe. C'est Jackson. Pardonnez-moi. Rendons à Jackson ce qui appartient à Jackson. C'est trois mêmes situations. Il m'a pas rassuré.
5: Mais surtout le Mbaye. Franchement, la frappe d'Mbaye, elle.
0: Oui. Ah bah là, oui.
5: Dessus, il plonge à côté. Il se laisse embarquer. Je ne sais comment. Alors.
1: Même la dernière action là, juste avant la.
5: Qui sauve là sur la ligne. Oui, non. Mais je le trouve. Je l'ai pas trouvé rassurant du tout. Il y a un moindre mal, donc ça veut dire qu'il n'y a pas de conséquences ce soir.
0: Non, mais parce que le score. On a Samba et Risser derrière.
4: Oui, non, mais là, voyez,
0: on n'est pas très.
4: Si on imagine qu'en cours de Coupe du Monde, là maintenant, on va changer de gardien et remplacer Maignan par Samba.
2: Non, mais c'est pas changé, mais c'est vrai que c'est inquiétant quand même.
0: Non.
4: Ah oui.
2: Les interventions qu'il a eu à faire ce soir.
4: Ah, mais je suis d'accord.
2: Il n'y en a pas une où tu te dis, waouh, c'est le truc qu'il fallait faire.
0: Samba, Risser.
3: Bon. Attends, Samba, Risser quoi, Mimi?
0: Samba, Risser pour lui avoir.
3: Pourquoi? Moi, je ne suis pas du tout d'accord avec ça. Hein. Pour moi, tu as deux zombos. Mais bien sûr que oui. Samba, il fait le taf en deuxième, mais tous les jours. Pourquoi? Bah, je sais pas, moi, je vois pas pourquoi on dénigre Samba. Risser, à la limite, il a pas l'expérience. Il est troisième gardien, il jouera probablement pas. Bon, on est quand même pas dans le débat de se demander.
1: Attendez, c'est vraiment un sujet
3: non,
1: là.
3: On n'est pas dans le débat. Non, mais juste, on fait. On peut faire un débat parallèle. On peut dire n'importe quoi.
0: Allons-y. Non, mais Samba.
3: Mais Samba, c'est un bête de gardien. Qu'est-ce que tu me fais, mémé? Ok, Samba, c'est cher. Ok, non. Non.
0: J'ai pas dit que c'était une.
3: Si, tu l'as dit.
0: Non. Doucement. Doucement. 3-1. L'important, c'est de gagner son premier match. Là, il y a quelque chose qui s'est. Ah oui. Non, mais là, il y a quelque chose qui s'est.
4: Surtout, c'est le scénario du match. Là, pour le coup, la première mi-temps était tellement calamiteuse, tellement catastrophique. La deuxième est tellement bonne que forcément, ça te lance et tu bats quand même un adversaire pour la qualification, pour la première place aussi, qui peut être importante dans la Coupe du Monde. Si tu fais un bon résultat sur le deuxième match, tu as aussi la possibilité de faire tourner un petit peu. Donc, c'est vraiment une très, très bonne chose.
0: France-Irak, prochain match, le 22 juin, précisément. On va juste marquer une petite pause, vous donner quelques informations essentielles au top 3 info de Léna Mounier, que je n'ai pas salué. Léna, bonsoir.
7: Bonsoir Mémé, bonsoir à tous.
0: Bonsoir. Tennis, deux résultats essentiels du jour.
7: Et on commence avec Alexander Zverev, le premier match du gagnant de Roland-Garros. L'Allemand, troisième mondial, a bataillé à Halle face à Vitko Priva, 64e mondial, après avoir remporté le premier set. Ça se complique dans le deuxième. Mais grâce à son arme fatale, les aces, l'Allemand parvient à s'imposer 16 aces en tout dans la rencontre. L'Allemand, deux fois finaliste à Halle, va peut-être cette fois aussi réussir à remporter le titre. Et puis l'autre résultat, c'est celui de Manarino, le Français, au Queens. Victorieux face à Jakub Menzik, récent demi-finaliste de Roland-Garros, mais pas sans difficulté. Énorme trou d'air de Manarino dans le premier set. Il menait 5-1, il a perdu 5-7 après avoir encaissé 8 jeux de suite. Il reprend le dessus, gagne le match au tie-break, 2h44 de combat. Et au tour suivant, il sera opposé au Britannique Arthur Ferry.
0: Arthur Ferry, le fils du président de Lorient. Voilà, le fils de Loïc. Ah, ouais. Le meeting d'Ostrava en République tchèque, duel de champions sur une distance bizarre.
7: 150 mètres.
0: Ouais, 150 mètres.
7: 150 mètres au meeting d'Ostrava en Tchéquie.
1: Ils ont décidé.
7: Non, ils n'ont pas réussi. Mais on a vu une belle course. Regardez, sur la ligne de départ, il y avait Noah Lyle, le champion olympique du 100 mètres, et son principal concurrent, c'est Goodgood, le prodige australien.
3: Oh, Goodgood, excellent compote d'ailleurs.
7: Et grosse performance de l'américain, il bat l'ancien record de la distance en s'imposant en 14 secondes 67, 25 centièmes de moins que le précédent record. Sinésifo Dabilé, deuxième, et Goodgood complète le podium, 14 secondes 87.
2: Ok.
7: Voilà, rugby. Et on voit un moment de complicité en plus.
0: Ah, et voilà. New World Record, mais enfin bon, ça compte pas. 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
7: Et on a eu des nouvelles de nos Bleus. Ils se sont préparés à Marcoussis avant ce match, à Vannes. Objectif, la cohésion de groupe sur le terrain, mais aussi en dehors. Et ils avaient un programme tout trouvé, évidemment, pour leur soirée. Écoutez Nicolas Deporter au micro de Benoît Cosset.
8: On est arrivé hier, on a beaucoup parlé qu'il fallait se rassembler, vite créer des connexions parce que on joue vendredi, donc c'est vraiment short. Donc c'est des moments comme ça qui va permettre, même si on se connaît tous, on joue tous les week-ends contre, on a déjà des affinités plus ou moins, mais ça permet de passer un bon moment tous ensemble et comme ça on va soutenir l'équipe de France, on soutient toutes les nations françaises, donc en espérant qu'ils fassent une bonne Coupe du Monde aussi.
9: On a les droits.
0: Voilà, maintenant évidemment le match, on va revenir sur la victoire 3-1 des Français contre les Sénégalais. Pour revenir sur cette rencontre, je vous laisse nous commenter les images, Léna.
7: 4 buts dans la rencontre, tous en seconde période. Les Bleus ouvrent le score avec une passe parfaite d'Olysée et un but de Mbappé. un super appel croisé de Barcola. La passe de Rabiot.
5: Et les buts sont beaux.
7: Et le Parisien, la finition.
5: Ah,
7: je vous propose un contenu de qualité. Et but d'un autre joueur du PSG, c'est Mbaye pour le Sénégal, 2-1. Et le génie français, Jo, le Kix. C'est officiellement le meilleur buteur de l'histoire des Bleus. 58 buts, 14 en Coupe du Monde. Score final, 3-1.
6: Bon, le plus beau but, c'est lequel?
2: Moi, je préfère le premier, mais après le troisième, la frappe, elle est extraordinaire. Ouais. Ouais. Même le deuxième.
4: Moi, je préfère le premier de Mbappé parce qu'on voit tellement peu ça en équipe de France, c'est-à-dire des combinaisons offensives et sa récompense vers le match d'Olysée. C'est-à-dire qu'il apporte quelque chose, des passes absolument lumineuses. Et quand tu as un attaquant capable de faire des appels comme Mbappé, parce que ça, il l'a quand même fait. Même en première mi-temps, quand il a été très, très mauvais, il a fait
5: les
4: des appels.
5: Et les appels, c'était
6: qualité d'appel.
2: Mais ça, c'est vrai
6: qualité d'appel.
2: Oui, c'est ça qu'il faut. C'est ce qu'on attendait d'Mbappé.
6: Ouais.
2: Ça faisait un moment qu'on le voyait revenir un peu dans le milieu, etc. Et là, il nous a fait quand même du Mbappé. C'est-à-dire des appels dans des zones qui peuvent faire très mal à l'adversaire. Et même dans la surface, ce petit appel sur le premier but, c'est ce qu'on attend de lui, quoi. Parce qu'il est capable de décoller à Koulibaly, il n'a pas pu le suivre sur 4-5 mètres.
6: Non.
2: Sur les premiers appuis, c'est fini après. Mais moi, j'aime beaucoup aussi le deuxième. Hein. L'appel de Barcola et la passe de Rabiot, elle est magnifique.
5: Même la finition,
2: parce que Rabiot amène l'équipe adverse dans un sens et Barcola a l'intelligence de partir. Croisé, et la passe, tout est parfait, quoi.
6: Et Barcola.
2: Et le petit piqué pour finir.
6: Et Barcola, buteur, avec ce geste-là où il prend son temps. Non, mais faut le saluer parce que.
2: Non, mais ça fait du bien. Oui.
6: Notre Bradley, parfois.
5: Je trouve que le premier a quelque chose de particulier, et surtout qui est porteur de quelque chose, c'est que l'équipe de France, par rapport aux caractéristiques notamment de Mbappé, un des casse-têtes de ces derniers temps, c'était s'il n'a pas de profondeur, comment il arrive à faire. Et là, on voit que finalement. Avec un passeur comme Olysée, et lui, cet appel juste en oblique comme ça.
9: T'as pas besoin d'avoir 40 mètres.
5: Exactement. T'as pas besoin d'avoir 40 mètres dans le dos de la défense. Parce que ça, il l'a fait même en préparation. Alors, ça n'avait pas abouti. On avait vu en première période une fois ou deux, il le fait. Ça, ce truc où il part légèrement de l'axe vers la droite, avec cet angle de passe de Olysée, et tu te dis, ça, ils peuvent le faire même contre des blocs bas. C'est génial.
6: Etienne.
2: Bon, après, le milieu qui est absent. Hein. Le milieu de terrain sénégalais, et là, ça a été le début. Mais après, ça a été aussi par vague. Hein.
5: Ouais.
2: Ce but-là arrive parce qu'il y a plusieurs occasions juste avant.
6: Bien sûr. Et Étienne, vous l'avez dit, il y avait également des appels de Mbappé en première mi-temps. Ouais. Des choses, on va dire, un peu similaires à la bague.

0: qu'a fait Deschamps dans l'organisation de l'équipe de France. Ça serait intéressant de vous entendre. Et on vous écoute, mon cher Joe.
1: Bonsoir Mémé, bonsoir à tous. Bah écoutez, première période, j'étais horrifié comme tout le monde. Hein. C'était une équipe de marcheurs, il y avait peu d'appels. J'ai trouvé à la rigueur que le seul à sauver en première sur l'aspect offensif, c'était Ousmane Dembélé. Et l'impression visuelle que Dayo Upamecano était très fort. Sinon, il y avait quasiment tout acheté. Je pense que on peut sans cesse parler de placement dans le football, mais c'est avant tout l'énergie et l'entrain qu'on y met. Le visage en seconde période des Bleus, c'est surtout des joueurs qui ont pris leurs responsabilités, qui étaient davantage en mouvement, qui ont proposé des choses, qui ont fait des appels à l'image de ce premier but, l'appel de Mbappé dans la surface. Ça a clairement joué à la baballe sans rythme, sans aucune intensité en seconde. Voilà, on a vu une équipe en seconde période qui a mis beaucoup plus d'énergie et c'est par ça qu'elle a trouvé son salut. Il faut s'éloigner de la tactique à mon avis ce soir et parler du comportement et de la prise de responsabilité des uns et des autres.
0: Attention, vous commencez à fourcher, mon cher Giovanni, la Coupe du Monde commence. Joe, Didier Deschamps a dit à la pause, a confié à Virginie Saint-Cylie, notre amie, sur M6 que... il avait senti ses bleus crispés en première mi-temps. C'est également votre impression, vous qui les voyez souvent quand même?
1: Bah, je les ai trouvés. Je sais forcément qu'il y a un peu de tension et ça s'est vu notamment dans la vitesse des transmissions où il n'y avait aucun joueur finalement qui prenait la responsabilité de sauter une ligne, d'aller chercher vite à l'opposé par une transversale ou en ne passant systématiquement par l'un des centraux, d'aller tout de suite chercher le latéral ou le joueur un petit peu plus haut. Est-ce que c'était parce que les bleus étaient crispés? Voilà, on ne va pas nous sortir l'excuse de la chaleur parce qu'honnêtement il fait très bon ici dans le New Jersey, il y a du vent, il y a de la brise. Donc oui, il y avait sans doute de ça, de se lâcher. Après, je pense aussi que ça va être le défaut de cette équipe de France-là. Ok, il y a des excellentes manières de ballon, mais si on ne se met pas en mouvement, et ben on va avoir de vous de grandes déconvenues. Voilà, faut bouger, quoi.
0: Merci, Aimé Jacquet.
2: Il a failli prendre l'accent d'Aimé Jacquet.
0: Grandes déconvenues.
3: Bouger.
0: Question sur Mbappé, auteur d'un doublé qui vient de doubler Giroud, donc dans les annales du grand livre des Bleus. 58 buts en bleu pour Mbappé. Est-ce que c'est ce soir le MVP de la rencontre? Est-ce qu'on le couronne? Il a marqué donc 2 buts, un score final 3-1. Petit tour de plateau. Et j'écoute évidemment mes chroniqueurs chéris. MVP, Mbappé, oui ou non? À vous de jouer, mon cher Ludovic.
4: Ouais, je dirais oui.
0: Oui, Ludovic, une voix. Monsieur Apanou.
5: Bis.
0: Bis repetita. Nicolas Villas.
5: Oui.
0: Oui. Monsieur Moiti.
6: Oui.
0: Oui. Vous avez l'air déçu de dire oui, mais qu'est-ce qui se passe?
6: C'est-à-dire qu'il y a un tel écart entre sa première et sa deuxième mi-temps que c'est difficile de comprendre.
7: Ouais, c'est le cas de tous les joueurs.
8: C'est tous, presque.
7: Ouais, enfin, mais moi, l'incontestable, moi, je dis non. Hein. Vous mettez l'incontestable.
0: Ouais, l'incontestable.
7: Ouais. Ah non, mais Olysée, pour
5: il y a
7: moi,
5: match avec Olysée.
7: Il y a plus que match. C'est lui qui déclenche tout, quoi.
0: C'est lui qui déclenche tout. Bah. C'est pas le finisseur, c'est voilà.
7: Ah, c'est lui qui te, oui, non, qui t'anime, je... non, non, qui t'anime l'équipe, qui va se créer la première occasion. C'est moi, je trouve que c'est lui. Après Mbappé, bien sûr, il met 2 buts, donc forcément, il y a discussion.
9: Il n'y a pas que les buts. Il a quand même étiré cette défense en faisant des appels, en posant. Il est revenu. Ah ouais, il est revenu un petit peu plus dans ce qu'on apprécie chez lui, c'est-à-dire cette férocité qu'il a en partant sur le penalty là, quand il est sur un côté. À un moment donné, il a été sur le côté gauche. Pareil, il pousse.
5: Ah oui, c'est vrai qu'il provoque presque le pénalty.
9: J'ai revu des choses que je n'avais pas vues depuis un bon bout de temps sur ses courses de 40 mètres où il met de la puissance, où il met de la vitesse, où il met ces choses-là. Il a quand même étiré et démoli la défense sénégalaise sur la seconde période.
5: Et attends, et on parlait de crispation, et d'ailleurs, c'est Deschamps qui en parlait à la pause. Enfin, c'est quand même lui qui débloque ça, qu'on le veuille ou pas. C'est-à-dire, OK, il est passé à côté de la première période, même s'il faisait des bons appels.
0: C'est le fait d'ouvrir le score?
5: Non, mais il y a le fait de débloquer la situation. Ah, et quand même, sûr, non, mais attends, t'es en match d'ouverture de la Coupe du Monde où t'as cette crispation, tu claques un doublé.
0: Premier match des Bleus.
5: Premier match des Bleus, oui. Je parle d'ouverture des Bleus, mais tu claques un doublé face, encore une fois, à une équipe qui franchement, a fait plus que le taf, notamment en première période, au niveau tactique, ce que tu veux, qui est finaliste, voire vainqueur de la CAN. Enfin voilà, il y a quand même une adversité en face. C'est pas, pour moi, c'est vraiment une performance. Ouais. Ce qui ne veut pas dire qu'Olysée ne fait pas son match. C'est un travail collectif. Mais il le dit lui-même. Hein, il l'a dit dans ses fameuses déclarations, là encore cette semaine, où encore une fois, il s'est exposé, il a beaucoup parlé, etc. C'est lui qui est le dernier maillon, finalement.
0: Il lance véritablement son match à la 57e minute. À la baguette, on retrouve Mickaël Olysée pour Mbappé. Encore un arrêt décisif d'Edouard Mendy. Puis après, il y aura l'épisode du péno ou pas péno.
9: Il y a l'appel à l'intérieur où il rate le ballon aussi. Là, où,
5: Le péno, il est à 0-0. Hein.
9: Il rentre à l'intérieur et on pense tout ce qu'il va
3: toucher. Oui, le péno, il est à 0-0.
4: Oui, non, mais vous dites qu'il lance son match avec l'appel d'Olysée. Moi, je pense qu'il lance son match avec le péno qui est provoqué.
7: Non, mais l'appel d'Olysée, c'est le premier. Quand Olysée la donne et Mendy arrête le ballon.
0: Oui, ça, c'est 57e minute. C'est une minute avant le péno.

0: pense que ce qui règle le sort, c'est le deuxième but en fait de Mbappé. C'est-à-dire que celui-là, les Sénégalais sont revenus quand même à 2-1.
1: Ouais,
0: il reste quelques minutes.
1: 3-4 minutes.
0: Il met un but exceptionnel de 25-30 mètres. Il les tue. Donc là, pour le coup, ça fait basculer. Et moi, je suis d'accord avec Joe. Jusque-là, franchement, il y a débat avec Olise parce que c'est lui qui refait jouer l'équipe de France. Mais c'est vrai que le dernier but de Mbappé...
2: C'est vrai que ce deuxième but qui doit rien à personne, mais...
3: Pardon, mais sur l'impact qu'a Mbappé, on ne va pas lui chercher de l'impact dans le jeu. On ne veut pas ça. Mais c'est un joueur d'impact de score.
2: Oui.
3: Non, score. Ouais, c'est ça, Mbappé.
2: Oui, mais...
3: Non, mais voilà. C'est bon, déjà.
4: Il a fait plus que ça, ce soir.
2: Moi, je crois aussi.
4: Il marque. Mais il y a deux, trois occasions où on a retrouvé un peu les jambes, quoi. Le mec qui prend la profondeur et qui peut faire mal à l'adversaire. Après, moi, je ne suis pas d'accord avec Ludo, je ne l'ai pas vu sur tout le match, ni sur toute la deuxième mi-temps.
3: Ah non, non, non.
4: Mais il y a 3-4 coups où là, d'un coup, on retrouve.
5: Oui, tu voudrais que je
3: j'ai noté un truc à la 51e minute.
2: Il a ce ballon.
3: J'ai noté un truc à la 51e minute et le match n'avait pas encore tourné. France, Kylian Mbappé rate son dribble. Il est à gauche.
2: Tout le monde pense qu'il va dribbler.
3: Et je note la cata. La cata continue. Parce que voilà, c'est aussi ça Mbappé. C'est tout d'un coup. Je vous ai coupé.
6: Il y a une action qu'on oublie aussi, c'est la encore passe une profondeur. Fois un appel à l'intérieur. Ouais. Je sais plus qui lui glisse. Ouais. Peut-être que c'est Olise encore une fois.
2: Et il rate.
6: Et tout le monde pense qu'il va pousser le ballon pour éviter Mendy.
2: Il le rate.
6: Et finalement, il le rate. Ouais. Mais tu vois, il était déjà dans cette.
2: Et moi, je trouvais qu'il faisait vraiment mal déjà dans cette.
6: J'ai trouvé que ces appels ont été
2: tranchants,
6: puissants, féroces. J'ai retrouvé de la férocité en fait que j'avais pas vu. Depuis un,
0: et puis mémé,
6: un
0: quand
6: petit
0: même.
6: Bout de temps.
0: Enfin, parce que là, on fait ça comme si c'était normal, etc. Non. Même les records qui claquent. Alors, ok, c'est individuel, c'est tout ce que tu veux, mais il devient quand même le meilleur buteur de l'histoire de l'équipe de France. Il claque le record de Copa en Coupe du Monde.
2: De Juste Fontaine.
0: De fond de Copa.
3: Il a combien là ? 14 ?
0: 14.
3: 14 ou 15 ? Au 14. Non, bah 14, 13
0: mais,
3: juste.
0: Voilà. Mais
7: fin, et il va s'attaquer à Klose.
0: Ouais.
4: Ah oui.
2: Klose, 16.
3: 16.
0: Ouais. Il a 27 piges. Hein.
2: Ouais.
0: Il a 27 ans, quoi. Oh. Alors, OK, on en revient à lui, à sa personne, d'accord. Mais lui, bah, ça a été son objectif de carrière, c'est de gagner des titres aussi et c'est de battre tous les records. Et bah, c'est ce qu'il a
2: fait. Oui, puis là, c'est pas une coquetterie. C'est-à-dire que là, ce soir, il met. Je crois que c'est en Espagne, ils ont cette expression, le but l'ouvre-boîte. Parce que de faire ta stat à 3-0. C'est pas la même chose que de mettre ce. Non, mais c'est vrai.
3: Bah oui.
2: Mais oui, mais eux, ils l'identifient. C'est-à-dire qu'il y a.
4: Et je crois tout le monde.
2: De quoi ?
4: Tout le monde. Là, ce soir, tu mets l'accent sur le premier qui décroche le truc et le troisième qui cale le match.
2: Exactement.
4: Donc, forcément, oui.
2: Non, ce que je veux dire, c'est qu'en Espagne, quand même, quand ils relatent les stats, etc., ils identifient les buts, les buts qui ouvrent une situation.
3: C'est pas la même chose. On le dit,
4: sur un bilan général.
2: Vite fait, vous.
0: C'est plus souvent les joueurs. C'est-à-dire, c'est souvent les ailiers. C'est-à-dire, on appelle ça, c'est le surnom qu'on donne aux joueurs, c'est des ouvre-boîtes. En gros, c'est souvent les joueurs qui débloquent les situations.
7: Et le prénom, c'est Giovanni.
3: Giovanni, l'ouvre-boîte. Si vous voulez rentrer en boîte, c'est l'ouvre-boîte, c'est Giovanni. Giovanni, sur Mbappé, je sais pas, on me dit que vous avez fait votre Colombo. Encore une petite question, petit truc. Vous allez caler la pub. Allez-y, qu'est-ce que vous vouliez nous dire sur le Kix?
8: J'ai beaucoup aimé l'image que vous avez proposée sur le dribble raté, en fait, où moi j'ai tous les trucs qu'on me dit qu'il a bien fait en première période sur les appels tranchants, etc. J'ai vu du stade, je les ai pas vus, je le trouvais très effacé, j'ai trouvé vraiment très peu d'utilité en première période sur ce dribble raté. Je me suis fait la réflexion en me disant mais en fait ce soir il est à l'envers de tout. Moi je pense, c'est ce que j'ai ressenti sur son but en tout cas, c'est l'efficacité surtout, parce que là, à mon avis, la grande mission d'Mbappé sur cette compétition là, c'est de faire 2-3 appels, mais c'est surtout d'être très efficace, parce que sur le jeu combiné, même sur la capacité à faire beaucoup d'appels, etc., je pense pas que il le fera énormément. On nous avait dit il va presser, il va défendre et tout. Combien de fois Dembélé en première s'est retrouvé tout seul isolé sur les séquences de pressing? Donc son salut passera par une ultra efficacité, ce qu'il a retrouvé au moment très important pour les Bleus. Mais je vais pas m'enthousiasmer sur ce qu'il a apporté dans le jeu de l'équipe de France. Je trouve que ça a été dans le contenu assez faible. Je parle à l'apport réel du jeu.
3: Oui, vous parlez foot, mais... Joe, c'est pas un gros mot. On ferme la boîte. 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Léna, à vous de jouer.
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3: 3, Curaçao. Mais ne cochez pas le 3. Allez, à tout de suite, mes petits.
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12: On bombe le torse en régie, on nous sort une petite Marseillaise après bon, cette victoire.
13: Il a envoyé un message.
12: Ah bah là, 3 buts à 1 des Bleus contre nos amis sénégalais. 3 buts à 1, doublé de Mbappé, et puis un but de Barcola. Petit piqué, déclaration du Kix Kylian Mbappé. À vous de jouer, Léna.
14: Il a répondu à la question de Virginie Saint-Cily qu'on salue. Ce soir, est-ce que c'est une revanche personnelle? Réponse de Mbappé. Il n'y a pas de revanche. Si je commence à jouer pour tous les gens qui me critiquent et les faire taire, je pense que je devrais jouer jusqu'à 80 ans. Oh. Je joue pour marquer l'histoire de mon pays et faire en sorte que mon équipe gagne la Coupe du Monde. Le reste, ça fera toujours partie de mon personnage et de ma carrière.
12: Ouais. Je me demande s'il a, avec ça, là, cette entame réussite, qu'il a lancé son tournoi. C'est-à-dire que là, finalement, il y avait quelque chose qui va vraiment le lancer, là où le décor, tout d'un coup, on vient de changer de décor. Toutes les questions qu'on se posait autour de Mbappé, est-ce qu'on doit même le sortir, des choses comme ça. Est-ce qu'avec ce doublé-là, c'est bon, c'est réglé, on peut passer
15: alors,
12: à autre chose?
15: On peut nous faire confiance à nous pour le remettre, ce sujet-là, une fois de temps en temps, quand même.
12: C'est vrai, c'est pas tout à fait faux.
15: Mais là, pour le coup, même si sa première mi-temps était très mauvaise, je veux dire, sa deuxième mi-temps, les statistiques, les records qu'il est en train d'établir, l'image qu'il a, donc, médiatique au niveau international, le poids qu'il a aux États-Unis, je veux dire, c'est la première star quasiment de cette Coupe du Monde. Et il met un doublé sur le premier match après avoir été critiqué, bah, évidemment.
16: Après, il répond un peu à ce que tu dis.
17: Première star, elle va jouer à 3h du matin.
16: Il sait très bien que le débat va revenir. Bah, et si demain la France fait un match nul contre l'Irak ou plus tard contre la Norvège, et surtout après dans les play-offs, les matchs à élimination directe, le débat reviendra. Quoi qu'il
12: non, mais
16: il sera jamais tranquille dessus.
12: Là, on est à un instant T, il y a juste un premier match. Moi, je vous pose des questions, mais je pense que c'est quelque chose qui vient de se passer là, qui est important pour la suite.
16: Non, parce que déjà,
12: la suite, on lui demandera de marquer,
18: Sa seconde période, l'efficacité, le poids qu'il a dans la victoire des Bleus. Ça écarte complètement le débat sur son positionnement. C'est-à-dire que maintenant, tu vas plus l'avoir là. Ce débat-là, le débat, il pouvait exister en cas de contre-performance, parce qu'on voyait que c'était pas clair cette histoire. La préparation n'avait pas été bonne.
12: Ah, on avait les fusils chargés,
18: en disant peut-être qu'il faudrait mieux qu'il retourne à gauche. Là, c'est terminé.
19: Tu sens quand même qu'il y a des aptitudes quand il est coté. Tu retrouves quand même
18: des
19: choses
18: quand tu même dans là, mais il est libre en fait.
19: Quand il est sur un côté, tu sens qu'il se passe.
16: Bon, là, sur le péno,
19: peut se passer plus de choses.
18: Oui, mais ce que je veux dire, c'est que là, c'est un non sujet.
15: Non, là, je suis pas d'accord. Là, il a prouvé. Je suis d'accord avec Dave. Pour le coup, le débat, il le règle quand même sur ce match-là. Et dire qui peut remettre en cause sa position donc d'avancement de l'équipe de France aujourd'hui.
16: Moi, tu la sens la phrase de Dédé ou pas?
19: Moi, je pense que c'est pas son meilleur poste. Je pense que il fait le job parce que c'est un joueur formidable, mais je pense que pour la surperformance de l'équipe de France, c'est pas le meilleur choix comme numéro 9.
15: De ce qu'on a vu sur les derniers matchs,
19: je pense qu'il serait encore meilleur.
15: Vu la condition de Dembélé donc sur les matchs de préparation sur ce premier match.
19: Il y a d'autres joueurs.
15: Et tu vas mettre Mateta à sa place. Tu vas mettre Mateta à sa place.
19: Mais non, Dembélé, quand il va retrouver ses aptitudes qu'il a depuis
15: Excuse-moi, Ludo, mais tu pousses le mouchoir un peu loin. Donc, en fait, il met un doublé. en position d'avant-centre. Donc, il a fait des appels sur des espaces, dans des espaces assez restreints.
19: Le ballon d'or, s'il retrouve son poste, il va pas exister.
15: Le ballon d'or, il a plusieurs postes possibles pour lui. Et en ce moment, il n'est pas très bien. Donc franchement, si après ce match-là, sur le deuxième match face à l'Irak, on va redébattre de savoir est-ce qu'il ne faut pas que ce soit Mbappé qui repart sur le côté gauche,
19: ballon d'or, c'est la variable d'ajustement dans cette équipe. C'est lui qui sort le premier. Évidemment qu'il n'est pas bien.
16: Oui, mais Ludo, déjà que Deschamps avait dit avant le match la fameuse phrase où, quand on l'avait interrogé sur le positionnement de Mbappé, notamment par rapport à Dembélé d'ailleurs, il avait dit non, mais voilà, moi je suis pas plus idiot que les autres. Je suis pas le seul à le faire jouer là, parce finalement,
18: tout
16: Mbappé.
18: Tout le monde le fait. Ouais.
16: Voilà, tout le monde le fait, donc moi, je suis plus débile que les autres. Et là, c'est ce que je pense veut dire.
4: Mais doubler, ça règle ça.
16: Il va dire, bah, t'as vu, en gros, j'avais raison, quoi.
4: Le MVP.
19: La Coupe du Monde, elle est longue.
16: Ça, on est d'accord. C'est pour ça que je te dis. C'est pour ça que je te dis que le débat reviendra si contre-performance, il y a.
4: Bon, les fusils sont momentanément déchargés. Léna, qui est le MVP, est-ce le kick ou pas?
14: Eh ben non, c'est pas le kick, c'est Olise, l'homme du match. Une passe décisive ce soir, 100% de précision au tir, 2 sur 2, et 14 passes dans le dernier tiers.
4: Eh ben voilà.
15: Alors là, pour le coup, il faut saluer.
17: Il faut saluer la FIFA.
15: Exactement.
19: Si tu commences à être d'accord avec l'UEFA, ça m'inquiète.
4: C'est FIFA.
17: Non, mais il faut les saluer, parce qu'en général, c'est le mec, tu le vois pas du match, il met un but ou deux.
18: Ça, c'est un vote foot.
15: Surtout, ces prix-là vont toujours sur les joueurs médiatiques.
17: Quatre autres sur le plateau.
15: Normalement.
17: Contrairement à vous quatre, ils ont regardé le match, la FIFA. Ouais,
15: 99% du temps, tu nous dis les mecs qui comprennent rien, ils font n'importe quoi.
19: Vraiment des alliés de circonstance, toi.
17: Mais non, parce que c'est vrai. Olise n'a pas marqué et il lui donne le trophée, alors que Mbappé, qui est, comme tu disais tout à l'heure, c'est ton avis, la superstar du mondial, il ne lui donne pas alors qu'il vient de mettre un doublé.
15: Ben ouais,
17: ça veut dire que...
15: Ça veut dire qu'Olise a beaucoup de mérite.
4: Non, ça veut dire que Michael Olise, donc, élu MVP de la rencontre. On aura une question sur Michael Olise dans quelques minutes. Pour l'heure, un peu d'argent à gagner, chers téléspectateurs. Léna vous pose la question.
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4: Cette nuit, l'une des autres stars.
15: Ah, il y a une autre star que Mbappé dans cette
17: Argentine. Non, mais vraiment derrière. Vraiment après tout.
4: Argentine.
18: Yann Mahrez.
4: Joue à 3h du matin. Argentine de Messi contre l'Algérie de Riyad Mahrez. Ça, tout le monde est content. Voilà,
15: c'est un match plus 35, quoi.
4: Dans quelques minutes, Olise numéro 10. Olise recentré. Olise numéro 10. Est-ce que c'est réglé maintenant? Dans quelques minutes, la suite de l'équipe du soir. A tout de suite, mon petit.
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6: Peut-être soulagé, mais
7: moi je suis soulagé parce que je pensais que le Sénégal
6: la
7: allait gagner.
6: Avait peur.
7: Non, mais moi j'avais, moi j'avais le traxir. Notre sélectionneur a pris la parole, Didier Deschamps. Ah. Léna, qu'est-ce qu'il a dit, Didier?
8: Il revient sur la période plus contrastée, sur la première période plus contrastée de nos Bleus. Mmh. On a eu un peu d'appréhension et de crispation au début. On a pu dérouler un peu plus en changeant le placement de Ousmane Dembélé. Michael Olisée a aussi changé pas mal de choses. Puis Bradley Barcola a fait mal en rentrant. C'est toujours bien de gagner le premier match.
7: Et ben voilà, voilà une sortie.
6: Il a toujours fait.
7: Ouais, une sortie un peu à la Rudy Garcia. Moi, bon, je les ai coachés, on a gagné le match. Olisée numéro 10. Est-ce que c'est réglé, mes petits? Est-ce que c'est réglé? J'avais envie de vous poser cette question-là.
6: Pas sûr.
7: Non, mais il a été. C'est pas sûr encore.
6: Ben non,
7: c'est
6: mais pas réglé. Il est aussi fort à droite que dans l'axe. En fait, à chaque fois qu'il y a
9: la
6: une bonne performance dans une position,
9: Mbappé,
6: on dit.
9: Droite, hein.
6: Mais c'est quand même un joueur qui fait. Qui fait une saison incroyable sur le côté droit, qui a fait le plus de bons matchs en équipe de France sur le côté droit. Là, il se trouve que le repositionnement et tout a été très favorable. Peut-être aussi la structure de jeu.
7: C'est là où vous manquez de hauteur de vue.
6: Dites-moi.
7: C'est là où vous êtes décevant.
6: Vous êtes là, alors maintenant, vous avez
7: je me dis qu'Olisée brille et son entente avec Mbappé, là, de ce précis de match en match. Non, je regarde sur la constitution même de la liste, avec les joueurs qui la composent, les Dembélé, les Doué, les Barcola. Ah. C'est plutôt des joueurs qui sont très bons et qui sont plutôt sur le côté.
10: Dembélé, non, il était ballon d'or dans l'axe. Mais après, c'est comme tu veux. Tu peux récupérer
6: Cherki et Axel.
7: Avec le Paris Saint-Germain, oui.
10: Cherki.
7: Non, mais les entrants comme ça, si on prend ces quatre, là. Si on prend ces quatre, et si on prend les entrants et notamment Barcola.
10: Et de Ligue des Champions.
7: Moi, je vois quelque chose, une solution, on va dire.
6: Mais c'est peut-être l'avantage de l'Olisée, c'est que vous pouvez le changer de la droite vers l'axe. En fonction de ce que vous raconte le match, en fonction aussi du coaching, avec la même possibilité d'être efficace. Il n'y a pas besoin maintenant de figer de nouveau une position
11: Dave,
6: en disant il va être axial. Bah, sinon, Dembélé, vous le mettez où?
11: Mais non, mais tu as parlé de permutation. Oui. Après, pourquoi c'est ce que dit Dave. On n'est pas obligé de dire Dembélé, t'es là, tu bouges pas, Olisée, t'es là. Et de toute façon, ça ne se passe pas comme ça.
7: Quand à l'Euro 2016, à la pause, Deschamps fait un coup et remet Griezmann sous Giroud, c'est là que ça décolle.
6: Oui, mais
7: évidemment qu'on va pas dire Olisée surtout, tu restes à droite,
6: mais
7: tu restes pas à droite.
6: Beaucoup plus fort derrière Griezmann était beaucoup plus fort derrière l'attaquant. Olisée, vous avez pas du tout de rendu qui vous dit. C'est un axial beaucoup plus fort qu'à droite.
12: Mais faut distinguer.
6: Il vous a émerveillé toute la saison.
11: Surtout qu'à droite, au Bayern, il a quasiment le ballon d'or dans les mains.
7: Pas le Bayern, mes amis. C'est pas le PSG, c'est l'équipe de France.
12: Il faut distinguer les deux périodes. C'est-à-dire qu'aujourd'hui, le football que l'on va rencontrer, notamment quand ça va se compliquer, ça verrouille l'axe beaucoup. Oui. Donc la liberté qu'il a eue en deuxième mi-temps, là où les Sénégalais ont complètement plongé au milieu, il ne l'aura peut-être pas dans les quarts, demi, et si on va plus loin. Là, par contre, lorsqu'il est à ce point, poste délié, lorsqu'on joue plutôt
6: mais après
12: bien,
6: son triplé,
12: il arrive justement à avoir
7: sa quel bébé, j'en peux plus.
10: Non, mais que soit acté ou pas. Moi,
7: allez-y, Jo.
10: Non, mais que soit acté ou pas, moi, on n'en sait rien, mais moi, c'est pas trop la question. Le truc le plus important, c'est que tu as des joueurs qui peuvent, pendant le match, se repositionner dans différentes zones suivant ce que tu as besoin. Et donc, ça, c'est génial, parce que tu as pu changer de joueurs sans changer de joueur, de positionnement. Oui. Donc pendant le match, ces joueurs-là ont la capacité à pouvoir évoluer à différents postes. Et suivant ce que tu veux ou ce que tu ressens dans la première mi-temps, tu peux peut-être.
6: Et d'ailleurs, Jo, quand c'est toi, il t'écoute. Hein, nous, depuis tout à l'heure, on a un mur.
10: Mais c'est pas acté.
11: Est-ce qu'on va écouter Jo?
7: Donc c'est pas acté. Giovanni Castaldi, Giovanni, vous voulez me parler du match de Dayot ou pas Mécanote?
9: Oui, parce qu'on a, beaucoup insisté sur la force offensive de l'équipe de France. On avait quelques doutes sur sa capacité à défendre. On pourra débattre du match de Mike Maignan, mais visuellement, l'impression qu'a laissé Upamecano ce soir, elle est stratosphérique. La première période de Jules Koundé et Théo Hernandez, en plus sur les côtés, même Dorian Tchouaméni, n'a pas été exceptionnel. Il dégage un sentiment de puissance, de rapidité, de calme qui est incroyable. C'est en axe droit, en droitier en tout cas, le meilleur défenseur central actuellement au monde, et il l'a prouvé, je trouve, ce soir. C'était vraiment frappant des tribunes.
7: Bah nous aussi, devant notre poste de télé, on a vu qu'il avait vraiment une giclette incroyable, une puissance.
13: Il y a aussi un peu de rassurant, donc c'est aussi la performance de Saliba, parce que pour le coup, il revient de blessure, il y a un vrai doute sur sa condition, donc avec son mal de dos. Il a semblé bien, et la doublette avec Upamecano, que j'adore absolument comme Giovanni, elle fonctionne très bien.
7: On n'a pas dit au revoir à Giovanni. Au revoir Giovanni, à bientôt. On vous embrasse.
9: Bonne soirée, Giovanni. Ciao, ciao.
7: Gros bisous, salut les sandalettes, et bonne balade. D'ailleurs, Upamecano, vous le notez? Vous lui mettez combien? 7, bon match. 8, très bon match. 7, c'est un bon match.
10: 8.
7: 8. J'ai 3-8 contre 2-7. Bah, très bon match, quoi. Oui, voilà, on va pas avoir. Le match, alors, quelqu'un, moi, qui me pose souvent problème, c'est Tchouaméni. Oui. Bon, la première mi-temps, pas terrible. Toujours un peu neutre et tout ça. Et j'ai trouvé qu'après, ça allait mieux.
6: Oui, d'ailleurs.
7: Ça allait mieux, il jouait un peu plus sur l'impact.
6: D'ailleurs,
7: un peu
6: je crois que c'est sur le deuxième but. Ça vient d'une récupération de Tchouaméni. En plus, très, très bas, côté droit, où il a été très agressif, il lance, bah, je crois que c'est Rabiot, et derrière, ça ouvre le jeu. Il est monté un peu en gamme, mais c'est vrai que ça...
7: Faut qu'il s'active.
6: Oui, c'est ça.
7: Je trouve qu'il a l'impression que le diesel, faut qu'il s'active.
6: Il y a une espèce de zone de confort qu'il a, un peu basse, comme ça. Ouais, exactement, je vais chercher le ballon entre les centraux. Alors du coup, je suis pas sous pression, mais je fais une passe qui finalement apporte pas grand-chose. Et je crois que c'est Ludo qui le disait, ça t'enlève une option à l'intérieur, parce que ce qu'il fait, un des deux centraux peuvent le faire. Mais j'ai trouvé qu'il était monté quand même en gamme en seconde période.
7: Je reprends la main dans quelques minutes. Norvège-Irak, deuxième match du groupe I. Ça sera à Boston. Norvège-Irak. Oui, pardon, j'ai peut-être parlé un peu vite. Non, c'est pas Chirac, c'est
10: Norvège-Irak.
7: Et puis cette nuit à 3h du matin, Argentine contre Algérie, Messi contre Mahrez. Voilà, ça se passe à Kansas City, dans l'état du Missouri. Merci de l'avoir soufflé, mon cher Étienne Moiti.
13: Avec les vedettes annexes de cette Coupe du Monde.
7: Et on va se quitter, mes petits. Argentine-Algérie. Quel sera le score final, mes petits? Ludovico Bragnet.
10: Il y aura 2-1 pour l'Argentine.
7: Il a dit ça. Ok. Dave Apadou.
6: L'Argentine ne débat pas bien ses tournois. 1 partout.
7: Ok. Et Nicolas Villas.
11: 2-1 pour l'Algérie.
7: Ouh là là là là. Étienne Moiti.
13: 3-1 Argentine.
7: Et enfin, l'incontestable, Joan Micou.
10: 2-0.
6: Doublé de Messi.
10: Argentine.
6: Doublé de Messi ou pas?
10: Non. Il reprend le point
6: qu'il a.
10: Il va alimenter Alvarez, je pense.
7: Très bonne soirée sur la chaîne L'Équipe. Bon mondial, on vous embrasse. Et à demain.

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6: Si l'équipe de France était attendue, son capitaine l'était encore plus. Kylian Mbappé sort d'une saison blanche avec la maison blanche du Real Madrid. Et il a réussi son match puisqu'il a ouvert le score pour les Bleus. Dans le contenu, tout n'a pas été parfait, mais il a également inscrit ce troisième but magnifique à la fin de la rencontre qui lui permet d'être le meilleur buteur de l'équipe de France. Kylian Mbappé a lancé son mondial, il assume son statut de superstar.
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3: France-Sénégal, quel sera le score final? Ludovic Obraniak.
4: Je reste sur mon 1-0 France.
3: Dave Apadou.
5: C'est pas mal avec moi.
6: Un partout.
3: Nicolas Villas.
6: Un partout aussi.
3: Étienne Moati.
7: Allez, on va croire au sursaut. 2-0 France.
3: Bien. Johan Mico.
5: Je reste sur le monde 2-1.
3: 2-1 pour la France, hein.
5: Oui.
3: C'est la folie, la Coupe du Monde est enfin lancée pour les Bleus. Une première mi-temps pour s'endormir et une deuxième mi-temps, mais vraiment pour nous réveiller. 3 buts à 1, doublé de Mbappé, un but de Barcola. Ça y est, on y est, on a débarqué en Amérique. Étienne Moati, bon, petite félicitation, vous avez donné le bon écart. Dans la tempête et dans le doute, vous avez toujours cru au bleu. Vous aurez évidemment ce soir la priorité pour ce débrief. Ça me semble assez logique.
7: Ça me semble logique, on avait répété avec le présent, il m'a dit tu le mérites amplement.
3: Bon, bah, mes petits, les bleus vous ont-ils renversé ce soir?
7: Bah oui.
8: Ouais,
7: bah
8: oui, forcément. La seconde période, elle est bonne. Oui. Très bonne.
3: Elle est bien, hein?
8: Ouais, ouais. Ouais, franchement.
3: Yeah. Qu'est-ce qui s'est passé? Parce qu'on était en train de faire notre...
5: Olysée rentrait en jeu.
3: Olysée rentrait en jeu, Olysée repositionné, un peu plus bas.
7: Et Deschamps, il a dû gueuler aussi à la mi-temps.
5: Ouais, je pense.
7: Il a dû leur dire 2-3 trucs quand même après la première période. C'était pas fou à la mi-temps.
3: Oui. Ah non, vous étiez inquiet.
4: C'est multifactoriel en fait, il y a eu plusieurs choses.
3: Multifactoriel, bah, oui, chaque commentaire.
4: Il n'y a pas qu'un truc. Déjà, ils ont desserré le frein à main un petit peu. Il y a une équipe qui a beaucoup plus attaqué la profondeur. T'as une équipe du Sénégal qui quand même a énormément donné sur la première mi-temps et a chuté en début de deuxième mi-temps sur le plan physique.
3: On l'a vu, 47e minute, Doué a déjà une première occasion.
4: Tu as ce replacement d'Olivier en tant que numéro 10 qui a pu jouer également. Donc en fait, c'est tous ces éléments-là ont fait que l'équipe de France a repris le dessus, a repris confiance et a montré qu'elle avait des vrais atouts.
3: Donc, alors, on s'est posé la question, pourquoi ce non-match en première période? Didier Deschamps a parlé à Virginie Saint-Cily, je ne sais pas si vous connaissez cette personne.
8: J'ai entendu parler.
3: À la pause, elle travaille pour M6 pendant la Coupe. Et il a dit que ses joueurs étaient crispés. Voilà.
7: Ouais.
3: C'est sur la crispation de rentrer dans un tournoi.
7: Visiblement, alors que c'était censé être un boulevard pour eux jusqu'à la finale, ils semblaient crispés donc, sur la première mi-temps. Mais moi, le sentiment que j'ai, c'est comme Joe, c'est Olysée. C'est Olysée qui déclenche tout, c'est Olysée qui fait jouer les autres, c'est Olysée qui met du lien, c'est Olysée qui met de la technicité et des passes fabuleuses. Je trouve que c'est lui qui les ramène en jeu.
3: Mais on l'avait listé sur ce match, en tout cas cette première mi-temps apathique, on ne voyait pas les ballons ressortir, on ne voyait pas des lancements de jeu clairs. Là, finalement, il y a eu, ils sont montés d'un cran à la fois dans l'intensité, mais également sur le terrain, dans les intentions.
8: Il y a eu un peu les gestes communicants. Je trouve ils ont.
3: Oui, la question est dirigée pour Joe, notre
8: Joe. Mais
3: vous pouvez y aller.
8: J'ai mes années après, moi aussi. Vas-y, je t'en prie. Je trouve qu'effectivement, les Bleus sont montés en puissance. Effectivement, Olysée a eu beaucoup plus le jeu à son compte. Je trouve qu'il y a peut-être un autre perdant dans l'histoire. C'est Ousmane Dembélé. On en parlera certainement après. Et je trouve que le fait que les Sénégalais perdent leur compacité, parce que d'un seul coup, ils étaient très compacts.
3: Beaucoup.
8: Ouais. C'est-à-dire que toutes ces failles-là à l'intérieur, d'un seul coup, elles existaient, alors qu'en première période, ils n'ont absolument rien donné sur ce plan-là.
3: Il y avait, j'étais surpris. Beaucoup plus d'espace pour le porteur, en fait, avec le ballon.
5: Ils ont eu du mal, eux, à se replacer. Puis les Français ont mis un peu plus d'intensité. Et voilà, comme je le disais tout à l'heure, Olysée a vraiment pris de l'importance dans cette seconde mi-temps. C'est lui qui déclenche. Alors, vous parlez de Doué la première, après c'est lui qui a la deuxième derrière. Et puis, les passes, quoi. La passe sur le premier but d'Mbappé, l'appel est magnifique, mais la passe, elle est extraordinaire. Je pense que même Koulibaly, il pense pas que la balle peut arriver là.
8: Il y a vraiment un
5: truc
8: sur ces passes-là.
5: Claqué comme ça, Dembélé capable de le faire.
8: Qui ouvre une défense en deux pour que tu fasses le bon appel en biais. Ce que fait Mbappé très bien, d'ailleurs.
5: En plus, il est presque à l'arrêt, quoi.
8: Ouais, c'est ça.
5: Il voit ce qui se passe et puis d'un coup, il déclenche.
8: Il scanne le truc.
3: Joe, la passe est géniale. L'inspiration de voir ça.
5: La passe vient de l'appel d'Mbappé.
3: Et après,
0: là, sur la finition.
5: Ah, mais c'est parfait.
0: Et il faut,
8: faut du timing.
0: Tiens, monsieur, souplesse de hanche. Non, mais si.
5: Ouais, bah, mais c'est un droitier.
8: L'ouverture de hanche.
0: Non, mais sur l'ouverture, là, j'ai repensé à vous.
8: L'ouverture
0: en disant,
8: hanche.
0: Oui, pour arriver non,
5: là,
0: comme ça, à la... Ça, c'est pas compliqué.
5: C'est pas très compliqué.
4: Il a laissé passer le ballon, il a tourné les épaules comme il le fallait. Là, c'est plus croisé. Une question de coordination que de souplesse de hanche.
0: Ça m'échappe complètement.
5: Non, mais l'idée, quand il est là, c'est de frapper, de toucher le ballon pour la frapper croisée.
0: Ouais.
5: Et exactement, il le fait parfaitement.
8: Il n'a presque pas besoin de la frapper,
4: accompagner le ballon.
5: Parce qu'en fait, tout le monde suit l'action. Tu vois que même Mendy, il suit l'action, il est pris d'ailleurs dans la frappe. Il s'écrase complètement.
8: Il embarque.
5: Et il faut la croiser, quoi.
4: Mais le comportement de Mané sur l'action. On verrait sur le but, c'est ça montre aussi à quel point le Sénégal a plongé. Bah
9: déjà
4: notamment,
9: sur le penalty.
0: Attendez, voilà. Péno ou pas péno?
9: Péno.
0: Vous êtes un grand spécialiste de la VAR parce qu'à chaque fois vous êtes là dans les instances et tout ça sur la VAR.
4: Pas dans le bus.
0: Donc il faut non, il n'est pas encore dans le bus notre ami Étienne. Étienne, à chaque fois vous nous rappelez en disant il faut que l'image. L'image montre que voilà, je suis en train de chercher la formule, elle ne va pas venir.
7: L'idée de l'erreur manifeste.
0: Manifeste, voilà.
7: Cette formule-là que vous cherchiez.
0: Ouais.
7: Oui, maintenant, le sentiment qu'on a, c'est que quand l'arbitre est appelé pour voir les images par l'assistant VAR en lui disant « Voilà, je crois qu'il y a un petit souci avec ta décision, va voir de toi-même », il y va, je veux dire, à 99%, il revient, il indique le point de pénalty. D'ailleurs, il fait un geste, on a tous cru qu'il indiquait le point de pénalty, et c'était pas ça. Donc, en fait, c'est la double farce de l'arbitre.
0: L'arbitre, c'est Alireza Fagani, l'Irano-Australien. Moi, j'ai pas compris, parce que je vois bien que le pied gauche touche la hanche. Ou alors c'est la hanche de Mané qui touche le pied gauche.
7: En tout cas, la vitesse où il va, il est, de mon point de vue, évidemment déséquilibré. Pour moi, il y a pénalty. C'est pas l'impact est très léger. Mais à la vitesse où va Mbappé, évidemment que c'est impossible de rester debout. Maintenant, c'est un arbitre qui laissait énormément jouer. C'était d'ailleurs plutôt agréable de ce point de vue-là, comme arbitrage.
4: Donc il est
7: emporté par sa philosophie en disant bah, pour moi, tant qu'il ne lui a pas cassé la jambe, on y va. Quoi.
4: Le contact n'est pas assez prononcé pour pouvoir siffler. C'est ce qu'il a fait tout le match, c'est-à-dire qu'il a considéré que sur tous les duels, il a beaucoup laissé jouer. Donc il est dans une certaine forme de philosophie. Moi, ça me dérange moins, ça. Quand un arbitre, il est dans
0: moi, ce qui me dérange moins, finalement, c'est que pas tant la France a gagné 3.
9: Voilà, c'est ça. Parce que c'était...
5: Ah ben oui. Mais oui, c'est forcément, on en parle plus tranquillement.
8: Ah, bon,
0: on en parle à tête reposée.
5: Ah, bien sûr.
0: Bravo, monsieur l'arbitre.
8: Ouais,
0: excellent.
8: La philosophie, tout ça.
0: À 3, la notion de fair play est extrêmement importante. Un partout, c'est un peu
9: rigolo. Monsieur Foot, vous êtes...
4: Le carton bleu, c'est important.
0: Monsieur Fagani, un Australien. Donc, Olise, Mbappé, Upamecano a continué, on va dire, son show. Hein. C'est vraiment le taulier en défense, là. Ouais. C'est vraiment le
5: Rabiot mec extraordinaire. Rabiot monté en garde aussi.
0: Et Rabiot aussi, oui.
5: Saliba était solide sur certaines interventions. Non, mais ils ont tous, en deuxième mi-temps, il y a eu un déclic. Ils ont tous monté le curseur.
0: Même Koundé, même Mongeau.
5: Oui, mais tous ils étaient dans l'esprit du match qu'on attendait dès le départ. Quoi.
8: Tous sauf un.
5: Alors après, oui, on peut en parler de Dembélé. C'est vrai que c'est une...
8: C'est pas anodin, c'est pas un joueur à la marge, Dembélé.
5: Mais moi, j'ai pas
4: l'impression... Sauf deux.
5: Moi, j'ai pas l'impression que...
4: Ménian n'a pas fait une grande partie.
5: Il est top physiquement, quoi. J'ai l'impression que physiquement, il y a une gêne quelque part.
0: Ouais.
5: On sent pas le mec libéré.
0: Ouais,
5: et je pense pas que ce soit uniquement par rapport au système tactique, technique,
8: etc. Il y a un problème de forme, peut-être.
5: Je pense qu'on le voit pas sprinter, on le voit pas... Même se déplacer dans les zones où il
9: justement,
5: le fait
9: mais
5: au PSG.
9: Je pense pas que c'est une question de placement. Il en avait parlé d'ailleurs juste avant le match là où il disait en gros, moi au PSG, je joue vraiment dans l'axe devant, il est plus libre.
0: Ouais,
9: mais là il est moins libre quand même.
7: Ouais. Enfin, Olise au Bayern, il joue à droite. Là, quand il a été replacé au centre en équipe de France sur la deuxième mi-temps, il a été bon. T'as le droit aussi d'être bon dans plusieurs parties du terrain.
5: Après, c'est plus délicat parce que la deuxième mi-temps, il y a plus d'espace aussi. Tu vois,
9: faire l'analyse alors. En fait, Dembélé, pour moi,
5: je trouve que le Sénégal a quand même beaucoup plus ouvert.
9: Tu vois les fameuses ouvertures qu'on voit d'Olise, etc. Les appels de Dembélé, ils appellent ça aussi. Hein. Donc il y a tout ce staff-là qu'on voit
5: bien
9: pas.
5: Sûr, bien
0: okay,
5: sûr.
0: Mais
9: alors cela dit, quand il sort, tu sens qu'il y a une pointe de frustration chez lui et on peut l'entendre.
0: Il n'est pas content.
9: Mais moi, je reviens.
0: Il n'est pas content de son match.
9: Non, certainement. Mais moi, je reviens quand même à ce qu'il a dit avant le match. On peut me dire ce qu'on veut. Je suis d'accord avec toi. Hein. Tu as le droit de briller, même si c'est pas exactement ton poste. Mais il y a forcément un contexte qui est différent. Et il a certainement moins la liberté qu'il a avec le PSG. Quoi. C'est pas du tout le même rôle qu'on lui a.
0: Je voulais juste lancer une petite alerte. Mike Maignan, Mike Maignan, il y a le tir de Nicolas Jackson en première mi-temps. Bon, la frappe est très forte. Il a vraiment, comme dirait Loulou Nicolin, une raie. J'aime mieux la raie. Le but qu'il prend d'Mbaye. Et le but marqué par Sadio Mané. Hors jeu.
4: Non, c'est Jackson qui.
0: C'est pas Mané qui frappe, c'est Jackson. Pardonnez-moi. Rendons à Jackson ce qui appartient à Jackson. C'est trois mêmes situations. Il m'a pas rassuré.
8: Mais surtout le Mbaye. Franchement, la frappe d'Mbaye, elle.
0: Oui, ah bah là, oui.
8: Dessus, il plonge à côté, il se laisse embarquer, je ne sais comment. Alors
4: même la dernière action, là, juste avant la.
8: Qui sauve là sur la ligne. Oui, non, mais je l'ai pas trouvé rassurant du tout. Il y a un moindre mal, donc ça veut dire qu'il n'y a pas de pas conséquence ce soir.
0: Non, mais le score on a Samba et Risser derrière.
7: Oui, non, mais oui, là,
0: on n'est pas très.
7: Si on imagine qu'en cours de Coupe du Monde, là maintenant, on va changer de gardien, remplacer Maignan par Samba.
5: Non, mais c'est pas changé, mais c'est vrai que c'est inquiétant quand même.
0: Non.
7: Ah oui.
5: Les interventions qu'il a eu à faire ce soir.
7: Ah, mais je suis d'accord.
5: Il n'y en a pas une où tu te dis, waouh, c'est le truc qu'il fallait faire.
0: Samba et Risser.
9: Bon, attends, Samba et Risser quoi, Mimi?
0: Samba et Risser pour y avoir.
9: Pourquoi? Moi, je suis pas du tout d'accord avec ça. Hein. Ah, pour moi, tu as deux zombies. Mais bien sûr que oui. Samba, il fait le taf en deuxième, mais tous les jours. Pourquoi? Je sais pas. Moi, je vois pas pourquoi on dénigre Samba. Risser, à la limite, il a pas l'expérience. Il est troisième gardien, il jouera probablement pas. Bon, on est quand même pas dans le débat de se demander.
8: Attendez, c'est vraiment un sujet.
9: On n'est pas dans le débat. Non, mais juste, on fait
8: une petite.
9: On peut faire un débat parallèle. On peut dire n'importe quoi. Allons-y.
0: Non, mais Samba.
9: Mais Samba, c'est un bête de gardien. Qu'est-ce que tu me fais, mémé? Ok, Samba, c'est cher. Ok, non.
0: J'ai pas dit que c'était une.
9: Si, tu l'as dit.
0: Non. Doucement. 3-1. L'important, c'est de gagner son premier match. Là, il y a quelque chose qui s'est. Non, mais là, il y a quelque chose qui s'est.
7: Surtout, c'est le scénario du match. Là, pour le coup, la première mi-temps était tellement calamiteuse, tellement catastrophique. La deuxième est tellement bonne que forcément, ça te lance. Et tu bats quand même un adversaire pour la qualification, pour la première place aussi, qui peut être importante dans la Coupe du Monde. Si tu fais un bon résultat sur le deuxième match, tu as aussi la possibilité de faire tourner un petit peu. Donc, c'est vraiment une très, très bonne chose.
0: France-Irak, prochain match, le 22 juin, précisément. On va juste marquer une petite pause, vous donner quelques informations essentielles, le top 3 info de Léna Mounier, que je n'ai pas salué. Léna, bonsoir.
10: Bonsoir Mémé, bonsoir à tous.
8: Bonsoir.
0: Tennis, deux résultats essentiels du jour.
10: Et on commence avec Alexander Zverev, le premier match du gagnant de Roland-Garros. L'Allemand, troisième mondial, a bataillé à Halle face à Vitko Priva, 64e mondial, après avoir remporté le premier set. Ça se complique dans le deuxième. Mais grâce à son arme fatale, les aces, l'Allemand parvient à s'imposer 16 aces en tout dans la rencontre. L'Allemand, deux fois finaliste à Halle, va peut-être cette fois aussi réussir à remporter le titre. Et puis l'autre résultat, c'est celui de Manarino, le Français, au Queens. Victorieux face à Jakub Menzik, récent demi-finaliste de Roland-Garros, mais pas sans difficulté. Énorme trou d'air de Manarino dans le premier set. Il menait 5-1, il a perdu 5-7 après avoir encaissé 8 jeux de suite. Il reprend le dessus, gagne le match au tie-break, 2h44 de combat. Et au tour suivant, il sera opposé au Britannique Arthur Ferry.
0: Arthur Ferry, le fils du président de Lorient. Voilà, le fils de Loïc. Le meeting d'Ostrava en République tchèque, duel de champions sur une distance bizarre.
10: 150 mètres.
0: Ouais, 150 mètres.
10: 150 mètres au meeting d'Ostrava en Tchéquie. Non, ils n'ont pas réussi. Mais on a vu une belle course. Regardez, sur la ligne de départ, il y avait Noah Lyle, le champion olympique du 100 mètres, et son principal concurrent, c'est Gutgut, le prodige australien.
9: Excellent compote d'ailleurs.
10: Et grosse performance de l'américain, il bat l'ancien record de la distance en s'imposant en 14 secondes 67, 25 centièmes de moins que le précédent record. Sinésifo Dabilé, deuxième, et Gutgut complète le podium, 14 secondes 87.
5: Ok.
10: Voilà, et on voit un moment de complicité en plus.
0: Voilà. New World Record, mais enfin bon, ça compte pas. 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
10: Et on a eu des nouvelles de nos Bleus.

0: match, on va revenir sur la victoire 3-1 des Français contre les Sénégalais. Pour revenir sur cette rencontre, je vous laisse nous commenter les images, Léna.
1: 4 buts dans la rencontre, tous en seconde période. Les Bleus ouvrent le score avec une passe parfaite d'Olise et un but de Mbappé. Un super appel croisé de Barcola. La passe de Rabiot.
2: Et les buts sont beaux.
1: Et le Parisien, la finition. Je vous propose un contenu de qualité. Et but d'un autre joueur du PSG, c'est Mbaye pour le Sénégal, 2-1. Et le génie français, Jo, le Kix. C'est officiellement le meilleur buteur de l'histoire des Bleus. 58 buts, 14 en Coupe du Monde. Score final, 3-1.
0: Bon, le plus beau but, c'est lequel?
3: Moi, je préfère le premier, mais après le troisième, il a la frappe extraordinaire. Même le deuxième.
4: Moi, je préfère le premier de Mbappé parce qu'on voit tellement peu ça en équipe de France, c'est-à-dire des combinaisons offensives et sa récompense vers le match d'Olise. C'est-à-dire qu'il apporte quelque chose, des passes absolument lumineuses. Et quand tu as un attaquant capable de faire des appels comme Mbappé, parce que ça, il l'a quand même fait. Même en première mi-temps, quand il a été très, très mauvais, il a fait
2: des appels.
0: Qualité d'appel.
3: Oui, c'est ça qu'il faut. C'est ce qu'on attendait d'Mbappé.
0: Ouais.
3: Ça faisait un moment qu'on le voyait revenir un peu dans le milieu, etc. Et là, il nous a fait quand même du Mbappé. C'est-à-dire des appels dans des zones qui peuvent faire très mal à l'adversaire. Et même dans la surface, ce petit appel sur le premier but, c'est ce qu'on attend de lui. Quoi. Parce qu'il est capable de décoller à Koulibaly, il n'a pas pu le suivre sur 4-5 mètres. Non. Sur les premiers appuis, c'est fini après. Mais moi, j'aime beaucoup aussi le deuxième. Hein. L'appel de Barcola et la passe de Rabiot, elle est magnifique.
2: Même
3: quoi.
2: La finale,
3: parce que Rabiot amène l'équipe adverse dans un sens et Barcola a l'intelligence de partir. Croisé, et la passe, tout est parfait, quoi.
0: Et Barcola,
3: et le petit piqué pour finir.
0: Et Barcola, buteur, avec ce geste-là où il prend son temps.
3: Non,
0: mais il faut le saluer parce que.
3: Non, mais ça fait du bien. Oui.
0: Notre Bradley, parfois.
2: Je trouve que le premier a quelque chose de particulier, et surtout qui est porteur de quelque chose, c'est que l'équipe de France, par rapport aux caractéristiques notamment de Mbappé, un des casse-têtes de ces derniers temps, c'était s'il n'a pas de profondeur, comment il arrive à faire. Et là, on voit que finalement. Avec un passeur comme Olise, et lui, cet appel juste en oblique comme ça.
5: T'as pas besoin d'avoir 40 mètres.
2: Exactement. T'as pas besoin d'avoir 40 mètres dans le dos de la défense. Parce que ça, il l'a fait même en préparation. Alors, ça n'avait pas abouti. On avait vu en première période une fois ou deux, il le fait. Ça, ce truc où il part légèrement de l'axe vers la droite, avec cet angle de passe de Olise, et tu te dis, ça, ils peuvent le faire et même contre des blocs bas. C'est génial.
0: Etienne.
3: Bon, après, le milieu qui est absent. Hein. Le milieu de terrain sénégalais, et là, ça a été le début. Allez. Mais après, ça a été aussi par vague. Hein.
2: Ouais.
3: Ce but-là arrive parce qu'il y a plusieurs occasions juste avant.
0: Bien sûr. Et Étienne, vous l'avez dit, il y avait également des appels de Mbappé en première mi-temps. Ouais. Des choses, on va dire, un peu similaires. À la baguette, il n'y avait pas Colisée, il y avait également Ousmane Dembélé. Rendons grâce aussi à Ousmane Dembélé. Giovanni Castaldi, on vous retrouve. C'est agréable. Bonsoir Giovanni, avec ses sandalettes.
3: Est-ce qu'il a retrouvé son téléphone? Parce qu'il ne répond pas.
0: Avez-vous retrouvé votre téléphone parce que vous ne répondez pas aux messages de jour? Mais ça, c'est voilà.
3: C'est juste un petit clin d'œil.
0: Vous sortez du match. Ça aurait été intéressant de vous rencontrer à la pause, à la mi-temps, parce que nous, on était catastrophés. Vous, sur le terrain, comment vous expliquez finalement cette deuxième période? Il y a eu des remplacements, il y a eu des choses qu'a fait Deschamps dans l'organisation de l'équipe de France. Ça serait intéressant de vous entendre. Et on vous écoute, mon cher Joe.
6: Bonsoir mais bonsoir à tous. Bah écoutez, première période, j'étais horrifié comme tout le monde. Hein. C'était une équipe de marcheurs, il y avait peu d'appels. J'ai trouvé à la rigueur que le seul à sauver en première sur l'aspect offensif, c'était Ousmane Dembélé. Et l'impression visuelle que Dayo Upamecano était très fort. Sinon, il y avait quasiment tout acheté. Je pense que on peut sans cesse parler de placement dans le football, mais c'est avant tout l'énergie et l'entrain qu'on y met. Le visage en seconde période des Bleus, c'est surtout des joueurs qui ont pris leurs responsabilités, qui étaient davantage en mouvement, qui ont proposé des choses, qui ont fait des appels à l'image de ce premier but, l'appel de Mbappé dans la surface. Ça a clairement joué à la baballe sans rythme, sans aucune intensité en seconde. Voilà, on a vu une équipe en seconde période qui a mis beaucoup plus d'énergie et c'est par ça qu'elle a trouvé son salut. Il faut s'éloigner de la tactique à mon avis ce soir et parler du comportement et de la prise de responsabilité des uns et des autres.
0: Attention, vous commencez à fourcher, mon cher Giovanni, la Coupe du Monde commence. Jean, Didier Deschamps a dit à la pause, a confié à Virginie Saint-Cily, notre amie, sur M6 que... Il avait senti ses bleus crispés en première mi-temps. C'est également votre impression, vous qui les voyez souvent quand même?
6: Bah, je les ai trouvés. Je sais forcément qu'il y a un peu de tension et ça s'est vu notamment dans la vitesse des transmissions où il n'y avait aucun joueur finalement.

0: allemand qui prenait la responsabilité de sauter une ligne, d'aller chercher vite à l'opposé par une transversale ou en ne passant systématiquement par pas l'un des centraux, d'aller tout de suite chercher le latéral ou le joueur un petit peu plus haut. Est-ce que c'était parce que les bleus étaient crispés? Voilà, on va pas nous sortir l'excuse de la chaleur parce qu'honnêtement il fait très bon ici dans le New Jersey, il y a du vent, il y a de la brise, donc oui, il y avait sans doute de ça, de se lâcher. Après je pense aussi que ça va être le défaut de cette équipe de France là. Ok, il y a les excellentes manières de ballon, mais si on se met pas en mouvement, et ben on va en devoir de grandes déconvenues. Voilà, faut bouger quoi.
1: Merci Méjaquet.
2: Il a failli prendre l'accent des Méjaquets.
1: Grande déconvenue. Faut bouger. Question sur Mbappé, auteur d'un doublé qui vient de doubler Giroud, donc dans les annales du grand livre des Bleus. 58 buts en bleu pour Mbappé. Est-ce que c'est ce soir le MVP de la rencontre? Est-ce qu'on le couronne? Il a marqué donc 2 buts, un score final 3-1. Petit tour de plateau et j'écoute évidemment mes chroniqueurs chéris. MVP, Mbappé, oui ou non? À vous de jouer, mon cher Ludovic.
3: Ouais, je dirais oui.
1: Oui, Ludovic, une voix. Monsieur Apanou.
4: Bis.
1: Bis repetita. Nicolas Villas.
5: Oui.
1: Oui. Monsieur Moiti.
5: Oui.
1: Oui. Vous avez l'air déçu de dire oui, mais qu'est-ce qui se passe?
6: C'est-à-dire qu'il y a un tel écart entre sa première et sa deuxième mi-temps que c'est difficile de comprendre.
3: C'est le cas de tous les joueurs.
7: C'est tous, presque.
3: Mais moi, l'incontestable, moi, je dis non. Ouais, vous mettez l'incontestable.
1: Ouais, l'incontestable. Ouais.
3: Non, mais Olysée, pour
5: il y a
3: moi,
5: match avec Olysée.
3: Il y a plus que match. C'est lui qui déclenche tout, quoi.
1: C'est lui qui déclenche tout. Bah. C'est pas le finisseur, c'est voilà.
3: Ah, c'est lui qui te, oui, non, qui t'anime, je... non, qui mais... t'anime l'équipe, qui va se créer la première occasion. C'est moi, je trouve que c'est lui. Après, Mbappé, bien sûr, il met 2 buts, donc forcément, il y a discussion.
8: Il n'y a pas que les buts. Il a quand même étiré cette défense en faisant des appels, en posant. Il est revenu. Ah ouais, il est revenu un petit peu plus dans ce qu'on apprécie chez lui, c'est-à-dire cette férocité qu'il a en partant sur le penalty là, quand il est sur un côté. À un moment donné, il a été sur le côté gauche, pareil. Il pousse.
5: Ah oui, c'est vrai qu'il provoque presque le penalty.
8: J'ai revu des choses que je n'avais pas vues depuis un bon bout de temps sur ses courses de 40 mètres, où il met de la puissance, où il met de la vitesse, où il met ces choses-là. Il a quand même étiré et démoli la défense sénégalaise sur la seconde période.
7: Et attends, et on parlait de crispation, et d'ailleurs, c'est Deschamps qui en parlait à la pause. Enfin, c'est quand même lui qui débloque ça, qu'on le veuille ou pas. C'est-à-dire, OK, il est passé à côté de la première période, même s'il faisait des bons appels.
1: C'est le fait d'ouvrir le score?
7: Non, mais il y a le fait de débloquer la situation. T'es en match d'ouverture de la Coupe du Monde où t'as cette crispation. Tu claques un doublé.
1: Premier match des Bleus.
7: Premier match des Bleus, oui. Je parle d'ouverture des Bleus, mais tu claques un doublé face, encore une fois, à une équipe qui franchement a fait plus que le taf, notamment en première période, au niveau tactique, ce que tu veux, qui est finaliste, voire vainqueur de la CAN. Enfin voilà, il y a quand même une adversité en face. C'est pas, pour moi, c'est vraiment une performance. Ce qui ne veut pas dire qu'Olysée ne fait pas son match. C'est un travail collectif, mais il le dit lui-même. Hein, il l'a dit dans ses fameuses déclarations, là encore cette semaine, où encore une fois, il s'est exposé, il a beaucoup parlé, etc. C'est lui qui est le dernier maillon, finalement.
1: Il lance véritablement son match à la 57e minute. À la baguette, on retrouve Mickaël Olysée pour Mbappé. Encore un arrêt décisif d'Edouard Mendy. Puis après, il y aura l'épisode du péno ou pas péno.
8: Il y a l'appel à l'intérieur où il rate le ballon aussi. Là, où,
5: le péno, il est à 0-0.
8: Il rentre à l'intérieur, il rate le ballon.
5: Le péno, il est avant.
8: On pense tous qu'il va.
1: Oui, le péno, il est à 0-0.
5: Oui, non, mais vous dites qu'il lance son match avec l'appel d'Olysée. Moi, je pense qu'il lance son match avec le péno.
3: Non, mais l'appel d'Olysée, c'est le premier. Quand Olysée la donne et Mendy arrête le ballon.
1: Oui, ça, c'est 57e minute. C'est une minute après le péno.
6: Vous inquiétez pas. Ce qui règle le sort, c'est le deuxième but, en fait, de Mbappé. C'est-à-dire que celui-là, les Sénégalais sont revenus quand même à 2-1.
1: Ouais.
6: Il reste quelques minutes.
1: 3-4 minutes.
6: Il met un but exceptionnel de 25-30 mètres, il les tue. Donc là, pour le coup, ça fait basculer. Et moi, je suis d'accord avec Jo. Jusque-là, franchement, il y a débat avec Olysée parce que c'est lui qui refait jouer l'équipe de France. Mais c'est vrai que le dernier but de Mbappé...
5: C'est le deuxième but qui ne doit rien à personne. Mais...
1: Pardon, mais sur l'impact qu'a Mbappé, on ne va pas lui chercher de l'impact dans le jeu. On ne veut pas ça. Mais c'est un joueur d'impact de score.
5: Oui.
1: Non, c'est ça Mbappé.
5: Oui, mais
1: c'est bon déjà.
3: Il a fait plus que ça ce soir.
5: Moi, je trouve aussi.
3: Il marque, mais il y a 2-3 occasions où on a retrouvé un peu les jambes, quoi. Le mec qui prend la profondeur et qui peut faire mal à l'adversaire. Moi, je suis pas d'accord avec Guido. Je l'ai pas vu sur tout le match, ni sur toute la deuxième mi-temps.
1: Ah non, non, non.
3: Il y a 3-4 coups où là, d'un coup, on retrouve.
9: Tu voudrais que
1: j'ai noté un truc à la 51e minute.
8: Il a ce ballon.
1: J'ai noté un truc à la 51e minute et le match n'avait pas encore tourné. France, Kylian Mbappé rate son dribble. Il est à gauche
8: et je pense qu'il va dribbler.
1: Et je note la cata. Ouais. La cata continue. Parce que voilà, c'est aussi ça Mbappé. C'est tout d'un coup. Pardon, je vous ai coupé.
8: Il y a une action qu'on oublie aussi, c'est encore une fois un appel à l'intérieur. Ouais. Je sais plus qui lui glisse. Ouais. Peut-être que c'est au lycée encore une fois.
5: Et il rate son...
8: Et tout le monde pense qu'il va pousser le ballon pour éviter Mendy. Et finalement, il le rate. Ouais. Et tu vois, il était déjà dans cette.
5: Et moi, je trouvais qu'il faisait vraiment mal déjà dans cette.
8: J'ai trouvé que ses appels ont été
5: tranchants,
8: puissants, féroces. J'ai retrouvé de la férocité peut-être que j'avais pas vu. Depuis un,
7: et puis mémé,
8: un
7: quand
8: petit
7: même.
8: Bout de temps.
7: Enfin, parce que là, on fait ça comme si c'était normal, etc. Quand même, les records qui claquent. Alors, ok, c'est individuel, c'est tout ce que tu veux, mais il devient quand même le meilleur buteur de l'histoire de l'équipe de France. Il claque le record de Copa en Coupe du Monde.
5: De Juste Fontaine.
7: De fond, de
1: Copa. Il y a combien là 14
8: 14,
1: 14 ouais. ou 15 ouais. 14. Non, bah 14, 13
6: mais,
1: juste.
6: Voilà. Mais enfin, et il va s'attaquer à Klose.
5: Oui.
3: Ah oui.
5: Klose, 16.
1: Pas... 16.
7: Ouais. Il a 27 piges. Il a 27 ans. Quoi. Oh. Alors, okay, on en revient à lui, à sa personne. D'accord, mais lui, bah, ça a été son objectif de carrière. C'est de gagner des titres aussi et c'est de battre tous les records. Et bah, c'est ce qu'il a
5: fait. Oui, puis là, c'est pas une coquetterie. C'est-à-dire que là, ce soir, il met, je crois que c'est en Espagne, ils ont cette expression, le but l'ouvre-boîte. Parce que de faire ta stat à 3-0, c'est pas la même chose que de mettre ce. Non, mais c'est vrai.
1: Bah oui.
5: Mais oui, mais eux, ils l'identifient. C'est-à-dire qu'il y a.
3: Et je crois tout le monde.
5: De quoi ?
3: Tout le monde. Là, ce soir, tu mets l'accent sur le premier qui décroche le truc et le troisième qui cale le match.
5: Exactement.
3: Donc forcément, oui.
5: Non, ce que je veux dire, c'est qu'en Espagne, quand même, quand ils relatent les stats, etc., ils identifient les buts, les buts qui ouvrent une situation.
1: C'est pas sûr, on le dit.
7: C'est plus souvent les joueurs. C'est-à-dire, c'est souvent les ailiers. C'est-à-dire, on appelle ça, c'est le surnom qu'on donne aux joueurs, c'est des ouvre-boîtes. En gros, c'est souvent les joueurs qui débloquent les situations.
6: Et le prénom, c'est Giovanni.
1: Giovanni, l'ouvre-boîte. Si vous voulez rentrer en boîte, c'est l'ouvre-boîte, c'est Giovanni. Giovanni, sur Mbappé, je sais pas, on me dit que vous avez fait votre Colombo. Encore une petite question, petit truc. Vous allez caler la pub. Allez-y, qu'est-ce que vous vouliez nous dire sur le Kix?
0: J'ai beaucoup aimé l'image que vous avez proposée sur le dribble raté, en fait, où moi tous les trucs qu'on me dit qu'il a bien fait en première période sur les appels tranchants, etc., j'ai vu du stade, je les ai pas vus, je le trouvais très effacé, j'ai trouvé vraiment très peu d'utilité en première période sur ce dribble raté. Je me suis fait la réflexion en me disant, mais en fait, ce soir il est à l'envers de tout. Moi, je pense, c'est ce que j'ai ressenti sur son but, en tout cas, c'est l'efficacité surtout, parce que là, à mon avis, la grande mission d'Mbappé sur cette compétition là c'est de faire 2-3 appels, mais c'est surtout d'être très efficace, parce que sur le jeu combiné, même sur la capacité à faire beaucoup d'appels, etc., je pense pas que il le fera énormément. On nous avait dit il va presser, il va défendre et tout. Combien de fois Dembélé en première s'est retrouvé tout seul isolé sur les séquences de pressing? Donc son salut passera par une ultra efficacité, ce qu'il a retrouvé au moment très important pour les Bleus. Mais je vais pas m'enthousiasmer sur ce qu'il a apporté dans le jeu de l'équipe de France. Je trouve que ça a été dans le contenu assez faible. Je parle à l'apport réel du jeu.
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1: 3, Curaçao. 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
9: On bombe le torse en régie, on nous sort une petite Marseillaise après cette victoire.
10: Parce qu'il a envoyé un message.
9: Ah bah là, j'ai... 3 buts à 1 des Bleus contre nos amis sénégalais. 3 buts à 1, doublé de Mbappé et puis un but de Barcola. Petit piqué, déclaration du Kix Kylian Mbappé. À vous de jouer, Léna.
11: Il a répondu à la question de Virginie Saint-Cily qu'on salue. Ce soir, est-ce que c'est une revanche personnelle? Réponse de Mbappé. Il n'y a pas de revanche. Si je commence à jouer pour tous les gens qui me critiquent et les faire taire, je pense que je devrais jouer jusqu'à 80 ans. Oh oui. Je joue pour marquer l'histoire de mon pays et faire en sorte que mon équipe gagne la Coupe du Monde. Le reste, ça fera toujours partie de mon personnage et de ma carrière.
9: Ouais. Je me demande s'il a, avec ça, là, cette entame réussite qu'il a, il a lancé son tournoi. C'est-à-dire que là, finalement, oui. il y avait une non, mais il y avait quelque chose qui va vraiment le lancer là. Là où le décor, tout d'un coup, on vient de changer de décor. Toutes les questions qu'on se posait autour de Mbappé, est-ce qu'on doit même le sortir, des choses comme ça. Est-ce qu'avec ce doublé là, c'est bon, c'est réglé? On peut passer
12: alors,
9: à autre chose.
12: On peut nous faire confiance à nous pour le remettre, ce sujet-là, une fois de temps en temps quand même.
9: C'est vrai, c'est pas tout à fait faux.
12: Mais là, pour le coup, même si sa première mi-temps a été très mauvaise, je veux dire, sa deuxième mi-temps, les statistiques, les records qu'il est en train d'établir, l'image qu'il a, donc... médiatique au niveau international, le poids qu'il a aux États-Unis, je veux dire, c'est la première star quasiment de cette Coupe du Monde. Et il met un doublé sur le premier match après avoir été critiqué, ça, évidemment.
13: Après, il répond un peu à ce que tu dis.
14: Première star, elle va jouer à 3h du matin.
13: Il sait très bien que le débat va revenir. Et dès que si demain la France fait un match nul contre l'Irak ou plus tard contre la Norvège, et surtout après dans les play-offs, les matchs à élimination directe, le débat reviendra. Il sera jamais tranquille dessus.
9: Là, on est à un instant T, il y a eu juste un premier match. Moi, je vous pose des questions, mais je pense que c'est quelque chose qui vient de se passer, qui est important pour la suite. La suite, on lui demandera de marquer, on lui demandera de bien jouer.
15: Sa seconde période, l'efficacité, le poids qu'il a dans la victoire des Bleus, ça écarte complètement le débat sur son positionnement. C'est-à-dire que maintenant, tu vas plus l'avoir, là, ce débat-là. Le débat, il pouvait exister en cas de contre-performance. Parce qu'on voyait que c'était pas clair, cette histoire. La préparation n'avait pas été bonne.
9: On avait les fusils chargés.
15: En se disant peut-être qu'il faudrait mieux qu'il retourne à gauche. Terminé.
16: Tu sens quand même qu'il y a des aptitudes quand il est coté. Tu retrouves quand même des choses.
15: Oui, il y a même dans l'air, mais il est libre, en fait.
16: Mais quand il est sur un côté, tu sens qu'il se passe... Il peut se passer plus de choses.
15: Oui, mais ce que je veux dire, c'est que là, c'est un non-sujet.
12: Non, là, je ne suis pas d'accord. Là, il a prouvé, et je suis d'accord avec Dave, pour le coup, le débat, il le règle quand même sur ce match-là. Et, hein, dire, qui peut remettre en cause sa position donc d'avançante de l'équipe de France aujourd'hui?
13: Moi, je tu la sens la phrase
16: moi,
13: de Dédé ou pas?
16: Moi, je pense que c'est pas son meilleur poste. Je pense que c'est, ouais, il, ouais, fait, ouais, le job parce que c'est un joueur formidable, mais, mmh, je pense que pour la surperformance de l'équipe de France, c'est pas le meilleur choix comme numéro 9.
12: De ce qu'on a vu sur les derniers matchs.
16: Je pense qu'il serait encore meilleur.
12: Vu la condition de Dembélé, donc sur les matchs de préparation, sur ce premier match.
16: Il y a d'autres joueurs.
12: Et tu vas mettre Mateta à sa place. Hein. Hmm, tu veux mettre Mateta à sa place?
16: Non, mais Dembélé, il peut jouer. Non, mais Dembélé, quand il va retrouver ses aptitudes
12: Excuse-moi, Ludo, mais tu pousses le mouchoir un peu loin. Donc, en fait, il met un doublé en position d'avant-centre. Donc, il a fait des appels sur des espaces assez restreints.
16: S'il retrouve son poste, il va pas exister.
12: Le Ballon d'Or, il a plusieurs postes possibles pour lui. Et en ce moment, il n'est pas très bien. Donc franchement, si après ce match-là, sur le deuxième match face à l'Irak, on va redébattre de savoir est-ce qu'il ne faut pas que ce soit Mbappé qui repart sur le côté gauche.
16: Le Ballon d'Or, c'est la variable d'ajustement dans cette équipe. C'est lui qui sort le premier. Évidemment qu'il n'est pas bien.
13: Oui, mais Ludo, déjà que Deschamps avait dit avant le match la fameuse phrase où, quand on l'avait interrogé sur le positionnement de Mbappé, notamment par rapport à Dembélé d'ailleurs, il avait dit « Non, mais voilà, moi, je ne suis pas plus idiot que les autres. » Je ne suis pas le seul à le faire jouer là, finalement, Mbappé.
15: Tout le monde le fait. Ouais.
13: Voilà, tout le monde le fait, donc c'est moi, je suis plus débile que les autres. Et là, c'est ce que je pense.
9: Mais
13: ce
9: doublé, ça règle ça.
13: Maintenant, il va dire, t'as vu, en gros, j'avais raison, quoi.
9: Le MVP,
16: la Coupe du Monde, elle est longue.
13: Ça, on est d'accord. C'est pour ça que je te dis. C'est pour ça que je te dis que le débat reviendra si contre-performance, il y a.
9: Bon, les fusils sont momentanément déchargés. Léna, qui est le MVP, est-ce le kicks ou pas?
11: Eh ben non, c'est pas le kick, c'est Olise, l'homme du match. Une passe décisive ce soir, 100% de précision au tir, 2 sur 2, et 14 passes dans le dernier tiers.
9: Eh ben voilà.
12: Pour le coup, il faut saluer.
14: Ouais, il faut saluer la FIFA.
12: Exactement, parce que
16: à être d'accord avec lui, ça m'inquiète.
9: Non, c'est FIFA.
14: Non, mais il faut les saluer, parce qu'en général, c'est mec, tu le vois pas du match, il met un but ou deux.
12: Surtout, ces prix-là vont toujours sur les joueurs médiatiques.
14: Normalement. Contrairement à vous quatre, ils ont regardé le match, la FIFA.
12: 99% du temps, tu nous dis les mecs, ils font
16: vraiment des alliés de circonstance, toi.
14: Mais non, parce que c'est vrai. Olise n'a pas marqué et il lui donne le trophée, alors que Mbappé, qui est, comme tu disais tout à l'heure, c'est ton avis, la superstar du mondial, il ne lui donne pas alors qu'il vient de mettre un doublé. Mais ouais, ça veut dire
12: que Olise a beaucoup de mérite.
9: Non, ça veut dire que Michael Olise, donc, élu MVP de la rencontre. On aura une question sur Michael Olise dans quelques minutes. 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
9: Cette nuit, l'une des autres stars...
12: Il y a une autre star que Mbappé dans cette
14: Argentine. Non, mais vraiment derrière. Vraiment après tout.
15: Argentine, Yann Mahrez.
9: Joue à 3h du matin. Argentine de Messi contre l'Algérie de Riyad Mahrez. Ça, tout le monde est content.
12: C'est un match plus 35, quoi.
9: Dans quelques minutes, Olise numéro 10. Olise recentré. Olise numéro 10. Est-ce que c'est réglé maintenant? Dans quelques minutes, la suite de l'équipe du soir. A tout de suite,
15: mon petit.
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9: Moi, je suis soulagé parce que je pensais que le Sénégal allait gagner.
15: La France avait peur.
9: Non, mais moi, j'ai, moi, j'ai, Moi, j'avais le Traxir. Notre sélectionneur a pris la parole, Didier Deschamps. Ah. Léna, qu'est-ce qu'il a dit, Didier ?
11: Il revient sur la période plus contrastée, sur la première période plus contrastée de nos Bleus. Mmh. On a eu un peu d'appréhension et de crispation au début. On a pu dérouler un peu plus en changeant le placement de Ousmane Dembélé. Michael Olisée a aussi changé pas mal de choses. Puis Bradley Barcola a fait mal en rentrant. C'est toujours bien de gagner le premier match.
9: Eh ben voilà, voilà une sortie.
16: Il a toujours fait.
9: Ouais, une sortie un peu à la Rudy Garcia. Bon, mmh. Je les ai coachés, on a gagné le match. Olisée numéro 10. Est-ce que c'est réglé, mes petits ? Est-ce que c'est réglé ? J'avais envie de vous poser cette question-là.
16: Pas sûr.
9: Non, mais il a été. C'est pas sûr encore ?
16: Bah, non, mais il est aussi fort à droite que dans l'axe. En fait, à chaque fois qu'il y a la une bonne performance dans une position, on dit. Mais c'est quand même un joueur qui fait. Qui fait une saison incroyable sur le côté droit, qui a fait le plus de bons matchs en équipe de France sur le côté droit. Là, il se trouve que le repositionnement et tout a été très favorable. Peut-être aussi la structure de jeu.
9: C'est là où vous manquez de hauteur de vue.
16: Dites-moi.
9: C'est là où vous êtes décevant.
16: Vous êtes là, alors maintenant,
9: je me dis qu'Olisée brille et son entente avec Mbappé, là, de ce précis de match en match. Non, je regarde sur la constitution même de la liste, avec les joueurs qui la composent, les Dembélé, les Doué, les Barcola. Ah. C'est plutôt des joueurs qui sont très bons et qui sont plutôt sur le côté.
14: Dembélé, non, il était ballon d'or dans l'axe. Mais après, c'est comme tu veux. Tu peux récupérer
16: Cherki et Axel.
9: Avec le Paris Saint-Germain, oui. Non, mais les entrants comme ça, si on prend ces quatre, là. Si on prend ces quatre, et si on prend les entrants, et notamment Barcola.
14: Et de Ligue des Champions,
9: moi, je vois quelque chose, une solution, on va dire.
16: Mais c'est peut-être l'avantage de l'Olisée, c'est que vous pouvez le changer de la droite vers l'axe. En fonction de ce que vous raconte le match, en fonction aussi du coaching, avec la même possibilité d'être efficace. Il n'y a pas besoin maintenant de figer de nouveau une position en disant il va être axial. Sinon, Dembélé, vous le mettez où ?
13: Mais non, mais tu as parlé de permutation. Oui. Après, pourquoi ? C'est ce que dit Dave. On n'est pas obligé de dire Dembélé, t'es là, tu bouges pas. Olisée, t'es là. Et de toute façon, ça ne se passe pas comme ça.
9: Quand à l'Euro 2016, à la pause, Deschamps fait un coup et remet Griezmann sous Giroud, c'est là que ça décolle.
16: Oui, mais
9: évidemment qu'on va pas dire Olisée surtout, tu restes à droite, tu restes pas à droite.
16: C'est évidemment. Griezmann était beaucoup plus fort derrière l'attaquant. Olisée, vous avez pas du tout de rendu qui vous dit. C'est un axial beaucoup plus fort qu'à droite.
20: Faut distinguer.
16: Il vous a émerveillé toute la saison.
12: Surtout qu'à droite, au Bayern, il a quasiment le ballon d'or dans les mains.
9: Pas le Bayern, mes amis. C'est pas le PSG, c'est l'équipe de France.
20: Il faut distinguer les deux périodes. C'est-à-dire qu'aujourd'hui, le football que l'on va rencontrer, notamment quand ça va se compliquer, ça verrouille l'axe beaucoup. Oui. Donc la liberté qu'il a eue en deuxième mi-temps, là où les Sénégalais ont complètement plongé au milieu, il ne l'aura peut-être pas dans les quarts, demi, et si on va plus loin. Là, par contre, lorsqu'il est à ce point, poste délié, lorsqu'on joue plutôt
16: mais après
20: bien,
16: son triplé,
20: il arrive justement à avoir
9: sa pique. Quel bébé, j'en peux plus.
14: Non, mais qu'il soit acté ou pas. Moi,
9: allez-y, Jo.
14: Non, mais qu'il soit acté ou pas, moi, on n'en sait rien, mais moi, c'est pas trop la question. Le truc le plus important, c'est que tu as des joueurs qui peuvent, pendant le match, se repositionner dans différentes zones suivant ce que tu as besoin. Et donc, ça, c'est génial. Parce que tu as pu changer de joueurs sans changer de joueur, de positionnement. Oui. Donc pendant le match, ces joueurs-là ont la capacité à pouvoir évoluer à différents postes. Et suivant ce que tu veux ou ce que tu ressens dans la première mi-temps, tu peux
16: peut-être. Et d'ailleurs, Jo, quand c'est toi, il t'écoute. Hein, nous, depuis tout à l'heure, on a un mur.
14: Mais c'est pas que.
12: Est-ce qu'on va écouter Jo ?
9: Donc c'est pas que. Giovanni Castaldi, Giovanni, vous voulez me parler du match de Dayot ou pas Mécanot ?
21: Oui, parce qu'on a beaucoup insisté sur la force offensive de l'équipe de France. On avait quelques doutes sur sa capacité à défendre. On pourra débattre du match de Mike Maignan, mais visuellement l'impression qu'a laissé Upamecano ce soir, elle est stratosphérique. La première période de Jules Koundé et Théo Hernandez, en plus sur les côtés, même Dorian Tchouaméni, n'a pas été exceptionnel. Il dégage un sentiment de puissance, de rapidité, de calme qui est incroyable. C'est en axe droit, en droitier en tout cas, le meilleur défenseur central actuellement au monde, et il l'a prouvé, je trouve, ce soir. C'était vraiment frappant des tribunes.
9: Bah nous aussi, devant notre poste de télé, on a vu qu'il avait vraiment une giclette incroyable, une puissance.
12: Il y a aussi un peu de rassurant, donc c'est aussi la performance de Saliba, parce que pour le coup, il revient de blessure. Il y a un vrai doute sur sa condition, donc avec son mal de dos. Il a semblé bien, et la doublette avec Upamecano, que j'adore absolument comme Giovanni, elle fonctionne très bien.
9: On n'a pas dit au revoir à Giovanni. Au revoir, Giovanni. À bientôt. On vous embrasse.
21: Bonne soirée. Giovanni. Ciao, ciao.
9: Gros bisous. Salut les sandalettes. Et bonne balade. Dayo, pas mécano. Vous le notez. Vous lui mettez combien? 7. Bon match. 8. Très bon match. 7, c'est un bon match.
14: 8.
9: 8. J'ai 3-8 contre 2-7. Bah, très bon match, quoi. Oui, voilà, on va pas. Le match, alors, quelqu'un, moi, qui me pose souvent problème, c'est Tchouaméni. Oui. Bon, la première mi-temps, pas terrible. Toujours un peu neutre et tout ça. Et j'ai trouvé qu'après, ça allait mieux.
1: Oui, d'ailleurs.
9: Ça allait mieux, il jouait un peu plus sur l'impact.
1: D'ailleurs,
9: un peu
1: je crois que c'est sur le deuxième but. Ça vient d'une récupération de Tchouaméni. En plus, très, très bas côté droit. Où il a été très agressif, il lance, je crois que c'est Rabiot, et derrière, ça ouvre le jeu. Il est monté un peu en gamme, mais c'est vrai que ça...
9: Faut qu'il s'active.
1: Oui, c'est ça.
9: Je trouve qu'il est diesel, faut qu'il s'active.
1: Il y a une espèce de zone de confort qu'il a, un peu basse,
9: une
1: comme
9: longueur,
1: ça. Ouais, exactement, je vais chercher le ballon entre les centraux. Alors du coup, je suis pas sous pression, mais je fais une passe qui finalement apporte pas grand-chose. Et je crois que c'est Ludo qui le disait, ça t'enlève une option à l'intérieur, parce que ce qu'il fait, un des deux centraux peuvent le faire. Mais j'ai trouvé qu'il était monté quand même en gamme en seconde période.
9: Je reprends la main dans quelques minutes. Norvège-Irak, deuxième match du groupe I. Ça sera Irak. À Boston. Hein? Norvège-Irak. Oui, ouais. Pardon, j'ai peut-être parlé un peu vite. Ouais. Non, c'est pas Chirac, c'est Norvège-Irak. Et puis cette nuit à 3h du matin, Argentine contre Algérie, Messi contre Mahrez. Voilà, ça se passe à Kansas City, dans l'état du Missouri. Merci de l'avoir soufflé, mon cher Étienne Moiti.
12: Avec les vedettes annexes de cette Coupe du Monde.
9: Et on va se quitter, mes petits. Argentine-Algérie. Quel sera le score final, mes petits? Ludovico Bragnet.
16: Il y aura 2-1 pour l'Argentine.
9: Ok. Dave Apadou.
1: L'Argentine ne débat pas bien ses tournois, un partout.
9: Ok. Et Nicolas Villas.
13: 2-1 pour l'Algérie.
9: Étienne Moiti.
12: 3-1 Argentine.
9: Et enfin, l'incontestable, Joan Micou.
14: 2-0.
16: Doublé de Messi.
14: Argentine.
16: Doublé de Messi ou pas?
14: Non. Il reprend le point
13: qu'il a.
14: Il va alimenter. Alvarez, je pense.
9: Très bonne soirée sur la chaîne L'Équipe. Bon mondial, on vous embrasse.
1: Et à demain.

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8: France-Sénégal, quel sera le score final, Ludovic Obraniak?
9: Je reste sur mon 1-0 France.
8: David Apadou?
10: C'est pas mal avec moi.
11: Un partout.
8: Nicolas Villas?
11: Un partout aussi.
8: Étienne Moati?
12: Allez, on va croire au sursaut. 2-0 France.
8: Bien. Joan Mico?
10: Je reste sur mon monde 2-1.
8: 2-1 pour la France, hein?
11: Oui.
8: C'est la folie, la Coupe du Monde est enfin lancée pour les Bleus. Une première mi-temps pour s'endormir et une deuxième mi-temps, mais vraiment pour nous réveiller. 3-1, doublé de Mbappé, un but de Barcola. Ça y est, on y est, on a débarqué en Amérique. Étienne Moiti, bon, petite félicitation, vous avez donné le bon écart. Dans la tempête et dans le doute, vous avez toujours cru au bleu. Vous aurez évidemment ce soir la priorité pour ce débrief. Ça me semble assez logique.
13: Ça me semble logique, on avait répété avec le présent. Il m'a dit tu le mérites amplement.
8: Bon, bah, mes petits, les Bleus vous ont-ils renversé ce soir?
13: Bah oui.
14: Ouais,
13: bah
14: oui, forcément. La seconde période, elle est très bonne.
8: Elle est bien, hein?
14: Ouais, ouais. Ouais, franchement.
8: Yeah. Qu'est-ce qui s'est passé? Parce qu'on était en train de faire notre...
10: Olysée rentrait en jeu.
8: Olysée rentre en jeu, Olysée repositionné, doué, un peu, doué un peu plus bas.
13: Et Deschamps, il a dû gueuler aussi à la mi-temps.
10: Moi, je pense.
13: Il a dû leur dire 2-3 trucs quand même après la première période. Mmh. C'était pas fou à la mi-temps.
8: Oui. Ah non, non, bah, non, vous étiez inquiet.
15: C'est multifactoriel en fait, il y a eu plusieurs choses.
8: Multifactoriel, bah, oui,
15: chaque combat. Il n'y a pas qu'un truc. Déjà, ils ont desserré le frein à main un petit peu. Il y a une équipe qui a beaucoup plus attaqué la profondeur. T'as une équipe du Sénégal qui quand même a énormément donné sur la première mi-temps et a chuté en début de deuxième mi-temps sur le plan physique.
8: On l'a vu, 47e minute, Doué a déjà une première occasion.
15: Tu as ce replacement d'Olysée en tant que numéro 10 qui a pu jouer également. Donc en fait, c'est tous ces éléments-là ont fait que l'équipe de France a repris le dessus, a repris confiance et a montré qu'elle avait des vrais atouts.
8: Alors, on s'est posé la question, pourquoi ce non-match en première période? Didier Deschamps a parlé à Virginie Saint-Cily, je ne sais pas si vous connaissez cette personne.
14: J'ai entendu parler.
8: À la pause, elle travaille pour M6 pendant la Coupe du Monde. Et il a dit que ses joueurs étaient crispés. Alors, c'est sur la crispation de rentrer dans un tournoi.
13: Visiblement, alors que c'était censé être un boulevard pour eux jusqu'à la finale, ils semblaient crispés donc, sur la première mi-temps. Mais moi, le sentiment que j'ai, c'est comme Jo, c'est Olysée qui déclenche tout, c'est Olysée qui fait jouer les autres, c'est Olysée qui met du lien, c'est Olysée qui met de la technicité et des passes fabuleuses. Je trouve que c'est lui qui les ramène en jeu.
8: Mais on avait listé sur ce match, en tout cas cette première mi-temps apathique, on ne voyait pas les ballons ressortir, on ne voyait pas des lancements de jeu clairs. Là, finalement, il y a eu, ils sont montés d'un cran à la fois dans l'intensité, mais également sur le terrain, dans les intentions.
14: Il y a eu un peu les vases communicants, je trouve. Ils ont...
8: Oui, la question était dirigée pour Jo, notre...
14: Jo, mais
8: vous pouvez y aller.
14: J'ai mes années après, moi aussi. Vas-y, je t'en prie, Non, mais je trouve qu'effectivement, les Bleus sont montés en puissance. Effectivement, Olysée a eu beaucoup plus le jeu à son compte. Je trouve qu'il y a peut-être un autre perdant dans l'histoire, c'est Ousmane Dembélé, on en parlera certainement après. Et je trouve que le fait que les Sénégalais perdent leur compacité, parce que d'un seul coup, ils étaient très compacts.
8: Beaucoup. Ouais.
14: C'est-à-dire que toutes ces failles-là à l'intérieur, d'un seul coup, elles existaient, alors qu'en première période, ils n'ont absolument rien donné sur ce plan-là.
8: C'est vrai qu'il y avait, j'étais surpris, il y avait beaucoup plus d'espace pour le porteur, en fait, avec le ballon.
10: Ils ont eu du mal, eux, à se replacer, puis les Français ont mis un peu plus d'intensité, et voilà, comme... je le disais tout à l'heure, Olysée a vraiment pris de l'importance dans cette seconde mi-temps. C'est lui qui déclenche. Alors, vous parlez d'où est la première, après c'est lui qui a la deuxième derrière. Et puis les passes, quoi. La passe sur le premier but d'Mbappé, l'appel est magnifique, mais la passe, elle est extraordinaire. Je pense que même Koulibaly, il pense pas que la balle peut arriver là.
14: Il y a vraiment un truc
10: qu'il est un peu pris.
14: Ces passes là.
10: Claqué comme qui, ça, ouais, claqué,
14: qui ouvre une défense en deux pour que tu fasses le bon appel en biais. Ce que fait Mbappé très bien d'ailleurs.
10: En plus, il est presque à l'arrêt, quoi.
14: Ouais, c'est ça.
10: Il voit ce qui se passe et puis d'un coup, il déclenche.
14: Il scanne le truc.
16: Jo, la passe est géniale. L'inspiration de voir ça.
10: La passe vient de l'appel d'Mbappé.
16: Mais. Et après, là, sur la finition.
10: Ah, mais c'est parfait.
16: Il faut qu'il
14: faut du timing.
16: Tiens, monsieur, souplesse de hanche. Non, mais si,
10: ouais, mais c'est un droitier.
14: L'ouverture de hanche.
16: Non, mais sur l'ouverture, là, j'ai repensé à vous
14: l'ouverture
16: en disant
14: hanche.
16: Oui, pour arriver non, là, comme ça, à la. Ça, c'est pas compliqué.
10: C'est pas très compliqué.
15: Il a laissé passer le ballon, il a tourné les épaules.
10: Tu tournes le mouvement.
15: Là, c'est plus une question de coordination que de souplesse de hanche.
16: Ça m'échappe complètement.
10: Non, mais l'idée, quand il est là, c'est de frapper, de toucher le ballon pour la frapper croisée.
16: Ouais.
10: Et exactement, il le fait parfaitement.
14: Il a presque pas besoin de la frapper, en fait.
15: Accompagner le ballon.
10: Parce qu'en fait, tout le monde suit l'action. Tu vois que même Mendy, il suit l'action, il est pris d'ailleurs dans la frappe. Il s'écrase complètement.
14: Il embarque.
10: Et il faut la croiser, quoi.
15: Mais le comportement de Mané sur l'action, et sur le but, c'est ça montre aussi à quel point le Sénégal a plongé notamment
14: déjà sur le pénalty.
16: Attendez, péno ou pas péno?
13: Péno.
16: Vous êtes un grand spécialiste de la VAR parce qu'à chaque fois vous êtes là dans les instances et tout ça sur la VAR.
15: Pas dans le bus, Étienne.
16: Donc il faut non, il n'est pas encore dans le bus, notre ami Étienne. À chaque fois, vous nous rappelez en disant il faut que l'image montre que voilà, que je suis en train de chercher la formule, elle ne va pas venir.
13: L'idée de l'erreur manifeste.
16: Voilà
13: cette formule-là que vous cherchiez.
16: Ouais.
13: Oui, maintenant, le sentiment qu'on a, c'est que quand l'arbitre est appelé pour voir les images par l'assistant VAR en lui disant « Voilà, je crois qu'il y a un petit souci avec ta décision, va voir de toi-même », il y va, je veux dire, à 99%, il revient, il indique le point de pénalty. D'ailleurs, il fait un geste, on a tous cru qu'il indiquait le point de pénalty, et c'était pas ça. Donc, en fait, c'est la double fin de l'arbitre.
16: L'arbitre, c'est Alireza Fagani, l'Irano-Australien. Moi, j'ai pas compris, parce que je vois bien que le pied gauche touche la hanche. Ou alors c'est la hanche de Mané qui touche le pied gauche.
13: En tout cas, la vitesse où il va, il est, de mon point de vue, évidemment déséquilibré. Pour moi, il y a pénalty. L'impact est très léger. Mais à la vitesse où va Mbappé, évidemment que c'est impossible de rester debout. Maintenant, c'est un arbitre qui laissait énormément jouer. C'était d'ailleurs plutôt agréable de ce point de vue-là, comme arbitrage.
15: Donc il est
13: emporté par sa philosophie en disant pour
15: le
13: moi,
15: contact
13: tant qu'il ne
15: assez...
13: lui a pas cassé la jambe, on y va. Quoi.
15: Le contact n'est pas assez prononcé pour pouvoir siffler. C'est ce qu'il a fait tout le match, c'est-à-dire qu'il a considéré que sur tous les duels, il a beaucoup laissé jouer. Donc il est dans une certaine forme de philosophie. Moi, ça me dérange moins, ça. Quand un arbitre, il est dans
16: Ce qui me dérange moins, finalement, c'est que pas tant la France a gagné 3.
13: Voilà, c'est ça. Parce que hein
10: ah ben oui, c'est forcément n'importe
14: quoi. Parce qu'à 0-0, on en reparle
16: On en parle à tête reposée.
10: Ah,
16: bravo, monsieur l'arbitre.
14: Ouais, la philosophie, tout ça.
16: À 3, la notion de fair play est extrêmement importante. Partout, c'est un peu ricrac.
13: Monsieur Foot, vous êtes...
15: Le carton bleu, c'est important.
16: Monsieur Fagani, à l'Australien. Donc, Olysée, Mbappé, Upamecano a continué, on va dire, son show. Hein. C'est vraiment le taulier en défense, là. Ouais. C'est vraiment le.
15: Rabiot est monté en gamme.
16: Et Rabiot aussi. Ouais.
10: Saliba était solide sur certaines interventions. Non, mais ils ont tous, en deuxième mi-temps, il y a eu un déclic. Ils ont tous monté le curseur.
16: Même Koundé, même
10: Angers. Oui, mais tous ils étaient dans l'esprit du match qu'on attendait dès le départ. Quoi.
14: Tous sauf un.
10: Alors après, oui, on peut en parler de Dembélé. C'est vrai que c'est une...
14: C'est pas anodin, c'est pas un joueur à la marge,
10: Dembélé. Mais moi, j'ai pas
15: l'impression... Sauf deux.
10: Moi, j'ai pas l'impression que...
15: Ménian a pas fait une grande partie.
10: Ils sont top physiquement, quoi. J'ai l'impression que physiquement, il y a une gêne quelque part.
16: Ouais.
10: On sent pas le mec libéré.
16: Ouais,
10: et je pense pas que ce soit uniquement... Par rapport au système tactique, technique,
14: etc. Il y a un problème de forme, peut-être.
10: Je pense qu'on le voit pas sprinter, on le voit pas... Même se déplacer dans les zones où il
17: justement,
10: le fait
17: mais je ne pense pas que c'est une question de placement. Il en avait parlé d'ailleurs juste avant le match, là, où il disait en gros, moi au PSG, je joue vraiment dans l'axe devant, il est plus libre.
16: Oui,
17: mais là, il est moins libre quand même.
13: Olysée au Bayern, il joue à droite. Là, quand il a été replacé au centre en équipe de France, sur la deuxième mi-temps, il a été bon. Tu as le droit aussi d'être bon dans plusieurs parties du terrain.
10: Après, c'est plus délicat parce que la deuxième mi-temps, il y a plus d'espace aussi. Tu vois,
17: faire l'analyse alors que. En fait, Dembélé, pour moi,
10: je trouve que le Sénégal a quand même beaucoup plus ouvert.
17: Tu vois les fameuses ouvertures qu'on voit d'Olise, etc. Les appels de Dembélé, ils appellent ça aussi. Hein. Donc il y a tout ce staff là qu'on voit
10: bien
17: pas.
10: Bien sûr, okay.
17: Mais alors cela dit, quand il sort, tu sens qu'il y a une pointe de frustration chez lui et on peut l'entendre.
18: Il n'est pas
17: mais
18: content. Moi, je reviens, il n'est pas content de son match.
17: Non, certainement. Mais moi, je reviens quand même à ce qu'il a dit avant le match. C'est, on peut me dire ce qu'on veut. Je suis d'accord avec toi. Hein. Tu as le droit de briller, même si c'est pas exactement ton poste. Mais il y a forcément un contexte qui est différent. Et il a certainement moins la liberté qu'il a avec le PSG. Quoi. C'est pas du tout le même rôle qu'on lui a.
18: Je voulais juste lancer une petite alerte. Mike Maignan. Mike Maignan, il y a le tir de Nicolas Jackson en première mi-temps. Bon, la frappe est très forte. Il a vraiment, comme dirait Loulou Nicolin, une raie. Ouais. J'aime mieux la raie. Le but qu'il prend d'Embaye. Et le but marqué par Sadio Mané. Hors jeu.
15: Non, c'est Jackson qui.
18: C'est pas Mané qui frappe, c'est Jackson. Pardonnez-moi. Rendons à Jackson ce qui appartient à Jackson. C'est trois mêmes situations. Il m'a pas rassuré.
19: Mais surtout le Mbaye. Franchement, la frappe d'Mbaye, elle.
18: Oui, ah bah là, oui.
19: Dessus, il plonge à côté, il se laisse embarquer, je ne sais comment. Alors
15: même la dernière action, là, juste avant la.
19: Qui sauve là sur la ligne. Oui, non, mais je le trouve, je l'ai pas trouvé rassurant du tout. Bon, il y a un moindre mal, donc ça veut dire qu'il n'y a pas de conséquences ce soir.
18: Non, mais parce que le score. On a Samba et Risser derrière.
13: Oui, non, mais là, voyez,
18: on n'est pas très.
13: Si on imagine qu'en cours de Coupe du Monde, là maintenant, on va changer de gardien et remplacer Maignan par Samba.
10: Non, mais c'est pas changé, mais c'est vrai que c'est inquiétant quand même.
18: Non.
13: Ah oui.
10: Les interventions qu'il a eu à faire ce soir.
13: Ah, mais je suis d'accord.
10: Il n'y en a pas une où tu te dis, waouh, c'est le truc qu'il fallait faire.
18: Samba Risser.
17: Bon. Attends, Samba Risser quoi, Mimi?
18: Samba Risser pour lui avoir.
17: Pourquoi? Moi, je ne suis pas du tout d'accord avec ça. Hein. Ah, pour moi, tu as deux zombos. Mais bien sûr que oui. Samba, il fait le taf en deuxième, mais tous les jours. Pourquoi? Bah, je sais pas, moi, je ne vois pas pourquoi on dénigre Samba. Risser, à la limite, il n'a pas l'expérience. Il est troisième gardien, il ne jouera probablement pas. Bon, on n'est quand même pas dans le débat de se demander.
14: Mais attendez, c'est vraiment un sujet.
17: Non,
14: là,
17: on n'est pas dans le débat. Non, mais juste, on fait. On peut faire un débat parallèle. On peut dire n'importe quoi.
18: Non, mais Samba.
17: Mais Samba, c'est un bête de gardien. Qu'est-ce que tu me fais, mémé? Ok, Samba, c'est cher. Ok, non.
18: J'ai pas dit que c'était une.
17: Si tu l'as dit.
18: Non. Doucement. 3-1. L'important, c'est de gagner son premier match. Là, il y a quelque chose qui s'est. Non, mais là, il y a quelque chose qui s'est.
13: Surtout, c'est le scénario du match. Là, pour le coup, la première mi-temps était tellement calamiteuse, tellement catastrophique. La deuxième est tellement bonne que forcément, ça te lance et tu bats quand même un adversaire pour la qualification. Pour la première place aussi, qui peut être importante dans la Coupe du Monde. Si tu fais un bon résultat sur le deuxième match, tu as aussi la possibilité de faire tourner un petit peu. Donc, c'est vraiment une très, très bonne chose.
18: France-Irak, prochain match, le 22 juin, précisément. On va juste marquer une petite pause, vous donner quelques informations essentielles au top 3 info de Léna Mounier, que je n'ai pas salué. Léna, bonsoir.
20: Bonsoir Mémé, bonsoir à tous.
18: Bonsoir. Tennis, deux résultats essentiels du jour.
20: Et on commence avec Alexander Zverev, le premier match du gagnant de Roland-Garros. L'Allemand, troisième mondial, a bataillé à Halle face à Vitko Priva, 64e mondial, après avoir remporté le premier set. Ça se complique dans le deuxième. Mais grâce à son arme fatale, les aces, l'Allemand parvient à s'imposer 16 aces en tout dans la rencontre. L'Allemand, deux fois finaliste à Halle, va peut-être cette fois aussi réussir à remporter le titre. Et puis l'autre résultat, c'est celui de Manarino, le Français, au Queens. Victorieux face à Jakub Menzik, récent demi-finaliste de Roland-Garros, mais pas sans difficulté. Énorme trou d'air de Manarino dans le premier set. Il menait 5-1, il a perdu 5-7 après avoir encaissé 8 jeux de suite. Il reprend le dessus, gagne le match au tie-break, 2h44 de combat. Et au tour suivant, il sera opposé au Britannique Arthur Ferry.
18: Arthur Ferry, le fils du président de Lorient. Voilà, le fils de Loïc. Le meeting d'Ostrava en République tchèque, duel de champions sur une distance bizarre.
20: 150 mètres.
18: Ouais, 150 mètres.
20: 150 mètres au meeting d'Ostrava en Tchéquie.
14: Ils ont décidé.
20: Non, ils n'ont pas réussi. Mais on a vu une belle course. Regardez, sur la ligne de départ, il y avait Noah Lyne, le champion olympique du 100 mètres, et son principal concurrent, c'est Goodgood, le prodige australien.
17: Excellent compote d'ailleurs.
20: Et grosse performance de l'américain, il bat l'ancien record de la distance en s'imposant en 14 secondes 67, 25 centièmes de moins que le précédent record. Sinésifo Dabilé, deuxième, et Goodgood complète le podium, 14 secondes 96.
10: Ok.
20: Voilà. 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Et on voit un moment de complicité en plus.
16: Ah, et voilà, voilà. Ou New World Record, mais enfin bon, ça compte pas. 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
20: Et on a eu des nouvelles de nos Bleus. Ils se sont préparés à Marcoussis avant ce match, à Vannes. Objectif, la cohésion de groupe sur le terrain, mais aussi en dehors. Et ils avaient un programme tout trouvé, évidemment, pour leur soirée. Écoutez Nicolas Deporter au micro de Benoît Cosset.
0: On est arrivé hier, on a beaucoup parlé qu'il fallait se rassembler, vite créer des connexions parce que ben, on joue vendredi, donc c'est vraiment short. Donc c'est des moments comme ça qui va permettre, même si on se connaît tous, on joue tous les week-ends contre, on a déjà des affinités plus ou moins, mais ça permet de passer un bon moment tous ensemble et comme ça on va soutenir l'équipe de France, on soutient toutes les nations françaises, donc en espérant qu'ils fassent une bonne Coupe du Monde aussi.
21: On a les droits.
16: Voilà, maintenant évidemment le match, on va revenir sur la victoire 3-1 des Français contre les Sénégalais. Pour revenir sur cette rencontre, je vous laisse nous commenter les images, Léna.
20: 4 buts dans la rencontre, tous en seconde période. Les Bleus ouvrent le score avec une passe parfaite d'Olysée et un but de Mbappé. Un super appel croisé de Barcola. La passe de Rabiot.
19: Et les buts sont beaux.
20: Et le Parisien, la finition. Ah, je vous propose un contenu de qualité. Ouais. Et but d'un autre joueur du PSG, c'est Mbaye pour le Sénégal, 2-1. Et le génie français, Jo, le voilà. Kix. C'est officiellement le meilleur buteur de l'histoire des Bleus. 58 buts, 14 en Coupe du Monde. Score final, 3-1.
16: Bon, le plus beau but, c'est lequel?
10: Moi, je préfère le premier, mais après le troisième, il a la frappe extraordinaire. Ouais. Ouais. Même le deuxième.
13: Moi, je préfère le premier de Mbappé parce qu'on voit tellement peu ça en équipe de France, c'est-à-dire des combinaisons offensives et sa récompense vers le match d'Olysée. C'est-à-dire qu'il apporte quelque chose, des passes absolument lumineuses. Et quand tu as un attaquant capable de faire des appels comme Mbappé, parce que ça, il l'a quand même fait. Même en première mi-temps, quand il a été très, très mauvais, il a fait
19: les
13: des appels.
19: Les appels et les... C'était
16: qualité d'appel.
10: Mais ça, c'est vrai
16: qualité d'appel.
10: Oui, c'est ça qu'il faut... C'est ce qu'on attendait d'Mbappé.
16: Ouais.
10: Ça faisait un moment qu'on le voyait revenir un peu dans le milieu, etc. Et là, il nous a fait quand même du Mbappé. C'est-à-dire des appels dans des zones qui peuvent faire très mal à l'adversaire. Et même dans la surface, ce petit appel sur le premier but, c'est ce qu'on attend de lui. Quoi. Parce qu'il est capable de décoller à Koulibaly, il n'a pas pu le suivre sur 4-5 mètres. Non. Sur les premiers appuis, c'est fini après. Mais moi, j'aime beaucoup aussi le deuxième. Hein. L'appel de Barcola et la passe de Rabiot, elle est magnifique.
19: Même la
10: parce que Rabiot amène l'équipe adverse dans un sens et Barcola a l'intelligence de partir. Croisé et la passe, tout est parfait quoi.
16: Et Barcola,
10: et le petit piqué pour finir.
16: Et Barcola buteur avec ce geste là où il prend son temps. Non
10: bien,
16: mais faut le saluer parce que.
10: Non mais ça fait du bien. Oui.
16: Notre Bradley parfois.
19: Je trouve que le premier a quelque chose de particulier et surtout qui est porteur de quelque chose, c'est que l'équipe de France par rapport aux caractéristiques.

0: Et le milieu qui est absent. Hein. Le milieu de terrain sénégalais, et là, ça a été le début. Mais après, ça a été aussi par vague. Hein.
1: Ouais.
0: C'est, ce but-là arrive parce qu'il y a, il y a plusieurs occasions juste avant.
2: Bien sûr.
3: Et Étienne, vous l'avez dit, il y avait également des appels de Mbappé en première mi-temps. Ouais. Des choses, on va dire, un peu similaires. À la baguette, il n'y avait pas Colisé, il y avait également Ousmane Dembélé. Rendons grâce aussi à Ousmane Dembélé. Giovanni Castaldi, on vous retrouve, c'est agréable. Bonsoir Giovanni, avec ses sandalettes, mais on
0: les verra pas. Est-ce qu'il a retrouvé son téléphone, parce qu'il comme il répond pas au...
3: Avez-vous retrouvé votre téléphone parce que vous ne répondez pas au message de jour. Mais ça, c'est voilà.
0: C'est juste un petit clin d'œil.
3: Vous sortez du match. Alors, vous sortez du match. Ça aurait été intéressant de vous rencontrer à la pause, à la mi-temps, parce que nous, on était catastrophés. Vous, sur le terrain, comment vous expliquez finalement cette deuxième période? Il y a eu des remplacements, il y a eu des choses qu'a fait Deschamps dans l'organisation de l'équipe de France. Ça serait intéressant de vous entendre. Et on vous écoute, mon cher Joe.
4: Bonsoir Mémé, bonsoir à tous. Bah écoutez, première période, j'étais horrifié comme tout le monde. Hein. C'était une équipe de marcheurs, il y avait peu d'appels. J'ai trouvé à la rigueur que le seul à sauver en première sur l'aspect offensif, c'était Ousmane Dembélé. Et l'impression visuelle que Dayo Upamecano était très fort. Sinon, il y avait quasiment tout acheté. Je pense que on peut sans cesse parler de placement dans le football, mais c'est avant tout l'énergie et l'entrain qu'on y met. Le visage en seconde période des Bleus, c'est surtout des joueurs qui ont pris leurs responsabilités, qui étaient davantage en mouvement, qui ont proposé des choses, qui ont fait des appels à l'image de ce premier but, l'appel de Mbappé dans la surface. Ça a clairement joué à la baballe sans rythme, sans aucune intensité en seconde. Voilà, on a vu une équipe en seconde période qui a mis beaucoup plus d'énergie et c'est par ça qu'elle a trouvé son salut. Il faut s'éloigner de la tactique à mon avis ce soir et parler du comportement et de la prise de responsabilité des uns et des autres.
3: Attention, vous commencez à fourcher, mon cher Giovanni, la Coupe du Monde commence. Jean, Didier Deschamps a dit à la pause, a confié à Virginie Saint-Cylie, notre amie, sur M6 que... Il avait senti ses bleus crispés en première mi-temps. C'est également votre impression, vous qui les voyez souvent quand même?
4: Je les ai trouvés. Je sais forcément qu'il y a un peu de tension et ça s'est vu notamment dans la vitesse des transmissions où il n'y avait aucun joueur finalement qui prenait la responsabilité de sauter une ligne, d'aller chercher vite à l'opposé par une transversale ou en ne passant systématiquement par l'un des centraux, d'aller tout de suite chercher le latéral ou le joueur un petit peu plus haut. Est-ce que c'était parce que les bleus étaient crispés? On va pas nous sortir l'excuse de la chaleur parce qu'honnêtement il fait très bon ici dans le New Jersey, il y a du vent, il y a de la brise. Donc oui, il y avait sans doute de ça, de se lâcher. Après, je pense aussi que ça va être le défaut de cette équipe de France-là. Ok, il y a des excellentes manières de ballon, mais si on ne se met pas en mouvement, et on va en devoir de grandes déconvenues. Voilà, faut bouger, quoi.
3: Merci, Aimé Jacquet.
1: Il a failli prendre l'accent d'Aimé Jacquet.
3: Grandes déconvenues.
0: Faut bouger.
3: Question sur Mbappé, auteur d'un doublé qui vient de doubler Giroud, donc dans les annales du Grand Livre des Bleus. 58 buts en bleu pour Mbappé. Est-ce que c'est ce soir le MVP de la rencontre? Est-ce qu'on le couronne? Il a marqué donc 2 buts, un score final 3 buts à 1. Petit tour de plateau. Et j'écoute évidemment mes chroniqueurs chéris. MVP, Mbappé, oui ou non? À vous de jouer, mon cher Ludovic.
5: Ouais, je dirais oui.
3: Oui, Ludovic, une voix. Monsieur Apanou.
6: Bis.
3: Bis repetita. Nicolas Villas.
6: Oui.
3: Oui. Monsieur Moiti.
6: Oui.
3: Oui. Vous avez l'air déçu de dire oui, mais qu'est-ce qui se passe?
7: C'est-à-dire qu'il y a un tel écart entre sa première et sa deuxième mi-temps que c'est difficile de comprendre.
0: C'est le cas de tous les joueurs.
7: C'est tous, presque.
0: Mais moi, l'incontestable, moi, je dis non. Vous mettez de l'incontestable.
3: Ouais, l'incontestable. Ouais.
0: Bah non, mais Olysée, pour
6: il y a
0: moi,
6: match avec Olysée.
0: Il y a plus que match. C'est lui qui déclenche tout, quoi.
3: C'est lui qui déclenche tout. Bah. C'est pas le finisseur, c'est voilà.
0: Bah, c'est lui qui te, oui, non, qui t'anime, je... non, qui t'anime l'équipe, qui va se créer la première occasion. C'est moi, je trouve que c'est lui. Après Mbappé, bien sûr, il met 2 buts, donc forcément, il y a discussion.
8: Il n'y a pas que les buts. Il a quand même étiré cette défense en faisant des appels, en posant. Il est revenu. Il est revenu un petit peu plus dans ce qu'on apprécie chez lui, c'est-à-dire cette férocité qu'il a en partant sur le penalty là, quand il est sur un côté. À un moment donné, il a été sur le côté gauche. Pareil, il pousse.
6: C'est vrai qu'il provoque presque.
8: J'ai revu des choses que je n'avais pas vues depuis un bon bout de temps sur ses courses de 40 mètres où il met de la puissance, où il met de la vitesse, où il met ces choses-là. Il a quand même étiré et démoli la défense sénégalaise sur la, sur la seconde période.
2: Et attends, et on parlait de crispation, ouais. Et d'ailleurs, c'est Deschamps qui en parlait à la pause. Enfin, c'est quand même lui qui débloque ça, qu'on le veuille ou pas. C'est-à-dire, OK, il est passé à côté de la première période, même s'il faisait des bons appels.
3: C'est le fait d'ouvrir le score.
2: Non, mais il y a le fait de débloquer la situation. Ah, et quand même, sûr, non, mais attends, t'es en match d'ouverture de la Coupe du Monde où t'as cette crispation, tu claques un doublé.
3: Premier match des Bleus.
2: Premier match des Bleus, oui. Je parle d'ouverture des Bleus, mais. Tu claques un doublé face, encore une fois, à une équipe qui, est quand même, qui franchement, a fait plus que le taf, notamment en première

0: perdre au niveau tactique ce que tu veux, qui est finaliste voire vainqueur de la CAN. Enfin voilà, il y a quand même une adversité en face. C'est pas, pour moi, c'est vraiment une performance. Ouais. Ce qui ne veut pas dire qu'Olise fait pas son match. C'est un travail collectif, mais il le dit lui-même. Hein, il l'a dit dans ses fameuses déclarations là encore cette semaine, où encore une fois, il s'est exposé, il a beaucoup parlé, etc. C'est lui qui est le dernier maillon finalement.
1: Il lance véritablement son match à la 57e minute à la baguette. On retrouve Mikel Olise pour Mbappé. Encore un arrêt décisif d'Edouard Mendy. Puis après, il y aura l'épisode du péno ou pas péno. Faut demander.
2: Il y a l'appel à l'intérieur où il rate le ballon aussi là. Où,
0: le péno, il est à 0-0. Hein.
2: Il rentre à l'intérieur et il rate le ballon.
3: Le péno, il est
2: on pense 0-0, tout ce qu'il va.
3: Oui, le péno, il est à 0-0. Oui, non, mais vous dites qu'il lance son match avec l'appel d'Olise. Moi, je pense qu'il lance son match avec le péno.
4: Non, mais l'appel d'Olise, c'est le premier. Quand Olise la donne et Mendy arrête le ballon.
1: Oui, ça, c'est 57e minute. C'est une minute avant le péno.
5: Je vous inquiète pas. Ce qui règle le sort, c'est le deuxième but en fait de Mbappé. C'est-à-dire que celui-là, les Sénégalais sont revenus quand même à 2-1.
1: Ouais.
5: Il reste quelques minutes.
1: 3-4 minutes.
5: Il met un but exceptionnel de 25-30 mètres, il les tue. Donc là, pour le coup, ça fait basculer. Et moi, je suis d'accord avec Jo. Jusque-là, franchement, il y a débat avec Olise parce que c'est lui qui refait jouer l'équipe de France. Mais c'est vrai que le dernier but de Mbappé...
3: C'est vrai que ce deuxième but qui ne doit rien à personne, mais...
1: Pardon, mais sur l'impact qu'a Mbappé, on ne va pas lui chercher de l'impact dans le jeu. On ne veut pas ça. Mais c'est un joueur d'impact de score.
3: Oui.
1: Non, score. Oui, c'est ça Mbappé.
3: Oui, mais
1: non, mais voilà, c'est bon déjà.
4: Il a fait plus que ça ce soir.
3: Moi, je trouve aussi.
4: Il marque, mais il y a deux, trois occasions où on a retrouvé un peu les jambes. Quoi. Le mec qui prend la profondeur et qui peut faire mal à l'adversaire. Après, moi, je ne suis pas d'accord avec Guido, je ne l'ai pas vu sur tout le match, ni sur toute la deuxième mi-temps.
1: Ah non, non, non.
4: Mais il y a trois, quatre coups où là, d'un coup, on retrouve.
1: J'ai noté un truc à la 51e minute.
3: Il a ce ballon.
1: J'ai noté un truc à la 51e minute et le match n'avait pas encore tourné. France, Kylian Mbappé rate son dribble. Il est à gauche
3: et je pense qu'il va
1: dribbler. Et je note la cata. Ouais. La cata continue. Parce que voilà, c'est aussi ça Mbappé. C'est tout d'un coup. Je vous ai coupé.
2: Il y a une action qu'on oublie aussi. C'est encore une fois un appel à l'intérieur. Ouais. Je ne sais plus qui lui glisse. Ouais. Peut-être que c'est Olise encore une fois.
3: Et il rate son...
2: Et tout le monde pense qu'il va pousser le ballon pour éviter Mendy. Et finalement, il le rate. Ouais. Mais tu vois, il était déjà dans cette.
3: Et moi, je trouvais qu'il faisait vraiment mal déjà dans cette.
2: J'ai trouvé que ses appels ont été
1: tranchants,
2: puissants, féroces. J'ai retrouvé de la férocité en fait que j'avais pas vu. Depuis un petit bout de temps.
0: Enfin, parce que là, on fait ça comme si c'était normal, etc. Non. Même les records qui claquent. Alors, ok, c'est individuel, c'est tout ce que tu veux, mais il devient quand même le meilleur buteur de l'histoire de l'équipe de France. Il claque le record de Copa en Coupe du Monde.
3: De Juste Fontaine.
0: De fond de Copa.
1: Il a combien là 14
4: 14.
1: 14 ou 15 ouais, 14. Non, bah 14, 13
5: mais,
1: juste.
5: Voilà. Mais et il va s'attaquer à Klose.
3: Ouais.
4: Ah oui.
3: Klose, 16.
1: Ouais.
0: Il a 27 piges. Hein.
3: Ouais,
0: il a 27 ans. Quoi. Oh. Alors, OK, on en revient à lui, à sa personne, d'accord. Mais lui, bah, ça a été son objectif de carrière, c'est de gagner des titres aussi et c'est de battre tous les records. Et bah, c'est ce qu'il a
3: fait. Oui, puis là, c'est pas une coquetterie. C'est-à-dire que là, ce soir, il met. Je crois que c'est en Espagne, ils ont cette expression, le but l'ouvre-boîte. Parce que de faire ta stat à 3-0. C'est pas la même chose que de mettre ce. Non, mais c'est vrai.
1: Bah oui.
3: Mais oui, mais eux, ils l'identifient. C'est-à-dire qu'il y a.
4: Et je crois tout le monde.
3: De quoi?
4: Tout le monde. Là, ce soir, tu mets l'accent sur le premier qui décroche le truc et le troisième qui cale le match.
3: Exactement.
4: Donc, forcément, oui.
3: Non, ce que je veux dire, c'est qu'en Espagne, quand même, quand ils relatent les stats, etc., ils identifient les buts, voilà, les buts qui ouvrent une situation.
1: C'est pas sûr, on le dit.
4: Vite fait,
0: vous. C'est plus souvent les joueurs. C'est-à-dire, c'est souvent les ailiers. C'est-à-dire, on appelle ça, c'est le surnom qu'on donne aux joueurs, c'est des ouvre-boîtes. En gros, c'est souvent les joueurs qui débloquent les situations.
5: Et le prénom, c'est Giovanni.
1: Giovanni, l'ouvre-boîte. Si vous voulez rentrer en boîte, c'est l'ouvre-boîte, c'est Giovanni. Giovanni, sur Mbappé, je sais pas, on me dit que vous avez fait votre Colombo. Encore une petite question, petit truc. Vous allez caler la pub. Allez-y, qu'est-ce que vous vouliez nous dire sur le Kix?
6: J'ai beaucoup aimé l'image que vous avez proposée sur le dribble raté en fait, où moi tous les trucs qu'on me dit qu'il a bien fait en première période sur les appels tranchants, etc., j'ai vu du stade, je les ai pas vus, je le trouvais très effacé, j'ai trouvé vraiment très peu d'utilité en première période sur ce dribble raté. Je me suis fait la réflexion en me disant mais en fait ce soir il est à l'envers de tout. Moi je pense, c'est ce que j'ai ressenti sur son but en tout cas, c'est l'efficacité surtout, parce que là, à mon avis, la grande mission d'Mbappé Mbappé sur cette compétition-là, c'est de faire 2-3 appels, mais c'est surtout d'être très efficace, parce que sur le jeu combiné, même sur la capacité à faire beaucoup d'appels, etc., je pense pas qu'il le fera énormément. On nous avait dit il va presser, il va défendre et tout. Combien de fois Dembélé en première s'est retrouvé tout seul, isolé sur les séquences de pressing? Donc son salut passera par une ultra efficacité, ce qu'il a retrouvé au moment très important pour les Bleus. Mais je vais pas m'enthousiasmer sur ce qu'il a apporté dans le jeu de l'équipe de France. Je trouve que ça a été dans le contenu assez faible. Je parle à l'apport réel du jeu.
1: Hein. Oui, vous parlez, non, vous parlez foot, mais... Joe. C'est pas un gros mot. On ferme la boîte. 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
1: 3, Curaçao. Mais ne cochez pas le 3. Allez, à tout de suite, mes petits.
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18: On bombe le torse en régie, on nous sort une petite Marseillaise après cette victoire.
19: Parce qu'il a envoyé un message.
18: Ah bah là, 3 buts à 1 des Bleus contre nos amis sénégalais. 3 buts à 1, doublé de Mbappé et puis un but de Barcola. Petit piqué, déclaration du Kex Kylian Mbappé. À vous de jouer, Léna.
20: Il a répondu à la question de Virginie Saint-Cily qu'on salue. Ce soir, est-ce que c'est une revanche personnelle? Réponse de Mbappé. Il n'y a pas de revanche. Si je commence à jouer pour tous les gens qui me critiquent et les faire taire, je pense que je devrais jouer jusqu'à 80 ans. Oh oui. Je joue pour marquer l'histoire de mon pays et faire en sorte que mon équipe gagne la Coupe du Monde. Le reste, ça fera toujours partie de mon personnage et de ma carrière.
18: Ouais. Je me demande s'il a, avec ça, là, cette entame, réussi qu'il ait, il a lancé son tournoi. C'est-à-dire que là, finalement, oui. il y avait une non, mais il y avait quelque chose qui va vraiment le lancer là. Là où le décor, tout d'un coup, on vient de changer de décor. Toutes les questions qu'on se posait autour de Mbappé, est-ce qu'on doit même le sortir, des choses comme ça. Est-ce qu'avec ce doublé là, c'est bon, c'est réglé? On peut passer
21: alors,
18: à autre chose.
21: On peut nous faire confiance à nous pour le remettre, ce sujet-là, une fois de temps en temps quand même.
18: C'est vrai, c'est pas tout à fait faux.
21: Mais là, pour le coup, même si sa première mi-temps a été très mauvaise, je veux dire, sa deuxième mi-temps, les statistiques, les records qu'il est en train d'établir, l'image qu'il a, donc... médiatique au niveau international, le poids qu'il a aux États-Unis, je veux dire, c'est la première star quasiment de cette Coupe du Monde. Et il met un doublé sur le premier match après avoir été critiqué, ça évidemment.
22: Après, il y répond un peu à ce que tu dis.
23: Première star, c'est-à-dire qu'il sait très bien que,
22: il sait très bien que le débat va revenir. Et dès que si demain la France fait un match nul contre l'Irak ou plus tard contre la Norvège, et surtout après dans les play-offs, les matchs à élimination directe, le débat reviendra. Quoi qu'il arrive, il sera jamais tranquille dessus.
18: Là, on est à un instant T, il y a juste un premier match. Moi, je vous pose des questions, mais je pense que c'est quelque chose qui vient de se passer hier qui est important pour la suite.
22: Ouais, parce que déjà,
18: la suite, on lui demandera de marquer, on lui demandera de bien jouer.
22: Sa période, l'efficacité, le poids qu'il a dans la victoire des Bleus. Ça écarte complètement le débat sur son positionnement. C'est-à-dire que maintenant, tu vas plus l'avoir là. Le débat, il pouvait exister en cas de contre-performance parce qu'on voyait que c'était pas clair cette histoire. La préparation n'avait pas été bonne.
18: On avait les fusils chargés.
22: En disant peut-être qu'il faudrait mieux qu'il retourne à gauche.
23: Tu sens quand même qu'il y a des aptitudes quand il est coté.
18: tu retrouves quand même des choses.
0: Oui, il y a des même dans l'âme.
22: Mais il est libre, en fait.
18: Mais quand il est sur un côté, tu sens qu'il se passe...
22: Oui, on l'a vu sur le péno.
18: Il peut se passer plus de choses.
0: Oui, mais ce que je veux dire, c'est que là, c'est un non-sujet.
21: Non, là, je ne suis pas d'accord. Là, il a prouvé, et je suis d'accord avec Dave, pour le coup, le débat, il le règle quand même sur ce match-là. Et dire, qui peut remettre en cause sa position donc, d'avancement de l'équipe de France aujourd'hui?
22: Moi, je tu la sens la phrase
18: moi,
22: de Dédé ou pas?
18: Moi, je pense que ce n'est pas son meilleur poste. Je pense que ouais, c'est, ouais, il fait le job, parce que c'est un joueur formidable, mais je pense que pour la surperformance de l'équipe de France, ce n'est pas le meilleur choix comme numéro 9.
21: De ce qu'on a vu sur les derniers matchs.
18: Je pense qu'il serait encore meilleur.
21: Vu la condition de Dembélé donc sur les matchs de préparation, sur ce premier match.
18: Il y a d'autres joueurs.
21: Tu veux mettre Mateta à sa place, hein? Tu veux mettre Mateta à sa place?
18: Non, et Dembélé, il peut jouer. Non, mais Dembélé, quand il va retrouver ses aptitudes qu'il a depuis
21: excuse-moi, Ludo, mais tu
18: seras forcément
21: tu pousses le bouchon un peu loin. Donc, en fait, il met un doublé en position d'avant-centre. Donc, il a fait des appels sur des espaces, dans des espaces assez restreints.
18: Le ballon d'or, s'il retrouve son poste, il va pas exister.
21: Le ballon d'or, il a plusieurs postes possibles pour lui. Et en ce moment, il n'est pas très bien. Donc franchement, si après ce match-là, match face à l'Irak, on va redébattre de savoir est-ce qu'il ne faut pas que ce soit Mbappé qui repart sur le côté gauche.
18: Les ballons d'or, c'est la variable d'ajustement dans cette équipe. C'est lui qui sort le premier. Évidemment qu'il n'est pas bien.
22: Oui, mais Ludo, déjà que Deschamps avait dit avant le match la fameuse phrase où quand on l'avait interrogé sur le positionnement de Mbappé, notamment par rapport à Dembélé d'ailleurs, il avait dit « Non mais voilà, moi je suis pas plus idiot que les autres ». Je ne suis pas le seul à le faire jouer là, finalement,
0: tout
22: Mbappé.
0: Tout le monde le fait. Ouais.
22: Voilà, tout le monde le fait, donc c'est moi, quoi, je suis plus débile que les autres. Et là, c'est ce que je pense.
13: Mais
22: ce
13: doublé, ça règle ça.
22: En tout cas, Deschamps, maintenant, il va dire bah, t'as vu, en gros, j'avais raison, quoi.
13: Le MVP.
18: La Coupe du Monde, elle est longue.
22: Ça, on est d'accord. C'est pour ça que je te dis. C'est pour ça que je te dis que le débat reviendra si, contre-performance, il y a.
13: Bon, les fusils sont momentanément déchargés. Léna, qui est le MVP, est-ce le kick ou pas?
9: Eh ben non, c'est pas le kick, c'est Olise, l'homme du match. Une passe décisive ce soir, 100% de précision au tir, 2 sur 2, et 14 passes dans le dernier tiers.
13: Eh ben voilà.
21: Pour le coup, il faut saluer.
0: Il faut saluer la FIFA.
18: Si tu commences à être d'accord avec l'UEFA, ça m'inquiète.
13: Non, c'est FIFA.
0: Non, mais il faut les saluer. Il faut les saluer, parce qu'en général, c'est mec, tu le vois pas du match, il met un but ou deux.
22: Ça, c'est un vote foot. Surtout, ces prix-là vont toujours sur les joueurs médiatiques.
0: Contrairement aux 4 autres sur le plateau.
22: Normalement.
0: Contrairement à vous quatre, ils ont regardé le match, la FIFA.
21: 99% du temps, tu nous dis les mecs,
18: t'as vraiment des alliés de circonstances, toi.
0: Mais non, parce que c'est vrai. Olise n'a pas marqué et il lui donne le trophée, alors que Mbappé, qui est, comme tu disais tout à l'heure, c'est ton avis, la superstar du mondial, il lui donne pas alors qu'il vient de mettre un doublé.
21: Mais ouais,
0: ça veut dire que.
21: Ça veut dire qu'Olise a beaucoup de mérite.
13: Non, ça veut dire que Michael Olise, donc élu MVP de la rencontre. On aura une question sur Michael Olise dans quelques minutes. Pour l'heure, un peu d'argent à gagner, chers téléspectateurs. Léna vous pose la question.
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13: Cette nuit, l'une des autres stars...
21: Il y a une autre star que Mbappé dans cette
0: Argentine. Non, mais vraiment derrière. Vraiment après tout.
13: Argentine.
18: Riyad Mahrez.
13: Joue à 3h du matin. Argentine de Messi contre l'Algérie de Riyad Mahrez. Ça, tout le monde est content. Voilà,
21: y a c'est un match plus 35, quoi.
13: Dans quelques minutes, Olise numéro 10. Olise recentré. Olise numéro 10. Est-ce que c'est réglé maintenant? Dans quelques minutes, la suite de l'équipe du soir. A tout de suite,
18: mon petit.
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18: Moi je suis soulagé parce que je pensais que le Sénégal
27: la
18: allait
27: France
18: gagner.
27: Peur.
18: Moi j'avais le traxir. Notre sélectionneur a pris la parole, Didier Deschamps, Léna, qu'est-ce qu'il a dit Didier ?
28: Il revient sur la période plus contrastée, sur la première période plus contrastée de nos Bleus. Mmh. On a eu un peu d'appréhension et de crispation au début, on a pu dérouler un peu plus en changeant le placement de Ousmane Dembélé. Michael Olise a aussi changé pas mal de choses, puis Bradley Barcola a fait mal en rentrant. C'est toujours bien de gagner le premier match.
18: Et ben voilà, voilà une sortie.
27: Il a toujours fait.
18: Ouais, une sortie un peu à la Rudy Garcia. Oh. Bon, je les ai coachés, on a gagné le match. Olise numéro 10. Est-ce que c'est réglé, mes petits ? Est-ce que c'est réglé ? J'avais envie de vous poser cette question-là.
27: Pas sûr.
18: Non, mais il a été. C'est pas sûr encore.
27: Bah non, mais il est aussi fort à droite que dans l'axe. En fait, à chaque fois qu'il y a la une bonne performance dans une position, Mbappé, on dit. Mais c'est quand même un joueur qui fait une saison incroyable sur le côté droit, qui a fait le plus de bons matchs en équipe de France sur le côté droit. Là, il se trouve que le repositionnement et tout a été très favorable. Peut-être aussi la structure de jeu.
18: C'est là où vous manquez de hauteur de vue.
27: Dites-moi.
18: C'est là où vous êtes décevant.
27: Vous êtes là, alors maintenant,
18: je me dis qu'Olise brille et son entente avec Mbappé, là, de ce précis de match en match. Non, je regarde sur la constitution même de la liste, avec les joueurs qui la composent, les Dembélé, les Doué, les Barcola. Ah. C'est plutôt des joueurs qui sont très bons et qui sont plutôt sur le côté.
0: Dembélé, non, il était ballon d'or dans l'axe. Mais après, c'est comme tu veux. Tu peux récupérer
27: Cherki et Axel.
18: Avec le Paris Saint-Germain, oui. Non, mais les entrants comme ça, si on prend ces quatre, et si on prend les entrants et notamment Barcola.
0: Et de Ligue des Champions.
18: Moi, je vois quelque chose, une solution, on va dire.
27: Mais c'est peut-être l'avantage de l'Olise, c'est que vous pouvez le changer de la droite vers l'axe. En fonction de ce que vous raconte le match, en fonction aussi du coaching, avec la même possibilité d'être efficace. Il n'y a pas besoin maintenant de figer de nouveau une position en disant il va être axial. Sinon, Dembélé, vous le mettez où ?
22: Mais non, mais tu as parlé de permutation. Oui. Après, pourquoi ? C'est ce que dit Dave. On n'est pas obligé de dire Dembélé, t'es là, tu bouges pas. Olise, t'es là. Et de toute façon, ça ne se passe pas comme ça.
18: Quand à l'Euro 2016, à la pause, Deschamps fait un coup et remet Griezmann sous Giroud, c'est là que ça décolle.
27: Oui, mais
18: évidemment qu'on ne va pas dire Olise, surtout, tu restes à droite, tu restes pas à droite.
27: Griezmann était beaucoup plus fort derrière l'attaque. Griezmann était beaucoup plus fort derrière l'attaquant. Olise, vous n'avez pas du tout de rendu qui vous dit. C'est un axial beaucoup plus fort qu'à droite.
18: Faut distinguer.
27: Il vous a émerveillé toute la saison.
22: Surtout qu'à droite, au Bayern, il a quasiment le ballon d'or dans les mains.
18: Pas le Bayern, mes amis. C'est pas le PSG, c'est l'équipe de France.
29: Faut distinguer les deux périodes. C'est-à-dire qu'aujourd'hui, le football que l'on va rencontrer, notamment quand ça va se compliquer, ça verrouille l'axe beaucoup. Oui. Donc la liberté qu'il a eue en deuxième mi-temps, là où les Sénégalais ont complètement plongé au milieu, il l'aura peut-être pas dans les quarts, demi et si on va plus loin. Là, par contre, lorsqu'il est à ce poste délié, lorsqu'on joue plutôt
27: mais après
29: bien,
27: son triplé,
29: il arrive justement à avoir
18: Mbappé. Quel bénéfice, j'en peux plus.
0: Non, mais qu'il soit acté ou pas.
18: Allez-y, Jo.
0: Non, mais qu'il soit acté ou pas, moi, on n'en sait rien, mais moi, c'est pas trop la question. Le truc le plus important, c'est que tu as des joueurs qui peuvent, pendant le match, se repositionner dans différentes zones suivant ce que tu as besoin. Et donc, ça, c'est génial. Parce que tu as pu changer de joueurs sans changer de joueur, de positionnement. Oui. Donc pendant le match, ces joueurs-là ont la capacité à pouvoir évoluer à différents postes. Et suivant ce que tu veux ou ce que tu ressens dans la première mi-temps, tu peux peut-être.
27: Et d'ailleurs, Jo, quand c'est toi, il t'écoute. Hein, nous, depuis tout à l'heure, on a un mur.
0: Mais c'est pacté.
22: Est-ce qu'on va écouter Jo ?
18: Donc c'est pacté. Giovanni Castaldi, Giovanni, vous voulez me parler du match de Dayot ou pas Mécanote ?
2: Oui, parce qu'on a, beaucoup insisté sur la force offensive de l'équipe de France. On avait quelques doutes sur sa capacité à défendre. On pourra débattre du match de Mike Maignan, mais visuellement, l'impression qu'a laissé Upamecano ce soir, elle est stratosphérique. La première période de Jules Koundé et Théo Hernandez, en plus sur les côtés, même Dorian Tchouaméni, n'a pas été exceptionnel. Il dégage un sentiment de puissance, de rapidité, de calme qui est incroyable. C'est en axe droit, en droitier en tout cas, le meilleur défenseur central actuellement au monde, et il l'a prouvé, je trouve, ce soir. C'était vraiment frappant des tribunes.
18: Bah nous aussi, devant notre poste de télé, on a vu qu'il avait vraiment une giclette incroyable, une puissance.
21: Il y a aussi un peu de rassurant, donc c'est aussi la performance de Saliba, parce que pour le coup, il revient de blessure, il y a un vrai doute sur sa condition, donc avec son mal de dos. Il a semblé bien, et la doublette avec Upamecano, que j'adore absolument comme Giovanni, elle fonctionne très bien.
18: On n'a pas dit au revoir à Giovanni. Au revoir Giovanni, à bientôt. On vous embrasse.
2: Bonne soirée, Jérôme. Ciao, ciao.
18: Gros bisous, salut les sandalettes et bonne balade. Dayo Upamecano, vous le notez, vous lui mettez combien? 7, bon match. 8, très bon match. 7, c'est un bon match.
0: 8.
18: 8. J'ai 3-8 contre 2-7. Bah, très bon match, quoi. Oui, voilà, on va pas. Ouais. Le match, alors, quelqu'un, moi, qui me pose souvent problème, c'est Tchouaméni. Ouais. Bon, la première mi-temps, pas terrible. Toujours un peu neutre et tout ça. Et j'ai trouvé qu'après, ça allait mieux.
27: Oui, d'ailleurs.
18: Ça allait mieux, il jouait un peu plus sur l'impact.
27: D'ailleurs, je crois que c'est sur le deuxième but, ça vient d'une récupération de Tchouaméni, en plus très, très bas côté droit, où il a été très agressif. Il lance, bah, je crois que c'est Rabiot, et derrière, ça ouvre le jeu. Il est monté un peu en gamme, mais c'est vrai que ça...
18: Il faut qu'il s'active.
27: Oui, c'est ça.
18: Je trouve que il a l'impression que le diesel, il faut qu'il s'active.
27: Il y a une espèce de zone de confort qu'il a, un peu basse,
18: une
27: comme
18: longueur,
27: ça. Ouais, exactement, je vais chercher le ballon entre les centraux. Alors du coup, je suis pas sous pression, mais je fais une passe qui finalement apporte pas grand-chose. Et je crois que c'est Ludo qui le disait, ça t'enlève une option à l'intérieur, parce que les deux centraux peuvent le faire. Mais j'ai trouvé qu'il était monté quand même en gamme en seconde période.
18: Je reprends la main dans quelques minutes. Norvège-Irak, deuxième match du groupe I. Ça sera Irak. À Boston. Ouais. Norvège-Irak. Oui, ouais. Pardon, j'ai peut-être parlé un peu vite. Ouais. Non, c'est pas Chirac, c'est Norvège-Irak. Et puis cette nuit à 3h du matin, Argentine contre Algérie, Messi contre Mahrez. Voilà, ça se passe à Kansas City, dans l'état du Missouri. Merci de l'avoir soufflé, mon cher Étienne Moiti.
21: Avec les vedettes annexes de cette Coupe du Monde.
18: Et on va se quitter, mes petits. Argentine-Algérie. Quel sera le score final, mes petits? Ludovic Obragnac.
0: Il y aura 2-1 pour l'Argentine.
18: Ok. Dave Apadou.
27: L'Argentine ne débat pas bien ses tournois, un partout.
18: Ok. Et Nicolas Villas.
7: 2-1 pour l'Algérie.
18: Ouh là là là là. Étienne Moiti.
7: 3-1 Argentine.
18: Et enfin, l'incontestable, Joan Micou.
0: 2-0.
18: Doublé de Messi.
0: Argentine.
18: Doublé de Messi ou pas?
0: Non. Il reprend
27: le point.
0: Il va alimenter. Alvarez, je pense.
18: Très bonne soirée sur la chaîne L'Équipe. Bon mondial, on vous embrasse.
27: Et à demain.

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